0: Les craintes des partis d'opposition sont en bonne partie fondées.
1: On est en train de vivre une crise climatique. On a des feux de forêt, on a des enjeux d'inondation. Donc, les projets fossiles ne peuvent pas être évalués et accélérés de la même façon que quand on parle, par exemple, de développer un réseau ouest-est canadien avec des infrastructures pour justement nous rendre plus indépendants par rapport à nos besoins en énergie fossile. Donc, ça fait pas de sens de tout mettre ça dans le même paquet.
0: Le gouvernement fédéral n'a pas voulu dire s'il était prêt à apporter des amendements à son projet de loi. Et puis aux États-Unis, le président chinois Xi Jinping a été reçu en grande pompe par son homologue américain Donald Trump à la Maison-Blanche. Cette visite de deux jours est la première du dirigeant chinois à Washington depuis plus de 10 ans. Elle survient en plein débat sur le développement de l'intelligence artificielle au moment où la Chine subit les contre-coups de la guerre en Iran. L'ancien ambassadeur du Canada en Chine, Guy Saint-Jacques, estime que Xi Jinping arrive en position de force à Washington.
2: L'arme que la Chine détient, bien sûr, ce sont les minéraux critiques et les terres rares dont nous avons tous besoin. C'est ce qui a fait fléchir Donald Trump lorsqu'il avait imposé ses tarifs là, du jour de la libération l'an passé. Ceci étant dit, Xi Jinping, bien sûr, a besoin d'être vu comme étant très bien reçu parce que sa position en Chine est un petit peu inquiétante.
0: Le président chinois a appelé au renforcement de la coopération entre les deux pays. C'était les informations.
3: Avant d'être la capitale d'un pays du G7, ce fut jadis une bourgade, un village de bûcherons, boueux et poussiéreux, où l'on trouvait plus de tavernes que de musées. Ici Maxime Coutier, à Aujourd'hui l'Histoire, Bytown, l'ancêtre d'Ottawa.
4: D'autres visiteurs ont l'impression que les citoyens de Tabac ont sauvé une partie de la fougue qui animait les solides gaillards qui créèrent cette ville, autant des arguments frappants de l'époque de l'industrie du bois. L'usure du temps et l'augmentation de la population ont forcé Ottawa à prendre de l'expansion. Une ville nouvelle est à se créer.
3: L'histoire d'une ville, documentaire sur Ottawa en 1967, où il est question du passé un peu rustre de Bytown. Car oui, avant Ottawa, qui devint plus tard capitale fédérale, il y eut Bytown, fondé il y a 200 ans, le 26 septembre 1826, et nommé en l'honneur du colonel anglais qui supervisa la construction du canal Rideau. Bytown était alors divisé en deux. Upper Town, dirigé par les Anglais et les Écossais, et puis Lower Town, lieu de résidence des ouvriers du canal, formé principalement de Canadiens français et d'immigrants irlandais. Une ville rustique, qualifiée avec mépris de Muddy Hole, un trou boueux, mais c'était avant qu'elle ne devienne la capitale nationale. Une transformation plutôt improbable pour ce qui fut jadis un simple village de bûcherons.
5: Ottawa, c'est votre capitale. Tout comme c'est celle de tous les Canadiens. Nous voulons donc en faire un objet de fierté nationale pour tous. Une capitale, c'est la ville-mère, celle qui, selon son étymologie, doit être à la tête de toutes les autres. Paris, Londres, Rome rappellent des noms de nations, les Français, les Anglais, les Italiens, et non seulement les Parisiens, les Londoniens ou les Romains. C'est la gloire d'une capitale que d'être essentiellement nationale. Une capitale digne de ce nom, une capitale qui reflétera l'unité, la force, la culture et les aspirations de tout le peuple canadien.
3: Autre temps, autre mœurs, l'honorable Louis Saint-Laurent, premier ministre du Canada, alors qu'il présentait le plan d'urbanisme qui allait embellir la capitale nationale, c'était à la fin de 1949. Ah, pour nous parler de la fondation de Bytown et de sa transformation, mon invité aujourd'hui, Joanne Burgess, elle est professeure émérite au département d'histoire de l'Université du Québec à Montréal, l'UQAM, avec nous en studio. Bonjour.
6: Bonjour.
3: Ah, c'est une ville que vous connaissez bien, puisque vous-même, native d'Ottawa.
6: Oui, en fait, je suis née à Ottawa, ma mère est née à Ottawa, mon grand-père est né à Ottawa, donc j'ai des racines outaouaises profondes.
3: Oui. Et sur le plan géographique, il faut le dire, c'est un lieu exceptionnel, au confluent de la rivière des Outaouais puis de la rivière Rideau.
6: Oui, c'est un site qui est très, très beau. Aujourd'hui, en tout cas, il y a eu des transformations
3: majeures,
6: mais aussi d'un point de vue stratégique, il y a énormément

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1: Conséquence des analyses militaires du déroulement de la guerre de 1812-1814 qui opposait la Grande-Bretagne et forcément le Canada de l'époque aux États-Unis. Et comme vous le savez, comme on le sait tous, on partage une frontière avec les États-Unis et notamment le fleuve Saint-Laurent. En amont de Montréal, est un fleuve qui a d'une part, d'un côté au Canada de l'époque et de l'autre l'État de New York, les États-Unis. Ouais. Et donc, on se rend compte pendant la guerre de 1812 qu'il y a une très grande vulnérabilité au niveau de l'approvisionnement militaire entre les postes, ce qui est sur le Grand Lac et Montréal. Et donc, la question, c'est comment protéger une voie de transport qui permettrait dans l'hypothèse d'un autre conflit, oui. Comment faire en sorte qu'on puisse acheminer l'équipement militaire, les soldats, etc., en évitant ce bras d'eau qui donne une fragilité. Donc, ce sont vraiment des impératifs militaires qui vont amener la décision du gouvernement britannique de l'époque d'investir et de confier donc à des experts, des ingénieurs militaires, le mandat de construire ce canal.
2: Sous la supervision de colonel John Bay, hein, qui va donner son nom à Baytown, alors c'est qui cet homme?
1: Donc, John Bay, c'est un Anglais, oui. D'origine, dit-on, relativement modeste, qui va faire carrière, qui va avoir une formation militaire et qui va gravir des échelons sur la base de son mérite plutôt que par les avantages financiers de sa famille et qui va assez rapidement bifurquer vers une formation comme ingénieur militaire. Il va avoir une carrière militaire en Europe associée à Wellington, à Lord Wellington. Et donc, à cause de son expertise militaire et son savoir-faire comme ingénieur, c'est lui qui va être choisi pour assumer le leadership et la planification, finalement, des travaux de construction.
2: Oui, parce que c'est un ouvrage considérable, hein, creuser ce canal, puis c'est dangereux aussi. C'est 202 kilomètres de long, donc il faut des bras, il faut des ouvriers, d'où l'arrivée de ces immigrants, ces Irlandais, puis aussi les Canadiens français.
1: En fait, parce que c'est un canal qui va profiter de la rivière Rideau, qui va chercher à apporter des améliorations, mais le gros du travail de construction d'un véritable canal, c'est dans la section du canal qui est située à Ottawa. Donc, oui, c'est pas sur toute la... Et donc, effectivement, ça prend énormément de bras. Et à l'époque, il y a des... surtout du côté des Irlandais immigrants de l'époque, il y a des groupes d'ouvriers, de journaliers, qui ont cette expertise, si on veut, dans le travail physique très, très dur, et qui vont se déplacer selon les différents chantiers qui se présentent. Et il y a un certain nombre de Canadiens français qui, à cause de la proximité avec le Bas-Canada, qui vont y venir également. Mais c'est... On repose vraiment énormément sur cette main-d'œuvre irlandaise qui a travaillé aussi au canal de la Chine et plus tard à d'autres canaux.
2: Qu'on retrouve un petit peu partout. Mais en même temps, c'est aussi parce que de l'autre côté, tout ça fait partie d'un tout. Hein. C'est un village de bûcherons qui tire profit de l'industrie du bois et de la drave sur la rivière des Outaouais. Les Canadiens français sont là également. Là.
1: Beaucoup de ces Canadiens français sont des travailleurs saisonniers parce que le peuplement, il faut comprendre que le peuplement de la vallée de l'Outaouais n'est pas très avancé. Il y a un certain nombre de colons. De gens qui font du travail en forêt, qui ont aussi une terre, mais il y a énormément de main-d'œuvre saisonnière qui vient travailler dans les chantiers. Et aussi, c'est à l'époque des grands radeaux qui vont vers Québec, donc les radeaux qui descendent de l'Outaouais. Et Ottawa, comme Hull, mais surtout Ottawa, va se développer comme une espèce d'avant-poste qui va aussi alimenter les chantiers et qui est aussi un lieu de détente et de divertissement pour les travailleurs forestiers, évidemment.
2: Tout à fait, parce que c'est ça, Baytown, bon, c'est tout un univers. Hein. Vous êtes un lieu de détente, ville un peu rustre. Hein. On y vient pour faire la drave, mais aussi pour l'alcool, les tavernes. Et parmi eux, des personnages légendaires, bien connus, plus grands que nature, dont le plus célèbre, Joe Bonfils.

0: que t'es devenu un géant.
1: On est pas mal, Clito. Ma grand-mère, c'était de Montferrand. Tu sais, Joe Montferrand, là, lui, il mettait ses initiales au plafond, comprends-tu?
2: Ses pieds.
1: Ses pieds. Et puis, un coup, il s'envoie sur le pont de Saint-Patrick, là, Québec et puis Ottawa. Et puis, il y en a qui ont voulu une dizaine, moi, qui le rencontre. Il dit, mais vous autres, vous dites, vous savez, après l'eau. On dit, on est trop pour ne pas rien. Par les gens, mon vieux. Ça, c'est aussi dans la petite, moi, je ramène ça. On savait qu'il était fort. Puis, il est par jardin, il allait venir, mon vieux.
2: L'avez-vous déjà vu?
1: Non.
2: C'est vrai qu'il mesurait 8 pieds, puis.
1: Oh, non.
2: Pas 8 pieds.
1: Oh, non.
2: C'est démontré, ça.
1: Non, 7 pieds.

0: 7 pieds et demi.
1: Eh non, tu pesais à peu près 225-250, c'est pas de graisse, des gros poignards des mains. Il poignait une pétate, tiens une pétate crute là, il poignait une pétate crute de main, puis il écroule dans sa main.
2: Oui, pas 8 pieds, mais 7 pieds. Hein? 7 pieds et demi. Ah bon, bien sûr, c'est la légende de Joe Monferrand, témoignage ici à l'émission Jean de mon pays en 1973. Évidemment, ça relève de la légende, mais c'est vrai qu'après la construction du canal, il y a eu des conflits violents entre francophones et irlandais parce qu'on se battait pour le peu de postes qu'il y avait à pourvoir. Il y avait pas beaucoup de travail. Puis ça jouait du coude à ce moment-là.
3: La majorité des travailleurs forestiers au début du 19e siècle étaient des Canadiens français. Et quand la construction du canal se termine en 1832, il y a quand même une concentration importante d'Irlandais qui sont établis à Montréal. Et effectivement, il y a le problème à ce moment-là pour eux de chômage, de manque de travail. Il y a quand même une expansion du travail forestier à l'époque. Donc, il y a la volonté de s'accaparer une plus grande part. Et il y a un certain nombre de leaders du côté irlandais qui vont adopter la stratégie de l'intimidation et de la violence pour essayer de s'accaparer une part, ce qu'on va appeler la guerre des Shiners, parce qu'on va les appeler les Shiners, et qui vont effectivement intercepter des radeaux qui descendent, qui vont s'attaquer aux Canadiens français qui sont sur ces radeaux, qui sont des travailleurs, et ça amène une violence extrême, effectivement, qui dure pendant un certain temps. Puis il faut comprendre que Ottawa est vraiment, c'est une ville frontière, loin des centres urbains, loin de l'ordre établi. Il n'y a pas vraiment de force policière locale. Il y a l'armée, mais l'armée, son mandat, c'est pas vraiment de maintenir l'ordre, c'est plutôt lié aux travaux d'aménagement du canal, etc.
2: Tout à fait. Il y a vraiment cette atmosphère de ville frontière, hein, un peu Far West, là, toute cette réputation de ville rustre. On dit même Bytown, la Soularde, hein, toute petite population, mais une population, c'est vrai, assez hétéroclite.
4: 4 ans après l'arrivée du colonel Bay, soit en 1830, la population de Bytown s'élevait à environ 1000 habitants. Mais, à vrai dire, quel fouillis que cette population. Il y avait d'abord un fort contingent de loyalistes américains. Un bon nombre de colons écossais, de religion presbytérienne, soldats et officiers réformés pour la plupart, une colonie de pauvres émigrés irlandais, en majorité protestants à cette époque, et une minorité de Canadiens français, catholiques, bûcherons ou colons sans sou. Ajoutez à cela les ouvriers spécialisés du canal Rideau, les militaires en fonction, les marchands de bois, les navigateurs de passage et les trafiquants sans conscience, et vous aurez là le portrait haut en couleur de ce village que les missionnaires surnommaient la Babylone du Haut-Canada ou encore le village d'enfer.
2: Ouais, description un peu élogieuse de Bytown, l'animateur Normand Paget à notre radio à l'émission de Village en Village en 1992. Bon, le village d'enfer, c'était sans doute exagéré, mais c'est vrai que les premiers notables qui mettent les pieds sont pas très impressionnés. Et puis, j'ai un extrait ici, le journal de bord d'un ingénieur écossais à l'époque qui dit « Quand le site de Bytown a été arpenté pour la première fois et que le défrichement a commencé, l'endroit présentait l'aspect le plus sombre et le plus chaotique. Le terrain n'était qu'une contrée sauvage sans chemin, faite de marécages, de ravins et de sous-bois impénétrables. Des rues ont été tracées à même la fange où les ouvriers pataugeaient jusqu'aux chevilles dans la boue au milieu des souches calcinées et noircies. » Pas très accueillant au début, là.
3: Non, mais en fait, on choisit un lieu pour des raisons stratégiques. Si vous connaissez l'entrée du canal Rideau à droite de la rivière, bon, il y a cet escarpement.
2: Oui.
3: Et donc, il y a aussi des avantages stratégiques. On imaginait même à l'époque potentiellement construire une citadelle comme à Québec sur les hauteurs, là où se trouve le Parlement aujourd'hui.
2: Ah, oui.
3: Donc, il y a des avantages de proximité, mais c'est un lieu qui est, bon, du côté québécois, il y a Hull qui a déjà amorcé son développement. Mais effectivement, c'est la forêt et la voie choisie oblige à passer par un grand marécage, ou notamment qui va être la source de la malaria, qui va tuer énormément d'ouvriers. Donc oui, on comprend que ce sont les autorités militaires qui vont essayer d'aménager un peu la ville, mais dont leur premier mandat n'est pas de faire du développement urbain.
2: Non, bien sûr. Et puis, c'est un lieu assez inhospitalier. Bon, c'est plus tard que cette idée d'y déménager ou d'y aménager la capitale nationale va apparaître, mais sans qu'il y ait des conflits. Et l'un d'eux, Stoney Monday, va passer à l'histoire, un conflit extrêmement violent, où là, les francophones et les Irlandais Canadiens sont ensemble là, à ce moment-là.
3: Oui, en fait, certainement les Irlandais catholiques sont très nombreux et les Canadiens français sont ensemble. Donc, en 1849, c'est un événement qui s'inscrit dans la suite des bouleversements autour de l'incendie du Parlement de Montréal et l'adoption de la loi indemnisant les victimes des rébellions de 37-38 et qui va opposer les Anglo-protestants, Tory conservateurs et des Irlandais protestants et des Écossais, évidemment, et les groupes réformés qui sont plutôt généralement canadiens, français et irlandais. Et donc, en 1849, après l'incendie du Parlement, on est en train de réfléchir au futur site d'une capitale. Et donc, des membres du groupe réformé à Ottawa souhaitent inviter Lord Elgin à venir à Ottawa pour découvrir la ville, espérant que ça puisse l'influencer. Et la décision d'organiser une rencontre pour exprimer une invitation suscite la colère des éléments Tory conservateurs qui vont ensuite affronter, investir les lieux occupés par les réformés. Il y a un premier affrontement violent. Ensuite, ils se replient respectivement, réorganisent leurs troupes et vont s'armer et donc se présentent. Et là, l'armée doit intervenir pour empêcher que des centaines d'hommes armés commencent à s'entretuer, en fait. Donc, donc Stoney Monday, c'est cette idée que finalement les gens se jettent des pierres et aussi d'autres projectiles un peu dangereux.
2: Un affrontement extrêmement violent. Oui. Mais bon, malgré tout, Bytown va devenir Ottawa le 1er janvier 1855. Pourquoi ce changement de nom?
3: Ce que je comprends, c'est qu'à l'époque, donc au milieu des années 1850, il y a vraiment une espèce de campagne menée par différentes villes au Québec et en Ontario pour être choisie comme future capitale de la province du Canada, qui va devenir le gouvernement fédéral éventuellement. Et donc, plusieurs personnes pensent que Bytown est associé à une mauvaise réputation réputation au passé.
2: C'est ce qu'on a vécu depuis le début, là.
3: Exactement. Et donc, d'avoir une nouvelle appellation, on voit aussi aujourd'hui des villes qui décident de changer leur nom pour des fins de marketing.
2: C'est ça.
3: Alors là, on va, c'est l'adoption d'Ottawa comme un élément de cette stratégie pour recevoir un avis favorable éventuellement et être choisie comme capitale.
2: Oui, et elle sera choisie. La reine Victoria va en faire la capitale du Canada, ce qui était assez audacieux. On le rappelle, bon, on a fait un épisode là-dessus, mais c'était pour assurer d'une part la sécurité du gouvernement puis mettre fin aux rivalités entre anglophones, francophones, puis entre différentes villes, hein, Montréal, Toronto, Québec et Kingston. Qui se disputait le titre. Disons que le choix ne fait pas l'unanimité. Goldwin Smith, intellectuel et historien, va écrire un mot resté célèbre. Il dit « Un village de bûcherons subarctiques transformé par décret royal en arène politique. » Et puis, dans les journaux de Montréal et de Toronto, on écrit « Un palais de Westminster jeté en pleine forêt sauvage. » Donc, même avec la construction du Parlement, qui est imposant, qui est spectaculaire, il y a cette image qui demeure quand même au début. Là.
3: Mais Ottawa, si on se place dans les fins des années 50, 1860, Ottawa est encore une ville relativement petite dont la base économique, c'est le travail forestier. C'est une ville qui n'est pas bien organisée. Il n'y a pas de service d'aqueduc, il n'y a pas de service d'égout. Les rues ne sont pas pavées. Il y a une photo célèbre, on dit que c'est la première d'Ottawa où on voit sur la rue Sparks, qui est au centre-ville, il y a des cochons en train de se promener parce que c'est eux qui mangent les vidanges, finalement. Donc, on imagine que des gens qui connaissent Toronto, qui connaissent Québec, qui connaissent Montréal, avec des bâtiments prestigieux.
2: Et tout,
3: alors, on voit qu'il y a un parlement qui est construit sur un site magnifique, mais autour duquel se déploient des rues en terre, en boue, de la poussière, des chemins de fer qui traversent la ville pour transporter le bois, etc. Donc, on est dans une espèce de juxtaposition d'une ville qui est une ville frontière, mais quand même peu développée, puis aussi avec les fonctionnaires, les hommes politiques qui arrivent, ben en fait, il n'y a pas un stock de logements appropriés. Donc, je pense que le choc doit être assez monumental.
2: Ah ben oui, on imagine. Les deux univers qui ne se côtoient pas beaucoup normalement.
3: Qui coexistent péniblement.
2: Oui, ben sans doute. Bon, il y a un plan qui va tout changer, mais c'est beaucoup plus tard. Hein. C'est le plan Grébert, du nom de l'urbanisme Jacques Grébert, qui va profondément modifier le paysage d'Ottawa. C'est le premier ministre William Lyon Mackenzie King qui le commande à la fin de la Seconde Guerre mondiale. Il sera finalement présenté en 1950. On l'entendait au début, en introduction. Oui. Ça change profondément le visage de la ville, même s'il y avait eu, bien avant, là, des initiatives pour mettre un peu d'ordre là-dedans.
3: Oui, c'est une révolution pour la ville d'Ottawa, parce que c'est la première fois qu'il y a un plan, je dirais, global, à l'échelle régionale, qui vise à transformer cette ville qui porte toujours toutes les traces de son passé industriel et de son développement désorganisé pour tenter de créer une ville plus cohérente sur le plan de l'urbanisme, mais aussi digne d'une capitale. Donc, un des éléments premiers, c'est d'essayer de désengager le centre-ville, donc de faire en sorte que toutes les voies ferrées qui traversent la ville soient reportées en périphérie, que toutes les industries qui sont encore implantées à différents endroits dans le centre soient aussi déplacées, qu'on essaie d'aménager des bâtiments plus prestigieux pour d'autres fonctions urbaines. Et il y a une volonté aussi d'annexer des territoires au-delà des limites actuelles de la ville pour le développement de nouvelles banlieues. Et ensuite, de contrôler ce développement-là par la ceinture verte, donc une zone qui va limiter et contrôler l'urbanisme et auquel s'ajoute une volonté de développer des parcs au sein de la ville et aussi le parc de la Gatineau, donc avoir cette zone verte autour de la ville.
2: Oui, mais l'idée étant d'en faire une véritable capitale nationale. Hein, puis bon, à terminer l'architecture un peu pêle-mêle, puis ce que vous dites par rapport au chemin de fer, Jacques Grébert va le dire, hein, c'était il fallait désenclaver. Il fallait sortir ça. Mais, et on le sent profondément amoureux de cette ville-là, il dit Ottawa doit tirer profit de sa topographie exceptionnelle.
5: Mais lorsque vous êtes arrivé ici, comment avez-vous été frappé par la topographie et la géographie de la ville?
6: On aurait été aveugle pour ne pas la comprendre. C'est unique au monde d'avoir un site aussi beau que celui d'Ottawa.
5: C'est possible.
6: La preuve, c'est quand j'ai fait le premier plan, où j'ai recopié naturellement les dispositions géographiques de la ville, beaucoup de gens à Paris m'ont dit, mais vous en avez fait une belle composition, mais comment allez-vous réaliser tout ça? Ben, je dis, c'est fait par le bon Dieu, mais pas par moi. Alors j'essaye de sauver une chose admirable, un site unique au monde, avec des forêts comme la Gatineau à côté de la ville. C'est unique au monde, je répète exprès ce mot, parce que c'est vrai. C'est pas de l'Américain qui dit « the greatest, unique in the world », c'est pas vrai. C'est la vérité même. C'est pourquoi je dis que mon travail a été relativement simple. La nature était déjà très bien, il n'y avait qu'à la protéger.
2: À propos de l'architecte et urbaniste français Jacques Grébert au micro de Guy Dauzois en mai 1962. Donc, on le sent à son ton qu'il est véritablement enthousiaste par rapport à cette ville-là.
3: Ben, il est conscient du fait que à partir du milieu du 19e siècle, avec l'industrialisation, ce sont le long des berges de la rivière des Outaouais que s'implantent d'abord les scieries, puis ensuite, évidemment, les usines de pâte et papier qui ont donné une certaine odeur à la ville pendant longtemps. Donc, le projet de sauvegarder la nature qui existe, mais aussi de retrouver et d'aménager donc le long de la rivière des Outaouais et aussi le long du canal, parce qu'il y avait aussi des voies ferrées qui d'un côté du canal. Donc, de renaturaliser dans un sens et de pouvoir ainsi mettre en valeur, le site et la beauté du site. Et il y a aussi des projets d'aménagement au niveau des grandes voies de circulation qui, malheureusement, vont être... Certaines sont maintenues, mais d'autres, avec la croissance de l'automobile, dont il n'avait, pense pas prévu l'envergure, il y a certaines de ces idées qui ne vont jamais se réaliser.
2: Oui, parce que, bon, par la suite, dans les années 60-70, la ville va aussi se transformer avec le développement de la fonction publique. Il y aura une explosion démographique à ce moment-là.
3: Il y a une explosion démographique, une croissance de l'appareil d'État et une perte de contrôle sur le cadre bâti. Et donc, c'est l'époque où il y a ces gratte-ciels du centre-ville et aussi du côté de Hall, de Gatineau aujourd'hui. Et un des enjeux de l'époque, c'est la question du regard porté sur le Parlement et donc de la perspective et de la construction des gratte-ciels au centre qui fait en sorte que de la ville, on ne voit plus vraiment le Parlement. Et ça, c'est une des préoccupations de Grébert, c'est les perspectives. Et donc, comment le site du Parlement se révèle progressivement. Puis là, effectivement, il y a un développement plus chaotique à ce moment-là.
2: Puis c'était dans l'air du temps d'à peu près toutes les villes. Hein, tout à l'heure, il y a la modernité, on l'a vu dans l'ensemble de l'Amérique du Nord.
3: Oui.
2: En tout cas, Bytown, il y a 200 ans précisément, hein, je le rappelle, c'était en septembre 1826. Et Ottawa, aujourd'hui, capitale nationale, plus d'un million d'habitants, 1,5 million avec la banlieue. Une ville, bien sûr, qui n'a plus rien à voir avec le Muddy Hole qu'on décrivait jadis, ce trou boueux et ce village de bûcherons. Transformation assez radicale. Mon invité, Joanne Burgess, elle est professeure émérite au département d'histoire de l'UQAM, l'Université du Québec à Montréal. Merci beaucoup d'avoir été là.
3: Merci à vous.
2: Merci également à toute l'équipe d'Aujourd'hui l'Histoire. Ici Maxime Côtier. Là-dessus, bonne soirée. À une prochaine. Au revoir.
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12: OK. Parfait.
13: Peut-être que...
12: C'était quand?
13: C'était avec Jean-Sébastien Girard. On a parlé, on parlait de plein de choses.
12: Ah. Oui.
13: L'intérêt de Céline, ouais, que certains ont en commun.
12: Puis là, ils ont dit Mario Girard au lieu d'Hugo...
13: Non, Mario Girard et Hugo Dumas.
12: Ah, d'accord.
13: Il y a un lien?
12: Mais non, il n'y a pas de lien. Enfin, ben, je veux dire, pas oui. Pour Céline.
14: Il ben, y en a quelques-uns.
13: Il y a quelques-uns. Il y a des... En fait, il y a... Enfin, hey, regarde. Bon,
12: OK, on se comprend.
13: Point,
12: on se comprend.
13: Sinon, moi, je suis venu en vélo, vous?
14: Ah!
15: Moi aussi.
13: On le voit-tu? J'ai apporté mon vélo. On le voit-tu?
12: Ah,
13: j'ai
12: apporté
15: mon vélo. Vous ne le mettez pas dans le garage, comme tout le monde?
13: Ben, je peux pas barrer
14: le vélo.
15: Pas besoin de le barrer, il y a une...
12: Non,
15: chose.
12: Non, mais ça, tu vas.
13: Ah oui,
12: ça
13: on pourrait l'apporter dans le garage, pour
15: ben,
13: vrai?
15: Oui.
13: Je savais pas ça, moi. Ben, je, oui. C'est juste que là, c'est simple pour vous écœurer, bon, pour, mais... parce que pour vous faire chialer, parce que je sais que Nathalie est bien fâchée.
12: Moi, j'ai un Giant, ça se peut-tu?
13: Je sais pas, Nathalie, je suis pas chez vous.
15: Ça se peut, ça existe.
13: Je sais bien
12: non,
13: pas.
12: Non, mais il y a un bon vélo québécois qui s'appelle Giant.
13: Non, pas québécois, pas une seconde.
12: OK, ben il y a l'autre alors. Comment il s'appelle l'autre?
14: Louis Garneau.
13: Argon ou Louis Garneau?
12: Non, il y en a
13: Garneau,
12: un autre.
13: Ça existe
15: De Vinci.
12: De Vinci.
13: De Vinci, ça vient de chez nous, de Saguenay-Lac-Saint-Jean.
12: Ben, c'est ça que j'ai.
13: Oui, De Vinci.
14: On peut-tu parler aussi d'autres choses?
13: Ah, mais là, il y a la jeune canadienne vélo, qui vient de gagner. Elle a fini deuxième là, dans la course en ligne. Des hey, U23, donc hey, ça, bravo. C'est ceux qui sont
12: C'est comme la danse en ligne, ça, la course en ligne?
13: Oui, mais vite.
12: OK, d'accord.
13: C'est la même chose.
12: En tout cas, moi, finalement, c'était pas si pire. J'avoue,
14: voyons,
12: là,
14: c'était l'enfer.
12: Non, c'est vrai qu'il fallait que je passe par Brossard...
14: Pour venir à Montréal.
13: Ah ouais. C'est pas si... Je veux dire, c'est sûr que ça circule pas comme quand il y a pas d'entrave, là, mais... Oui, mais là, vous faites pas de vélo?
14: Non.
13: Ben, c'est ça.
14: Mais non, mais vous me gossez avec vos
12: Prenez
14: vélos,
12: le
14: là.
12: Le métro, Hugo.
14: Oui, mais là, il y a des journaux que ça ne tente pas de prendre le métro.
12: Le métro, en plus, a 60 ans.
13: Ah, mon Dieu,
14: je m'en sacre.
13: C'est quoi son problème avec elle?
14: Hey, pour vrai, tout était sur Sherbrooke. L'enfer, les rues fermées, gna. Jean-Philippe éternue, je sais pas, il flatte sa selle. Mon Dieu.
15: J'aime mieux l'imitation de Pierre Brassard.
12: Mais ça, c'est-tu comme un vélo de route ou quoi? Là? C'est pas un vrai vélo de course.
14: C'est quoi cette couleur-là, en plus?
13: Voyons!
12: C'est une belle couleur.
13: Non. C'est un vélo de course?
14: Combien ça vaut?
13: Ben, c'est pas de vos affaires, par exemple.
14: Pourquoi pas? C'est un Argon 18. Les gens, écrivez-nous.
13: Ben non. Ah non, mais... vous savez que Argon 18, ben, pour la petite histoire, Gervais Rioux.
14: Ouais.
13: Qui est un coureur.
14: Cycle.
13: Oui, Cycle Gervais Rioux, c'est aussi une boutique, mais c'est un coureur québécois qui a fait l'histoire au Québec, qui pour vrai, un grand coureur qui a créé sa marque avec son frère Argon 18. Et puis.
12: Son frère Argon?
13: Non, son frère c'est 18. Et il a créé des vélos. Et puis ça a été une des seules. Ben, en fait, avec Marinoni, évidemment, vieux Giuseppe Marinoni, qui est encore en vie d'ailleurs.
12: Il est encore en vie.
13: Oui, absolument. Okay. Et puis bon, il a créé sa marque. Et puis bon, ben là, il a vendu, mais ça reste quand même basé au Québec. Il nous reste plus beaucoup de choses qui viennent du Québec.
12: Non, puis c'est dans ce temps-là qu'on s'ennuie de Foglia. Je vois pas le rapport, mais le rapport étant le vélo.
13: Oui,
12: il tripait tellement vélo.
14: Paul Journet a essayé, en parlant de vélo.
13: Mais Paul, il y a une belle plume. Paul, il y a une belle plume.
14: Je savais pas que c'était un amateur de vélo.
13: Ben, oui, mon Dieu.
14: Tout le monde, à un moment donné, se découvre une passion.
12: Ben non, mais
13: Même moi,
12: je le sais.
14: C'est ça, le matcha, le vin nature, le vélo.
13: À un moment donné, j'étais dans une petite compétition de vélo là, au mois de juin. Okay. Et puis, c'était une compétition pleine de boîtes. Puis, tu sais, c'est un peu c'est les tripeux qui sont là.
14: Paul Journet était là.
13: Écoutez, on finit la course, Paul Journet est là.
14: Ben oui.
13: Mais Suzy Bouchard aussi. Ça, personne n'en a parlé. Elle était dans la version course de ça. T'es bien gêné de joindre la gang.
15: Suzy Bouchard faisait une course de vélo?
13: Non, c'est la course de course. C'est un gros week-end de course de course.
14: Un week-end d'enfer.
13: Ben non, Stéphane. Enfin, peu importe. Vous n'avez pas regardé un peu la course? Vous n'avez pas trippé un peu? Il n'y a rien qui vous intéresse?
12: Oui, moi, j'ai un petit peu. Mais juste regarder les plans, les prises de vue de Montréal.
13: Ben oui, mais allez sur place avec Michel. Il va trouver que ça va vite. Vous. Non, vous comment? Vous. Ça va vite. Non, mais c'est un beau petit party. C'est le fun. Vous, Olivier, est-ce que vous allez y aller en fin de semaine?
15: Peut-être.
12: Ah oui, ils vont
15: J'en
12: fermer.
15: J'en ai parlé avec mes ados, voir si ça leur tentait, puis ils m'ont dit non.
14: Mais voilà, moi je suis team ado Oli.
12: Mais ils vont fermer le pont Champlain.
13: Oui, ils ferment samedi et dimanche pendant quelques heures.
12: Dans les deux directions?
13: Non, dans une seule direction, vers Montréal.
12: Vers Montréal, OK. Moi, je me pousse à la campagne, je vous le dis tout de suite.
13: Ben, poussez-vous à la campagne.
14: Mais au moins, c'est autour du Mont-Royal, c'est moins pire, c'est pas dans les rues du centre-ville. On a passé le pire bout.
13: Le pire bout, ben, ça dépend comment on le voit, absolument. Oui. Mais toujours est-il qu'on a passé le pire bout, il reste trois jours.
14: Oui, mais c'est sur la rive sud.
12: Mais
14: pile,
12: honnêtement,
14: Montréal,
12: là, ils nous ont dit, qu'est-ce qu'ils nous ont dit, 70 millions de personnes qui allaient venir?
13: 200 milliards.
12: Mais je vois rien. Est-ce qu'il y a, y a-tu vraiment du monde? Parce
13: ben,
12: que
13: moi, je
12: suis content,
13: on est rendu à 113 milliards. Mais non, il y a des gens, c'est plein.
12: Il y a des gens. Que, oui.
13: C'est un sport qui est, contrairement au hockey,
12: discret,
13: par exemple.
12: Discret, non?
13: Oui,
12: non.
13: C'est gratis. On peut aller sur le bord de la route. Et on les regarde et c'est gratis. C'est pas besoin de payer, là.
12: Plate. Ah oui, mais ils passent, tu sais. C'est gratis, je comprends. Ils passent. Ah,
14: ben oui.
12: Il y a un coup qu'ils sont passés, ils sont passés.
13: Ah, vous déjà regardé une course de F1?
12: Non,
13: ça passe.
12: Oui, c'est vrai.
13: Bon.
12: C'est vrai.
13: Fait que là, maintenant, il faut arrêter de virer fou, là. Oui. Bon, ça, c'est dit, ça, c'est parlé.
14: On dirait qu'on est sur votre podcast.
13: Mais non, c'est pas ça. Mais c'est ce que vous chialez tellement. Alors que. Mais je peux comprendre, parce que c'est chiant, quand même, là. C'est vraiment chiant, mais c'est pas l'enfant.
12: Non, je suis d'accord.
15: Je ne sais pas si nos auditeurs de Sudbury trouvent ça chiant qu'on parle de vélo tous les jours depuis deux semaines.
14: Merci. La voix de la raison.
13: Excusez-moi, là. À Sudbury, là, je veux dire, ils nous écriront les quatre, là, puis ils
14: auront 20 minutes.
13: Mais là, si vous avez un marathon à Sudbury, écrivez-nous, puis on va en parler. Sinon, en rafale, on a un courriel qu'on a reçu depuis très longtemps, puis je veux en parler, puis je n'ai jamais le temps de me rendre. Mais 10 secondes.
14: Ah oui.
13: L'épilogue, c'est la meilleure chose qui soit arrivée au monde depuis l'invention du pain tranché.
12: Ben
13: les petits jingles de la spornographe, j'adore. On va se le dire, la journée sans Vautier, c'est pas pareil, ce jeu.
14: C'est vrai.
13: Gab Côté, waouh, c'est pas mal ça.
14: On nous nomme jamais, nous, hein. On est comme nous autres.
13: J'ai pas fini le courriel. Ben, vous écoutez le prologue, on parle un petit peu de vélo et beaucoup de... Et qu'il y a
12: de rien d'autre.
13: Et qu'il y a de la haine.
14: Moi, je te dis. Bye bye.
13: Bon, vous écoutez l'émission officielle du fanbase de Patrice Roy. Vous écoutez la journée encore, tout comme Patrice Roy, encore jeune sur ses premières. Il était-tu bon hier? Et qui était bon? Non?
15: Ben oui, moi je trouve, mais j'écoutais Mario Dumont ce matin, il était pas d'accord.
13: Ah, il était pas d'accord?
15: Non, il l'appelait juste l'animateur. Il a jamais dit son nom. L'animateur.
13: Est-ce que tu trouvais Paul Larocque était bon?
15: Probablement.
13: Ben, oui. C'est sûr. Y a-t-il un lien?
15: On ne sait pas.
13: On ne sait pas. C'est les Jeudis Jaillis avec Nathalie Petrovski et Hugo Dumas. J'ai très hâte du sujet d'Hugo.
14: Ah.
13: Vous savez, on s'est émerveillé au début de la semaine. Je pense que c'était dans le prologue, n'est-ce pas, Olivier?
14: Lundi.
13: Alors que je regardais dans nos nouvelles, et puis une de ces nouvelles-là, c'était écrit une journaliste qui a comment de la...
14: Respectée?
13: Non.
15: Non,
12: la reine de la critique.
13: Non plus. Il y avait de la reine de la critique?
15: Il y avait critique.
13: Une journaliste qui n'a pas la langue de sa poche au chanteur masqué, puis je dis ben non.
12: Ouais.
13: Ben non. Puis Olivier dit ben non. Puis là, à un moment donné, enlève ça à son casque, toute chose.
14: Petit casque.
13: Rarement, elle a eu des aussi beaux cheveux, par exemple. Ça, je vais vous le donner.
14: Son fond de tête était beau.
13: Elle avait un beau baisse. Sa teinture était faite. Je voulais vous dire. Je peux pas croire que. Nickel. Pourquoi vous avez fait ça,
12: n'est-ce
13: pas? On va en parler plus tard avec
12: vous.
15: Oui, encore un débat hier soir, Jean-Philippe. Encore un débat, d'ailleurs, pendant que je jouais au hockey. Mais je l'écoutais après, évidemment. De toute façon, comme l'a dit Mario Dumont hier matin à Cube, avec les débats, le hockey nous vient toujours à l'esprit.
16: L'exemple du hockey nous vient à l'esprit. Tu sais, t'es dans le vestiaire, après la deuxième période, tu mènes 2-1. La tentation, c'est de dire on va jouer défensif. Mais on le sait, ça, quand tu te mets à jouer défensif, t'es fait. Tu vas t'en faire poter.
15: Bon, je pense qu'il a oublié les succès de Jacques Lemaire, mais on comprend ce qu'il veut dire. Dans un débat, faut pas jouer défensif. À l'avant-match à RDI, Philippe G. Fournier lui a expliqué pourquoi le PQ gagnait des comtés, même s'il restait stable dans les intentions de vote.
17: Des fois, on gagne une partie de hockey parce qu'on joue bien, puis des fois, on gagne une partie de hockey parce que ton adversaire joue tout croche.
15: Le gars a développé modèle statistique le plus avancé pour juger d'une élection, mais il est pogné pour utiliser une analogie de hockey pour qu'on comprenne, pauvre
13: les
15: monsieur.
13: Les gens comprennent pas, sinon.
15: Comprennent pas. Il n'y a pas vraiment de chef qui a scoré dans son net hier. Une fois la partie commencée, par contre, il a rapidement été question d'une certaine Tania qui a eu maille à partir avec le système de santé.
13: Ah oui.
18: Écoutez-la bien, de Tania Lamoureux.
19: Bonjour, je m'appelle Tania Lamoureux.
18: La réponse à la question de Tania, ce qu'on peut faire par contre pour Tania. Donc Tania, mettre l'épaule à la roue pour donner un service en temps utile à Tania.
20: Des cas comme Mme Tania, il y en a plein.
18: Mais Tania qui nous parlait tantôt est pas plus avancée. Mais vous dites quoi toutes les Tania? Tania, elle a dû payer pour aller au privé.
21: Mme Tania dont on avait parlé.
22: Paul Saint-Pierre Plamondon quand il a dit, voici ce qu'on peut faire pour Tania.
21: Donc, exactement. Toutes les Tania, parce qu'ils sont nombreux, c'est des milliers de personnes comme Tania.
23: Qu'allez-vous faire pour les Québécois, les Québécoises dans le cas de Tania Lamoureux?
24: Qu'est-ce que vous voulez que je...
15: On dirait que rendu à l'entrevue.
14: On parlait des lunettes croches, voici.
13: Ben non, je sais, mais ça, faut revenir là-dessus. Mais ça, c'est pas parler de l'apparence nécessairement, parce que c'est juste, c'est technique, là. C'est comme dire...
14: Arrangez-moi ça, là.
13: Je pense que c'est...
0: Sa branche de lunettes était trop à droite, elle ne se rend jamais à son oreille. Mais ça, à mon avis, avec un optométriste, un opticien, voilà. Ça se règle, ça.
14: Voilà, excusez-nous, Ali.
15: On parle d'Éric Duhaime, en passant. Merci, donc, il est rendu à la fin à l'entrevue d'après-match. Il avait un petit peu oublié Tania. Par contre, on ne sait pas si les milliers de Tania à l'écoute sont d'accord avec Paul Saint-Pierre Plamondon, qui veut abolir Santé Québec, un truc broche à foin, comme il l'a décrit.
18: On peut abolir cette gouvernance-là qui a été faite sur un coin de table dans une nuit de Noël où est-ce qu'on levait la main en disant ce projet-là est mal fait, il est bâclé.
15: J'ai pas trop compris l'histoire de Noël.
0: Non plus.
15: Le projet de loi a été adopté le 9 décembre, c'est quand même pas mal avant Noël. C'est peut-être au Noël précédent que Christian Dubé est descendu par la cheminée pour déposer des organigrammes sous le sapin. Ruba Gazal a évoqué les immigrants qui travaillent dans le système de santé.
1: Et ces gens-là, là, ils bénéficient de services publics.
4: Il y a des demandeurs d'asile qui torchaient le Québec pendant la pandémie.
1: Et je veux juste dire une chose, monsieur Roy.
15: Oui, les demandeurs d'asile torchaient le Québec pendant la pandémie. Évidemment, bon, ce sont des questions complexes, là, surtout qu'Ottawa contrôle une partie de l'immigration et qui torche pas mal quand vient le temps d'ouvrir les portes, pensent les autres parties. À part de ça, ben, vous savez, hier, tout le monde analysait que l'affaire Olivier Primeau, là, pendant toute la journée, Olivier Primeau, ça va être sur toutes les lèvres pendant le débat. Hey, tout, ils en ont même pas parlé.
0: Même pas un mot.
15: Non, à la place, ils ont parlé de gorilles.
18: La CAQ a financé avec le Fonds vert des projets comme un parc de gorilles au Gabon.
1: Oui, ça, c'est vrai.
18: Donc, c'était vrai, là.
15: C'est pas si vrai. En fait, ce sont plutôt sous les libéraux que l'argent a été donné pour les gorilles. Et en plus, c'est en fait de l'argent qu'ils ont donné à une compagnie du bas du fleuve qui vendait son expertise pour aider les gorilles du Gabon. On reste dans les singeries. À un moment donné,
0: Ce qui m'a surpris le plus dans ça, c'est que personne n'a prononcé le mot gorille.
14: Des gorilles.
0: Moi, je pensais qu'elle allait, tu sais, je disais dans la gang, là.
14: Vanille, gorille.
15: Ils n'ont pas tous dit gorille. Là. Ils étaient juste deux en parlant des gorilles. En fait, ils étaient juste un même. Mais peut-être pour une prochaine fois. On reste dans les singeries. C'est ça. Ça a été un peu cacophonique quand Éric Duhaime, à un moment donné, a insisté pour dire qu'il allait être le chien de garde à l'Assemblée nationale.
1: S'il voulait avoir un chien de garde à l'Assemblée nationale pour être sûr qu'il tienne parole, envoyez plus de députés conservateurs.
18: Monsieur Duhaime, prochain thème.
15: Il n'y a personne qui se plaît. Prochain thème.
12: La garderie. Les
15: amis, Patrice a dit aux amis d'arrêter de japper, sinon
12: de la garderie.
15: C'est un peu enfantin. Et parlant de chien, l'animateur de radio de Monsieur Duhaime a ressorti cette expression typique des radios de Québec.
1: Ça veut dire qu'ils ont des montagnes de fonctionnaires puis de papiers de moins parce qu'ils contrôlent moins le monde. Les gens sont plus libres. Puis on fait pas exprès pour enfantiniser la vie du monde puis pour augmenter le coût de la vie.
15: Pourquoi enfant de chieniser? Je sais pas si l'expression enfant de chienne, c'est plus acceptable quand on l'accorde comme ça. On peut-tu faire ça avec d'autres choses? Genre, est-ce que je pourrais dire que Charles Milliard a été fils de putisé à cause de son temps de parole restreint?
0: C'est vrai, ça, qu'il n'a pas parlé longtemps.
15: Ça. Il y avait des chronos dans ce débat-là. Puis à la fin, on a pu voir que Paul Saint-Pierre Plamondon a vraiment parlé plus que tout le monde, genre presque 6 minutes de plus que Charles Milliard. Et Alain Laforêt à TVA avait l'air d'avoir envie que M. Milliard se plaigne de Radio-Canada dans le vestiaire après le match.
5: Est-ce que vous êtes satisfait du traitement que vous avez eu ce soir durant le débat? Pourquoi vous me posez cette question-là? Vous êtes à 17 minutes. Les autres sont
6: Écoutez, j'aurais aimé parler davantage. La dynamique, elle est ce qu'elle était. J'étais peut-être sur le côté plus que mes trois autres comparses.
15: Il est poli quand même pour un gars qui a été benché. C'est correct, j'étais juste dans la vision périphérique de l'arbitre. Toujours après le débat, M. Duhaime a été questionné sur le troisième lien.
25: Les maires de l'île d'Orléans ont annoncé publiquement être contre un projet de troisième lien qui passe par leur ville. Est-ce que ça change quelque chose dans vos plans pour un troisième lien?
6: Je vous remercie de votre réponse.
15: Bon. Imagine, ça veut dire que la réponse était dans question. Les analystes, maintenant, voici le verdict du panel de RDI, juste après.
26: Le fait qu'aucun n'ait un mauvais moment, pour moi, il n'y a pas de perdant dans ce débat-là. Et par conséquent, il n'y a pas de gagnant non plus.
18: Ouais. Moi, j'ai envie de dire que pas de gagnant et pas de faux pas pour Paul Saint-Pierre Plamondon, c'est une victoire.
27: C'est peut-être la normalité avec cinq candidats de ne pas avoir personne qui émerge réellement.
6: On pense qu'on peut dire qu'on a cinq petites victoires.
15: Donc, pas de gagnant, mais 5 victoires. Tout le monde se mérite une petite médaille de participation, une battante puis un petit jus, là, comme dans les tournois de hockey. Au téléjournal, ça a été un peu plus éloquent.
28: Pour vous, quel a été le moment fort que vous avez retenu?
14: Oups.
0: 3, 2,
12: 1.
0: Go.
28: Sébastien.
29: Excusez-moi, j'attendais le signal.
15: Je pense que ça dit tout. On n'avait pas vraiment de moment fort. Et à Radio X, maintenant, le gagnant, selon eux, vous ne devinerez jamais c'est qui.
14: Non.
30: Le gagnant vient de le dire, Duhaime, chef de l'opposition idéale. Si vous voulez un gardien de but, c'est lui. ça vous tente pas d'avoir un gardien de but, libre à vous. Si vous voulez vivre dans un genre de dictature avec un gouvernement majoritaire qui va vous écraser.
15: On vient toujours au hockey. Hein? Vous voulez un gardien de but ou une dictature? Carey Price ou Pinochet? À vous de choisir.
0: Merci, Olivier.
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0: le coup, ben, ça s'ajoute sans arrêt, hein, vous le savez. Que... Nathalie, oui. Vous nous parlez de quoi aujourd'hui, là?
3: Que l'enfer est pavé de bonnes intentions, vous le savez?
0: Oui,
3: vous savez que c'est un proverbe attribué à un moine du 12e siècle, très bien connu, en fait, moi je le connais pas, c'est juste Wikipédia, et non pas l'IA, il s'appelle Bernard de Clairvaux, mais c'est pas ça. C'est que c'est l'enfer est pavé de bonnes intentions, ouais. Ça pourrait être le sous-titre de la nouvelle comédie noire, Angle mort de votre ami, Jacques Davids. Oui. Mais ça a été coécrit avec le comédien Normand Dano, oui. Qui était un des trois mecs des mecs, mais qui ne fait pas partie des trois nouveaux mecs de Angle mort.
0: Exactement, parce que lui, il n'y a pas d'angle mort.
3: Exactement.
0: Il n'y a pas de vision périphérique de Normand Dano.
3: Tu vois?
0: Oui, ben non, c'est pas.
3: Il pourrait, pas, il pourrait porter les lunettes d'Éric James. Alors, les trois nouveaux mecs, c'est Manny Soleil-Manlou, qui est le chirurgien oncologue Marc Lamarre, alias Castor Bandé, le notaire Philippe Ruel, Guillaume Cyr, et Lambert Lantier, qui est Pierre-Luc Funk, enquêteur privé. Semi-arnaqueur. C'est donc l'histoire de deux bons gars et demi, parce que l'autre demi, c'est Pierre-Luc Funk, qui est l'enquêteur arnaqueur. D'ailleurs, on ne comprend pas très bien pourquoi un médecin et un notaire sont amis avec un gars semi-net qui a 10 ans de moins qu'eux. Hein? On le sait, on ne sait pas, mais c'est de la fiction. Ouais, non, quoi? Non, non, mais sans blague.
0: Vous vous tenez juste avec des critiques littéraires et culturelles.
3: Exactement, oui. Alors, toujours est-il que tout part du malaise de l'oncologue, Manny Soleil-Manlou, qui peine à réconcilier sa pratique médicale avec l'aide médicale à mourir qu'il administre à ses patients par pure charité chrétienne, parce qu'il est un peu contre l'aide médicale à mourir. Je trouve que ça fait du bien de voir quelqu'un qui est un peu contre. Et lui, il rêve de fonder un centre de soins palliatifs 2.0 où ses patients pourraient se la couler douce et non pas mourir sur rendez-vous comme chez le dentiste ou chez le coiffeur, mais au moment de leur choix.
0: De leur choix, enfin, exactement.
3: Bon, parenthèse, l'hôpital où travaille Manny Soleil-Manlou ressemble à s'y méprendre à l'hôpital dans les Invasions barbares. T'en rappelles-tu de cet hôpital-là?
0: Au stade olympique?
3: Tout tombe en ruine. Non, ça, c'est l'âge des ténèbres. C'était l'hôpital Rémi Girard. Tout tombe en ruine, les plafonds coulent, les lits s'écroulent. Vraiment, c'est vraiment l'enfer. Et bien vite, les trois amigos vont avoir l'idée de racheter la police d'assurance des malades en phase terminale. Seulement, par exemple, ceux qui n'ont pas de famille, qui sont célibataires, pour financer le centre. Et ils vont le faire au nom d'une fiducie, la fiducie des 5 derniers jours. Donc, c'est pour une bonne cause qui va vite déraper et plonger nos trois larrons dans le monde criminel à coups de doigts coupés, de baba ganouche, de tueurs à gages trop vite sur la gâchette et de beignes choco-citrouille douteux. Et on y apprendra, entre autres, de la bouche de Pascal Monpetit, qui fait une policière philosophe un peu cynique, que le crime, c'est comme la ménopause. Tu sais quand ça commence, mais jamais quand ça finit. On va demander à Véro, elle doit savoir.
14: Jean-Philippe, faites le lien.
0: Mais c'est parce que j'allais poser la question à Nathalie.
3: C'est une série complètement loufoque et qui est un croisement, je dirais, de Belle Fleur, parce que les amis, sur la kétamine, des frères Cohen sur le propofol, de Ocean Eleven à Blainville, sans George Clooney, et de la version pâté chinois et non pas Western Spaghetti, de Un génie, deux associés et une cloche. Bref, j'ai adoré.
0: C'est vrai?
3: Oui, j'ai adoré ça. C'est sur tout.tv extra, c'est-à-dire qu'il faut payer, mais c'est la preuve que les meilleures choses dans la vie ne sont pas toutes gratuites.
0: Voilà. Mais voyons!
15: Wow! Caline, bonne
3: chronique.
0: Merci
3: beaucoup, Nathalie. OK, d'accord.
0: Ça.
3: Je sens bien quand même.
0: Ça. Les gens à la radio. Non, mais on en sait rien. C'est l'extrait vidéo de Nathalie.
14: Pour qui est-ce?
0: C'est quoi?
3: Hey,
14: ça se peut faites pas. Rentrer Marc Tanguay, my God.
0: Je sais pas si on peut dire d'autres choses.
14: Ben, moi, la question que je me pose, c'est qu'est-ce que la Nathalie Petrovski, très snob d'il y a 30 ans, dirait de cette Nathalie de 2026 qui se plie au carnaval des mascottes de TVA?
0: Bravo! Bravo!
14: Qu'est-ce que ça dit sur la nouvelle Nathalie?
0: Mon Dieu!
3: Qu'elle est prête à tout!
0: Guidoune, diront certains.
14: Mais j'avoue que je vous aurais jamais vu là. C'est le genre d'émission que vous auriez ridiculisé et un peu.
12: Mais oui, mais oui. Moi, j'haïssais ça au début. Oui, d'ailleurs, parce que c'est une émission américaine d'abord, un format américain.
14: Ouais. C'est un concept coréen, je pense. Sud-coréen.
12: Ah, OK, excusez, coréen. Bon, on est américanisé.
14: Mais oui, mais
12: c'est ça. Ça joue, ouais. Bon. Mais ils se sont essayés à plusieurs reprises. C'est ça. J'avoue que j'ai dit non à plusieurs reprises. Mais là, puis à un moment donné, le gars.
0: À un moment donné, c'est 3 000
14: la cuisine.
0: Hein.
14: Non, mais. Claude Poirier a dit que c'était 3 000 $, lui, qui a reçu l'année passée.
12: Ah, ben lui, il était pas mal payé plus cher comme moi.
14: Alors, Nathalie, elle affrontait Zebra,
12: ouais.
14: Miss Pan,
12: ouais.
14: L'homme de miroir et la caravelle.
12: Ouais. Est-ce que tu sais c'est qui?
14: Ben non, ouais, j'ai non, aucune idée.
0: Vous savez c'est qui?
12: Non, pas
14: non, ils disent pas. C'est très secret. J'avoue que le protocole pour conserver est très, très hermétique. On le sait jamais. Même
0: vous n'avez jamais rencontré Miss Pan dans coulisses?
12: Hey, on est cagoulés.
14: La caravelle.
12: On a en plus une visière. On a on n'a pas le droit de parler. Non.
0: Ça doit être l'enfer pour vous.
14: Est-ce que vous avez reconnu la chanson que Nathalie... chanter entre guillemets.
0: Je pense que c'était du Pierre Lapointe.
14: Ouais. Dans la forêt des mal-aimés.
0: Oui,
12: d'ailleurs, j'ai une anecdote
14: à
12: ce sujet.
14: Attendez, laissez-moi finir.
12: OK, faut dire.
14: Là, Nathalie, le problème de sa performance, c'est que personne ne l'a reconnue. Il y a toujours quatre enquêteurs. Anouk, Sam Breton, Stéphane Rousseau.
0: Je pense qu'au chanteur masqué, on dit quatre enquêteurs.
14: Et on a soupçonné Nathalie d'être Marie-France Bazot, 2 Louis Sigouin, 3 Pauline Marois, Chantal Maccabée, Colette Provencher, Valérie Plante, Anne-Élisabeth Bossé, Alex Perron, Christiane Charrette et Geneviève Guilbeault. Hey, personne n'a trouvé.
12: Personne n'a trouvé.
0: Je pense que j'aurais réussi.
12: Je n'existe pas.
14: Là, ce que je voulais vous dire aussi, c'est que Nathalie, en étant éliminée la première, vous rejoignez le club select des premiers éliminés, dont font partie Claude Poirier, qui était le Boc, le bûcheron, Georges Larac, l'hippopotame, Gino Chouinard, la banane, Jacques Lheureux, Edgar la girafe, Fabienne Larouche, l'hippocampe, Sorangelle, le popcorn, ainsi que Denise Bombardier, le cocktail Tiki. Nathalie, je pense que t'es en bonne compagnie.
12: Hier soir, je suis allée au théâtre, n'est-ce pas? Et je rencontre Pierre Lapointe. Je dis, allô, Pierre, comment ça va? Là, je pensais qu'il allait me dire,
14: frapper.
12: Allô?
0: Non, la vie tourne autour de vous.
12: Et là, je vois qu'il dit rien. Fait que je dis, mais est-ce que tu regardes les chanteurs masqués? Il dit, tu folle, j'haïs ça, je veux pas y aller.
14: Mais
12: je dis, non, c'est pas pour y aller. J'ai dit, j'étais là dimanche, j'ai chanté ta chanson, hein? Il n'en revenait pas. Et puis.
0: C'est pas un punch.
12: Non, il n'y a pas de punch. Et c'est que tu dis. Non, mais t'as l'impression que tout le monde entier regarde les chanteurs.
14: Il y a 1,5 million de personnes qui vous ont vu.
12: Mais moi, je les connais pas.
14: Je vous trouve quand même brave, même si. C'était pas votre performance la plus éclatante, disons-le.
0: Mais
14: il faut être game.
0: Ah oui, moi, j'aurais jamais. Tout de ma vie au complet.
12: Pourquoi?
0: Mais pour toutes les raisons pour lesquelles on parle de vous aujourd'hui.
12: Non, mais justement.
14: Votre chorégraphie était quand même simple aussi. Déhanchement,
12: non, mais compte tenu du fait que j'ai aucun talent et que mon métier n'est pas de faire un métier de scène, je trouve que j'ai franchement bien performé.
14: Nathalie, vous avez fait du lip-sync, l'avant enregistré à tout.
12: Mais non, je l'ai enregistré.
14: Mais elle n'est pas chantée en direct. Là.
12: Mais non, mais personne ne l'a chantée en direct.
14: Mais c'est pas une performance enregistrée. Oui.
12: Non, mais je veux juste vous dire, je ne chante
14: pas à travers
12: jamais.
14: Sa tête en papier mâché.
12: Je chante jamais, moi. Je fais même pas des karaokés.
0: Non, mais
12: pour moi, c'est une grosse affaire.
0: Ça sonne de même parce qu'elle bouge avec un casque.
14: Non. Ça a été enregistré comme ça.
12: Mais je chante comme une casserole. Je le sais. Je leur ai dit. À chaque fois qu'ils me revenaient, je dis, regardez, je ne sais pas chanter. Mais eux autres, c'est ça qu'ils voulaient parce que c'est un stunt qu'ils veulent.
14: Imaginez si vous avez gardé, vous auriez été pris pour leur faire une deuxième.
0: Ben, je vous remercie beaucoup, Hugo.
14: Ça me fait plaisir d'être là pour planter Nathalie des fois.
7: L'entrevue du jour.
0: Mais on va recevoir quelqu'un que vous avez déjà vertement critiqué.
12: Oui, mais moi, je n'ai pas loué de salle pour aller chanter.
0: Non, mais vous avez
8: C'est ça, nous, c'est bénévole. C'est bénévole. Merci d'avoir pensé à moi pour vos jeudis jaillis. Ça fait tellement plaisir. Mais honnêtement, dans le tourbillon de la campagne, merci de m'offrir une pause intellectuelle pendant 30 minutes. Ça va vraiment faire du bien.
12: Si on aurait 6 minutes, pas 30.
0: Non, mais ça va être plus long. Parce qu'on a l'épilogue maintenant, Nathalie, vous le savez.
8: Et je suis pro épilogue. Je suis dans le camp du oui.
0: Ah oui?
8: Je suis dans le camp du oui pour l'épilogue.
0: Coupez ça, mettez ça en boucle. Je suis dans le camp du oui. Tanguay, je suis très content de vous recevoir. Évidemment, selon les sondages, tout indique que le 6 octobre, vous allez redevenir chef intérimaire pour la troisième fois. OK, donc, on fait une blague, là, mais Repreneriez-vous un jour les règnes du Parti libéral en tant que chef intérimaire?
8: Hey, je vais tellement vous surprendre en disant que je ne vais pas répondre à cette question-là. Nous, on est, honnêtement, là, on va tout donner. Il reste moins de deux semaines.
0: Oui, il faut tout donner.
8: Ça a été une longue campagne. Sur le terrain, honnêtement, à faire du porte-à-porte, à rencontrer les gens. Les gens ne sont pas branchés pour plusieurs. Là, pour plusieurs. Plusieurs m'ont dit, je vais décider ça quelques jours avant.
0: C'est vrai,
8: puis certains vont même se décider en allant en chemin vers la boîte de scrutin.
0: Mais alors, est-ce que vous faites du porte-à-porte dans votre comté?
8: J'en fais, oui, dans mon comté.
0: Parce que votre comté, il n'est pas assuré.
8: J'en ai fait à Saint-Hyacinthe. Demain, je m'en vais en Estrie. On va aider les autres collègues à Laval.
7: Qui est dans le trouble là, que vous allez aider? Là?
9: Ben, c'est Monsieur Milliard.
8: Demain, on va aller voir notre ami Fred Beauchemin d'Ambrome, Missisquoi.
0: Absolument.
8: Avec Monsef Déragie. Alors, les collègues, oui, on s'occupe de nos comtés, mais on veut évidemment ajouter d'autres collègues. Alors, on donne un coup de main un peu partout.
9: Moi, il y a Nathalie Petrovski. Je veux poser une question.
0: Est-ce que vous êtes vraiment... Oui. Compétente pour ce genre de questions? Parce qu'on vous a vu la télé tout un...
9: Depuis quand? Parce que moi, je suis dans Verdun. Et je pense que Antoine, le prochain chef du Parti libéral est le candidat de Verdun.
0: C'est qui? Mais ben, dites-le.
9: Antoine Charest.
8: Oui. C'est une belle... Ben, je pense que le chef actuel va nous mener vers la victoire. On y croit.
9: N'est-ce
8: et on va y aller. Ben, ceci
9: y
8: dit, je suis bien heureux de... Effectivement, Antoine Diane Charest, un type intelligent, dédié, qui est là pour les bonnes valeurs.
0: C'est sa première fois, là.
8: Oui, c'est sa première fois. Puis ça regarde très, très bien. Travaille très, très fort.
0: Mais vous savez, la réalité, c'est que si on regarde les sondages, puis les sondages, on peut les lire de plein de manières. Là, évidemment, les écarts sont somme toute minces.
8: Tout à fait.
0: On le dit, 29 points de pourcentage pour un parti qui serait majoritaire, selon les dernières analyses. C'est pas si loin d'un parti libéral qui oscille en 19 et 21, des fois 23. Donc, les marges sont minces.
8: Quelques points peuvent faire toute la différence.
0: Quand on regarde ça, vous avez jamais été derrière un scrutin, je dirais, proportionnel, mais est-ce que tout d'un coup, on pourrait s'intéresser à ce scrutin-là avec le Parti libéral?
8: On a eu certaines promesses de François Legault de modifier le mode de scrutin. Première chose qu'il a faite, ça a été déposer un projet de loi, puis dire « Ah, et la pandémie, on va parler d'autres choses. »
0: Oui, mais là, son parti n'existe plus, je pense.
8: Contrairement aux autres, nous, on n'est pas pour avant l'élection et contre après. Nous, on est contre avant l'élection, puis pourquoi? Pour avoir beaucoup étudié la chose, on se compare beaucoup à la Bavière. La Bavière rentre 22 fois dans le Québec, et ils ont 203 députés. Alors, ils ont un territoire qui permet la proportionnelle et un nombre de députés qui le permet.
0: Mais la Bavière a eu quand même de plus de complications que nous, là, au fil de l'histoire, là, en tout respect. Mais,
8: les tenants d'une modification de mode de scrutin se réfèrent.
0: Mais c'est quand même intéressant d'imaginer qu'un mode de scrutin, c'était même pas dans le débat hier, mais un mode de scrutin proportionnel pourrait nous amener peut-être justement des gouvernements qui dirigent d'une autre façon. Parce qu'avec 5 partis qui peuvent faire élire des députés, peut-être pas prendre le pouvoir, mais au moins faire élire plusieurs députés, on peut se dire que des coalitions, ça peut être intéressant.
8: Ben, écoutez, il y a des exemples. Je prendrai pas le gouvernement de Mme Marois en 2012, qui pour nous n'a pas été un bel exemple, mais quand on regarde de ce qui est arrivé avec M.
0: 18 mois pour briser le Québec, on s'en souviendra.
8: Ah, c'est épouvantable. Partez-moi pour 25 cents dans ma chaîne.
0: Pas de bon.
8: Épouvantable. Nicolas Marceau qui avait avoué, on s'est beaucoup, beaucoup trompé. Puis là, Paul Saint-Pierre, pas longtemps, nous ressort Nicolas Marceau.
0: Alors, il s'est trompé, il se trompera plus, là, ça serait bien.
8: Là, il se rend pas. Mais pour vous dire, le gouvernement de Jean Charest en 2007, gouvernement minoritaire, avait été particulièrement efficace. Gouvernement qui avait vu au Québec le premier cabinet paritaire, autant de femmes que d'hommes, et il y avait la crise des subprimes, la crise économique, avait bien performé, avait été capable d'offrir les services, et vous rappelez-vous, ça avait donné en décembre 2008 la campagne, les deux mains sur le volant.
0: Oui.
8: Alors, pour vous dire, oui, ça se peut, ça se fait, mais nous, évidemment, on s'inscrit dans une logique majoritaire.
0: Les deux mains sur le volant, les slogans dans la campagne, on en parle très peu, sinon celui de Québec solidaire, là, qui nous chante ça chaque deux jours. Là.
8: C'est possible. C'est possible. Ah, non, vous voulez m'en mettre dans
0: la tête. Oui, non, je sais. Ben, en fait, si vous êtes capable de retrouver la mélodie, bravo à vous.
9: Rassembler,
8: réparer, bâtir.
0: Et c'est très drôle parce que c'est basé sur le slogan qu'ils avaient au départ de Pablo, qui était réparer, rebâtir et rassembler. C'est
9: ils l'ont juste inversé.
8: Ouais, l'économie circulaire, c'est important.
0: Exact, on récupère. Exact.
8: Alors,
0: mais dans ces trois trucs-là, rassembler, réparer, bâtir, ça prend une priorité. Quelle est la priorité?
8: Mais je pense que c'est un ordre. Il faut d'abord rassembler. Pourquoi? Parce que François Legault et Christine Fréchette ont beaucoup, beaucoup divisé. Puis hier, Charles Milliard l'a réellement bien souligné. Deux choses vont mal au Québec, l'immigration et l'économie, puis elle a été responsable de ces deux dossiers-là. Donc, le Québec a été divisé. Montréal contre Québec, Montréal contre les régions, francophones, anglophones.
0: Ouais.
8: Donc, il faut rassembler, il faut réparer ce qui est cassé. Les infrastructures, on a traité nos pouvoirs municipaux, nos élus, nos femmes et nos hommes au niveau municipal de quêteux.
10: Oui, ben, alors on a vu les mairesses qui sont sorties. Alors, faut réparer nos infrastructures. Puis il faut bâtir. On est 9 millions de Québécoises et Québécois. Qui va les offrir les services? Faut bâtir.
0: Mais vous savez ce qui est intéressant dans cette campagne-là, c'est quand on regarde les intérêts et les intentions de vote des francophones. Mm-hmm. Ce dont vous nous parlez là, c'est des enjeux qui rejoignent tout le monde et donc qui devraient pouvoir rejoindre francophones comme anglophones. Pourquoi vous pensez que le Parti libéral a tant de difficultés à convaincre l'électorat francophone? Vous avez été à la tête de ce parti-là pendant plusieurs années. Qu'est-ce qui fait que la distance est encore si loin entre...
10: Je pense qu'on est encore sur des perceptions. Je pense qu'il faut faire connaître notre programme. Il faut faire élire des députés terrain également, ce à quoi
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16: Bonsoir, ici Louis de Belleval. Voici les informations. Lendemain de débat électoral au Québec, les chefs ont repris la route pour la dernière ligne droite avant le scrutin du 5 octobre. Ils ont échangé hier pendant 2 heures sur les ondes de Radio-Canada sur de nombreux thèmes, dont l'immigration, la santé et l'éducation. Certains des échanges les plus vigoureux portaient sur la souveraineté. Ce matin, le libéral Charles Millière et la caquiste Christine Fréchette ont de nouveau critiqué le projet référendaire de Paul Saint-Pierre Plamondon.
17: Hier soir, on a eu la preuve que les gens à côté de moi, c'était 4 nuances de oui. Si les gens veulent avoir une certitude sur la question référendaire, sur la volonté de changement, ça se passe ici au PLQ.
19: C'est vraiment pas suffisant ce qu'ils ont comme appui pour avoir, ne serait-ce qu'au sein même de leur troupe, un référendum gagnant. Alors imaginez à l'échelle du Québec.
16: La co-porte-parole de Québec solidaire, Ruba Gazal, appelle pour sa part les électeurs progressistes à faire entrer le plus de députés solidaires possible à l'Assemblée nationale.
20: C'est une opportunité pour toutes les personnes progressistes qui croient en un Québec fort, un État fort qui prend soin du monde, d'en envoyer le plus possible. Quand on regarde les autres partis politiques, les experts, les analystes le disent. C'est clair, on s'en va vers des années difficiles.
16: De son côté, le chef conservateur Éric Duhaime était à Nicolet, dans le centre du Québec, où il s'est engagé à offrir davantage de soins à domicile aux aînés. Le Parti conservateur prévoit aussi offrir une allocation aux aînés ou à leurs familles et instaurer un salaire pour les prochains aidants. Éric Duhaime est également revenu sur son intention d'expulser 70 000 demandeurs d'asile. Il a échangé à ce sujet hier soir avec le chef péquiste Paul Saint-Pierre Plamondon lors du 3e et dernier débat de la campagne.
21: Hier, M. Plamondon, il avait raison puis il avait tort quand il m'a répondu, là. Il avait raison que le fédéral, c'est lui qui, effectivement, sélectionne les demandeurs d'asile. Mais il avait tort en disant que le Québec peut rien faire. Le Québec peut déjà faire beaucoup de choses. Fait qu'au lieu d'attendre le grand soir de l'indépendance, là, pourquoi maintenant il nous appuie pas puis on commence pas des démarches sérieuses pour s'assurer que les demandeurs d'asile frauduleux soient mis à la porte le plus rapidement possible?
16: Éric Duhaime a aussi réitéré qu'il souhaite réduire le panier de services offert aux demandeurs d'asile. En Ontario, les témoignages se sont poursuivis à l'audience sur la peine de Kenneth Law, qui a reconnu avoir vendu des centaines de trousses de suicide en ligne dans plusieurs pays. D'autres familles de victimes ont lu des déclarations pour témoigner de l'impact que le suicide d'un être cher a eu sur leur vie. Jean-Philippe Nadeau rend compte de l'émotion qui régnait au tribunal de Newmarket, en banlieue de Toronto.
22: Tiff George a perdu sa fille de 21 ans en août 2022 en Angleterre, mais elle parle plutôt de transition pour parler de la mort de sa fille. Sheva voulait être astronaute, médecin et écrivaine, dit-elle, elle pensait pouvoir tout faire. Faith George explique que ses problèmes de santé mentale ont commencé à la fin de l'adolescence et qu'elle est partie vivre chez son père au Nigeria. Elle s'est sentie mieux à son retour en 2020, poursuit-elle inconsolable, avant de faire une rechute. Faith George ajoute qu'elle a intercepté un paquet postal destiné à sa fille qui contenait le poison de Kenneth Law. « J'ai tout de suite compris », poursuit-elle, « j'ai appelé les urgences et ma fille a été envoyée en thérapie ». La mère de Sheva pensait qu'elle venait d'éviter le pire. Elle reprenait espoir. « Je dormais lorsqu'un second paquet est arrivé à la maison », dit-elle, « et j'ai entendu un cri venant de sa chambre ». En y entrant, Faith George découvre sa fille en train de souffrir le martyre après avoir ingurgité le nitrite de sodium. Elle répétait qu'elle était désolée et conclut-elle « Je sentais que sa vie s'échappait d'elle ». 4 ans plus tard, Faith George déclare qu'elle se sent toujours aussi coupable et que son traumatisme est insupportable. Ici Jean-Philippe Nadeau, Radio-Canada, Newmarket.
16: Et puis enfin, le premier ministre israélien s'est livré à une charge à fond de train contre ses détracteurs lors d'un discours prononcé à la tribune de l'ONU à New York. Face à une assemblée à moitié vide, Benjamin Netanyahou a qualifié de lâche les délégués qui ont boycotté son allocution et a dénoncé des pays comme la France et le Royaume-Uni. Laurence Martin a préparé ce qui suit.
1: Dans la rue, près du siège des Nations Unies, ils sont des centaines à manifester contre la venue de Benjamin Netanyahou. Le premier ministre israélien s'amène devant l'Assemblée de l'ONU, applaudi par certains, alors que des dizaines d'autres quittent la pièce.
4: If there are any other moral cowards who haven't yet left this hall,
1: s'il y a des lâches qui ne sont pas encore sortis, dit-il, qu'ils le fassent maintenant. Dans un discours combatif, Benjamin Netanyahou prévient ses ennemis au Moyen-Orient.
4: We're going to win.
1: Nous allons gagner, martèle-t-il. Nous n'avons pas le choix.
4: With our great American friends,
1: avec nos alliés américains, clame-t-il, nous avons écrasé l'armée iranienne.
4: Mr. Mamdani,
1: dans son allocution, Benjamin Netanyahou interpelle directement le maire de New York qui avait exprimé cet été son souhait de l'arrêter. Encore cette semaine, Zohran Mamdani le qualifiait de criminel de guerre. À des milliers de kilomètres de New York, le président de l'autorité palestinienne s'est lui aussi adressé à l'Assemblée de l'ONU, mais par vidéo, parce que l'administration Trump a refusé de lui octroyer un visa. Notre peuple palestinien, dit Mahmoud Abbas, fait face à l'une des phases les plus dangereuses de son histoire. Il déplore, lui, qu'un an après la vague historique de reconnaissance d'un État palestinien à l'ONU, les progrès sur le terrain semblent faire du surplace. Ici Laurence Martin, Radio-Canada, à New York.
16: Voilà, c'est ce qui conclut ce bulletin d'information à l'antenne de Radio-Canada.

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1: Ma mère, moi, elle dit, tant qu'elle fumait la cachette, tu peux mettre le feu. Fait qu'elle dit, t'es aussi bien de fumer devant moi.
2: Et toi, tu as quel âge?
3: 7 ans.
2: Tu aimes ça fumer?
3: Oui.
2: Où est-ce que tu prends les cigarettes?
3: C'est ma grand-mère qui m'a donné.
2: Ta grand-mère t'a donné des cigarettes?
3: Oui.
1: Je vais avoir mon 9 ans. J'avais 7 ans, puis j'ai commencé à fumer la cachette. Des fois, j'allais à côté de chez nous, sur ce que ben des affaires de chauri. On les achetait chez Quentin, 2 pour 5 cents.
2: Toi, fumer, là, tu aimes ça?
3: Oui.
2: Quand tu fumes, là, qu'est-ce que tu fais?
3: Ben, je pompe.
2: Tu pompes, tu tires?
3: Oui.
2: Est-ce que t'en demandes des fois à ton père et à ta mère des cigarettes? Est-ce que déjà, tu en as pris dans leur paquet de cigarettes?
3: Ben, juste hier, puisque j'ai fumé hier, puis je vois. J'ai pas volé, mais elle m'a vu, maman, et puis elle j'ai fumé un peu, puis la moitié, elle a fumé.
2: Elle s'est pas fâchée?
3: Non.
4: Ce reportage de Radio-Canada date de 1964. C'est quand même assez spécial d'entendre ces petites voix aiguës dire à quel point elles aiment fumer. Avec nos oreilles d'aujourd'hui, ça jure pas mal. Pourtant, plusieurs fumeurs racontent la même histoire. Ils ont commencé très jeunes et ça a eu un fort impact. Dans une grande étude de 2020 publiée dans le Journal of the American Heart Association, une étude qui a sondé 6700 personnes, on apprend que la moitié des gens qui ont essayé la cigarette pour la première fois entre l'âge de 6 et 12 ans fumaient tous les jours arrivés à la vingtaine. Chez ceux qui ont commencé plus tard, à 18 ou 19 ans, c'était seulement 8% qui étaient devenus des fumeurs quotidiens. Les données là-dessus sont très claires. Plus on commence à fumer tôt, plus on risque de rester accroché longtemps.
5: 423,
6: ouais.
4: Ils sont aujourd'hui près de 70 000 Québécois et Québécoises à faire partie des recours collectifs Blaye les Tourneaux. J'ai eu la chance de parler à quelques-uns d'entre eux en compagnie de mon réalisateur Alexandre Sheldon. Pour retracer leur parcours, mais surtout pour comprendre qu'est-ce qui les a amenés si jeunes à vouloir fumer et ce qu'ils reprochent aujourd'hui aux compagnies.
5: Bonjour. Ça va? Bonjour. Ça va bien?
7: Ça va, je vais parler.
5: Oui, c'est Alexandre. Ça va.
4: Colette Savard a 77 ans. Elle a eu un cancer du poumon à 62 ans. Elle fume plus depuis son cancer, mais l'emphysème lui empoisonne la vie. Elle vit aujourd'hui avec à peine 25 % de ses capacités pulmonaires. Son mari, comme elle, faisait partie des recours collectifs Blaye les Tourneaux. Lui aussi souffrait d'emphysème sévère. Il en est mort il y a quelques années. Colette et son mari ont fumé 2 paquets par jour presque toute leur vie adulte. Donc, 4 paquets par jour sous le même toit.
8: Hey, moi, je n'avais pas de maudite secousse à la vieille cendrier avant de me coucher. C'était ma job. Je faisais le tour, puis mon Dieu, je peux même pas dire combien il y avait de cendriers. Il y en avait dans le salon, dans le bureau, il y en avait dans la toilette, et dans la chambre, il y en avait partout.
5: Est-ce que vous vous souvenez de votre première cigarette?
8: Oui.

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2: Tout à coup. Oui. Puis c'est pour ça qu'on faisait tant de s'immagrer, les cacher, n'en prendre une touffe, l'éteindre dans la chambre de bain, puis pas que ça sente, mettre du charbon, tu sais, c'était fou, là, tu sais.
3: Ils ont enlevé la partie supérieure, le lobe supérieur gauche. Tu sais, tu te fais couper le dos grand complet, là. Ils partent de l'omoplate en haut, là, à l'intérieur. Puis ça fait tout le tour de ton omoplate jusqu'ici, là. Les os, les nerfs, les muscles. Quand ils t'ouvrent...
4: Ils coupent les côtes.
3: Ils coupent les côtes. Ben aujourd'hui, il y a des moyens moins invasifs. Mais moi, en haut, il y avait comme pas le choix. Cancer du poumon.
4: C'est ça. C'était fait combien d'années, là?
3: C'est en 2008.
5: Suzanne Rimiard fait aussi partie des recours collectifs Blais et les Tourneaux. Aujourd'hui, dans la soixantaine, elle est secrétaire dans une école. Elle a été opérée pour un cancer du poumon il y a 17 ans.
3: Parce que, tu sais, c'est ça que je disais, là, aussi folle que je suis, j'ai jamais arrêté de fumer.
4: Ah, vous fumez avant de rentrer ici?
3: Ben oui, c'est sûr. Tellement de trafic, là, j'ai dû en fumer 4 en m'en venant, au moins.
4: Wow.
3: Parce que tout passe par là. Tes émotions, ça se jette là-dessus parce que ça fait depuis 9 ou 10 ans, tu sais, au primaire, que je fume.
4: Puis votre première, est-ce que vous en souvenez?
3: Ah, absolument, ah ouais. C'était une Belvédère. c'était un paquet de 25 réguliers. Que je l'ai fumé dans le parc Saint-Jude. Moi, je restais dans un cycle. Puis là, je l'avais sorti dans le but puis dans l'espoir que quelqu'un me voit. Tu sais, c'était ça. Les commerciaux nous disaient que c'était cool de fumer. Les grandes stars d'Hollywood, les grandes madames, avec des gants, puis la cigarette. J'étais dépendante très jeune, très jeune.
4: C'est quoi votre sentiment par rapport aux compagnies? Est-ce que c'est de la...
3: Non, là où je suis en maudit après eux autres, c'est le fait qu'ils nous aient cachés pendant autant de temps que la nicotine était addictive à ce point-là.
6: C'est ce qu'on peut appeler un fumeur à la chaîne.
7: Je me levais deux fois par nuit.
8: Je me levais la nuit même pour fumer.
9: Trois paquets et demi par jour.
10: Quatre paquets par jour.
11: Et j'étais un des bons clients des compagnies de tabac.
5: Ce que vous venez d'entendre, c'est un extrait d'un reportage de Radio-Canada datant de 1972. Et ces voix, ces gens qui commencent à comprendre la portée de leur dépendance, ça illustre bien l'époque. Les années 70, c'est le cœur de la période couverte par les recours collectifs. C'est autour de ce moment-là que plusieurs de ces membres allument leur première cigarette. En termes de nombre de cigarettes fumées par adulte, jamais les Canadiens n'ont autant fumé. À cette époque, près d'un adulte sur deux fume régulièrement au pays. Chez les hommes du Québec, c'est pire, près de 60 % fumaient en 1972. C'est en somme l'âge d'or de la cigarette. Elle était partout, notamment dans la bouche de plusieurs de nos héros et personnes d'influence de l'époque.

0: Invité de ce journal, voici avec nous Serge Gainsbourg.
1: Moi, j'arrête de fumer toutes les 5 minutes. Il n'y a pas un plus grand plaisir.
2: Peut-être pas si étonnant que tant de jeunes aient voulu commencer à fumer à cette époque, alors que presque toutes les personnes d'influence avaient une cigarette dans la bouche. Moi, en 1972, j'avais 14 ans. J'ai grandi là-dedans, dans cet âge d'or de la cigarette. Mais pour ceux et celles qui n'ont pas connu les années 60 et 70, comme mon réalisateur Alexandre Sheldon, par exemple, c'est pas si facile de bien comprendre à quel point c'était partout.
3: On dit souvent, oh, avant, ça fumait partout, ça fumait tout le temps. Mais je l'ai pas connu.
4: Toi, t'as pas connu
3: comment,
4: ça.
3: Qu'est-ce que ça veut dire, on fumait concrètement? Là?
4: Partout!
2: La grande et unique, France Castel.
4: On fumait en répétition, on fumait au cinéma, on fumait en avion, on fumait dans des parties, on fumait dans les hôpitaux, on fumait chez notre médecin, on fumait même chez le dentiste, on fumait avant, après.

0: On fumait en mangeant, on fumait en arrêtant de manger, on fumait en faisant du bicycle, on fumait suite après une petite shot de nage. On fumait, point.
1: C'est vrai pareil.
0: C'est vrai. Tu sais, là, c'est exagéré, là, mais c'est ça que c'était.
2: J'ai voulu parler à France Castel, à elle et à d'autres, qui ont connu cette époque où la cigarette était reine. Pendant les années 60 et 70, mis à part quelques rares exceptions, on pouvait fumer à peu près n'importe où. Il n'y avait pas non plus aucune loi sur la publicité. L'âge minimum pour acheter un paquet était fixé à seulement 16 ans. Mais c'était rarement appliqué.
1: Vous avez fumé beaucoup?
0: Oh yes.
1: Beaucoup, beaucoup.
0: Oh yes. Genre? Ça dépend, là, s'il y avait de la dope ou pas. Mais disons en moyenne un paquet par jour.
1: En moyenne?
0: Et je me souviens de m'être forcée pour fumer une cigarette la première fois. J'étais allée dans les toilettes, puis j'avais essayé de fumer, puis j'avais été malade. Comme quoi c'est un poison. Là.
1: Vous aviez quel âge?
0: J'avais peut-être 14-15 ans.
1: OK, quand même assez jeune.
0: Oui. Et là, je disais, oh non, demain deux, demain trois, j'essayais de que mon corps s'habitue à ce poison pour être hip et pour être comme les autres. Moi, les images, c'était plus Marlène Dietrich qui fumait. Qu'est-ce qu'il a mon regard? Il ne vous plaît pas. C'était des voix husky. C'était plus quelque chose de... C'était plus sensuel pour moi. Tu sais, il y avait quelque chose de plus audacieux. Il y avait comme un petit danger de ces femmes-là. Là.
2: Pour France Castel, l'idole qu'elle associait au côté glamour de la cigarette, c'était Marlène Dietrich. Mais en fait, elle avait l'embarras du choix. Parce qu'être une jeune qui grandit dans les années 50, 60 ou encore 70, c'était de voir toutes les grandes vedettes fumer devant la caméra. Parce que cigarettes et cinéma ont toujours fait bon ménage.
3: Quand vous écrivez un scénario, qu'est-ce qui fait que vous allez mettre une clope dans les mains d'un personnage ou d'un autre? Qu'est-ce que ça vient ajouter?
4: Mais c'est l'environnement d'une société.
2: Régent Tremblay, légendaire chroniqueur sportif, mais aussi un scénariste très prolifique. Lancer compte, urgence et scoop, c'est lui.
4: Une scène, le gars, il est sur le deadline. Comment tu illustres la tension nerveuse pour l'acteur? Le lecteur, il en prend un autre, il allume ça vite, il revient là. En 20 secondes, t'as fait un panneau de dialogue inutile.
2: La cigarette au cinéma, ça peut être un outil très redoutable. Ça transporte beaucoup de symboles et ça établit vite une ambiance. Mystérieuse, sensuelle ou nerveuse, c'est selon. Ça sert aussi de raccourci pour définir un personnage ou encore amplifier ses traits. Un criminel mafieux paraît beaucoup plus menaçant s'il fume. Une femme fatale, plus séduisante. Ou encore, pour le détective privé de Humphrey Bogart, lui devient plus rude et implacable pendant qu'il explore les coins sombres et dangereux de la ville.
5: Tu sais, quand je vais attraper le cancer du fumeur. Vous savez comment appeler ça, Humphrey Bogart? Nails coffins. Je traduis. Des clous de cercueil. Il y a des mecs qui ont arrêté de fumer, ils sont morts de trois semaines. J'ai déjà enterré trois cardiologues. I drink to that. Je pense que je préfère la cigarette à la femme. Parce que c'est elle qui brûle le plus. Il faut brûler ce qu'on a adoré. Je brûle ce que j'ai adoré.
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7: Et maintenant, le gagnant de la Coupe Molson, Guy Lafleur!
2: Et donc, à Washington, à la fin, tu fumais un peu?
8: Un petit peu, ouais.
2: Entre les périodes ou...
8: Non. J'ai jamais fumé dans le vestiaire. Il y a eu Guy qui a fumé dans le vestiaire. C'est des soirées qui étaient plus nerveux, plus stressées, là.
2: Pierre Bouchard, défenseur des Canadiens de Montréal, gagnant de 5 Coupes Stanley, coéquipier et ami de Guy Lafleur. Donc, Guy Lafleur, c'est vrai, ça, c'est pas un mythe, c'est vrai qu'il fumait.
8: Oui. Guy fumait, d'un bout de temps, c'était des Cravenets, je pense, qu'il fumait, là.
2: Entre les périodes?
8: Entre les périodes,
2: ah, là. Oui. Puis quand tu regardes ça,
8: à rebours là, aujourd'hui, là, parce que vous étiez des sportifs quand même. T'sais, c'est un sport d'élite. C'est quand même... Ça aide pas le fumer. Là, ça...
9: Ah ouais, mais c'était...
8: C'était comme ça.
9: C'était pas sûr, c'était comme ça dans le temps. Hein, des choses que... Plus innocent qu'un innocent, et on le savait pas.
2: Quand Pierre Bouchard replonge dans ces années-là, on a l'impression d'entrer dans un autre monde. Imaginez un vestiaire où la fumée de cigarette faisait partie du décor, sans qu'on pose trop de questions, mais où il y avait quand même, en revanche, des interdits assez surprenants.
9: Comme Scotty Bowman, il voulait pas qu'on prenne d'eau sur le banc des joueurs par les pratiques. Il voulait que ça sorte... Ça va faire sortir la bière. Ceux qui avaient pris de la bière la veille, ça faisait sortir la bière, mais c'était dangereux. Faut que t'aies une gourde d'eau puis remplacer l'eau qui fait que ça, mais ça, c'était pas su. Dès le début des années 70, là. Non, ils disaient pas d'eau pour les joueurs, là. Ouais. Presque toutes les pratiques, ils faisaient enlever les bouteilles d'eau de là.
2: Un autre exemple qui illustre bien cette époque où la cigarette était permise, mais les bouteilles d'eau bannies. Je suis tombé sur une entrevue de 2022 avec Craig Ludwig, ancien défenseur du Canadien. Une entrevue donnée au balado de Cam and Strick. Il y décrit son arrivée avec le Canadien en 1982, donc vers la fin de l'âge d'or de la cigarette. Je vous la fais entendre.
10: I think the biggest shock to me is when I walked in for probably our first game. It was preseason game. And there's Flowers sitting in his stall, dressed from the waist down, skates and everything, smoking a cigarette. Nyland sitting two to his left, he's smoking a cigarette. Tremblay sitting kind of across the room, he's smoking a cigarette.
2: Dans l'extrait, Ludwig raconte avoir eu un choc en entrant dans le vestiaire pour le premier match. Guy Lafleur était en train de fumer avec les patins attachés. À sa gauche, Chris Nyland fumait lui aussi. En face, Mario Tremblay, pareil. Et Ludwig, qui avait passé tout l'été à s'entraîner intensément pour être prêt pour la Ligue nationale, qui s'écrit...
10: What the fuck? I just spent the whole summer working my ass off to try to...
4: C'est une partie de hockey. Tout le monde fumait à la passerelle. Mais d'ailleurs, ça fumait partout.
3: Ah, même au Forum?
4: Ben oui.
2: Régent Tremblay, journaliste sportif pour la presse pendant près de 40 ans.
4: Savoir avait toujours quelques cigares, les gars fumaient un cigare tranquille. Savoir, il avait fait installer une cafetière, un toaster... Puis ses cigares, avant de partir, il se faisait une coupe de café.
3: Dans le vestiaire?
4: Dans le vestiaire.
3: À côté de son
4: oui.
3: Casier.
4: Puis il se faisait des toasts au beurre de peanut.
9: C'est pas ça.
4: Ah ouais. Puis il fumait son cigare, puis là, il allait jouer. Là, il crissait une volée à l'eau.
2: Si je suis devenu journaliste, c'est un peu à cause des gars de la section des sports de la presse. Des gars comme Régent Tremblay, mais surtout Michel Blanchard ou encore Pierre Fouguillard. Eux aussi, c'était des modèles pour moi, et la plupart fumaient. Quand j'ai commencé dans le métier, à la fin des années 70 ou au début des années 80, la consommation de cigarettes commençait à descendre, mais très lentement. Fumer dans une salle de nouvelles à l'époque, c'était pas mal la norme. Entre deux paragraphes, on s'allumait une bonne cigarette.
0: Cette valeur, c'est un balado, t'as pas... Pourquoi tu fais pas de télévision encore? Puis c'est parce que tu trouves pas assez beau, Carlis?
9: J'ai plus de cheveux.
0: Non, je vous tranquille, j'ai cheveux.
2: Claude Poirier, légende vivante du journalisme criminel au Québec, un fumeur notoire.
3: Ta santé, es-tu pas pire?
0: Numéro un.
3: T'as été opéré récemment, hein?
0: J'ai pas été opéré, j'ai eu un infarctus.
3: Wow.
0: Ça a fait cinq semaines.
3: T'as quel âge, là?
0: 86.
3: T'es-tu pas pire?
0: Ben, j'ai tué là, un gars pour pire,
3: Carlis. T'as fait un infarctus, il y a un mois.
0: Non, je me tranquille, l'infarctus. Ça arrête pas. Moi, si je travaille, je suis bien.
2: Quand je suis arrivé à Montréal pour ma première job de journaliste dans la métropole, Claude Poirier m'a un peu pris sous son aile. Je me souviens très bien, j'avais 22 ans, je venais de commencer à la station CKVL. Claude m'a proposé de faire un tour de char avec lui. Il m'a dit, viens, je vais te montrer les spots que tu vas couvrir dans ta carrière. Palais de justice, l'hôtel de ville, les bureaux syndicaux, tout ça. On roulait dans sa voiture, il parlait tout le temps, mais surtout, il fumait beaucoup. Cigarette après cigarette, en allumant la nouvelle avec le bout de l'ancienne.
3: Mais donc, t'as fumé pendant combien de temps?
0: 35 ans. Pas fumé. J'ai avalé une cigarette dans la gueule. Parce que moi, contrairement peut-être que les gens vont rire d'entendre ça, là, je n'ai jamais respiré la cigarette.
3: Mais pourquoi si t'en respirais pas, pourquoi tu fumais?
0: Mais c'est ça, je me suis trop pour la question, c'était une question de nervosité. Quand tu t'en vas d'une prise d'otage, là, tu sais pas où tu t'en vas, puis tu dis que tu pompes l'huile, là. Moi, j'ai joué de la mort toute ma vie.
2: En ondes, tu fumais-tu?
0: Ah ouais, moi j'ai
2: arrêté. À la télé?
0: À la télé, j'ai fumé au début.
2: En ondes?
0: Ah, j'ai fumé à quelques reprises. Tout le monde fumait, c'était épouvantable. Les cendriers, c'était plein de capacité.
2: '74.
4: J'ai commencé aux fins d'hiver de nuit, moi. Le Gargantua avec Richard Blass. Okay,
11: t'as couvert ça?
4: Ben oui, j'étais dans le truck à Claude Poirier quand ils ont sorti les 12 cadavres. Puis il y avait manqué de drap, là, ça boucanait, il faisait moins 20.
2: Je suis entré dans le monde du journalisme un peu après Régent Tremblay. Mais la cigarette était toujours très présente à mon époque aussi. Pour moi, les vieilles salles de presse, avec le bruit des doigts qui piochent sur les machines à écrire, ça reste indissociable avec l'odeur de la cigarette. Et je faisais pas exception. Comme tout le monde, je fumais. J'ai été un gros fumeur, mais j'ai réussi à arrêter. À l'époque, ma ration, c'était 2 paquets par jour. Ma marque, c'était Player's Light. Et plus on me donnait des mandats gros et stressants, plus je fumais. Par exemple, pendant la crise d'Oka, j'étais rendu à 3 paquets par jour.
4: Ah oui, mais moi-même... Quand j'avais, mettons, un gros reportage à écrire à la presse, la première affaire que tu faisais, moi, je sortais 3-4 pipes. Un peu comme Simenon, c'était mon modèle. Puis je me bourrais 2-3 pipes à la presse. Et là, c'était... tout le monde disait, maudit que ça sent bon. Ce qui est difficile, Alain, c'est d'enlever le jugement. Impossible d'expliquer à des gens d'aujourd'hui que c'était normal.
11: C'est un code social.
4: La normalité, si tu fumais de cigarette tranquille, puis... Sais-tu quoi? C'est compliqué d'essayer, dans ma tête, de retrouver ceux qui fumaient vraiment, parce qu'on portait pas attention. C'était normal.
12: En fait, si on veut, ça dépend uniquement de nous. Si on veut, on peut commencer. Ça peut être le début de l'histoire normale du Québec. Est-ce que vous croyez qu'on est capable puis qu'on est prêt?
2: Évidemment, si on pense aux héros du Québec qui fumaient beaucoup, le nom de René Lévesque vient tout de suite à l'esprit. Parce qu'à l'époque, la politique aussi se faisait dans un nuage de boucanes. J'ai couvert René Lévesque comme jeune journaliste pendant la campagne électorale de 1981, après la défaite du premier référendum. On se souvient tous de son aisance au micro. Mais moi, ce qui m'avait frappé à l'époque, c'était qu'avant de prendre la parole, on le voyait griffonner quelques notes directement sur son paquet de cigarettes. Et c'est tout ce qu'il avait besoin pour ses discours.
12: J'ai jamais pensé que je pouvais être aussi fier d'être Québécois que ce soir.
2: Je le vois encore le soir de la première victoire du Parti québécois en 1976. Micro à la main, mais aussi une cigarette qui brûlait entre ses doigts. Mais dans d'autres contextes aussi. Certains se souviennent de lui plutôt avec la main derrière le dos.
13: C'était vraiment une posture très, très, très, très fréquente. C'est-à-dire, il avait sa cigarette dans le dos pour faire des entrevues à la radio, à la télé ou en fait... Il ne lâchait pas la cigarette, là. Il reprenait la cigarette quand les lumières s'éteignaient.
2: Louise Arel, députée péquiste pendant près de 30 ans, de 1981 à 2008. Elle a occupé aussi plusieurs postes de ministre. Elle aussi, ex-fumeuse.
13: Je lisais et je fumais.
2: Les deux allaient ensemble.
13: Les deux allaient ensemble.
2: Plus que le café avec la cigarette, vous, c'était le livre et la cigarette.
13: C'était le livre et la cigarette.
2: Donc, c'était le côté un peu... Intello français, la fumeuse sur les barricades. C'est-tu ça? Y avait-tu de ça un peu?
13: Sûrement. Ouais. Sûrement. Moi, j'ai vu à l'Assemblée nationale, quand j'arrive en 81, je ne sais pas s'il y a si longtemps, mon siège à l'Assemblée nationale, il y a un petit cendrier qui est accroché après le fauteuil dans lequel on s'assoit. Et... les gens fument, sauf lorsque le président de l'Assemblée entre. Là, tout le monde doit éteindre. Ah, c'est ouais. La règle.
2: Donc, les gens fumaient dans l'Assemblée
13: nationale. Dans le salon bleu. Et après, parce que ça fumait dans les commissions parlementaires. Moi, pendant des années, c'était d'usage courant de faire une tournée de cigarettes en commission parlementaire. Ça, c'était la tournée de cigarettes. C'est que c'était par gentillesse que si, par exemple, on voulait une bonne atmosphère puis pas trop de confrontation, gouvernement-opposition, ben souvent, il y allait y avoir un député qui offrait des cigarettes, qui faisait une tournée de cigarettes. Pour vrai, bien sûr. Mais ce geste-là, en commission parlementaire, prenait une tournure « on va bien s'entendre ».
2: Ce qui est marquant, c'est pas d'apprendre que ça fumait partout à l'Assemblée nationale, ou encore que nos premiers ministres eux-mêmes s'allumaient une cigarette entre deux débats. C'est que la cigarette, ça pouvait être aussi un signe de pouvoir, et pour plusieurs, une marque d'émancipation.
14: À votre époque, il n'y avait pas de ça un peu pour les femmes, donc vous êtes du mouvement féministe. Oui. Fumer pour les femmes...
13: Un geste d'affirmation.
14: C'était ça?
13: Oui. Jeune adulte, il y avait un geste d'affirmation comme femme de fumer.
14: C'était de montrer que nous, les femmes, on peut fumer comme les gars? Ou...
13: C'est ça. Nous, finalement...
14: On peut être dans les mêmes réunions.
13: Il n'y a pas de droits qui nous sont interdits. N'oubliez pas, c'était les hommes qui fumaient. Dans les lieux un peu huppés, là, il y avait des salons réservés pour les fumeurs. Je ne pense pas qu'une seule femme s'y présentait, sauf exception. Donc, c'était très, très associé, finalement, au masculin. C'est un marqueur de la masculinité.
14: Pendant longtemps?
13: Oui. Comme conduire une voiture en Arabie Saoudite, là. Hein? Les femmes veulent conduire une voiture en Arabie Saoudite. C'est comme un marqueur de leur affranchissement, de leur libération. La cigarette avait ça, espèce de rôle-là dans le passé.
0: C'était comme nouveau pour les filles. C'était comme une nouvelle permission.
2: France Castel.
0: Tu sais, c'est les femmes qui buvaient de la bière, c'était pas des bonnes femmes. Mais tout à coup, les filles se sont mises à fumer des cigarettes. Et c'était pas juste des prostituées. Alors c'est devenu comme un peu, pour les rebelles, là, c'est devenu comme a must. Il fallait fumer si tu voulais être une femme, là, et pas dépendante d'un mari, puis de, tu sais, ça faisait partie presque d'une démarche d'autonomie et féministe.
14: Ah, vraiment, ouais.
0: C'est fou, hein? Oui. Au mieux, j'aurais fumé même du cigare.
14: Vous disiez des cigarettes de gars.
0: Oui, des cigarettes de gars.
14: Vous fumiez quoi?
0: Des sportsmen, des cravenés, des gitanes, on a fait le tour.
14: Vous avez fumé des
0: cravenés, des players. C'était un statement. Moi, je fumais pour défier quelque chose.
3: Ça me donne le coup d'en fumer.
0: T'as vu, hein? Allez, on prend un break, on va fumer.
14: Mais moi, si j'y touche, puis je retombe dedans.
0: Ah, mais c'est ça.
14: Ça, je suis convaincu de ça.
0: La plupart des fumeurs, c'est sûr.
14: C'était bon en chien.
0: C'était bon. Hey,
14: avec un café le matin.
0: Un café
14: le matin.
0: Après. Arrête, là, tu me donnes le goût.
14: Non, mais il y avait quelque chose de...
0: Ben oui. Non, puis après l'amour.
14: Ah ouais, vraiment, ouais.
0: Ah oui, vraiment.
14: Avec le cendrier sur la poitrine.
0: Oh, fuck le cendrier.
2: Pendant l'âge d'or de la cigarette, fumer, c'était pas juste toléré, c'était glorifié. Nos héros fumaient, nos artistes, nos politiciens, nos intellectuels, même nos sportifs. Pas un ou deux, tous ou presque. Mais ça a eu un prix. En musique, Jacques Brel, Johnny Hallyday, Gilbert Bécaud, George Harrison, Nat King Cole, Duke Ellington, tous morts de maladies liées au tabac. Au cinéma, Humphrey Bogart. À la télévision, Lucille Ball de la série I Love Lucy. En littérature, Paul Auster. Même quatre des acteurs qui ont incarné le fameux cowboy Marlboro dans les publicités de la marque, tous morts, eux aussi, du tabac. Chez nous, Guy Lafleur, Mike Bossy, Pierre Bourgault, emporté par le cancer du poumon. C'est quand même frappant. On parle pas ici de cas isolés, on parle des grands parmi les grands, des gens au sommet de leur art, morts à cause de la cigarette, et qui ont malheureusement incité la population à fumer comme eux. Selon l'Organisation mondiale de la santé, il y a 100 millions de personnes qui sont mortes du tabagisme au 20e siècle. 100 millions. Morts dans ce que l'historien américain Robert Proctor a qualifié d'Holocauste doré. Pourtant, pour la majorité de ce 20e siècle, les cigarettiers, eux, ont nié à répétition que leurs produits causaient le cancer.
0: Ils savaient, c'est sûr.
2: Colette Savard, membre des recours collectifs Blais et les Tourneaux.
0: C'est sûr, parce qu'il y a eu trop de morts, trop de maladies. Tu sais, c'est des meurtriers, ça.
2: Ah ouais?
0: Ben, pour l'argent, oui. Tu sais, c'est... Moi, en tout cas, c'est des meurtriers.
2: Ce que Colette dit, ce qu'elle ressent, c'est aussi ce que partagent bien d'autres membres du recours. Des gens qui se sont sentis trompés par l'industrie du tabac, qui ont l'impression qu'on leur a menti, qu'on les a lésés. C'est à ça qu'on va s'attarder dans les prochains épisodes, les allégations qui sont au cœur du litige contre les cigarettiers. Ici Anna Gravel, merci d'avoir été là. On se retrouve au prochain épisode.
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15: Prison d'Alcatraz, baie de San Francisco, en Californie. Joseph Bowers est détenu depuis un peu plus d'une année et demie après avoir été condamné à 25 ans de prison pour un vol de courrier postal. Il fait partie des tout premiers prisonniers à avoir rejoint l'île devenue une prison fédérale. Identifié sous le numéro AZ-210, Joseph Bowers est affecté à l'incinération des déchets où il travaille dans l'une des cours battues par les vents en ce mois d'avril 1936. En fin de matinée, alors que le signal du retour en cellule est donné par les gardes, Bowers se précipite vers la clôture d'enceinte qu'il commence à escalader. Ignorant les cris des gardiens qui lui ordonnent de descendre, il parvient au sommet du grillage haut de plus de 4 mètres lorsqu'il est touché en pleine tête par une balle tirée par un gardien. Lorsque son corps chute lourdement sur les rochers de l'autre côté de la clôture, du côté de la liberté, Joseph Bowers est probablement déjà mort. C'est la toute première tentative d'évasion de la célèbre prison d'Alcatraz le 27 avril 1936. Mais ce ne sera pas la dernière. Au cours des 26 années qui suivent, 14 tentatives d'évasion ont lieu. Selon les autorités de la prison, elles ont toutes échoué. Sur les 36 détenus ayant tenté de prendre le large, 23 ont été capturés vivants. 6 hommes ont été tués par balle. 2 hommes ont été découverts noyés dans les eaux froides de la baie et 5 autres sont enfin répertoriés comme disparus ou présumés noyés. Car si l'on en croit la légende, on ne s'échappe pas vivant d'Alcatraz. Mais est-ce vraiment exact? Peut-on être absolument certain qu'aucun détenu n'est jamais parvenu à quitter l'île vivant? Je suis Stéphane Berthomet et je vous raconte les histoires les plus incroyables et insolites du monde criminel. Dans cet épisode, nous allons découvrir comment un coup patiemment planifié et minutieusement exécuté a peut-être permis à une poignée de détenus de réussir ce qu'aucun autre avant eux n'avait pu réaliser, s'évader d'Alcatraz.

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Le Rocher. C'est ainsi qu'on surnomme l'île qui abrite la prison dans laquelle sont incarcérés ceux qui font partie des plus féroces criminels des États-Unis. C'est un roc de pierre situé non loin du tout aussi célèbre pont, le Golden Gate, au beau milieu de la baie de San Francisco en Californie. L'île, qui a une superficie d'à peu près 9 hectares, soit une douzaine de terrains de soccer, n'a longtemps été occupée que par des pélicans, d'où le nom que lui ont donné les Espagnols en la découvrant, Isla de los Alcatraces, qui est devenue Alcatraz lorsque les États-Unis en ont pris possession. Prison militaire dans un premier temps, elle ne devient une prison fédérale qu'en 1934. Plusieurs bâtiments ont été construits sur l'île, mais le plus important est celui situé en son centre, car c'est le bâtiment dans lequel sont enfermés les détenus. Composé d'un étage et d'un sous-sol, il comprend 336 cellules individuelles qui mesurent 1,5 m sur 3 m. Les cellules sont séparées en deux rangées par un couloir central surnommé Broadway. Plus de 150 gardes surveillent les 250 à 300 détenus qui s'y trouvent, les criminels les plus redoutables du pays, comme le tristement célèbre Al Capone. À cause de sa situation au milieu des eaux qu'on dit infestées de requins et de sa construction en béton armé, la prison est considérée comme l'une des plus sûres des États-Unis. Alcatraz était ainsi le dernier recours pour incarcérer les multirécidivistes de l'évasion. C'est au cœur de cette forteresse construite sur les eaux qu'en 1961, un groupe de détenus fomente l'un des plans les plus ambitieux jamais mis en œuvre au sein de cette prison de haute sécurité. Clarence Anglin, John William Anglin, Frank Lee Morris et Alan West sont les auteurs de cet audacieux projet. Ils se sont rencontrés quelques années plus tôt au pénitencier d'Atlanta et ont tous été transférés à Alcatraz du fait de leur goût prononcé pour les évasions. Les frères Anglin et Frank Morris ont plusieurs braquages de banque à leur actif, tandis que Alan West est spécialisé dans le vol de voitures. Ce sont des criminels astucieux et qui ne manquent pas de courage. Ils ont tous une trentaine d'années et n'ont manifestement pas l'intention de terminer leur vie au pénitencier. Leur plan d'évasion repose sur trois axes précis. Faire diversion pour que les gardes les croient en train de dormir le plus longtemps possible, s'enfuir par un tunnel creusé dans les murs et utiliser un radeau pour traverser la baie de San Francisco. Bien que leurs cellules soient contiguës les unes aux autres, les hommes ne peuvent se parler de leur projet durant la journée et ils doivent attendre de se retrouver à la cantine pour discuter de cette évasion. Les préparatifs débutent en 1961, date à laquelle les hommes commencent à fabriquer de fausses têtes pour tromper les gardiens sur leur présence dans les cellules après leur départ. Ces têtes sont fabriquées avec un mélange fait maison de savon et de papier toilette qu'ils recouvrent de véritables cheveux récupérés au salon de coiffure où Clarence Anglin est affecté. La teinte de la peau est réalisée grâce au matériel de peinture fourni aux détenus pour les activités créatives. Dans le même temps, les criminels commencent à se constituer une trousse à outils avec du matériel volé dans les différents ateliers de la prison pour passer à la phase 2 du plan, trouver une issue. Au fond de chaque cellule, sous le lavabo, se trouve une petite grille d'aération que les prisonniers entreprennent patiemment de déceler, car il semble qu'un passage étroit se trouve en arrière de ces grilles. Comme les détenus ne quittent leur cellule que quelques heures par jour, ils peuvent creuser pendant une grande partie de la journée pour tenter de retirer les grilles. Parfois, Maurice profitait même de l'autorisation de jouer d'un instrument de musique pour couvrir les bruits de ses amis en jouant de l'accordéon. Cependant, le calme de la nuit les oblige à interrompre leur petit chantier. Lorsqu'ils parviennent enfin à retirer le béton autour des grilles, les hommes reproduisent de fausses grilles d'aération à base de carton provenant d'un classeur pour dissimuler leurs travaux. Et les criminels ne manquent pas d'ingéniosité. Un jour, tandis qu'il est chargé de réparer l'un des aspirateurs de la prison, Alan West découvre que la machine possède deux moteurs. Il en répare un
et subtilise le second pour construire une mini-perceuse. Mais ce dispositif se montre bruyant et peu efficace, et les criminels s'en tiennent finalement aux bons vieux outils manuels fabriqués de façon artisanale. Au bout de plusieurs mois de travaux quotidiens, les trous ainsi creusés dans chacune de leurs cellules leur permettent enfin d'atteindre un minuscule couloir de service, large de moins d'un mètre, qui longe tout le bloc des cellules. Et une nuit, l'un des hommes parvient enfin à s'y glisser pour s'assurer qu'il est possible de fuir par cette issue. Au bout du petit passage, il parvient à retirer un appareil de ventilation, grimpe au moyen d'un tuyau et atteint enfin le toit de la prison. De là, il étudie la meilleure façon de redescendre pour rejoindre le bord de l'île et se jeter à l'eau après avoir franchi les barbelés hauts de 4,5 mètres. Et ce sera en utilisant une gouttière qui descend tout droit vers la liberté. Les détenus exultent. Ils ont trouvé une voie vers la sortie. Pour survivre là où d'autres ont échoué, c'est-à-dire dans la traversée de la baie de San Francisco, ils doivent fabriquer un radeau assez résistant pour soutenir 4 hommes dans la force de l'âge. C'est la 3e et dernière partie du plan. Pour cela, ils récupèrent une 50aine d'imperméables qui habillent habituellement les détenus. Certains leur sont donnés, d'autres volés, tout comme la colle qui va servir à les assembler pour qu'ils puissent flotter une fois gonflés. Ils conçoivent ainsi un radeau de fortune long de plus de 4 mètres et large de près de 2 mètres et fabriquent des rames en bois. Le tout est caché dans le petit conduit derrière les cellules. Compte tenu des expériences malheureuses de leurs prédécesseurs qui se sont noyés dans la baie, chacun des fugitifs se fabrique son propre gilet de sauvetage. Tous savent que l'entreprise est risquée. Et surtout, il ne faut pas que les autres détenus soient au courant du plan, car il y a toujours un risque d'être dénoncé. Plus le temps passe, plus les préparatifs avancent et plus le risque est grand. Au début du mois de juin 1962, un an après le début des préparatifs, tout est prêt et tous les membres de l'équipe sont parvenus à creuser un trou assez large pour se glisser hors de leur cellule. Tous, sauf Alan West, qui a pris un peu de retard mais qui pense être capable d'y parvenir dans les jours suivants. Car la date de l'évasion a été décidée, il s'agit du 11 juin. On imagine que cette journée a dû leur sembler interminable, car ils doivent attendre la nuit pour passer à l'action. À 21h30, juste après l'extinction des feux, les fugitifs placent leurs mannequins rudimentaires dans leur lit pour tromper les gardes. Un à un, ils se glissent dans l'ouverture qu'ils ont chacun pratiquée et cachent leur fuite au moyen de la fausse grille en carton. Mais Alan West n'a pas réussi à creuser suffisamment le trou autour de sa grille. Clarence Anglin tente de l'aider depuis le petit couloir de service, mais West ne parvient toujours pas à s'extraire de sa cellule. Ses complices sont contraints de l'abandonner derrière eux. Après s'être glissé dans le couloir de service et avoir grimpé le long du tuyau de 9 mètres pour atteindre le toit, les trois fugitifs traversent celui-ci sur une 30aine de mètres, évitant la lumière des projecteurs. Ils descendent ensuite un à un le long de la conduite d'eau, longue de 15 mètres. Après avoir franchi les clôtures de barbelés, ils atteignent enfin la rive nord de l'île et assemblent leur radeau de fortune. De son côté, après avoir creusé pendant des heures, Alan West parvient enfin à sortir de sa cellule et grimper sur le toit. Il est environ 2h du matin, mais il arrive trop tard car John et Clarence Anglin et Frank Morris ont déjà mis leur embarcation à l'eau et ont quitté l'île silencieusement. West rejoint sa cellule, le cœur lourd, en sachant que l'évasion sera découverte dès le lever du jour. Plus tard, certains prisonniers diront qu'ils l'ont entendu sangloter. À 7h du matin,
lors de l'appel matinal, l'évasion est constatée et c'est le branle-bas de combat dans la prison. Comme c'est toujours le cas en pareille occasion, toutes les cellules sont fouillées à la recherche d'indices. Et rapidement, d'autres complices sont identifiés. June Stephens occupe une cellule placée juste au-dessus de celle de Maurice et des traces de creusement sont mises à jour dans l'un de ses murs. Il admet son rôle dans la tentative d'évasion et révèle que Frank Morris, qui semble décidément être le meneur de cette affaire, lui a demandé de se retirer car sa participation risquait de compromettre le plan d'évasion. En effet, comme sa cellule se trouve en hauteur par rapport à ses compagnons, il y avait un fort risque que des morceaux de ciment ne tombent aux étages inférieurs lorsqu'il creusait, ce qui aurait évidemment pu attirer l'attention des gardes ou d'un autre détenu. Mais surtout, et on voit alors combien Maurice et ses complices se sont montrés prudents, la configuration des cellules du haut rendait plus difficile la dissimulation des travaux de creusement autour des grilles d'aération. Mais Stephens n'est pas le seul à devoir avouer sa participation au plan. Des traces suspectes ont également été trouvées autour de la grille de ventilation, à l'intérieur de la cellule d'un certain Robert L. Williams, qui purgeait une longue peine pour meurtre. Williams a nié toute participation à la tentative de fuite, mais un autre détenu a révélé qu'il était proche des évadés et qu'il avait aidé à cacher certains éléments utilisés ensuite lors des travaux d'évasion. Quant à Allen West, le détenu qui a dû regagner sa cellule tandis que ses compagnons prenaient le large, non seulement il reconnaît avoir tenté de s'évader, mais il livre de nombreuses explications aux gardes sur la façon dont le projet a été mené, probablement en échange d'une certaine clémence. Il explique que les hommes avaient prévu de se rendre à Angel Island, une île située dans la direction opposée de San Francisco, à quelques kilomètres du pénitencier. Selon le plan initial, ils devaient se reposer sur l'île un moment, puis rejoindre le continent en traversant un petit détroit large d'un kilomètre tout au plus. En séparant en deux parties le trajet à parcourir dans les eaux infestées de requins, les fugitifs espéraient ainsi se donner plus de chances de réussir. Et ensuite, une fois sur la terre ferme, ils devaient dérober une voiture et se trouver des vêtements en volant un magasin. Lorsque les gardes découvrent ces informations, des chiens sont amenés pour essayer de trouver la trace des fugitifs et ils pointent en effet en direction d'Angel Island. Bientôt, des affaires personnelles sont trouvées dans un sac imperméable ainsi qu'une pagaie de bois à proximité de l'île en question, laissant penser que les hommes ont peut-être pu la rejoindre. Des moyens énormes seront mis à contribution pour retrouver les fugitifs. Des bateaux sont réquisitionnés et même des avions. Un mois après l'évasion, en juillet 1962, un corps est signalé flottant dans la baie, mais il n'a pu être récupéré. Malgré les nombreuses recherches, aucun autre indice ne sera retrouvé. Et rapidement, les autorités affirment que les hommes se sont noyés. Cette déclaration s'appuie sur le fait que, contrairement au plan décrit par Allen West, aucun vol de véhicule ou cambriolage d'un magasin de vêtements n'a été signalé dans les jours suivant l'évasion. Des conclusions qui semblent toutefois un peu minces quand on constate à quel point les hommes étaient organisés pour mener à bien cette évasion. Bien entendu, les autorités ont intérêt à considérer que les hommes se sont noyés au lieu de reconnaître qu'ils ont réussi cette audacieuse escapade. Car il faut éviter d'entamer la réputation de la prison. On maintient le mot d'ordre, on ne s'échappe pas vivant d'Alcatraz. Bien que les autorités évoquent la mort des fugitifs, le FBI est chargé de l'enquête sur cette évasion. Le dossier, rendu public des années plus tard, compte des milliers de pages dont une grande partie est caviardée, en particulier pour cacher le nom du quatrième complice, Allen West. Voilà qui confirme qu'il a collaboré avec les autorités. D'ailleurs, West n'a jamais été inculpé pour avoir tenté de s'évader d'Alcatraz. L'enquête du FBI s'est poursuivie pendant 17 années, jusqu'à son classement le 31 décembre 1979. On aurait pu penser que l'affaire s'arrêterait là, mais c'était sans compter sur un rebondissement plutôt inattendu. En 2013, plus d'un demi-siècle après l'évasion, les autorités reçoivent une lettre assez mystérieuse. Elle est signée John Anglin, l'un des deux frères qui s'est échappé. Et voici son contenu. « Je m'appelle John Anglin.
Je me suis évadé d'Alcatraz en juin 1962 avec mon frère Clarence et Frank Morris. J'ai 83 ans et je suis en mauvaise posture. J'ai un cancer. Oui, nous avons tous réussi cette nuit-là, mais de justesse. Si vous annoncez à la télévision qu'on me promettra d'aller en prison pendant un an maximum et de recevoir des soins médicaux, je vous répondrai pour vous faire savoir exactement où je suis. Ceci n'est pas une blague. Évidemment, l'enquête est immédiatement rouverte et le FBI est à nouveau saisi du dossier. Mais après un examen graphologique du courrier, des empreintes digitales et de l'ADN de la lettre, les enquêteurs concluent que John Anglin n'en est pas l'expéditeur. L'auteur de la lettre donne pourtant des informations précises en disant qu'il a passé de nombreuses années dans la ville de Seattle après son évasion d'Alcatraz et qu'il vit actuellement dans le sud de la Californie. Et petit à petit, les langues se délient. Des neveux disent avoir reçu des cartes de Noël signées des deux frères. Toujours selon la famille, la mère de John et Clarence Anglin aurait reçu des fleurs à l'occasion de chaque fête des mères. On évoque aussi la présence de deux inconnus lors de ses funérailles. Autant de faits qui conduisent à se demander si les autorités n'ont pas tout simplement refusé d'admettre que des hommes étaient finalement parvenus à quitter la fameuse prison d'Alcatraz. Car plusieurs autres éléments semblent aller dans le sens de cette hypothèse. En 2003, l'émission américaine Chasseurs de mythes a tenté de reconstituer l'évasion d'Alcatraz dans des conditions similaires à celles des frères Anglin et Frank Morris. L'essentiel de ce test consistait à reproduire le canot fabriqué par les évadés et à tenter la traversée dans les mêmes conditions de marée et de courant. Mais au lieu d'arriver à Angel Island, les faux évadés arrivèrent à Marine Headlands, à l'opposé du pont Golden Gate. Cependant, l'expérience a prouvé tout de même que cette évasion était possible. Et dans cette même émission, un historien expose une théorie peu connue. Plutôt que de tenter de ramer directement vers la côte, les hommes auraient pu faire le tour de l'île d'Alcatraz à pied pour se rapprocher de l'embarcadère. Ils auraient alors pu arrimer leur radeau à un bateau qui quittait l'île vers minuit et se faire tirer en direction de la côte. Deux éléments apportent de l'eau au moulin de cette hypothèse. Un câble a bien été volé sur le quai et un garde aurait confirmé au FBI la présence ce soir-là du bateau qui s'est arrêté à quai pendant une quinzaine de minutes. Le FBI a cependant écarté ce témoignage. Malgré les doutes, ce mystère ne sera jamais résolu et chacun peut rester avec l'idée que ces hommes se sont noyés ou qu'ils sont parvenus à accomplir cette audacieuse évasion.

0: Le pénitencier d'Alcatraz a fermé ses portes en 1963. Selon les autorités fédérales, la raison officielle est qu'il coûtait jusqu'à 3 fois plus cher que d'autres prisons à entretenir. Mais il se raconte aussi que l'évasion de Maurice et des frères Englin l'année précédente aurait en fait révélé les faiblesses du bâtiment, dont les murs avaient subi une érosion précoce à cause de l'humidité marine. C'est là tout le paradoxe d'Alcatraz. Le caractère insulaire de cette prison atypique, qui a fait sa force pendant des années, serait devenu son talon d'Achille. Et c'est cette faiblesse structurelle qui permet peut-être aujourd'hui de croire qu'il a été possible à 3 hommes bien préparés de s'échapper vivants d'Alcatraz. Merci d'avoir écouté Redoutable. Je suis Stéphane Berthomet. J'ai créé, scénarisé et j'anime cette série qui est réalisée par Philippe Marois. Une production Radio-Canada Audio. 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
7: Bonsoir, ici Louis de Belleval. Voici les informations. Les chefs des 5 principaux partis au Québec ont recommencé à sillonner les routes de la province au lendemain du dernier débat de la campagne électorale. Le chef du Parti québécois, Paul Saint-Pierre Plamondon, a choisi de rester à Montréal et a rencontré la mairesse Soraya Martinez-Ferrada. Pour leur part, les chefs caquistes et libéraux ont critiqué le projet souverainiste du PQ et le chef conservateur, sa vision de l'immigration. Paul Saint-Pierre Plamondon a répliqué et il est revenu sur le débat d'hier, au cours duquel il a accusé ses adversaires de proférer des mensonges.
8: M. Duhaime nous fait croire que grâce à son autonomisme, lui, il va se faire entendre du fédéral en matière de demandeurs d'asile. Toute cette parade de M. Milliard qui dit « Avec mon approche à moi, tout ce qui n'a pas fonctionné de demande de Québec auprès du fédéral, vous allez voir, par magie, ça va fonctionner. » Mais c'est cette propension de certains... candidat hier de créer un monde absolument fantaisiste qui n'a aucune vraisemblance avec ce qu'on vient de vivre.
7: Pour leur part, les co-porte-parole solidaires Ruba Gazal et Sol Zanetti ont précisé leur vision d'un Québec indépendant. Le parti s'engage à miser sur l'inclusivité et à consulter l'ensemble des Québécois, notamment les peuples autochtones. La guerre tarifaire avec les États-Unis et l'enjeu de l'achat local ont retenu l'attention au deuxième jour de la campagne électorale en Colombie-Britannique. Le chef néo-démocrate David Eby s'est engagé à favoriser l'utilisation de matériaux locaux dans les projets d'infrastructure. Cette mesure aurait dû être mise en place il y a longtemps, répliquent les conservateurs. Julie Landry a préparé ce qui suit.
9: David Eby, sur un lieu d'entraînement d'ingénieurs en construction de Maple Bridge, promet d'instaurer une directive.
10: A legislative requirement that BC products and that Canadian products must be used in every single infrastructure project that we do.
9: Pour que des produits britanno-colombiens et canadiens soient obligatoirement utilisés dans tous les projets d'infrastructure. Il fait toutefois une précision.
10: That where there's a Canadian product available within a range of the same price as an American product.
9: Quand un produit canadien existe au même prix qu'un produit américain,
10: those are the products that are used here will create jobs and opportunities.
9: C'est celui qui sera utilisé pour créer des emplois et des opportunités.
11: Well, it just sounds like a re-announcement.
9: Il n'y a rien de nouveau dans cette annonce, selon le candidat conservateur dans Kamloops Centre, Peter Miliband, qui est en faveur d'acheter canadien.
11: Well, obviously, we fully support buying more Canadian and buying as much Canadian as possible.
9: Mais selon lui, David Eby essaie de tout mettre sur le dos de la guerre tarifaire avec Donald Trump.
11: The premier is trying to blame everything on Donald Trump. We should have been buying as much Canadian as possible over the last 9 years.
9: Mais la province aurait dû essayer d'acheter local bien avant pour déjà être plus résiliente. Ici Julie Landry, Radio-Canada, Vancouver.
7: Aux États-Unis, le président chinois Xi Jinping a été reçu avec tous les égards à la Maison-Blanche par son homologue américain Donald Trump. Dans une allocution publique, Xi Jinping a appelé les deux puissances rivales à éviter tout conflit et à résoudre leurs différends par la négociation. L'enjeu de l'intelligence artificielle fera assurément partie des discussions entre les deux hommes, mais selon le professeur à l'École des hautes études publiques de l'Université de Moncton, Rorom Chantal, les deux pays sont aux antipodes.
12: On est en présence de deux philosophies. Le président Donald Trump a confié la gestion de l'intelligence artificielle à la Silicon Valley, tandis que du côté de la Chine, l'IA fait partie d'un projet national, puisque la compréhension qui est d'ailleurs partagée des deux côtés, aux États-Unis et en Chine, celui qui remporte cette bataille, celle de l'intelligence artificielle, sera la puissance hégémonique du 21e siècle.
7: Les deux pays s'opposent aussi sur la guerre en Iran, dont la Chine subit les contre-coups économiques. Et puis enfin, le phénomène El Niño pourrait provoquer plus de 450 000 morts supplémentaires liées à la chaleur d'ici février, selon une étude menée par des chercheurs des universités de Chicago et de Berkeley. L'Organisation mondiale de la santé prévient qu'il s'agit d'une menace majeure pour la santé publique. Samir Elbaïn.
13: Cet éventuel bilan s'explique par la multiplication des événements extrêmes à travers le globe. Le phénomène El Niño a des conséquences bien réelles. Dans plusieurs régions du monde, les vagues de chaleur, les sécheresses et les pluies torrentielles vont frapper simultanément, comme l'indique l'hydroclimatologue et professeur à l'UQAM, Philippe Gachon.
14: Et c'est ça qui préoccupe évidemment, qui pourrait engendrer non seulement des événements extrêmes particulièrement problématiques, mais évidemment qui pourraient causer évidemment des morts.
13: C'est d'ailleurs un constat partagé par l'Organisation mondiale de la santé.
15: El Niño is a significant public health threat, not just a...
13: Teresa Zaccaria de l'OMS explique que El Niño n'est plus considéré comme un simple phénomène météorologique, mais bien comme une menace réelle de santé publique. Et ce phénomène naturel se superpose directement au réchauffement climatique causé par les activités humaines. De nouveau, le professeur Philippe Gachon.
14: Mais l'amplification du réchauffement et tout le réchauffement qui augmente à l'échelle globale vont amplifier ces phénomènes El Niño qui sont naturels. Non seulement ils vont se produire peut-être plus souvent, mais ils vont avoir une intensité exceptionnelle.
13: Au Canada, El Niño pourrait apporter un hiver un peu plus doux, mais anormalement instable. Mais face à ces dérèglements, la clé reste l'adaptation préventive, selon les experts. Des États comme la Californie ont déjà décrété l'état d'urgence pour préparer leurs infrastructures avant l'arrivée des intempéries, mais surtout pour sauver des vies. Ici Samir Rebaïn, Radio-Canada, à Montréal.
7: C'était les informations.

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1: Ce matin, on se fait du bien. Il y a des matins comme ça où on en a particulièrement besoin. Alors, notre invité va nous offrir au cours de cette demi-heure deux pièces au piano tirées de son album Mirador à paraître demain. En voici une première, c'est la pièce titre. Ensuite, il vient s'installer au micro. C'est Jean-Michel Blais.

0: C'est magnifique. Jean-Michel vient me rejoindre. Vous venez d'entendre la pièce-titre du quatrième album à paraître demain, Mirador, version piano solo, alors que la version de l'album est assez différente. Et on va vous faire écouter quelques extraits de cet album-là. Salut Jean-Michel.
1: Bon matin.
0: Bonjour. C'est cette mélodie-là qui t'a hanté pendant des années?
1: Eh oui. C'est vrai. OK, c'est vrai, t'as fait des recherches.
0: En fait, j'ai quelqu'un qui a fait des recherches.
1: J'étais pas vrai.
0: Hey, on a trouvé plein d'affaires sur toi, là.
1: Ouais. Écoute, oui, ça fait un bout. J'ai retrouvé, tu sais, quand je commence un album, je fouille dans des extraits, puis j'ai à peu près 400 extraits, je remonte très loin. J'ai retrouvé c'était une vieille affaire à la guitare, en fait, et moi qui chante. Aucune idée. Ça sortait d'où, mais ça fait un bout.
0: Des paroles?
1: Ou juste la...

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2: La façon dont tu l'exprimes là, tu fouilles des affaires, ça me renvoie tout de suite au texte, à un des textes d'accompagnement de ton album, où, bon, Mirador envoie un lieu imaginaire. Dans mon sous-sol en tapis commercial. Puis là, il y a plein d'affaires. Un orgue électrique au rythme latin, un tuyau de balayeuse pour microphone, un VHS de danse sociale, une cassette de musique du monde, une flûte en plastique modulable, un globe terrestre lumineux, des partitions de chorale de mariage. Ça, c'était ton sous-sol?
3: Oui. Pourquoi ça a l'air si foggy que ça?
2: Non, mais bon, les plusieurs à avoir eu des sous-sols comme ça, là, mais...
3: C'était un ramassis.
2: Sympathique d'avoir ça comme en tête quand on t'écoute.
3: Ouais, mais ce qui était spécial, c'était à l'époque, on n'avait pas Internet. Là, fait que c'était ça. C'était ça, ma connexion au monde, en fait. Au monde, puis même au passé, j'ai envie de dire. Tu sais, avec à travers, des fois, là, je pouvais être longtemps, genre, zoomer, ben avec mes doigts genre, sur une photo, ça bougeait pas, dans une encyclopédie, puis m'imaginer vraiment, à l'époque, tu sais, je me souviendrai toujours, justement, il y avait une photo des Andes, là, sous l'article Andes, tu sais, je passais beaucoup de temps à regarder ce photo-là, tu sais, il y avait cette capacité-là, je pense qu'on la perd un peu en vieillissant, à faire beaucoup avec peu, tu sais, puis en tout cas, moi, j'invite, en tout cas, c'est ce que moi, j'ai découvert dans cet album-là, puis c'est un peu le message, tu sais, de retrouver l'enfant, du moins le regard de l'enfant en soi, qui voit 50 possibilités à un seul objet, puis souvent même pas la fonction principale comme adultes, on détermine.
2: Tuyau de balayeuse comme micro. Mais OK, on va revenir à cette question des angles, okay, parce que c'est très, très présent dans ta vie et dans cet album-là. Mais dans ce sous-sol, enfant et adolescent, il y avait toi qui découvrais peu à peu ton identité queer et toi qui vivais avec le syndrome de Gilles de la Tourette.
3: Ouais.
2: C'est quand même beaucoup, là. Pour un, je sais pas, de l'extérieur, ça semble beaucoup.
3: C'est un super bon point que tu amènes parce que de l'extérieur, moi, de l'intérieur, je me rendais compte de rien. Je sais pas si tu comprends. Tu sais, j'ai jamais été bully. Là. Genre, j'ai vraiment eu une super enfance. C'est. Je prends tout le temps l'exemple quand mon voisin Simon, il venait sonner, puis t'es comme Jean-Mi, tu veux-tu venir jouer au hockey? Puis ça me tentait pas. Moi, je préférais, mettons, rester tout seul. Puis je me demande si. Puis là, no offense, Simon, si tu écoutes. Mais s'il m'avait invité à aller voir une exposition, peut-être j'aurais dit oui. Tu sais, c'est ce qui se présentait autour de moi, ça m'allumait pas. Mais je pense pas que je fuyais le monde, tu sais. Mais il y avait peu, tu sais. Il y avait pas eu de coming out encore. Il y avait. Tu sais, fait que tout ça, c'était du vécu. Comme j'avais des tics pour moi jusqu'à 20 ans, 21 ans, jusqu'à ce que j'ai mon syndrome, j'avais pas.
2: C'était
3: Tourette.
2: Ça la manifestation principale, c'était les tics?
3: Oui, moi, j'ai jamais eu. Il y a un 10% là, où tu vas comme vocaliser. Moi, j'ai fait beaucoup de bruit puis de son. Là, le fameux petit chien qui cille en classe, c'était génial. Mais surtout pour mes collègues. Mais ça s'est toujours bien passé. J'ai été très, très bien entouré puis chanceux. J'ai juste eu des tics puis. J'étais comme asexué jusqu'à un certain âge. Tu sais, fait que je le vivais bien, mais quand même, tout ce que je vivais passait par les arts, par la musique.
2: Ça, mais mon intérieur.
3: Oui, mais sans le savoir. Tu comprends, sans le savoir, dans le sens que moi, je le vivais pas comme. J'étais pas ostracisé, puis. Tu sais, fait que c'était un safe space, mais un peu, c'est imaginé. Je sais pas comment le dire plus.
2: Et l'album aurait pu s'appeler, de ce que j'ai lu dans le Devoir ce matin, sur le site web, La chambre des possibles.
3: Oui, d'ailleurs.
2: Ça, c'est cool.
3: Ben oui. Puis c'est devenu le titre de la dernière pièce qui ouvre. Je trouvais que c'était plus intéressant que de renfermer parce que le Mirador, ce que j'aime, c'est cette notion. C'est l'antithèse d'un sous-sol peu éclairé. Tu sais,
2: exact.
3: C'est un belvédère, t'as une vue sur ce qui t'entoure. Puis pour moi, c'est ça, c'est que par l'art, il y avait cette capacité-là de m'élever et de me connecter avec quelque chose qui me dépasse. Tu sais.
2: Jean-Michel Blais, avec toi, là, OK, on te prend jamais. Après un album où on t'avait laissé avec l'album précédent, avec un nouvel album, là, t'es jamais où on t'attend. Premièrement, c'est notre erreur, on devrait jamais t'attendre quelque part. On devrait jamais faire ça avec les artistes, mais on le fait. Alors, premier album, c'était comme wow, simple, enregistré dans ton appart, on entendait les bruits dehors, on entendait les pédales, tout ça. Un deuxième, un peu électro, un peu plus ambiant. Après ça, Obad. Moi, j'ai jumpé là, à Obad. Là. Je m'attendais pas à du médiéval, ménestrel, un petit peu...
3: Moi non plus.
2: Ah, toi non plus. Après ça, il y a eu un collaboration avec une harpiste électro, pardon. Puis là, tu qualifies cet album Mirador de maximaliste. Et voici comment l'album commence avec la première pièce qui est Muse.

0: Les cœurs?
1: Ouais.
0: Ça vient d'où, les cœurs?
1: Ben, la vraie origine, c'est que moi, je travaillais sur vraiment un autre projet quand mon réalisateur, Devin Bate, qui réalise Jeremy Dutcher, entre autres, mm. comme plein d'autres artistes comme ça, un peu, comme très, très ouvert sur plein de genres, même, des mélanges de genres. T'sais. Puis il me dit, pourquoi t'écris pas pour cœur, Jean-Michel? Puis je dis, mais voyons, pour cœur, c'est comme si je comprenais pas trop le délire. Puis honnêtement, une nuit a passé, puis là, ça a comme débloqué quelque chose, puis ça m'a ramené tout de suite. C'est ça qui m'a ramené à mon enfance, parce que. Parce que mon père chantait dans un chœur, on avait justement des parties en maison, il chantait des mariages. Moi aussi, j'ai commencé comme ça dans les mariages, les funérailles aussi. Puis je chantais dans un chœur de Thésée, puis au conservatoire.
0: Dans un chœur de?
1: Excuse-moi, les chants de Thésée, c'est une ville en France où c'est très catholique, là, mais c'était très. Mon enfance a été très catholique jusqu'à 18 ans, jusqu'à ce que je me rends compte, c'était très incompatible avec mon orientation sexuelle.
0: Ouais, c'est ça.
1: Mais, puis oui, c'est des chants, c'est très minimaliste, en fait, c'est répétitif. C'est la musique, je pense, j'ai extirpé de ça, mm-hmm, puis le côté sacré, mm-hmm. Le côté aussi très... La transe que tu touches à chanter, puis c'était très complexe au niveau des voix avec des solos. Fait que j'ai une pièce, l'album qui rit, justement, qui est un peu dans cette vibe-là, l'espèce de roulement. Fait que le cœur, puis ce qui m'a fait capoter, c'est vraiment cette idée-là que... Tu sais, sur Obad, j'ai touché à des humains qui jouaient des instruments. Ça, je trouvais ça incroyable de dire, attends, là, il y a un peu de laine, du bois, de l'acier, des humains qui gossent après ça, puis on fait quelque chose d'hallucinamment beau. Mm. Je me suis dit, mais là, on enlève ça, puis on est l'instrument. On est la cage de résonance et les cordes vocales. Je trouvais qu'il y a quelque chose de tellement universel. C'est pour ça qu'il n'y a pas de parole, d'ailleurs. Quelque chose de tellement, j'ai envie de dire, démocratique, du chant. Que tout le monde chante sur Terre. Puis je trouvais que ça pouvait venir nous chercher. Et c'est fou, là. Tu mets des humains ensemble, tu leur donnes des notes, ça fait un accord. Moi, je trouve ça magnifique.
0: Et qu'est-ce que cette expérience avec des corps chantants mm-hmm. t'a amené à faire dimanche passé?
1: Ah oui. Écoute, c'est un organisme vraiment bien qui s'appelle Polyphonie. Ils font ça, ils vont prendre des artistes plus ou moins connus, puis ils vont monter une toune avec eux. C'est tout le monde est bienvenu, chanteur amateur. Puis c'est impressionnant. En dedans de 3-4 heures, on monte une pièce. L'artiste arrive à peu près à mi-chemin. Fait que Samuel, qui est le chef de chœur, on se connaît d'amis interposés. Puis ça fait longtemps qu'on voulait travailler ensemble. C'est comme, ben, je pense que c'est l'occasion idéale. Là, il y a un album de chœur qui sort. C'était un défi pour eux aussi, parce que pour la première fois, il n'y avait pas de parole. Mm-hmm. Puis pour la première mm-hmm. fois, ça s'est tellement bien passé, puis faisait tellement beau. On était au Robin des Bois, au cœur du parc La Fontaine. On a roulé le piano dehors, puis on a offert ça aux passants, une espèce de flash mob. Puis ce qui était magnifique, c'est que les gens se sont agglomérés. Puis vu que c'est du chant, comme je disais un peu tantôt, mm-hmm. Les gens se sont aussi mis à chanter. Bref, la ligne n'était plus claire entre qui... Wow. Participer à l'activité, qui observait. Puis on a pu chanter ça ensemble, chanter Ulysse. Ça a été un haut moment de simplicité, de collectivité.
0: On va écouter un extrait que tu as bien voulu partager avec nous.

0: Vous étiez autour de 200?
1: Ouais, ouais, ouais. C'est impressionnant comment ça marche. Moi, je l'avais fait avec Safia Nolin à Noël. Puis on avait, je pense qu'on était un nombre équivalent dans une église cette fois-là. C'est vraiment un beau phénomène.
0: Si vous nous écoutez et vous êtes passé par là, écrivez-nous là, pour voir ce que vous avez ressenti. N'hésitez pas à le faire.
1: Mais je vous dis polyphonie, je les plug parce qu'ils sont vraiment hot. Ça s'appelle, c'est le collectif joie. Puis eux, c'est ça leur but, c'est d'intégrer justement par la collectivité, la connectivité, la beauté, d'être ensemble.
0: Mm-hmm. Tantôt, quand je t'ai parlé d'Obad, que ça m'avait surpris, que je t'attendais pas là, t'as dit, moi aussi, ça m'a surpris. Quand t'as sorti ton premier album, ça fait 10 ans d'ailleurs.
1: Mm, c'est vrai, bonne fête.
0: Bonne fête. Savais-tu que t'allais aller dans toutes sortes de directions? Qu'est-ce que tu savais de qu'est-ce que t'étais artistiquement?
1: Moi, je savais même pas que j'allais lâcher ma job de prof de cégep comme éducateur spécialisé. Puis je savais pas que j'allais faire de la musique pour ce bout-là de ma vie, en tout cas. Et je sais même pas encore. Il y a quelque chose de... C'était tellement pas prévu. C'est tellement mes amis qui m'ont dit, là, faut que tu mettes ta musique en ligne. Puis il y avait quelque chose de l'inédit, là, pour moi. Ça, c'était pas possible. Je pense que c'est même devenu... j'ai des amis qui m'ont dit, là, Jean-Mi, c'est irresponsable, en fait.
0: Je les aime, tes amis ont raison de nous priver de ça.
1: Ben, j'aime l'équation 2+2=5. Là, j'ai l'impression que tu mets des gens ensemble. Puis moi, là, je répète là, tout le temps, je ne suis que la partie visible d'un énorme iceberg. On est une équipe incroyable, énorme, qui travaille un peu partout sur la Terre pour que ça se passe. Moi, je suis juste le nom, je suis la face. Mais,
0: qu'est-ce que tu veux dire, une équipe énorme?
1: Mais je veux dire, j'ai une maison de disques à Londres, une maison de disques à Toronto, j'ai des tourneurs en Amérique du Nord, au Québec, en Europe, en France. Puis je veux dire, dans chaque équipe, là, je viens de signer avec un éditeur international basé à Paris. T'sais, c'est comme, c'est fou. Là. Il y a du monde. Tous ces gens-là qui croient au projet puis qui essaient de faire comme émerger, se répandre, connecter ça avec plus en plus de monde. Moi, je trouve ça magnifique de voir tous ces gens-là qui se dédient à ça. Mm. Ça me dépasse. Puis je pense, c'est pour ça que je prends une posture de modestie. C'est vraiment comme ça que je le vis. Puis même au niveau de l'inspiration, tu sais, on parlait de l'étonnement par rapport à Obad. Mm-hmm. Tu sais, je savais pas ce qui s'en venait. Puis je pense que j'ai pris une décision après Il. J'étais le comme premier. Soit je fais mon premier soit que je fais du piano tout le temps, des pièces de 2 minutes 30, 3 minutes, ça fait des listes d'écoute en ligne, c'est ou je suis comme bon, tant qu'à me plonger là-dedans, je vais m'y mettre, je vais oser, je vais essayer de me surprendre puis des fois je me dis j'essaie d'aller chercher le cours que j'ai pas fait à l'université ou au conservatoire puis c'est comme si chaque album devenait un peu un examen de fin d'année.
0: Un nouveau cours, un nouveau mémoire musical, quelque chose.
1: Ouais.
0: Dans cet album-là, il y a des instruments andins.
1: Mm-hmm.
0: Parle-moi de la place. Est-ce que, parce que tantôt tu parlais, Jean-Michel Blais, dans ton sous-sol d'enfance, les encyclopédies, le mot ande, la grande photo. Est-ce que c'est là que ça a commencé, ton désir de ça?
1: C'est drôle, parce qu'on est à Radcan, mais il y avait des concerts complets diffusés quand j'étais petit à Radio-Canada, puis sur ma radio cassette à la maison, j'avais enregistré un concert de musique des Andes. J'ai jamais réussi à le retrouver, d'ailleurs, si quelqu'un y arrive. Ça devait être en 1992. Puis, écoute, je l'ai tellement réécouté, la cassette marche plus là, tu sais. Je l'ai plus en fait. Mais je suis tombé en amour avec cette musique là. Puis ensuite, on a découvert, il y avait un groupe qui jouait dans le Vieux-Québec. Fait quand je montais là avec mes parents, on allait toujours les voir. Puis là, de fil en aiguille, il y a eu les Cités d'or aussi qui sont arrivées, qui se passent dans les ans. Fait que ce mélange là, ça a vraiment allumé une fascination pour moi. Puis quand j'ai eu la chance, à 16 ans, je suis parti. Bon, au début, c'était plus l'Amérique latine, Nicaragua, Guatemala, je suis allé faire du bénévolat. Puis après ça, je suis allé en Argentine étudiant en psychologie à Buenos Aires. Et de là, j'ai remonté la Cordillère des Andes à partir de Salta. Puis j'ai été fasciné par le peuple que j'ai rencontré et sa musique. Aussi, tu sais, en Bolivie, là, surtout Pérou, il y a quelque chose de tellement... universel. J'ai l'impression que c'est connecté avec le ciel parce qu'on est en altitude aussi. Puis petit à petit, je suis traversé la Cordillère des Andes. Puis c'est quelque chose qui... Je sais pas, quand je suis là, j'ai les yeux pleins d'eau. Il y a quelque chose qui m'émeut profondément.
0: Tu l'expliques-tu?
1: J'ai fait une petite réflexion, oui.
0: Mm-hmm. Est-ce que tu étais un âne dans une autre vie?
1: C'est intéressant. Moi, j'ai vraiment une version très analytique, musicologue. Mais c'est un peu peut-être trop technique, tu me couperas si c'est plate, là, mais c'est que la musique des âne est basée beaucoup autour de la gamme pentatonique, la gamme à cinq, les notes noires, en fait, sur le piano, okay. si on veut simplifier. Okay, okay. Puis c'est comme un squelette qui est sous-jacent à plein d'autres gammes, puis qu'on retrouve aussi, entre autres, dans la musique traditionnelle, la musique celtique. Mm. Puis chez nous, il y avait beaucoup de musique trad aussi. Mm. Fait que j'ai l'impression que il y a quelque chose, encore une fois, d'universel et de sous-jacent. Fait que ça vient vraiment me chercher. Puis je pense que ça vient chercher beaucoup de monde. Beaucoup, en Asie, la musique aussi, elle tourne beaucoup autour de cet arrangement-là mm-hmm. de cinq notes. Fait que j'ai l'impression qu'il y a quelque chose, on dirait, d'éternel. Tu sais, ou de... Je dis sous-jacent. Parce qu'on dirait que c'est là depuis très longtemps dans l'histoire de l'humanité.
0: C'est comme un peu toutes les religions qui ont, à quelque part, les mêmes bases, les mêmes deux, trois bases qu'on retrouve, exactement. Peu importe, que ce qu'on se demande... Comment ils ont fait pour communiquer ces idées-là?
1: Oui, puis peut-être qu'ils n'ont jamais, parce que peut-être ça fait juste comme. Exact, ça émerge émergé. De notre essence d'humain. Puis j'ai l'impression que moi, c'est avec ça que je connecte. Mais là, écoute, c'est. Faudrait demander à un musicologue, là, plus d'informations.
0: T'as l'air quand même assez bien parti pour faire ton analyse de ça. OK, l'album Mirador sort demain. Jean-Michel Blais, tu nous as fait une première pièce au piano qui était Mirador en version solo dépouillée. On a entendu Muse dans une version vraiment avec les chœurs et tout. Là, on va entendre ce dont on vient de parler dans une pièce qui s'intitule Carnavalito.

0: OK, attends. Qu'est-ce que tu viens de me dire?
1: Je disais juste que le beat, le rythme que t'entends, quand j'étais jeune, j'avais cet orgue électrique-là avec des petits beats de rumba, de tango intégrés. Oui. Fait que je suis allé rechercher
0: un
1: ces rythmes-là.
0: Un petit casio, genre?
1: Ouais, mais tu sais, comme... Vraiment, c'était vraiment, j'ai envie de dire vraiment quétaine. Désolé, maman, c'était son heure. Mais puis, s'il y avait ces petits beats-là, parce que c'était très présent aussi, la musique latine. Bon, mes parents ont fait de la compétition de danse latine, danse de sociale. Tu sais, fait que rapidement, j'ai dansé aussi. C'est pour ça qu'il y a beaucoup de danse dans cet album-là. La pavane, c'est une danse, ça. Ici, Carnaval et tout, c'est une danse, c'est des andes. Puis, je suis allé rechercher ces petits rythmes-là parce que je suis pas un percussionniste, mais je trouvais ça intéressant, le côté nostalgique de ces vieux sons-là d'orgue.
0: On a plein de courriels, plein de messages. Ah. Colette nous écrit « J'adore Jean-Michel et sa musique. Tellement hâte de le voir à Ottawa en mars. » Parce que là, il y a une grande tournée, évidemment, qui s'en vient. Clémence nous écrit « J'écoute l'extrait de la pièce Muse en tenant mon bébé Louis de 2 mois et demi qui dort paisiblement dans mes bras. » Je le regarde et je verse une petite larme, comme cet extrait est magnifique. J'ai hâte qu'il se réveille afin de lui faire découvrir ses sons.
1: Non, c'est beau.
0: Oh là là. Sophie, merci pour ce moment de douceur avec Jean-Michel, que j'aime beaucoup. En deuil de ma maman, ça me fait pleurer, mais ça fait aussi du bien. Ah, il y a plein d'affaires. Ça fait tellement du bien, nous écrit Véronique, d'entendre du piano ce matin, le souvenir du spectacle surprise de Jean-Michel dans les ruines de la vieille pulperie de Chicoutimi au festival La Noce me revient directement en tête. Merci pour la douceur. OK, comment une engueulade entre tes amis est devenue une pièce douce en plus, Jean-Michel?
1: Je savais pas que tu savais ça. Comment ça s'est rendu? C'est parce que j'étais chez des amis que je ne nommerai pas.
0: T'es bien plate!
1: Ouais, mais par respect.
0: Oui.
1: Puis, et ça va bien là, aujourd'hui, ils sont ensemble, ils ont un bébé, ils attendent un deuxième. Ça se passe bien, juste pas en apparence. Mais c'est juste que j'étais là, je faisais de la musique puis avec eux. Puis le ton s'est mis à lever, puis là, ils sont allés dans la cuisine, c'était comme vraiment intense. Fait que je savais comme plus trop où me mettre. Je me suis mis au piano, puis je me suis mis à gosser des accords. Et là, est née cette pièce-là. Moi, j'essayais de faire diversion. Finalement, c'est étrange parce que c'est comme ça que des fois que ça marche là. Est sortie une pièce qui est à l'inverse, tu parles de querelle, tu sais, puis tu t'attends à une pièce
0: qui
1: c'est d'une douceur parce que je pense que c'est justement, c'est ce qui apaise la querelle, c'est ce qui nous détend. Puis je trouvais que querelle, il y avait quelque chose de cute, puis c'est. Querelle, c'est un peu enfantin, finalement, c'est un peu futile, tu sais. Puis, fait que des fois, la musique sublime, tu sais, un peu comme dans les courriels tu lisais, des fois, ça participe à la vie, ça interagit avec ce que nous, on vit comme humains, ça provient d'eux et ça y retourne, tu sais. Fait que, querelle, c'est né là.
0: On en écoute un extrait.

0: Ben, ça donne le goût de se chicaner quand Jean-Michel Blais est dans la maison, parce que ça donne quelque chose comme Corel. OK. Où est-ce que je vais après ça? OK. Mirador, c'est vraiment un projet 360. Là. Mm-hmm. C'est de la vidéo. Je viens de voir une vidéo d'une douzaine de minutes sur Nowness. D'ailleurs, je suis très impressionnée que tu collabores avec eux. J'adore ce site.
1: Moi aussi, c'était comme ma bonne nouvelle ce matin.
0: Il y a plein de clips de toi, mais là, il y a ce film-là de 12 minutes. On invite les gens à aller voir ça. C'est vraiment beau avec, entre autres, Évelyne Brochu. Mais ce qu'on essaie de condenser ton album à travers un film, c'est magnifique. Il y a deux vinyles qui vont sortir, un jaune et un rouge. Oui. Un rouge pour le Canada?
1: Ben oui, parce que ma maison de disque à Toronto voulait faire différent, puis j'étais bien d'accord avec ça. Fait qu'on a pris les couleurs thèmes de... On disait, j'essaie d'éviter de dire que le drapeau du Canada est rouge. Mais oui, fait qu'on a choisi
0: surtout
1: le rouge pour le Canada.
0: Surtout que je t'ai vu à la Saint-Jean, drapé du drapeau Fleur de Lys. La Fleur de Lys maquillée d'en face comme un patriotique incroyable. J'ai adoré cette image-là de toi à Laval, à la Saint-Jean de Laval. C'était beau.
1: J'aime bien la Saint-Jean.
0: Est-ce que tu penses que les gens vont découper la couronne?
1: Hey! J'ai aucune idée. C'est la discussion autour qui m'intéresse davantage. J'imagine vraiment des enfants qui veulent la découper,
0: parce
1: des parents qui disent non.
0: Le vinyle et le CD aussi?
1: Oui, mais tiens, elle se retrouve un peu plus petite. Fait que ça prend une très petite tête.
0: On pourra découper une couronne.
1: Mais parce que c'est ça, sur le cover, il y a cet enfant-là avec la couronne qui s'est faite lui-même, qui est à l'image de comment quelqu'un, un bout de papier, tout à coup, t'es rendu le roi d'un royaume. T'sais. Puis on peut la découper. Est-ce que vous le ferez? Est-ce que du monde va arriver en show avec une couronne sur la tête?
0: Oh,
1: I don't know. Je sais pas, mais je trouvais ça intéressant de poser la question.
0: Des shows, il y en a plein. Alors là, tu files à Waterloo après, parce que tu as des spectacles un peu en rodage, là, si je comprends bien. Mais tu sais, Sainte-Geneviève, Val-Morin, Berlin, Londres, Utrecht, Paris, Toronto, on a juste choisi quelques dates. Là. Ça, c'est juste dans les prochains mois. Puis après ça, ça part en 2027. Il y aura plein de dates. Un concert augmenté de Mirador dans le cadre du Festival de jazz le 27 juin. OK, il faut que tu nous parles d'Ulysse, parce qu'on va se quitter avec la pièce Ulysse. Je répète, les deux pièces que Jean-Michel vous font ce matin sont dépouillées, sont uniquement piano, alors que les versions sur l'album Mirador qui sort demain sont plus maximaliste, avec orchestration et voix, ces chœurs magnifiques. Mais là, c'est quoi cette nuit-là que t'as passée dans une cellule?
1: Ah, ça, c'était pas supposé se rendre sur les sondes, merde! écoute, on s'en reparlera lors de...
0: Donc, il y a eu en Estonie
1: c'est
0: un moment...
1: C'est pas ce que vous pensez, je tiens à dire, j'ai pas été arrêté, là. C'est vraiment pas ça qui s'est passé.
0: C'est en Estonie, donc pendant ce moment où tu flottes entre ce qui est la réalité et ce qui est le monde imaginaire, tu crées Ulysse, c'est comme ça que cette pièce-là s'est créée?
1: Ouais, ben c'est... En revenant justement à mon enfance, je suis revenu, je pense, à l'archétype des héros. C'est pour ça Ulysse, c'est pour ça aussi... je sais pas, puis en plus, c'est là... Christopher Nolan vient de faire un film là-dessus, fait que ça nous aide beaucoup, mais j'ai l'impression que c'est ça. Puis l'album, c'est un peu ça. Chaque pièce est comme une île qu'on découvre, un petit conte en soi, comme si l'album était un recueil de contes. T'sais. Puis Ulysse, c'est un peu le héros qu'on est ou qu'on... Puis c'est un héros anti-héros. T'sais, même Nolan, il était critiqué sur comment il l'a rendu, mais c'est quelqu'un aussi qui est plein de défauts, puis tu sais, qui est plein de force et de faiblesse. Puis j'ai l'impression que c'est cet archétype-là, c'est ce héros-là en nous que je nous invite à retrouver.
0: T'sais. Alors, tu seras mon Ulysse? Ce matin, j'ai toujours cherché mon Ulysse.
1: Juste ici.
0: Pénélope cherche son Ulysse, il est là. Va t'installer au piano. Jean-Michel, merci infiniment d'être venu passer cette demi-heure avec nous. Et Janie nous écrit, j'étais au parc dimanche pour travailler sur mon ordinateur au soleil, tout près du Robin des Bois. J'avais mes écouteurs pour être concentrée, puis j'ai remarqué le piano et les voix. J'ai finalement choisi de m'arrêter pour écouter. C'était sublime. Je me suis trouvée chanceuse d'avoir choisi de m'installer là au hasard et d'avoir accès à cette beauté. L'album Mirador sort demain de Jean-Michel Blais.

0: Jean-Michel Blais. Merci infiniment d'être passé, Jean-Michel. On nous écrit « Quelle belle pièce remplie de douceur. Le monde en a tellement besoin. » Et c'est ce qu'on s'est dit. La magie de la vie fait en sorte que des matins où on a des petites et des grandes peines, ben, y a du monde comme Jean-Michel Blais qui s'immisce dans nos vies puis qui sublime tout ça. Comme grand nombre d'entre vous, j'ai été très ébranlée par les accusations d'utilisation de l'intelligence artificielle concernant le livre. C'était ça ou mourir. Hein? Et comme plusieurs d'entre vous, mon premier réflexe a été de ne pas y croire. Et d'ailleurs, à ce moment-ci, peut-être à jamais, on saura probablement pas si c'est l'œuvre de l'IA ou de l'auteur lui-même pour ce livre-là. Mais depuis, il y a des accusations accablantes de plagiat qui ont fait surface. Et comme vous, ma confiance est très, très ébranlée. Et on a de la peine. Et ce matin, mais plus largement, on va se faire deux têtes sur le monde de la création littéraire à l'ère de l'IA. Et on a deux personnes parfaites pour nous y voir, pour y voir plus clair à travers tout ça. Mike Finnerty, bonjour.
1: Bonjour, Penelope.
0: Pascal Lévesque, bonjour.
2: Bonjour. C'est de la pression, là, deux personnes parfaites.
0: pour moi. OK. En tout cas, qui font de leur mieux pour nous éclairer à chaque semaine sur des enjeux qui sont très vastes et très complexes. Et ce matin, c'en est un.
1: On a des choses à dire.
0: Oui, c'est ça, exact. Puis on va vraiment y aller, là, vous allez voir, là, sur la création littéraire, vraiment dans cet angle-là. Mais d'abord, je pense qu'il faut quand même, Pascal, nous dire ce matin, à ce moment-ci, alors que les choses évoluent, où est-ce qu'on en est?
2: Mais c'est ça. Alors, je vais vous faire... comme on dit en bon français, le play-by-play de ce qui s'est passé dans les derniers jours. Alors, on parle de Télisson Aurélien, qui est un écrivain canado-haïtien, proche de la quarantaine, révélation de la rentrée littéraire 2026 avec son premier roman. C'était ça, ou mourir. Donc, édité chez nous, chez Boréal, et en France, chez Grasset. Le livre a reçu dernièrement le prix FNAC du meilleur roman, et ça figure dans les premières sélections des prix Goncourt, Renaudot, Fémina, Médicis, décembre. C'est un véritable phénomène. Vous-même, vous l'avez reçu, Penelope, lundi passé, donc le 21 septembre, il y a un compte X anonyme qui s'appelle Balance ton Claude, Claude référence à cet outil d'intelligence artificielle, qui compte alors une centaine d'abonnés qui affirment que le roman a été presque intégralement écrit par une intelligence artificielle. Évidemment, l'effet domino s'ensuit, tout le monde s'empare de cette nouvelle-là. Et comment on en est arrivé à ce constat-là? Ben, c'est que on a fait des analyses avec un outil de détection d'intelligence artificielle, PanGram, qui donnerait des taux de 94 % à 100 % d'intelligence artificielle sur des passages du livre. Et là, bon, d'autres médias, la presse, le monde, donc autant ici qu'en Europe, ça a fait vraiment le tour. Ils ont refait le test avec PanGram et d'autres outils de détection d'intelligence artificielle. Donc, il y a eu des résultats similaires d'un côté, mais quand on utilise d'autres logiciel de détection, ben c'est plus mitigé. Alors, quel modèle dit vrai? Toujours est-il qu'on repose la question à Télisson Aurélien, est-ce que vous avez fait votre livre avec l'intelligence artificielle? Ben, il nie catégoriquement. Il dit qu'il pourrait même le réécrire avec un stylo. Ses éditeurs le soutiennent. Grasset, au départ, parle de fake news, condamne tout fermement tout propos malveillant. Même chose du côté de Boréal, on prend ça très au sérieux, mais on soutient quand même le travail de Télisson Aurélien. Deux jours plus tard, donc hier, l'affaire prend une nouvelle dimension, parce qu'encore une fois, plusieurs médias, Radio-Canada, La Presse, Libération, Le Figaro, révèlent que des textes publiés par Télisson Aurélien en 2012 puis 2014, dans différents médias, ça ressemble fortement, voire sont copiés de textes d'autres auteurs. Alors, je vous donne des exemples. La presse en 2013, parce que la presse a publié beaucoup de ses chroniques, quoi qu'on a annoncé ce matin que dorénavant, François Cardinal, donc le vice-président information et éditeur adjoint à la presse, a dit sur les ondes de tout un matin, donc avec Patrick Masbourian, qu'on ne publiera plus de lettres de Télisson Aurélien. Mais on s'est rendu compte, donc, en 2013, qu'une chronique sur le sport est une traduction légèrement remaniée d'une chronique d'Andy Bautista, qui est paru cinq jours plus tôt dans le Philippine Star. Bon, il y a ça. Après ça, les décrypteurs en fin de journée nous sont arrivés qu'il y a eu au moins cinq chroniques puis textes d'opinion publiés dans les médias d'ici et français qui ont été en partie copiés sur des textes d'autres auteurs, dont un texte ici à Radio-Canada en 2012, alors qu'on lui avait décerné le prix pour son récit Où va le monde? Et ça, c'est Ulysse Bergeron et Charles Blais-Poulin de La Presse qui écrivaient, donc on peut lire aujourd'hui, là, mais quatre phrases identiques à celles de l'œuvre qui sont tirées du livre Le matin des magiciens de lui Toby Powers et de Jacques Bergy de 1960. On est toujours du côté de Télisson Aurélien qu'on a utilisé l'IA, mais pour le plagiat, on est un peu donc dans les lignes.
0: Il n'a pas réagi par rapport au plagiat.
2: Il n'a pas réagi, c'est ça. Donc, ces éditeurs maintiennent leur soutien public, mais...
0: Boréal semble avoir un peu changé de ton,
2: oui,
0: cela dit.
2: A changé de ton, on prenait ça encore plus au sérieux. Et l'affaire, ben, finalement, a provoqué un débat majeur dans le milieu littéraire sur la fiabilité des détecteurs d'intelligence artificielle, sur la définition du plagiat, sur l'originalité à l'ère de l'intelligence artificielle, sur le processus de vérification chez les éditeurs et les organisateurs de prix littéraires. Donc, on en est là pour le moment.
0: OK, Mike, vous êtes un auteur autour de cette table. Votre livre publié l'an dernier, sorti en format poche au Canada, aux États-Unis. C'est quoi le défi de créer à l'ère de l'IA?
1: Oui, et donc si je vous parle aujourd'hui de Toronto, c'est que j'étais à la maison d'édition hier. Je voulais vous dire d'abord que moi, je suis quelqu'un qui n'aime pas l'intelligence artificielle. Je ne l'apprécie pas, je ne lui fais pas confiance. Je trouve qu'elle triche, qu'elle se trompe. J'ai horreur de son style, je veux dire surtout en anglais, que je trouve franchement verbeux, trop lisse, parfois.
0: Donc, parce que vous l'avez exploré, vous êtes capable de dire tout ça?
1: Je ne l'ai pas utilisé dans mon écriture, mais je lis des choses qui sont faites par l'IA et je trouve ça dur à subir. Et donc, je ne m'en sers pas pour écrire jamais. Et je me tiens à l'écart des outils IA que veulent toujours me proposer Microsoft, c'est sans arrêt. Alors, la question, c'est comment ça se fait-il que je sois si stressé en tant qu'auteur par les enjeux de création et de droit d'auteur? Avec ce premier livre, il n'y avait pas trop de problèmes parce que je l'ai écrit pendant 5 ans et puis l'IA n'était pas tellement dans le portrait. Mais cette année, je suis en pleine création dans le deuxième livre. C'est un roman. C'est d'après une idée que je crois originale, que personne d'autre n'aurait pu concevoir. Mm-hmm. Aucun robot n'aurait pu me le suggérer. Mais au début de l'été, j'ai reçu, Penelope, un courriel de mon excellente agente à Londres qui était élue l'agente de l'année par le prix du livre britannique. Mm-hmm. Puis c'est un courriel qui m'a fait froid au cœur. Elle dit, je sais que vous le savez tous, mais comme l'IA s'est mise désormais dans tant d'aspects de notre vie, il est très facile de commettre une erreur et les conséquences pour les auteurs sont fâcheuses. Et écoutez son langage. Elle dit, dans votre contrat, vous avez garanti avoir rédigé vous-même chaque mot. Si ce n'est pas le cas, vous pourriez être poursuivi pour rupture de contrat. Votre livre serait annulé et vous devrez rembourser la totalité des sommes perçues. Et puis à ça, elle ajoute, étant donné que l'IA génère ses réponses à vos questions à part des millions de livres, qu'elle a numérisé illégalement, vous pourriez également, sans le savoir, plagier un autre auteur qui pourrait alors lui aussi vous poursuivre en justice. Et puis elle conclut que tout usage doit être déclaré, même s'il s'agit de calculs pour une non-fiction, à vos lecteurs dès le départ, à votre éditeur, et il faut vérifier minutieusement toute source d'intelligence artificielle.
0: C'est ça, c'est qu'il y a des façons de l'utiliser qui ne viennent pas donc poser de grandes questions sur la légitimité de l'auteur, les corrections, des trucs comme ça, mais en transparence entre l'auteur et la maison d'édition, c'est ça l'idée. Là.
1: Exactement. Donc, là, je suis en train d'écrire. Je m'en sers pas, mais je me demande, Penelope, souvent, comme parfois tous les jours, en me lisant, en me révisant, est-ce qu'on pourrait confondre mon style avec de l'IA? Et je ne pense pas, mais est-ce que je peux en être sûr à 100% certain? Et je me soucie aussi de pouvoir montrer mon processus pour faire la preuve que les idées m'appartiennent. Le problème, c'est que j'ai des notes un peu partout, je pense, comme beaucoup de monde, j'ai pas fait ça peut-être aussi sérieusement que je devrais. C'est dans des cahiers, j'ai pas mis des dates, c'est dans des fichiers de mon ordi. Est-ce que je devrais changer ça? Je change les fichiers souvent. Est-ce que je devrais imprimer des copies? Et enfin, pour faire de la recherche, je me sers beaucoup des moteurs de recherche qui maintenant proposent des réponses IA qui ont surtout leur utilité, mais sont pas toujours sur le coche. Donc, je vérifie, je revérifie, mais je me demande, est-ce qu'un mot ici va m'échapper, une tournure de phrase, et est-ce que ça s'enregistrerait comme étant de l'IA? Et très franchement, je trouve que l'IA est un paquet de stress dont je n'avais nullement besoin. Je ne veux pas m'en servir, mais le monde tech, et notamment celui des traitements de texte, n'arrête pas de me le proposer comme un excellent outil. Donc, c'est frustrant, c'est contrariant. Et personnellement, je crois qu'elle n'a aucune utilité dans le monde littéraire humain.
0: C'est ça. Virginie Despentes, hier, disait dans une émission française, on nous le propose à tout vent dans tout. On fait des courriels, on fait dans Word, c'est rendu partout. Donc, ça devient vraiment un enjeu.
1: Il faut jamais dire oui. Et vous dites oui, vous êtes...
2: En effet, on tombe dans le plat de bonbons.
0: OK, comment, Pascal, on fait pour prouver que son œuvre, son roman, son livre, son essai, whatever, ben là, on parle de fiction, là, de création, et justement une création personnelle sans intervention de l'IA?
2: Ben, ça va être de plus en plus complexe. Bon, on est plusieurs à avoir fait l'exercice de soumettre deux versions de texte à des détecteurs d'intelligence artificielle. J'ai soumis un texte, j'en ai fait un avec les mêmes idées avec l'aide de Claude. Je l'ai soumis au détecteur. Ben, ça a révélé que mon texte à moi, il était fait par intelligence artificielle, puis le texte qui était fait avec Claude.
0: Parce que là, on est en plus en train de nourrir la machine. Tous les gens qui ont soumis toutes sortes de textes, on est en train de développer sa capacité à brouiller les pistes encore plus à l'IA. Là.
2: Mais c'est ça. Puis si je lisais, puis je suis pas toute seule à l'avoir fait, là, mais l'autrice et essayiste Josiane Cossette a soumis à Pangram deux extraits d'Orwell, donc de La ferme des animaux et de 1984, puis ça a révélé une possibilité d'intelligence artificielle à 88 %. Donc, il faut comprendre là-dedans que les détecteurs d'intelligence artificielle ne sont pas nécessairement des preuves. Je pense que c'est dans Le Devoir que je lisais ça, mais on parle que ce sont des outils qui donnent que des probabilités statistiques, pas des certitudes. Puis ils vont comme analyser les patterns stylistiques comme la longueur des phrases, la ponctuation, les structures récurrentes. Mais l'affaire là-dedans, là, c'est que ça devient de meilleur en meilleur. C'est complètement fou quand on se met à y penser. On peut pas, avec un détecteur, prouver à 100% qu'un texte a été écrit par l'IA. Bon, donc là, faut faire un peu comme Mike a peut-être pas fait à 100%, mais il faut documenter le processus d'écriture. Mais réalisez-vous comment c'est complètement dingo rendu là. Il faut documenter notre processus d'écriture. Donc, on impose une règle morale aux citoyens. Puis encore une fois, aucune règle à l'intelligence artificielle. Ça se fait en compilant nos brouillons, nos notes de recherche, l'historique des versions du manuscrit, comparé aussi avec d'autres textes qu'on a fait auparavant. Mais si on les a toujours faites à l'époque de l'intelligence artificielle, ça va être difficile de faire ça parce qu'on va toujours douter de la comparaison, finalement. Puis il faut aussi être capable d'expliquer son processus d'écriture, donc créer une chaîne de preuves. Mais là, tout le monde va être en panique parce que, je veux dire, tout le monde est ébranlé, puis tout le monde doute de tout. Donc, oui, on aura beau documenter notre processus d'écriture, mais reste que c'est encore les personnes qui sont fautives puis qui doivent prouver qu'elles sont des personnes et non pas la machine qu'on doit remettre en question. C'est complètement dingo.
0: Et une bonne illustration du serpent qui se mord la queue là, et du cercle vicieux dans lequel on est, Mike, c'est concernant le Dartmouth College aux États-Unis. Le directeur académique a admis se servir de l'IA pour écrire, notamment des articles qui critiquaient l'usage de l'IA. Et là, c'est Inception.
1: Oui, un article son titre, c'est ironiquement « Les universités luttent contre la tricherie liée à l'IA ». Mais Pangram a conclu qu'il avait été écrit par l'IA avec 100% de certitude. Et dans sa réponse, il répond « J'ai rédigé cet essai en m'appuyant sur ma propre réflexion, mais j'ai ensuite utilisé ChatGPT ». Mais le journal de son collège, Collège Dartmouth, a fait un suivi, une enquête plus approfondie à trouver que selon Pangram, encore avec 92% de certitude, tout ce qu'il avait écrit pour faire publier depuis un an, c'est aidé avec l'IA. Et lui, il se défend en disant, je considère que ces technologies sont des outils d'aide, c'est toujours moi qui conçois le projet de recherche et qui valide les résultats et les citations, et l'IA ne se substitue pas à ma recherche et mon jugement intellectuel. Cependant, son bureau recommande aux étudiants qu'il ne faut pas utiliser l'IA. Alors, les étudiants sont pas contents. Et je voulais juste ajouter un commentaire d'une rédactrice pour la revue Plow à Manhattan qui dit, Suzanne Roberts, « Si un essai soumis semble avoir été rédigé par une IA, nous le vérifions avec Pangram. Pangram indiquera s'il s'agit en grande partie d'un texte généré par une IA. Et puis, on on vient vers l'auteur et on lui demande, est-ce que vous pouvez nous montrer vos registres? Et c'est là où ça va si lent. Et c'était le cas avec Santiago Schnell. Il veut pas montrer ses registres. Donc, peut-être à l'avenir, il faudra montrer ses
0: registres.
1: Incroyable si on utilise
0: pour la création quand même. Là, c'est un essai, là, mais wow. OK, pourquoi c'est si important? Parce que je lisais des commentaires sur Facebook hier, c'était comme, ouais, mais si c'est bon, puis ça nous a touché, ce livre-là, c'est un bon livre. Mais pourquoi c'est important de connaître le rôle de l'IA dans la rédaction
2: puis,
0: de l'œuvre?
2: J'ajoute aussi, parce que dans le débat, c'était, est-ce que je m'en sers comme outil de rédaction ou je l'écris complètement avec l'IA? Fait que dans le fond, je veux dire, si je m'en sers comme outil de rédaction, c'est pas pire qu'Antidote qui corrige mes textes et qui utilise d'ailleurs l'intelligence artificielle. Mm-hmm. C'est un logiciel pour corriger les textes, la syntaxe, etc. Fait que là, on nage un peu en plein délire, mais moi, je trouve ça important d'apporter une vision plus large parce qu'il y a des questions cruciales qui se posent en matière de droit d'auteur puis d'intégrité intellectuelle. Je répète, les écrivains et écrivaines se sont fait voler leurs textes, en fait, puis c'est avec ce savoir-là que l'intelligence artificielle fonctionne. Donc, il y a des enjeux ici de droit d'auteur, de création de contenu original, d'imputabilité morale et légale des œuvres générées, d'éthique, d'intégrité intellectuelle, etc. Et surtout qu'on est dans un domaine qui n'est pas balisé. Au Canada, il n'y a aucune réglementation qui encadre le développement responsable de ces technologies-là. Donc, ça fait se poser des sérieuses questions. D'abord, la valeur de l'art et de la culture et la place qu'on lui donne en société. Si c'est bon, c'est bon. Ben, c'est pas grave. C'est fait avec l'intelligence artificielle, comme vous m'avez dit, Pénélope. Mais reste que la culture, c'est un puissant levier. L'histoire nous l'a prouvé à maintes reprises. Il y a des écrits qui changent le monde. Alors, est-ce qu'on veut que ce soit écrit par l'humain ou par l'intelligence artificielle qui est contrôlée par des tech bros qui ont une vision du monde qui ne nous servirait pas nécessairement, tu sais. Donc, ensuite, c'est important de savoir parce qu'on n'est pas seulement, c'est pas seulement un contenu généré ou en partie ou en totalité. L'IA, c'est tout ce qu'il y a derrière. Donc, la facture cachée. Les centres de données qui vident des nappes phréatiques, des villages qui voient leur roue, leur territoire accaparé, des travailleurs précaires qui vont annoter des données pour quelques dollars par jour pour que ces intelligences artificielles-là fonctionnent. Parce qu'il y a des humains derrière l'intelligence artificielle. Puis c'est important de savoir pour ces raisons-là. Et là, je vais la citer parce que je lui ai demandé la permission ce matin, mais India Desjardins a raison quand elle dit que tout ça crée un climat de méfiance entre les humains, de la division et qui va-t-on avoir confiance dans cette histoire?
0: Et à qui ça
2: L'humain et la machine, exactement.
0: Mathieu Dugal, c'est intéressant aussi ce qu'il disait. Je sais pas si ça se résume en quelques secondes.
2: Ben, il a parlé de la dividende du menteur, Liar's Dividend, qui est un concept formulé par des juristes en 2019. Puis il dit que l'effet pervers de l'IA générative puis des deepfakes, c'est que le public prend conscience que presque tout peut être truqué. Donc c'est facile pour une personne qui se fait prendre de dire, oh non, mais c'est la machine, c'est pas moi. Et qui a avantage justement à ce que les gens soient méfiants les uns envers les autres, puis qu'on sache plus départager le vrai du faux, ben ce sont les personnes qui sont en situation de pouvoir, les tyrans. Et il fait référence notamment dans son mot, Mathieu Dugal, à Vladimir Poutine. Ça sert à ce genre de dirigeant-là de créer le chaos. Et c'est ce qu'on est en train de faire. Alors, on questionne l'humain, mais on questionne pas la machine.
0: Mike, ça nous amène où tout ça, là?
1: Oh, il y a plein de choses là-dedans. Un point, peut-être un plus petit point qui m'intéresse beaucoup, Pénélope, c'est peut-être qu'il faut s'ouvrir plus comme lecteur à un langage qui sonne plus humain. Et c'est-à-dire que un langage donc qui n'est pas toujours aussi lisse que quelque chose de fabriqué par un robot. Et d'ailleurs, dans le monde de la littérature anglaise, c'est une critique qu'on fait beaucoup des jurys de prix quand ils jugent des livres qui cherchent trop quelque chose qui ressemble peut-être un peu à l'intelligence artificielle.
0: Ou à l'idée qu'on se fait de la littérature.
1: Oui, absolument. Absolument. Et pour ceux qui... comme moi, qui veulent éviter de consommer la littérature, c'est trop dur. Moi, je trouve qu'est-ce qu'il faut mettre une étiquette? Comment on sait? Spotify est toujours en train de me proposer de la musique IA. Ça m'énerve. Je veux pas des robots qui produisent ma musique. Et parce que si on commence à ne plus faire la distinction, tout va être des robots, puis il y aura plus de créateurs.
0: C'était inévitable que ça allait s'inviter dans la création littéraire après ce qu'on a connu en musique ces dernières années. C'est sûr. Puis demain, avec la bande des quatre, on va leur demander en tant que lecteurs, parce qu'ils sont quatre lecteurs, qu'est-ce que ça change à partir de maintenant quand on ouvre un livre? Un mot de la fin, Pascal?
2: Mais je dis qu'on est les victimes de notre propre malheur, c'est-à-dire que c'est l'investissement, le pauvre investissement en culture qui fait qu'on en est rendu là, le pauvre investissement dans les médias qui fait qu'on en est rendu là parce qu'on est vulnérable et que c'est facile de tomber dans des outils comme ça et de ne pas voir la différence parce parce qu'on ne sait pas c'est quoi la valeur de la culture. Mmh. Alors, pour combattre ça et combattre le cynisme, ça prendrait des investissements majeurs en culture. On en a très peu parlé durant la campagne électorale.
3: Ça, c'est tout un
2: Québec.
3: Autre...
2: Mais c'est comme ça qu'on... En s'éduquant là-dedans, c'est ça. En donnant de la valeur à la culture, c'est là où on est capable de combattre la machine.
3: Pascal Lévesque, Mike Finnerty, merci infiniment de nous avoir aidés à se faire deux têtes là-dessus. On se retrouve jeudi prochain. Une clinique techno, c'est nouveau et c'est après les infos. À tout de suite.
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6: Ici Louis de Belleval, voici les informations. Les chefs des cinq principaux partis en campagne au Québec n'ont plus qu'une dizaine de jours pour convaincre les électeurs de leur accorder leur confiance lors du scrutin du 5 octobre. Ils ne ménagent pas les attaques contre leurs adversaires au lendemain du dernier débat de la campagne électorale. Le Parti québécois a été la cible de plusieurs critiques sur sa volonté de tenir un référendum sur la souveraineté de la part des chefs caquistes et libérales, comme le rapporte Pierre-Alexandre Bolduc.
7: Après une grosse soirée, Christine Fréchette et Charles Milliard ajustent le tir pour la fin de la campagne. Ils ont la même cible, le meneur de la course Paul-Saint-Pierre Plamondon et sa promesse de tenir un référendum.
8: On dirait que c'est la lubie d'un chef qui tient coûte que coûte à aller de l'avant.
9: Cet entêtement-là nuit au Québec et cet entêtement-là se poursuit avec la notion de tenir un référendum alors que 70 % des Québécois n'en veulent pas.
7: Mais le chef du Parti québécois ne bronche pas. Pour lui, l'élection ne porte pas sur la question référendaire.
10: De vouloir réduire une élection avec tout ce qu'on a débattu hier durant les trois débats à une seule question, il n'y a personne qui va embarquer.
7: Autre moment qui a marqué les esprits lors du débat, la proposition d'Éric Duhaime de renvoyer 70 000 demandeurs d'asile qui profitent du système, selon lui. Il est critiqué et est pressé de questions par Huba Gazal.
11: François Legault disait à ces personnes-là que vous êtes des travailleurs essentiels et leur disait merci. Quand il dit qu'il y a 70 000 profiteurs, comme, où est-ce qu'il va chercher ces chiffres?
12: Mais je vous enverrai les études. Là, c'est l'évaluation à partir des gens qui ont été, des dossiers qui ont été traités.
7: Les chefs des cinq principaux partis affichent leur couleur pour la fin de la campagne. Ils passent en mode attaque et n'ont visiblement pas l'intention de ménager leurs adversaires. Reste à voir si les électeurs apprécieront leur stratégie. Ici Pierre-Alexandre Bolduc, Radio-Canada, à Québec.
6: Une déclaration de Mark Carney en a étonné plus d'un au pays. Dans le contexte des tensions avec les États-Unis, le premier ministre a révélé en entrevue au New York Times s'être préparé à une intervention militaire américaine ordonnée par Donald Trump contre le Canada. Il a précisé que ce n'était pas du tout un scénario envisagé, mais qu'il ne pouvait l'ignorer. Le reportage de Valérie Gamache.
13: What I'd like to see Canada become our 51st state.
14: Faire du Canada le 51e État, c'est une menace maintes fois répétée par Donald Trump et une menace qui n'a pas été prise à la légère par le premier ministre. Dans une entrevue au New York Times, Mark Carney affirme avoir la responsabilité d'évaluer la probabilité d'événements extrêmes. Mais il n'a pas voulu dire quelle stratégie le Canada aurait adoptée.
15: Ce que le premier ministre a indiqué, ce que j'ai vu, ce que j'ai lu, j'étais pas dans la salle.
14: Le ministre de la Défense, David McGuinty, tente de minimiser l'ampleur des préparatifs.
15: Le militaire, les forces armées canadiennes ont une responsabilité de faire des analyses approfondies dans tous les domaines.
14: Et d'ailleurs, dans ce contexte, le Canada pourrait-il se défendre?
16: On est sous-entendu qu'on est capable de se défendre seul sans les États-Unis. Pas contre une menace à grande échelle.
14: Professeur LNAP Stéphane Roussel croit qu'en matière de défense, on ne peut que limiter notre dépendance aux États-Unis.
16: On doit plutôt viser à essayer de hausser le seuil à partir duquel on a besoin de l'aide américaine.
14: Le directeur du département de sciences politiques de l'UQAM, Justin Massy, estime par ailleurs que Mark Carney aurait dû se faire plus discret sur la question.
17: Je ne vois aucun intérêt politique du premier ministre Carney de révéler une telle chose, dans la mesure où je ne vois que des conséquences négatives. Un, de la population, c'est que ça peut les amener à être encore plus inquiètes et préoccupées.
14: Mark Carney lui parle de gestion de risque, bien qu'infime, mais qu'il serait irresponsable d'ignorer. Ici Valérie Gamache, Radio-Canada, Ottawa.
6: Le premier ministre israélien s'est livré à une charge à fond de train contre ses détracteurs lors d'un discours prononcé à la tribune de l'ONU à New York. Face à une assemblée à moitié vide, Benjamin Netanyahou a qualifié de lâche les délégués qui ont boycotté son allocution et a dénoncé des pays comme la France et le Royaume-Uni. Laurence Martin a préparé ce qui suit.
18: Dans la rue, près du siège des Nations Unies, ils sont des centaines à manifester contre la venue de Benjamin Netanyahou. Le premier ministre israélien s'amène devant l'Assemblée de l'ONU, applaudi par certains, alors que des dizaines d'autres quittent la pièce.
19: If there are any other moral cowards who haven't yet left this hall,
18: s'il y a des lâches qui ne sont pas encore sortis, dit-il, qu'ils le fassent maintenant. Dans un discours combatif, Benjamin Netanyahou prévient ses ennemis au Moyen-Orient.
19: We're going to win.
18: Nous allons gagner, martèle-t-il. Nous n'avons pas le choix.
19: With our great American friends,
18: avec nos alliés américains, clame-t-il, nous avons écrasé l'armée iranienne.
19: Mr. Mamdani,
18: dans son allocution, Benjamin Netanyahou interpelle directement le maire de New York qui avait exprimé cet été son souhait de l'arrêter. Encore cette semaine, Zoran Mamdani le qualifiait de criminel de guerre. À des milliers de kilomètres de New York, le président de l'autorité palestinienne s'est lui aussi adressé à l'Assemblée de l'ONU, mais par vidéo, parce que l'administration Trump a refusé de lui octroyer un visa. Notre peuple palestinien, dit Mahmoud Abbas, fait face à l'une des phases les plus dangereuses de son histoire. Il déplore, lui, qu'un an après la vague historique de reconnaissance d'un État palestinien à l'ONU, les progrès sur le terrain semblent faire du surplace. Ici Laurence Martin, Radio-Canada, à New York.
6: Enfin, les éditions du Boréal ont annoncé la suspension des activités promotionnelles du roman « C'était ça, ou mourir » de Télisson Aurélien afin de protéger le bien-être de l'auteur qui est accusé d'avoir écrit le livre avec l'aide de l'intelligence artificielle. C'était les informations.

0: Une deuxième heure qui commence différemment de la première. On retrouve notre thème musical pour cette heure-ci. Alors qu'en tout début d'émission, il y a une heure, on a ouvert avec une pièce au piano de Jean-Michel Blais. C'était absolument magnifique. Cet album Mirador, sort demain. Il nous a fait deux pièces au piano assez dépouillées. Vous allez pouvoir l'entendre si vous rattrapez sur l'application audio et sur l'album. Ce sont des versions orchestrales avec des chœurs et c'est absolument magnifique. Et quel a être le fun à interviewer. Vraiment belle présence de Jean-Michel Blais ce matin. Ce que nous ferons dans une heure, donc on a commencé avec Jean-Michel, nous allons terminer avec une nouvelle collaboratrice à l'émission. Isabelle Maréchal se joint à nous les jeudis. À la toute fin de l'émission, on offre une carte blanche à une poignée de collaborateurs et collaboratrices. Isabelle Maréchal en fait maintenant partie. Elle va nous parler de classe moyenne. Elle va se demander en ces temps électoraux si la classe moyenne en a pour son argent. Donc on va faire ça avec Isabelle Maréchal dans une heure. Et là, ce qu'on fait parlant de nouveautés, ben deux nouveaux collaborateurs, collaboratrices. Jean-Michel Vanas, bonjour.
1: Allô.
0: Ce sont des retrouvailles pour nous. C'était quand la dernière fois qu'on a travaillé ensemble? 2018,
1: C'était ton accident.
0: Ah oui, c'était à Salut Bonjour Week-end.
1: Oui, exact.
0: OK, donc ça fait 16, 17, 18,
1: exact.
0: C'est ça, exact, tout
1: j'avais
0: ça.
1: J'avais pas d'enfant.
0: Alors, journaliste télé spécialisée en nouvelles technologies depuis plus de 18 ans, entre autres animateur de l'émission Planète Techno à ICI Explora, et c'est Ravi Port qui est là. Bonjour, Ravi.
2: Bonjour.
0: Ravi de te rencontrer, Ravi. Mathématicienne, plus de 20 ans en sciences de données et en intelligence artificielle. D'ailleurs, tu es associée sur ces questions-là chez Deloitte. Et l'an dernier, tu as fait paraître le livre Coder son destin, publié chez KO Édition. Merci de te joindre à nous cette saison.
2: Merci de me recevoir.
0: Alors aujourd'hui, vous êtes là pour répondre à toutes nos interrogations sur la technologie et la vie numérique. Mais là, on va vraiment sortir de tout ce qui se dit depuis les derniers jours. Là, on va aller dans aidez-nous à améliorer, alléger notre quotidien grâce à la technologie. Moi, je suis curieuse de savoir, est-ce que vos vies dans votre quotidien domestique, là, sont très allégés par la techno, Michel, je te regarde. Hein?
1: C'est certain que la technologie prend beaucoup de place. Moi, je reçois pour Planète Techno une panoplie de gadgets que je m'amuse à tester dans le quotidien avec deux enfants. Là. J'ai un garçon de 14 ans puis une fille de 10 ans. Donc, on doit être le plus organisé possible. On le sait, les vies, ça va vite. On est organisé au quart de tour. Alors, j'aime avoir la techno qui va nous aider. Après ça, est-ce que ça fonctionne tant que ça?
0: Est-ce qu'il y a des choses que tu testes, puis que tu gardes, puis que tu achètes après, parce que tu te dis, OK, la balayeuse, là, ça fait mon affaire?
1: Bien, la majorité du temps, on garde les produits parce qu'on devient en amour avec ça, puis on veut pas s'en départir. Puis des fois, même dans l'équipe de Planète Techno, il y a des chroniqueurs qui veulent garder certains produits, puis là, il y a pas de chicane, là, mais on doit négocier un peu plus pour ça, parce que quand ça fonctionne bien, ça fonctionne bien. Et les aspirateurs robots, c'est un exemple. C'était pas le cas il y a quelques années, puis aujourd'hui, on est vraiment ailleurs. Ce que je recommandais peut-être pas il y a 5 ans, aujourd'hui, je vais dire, ça vous prend ça absolument.
0: OK. Ravi, dans ton quotidien, à toi, est-ce qu'il y a beaucoup de choses dans ta maison, dans ta voiture, dans ton organisation qui est liée à la technologie et qui la facilite le quotidien?
2: En fait, je reçois pas autant de gadgets que Jean-Michel. En fait, j'en reçois pas tout simplement. Mais mon quotidien, il y a toujours de l'intelligence artificielle. Je crois que c'est une déformation professionnelle aussi et une passion que j'ai autant que j'ai des organisations. Mais dans ma vie, à tous les jours, j'utilise différents agents conversationnels, différents assistants, et je dois toujours être à la pointe de la technologie pour être capable de recommander ou le contraire par rapport à certaines technologies et quelles sont aussi les hallucinations possibles, quels sont les biais potentiels. Donc, dans mon quotidien, c'est qu'est-ce que j'utilise pour optimiser ma vie.
0: OK, on va commencer dans... Est-ce que tu voulais ajouter quelque chose là-dessus, Jean-Michel?
1: Non, ça va, c'est drôle parce qu'elle a l'aspect, elle regarde l'intelligence artificielle dans l'ensemble. Mm-hmm. Et moi, je suis comme un enfant là, qui arrive puis qui découvre quelque chose de nouveau puis j'aime ça le tester. Puis des fois, je suis comme, ah ouais, peut-être que j'ai pas regardé l'aspect vie privée,
0: exact,
1: où vont
0: éthique,
1: les données
0: exact.
1: Puis tout ça, mais... Pour l'instant, j'aime beaucoup ce que je vois.
0: OK, mais on va aborder cette question-là plus loin dans cette clinique techno. Donc, je rappelle, cette clinique, elle est pour vous, comme toutes les cliniques des jeudis. C'est une nouvelle clinique technologie vie numérique sur comment l'intelligence artificielle et la technologie, parce que ces termes-là sont maintenant indissociables, peut alléger, vous aider dans votre quotidien. Puis évidemment, on va regarder

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1: Exemple ChatGPT Gemini, pour être capable de déterminer en fonction de mes restrictions alimentaires. Par exemple, je suis intolérante au lactose, je suis sensible au gluten, je voulais pas beaucoup de viande rouge, par exemple, famille de 4 personnes. Et aussi, je ne veux pas donner mon adresse personnelle, alors je suis à l'aise de donner mon code postal.
2: OK, et il y a des applications que c'est juste ce qu'ils demandent?
1: Il y a des applications qui vont vouloir vous localiser,
2: okay.
1: Mais moi, ce n'est pas quelque chose que je, okay. Je donne comme information parce que je ne suis pas à l'aise avec ça. Mais aussi, j'ai des restants dans mon frigo également. Donc, par exemple, j'ai un demi-poulet, il me reste des condiments, il me reste 4 œufs, etc. Donc, je veux qu'il me propose des recettes, mais aussi qu'il me donne une liste d'épiceries associées en fonction de qu'est-ce que j'aime. Si, par exemple, je ne veux pas écrire toutes ces fonctions-là et ces instructions, par exemple, sur ChatGPT, je peux utiliser aussi des applications comme Flip.
2: OK.
1: Donc, des applications comme Flip, qu'est-ce qu'il y a comme information? C'est qu'il y a des images également, des circulaires qui sont virtuelles. Ah. Mais pour les épiceries du coin qui n'ont pas de l'information sur Internet, mais c'est là qu'il faut faire attention également parce que ça ne va pas les inclure.
2: Ça va nous amener dans les grandes bannières, probablement.
1: Exactement.
2: Puis tout à l'heure, Avi, quand vous avez dit dans les requêtes écrites ou vocales, vous mettez votre budget, vos particularités concernant vos intolérances, etc., les restants, puis le code postal, c'est pour savoir quelle épicerie la plus proche va avoir les spéciaux.
1: Exactement.
2: Ah, OK, mais il y a des applications où est-ce que ça... OK, donc les petites épiceries locales, si on veut encourager ça, c'est plus difficile. L'application Yuka, moi, c'est celle qui m'est venue en tête hier parce que c'est celle dont j'entends parler pour les produits de beauté puis les produits d'épicerie aussi. Ça sert à quoi?
1: J'ai testé l'application Yuka.
2: Pourquoi il y a un petit sourire, là?
1: Parce que ça m'a fait plus peur que d'autres choses.
2: Oh, OK. Pourquoi?
1: Donc, hier, quand j'ai fait le test le plus récent, j'ai pris une photo dont ça scanne les codes barres.
2: Okay.
1: Donc, il faut s'assurer, par exemple, que pour les produits de beauté, tu as gardé, dans le fond, l'emballage avec le code barre.
2: Mais on peut le faire au magasin directement avant l'achat.
1: Exactement. Okay. Donc, ça, c'est qu'est-ce que j'ai fait à la maison. J'étais tellement contente d'avoir mon nouveau lipstick, mon rouge à lèvres rose laiteux,
2: okay.
1: Qui était super populaire cet été. Et puis, en le scannant, ça m'a donné de l'information sur les ingrédients. Ouais. Et c'est là que j'ai eu peur. Uh-huh. Donc, cette gelée pour les lèvres couleur pistache, selon Yuka, il y a eu la note de 37% qui n'est pas élevée. Donc, ça passe pas. Ça n'a pas la note de passage à cause de la composition de pétrole, du polybutène, qui a l'apparence laiteuse, mais aussi du propylène, qui est un dérivé du plastique. Alors, j'ai eu peur.
2: OK. Ouais, alors, je comprends. Poubelle?
1: Non, pas tout de suite. Donc, je suis allée le contrevalider.
2: Oh!
1: Contrevalider pour voir est-ce que vraiment ces ingrédients sont dangereux. Selon Santé Canada, c'est correct parce que les molécules sont trop grosses pour pénétrer dans ma peau. Mais là, qui est-ce que je dois croire? Je ne suis pas une experte dans le sujet.
2: OK. Et ça, on aurait pu faire ça aussi avec des produits de l'épicerie, par exemple, comestibles. Ça va nous donner plein d'informations.
1: Donc, exact.
2: OK, c'est pas que... c'est ça. OK, c'est intéressant, la contre-vérification. Hey, on n'a pas fini, les amis, des contre-vérifications. Jean-Michel, pour l'épicerie, les recettes, tout ça, est-ce que c'est quelque chose dont tu te sers?
3: Ben oui, énormément. J'utilisais, entre autres, Flip pour regarder les circulaires. Et ce matin, je viens de faire un test avec le nouvel assistant Muse de Meta. Et je lui ai dit... en utilisant les deux bannières qui sont près de chez moi, je lui ai demandé, analyse les circulaires, fais-moi un plan de recettes pour la semaine prochaine. J'ai 2 enfants difficiles, ils ne mangent pas de tofu, donc pas d'options végétarien. Fais-moi un plan, puis je veux la liste d'épicerie après ça complète de ce que je dois acheter. Et il m'a sorti, des choix vraiment de base, là, hot dog et frites, on peut avoir un petit peu mieux que ça.
2: Okay.
3: Une pizza congelée.
2: Ah oui, hein?
3: Non, on va pas aller là, mais quand même, j'ai eu une liste détaillée. On me dit que ça va coûter environ 140 $ pour ces 4 repas-là pour 4. Et là, il me dit, fais attention si tu n'as pas d'ail ou de pommes de terre à la maison pour tel repas, tu peux aller te les procurer à telle place, c'est un petit peu moins cher. Donc, ça, c'est intéressant. On n'est pas encore, je trouve... apte à ce que ça soit vraiment adapté au contenu de l'utilisateur. Ça, il va falloir que ça soit... Faut vraiment l'entraîner, l'intelligence artificielle,
2: exact,
3: pour ça.
2: Okay. Donc, du premier coup, même du deuxième, non. Mais au fil des semaines, des mois, il va finir par comprendre qu'on aime les choses plus élaborées, qu'on aime les choses très goûteuses, très parfumées.

0: parfumé ou moins épicé, etc., etc.
1: Exact. Okay. Et c'est pour ça, et c'est drôle, parce que la journée que les épiciers vont se mettre vraiment dans l'intelligence artificielle, on utilise tellement les cartes de points, ouais, parce que on n'a pas le choix. Ils nous font des prix qui ont avec un gros écart de prix. Donc, si on n'utilise pas cette carte-là, mm-hmm, ben on paye le double. Alors, eux vont savoir nos habitudes d'achat. Donc, à partir de là, on peut avoir un meilleur portrait de l'ensemble et là, avoir des recommandations. Ça, c'est ce qui s'en vient qui va être plus intéressant au niveau de l'épicerie.
0: Et ça sert à ça, les cartes de fidélité aussi, les cartes de membres. C'est récupérer les données sur nos consommations. On a ici un message. J'ai entendu parler que l'IA pourrait aider dans l'achat de produits de beauté ou de vêtements. Ravie.
2: Oui, moi, de mon côté, c'est quelque chose que j'utilise dans les produits de beauté parce que je ne suis pas une experte en colorimétrie. Et j'avais de la misère à trouver un fond de teint avec mon teint olive et jaune. Donc, qu'est-ce que j'ai utilisé? J'ai utilisé des agents conversationnels. Dans ce cas-ci, j'ai utilisé Gemini, mais on peut en utiliser d'autres comme ChatGPT. Mais en utilisant Gemini, qu'est-ce que j'ai mis? J'ai mis la couleur de mon visage sous différents angles, différentes lumières.
0: OK, ça, c'est important.
2: Exactement, okay. Ça, c'est important parce que je voulais m'assurer de trouver la bonne tonalité. Donc là, est-ce que j'ai un teint qui est chaud, froid? Je ne savais même pas c'était quoi la différence jusqu'à ce qu'il me donne l'information, quoi prendre en photo également, la couleur de mes veines, etc. Donc là, j'apprends que j'ai un ton olive et chaud. Donc, ce qui me permet... Ce qui me permet également de prendre différents fonds de teint et aussi des vêtements qui sont... ils vont me proposer...
0: Dans ta palette.
2: Exactement, dans la palette.
0: Jean-Michel, ça t'intéresse tout ça?
1: Quand même.
2: Mais pour moi, c'est important parce que si je me dis je veux du fond de teint, souvent ça tourne en gris ou en blanc.
0: Mais attends, Ravie, est-ce que la cosméticienne ou le cosméticien à la pharmacie du coin ou au comptoir beauté aurait pas pu te dire ça en 2 secondes?
2: C'est une excellente question. Ça fait des années que je m'en vais les voir.
0: Oui.
2: Ils sont toujours surpris que ça tourne au gris. Ou au cil, oui, au gris, okay, ou aux mêmes couleurs argent sur moi, parce qu'ils sont pas habitués à ma tonalité, okay, à mon ton. Fait que c'était ça le grand problème, d'où le fait que j'ai utilisé l'IA pour contrevalider.
0: Donc, parce qu'on a souvent parlé de l'IA qui avait de la difficulté avec les peaux foncées ou avec les carnations différentes, parce qu'elles ont beaucoup été entraînées à partir de populations caucasiennes. Mm-hmm. Donc, est-ce que je comprends, Ravie, que ça s'est beaucoup amélioré, donc?
2: Ça s'est amélioré avec le temps.
0: Okay,
2: je dirais pas que c'est parfait aussi, mm-hmm, mais dans même les marques qui sont beaucoup plus dispendieuses, qui sont supposément meilleures, moi, je voulais trouver une version qui était moins chère, mm-hmm, et ça a pu me trouver aussi, donc, des versions comme L'Oréal,
0: okay,
2: exactement, en pharmacie, qui coûte un 12 $.
1: Ben moi j'ai une question peut-être là. Ça me fait penser à Waze pour l'application GPS. Et Waze vous dit par exemple, il y a un embouteillage, prenez cette petite rue pour éviter ça. Et là on se retrouve que tout le monde utilise Waze, tout le monde s'est fait dire de prendre la petite rue et la petite rue finalement c'est elle qui est barrée. Et là je me dis, est-ce que tout le monde va avoir le même look parce qu'on va utiliser l'intelligence artificielle et tout le monde va avec le même maquillage, le même rouge à lèvres, le même veston.
0: Là, Non,
2: parce que tout ce que je voulais pas qu'il me dise comment me maquiller. Ce que je voulais, c'est vraiment trouver le fond de teint, puis ensuite me donner des éléments de la palette de couleurs pour l'été et pour l'hiver. Mais est-ce que ça veut dire qu'on va s'habiller de la même manière? Non.
0: OK, mais attends, Jean-Michel, est-ce que ça veut dire que toutes les salles de bain seront décorées de la même façon si on fait appel à de l'aide pour la décoration, comme ben, c'est ton cas?
1: Ça se peut. C'est une de mes craintes.
0: Que tu rentres chez ton voisin puis qu'il a la même salle de bain parce qu'il a posé les mêmes questions à l'IA.
1: Ça se pourrait. C'est sûr qu'il se base, l'intelligence artificielle va se baser sur certains critères. Parce que là, l'exemple, c'est que j'ai une petite salle d'eau, je devais redécorer, j'ai envoyé une photo à ChatGPT, il me fait des recommandations et honnêtement, j'ai fait le premier choix, c'est beau, donne-moi une liste, j'ai commandé les produits, j'ai reçu ça, j'ai fait exactement la même chose. Je trouve ça très beau, mais ça se peut que ça fasse ça. Mais en même temps, combien de fois on arrive chez quelqu'un puis il y a exactement la même pièce démo de chez IKEA?
0: Mm-hmm.
1: Donc là, c'est le genre de choses qui peut arriver, les mêmes inspirations. Mais moi, c'est une de mes craintes là, au niveau des recommandations, autant vestimentaires qu'on va voir au niveau de la décoration.
0: Bien, on le voit en architecture, en décoration, on le voit, là, tout est blanc, tout est beige, tout est lisse, tout est... On n'est plus dans la folie puis dans l'imperfection. Là, il y a des articles qui sortent là-dessus ces dernières semaines. On est dans une espèce d'uniformisation visuelle et esthétique. Là, donc, il faudra voir effectivement s'il y a contribue à ça. OK, allons-y avec... on serait déjà... Ben non, on va prendre encore un petit peu de temps. OK, donc, Ravi, du côté de la décoration, est-ce que c'est quelque chose que vous avez déjà utilisé?
2: Oui, mais je t'avoue que ce n'est pas un talent que j'ai. Alors que ce soit avant, quand j'utilisais des maquettes, puis je prenais de l'information sur Internet, puis je faisais du collage virtuel sur mon PowerPoint, et maintenant, en utilisant ChatGPT Image 2.5, où est-ce que je suis même capable de créer une pièce en mettant les meubles que je veux, que ce soit à travers IKEA, que ce soit à travers Léon, etc. De mon côté, c'est toujours aussi laid.
0: Et... OK!
2: Je n'ai pas de talent là-dessus. Mm-hmm. Alors même avec l'IA, quand je l'exécute et je partage qu'est-ce que je veux, je peux même faire des croquis avec ChatGPT Image 2.5, la nouvelle version qui est sortie le 8 septembre dernier. Donc, je fais un croquis, puis là, je fais un genre de tic-tac-toe qui représente une fenêtre et c'est capable de me générer quelque chose qui est magnifique, mais dans l'exécution, ça reste encore laid, puis je crois que ça va toujours rester laid de mon côté.
0: OK. Ravi Port, Jean-Michel Vallant sont nos deux spécialistes de cette nouvelle clinique technologie et vie numérique. Et aujourd'hui, on n'est pas en train de vous dire de ne pas aller à des comptoirs voir une cosméticienne ou d'aller avec un designer ou de vous rendre dans un endroit de décoration pour choisir avec un spécialiste la peinture. On est juste en train de vous dire, voici ce qui existe pour alléger votre quotidien, pour faciliter votre vie. Et oui, effectivement, parfois, pour sauver des sous également dans notre quotidien, dans notre maison. Et aussi... Jean-Michel, comment organiser la vie familiale? Est-ce que la technologie va libérer les parents d'une partie de la charge mentale?
1: Oui, on espère. Moi, ce qui est drôle, c'est qu'à chaque fois qu'on teste une nouveauté qui veut justement réduire de la charge mentale, des fois, ça crée d'autres choses. Parce qu'on se dit toujours, ben le 20 minutes que je sauve avec ce gadget-là, ça va me permettre de passer 20 minutes de plus avec mon enfant. Mais finalement, oh, on le prend pour travailler un peu plus, puis on augmente la charge mentale. Bref, moi, ce que j'aime, c'est la gestion du calendrier familial. Et là, on est loin de la grosse technologie, mais juste d'avoir un calendrier qui est connecté. Ça peut être un Google Agenda... ou encore avec les appareils, les iPhones, puis tout ça, vous allez pouvoir vous créer différents calendriers. Nous, on en a un qui est appelé famille. Mm-hmm. Donc, là-dedans, tout ce qui est rendez-vous chez le médecin, partie de baseball, partie de soccer, on entre ça là-dedans et ça devient central. Là, ce qui est intéressant, c'est que là, il y a de plus en plus d'options comme des calendriers qui prennent la place d'un cadre photo numérique à la maison dans lequel on peut importer ce calendrier Google. Donc, on le voit. Lorsqu'on ne l'utilise pas sous forme de calendrier, ben ça utilise... C'est
0: des
1: un
0: photos,
1: cadre photo. Exact.
0: OK, fait que ça, c'est le calendrier là, qui était en papier puis qu'on collait sur le frigidaire puis que là, qu'on raturait puis qu'il y avait 12 pages. Puis qu'il fallait... Là, il y avait des codes de couleurs. Football, telle heure. Soccer, telle heure. Ballet, telle heure. Là, maintenant, c'est des écrans.
1: C'est un écran tactile. On peut l'avoir sous forme. Il y en a un qui est à peu près gros comme un iPad qu'on peut coller même sur le frigo. Il y en a un autre qui s'installe comme un cadre. C'est bien, les enfants peuvent ajouter des trucs là-dessus. On peut même leur assigner des tâches. Donc, si par exemple, tu fais ta chambre, tu fais ton livre, ces choses-là, ça te donne des points. Et à la fin, quand tu as obtenu 50 points, ben là, ça te permet d'aller, je sais pas, au cinéma. Donc, on établit certaines récompenses et il y a un processus là-dessus là, qu'on peut les appliquer. L'enfant peut suivre tout ça.
0: Ça marche-tu chez vous, les points?
1: Non, pas du tout. Ben, ça, comme toutes les choses pour les enfants, là, ça marche pendant une semaine. Après ça, ils ont accumulé les points, ils ont ce qu'ils veulent, puis ils arrêtent de faire les tâches. Là. Mais ça, c'est une autre chronique. Je reviendrai pour une clinique famille. mais sinon, il y a même une option frigo. Donc, on peut mettre la liste de choses, on peut planifier les repas. Moi, ce que j'aime de ça, c'est surtout le calendrier parce que ça se connecte avec nos téléphones. La partie frigo, je trouve ça un petit peu compliqué d'ajouter, de dire, je fais par exemple un riz au poulet, donc j'ai besoin du riz, j'ai besoin du poulet, j'ai besoin de céleri, carottes, puis tout ça. Puis là,
0: quand j'avais un mur d'ardoise, quand c'était à mode, je trouvais ça bien pratique, puis quand c'était plus à mode, j'étais vraiment déçue de... je suis victime de la mode. Mais je mettais, tu sais, voici ce qui reste là, manger cette semaine. Il reste 2 poitrines de poulet, il reste ci, il reste ça, j'ai un poivron. Fait que là, quand je les utilisais, je les cochais pour être sûr qu'il n'y ait pas de perte ou que je sache qu'est-ce que j'avais acheté. Donc, il y aurait possibilité de faire ça avec ce dont
1: on peut le faire. Et ce qui est intéressant aussi, c'est que les nouveaux frigos, les frigos intelligents, ont des systèmes avec des caméras. Donc, on peut. Dès qu'on place, par exemple, la tomate à l'intérieur, il va nous dire, il y a une tomate qui est détectée.
0: Je pense qu'elle peut même nous dire, il faut la manger avant 4 jours, ça. La pinte de lait, elle va venir à échéance telle date.
1: Exact. Donc là, on peut à distance voir la caméra, le flux vidéo de notre frigo. On peut regarder s'il en manque. Puis on peut, après ça, dire, justement, j'ai besoin d'acheter telle chose.
0: Parlons de muse, Jean-Michel, parce que tu l'as mentionné.
1: J'en ai glissé un mot,
0: oui. Oui, c'est ça, tu l'as mentionné. Plutôt, c'est ce nouvel assistant personnel IA de Meta, qui est présenté ces jours-ci par Mark Zuckerberg, donc le dirigeant de Meta. Qu'est-ce que c'est exactement?
1: En fait, c'est un peu ce que les agents conversationnels nous proposent depuis quelques temps, mais qui va faire le travail à notre place. Donc, il se présente comme c'est un sympathique petit animal là, qui dit « J'ai mon propre ordinateur, envoie-moi des commandes et moi, de mon côté, je vais faire... » ce que tu me demandes. Alors, il nous propose au départ, parce qu'on sait jamais comment utiliser puis comment optimiser ces outils-là, et au départ, il nous dit, par exemple, moi, je peux te faire un résumé de ta journée, c'est-à-dire qu'est-ce qui s'en vient pour toi, et je peux rédiger des courriels. Donc, il nous demande de prendre le contrôle de notre agenda, de prendre le contrôle de notre boîte courriel. Il peut, évidemment, avant de tout envoyer, il nous crée un brouillon et c'est nous qui devons l'envoyer pour regarder. Mais il va plus loin. Moi, par exemple, pour Planète Techno, on va recevoir un produit. Il a vu que j'ai reçu un courriel qui me disait « le produit s'en vient ». J'ai rien demandé. Il me dit « est-ce que tu aimerais que je te prépare un guide de déballage, voir c'est quoi les étapes à faire, qu'est-ce que tu peux faire avec ça ?» Ça, c'est intéressant. Après ça, on peut lui demander « surveille un voyage. Je veux voyager l'été
0: Donc,
1: prochain à tel endroit. »
0: Donc, quand les billets d'avion ou l'hôtel sera moins cher, préviens-moi.
1: Il y a plein de services comme ça. Google a un service comme ça. Mais là, il va faire le tour et il va regarder d'une certaine façon à tous les jours pour nous dire, là, c'est le temps. Vas-y, book. Mais en même temps, il est revenu. Pour ton voyage, est-ce que tu aimerais qu'on regarde tout de suite des restaurants ou des musées à visiter dans ce coin-là? Donc, c'est vraiment comme... c'est le principe des agents, là, mais c'est d'avoir comme un petit ami là, qui travaille pour nous.
0: OK, mais il travaille pour nous ou il travaille pour le restaurant qui va te booker en voyage éventuellement ou pour la compagnie aérienne?
1: Ouais, ou pour Meta qui va avoir encore plus de données pour nous.
0: Ça, puis on va y arriver avec Ravi dans un instant à ces données-là. Là, mais tu trouves pas ça intrusif? Qu'il y ait vu dans ta... Par exemple, si moi j'envoie un courriel à ma chum. Hey, on va-tu au théâtre? C'est Cyrano qui commence au Rideau Vert. On y va-tu? Puis après ça, Muse va faire Hey, veux-tu que je t'achète 2 billets? Donc j'aurais laissé mon numéro de carte.
1: D'ailleurs, il pourrait les acheter pour toi.
0: C'est ça.
1: Ça, c'est une des choses. Il va faire le magasinage à ta place et c'est nous quand même qui disons OK, on accepte.
0: Ça, pour les acheteurs compulsifs, c'est compliqué parce que les achats en ligne, quand on touche pas à l'argent puis à la carte de crédit.
1: Oh, ouais, c'est très dangereux.
0: OK, mais c'est une autre porte qu'on vient d'ouvrir. Ça peut faciliter grandement le quotidien de certaines personnes.
1: Oui, il est compliqué d'une autre façon. Okay. Ça, c'est vraiment à suivre. Et là, on voit qu'ils l'ont ajouté, ils l'ont annoncé hier, là, que ça va être dans les lunettes en plus, les lunettes Ray-Ban Meta. Oui, que j'ai amené, que j'utilise pas tant, mais je les ai amenées parce que je trouve ça intéressant pour justement suivre ce qui se passe là-dedans. Et on a même sorti un petit bidule qui est Muse, mais qu'on va pouvoir utiliser sans avoir notre téléphone.
0: Le petit animal.
1: Le petit animal, mais pour tout le monde a un téléphone. Je comprends pas pourquoi on utiliserait ce petit produit-là également, mais ça...
0: Cha-ching.
1: C'est ça, voilà.
0: OK, il y a des questions concernant justement cette utilisation que tu as fait de l'intelligence artificielle pour ta palette, ton visage, par exemple, ton fond de teint. J'aimerais beaucoup utiliser l'IA pour connaître ma palette de couleurs, mais ça m'inquiète de prendre une photo de mon visage. Peut-on le faire sans mettre notre visage? L'autre nous écrit, donner une photo de son visage. L'autre auditrice nous écrit, donner une photo de son visage, alimente les données pour la reconnaître. reconnaissance faciale à penser. Là, on vient de parler de données de numéro de carte de crédit, de méta qu'il faut dans nos courriels. Les enjeux au sujet de ces partages de données.
2: Je l'ai fait de différentes manières lorsque j'ai mis ma photo et plus particulièrement la photo de mon visage. Un, j'étais à l'aise parce que des gens sur LinkedIn, il y a ma photo. Sur Facebook, il y a ma photo où est-ce qu'on voit mon visage également. Mais j'ai testé avec mes yeux. Et j'ai testé également juste en zoomant juste sur ma joue également et mes cernes. Au moins, ça donne assez d'informations. Mm-hmm. Donc, les auditrices pourraient l'utiliser de cette manière-là aussi, de juste zoomer certains endroits et de mettre cette information-là
0: peut-être
2: au niveau de leur couleur de peau.
0: Un petit bout des cheveux aussi qui va avec la carnation.
2: Exactement.
0: De se un petit bout d'oreille, un petit bout de cheveux, un petit
2: ou
0: bout de
2: l'ajouter par la suite, de juste avoir la couleur des cheveux également.
0: Ça, c'est facile à contrôler. Tout le reste dont on parle, ça, c'est moins. C'est moins facile parce qu'on partage nos données avec de très grandes entreprises. Si on a une préoccupation, qu'est-ce qu'on peut faire? En fait, on devrait avoir une préoccupation. Qu'est-ce qu'on peut faire?
2: Personnellement, moi, j'utilise PubMuse, sachant qu'il peut avoir accès à beaucoup d'informations. Puis j'ai une déformation aussi, c'est-à-dire... Il y a beaucoup des éléments où est-ce que je ne donne pas ma position, je ne veux pas partager de l'information, je ne veux pas partager des données. Mm-hmm. Et donc, à travers des réseaux sociaux aussi, on peut cocher l'information pour ne pas donner ses infos, ne pas donner ses données, l'historique aussi de clavardage et ne pas nourrir les algorithmes au niveau, par exemple, de Meta. Que ce soit à travers Facebook, que ce soit à travers Instagram.
0: On peut cocher ça dans nos préférences sur ces sites-là qu'on utilise.
2: Oui, exactement. On peut aller dans ces paramètres-là, puis juste de décocher plutôt, je devrais dire.
0: Décocher, c'est cocher d'emblée.
1: C'est coché par défaut. C'est un peu caché aussi pour le trouver.
2: Ouais. Exactement. Donc, tu sais, on s'en va dans les paramètres. Il y a les activités qui sont hors Facebook aussi. On peut tout simplement mettre déconnecté sur les activités et les activités futures. Ce qui va empêcher Facebook de recevoir des données à travers des sites partenaires aussi. Et c'est là qu'on reçoit la publicité.
0: Ouais.
2: Oui. Puis, à travers...
0: Mais si on fait sur Facebook, il faut aussi le faire pour Instagram, même si ça appartient à Meta. Il n'y a pas comme une place pour décocher toutes les utilisations de Meta.
2: On peut aller à travers Meta aussi.
0: Ah oui, OK, d'accord.
2: On peut aller à travers Meta, mais ça dépend le type de compte est-ce que vous avez.
0: OK.
2: Aussi, à travers des agents conversationnels comme Claude, comme ChatGPT, moi, je ne partage pas non plus l'historique de mes conversations. Mais ça voudrait dire qu'à chaque fois, je dois répéter cet historique-là. Ce n'est pas quelque chose qui me dérange personnellement. Et je ne veux pas non plus alimenter leurs algorithmes pour améliorer aussi leur modèle. C'est parce que au début même de ChatGPT, le PDG d'OpenAI, Sam Altman, avait mentionné qu'il ne voulait pas mettre de la publicité et que ça serait au dernier recours. Cette année, en 2026, il y a de la publicité à travers de ChatGPT. Éventuellement, ils veulent faire une entrée en bourse à $1 trillion de dollars, mais ça, c'est une autre histoire. Mais les données seront utilisées à leur escient et je ne sais pas comment mes données seront utilisées pour me cibler. Alors, c'est pour ça que je ne veux pas personnellement alimenter les algorithmes.
0: Donc, ça veut dire que ce qu'on disait tout à l'heure, là, par exemple, éventuellement, notre agent conversationnel va finir par comprendre qu'un dog frit n'est pas assez élaboré pour nous puis qu'avec du tofu, il faut qu'il nous propose autre chose qu'une fricassée. Là, parce que... Donc, toi, tu préfères à vie que l'intelligence artificielle n'emmagasine pas ces informations pour te rendre la vie plus facile plus tard.
2: Je vais le répéter à chaque fois.
0: OK, d'accord. Nous sommes avec Ravi Paur, qui est l'autrice de Coder son destin, qui a été publiée l'an dernier chez K.O. Éditions, qui est aussi associée chez Deloitte sur les questions de sciences de données et en intelligence artificielle. Jean-Michel Vanat, journaliste télé spécialisé en nouvelles technologies depuis plus de 18 ans, entre autres animateur de Planète Techno. On va aller en musique, on va regarder les courriels qui rentrent, on va enligner nos flûtes et puis on poursuit cette clinique, cette première clinique techno et vie numérique.

0: et les roses avec cette pièce, personne ne sait que je t'aime. Elle vient de dévoiler cette pièce-là. Alors, cette année, on vous offre une nouvelle, quelques nouvelles cliniques. On a eu la clinique sportive, on a une nouvelle clinique relationnelle et une nouvelle clinique technologie et vie numérique. Et pour celle-là, on a réuni deux spécialistes de technologie, Jean-Michel Vanas et Ravi Port. Et on a parlé, et là, on va rentrer avec les robots dans la maison, la domotique et tout ça. Mmh. Parce que le but, c'est vraiment ton sujet, le but aujourd'hui, c'est de vous faciliter la vie, de vous donner des pistes pour vous faciliter le quotidien à l'aide de la technologie. Mais on était quand même sur le partage des données et cette protection de vie privée. Puis Jean-Michel, pendant qu'Élie Rose chantait, tu nous amenais un point vraiment intéressant. C'est comme deux poids, deux mesures hein, concernant notre protection, le fait qu'on se sent très protecteur de nos données puis de notre vie privée.
1: Oui, bien, en fait, ce que je trouve, c'est que je serais curieux de voir les utilisations des gens qui utilisent la technologie, de quelle façon ils l'utilisent. Quand on craint les IA, les OpenAI de ce monde, mais qu'en même temps, on va sur les réseaux sociaux, on partage plein de photos de nous sur Instagram, on parle de notre famille, de nos enfants, on raconte notre vie sur Facebook. En même temps, on est au restaurant, puis on parle avec en main libre, là, puis tout le monde entend nos conversations. Donc, je me pose toujours la question, c'est que des fois, on l'utilise quand on veut. En même temps, on se pose pas la question quand vient le temps d'envoyer notre photo de permis de conduire pour
0: ça,
1: une application de parcomètre.
0: Répète ça, parce que moi aussi, j'ai vécu ça à Rouen cet été. C'est quoi ça? C'est pas toutes les municipalités qui l'ont.
1: Non, ben nous, à l'Assomption, on a maintenant, on va avoir des parcomètres. On comprend d'ailleurs pas pourquoi, mais ça, c'est un autre dossier.
0: Ben oui, mais c'est de l'argent dans les poches de la ville.
1: Ouais, exact. Mais les citoyens peuvent avoir se stationner gratuitement, mais pour ça, il faut créer un compte, il faut envoyer une photo de notre permis de conduire, de le devant, le derrière. Et quand je regarde ça, ben on voit que ça s'en va sur une entreprise privée qui gère cette plateforme-là. Et là, j'essaie de trouver qu'est-ce qui se passe avec mes données. Est-ce que c'est détruit? Mm-hmm. Et là, ben, il faut tomber dans un vortex. Là. C'est long, c'est compliqué. Ça a été écrit par des avocats, puis tout ça. Mais on pose pas tant la question parce qu'on se dit, je veux pas payer mon parcomètre, puis c'est correct, j'ai droit, je suis citoyen. Alors, on le fait, puis on se pose pas la question, mais on n'envoie pas une photo de notre visage.
0: Alors que si ChatGPT demandait, envoie-moi ton permis de conduire, je vais te dire quelle voiture je devrais te recommander. Beaucoup de gens seraient contre. Absolument.
1: Puis avec alors raison, il ne faudrait pas faire ça non plus. Mais on le fait. Puis les gens vont en voyage et on se fait demander « Envoie-moi une photo de ton passeport pour que je puisse réserver la chambre que tu as louée. » Puis on le fait. Puis on ne se pose pas trop de questions parce qu'on a une certaine confiance. Mm-hmm. Alors que là, l'intelligence artificielle, on a une méfiance.
0: Alors, allons-y avec donc ce quotidien allégé possiblement. À l'aide de différents types de robots. Et là, Jean-Michel, on est dans ton monde.
1: Ah oui. Puis revenons aussi à la vie privée. Il ne faut pas trop avoir peur pour ça parce que la plupart de ces gadgets intelligents puis robots
0: ont
1: des caméras pour bien fonctionner. Et c'est pour ça que c'est tellement efficace aujourd'hui. Parce qu'avant, c'est un peu comme l'équivalent d'avoir une femme de ménage à une certaine époque où on disait on fait le ménage, on ramassait avant pour pas que les gens arrivent puis que ce soit trop le bordel. Ben là, on faisait la même chose avec notre robot. On ramassait ce qui traînait par terre. Donc, si on a des chats, on ramassait les jouets de chats parce que ça se restait pris tout le temps là-dedans. On enlevait certains objets, certains jouets des enfants parce que le robot restait pris. Mais maintenant, il y a des caméras. Puis, ces caméras-là sont très efficaces pour détecter les obstacles. Même certains robots ont un bras sur le dessus pour ramasser une chaussure qui ne serait pas au bon endroit, aller la porter dans l'entrée où la chaussure doit être. Et bon, c'est très, très long, mais ça fonctionne vraiment bien. C'est le fun. Les aspirateurs robots, aujourd'hui, vont très bien, lavent bien le plancher, en plus de bien aspirer, vont bien laver, vont dans les coins. Donc, tout ce qu'on reprochait à une certaine époque, c'est réglé. Ça se fait assez bien. Et là, je vous le dis, on sauve du temps avec ça. C'est le genre de choses, on a une maison propre, on a des planchers qui sont beaux, qui sont propres, qui sentent bon. Et ça, ça fait du bien au moral et on n'a rien fait.
0: Jean-Michel Vanas, tu disais, pour ceux qui se sont joints à nous plus tard dans cette clinique, au début de la clinique, ouais, tu disais, il y a 5 ans, je n'aurais pas recommandé, c'était pas ce que c'est aujourd'hui. Donc, ça s'est grandement amélioré.
1: Ça s'est grandement amélioré. En fait, la différence, c'est qu'il y a 5 ans, pour avoir un modèle qui était fonctionnel, qui allait bien, il fallait prendre le modèle haut de gamme qu'on payait 2 000-3 000 $. Tandis que là, maintenant, les modèles relativement d'entrée de gamme, là, vont être assez efficaces.
0: OK. En rafale, tondeur à gazon, souffleuse, balayeuse à piscine.
1: Tout ça, sauf la souffleuse, ça fonctionne très bien. La souffleuse, c'est drôle, là, mais c'est problématique. Je pense pas que c'est fait pour le Québec. On reçoit trop de neige.
0: Ah ouais, c'est lourd, là, ça prend. C'est lourd déneiger une entrée. Là.
1: Les journées où il fait très froid, ben la glace est compactée. Mmh. Les journées où il fait chaud, elle est trop lourde. Quand ça fonctionne, c'est merveilleux, mais le nombre de fois où j'ai dû régler des problèmes de perte de satellite et que là, le robot est en bordure de la rue bouge plus, c'est dangereux. Mm-hmm. Il pourrait se faire ramasser comme ça.
0: Et blesser possiblement aussi quelqu'un.
1: Quand même, il y a des systèmes de détection de personnes qui fonctionnent bien, mais ils ont pas été capable de mettre un système de détection de voiture. Alors, par exemple, mon robot est capable d'éviter une chaussette sur le plancher. Mon robot aspirateur, mais ma souffleuse n'est pas capable d'empêcher de rentrer dans ma voiture qui est stationnée.
0: OK, c'est pas au point.
1: C'est pas pratique.
0: Ravi, il y a des gens qui nous écoutent, c'est sûr, qui disent « je suis pas contre la technologie, mais il y a quelque chose qui me trouble dans des robots qui prennent les traits d'humains, en fait, ou qui ont l'air d'avoir deux bras, deux jambes, alors qu'il n'y a aucune raison que les robots nous ressemblent. » Il y a des gens qui sont comme un peu inquiets de ça, qui sont troublants.
2: Mais les robots humanoïdes, par exemple ceux qui sont en métal, nous fait beaucoup rappeler la science-fiction et des Terminators de ce monde. Et je vous avoue que j'en ai rencontré certains que c'était plus des robots androïdes, c'est-à-dire qui ont une peau même en silicone, une peau humaine. J'avais rencontré, il y a un peu plus de 7 ans, Sophia de l'entreprise Hanson Robotic, et cette journée-là, elle n'avait pas ses jambes. Elle avait des gardes du corps, vraiment pour garder son corps en tant que tel. Et puis, lorsque je lui ai posé des questions, Sophia n'était pas capable de répondre. Cependant, à ce moment-là, il disait que c'était la version la plus à jour au niveau des robots humanoïdes et des robots androïdes. Mais je dirais qu'aujourd'hui, ceux qui prennent une forme humaine et qu'on pourrait même avoir à la maison, il y a le robot humanoïde comme Neo de OneX Technology qui ressemble beaucoup à, je ne sais pas si vous vous souvenez du film Les Nouveaux Héros de Disney ou Big Hero 6, de le robot Baymax qui était le robot gonflable, qui était tout blanc. Super mignon. Et puis, Neo a un visage de tissu gris. Il y a des yeux où est-ce que c'est la caméra. Il n'y a pas de bouche, il n'y a pas de nez, mais il peut échanger avec nous. Et son but, c'est vraiment d'être un genre de majordome qui est destiné aux tâches ménagères. Et puis, il est là pour vous aider. Cependant, qu'est-ce qu'on avait vu aussi, c'est que ça lui prenait beaucoup de temps, par exemple, pour prendre une tasse et le mettre dans le lave-vaisselle. Il pouvait avoir plus que 5 minutes qui vont passer. En date d'aujourd'hui, on peut mettre 200 $ américains pour avoir une précommande et c'est seulement livré pour l'instant aux États-Unis. Mais je vous dirais que
0: c'est 200, c'est la précommande. C'est ça. 200, c'est pour la précommande. Mais c'est quoi? C'est 20 000 $ le Neo?
2: C'est 20 000 $ américains ou sinon 500 $ américains par mois.
1: En location.
2: Mmh.
1: Ce qui n'est pas si mal. Si on pense à l'argent qu'on met pour une voiture, en location de voiture...
2: Mais il y a une souscription à avoir.
0: Ça dépend qu'est-ce qu'on fait avec.
2: Exactement. L'affaire, c'est qu'il va avoir une souscription. Là, on va être obligé de payer à chaque mois une souscription pour la mise à jour et la version la plus récente, que ce soit à travers de ces nouveaux robots-là. Mais il y en a d'autres aussi. Donc, les autres qui sont beaucoup moins dispendieux, c'est ceux qui sont en Chine. Par exemple, Giga AI ont dévoilé leur nouveau robot, C-Lite S1, qui est vraiment un robot destiné aux tâches aussi ménagères. Et ils le font tester gratuitement chez les familles en Chine. Puis, il va être disponible à partir de 2027. Et ça va être un...
0: Disponible ici?
2: Disponible là-bas. Okay. Éventuellement, juste pour la livraison, ça va nous coûter tellement cher. Mais déjà là, c'est moins dispendieux.
0: OK, là, on est rendu, là. C'est là qu'on est rendu, Jean-Michel, là, les robots dans la maison.
1: On s'approche. OK. Pour le plaisir d'évidemment le tester, je mettrais le 20 000 $ pour l'avoir dans les premiers, là, évidemment. Mais c'est pas un achat que je recommanderais pour l'instant parce que c'est certain qu'il va avoir plein de bugs. Puis là, on a plein de questions. Est-ce qu'il est capable d'aller sur un autre étage? Comment il se comporte dans des... Parce que si ça marche juste si t'as un plein pied, c'est pas tant efficace. Donc, comment ça se comporte avec des animaux, avec des enfants? Qui est responsable s'il blesse un enfant, par exemple? Est-ce que c'est la compagnie? Est-ce que c'est nous? Il y a plein de questions et légal à régler, mais ultimement, on s'en va vers quelque chose où le lavage va être fait par le robot, plier le linge, les tâches qu'on déteste faire, et c'est ça qu'on veut. Parce que il y a certaines années, on disait justement, je reviens à l'aspirateur robot, on disait, ben non, ça remplacera jamais quelqu'un qui passe la mop correctement. Non, aujourd'hui, ça le fait. Tondre le gazon, ça fait 3 ans que j'ai pas sorti ma tondeuse, c'est le robot qui le fait et c'est bien fait, c'est beau. Là, je me dis, peut-être qu'un jour, ça va être ça. Ramasse le petit jouet, va le porter à tel endroit.
2: J'ai peur de deux choses là-dedans.
0: Oui, Ravi.
2: Deux choses que j'ai peur, c'est avant, je ne partageais jamais mes données géospatiales dans mon cocon, chez moi. Là, on va partager nos données géospatiales, donc il va avoir encore plus une meilleure connaissance de notre espace de vie.
0: Ouais. À quelle heure on déjeune? Quelle lumière de quelle pièce on éteint? La musique, on la part à quelle heure? Quel genre de musique? C'est beaucoup d'informations.
2: Puis Pénélope, si tu avais un robot de cette manière-là, un robot humanoïde, même androïde, à la fin de la journée, où est-ce que tu le laisses?
0: Mais dans le garde-robe.
2: Exactement. Tu le laisses dans le garde-robe. Quand tu ouvres le garde-robe, tu vas toujours avoir le seau. Moi, je me suis dit, je le garde dans... je garde dans le garde-robe, je mets un tissu sur sa caméra. Mais j'avoue, moi, ça va me faire peur aussi de partager toute cette information-là.
0: Moi, je veux pas qu'elle ait l'air d'un humain. Quelqu'un qui plie, quelque chose qui plie, qui fait ma bouffe, qui plie mon linge, qui fait mon lavage, mais cette idée qu'il faut que ça ressemble à un humain, je sais pas.
1: Mais là, on a une réflexion qui est très nord-américaine. Il faut comprendre que dans certains pays, les gens n'ont pas de partenaire de vie, n'ont pas beaucoup d'amis. La technologie remplace énormément. Là, en ce moment, il y a une grosse mode vers les petits assistants avec intelligence artificielle avec qui on peut parler, on peut échanger. Et les petites copines virtuelles ont la cote. Donc, ce robot-là, qui un jour va être de plus en plus réel au niveau humanoïde, va pouvoir remplacer, va faire les tâches, mais va être un meilleur ami également dans la maison.
2: Mais pour les personnes âgées, je le comprends tout à fait. Mm-hmm. Mais dans mon chez-moi, c'est clair que je voudrais faire attention pour voir quelles données vont être captées.
0: Surtout, c'est ça. Surtout ravi que là, la domotique, là, c'est tout ça. Là. Tous ces objets connectés, qui se parlent entre eux, puis qui parlent à une grande corporation, possiblement. Et tout ça, est-ce qu'on est sûr? Et moi, je suis encore sceptique, même si je sais, ça a été prouvé, on n'est pas écouté à ce point qu'on dit un mot, puis après ça, c'est pour cette raison-là qu'on a cette pub-là qui apparaît sur Facebook, ça a été démonté. Tout ça, mais il y a des inquiétudes. En tout cas, j'inquiète.
2: Il y a des inquiétudes parce que l'utilisation des données futures, c'est ça le problème. C'est qu'en date d'aujourd'hui, la collecte de données, la collecte d'informations, elle est extrêmement riche parce que ça permet de comprendre une population, ça permet de comprendre un pays entier, mais aussi utiliser à bon escient, ça peut aider au niveau de la ville intelligente, ça peut aider au niveau des personnes. On pourrait être capable d'hyper-personnaliser également qu'est-ce que les gens ont besoin. Je pense à mes parents qui sont en train de vieillir, je pense à moi potentiellement que j'ai besoin d'aide ou est-ce que je vais avoir besoin d'un robot Android, un robot humanoïde ou peu importe la forme qu'il va avoir. Mais l'information de ciblage et aussi l'agrégation des données qui peuvent éventuellement vendre, parce que je n'ai aucun contrôle sur mes données qui vont appartenir à des géants qui sont des billionnaires et qui vont l'utiliser pour faire éventuellement du marketing.
0: Ça avance. Il reste 5 minutes. On a ce courriel de Lynn qui nous écrit « Wow, bravo pour cette nouvelle clinique techno. Longue vie à cette chronique, tellement utile dans notre monde techno. » Je vous rappelle que cette... merci à vous, Ravi et Jean-Michel, d'être là. On vous retrouvera à plusieurs reprises pendant cette saison. Et je vous rappelle que cette clinique, elle est là pour vous accompagner dans cette vie numérique. Aujourd'hui, c'était comment alléger votre quotidien grâce à la technologie. En regardant les angles morts, bien entendu, mais c'était beaucoup pour vous faciliter la vie. On s'est dit qu'en cette rentrée scolaire, le travail, on voulait vous rendre la vie un peu plus facile. Et il y a une auditrice. Est-ce qu'il y aurait paradoxalement des technologies qui puissent nous aider à décrocher de la technologie? Par exemple, si on passe beaucoup trop de temps sur des applications de réseaux sociaux, si on veut sortir du doom scrolling, donc le défilement morbide, je demande pour un ami.
1: Oui. Puis honnêtement, c'est un des volets qu'on tente de parler le plus souvent à Planète Techno, parce qu'on veut, surtout au niveau des enfants, là, moi, c'est un des paradoxes de ma vie, c'est qu'autant j'ai de la techno, je veux que mes enfants ne grandissent pas avec une dépendance aux écrans et aux réseaux sociaux. Donc, on voit de plus en plus ce qu'on appelle les dumb phones, parce qu'on a appelé longtemps les téléphones intelligents. Donc là, on sort des téléphones non intelligents qui reviennent vraiment à la base.
0: Qui servent juste à appeler.
1: À appeler, mais on leur laisse quand même la fonction d'avoir, par exemple, des courriels. L'appareil photo reste quelque chose qui est très utile sur nos téléphones. Donc, on va aller garder ces options-là, mais on enlève les réseaux sociaux. J'ai reçu un petit téléphone pour enfants qui est vraiment comme les téléphones qu'on avait.
0: À roulette, quasiment.
1: À roulette, exactement. Puis, il y a des numéros, donc les enfants peuvent appeler leurs amis là-dessus. Donc, parce que si on les envoie sur une application comme Messenger Kids, ils vont se parler, mais en quelques instants, ils vont se retrouver à jouer avec des petits filtres. Et là encore, ils tombent dans la famille Meta. Donc, on veut se déconnecter de tout ça. Et c'est une des grandes tendances qui s'en vient, la déconnexion en techno.
0: Parce que aider votre quotidien, vous qui nous écoutez, l'alléger, c'est aussi vous aider effectivement à faire ce que les gens autour dans la maison, vos adolescents, vos enfants, votre chum, vous-même, décrochiez. Ça peut drôlement alléger notre quotidien, Ravi.
2: Oui, pour le doom scrolling, au niveau de Meta et les dernières poursuites qu'il y a eu cet été, depuis le 26 août, ils sont supposés de mettre une limite journalière pour les 13 à 17 ans à travers Meta, mais les gens n'utilisent pas juste Meta. Moi, je dirais que même en tant qu'adulte, ça nous arrive de tomber là-dedans puis avoir un scroll infini. Ce qu'on peut faire, cependant, c'est de mettre une limite quotidienne à travers des réseaux sociaux. Donc ça aussi, c'est quelque chose à... Moi, je dirais que oui, pour les téléphones qui sont plus de base, cependant... Je sais que mon neveu, Édouard, utilisera jamais ça, puis il va vouloir avoir aussi la nouvelle, le nouveau téléphone intelligent aussi. Mais au moins, il y a ce volet-là d'être capable de configurer à travers des Instagram, des TikTok de ce monde, des Snapchat. Donc ça, c'est quelque chose aussi qu'on peut utiliser.
0: Donc, on peut aller dans les paramètres.
2: On peut aller dans les paramètres.
0: Et mettre des limites de temps.
2: Limites de temps par jour, oui.
1: Et sinon, il y a l'application Be Present, que j'aime beaucoup, qui nous permet justement de dire... J'ai le droit d'ouvrir, par exemple, 5 fois par jour Facebook et à chaque fois 5 minutes. Donc, quand on clique sur l'application, là, on sait, ça nous dit, il vous reste 4 fois, puis on sait qu'il reste 5 minutes. Donc, avant de l'ouvrir, parce que c'est souvent un réflexe, on utilise ça parce qu'on sait pas quoi faire. Et là, on va l'ouvrir, on va se dire, oh, mais attends, je vais peut-être mieux me garder cette fois-là pour plus tard.
0: Exact.
1: Et ce qui est bien, c'est qu'il y a même des récompenses, on va obtenir des points, puis on peut s'acheter des vraies choses dans la vie avec les points qu'on obtient.
0: Très intéressant. On aurait pu parler des caméras pour les animaux qui pourraient nous faciliter la vie. On aurait pu parler des voitures intelligentes aussi. Mais en terminant, puis il reste 1 minute et demie, parmi tous les gadgets technologiques qui apparaissent, on sait qu'il y en a qui traverseront pas le temps. Comment on évalue, Ravi, si ça vaut la peine d'investir, si ça se répare, si ça génère des déchets vraiment néfastes et compagnie?
2: L'évaluation, je crois qu'elle est distincte pour chaque personne, mais quelque chose à la base, c'est à quel point ça va être intrusif. Donc, dans le côté de cette intrusion-là, certaines personnes sont 100% à l'aise de partager leurs données. Mais par exemple, au niveau des lunettes Ray-Ban Meta que tu as aussi, moi, je les trouve super intéressantes. C'est-à-dire qu'on est capable de filmer, bien sûr, en demandant le consentement. Mais il y a tellement eu un backlash énorme face à ces lunettes-là, parce que beaucoup qui l'utilisaient et cachait la petite lumière qui démontrait qu'on était en train de filmer. Donc, ces éléments-là, ça capture les données, ça capture l'information visuelle, ça capture l'information au niveau de géospatial, mais c'est de se dire aussi si ça va à l'encontre du bien commun, en parenthèse, mais aussi, est-ce que ça me permet d'être un bon citoyen numérique, parce qu'on est des bons, en parenthèse, citoyens dans le monde 3D, dans le monde physique, mais qu'est-ce qu'il y en a sur le citoyen numérique.
0: En terminant, Jean-Michel?
1: Faut faire attention à tout ce qui est buzz marketing également. Donc, on a parlé de la réalité virtuelle il y a quelques années, que tout allait se passer en réalité virtuelle.
0: Dans le métavers.
1: Exact. Donc, les gens qui ont acheté le casque Vision Pro là, à 2 500 $, ils ne l'utilisent pas. Posez-vous la question vraiment. Si vous avez un doute au départ, attendez de voir si la mode est encore là dans un an ou deux, peut-être investir.
0: Jean-Michel Vanas, animateur de l'émission Planète Techno, Alice Explora, entre autres, Ravi Paur, autrice du livre Coder son destin, publié chez KO Éditions. Merci infiniment pour cette première clinique techno et vie numérique. Merci beaucoup.
1: Merci à vous.
0: Les gens ont beaucoup écrit, beaucoup apprécié, avaient plein de questions pour vous. C'était vraiment très intéressant de vous avoir. Bonjour, Alec.
3: Bonjour, Pénélope.
0: Alors, qu'est-ce qu'il y aura au midi, au menu ce midi?
3: Avez-vous entendu parler de la super majorité qui s'ignore? Parce qu'il paraît-il qu'en dans le domaine de l'environnement, il y a énormément de citoyens au Québec qui voudraient qu'il y ait davantage d'actions pour contrer les changements climatiques, protéger l'environnement. Mais comme ils sont tous discrets en même temps, qu'ils n'en font pas une priorité, mais qu'ils ont...
0: Il y a une masse critique, mais
3: voilà,
0: silencieuse.
3: Okay. Et que donc, les partis sous-estiment cette masse critique-là parce qu'il y a d'autres priorités plus urgentes, comme le coût de la vie, évidemment, la santé, etc. Donc, on va parler de ça du côté de Midi Info, là, cette super majorité en environnement. Puis, on va revenir également sur les belugas de Maryland qui sont en train de tous mourir les uns après les autres après leur transfert aux États-Unis et en Espagne. Qu'est-ce qui fait que ça se produit? On va en parler à l'émission.
0: Bonne émission, Alec.
3: Merci beaucoup.
0: Alors, voilà comment se termine notre deuxième heure d'émission. Une nouvelle collaboratrice se joint à nous après les infos. Isabelle Maréchal et une carte blanche. À tout de suite.

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6: Ici Louis de Belleval, voici les informations. Les chefs des cinq principaux partis en campagne au Québec n'ont plus qu'une dizaine de jours pour convaincre les électeurs de leur accorder leur confiance lors du scrutin du 5 octobre. Ils ne ménagent pas les attaques contre leurs adversaires au lendemain du dernier débat de la campagne électorale. Le Parti québécois a été la cible de plusieurs critiques sur sa volonté de tenir un référendum sur la souveraineté de la part des chefs caquistes et libérales, comme le rapporte Pierre-Alexandre Bolduc.
7: Après une grosse soirée, Christine Fréchette et Charles Milliard ajustent le tir pour la fin de la campagne. Ils ont la même cible, le meneur de la course Paul-Saint-Pierre Plamondon et sa promesse de tenir un référendum.
8: On dirait que c'est la lubie d'un chef qui tient coûte que coûte à aller de l'avant.
9: Cet entêtement-là nuit au Québec et cet entêtement-là se poursuit avec la notion de tenir un référendum alors que 70 % des Québécois n'en veulent pas.
7: Mais le chef du Parti québécois ne bronche pas. Pour lui, l'élection ne porte pas sur la question référendaire.
10: De vouloir réduire une élection avec tout ce qu'on a débattu hier durant les trois débats à une seule question, il n'y a personne qui va embarquer.
7: Autre moment qui a marqué les esprits lors du débat, la proposition d'Éric Duhaime de renvoyer 70 000 demandeurs d'asile qui profitent du système, selon lui. Il est critiqué et est pressé de questions par Huba Gazal.
11: François Legault disait à ces personnes-là que vous êtes des travailleurs essentiels et leur disait merci. Quand il dit qu'il y a 70 000 profiteurs, comme, où est-ce qu'il va chercher ces chiffres?
12: Mais je vous enverrai les études. Là, c'est l'évaluation à partir des gens qui ont été, des dossiers qui ont été traités.
7: Les chefs des cinq principaux partis affichent leur couleur pour la fin de la campagne. Ils passent en mode attaque et n'ont visiblement pas l'intention de ménager leurs adversaires. Reste à voir si les électeurs apprécieront leur stratégie. Ici Pierre-Alexandre Bolduc, Radio-Canada, à Québec.
6: Une déclaration de Mark Carney en a étonné plus d'un au pays. Dans le contexte des tensions avec les États-Unis, le premier ministre a révélé en entrevue au New York Times s'être préparé à une intervention militaire américaine ordonnée par Donald Trump contre le Canada. Il a précisé que ce n'était pas du tout un scénario envisagé, mais qu'il ne pouvait l'ignorer. Le reportage de Valérie Gamache.
13: What I'd like to see Canada become our 51st state.
14: Faire du Canada le 51e État, c'est une menace maintes fois répétée par Donald Trump et une menace qui n'a pas été prise à la légère par le premier ministre. Dans une entrevue au New York Times, Mark Carney affirme avoir la responsabilité d'évaluer la probabilité d'événements extrêmes. Mais il n'a pas voulu dire quelle stratégie le Canada aurait adoptée.
15: Ce que le premier ministre a indiqué, c'est ce que j'ai vu, ce que j'ai lu, j'étais pas dans la salle.
14: Le ministre de la Défense, David McGuinty, tente de minimiser l'ampleur des préparatifs.
15: Le militaire, les forces armées canadiennes ont une responsabilité de faire des analyses approfondies. Dans tous les domaines.
14: Et d'ailleurs, dans ce contexte, le Canada pourrait-il se défendre?
16: On est sous-entendu qu'on est capable de se défendre seul sans les États-Unis, pas contre une menace à grande échelle.
14: Professeur Hélène App, Stéphane Roussel croit qu'en matière de défense, on ne peut que limiter notre dépendance aux États-Unis.
16: On doit plutôt viser à essayer de hausser le seuil à partir duquel on a besoin de l'aide américaine.
14: Le directeur du département de sciences politiques de l'UQAM, Justin Massy, estime par ailleurs que Mark Carney aurait dû se faire plus discret sur la question.
17: Je ne vois aucun intérêt politique du premier ministre Carney de révéler une telle chose, dans la mesure où je ne vois que des conséquences négatives. Un, de la population, c'est que ça peut les amener à être encore plus inquiets, plus préoccupés.
14: Mark Carney lui parle de gestion de risque, bien qu'infime, mais qu'il serait irresponsable d'ignorer. Ici Léry Gamache, Radio-Canada, Ottawa.
6: Le premier ministre israélien s'est livré à une charge à fond de train contre ses détracteurs lors d'un discours prononcé à la tribune de l'ONU à New York. Face à une assemblée à moitié vide, Benjamin Netanyahou a qualifié de lâche les délégués qui ont boycotté son allocution et a dénoncé des pays comme la France et le Royaume-Uni. Laurence Martin a préparé ce qui suit.
18: Dans la rue, près du siège des Nations unies, ils sont des centaines à manifester contre la venue de Benjamin Netanyahou. Le premier ministre israélien s'amène devant l'Assemblée de l'ONU, applaudi par certains, alors que des dizaines d'autres quittent la pièce.
19: If there are any other moral cowards who haven't yet left this hall,
18: s'il y a des lâches qui ne sont pas encore sortis, dit-il, qu'ils le fassent maintenant. Dans un discours combatif, Benjamin Netanyahou prévient ses ennemis au Moyen-Orient.
19: We're going to win.
18: Nous allons gagner, martèle-t-il. Nous n'avons pas le choix.
19: With our great American friends,
18: avec nos alliés américains, clame-t-il, nous avons écrasé l'armée iranienne.
19: Mr. Mamdani,
18: dans son allocution, Benjamin Netanyahou interpelle directement le maire de New York qui avait exprimé cet été son souhait de l'arrêter.
20: I have described him as I believe him to be, a war criminal and an
18: encore cette semaine, Zoran Mamdani le qualifiait de criminel de guerre. À des milliers de kilomètres de New York, le président de l'autorité palestinienne s'est lui aussi adressé à l'Assemblée de l'ONU, mais par vidéo, parce que l'administration Trump a refusé de lui octroyer un visa. Notre peuple palestinien, dit Mahmoud Abbas, fait face à l'une des phases les plus dangereuses de son histoire. Il déplore, lui, qu'un an après la vague historique de reconnaissance d'un État palestinien à l'ONU, les progrès sur le terrain semblent faire du surplace. Ici Laurence Martin, Radio-Canada, à New York.
6: Enfin, les éditions du Boréal ont annoncé la suspension des activités promotionnelles du roman « C'était ça, ou mourir » de Télisson Aurélien afin de protéger le bien-être de l'auteur qui est accusé d'avoir écrit le livre avec l'aide de l'intelligence artificielle. C'était les informations.

0: Vous le savez, hein, chaque jeudi, à ce moment-ci, on reçoit un chroniqueur ou une chroniqueuse à qui on donne carte blanche pour nous exposer un point de vue, son point de vue. Sur le monde, on les a choisis pour ça. Et cette semaine, c'est une nouvelle collaboratrice qui se joint à l'équipe. On est vraiment très heureux de ça. Une femme que, franchement, vous et moi connaissons très bien. Bonjour Isabelle Maréchal.
1: Bonjour Pénélope.
0: Je retrouve des gens ce matin, je suis tellement heureuse de ça. Ça fait combien de temps, les copines?
1: Oh mon Dieu! Écoute, 98, 19,
0: ça nous rajeunit pas. Ça fait longtemps.
1: Non. Je sais qu'il y a des gens qui m'en parlent encore, sans doute à toi aussi.
0: J'ai aucune
1: Quand est-ce que vous revenez?
0: Oh, que ce serait une autre vibe.
1: Il y en manquerait une. On va pas aller là.
0: Joanne, mm-hmm. qui on pense, Joanne Fontaine. Oui. OK, alors Isabelle, journaliste, animatrice, productrice qui a œuvré sur à peu près toutes les tribunes, sur à peu près tous les sujets. Et aujourd'hui, pour cette première carte blanche, la classe moyenne.
1: Oui, je voulais parler en fait de cette fameuse crise du coût de la vie, parce que tu dis que j'ai fait beaucoup de choses. C'est vrai, je me suis intéressée depuis la pandémie à la classe moyenne.
0: À travers les documentaires.
1: Exactement. Je fais au moins deux documentaires, des séries où je posais la question aux gens, comment vous arrivez? Parce que j'ai été longtemps en ondes, comme tu le disais, à d'autres radios, puis je faisais, j'avais des conversations avec les gens au quotidien. Mmh. Les gens me téléphonaient, ils m'écrivaient, et tout le monde à peu près me parlait du coût de la vie. Ça, c'était déjà là.
0: Même
1: avant la pandémie. La pandémie est arrivée, nous est tombée dessus. Ça a complètement changé les choses. Notre vision aussi d'une certaine vie économique. T'sais. Et là, je me suis dit, mais comment font les gens pour arriver?
0: Je me pose la question tout le temps. Avec des gens regardant
1: avec
0: des enfants.
1: Et je me la posais, oui, complètement. Puis je me la posais, ce qui m'a amené à faire ces documentaires-là. Le premier étant les moyens de la classe moyenne, où j'allais rencontrer des gens qui essayaient un peu de se dépatouiller là-dedans puis de trouver des solutions. Fait qu'on a beaucoup parlé des gens qui quittaient la ville, qui allaient à la campagne, des gens qui faisaient de la bouffe en gang. Mm-hmm. Tu sais, on a été quand même assez créatifs. On nous a beaucoup dit qu'il faut se réinventer. Alors, les gens se sont réinventés parce qu'on a une... Je trouve que comme humain, on parle beaucoup de la machine, là, tu viens d'en parler, là, de l'intelligence artificielle, mais je trouve qu'on ne dit pas assez que nous, les humains, on est vraiment des champions de l'adaptation. Mmh. Là. Et je suis convaincue, pour faire une aparté sur l'IA, je suis convaincue qu'on va s'adapter aussi à cette nouvelle réalité.
0: On n'aura pas le choix.
1: Complètement. Mais tu sais, tous les jours...
0: Mais est-ce qu'on peut s'adapter? À un moment donné, l'élastique de l'adaptation, dans le cas, quand c'est financier, là, il est quand même tiré pas mal en ce moment.
1: Et t'as raison. Et moi, je suis très impliquée depuis des années en insécurité alimentaire. Mmh. Et sincèrement, on n'en voit pas le bout. On n'en voit pas le bout, j'ai l'impression que c'est de pire en pire. Aujourd'hui, ce sont des travailleurs, on le sait depuis les dernières années, ce sont des travailleurs qui vont faire appel aux banques alimentaires. Tu sais, du monde qui travaille, puis quand ils finissent à 5 heures, ils vont chercher un sac, ou ils vont chercher un sac à dos pour leurs enfants.
0: Alors qu'ils travaillent à temps plein. On voyait ça aux États-Unis, je me rappelle très bien, des documentaires sur Walmart, puis sur plein d'affaires. Oui. Les gens travaillaient à temps plein, ils vivaient dans leur voiture, puis on se disait, ça ne sera jamais le cas ici.
1: Oui, mais c'est le cas ici. C'est le cas ici. Puis, tu sais, tu viens près de Radio-Canada, puis tu vois quelques tentes ici et là. Si tu vas sur Notre-Dame, c'est devenu un immense camping.
0: Mais ça, c'est ce qu'on voit. Il y en a plein qu'on voit pas.
1: Et t'as tellement raison, parce que le plus gros, finalement, de l'itinérance, puis c'est de ça dont on parle ici, là, c'est l'itinérance invisible. Les gens qui ont abîmé le sofa d'une amie, qui vont se faire héberger temporairement. Alors, cette fameuse crise du coût de la vie... Elle touche, elle existe d'abord, il y a encore du monde qui la nie. Moi, je pense qu'elle existe, elle existe depuis plusieurs années, mais là, c'est comme un mur. Puis je veux pas être rébarbative ce matin, et je tiens à dire aux auditeurs que nous aurons bientôt, pour alléger tout ça, un quiz sur l'argent et la classe moyenne au Québec.
0: Parce que ça, c'est très Isabelle de faire, tu sais, de la profondeur, puis de la rigueur, puis de nommer les affaires. Puis, à quelque part, de le faire d'une façon extrêmement dynamique, puis que c'est ça, qu'on ronfle pas.
1: Divertir tout en informant. Mm-hmm. Écoute, mais là, donc, on parle de classe moyenne. Puis c'est sûr que là, il y a une campagne électorale, il y a eu un troisième ultime débat hier, fort intéressant, Radio-Canada, où encore une fois, on a interpellé la classe moyenne. À chaque fois, ça me fait un peu sourire, je t'avoue, peiné, parce que je me dis, la classe moyenne, on lui promet mère et monde. Là, écoute, c'est tellement... Tu sais, tu regardes ça personnellement, puis je veux pas faire de politique, je voulais plus te parler d'argent ce matin, puis de notre situation à tous. Mais quand tu regardes ça, tu dis, mon Dieu... Ils ont toutes des bonnes idées. Comment ça se fait qu'on les a pas mises de l'avant plus tôt? Et puis, mais c'est beaucoup, beaucoup, beaucoup d'argent qu'on nous, tu sais, une pluie d'argent, de l'argent qu'on nous garoche, des promesses ici et là. envers une classe moyenne à qui on promet de l'alléger. Déjà là, en partant, il y a un problème. Parce que quand on parle de classe moyenne, de quelle classe moyenne tu parles? On devrait dire les classes moyennes. Tu sais, t'as comme l'espèce de cœur de la classe moyenne, qui est quelqu'un qui travaille, peut-être une personne seule ou une famille, évidemment, le revenu dit pas tout, j'y reviendrai, là, mais mettons, le cœur de la classe moyenne, c'est celle qui travaille, puis qui arrive, tu sais. Ils arrivent à payer la plupart de leurs factures, mais ils se disent, me semble que j'en ai pas pour mon argent. T'sais, ça, c'est le cas. T'as la classe moyenne aisée, un peu plus aisée, là, plus de 100 000 $, ceux qu'on considère les riches, pas les ultra-riches, mais quand même plus riches.

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2: J'ai pas ma prochaine paye.
3: Voilà.
2: Je perds pied.
3: Il y a 22%, plus de 22% des Québécois qui vivent d'une paye à l'autre. Fait qu'il te reste, mettons, 700$ cette semaine, tu l'as dépensé. T'as plus une scène pour la semaine prochaine. Ça, c'est difficile parce que normalement, ce qu'on nous dit, là, tu parles aux ACEV, tous ceux qui font des budgets, tu parles à Pierre-Yves Maxwin, il va dire comment ça fait que tu n'as pas 3 mois de, d'avance. Et, mais les gens disent, j'y arrive juste pas. T'sais, encore ce matin, la bouffe, l'essence, l'hypothèque, ça sera le prochain poste de dépense qui va monter. J'ai fait une entrevue la semaine dernière dans un cadre d'un congrès où on s'intéressait au nouveau régime. Il va falloir qu'on s'adapte à un nouveau régime à la fois politique mondiale, mais aussi, plus près de nous, alimentaire, toujours soumis à l'inflation. Et il y avait Sylvain Charlebois, que tu connais sans doute, qui s'intéresse beaucoup à ces questions d'inflation alimentaire, et qui m'a dit, en ce moment, l'inflation avait baissé un peu sur les aliments au mois d'août, là, ça avait donné une petite pause aux familles, mais il me disait, d'ici Noël, et certainement d'ici le printemps, on peut s'attendre à ce que l'inflation alimentaire passe de 4 à 8
2: %. OK, mais déjà, dans les pays du G7, si je ne me trompe pas, le Canada connaît la plus grande inflation, la plus grande inflation alimentaire.
3: Et le Québec, dans le Canada, vit la plus grande inflation aussi. Fait que là, tu regardes ça puis tu te dis, c'est normal que ces fameuses classes moyennes qu'on interpelle, à qui on promet bien des affaires, que je ne suis pas convaincue qu'on ait les moyens de se payer tout le temps, bien, elle a l'impression d'étouffer. Et c'est normal, ce sentiment d'étouffer. T'sais, parce que c'est drôle parce que j'essayais de jouer un peu avec les verbes. Parce qu'en même temps, tu te dis, c'est quoi la vraie richesse? Puis on y viendra. Mm-hmm. Puis je me disais, ben, aujourd'hui, les gens veulent plus respirer. Alors qu'avant, on voulait aspirer à quelque chose. Là, aujourd'hui, on veut même plus aspirer. T'sais, je te parlais du déclassement. Avant, nos parents, nos grands-parents, ils aspiraient à mieux.
2: Mais ils savaient que s'ils travaillaient très fort,
3: oui,
2: puis ils faisaient tout ce qui était attendu d'eux par l'Église et la société,
3: exact,
2: ils allaient monter.
3: Exact.
2: Là, aujourd'hui, tu dépasses tout ce qu'on te dit que t'es supposé de faire minimalement, puis t'as encore rien en bout de ligne.
3: Exactement. Exactement. Fait que t'as des Tanguy de 40 ans qui se disent, ben moi, je suis chez mes parents parce que je vois pas le jour où je vais pouvoir me payer un logement. Tu sais, puis on a beau dire, ouais, on n'est pas obligé d'être propriétaire dans la vie, mais la propriété reste la façon la plus sûre de créer une richesse personnelle. Tu sais, une espèce de capital, un patrimoine. Après, tu peux aussi être locataire, puis mettre beaucoup d'argent dans tes REER. Tu sais, tu peux investir, mais quand tu vois pas le bout du mois, que t'es à la semaine, pour pas dire à la semaine, comment veux-tu mettre de l'argent de côté? Et c'est ce problème avec l'économie. On a de la misère à mettre de l'argent de côté. Alors, tu sais, on a beau nous promettre toutes sortes d'affaires. Et ce fameux déclassement, aujourd'hui, il est important. Et il y a bien des jeunes qui le ressentent, ce sentiment là, de dire, ben moi, je veux juste respirer parce que je n'aspire. Je sais que même si j'aspire à quelque chose, je ne l'aurai pas.
2: Est-ce qu'on sait, Isabelle, qu'est-ce qu'il y en est de la classe des gens plus vieillissants? Mettons 75-80. Est-ce qu'on sait si eux s'appauvrissent aussi?
3: Tu vois, je te disais, le revenu ne dit pas tout.
2: Ouais.
3: Et après, ça dépend de ta situation familiale. Tu sais, si t'es à la retraite, mais que t'as encore un tanguy chez vous, ou que t'as un enfant qui a des enjeux de maladie, ou toi-même, si t'es malade. Tu sais, après, on dit souvent, il y a deux classes de travailleurs. Il y a les syndiqués avec des prestations prédéterminées à la retraite, puis t'as tous les autres. T'as les travailleurs autonomes qui doivent se faire eux-mêmes leur retraite. C'est pour ça, tu sais, je reviens à, est-ce que la classe moyenne en a pour son argent, puis à qui on parle quand on parle à la classe moyenne, il y a tellement de situations, tellement de réalités différentes. Et c'est pour ça, dans un contexte électoral, il faut que les gens regardent bien leur propre situation. T'sais. Chacun va voter en fonction de ce qu'il connaît, mais moi j'ai envie de dire, votez pour qui vous voulez, mais votez pas forcément pour un chef, votez pas forcément pour un parti. Regardez votre situation à vous et qu'est-ce que vous pensez qui est le mieux pour vous. T'sais, tu regardes la boussole électorale, c'est intéressant de voir où ça loge, mais au-delà de ça, faut lire les petits caractères. T'sais.
2: Mais c'est compliqué, là.
3: Oui, parce que c'est pas simple. C'est une grosse job. On a un gros devoir de citoyen.
2: Oui, puis quand on regarde ce que les partis proposent financièrement,

0: Clairement. C'est pas simple de s'y retrouver non plus là-dedans parce qu'il y a de l'argent qu'on a perdu.
1: Oui.
0: Il y a de l'argent qu'on pense qu'on pourrait faire en faisant telle affaire, mais on le sait pas.
1: Il y a de l'argent qu'on promet d'aller chercher ailleurs.
0: Il y a de la possibilité aussi qu'on, économiquement, on devienne sa propre affaire. On sait pas qu'est-ce que ça veut dire économiquement exactement. C'est complexe, puis c'est des grandes questions. Est-ce que tu trouves, Isabelle, qu'à travers cette campagne, ou de façon générale, les politiciens, les politiciennes sont quand même capables de parler à ces classes moyennes-là pour ce qui est de l'argent qu'ils ont dans leur poche?
1: Ben, écoute, si je te dis ça, c'est parce que pour moi, la réponse est non. Je trouve ça malheureux, tu sais, qu'on arrive à quelques jours finalement des élections. C'est un vote important. Tu sais, il y a des élections. Tu sais, dans le fond, les gens vont aller voter en fin de semaine aussi s'ils veulent dimanche, lundi. Il y a le vote anticipé. Ouais. Puis il y a cette notion. Je trouve que ça continue à contribuer l'espèce de mythe que sont toutes pareilles. Ce n'est pas vrai. Tu sais, il y a des véritables. Tu sais, il y a des courants ici là.
0: Il y a des mesures qui économiquement, c'est un 100 piastres ici, un 350 piastres ça peut avoir l'air alléchant. C'est dans notre poche directe. OK, là, il nous parle.
1: Okay,
0: mais dans la grande vision économique, où est-ce que cette personne-là n'aura pas de service après pour ça, n'aura pas de loyer gelé, par exemple, ou tout ça?
1: Exactement.
0: C'est complexe, là.
1: Puis des fois, on t'en donne d'un côté, mais on t'en prend de l'autre bord. T'sais. Puis en même temps, pendant ce temps-là, il y a l'entreprise privée qui, elle, le CAB augmente. Là, on l'a vu cette semaine, les primes d'assurance augmentent. Tout augmente autour de nous.
0: Et pour les PME, le fardeau aussi est énorme.
1: Complètement.
0: Ils augmentent leur prix.
1: C'est une espèce de vertige, tu comprends? Puis c'est et moi, je pense qu'aujourd'hui, le nouveau rêve des classes moyennes, c'est d'avoir de la marge de manœuvre et non pas de la marge de crédit. Tu comprends? La marge de manœuvre, ça veut dire quoi? C'est justement être capable de faire ses choix. Parce que le problème en ce moment, c'est que les classes moyennes se disent, mais là, c'est parce qu'avec ce qui me reste, je suis pas capable de même espérer décider de ce que je veux avoir dans ma vie. Pas forcément s'acheter, mais ce vers quoi on tend. Là. Alors, c'est des méchantes questions, je veux dire, parce que les gens sont confrontés à ça au quotidien. Tu sais, le prix de l'essence, le prix du lait. Là, on parle beaucoup du diesel, mais tu sais, l'augmentation du prix du diesel. Il y a toutes sortes de choses. Ça, c'était comme pendant la pandémie, les fameuses chaînes d'approvisionnement. Quelque chose qu'on avait... jamais entendu parler. T'es le commun des mortels, la chaîne d'approvisionnement, tu y penses pas le matin quand tu te lèves. C'est comme le prix du diesel, tu te rends pas compte. Là, on le sait maintenant que dès qu'il y a une hausse sur le prix du litre de diesel, ben ça a un coût sur le transport des marchandises.
0: Dans les champs.
1: Exactement.
0: Dans les champs pour la machinerie, dans les champs.
1: Complètement.
0: Puis après ça, effectivement, transport de la marchandise.
1: Voilà. Alors, tu sais, on dit tout est dans tout, mais c'est tellement vrai quand on parle d'économie, tu sais.
0: T'aimerais entendre quoi? Qu'est-ce qui...
1: Un peu de nuance. Et sincèrement, qu'on soit capable de vraiment nous parler d'argent de façon réaliste. Puis là, peut-être que je suis naïve sur ce point-là parce que les politiciens vont dire les citoyens sont pas capables d'entendre la réalité. Et ceux qui vont dire, ben moi, je suis réaliste, on n'a pas les moyens de se payer ça, ils vont pas être élus. Je sais pas si... Peut-être, ça se peut qu'il y ait certaines personnes qui sont comme ça, qui veulent juste qu'ils fonctionnent ou combien tu me donnes, OK, parfait. Moi, je prône un réalisme créatif quand même, là, un réalisme inspirant. Je trouve qu'on n'a pas beaucoup de... Je te parlais d'aspirer, de respirer. On peut inspirer aussi les gens à essayer de faire plus. On pourrait parler longuement de la productivité. On nous pointe souvent du doigt au Québec depuis Lucien Bouchard, depuis tous les partis, depuis les années. Les économistes le disent, on a un problème de productivité au Québec. Puis en même temps, les gens disent, ouais, mais il y a la vie. Il y a la vie, il faut vivre. Et c'est drôle parce que je lisais ce matin, Nancy, sur les réseaux sociaux, elle a annoncé qu'elle a décidé de prendre une retraite prématurée. Ça fait 30 ans qu'elle travaille, puis elle dit finalement, je suis tannée. Puis c'est très drôle parce que mon dernier documentaire sur la classe moyenne, c'était La Grande Démission. Puis quand j'ai voulu le vendre, on me disait, ouais, mais il n'y a pas vraiment de grande démission au Québec. On me disait, c'est plus américain ou c'est plus asiatique.
0: Ben, il y a la petite démission, ce qu'on a appelé le slow quit. Mais là, Nancy, elle, c'est une démission.
1: Ouais, et il y en a plus qu'on pense.
0: Mais avant d'en arriver là, il y a peut-être une petite démission. Puis après ça, on peut se demander, OK, la productivité, OK, mais si on ne donne pas le goût aux gens de continuer.
1: Alors, tu me demandais, qu'est-ce que je voudrais? Donnez-moi le goût. Tu viens de le dire, Penelope. Comment on donne aux gens le goût
0: De participer à la productivité d'une société.
1: De participer à la communauté, à la société.
0: Puis je parle de productivité, mais productivité, ben, pas juste dans la production de produits.
1: Être impliqué, être engagé, être passionné, ça peut être faire du bénévolat. Quand t'es bénévole, puis il y en a tellement, il y a une force vive de bénévoles au Québec, fabuleuse. S'ils n'étaient pas là, écoute, nos aînés, ça serait épouvantable. Nos jeunes, il y a Dieu, écoute, c'est fou. Maintenant, on les calcule pas dans le PIB, on devrait.
0: C'est 14 milliards au Canada.
1: Écoute, c'est énorme. Alors ça, c'est de l'engagement. On devrait avoir ça, tous une espèce de, tu sais, j'allais dire l'obligation, mais finalement non, parce que ça doit être c'est un don de soi aussi, d'une certaine façon. Mais il faut le reconnaître. Le travail des femmes aussi, la charge mentale, il y a tout ça. Bref, c'est sûr qu'il faut faire des budgets, il faut essayer de pas s'acheter des bébelles à crédit tout le temps. Il faut s'aider un peu. Mais il faut aussi qu'on nous aide. Puis moi, je reviens à se donner le goût. C'est-tu là qu'on est rendu à mon quiz? Oui. Est-ce que tu penses que le monde est déprimé ou le monde est encouragé en ce moment même?
0: Je sais pas, écrivez-nous. Je pense que les gens sont donc. Comme... Je pense pas que tu les as plus déprimés qu'ils étaient déjà.
1: Non, je pense pas. Mais j'espère faire réfléchir un peu.
0: T'sais? À ce qu'on veut entendre.
1: Oui,
0: à ce qu'on a besoin d'entendre.
1: Et ce qu'on doit considérer aussi. T'sais? Se dire, bon, moi, là-dedans, je me situe où? C'est bien beau, les miroirs aux alouettes, mais finalement, le réalisme économique, je t'ai pas parlé des tarifs, je t'ai pas parlé des menaces. Il y a des gens qui vont perdre leur emploi parce que les contre-tarifs, bref, tout ça, ça met en péril quand même certains emplois au Québec.
0: On a André qui nous écrit de Rouyn-Noranda. Oui. Concernant le coût de la vie, à chaque fois que je vais faire le marché, je me dis qu'il y a très certainement beaucoup de gens de famille qui ne mangent pas à leur faim et je trouve ça incroyable dans un pays riche comme le nôtre. On l'entend souvent ça, dans un pays riche comme le nôtre.
1: Exact.
0: Et Annick, tellement contente d'entendre Isabelle à votre émission. Merci.
1: Merci, Annick.
0: Allons-y avec
1: 39% des Québécois stressent surtout à cause du coût de l'épicerie.
0: Quand même.
1: Hey, c'est près de 40% des gens, là. C'est beaucoup, là. Alors, mon petit quiz. Prenez des notes. Alors, c'est un quiz particulier parce que, oui, ça parle de l'argent, de la classe moyenne, des travailleurs, des familles, mais, et je tiens à préciser, Pénélope McQueen n'a pas les réponses. Je voulais que ça reste
0: non,
1: quand même.
0: Elle
1: n'a pas les réponses.
0: Ma réalisatrice est venue voir deux fois, tu veux-tu les réponses? Ouais. Là, on ne sait pas. On n'a pas tes questions, là, on ne le sait pas.
1: C'est ça.
0: Je n'ai pas, les réponses. Non. Je te fais confiance.
1: Et c'est en particulier des expressions des expressions très québécoises sur l'argent.
0: OK.
1: Alors, j'y vais. Première question. Face à l'augmentation... Puis vous allez voir, on ne s'est pas tenté une vraie affaire de quiz. Là.
0: Oui. Hein, Isabelle est arrivée avec... pas productrice pour rien. Ben, là.
1: C'est ça. Alors, écoutez bien tout le monde. Pénélope, tu écoutes. Face à l'augmentation du prix du panier d'épicerie, une famille de la classe moyenne décide de couper les grandes marques et de s'acheter uniquement des produits de marque maison.
0: Okay.
1: On économise.
0: Uh-huh.
1: Mais si ça ne change rien au montant final à la caisse, on va dire, ah, ils ont jeté de l'argent par les fenêtres. B, ils ont changé 4,30 sous pour une pièce. C, ils ont payé une palette.
0: Ils ont payé une palette. 4,30 sous pour une pièce?
1: Oui. Bravo! Ils ont changé 4,30 sous pour une pièce.
0: Mais cela dit, on sauve si on prend les marques maison.
1: Oui.
0: Faut le dire, ça.
1: Oui, faut le dire. Faut regarder tes affaires, quand même. Okay. Des fois, t'as des marques en spécial qui sont le prix de la marque maison.
0: T'as raison.
1: Un jeune couple de la classe moyenne réussit enfin à accumuler une mise de fonds pour s'acheter un condo. Pour y arriver, ils ont dû vivre extrêmement chichement, de façon économe. Ils ont surveillé chaque dollar pendant des années. On peut dire que A, ils se sont payés la traite. B, ils ont été gratte-scène. C, ils ont flambé leur cash.
0: Ils ont été gratte-scène.
1: Bravo encore! Malgré la volatilité du prix de l'essence, un travailleur doit faire une heure de route matin et soir pour son boulot. Mmh. Il réalise qu'après avoir payé le carburant, les assurances, son salaire lui permet même pas de couvrir ses dépenses de base. On peut dire que 1. A. Il pompe du cash. Il était à pompe. Fait qu'il pompe du cash. B. Il fait le plein aux as. C'est il est plein aux ans.
0: Il fait le plein aux ans.
1: Mais je trouvais qu'il était à la pompe. Tu comprends, il y avait comme un
0: merci. Bon. Merci. Il reste 2 minutes à l'émission. Là,
1: il est complètement cassé.
0: Il est complètement cassé.
1: Mais bravo encore! Bon, là, moi, j'entends les gens qui disent « Mais voyons donc, c'est quoi ce quiz-là? C'est bien trop facile. » Lors des ventes de fin de saison, une dame de la classe moyenne s'achète
0: la dernière, là.
1: Un manteau d'hiver. mais elle le paye à moitié prix. C'est assez que c'est une grosse dépense, okay. Mais là, le vêtement, il va durer 10 ans. Donc, elle se dit, A, j'ai mis trop de bidou. B, j'ai fait un bon deal. C, je regarde pas la dépense.
0: J'ai fait un bon deal?
1: Yeah! Alors, je voudrais dire à tous ceux qui vont écrire que deal, c'est un mot anglais, c'est emprunté à l'anglais, mais c'est très ancré dans notre usage. Ça veut dire que vous avez fait une bonne transaction. J'en avais un très, très bon quand même.
0: Vite.
1: J'en ai plein. Y en a un travailleur de la classe moyenne qui se fait offrir une promotion. Tu sais, ça arrive des fois, mais tu as plus de responsabilités puis pas forcément plus d'argent.
0: Non,
1: plus de stress. Que dit-il en rejetant l'offre?
0: De son patron.
1: A, ça va me coûter une beurrée. B, je vais pas me casser le bicycle pour des pinottes. C, j'en ai amplement pour mon argent.
0: Je vais pas me casser le bicycle pour des pinottes.
1: T'es trop bonne! Ça aurait été le fun qu'on essaye notre buzzer quand même.
0: Écoute,
1: parce que nous avions ce son-là, n'est-ce pas?
0: OK, ben la prochaine fois, je vais faire semblant.
1: Moi, j'adore faire des quiz. Alors, je vais te revenir avec d'autres quiz.
0: Un film que tu as vu que tu voudrais que les gens aillent voir?
1: Ben, écoute, je vais t'en parler, parce que je voudrais vous laisser avec quelque chose d'inspirant. Et sincèrement, allez voir Pauline Julien, Femme Pays, d'Anaïs Barbeau-Lavalette. Suzanne Clément est formidable.
0: Et Patrice Dubois.
1: Et quand on dit inspirer, aspirer, allez voir ça. J'ai beaucoup pleuré, mais j'en suis ressortie vraiment nourrie.
0: France nous écrit tellement contente d'entendre Isabelle et Pénélope ce matin. Simon-Pierre, il faudrait le retour des clubs optimistes. C'est le fun d'entendre Madame Maréchal, nous écrit Patricia. Ce n'est pas déprimant ce qu'Isabelle dit, c'est encourageant d'entendre la vérité, en fait.
1: Oh, merci.
0: Isabelle merci Maréchal, beaucoup. Merci d'avoir accepté de te joindre à cette équipe. Je suis immensément heureuse de
1: ça. Je t'aime.
0: Moi aussi. On se retrouve demain. Justement, la bande des quatre fera la critique de ce film Pauline, Femme Pays. À demain, tout le monde.
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5: Ici Émilie Perrault. Aujourd'hui à l'émission, comme à tous les jeudis, c'est Polydôme avec Dominique Tardif. Salut Dominique.
6: Salut Émilie.
5: Et au bout du ding-dôme, c'est Nicolas Ouellet qui est là, notre ami d'ici musique. Salut Nicolas.
6: Bonjour.
5: Animateur de nouveaux sons. Mm-hmm. Et si j'ai bien compris, tu vas être en mode révélation aujourd'hui.
6: Moi, je vais vous parler de deux de nos révélations 2026-2027 qu'on a présentées la semaine dernière à l'émission En Grande Pompe.
5: Et Dominique, toi?
7: Oui, je vous présente les nouveaux albums. Un nouvel album de Lydia Kepinski qui arrive demain. Un nouvel album de Neil Young qui est arrivé la semaine dernière. C'est un des meilleurs albums de Neil Young depuis très longtemps. Il lance beaucoup d'albums, Neil Young, mais cette fois-ci, c'est du bon matériel. Puis on va saluer aussi les nouveaux intronisés au Panthéon des auteurs-compositeurs canadiens. La cérémonie a lieu samedi.
5: C'est magnifique. On va être des révélations jusqu'au Panthéon.
7: On va ratisser large aujourd'hui.
5: Avec vous deux. D'ailleurs, les auditeurs, les auditrices, moi, je serais curieuse de savoir c'est quoi votre révélation musicale de la dernière année? Vous pouvez nous écrire via la bulle de conversation. On va comparer ça avec les choix de Nicolas Ouellet. Et en deuxième heure, ce livre coûte 100 000 $. C'est un retour attendu de Marjolaine Beauchamp en librairie la semaine prochaine. Mais nous, on a la chance de vous en parler en primeur. C'est un objet de poésie avec l'esthétique d'un zine. On retrouve là-dedans la sensibilité, l'humour de Marjolaine Beauchamp. Je sais que vous l'aimez beaucoup. À chacun de ces passages, on reçoit tellement de messages. D'ailleurs, la bulle de conversation est déjà prête pour vous. Alors, c'est un rendez-vous. Également, en deuxième heure, une autre de vos préférées à la création, Xena Gould, qui sera avec nous. Et Catherine Mavrikakis, qui s'intéresse à la fille de Freud dans son nouveau roman, Anna Darling. Tous ces gens réunis pour prouver encore une fois qu'il restera toujours la culture.

0: si on fait pas semblant d'aimer. Oh non! C'est le moment des nouveautés musicales en compagnie de notre pusher en résidence. C'est toi ça, le journaliste Dominique Tardif.
1: C'est vrai qu'il y a trop d'amour qui dort.
0: Il y a trop d'amour qui dort. Et cette semaine, il est en compagnie de l'animateur de l'émission Nouveaux sons à ICI Musique, le balado Convo, qu'on peut maintenant écouter aussi sur Radio-Canada.
1: Excellent balado.
0: Et je voudrais surtout mentionner que c'est un comédien extraordinaire qui s'est révélé dans la série Gâté pourri, disponible sur Crave. Ouais. Je parle bien sûr de Nicolas Ouellet.
2: Bonjour!
0: Merci de te joindre à notre Polydom. Et on commence ce club d'écoute avec, je pense, l'album le plus attendu cette semaine. C'est celui de Lydia Kepinski. Dom, ça s'intitule « C'est parti ».
1: Oui, c'est son troisième album. C'est une artiste, je vais le dire d'emblée, que j'aime beaucoup. On l'a découvert avec son premier album, 1er juin en 2018. Son deuxième album depuis qui est paru en 2022. Pour moi, c'est une sorte de chef-d'œuvre. C'est un album absolument magnifique. C'est une artiste, Lydia Kepinski, qui est fascinante pour plein de raisons. Elle écrit des textes qui sont nettement au-dessus de la moyenne, très riches. C'est une aventurière au plan de la forme. On est rarement dans le couplet, refrain et couplet avec elle. Mais ce que j'admire surtout, je vais dire, c'est à quel point elle est insaisissable, impossible à placer dans une case. Elle a un petit côté Dylan, en ce sens-là. Dès qu'on pense avoir compris c'est qui Lydia Kepinski et déjoue nos attentes. On a parfois eu l'impression qu'elle jouait un personnage en entrevue. Je sais pas si c'est le cas, mais j'aime comment elle semble envisager chacune des facettes de sa vie de personnalité publique, d'artiste, comme une artiste, justement. Quand elle est en entrevue, elle demeure une artiste. Ce qui est intéressant dans la campagne de promo autour de ce nouvel album-là, si vous la suivez sur TikTok ou Instagram, vous savez de quoi je parle, elle s'est livrée à un grand dénuement. Elle s'est beaucoup dévoilée. Il y a quelques semaines, elle a mis en ligne une publication en lien avec la chanson « À l'extérieur ». C'est une publication dans laquelle elle confiait avoir vécu un épisode d'épuisement professionnel puis un épisode dépressif à la fin de la tournée de son précédent album. Je la cite, elle écrivait « Comme si le métier qui m'avait sauvé en 2018 venait collecter sa dette en 2023, je me suis demandé pourquoi je retournerais m'asseoir dans ce manège qui m'avait rendu folle et malheureuse. » Fin de la citation. C'est quand même assez chargé. Puis elle raconte aussi, là, c'est un peu plus drôle, qu'elle a soumis sa candidature pour travailler au Renaud-Bré sur l'avenue du Parc et sa candidature n'a pas été retenue.
0: Donc, j'ai lu ça dans son infolettre.
1: On remercie les patrons du Renaud-Bré d'avoir rejeté
0: mieux, en fait.
1: La candidature de Lydia Kepinski. C'est un album qui est aussi l'avènement j'oserais dire d'un nouveau son pour Lydia Kepinski. Vous allez bien l'entendre ici avec cet extrait de la chanson « Vivante ».

0: vivante. Donc, cet extrait de ce nouvel album de Lydia Kepinski qui va être disponible à partir de demain. Moi, ça me rappelle qu'on l'a reçu au Tinder littéraire avec Ariane Moffat. Vous fallait rattraper ça sur Radio-Canada Audio. Ça avait été une discussion tellement intéressante, justement sur le processus de création de Lydia Kepinski et qui nous parlait justement de ce nouveau son qui n'est pas juste une référence à Nicolas Ouellet.
1: Effectivement, même si, bon, c'était peut-être un peu voulu.
0: On est accueillant comme ça.
1: On est comme ça. Elle parle pour décrire ce nouveau son. Elle le décrit comme de l'emo dance. On sent vraiment l'influence euro dance, pour ne pas dire trend, sur cet album-là. En l'écoutant, je me disais que c'était en plein le genre d'album qui aurait fait s'enthousiasmer Claude Rajot au Cimetière des CD vers la fin des années 90, début des années 2000.
0: Il n'y aurait pas eu de Destroy là.
1: Non, ça aurait été plus comme une sorte de 10 sur 10 peut-être même, mais je ne vais pas me prononcer pour Claude ici. Dans la chanson Vivante qu'on attendait à l'instant, Lydia, elle nous dit que ça fait mal être vivant, puis disons que ça résume assez bien le propos de l'album. La première chanson s'intitule Vaisseau d'or, puis on pourrait dire que comme chez Néligan, c'est l'histoire d'un navire qui tombe dans l'abîme du rêve. Je suis retourné lire mon Néligan. Lydia Kepinski, elle chante « Tu as brisé mon vaisseau et tu payes ses richesses, qu'il sombre au fond de l'eau comme sombre ta promesse. » Puis c'est difficile de pas avoir l'impression que le « tu » dans cet extrait-là, c'est pas sa carrière, qu'elle parle pas de tout l'impact qu'a eu sur sa vie au quotidien, le grand succès qu'elle a connu avec ses deux précédents albums. Donc c'est un album dansant, mais qui est aussi bon cafardeux, splinétique, sombre. Si on exclut une chanson, je dirais, qui s'appelle « William », qui semble décrire quelqu'un pour qui elle a beaucoup d'affection. Puis c'est un album que j'oserais qualifier de courageux, parce que c'est un album qui pose une grande question, c'est-à-dire, est-ce que c'est possible de créer sans sacrifier une partie de soi-même? Puis là, on dirait que la réponse est plus non que oui. Une de mes autres chansons préférées de l'album, elle porte le même titre que le premier film d'Anémon. Ça s'appelle « Nuit numéro 1 ».

0: Nicolas Ouellet, on est en train de te préparer à ce que tu vas vivre demain soir parce qu'il y a un concert sur mesure avec Lydia Kepinski.
1: Absolument, ça se passe à la Maison de Radio-Canada. C'est déjà guichet fermé depuis très longtemps, oui. Mais ça va être diffusé sur les ondes d'ici musique à compter de 19h. Je vais animer ça et je me suis gardé volontairement, complètement ignorant de ce tout nouvel album pour le découvrir en même temps que les auditeurs, les auditrices. Wow. Que j'ai très, très hâte.
0: Donc, on vit ça demain, 19h sur ici musique. Mm-hmm. Et sinon, il y a des lancements qui ont lieu le 27 novembre, c'est à l'Impérial Belle de Québec au Club Soda à Montréal le 28 novembre. C'est déjà complet, je pense, à Montréal. Il y a toute une tournée là, qui attend Lydia Kepinski. Donc, cet album, c'est parti, disponible à partir de demain.
2: Elle n'aura pas à aller travailler chez Renaud Bré.
0: Non, c'est ça. Je pense qu'on peut laisser ça de côté.
2: On peut exclure ça, oui.
0: Merci Dominique Tardif de l'avoir écouté pour nous. Nicolas Ouellet, on veut parler donc de ces révélations Radio-Canada qui ont été dévoilées la semaine dernière. Et la première dont tu veux nous parler, c'est Camilo.
1: Oui, il y en a 6 des révélations. J'en ai choisi 2 aujourd'hui desquelles j'ai envie de vous parler. J'ai fait beaucoup d'entrevues dans la dernière semaine à propos de ces révélations pour parler dans les stations un peu partout au Canada de ces révélations. La question qu'on m'a souvent posée, c'est quel est le dénominateur commun de tous ces artistes, de toutes ces artistes qu'on a sélectionnés cette année? Et ce qui est étrange, c'est que le dénominateur commun, c'est qu'il n'y en a pas, c'est la pluralité. Mais la pluralité, évidemment, dans les genres entre les artistes, mais la pluralité à l'intérieur même de leur proposition. Et je vous dis tout ça parce que Camilou, dont je vous parle aujourd'hui, elle incarne parfaitement ce qu'est cette pluralité à l'intérieur même de la proposition musicale. Camilou, de mon côté, je l'ai découverte, c'est-à-dire en 2023. Je me souviens de m'être levé un matin, d'avoir vu un clip arriver sur mes réseaux sociaux, d'avoir regardé ce clip-là tourné en mode VHS, très montréalais comme vidéoclip, elle qui a grandi dans le quartier Rosemont aussi, d'avoir entendu cette chanson-là très simple. À la base, la source, guitare acoustique, un peu de percussion et sa voix à Camilou. La journée même, l'après-midi, je suis arrivé à la radio, j'ai diffusé cette chanson-là. Il y a quelque chose de complètement hypnotique, captivant dans la façon dont elle utilise sa voix, Camilou. C'est une voix qui est, diaphane, mais aussi assurée. Il y a un timbre qui est vraiment très, très particulier, très précis. Et je trouve que ça s'inscrit bien dans ce qu'on a créé de beau dans la musique québécoise, dans la musique, j'aurais tendance à dire, même montréalaise depuis le milieu des années 2010. Je pense entre autres à des voix comme celle de Cœur de Pirate. Et donc, je vais vous faire entendre cette première chanson. Elle serait pas contente que je vous la fasse entendre parce qu'elle a beaucoup évolué depuis. Mais ça va vous donner une idée d'où on part. Ça s'appelle « C'est beau » de Camilou. 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

0: ça, c'est le diamant brut que tu avais entendu. D'après moi, elle devrait pas t'en vouloir trop. C'est vraiment magnifique. Je comprends que tu aies eu un coup de cœur pour elle en 2023.
1: C'est vraiment très beau. Puis il y a quelque chose de très fédérateur, je trouve, aussi, dans cette chanson-là. L'espèce de cœur qui embarque à la toute fin et qui s'étend à la fin de la chanson, si vous l'écoutez au complet. C'est très beau. Donc, on l'entend. C'est un talent indéniable pour les mélodies, non seulement en composition, mais vocalement. Ce qu'on appelle en bon français des top lines, c'est-à-dire des mélodies qui sont entêtantes, qui restent dans la tête. Elle a sorti, après 2023, quelques singles, quelques collaborations qui ont continué d'attiser l'attention, la passion, en tout cas que j'avais et que plusieurs gens étaient en train de développer pour sa musique. Et elle a sorti en 2025 son premier EP officiel. Parce que la réalité, c'est qu'il y a eu un premier EP en 2021 en anglais, disponible encore sur une plateforme que je nommerai pas parce que là, vraiment, je pense qu'elle m'arracherait la tête. Mais ce EP qui est sorti en 2025, il s'appelle Pour toujours et à jamais. Et là, c'est vraiment un coup de circuit en termes d'univers créatif. C'est-à-dire que d'un côté, on a des référents de jazz, on a des référents de soul, on a des référents de R&B, on a aussi des percussions qui nous rappellent la musique trap, mais encore une fois, ce qui fonctionne et ce qui est le fil rouge de cette carrière qu'est en train de bâtir Camilou, c'est sa voix. Vous allez entendre la prochaine chanson qui s'appelle Femme fatale. Elle nous parle d'errance nocturne, de réflexion féministe, de remise en question de la jeune vingtenaire qu'elle est sur ce EP et aussi sur cette chanson-là. Vous allez comprendre l'évolution entre C'est beau et Femme fatale sur ceci.
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0: c'est fascinant, effectivement, de voir cette évolution-là. Donc, on est passé de 2023 à 2025. Je pense que Dom est en train d'avoir un gros coup de cœur.
1: Oui, mais il y a un petit côté trip-hop aussi, non, dans sa musique.
2: Absolument, c'est tout à fait vrai. C'est Laube qui a produit cet album-là avec elle. C'est important de le nommer, parce que je pense que c'est la façon dont elle collabore aussi avec les gens qui composent avec elle, qui font de son univers quelque chose d'aussi passionnant. La suite, on pourrait se dire qu'on a maintenant défini l'univers de Camilou avec ce EP pour toujours et à jamais. On se dit, bon, elle va rester dans cet univers qu'elle a déjà créé. Mais là, en 2026, elle décide de sortir une toute nouvelle chanson. Ce que j'appelle, quand j'en parle à la radio, un bon bop-pop, comme il se fait en Europe francophone en ce moment, un espèce de morceau à l'intersection de la musique pop-rock, du rap et de la pop pure. Vous allez comprendre. Une autre étape pour Camilou, qui rappelle le changement de forme de Lydia Kepinski dont tu parlais. Cette chanson-là s'appelle « Paranormal ».

0: Ben, c'est officiel. Moi, je l'adopte, cette Camilou. Et j'adopte aussi le Bob Pop. J'avais jamais entendu.
1: C'est un petit virlangue qu'il faut s'autoriser une fois de temps en temps à la radio.
2: C'est un Bob.
0: Oui, le Bob Pop, elle sera, Camilou, à l'ESCO à Montréal le 11 novembre pour les gens qui veulent aller la découvrir en spectacle. Et là, Dom, on s'en va complètement ailleurs vers un vétéran, un nouvel album de Neil Young.
2: Un octogénaire, oui. Mais il y a différentes manières là, de dénombrer les albums de Neil Young, mais il s'agirait, dit-on, d'après les sources que j'ai consultées, du 50e album de Neil Young. Puis c'est un emploi, c'est une job à temps plein que d'écouter tout ce que Neil Young lance parce que bon depuis 2020, d'après les sources que j'ai consultées, il aurait fait paraître 9 nouveaux albums, un EP, 5 films qu'il a lui-même réalisés, 10 albums en spectacle tirés d'archives, 6 albums en studio tirés d'archives et 2 coffrets. Merci au quotidien The Guardian pour ce décompte. Et puis, bon, le problème avec Neil Young, c'est pas juste la quantité, c'est la qualité. On a parfois l'impression qu'il n'y a aucun filtre qui soumet son travail à aucun processus d'édition. S'il y a un filtre, en tout cas, c'est certain que les mailles du filtre sont beaucoup trop grosses. Les arrangements ont souvent l'air d'être inventés au fur et à mesure par les musiciens qui l'accompagnent. Et puis ça, c'est sans compter son chialage incessant de vieux monsieur. Là. Je veux pas faire de l'âgisme, là, mais il chiale beaucoup au sujet de Donald Trump, de Elon Musk, qui sont pas des personnes que j'aime tant que ça, moi non plus. Mais ce que Neil Young a à dire à leur sujet témoigne d'aucune forme de perspicacité. Mais là, arrive ce 50e album qui s'intitule Second Song, qui est la preuve qu'il faut jamais disqualifier ce bon vieux Neil. Puis la différence avec cet album-là, c'est que plutôt que de sonner comme un monsieur en colère contre le monde qui change, il sonne comme un monsieur mélancolique face au monde qui change et ça fait toute la différence. La pièce-titre de l'album fait 11 minutes et 15 secondes. Je répète, 11 minutes et 15 secondes. Je vous amène à la 7e minute de la pièce-titre de Second Song.

0: Bon, 11 minutes, c'est ce qui reste jusqu'au bulletin nouvelle. Fait qu'on pourra pas faire jouer toute la chanson de Neil Young.
1: Tout l'écouter. Vous l'entendez, c'est un album qui est vraiment en ligne droite avec le Neil Young acoustique qu'on aime, le Neil Young des grands classiques comme des albums Harvest, un album comme Harvest Moon. Aussi, il y a plein de journalistes spécialisés qui disent que c'est son meilleur album des années 2000. Je vais pas vous faire croire que j'ai écouté tous les albums que Neil Young a fait paraître dans les années 2000, mais je pense que ça se défend assez bien. Sa voix a vieilli, vous l'entendez, elle est fragile, mais la fragilité, elle sert le propos. C'est un album qui est émouvant aussi parce que pour une très rare fois, Neil Young contemple sa propre mortalité. Il va avoir 81 ans en novembre prochain. Il parle aussi à sa fille Amber Jean en des termes assez bouleversants. Il n'a pas vu sa fille ni ses petits-enfants depuis 2014, au moment où Neil Young s'est divorcé de la mère d'Amber Jean. Et c'est un thème récurrent dans plusieurs de ses chansons. Et là, il lui dit « Come back to me, my lovely girl. Your memory is mine. Reviens vers moi, ma fille adorée. Ta mémoire est la mienne. » Cette chanson-là, il s'appelle « Bientôt, je vais peut-être partir. Soon, I might be going. »

0: I Might Be Going, le titre de cette chanson qu'on trouve sur ce nouvel album de Neil Young qui est sur les plateformes depuis la semaine dernière. Merci, Dom Tardif.
1: C'est pas un album parfait, mais ne serait-ce que pour ces deux chansons-là, ça vaut la peine de tendre l'oreille. Ouais.
0: Merci beaucoup, Dom. Un peu plus tôt, je vous demandais quelles sont vos révélations musicales. Il y a quelqu'un qui nous écrit mon album préféré de l'an dernier, sans contredit, celui d'Alphonse Bisaillon. Mmh. Il y a Geneviève Poirier de Saguenay, elle, qui nous parle de Marie-Céleste pour la belle énergie. Justement, c'est une des révélations Radio-Canada, Marie-Céleste.
2: Ouais, groupe extraordinaire. Je vous en ai pas parlé aujourd'hui puisque j'en ai parlé sur d'autres plateformes à de nombreuses reprises. Oui. Une grande passion pour Marie-Céleste, pour ce quintet almatois. Ils sont aussi en nomination pour le prix Révélation de l'année au prochain Gala de la Disque. C'est de la musique antémique, pour utiliser un anglicisme, oui. c'est grandiose. Et le nombre de spectacles qu'ils font et le nombre de fans qui ont acquis dans la dernière année. Ma mère m'aurait arraché la tête. Qui ont acquis dans la dernière année, en est la preuve. Voilà.
0: Absolument. Il y a un petit garçon de 11 ans chez moi qui est, je pense, le plus grand fan de Marie-Céleste. On est allé écouter tout un concert avec une pancarte. C'est la première fois de ma vie que je faisais ça, prendre le temps de dessiner une pancarte pour un groupe. Je l'ai vécu avec mon fils pour Marie-Céleste. Mais l'autre coup de cœur, l'autre révélation dont tu nous parles, c'est Marvin Caleb, est-ce que je le prononce bien?
2: Oui, Marvin Caleb ou Caleb, peu importe. Artiste qui fait partie de nos révélations 2026-2027. La première fois que j'ai rencontré Marvin Caleb, je lui ai posé la question d'un animateur paresseux, c'est-à-dire comment tu pourrais décrire ton univers en un seul mot?
0: Et il m'a répondu... La musique ou les paroles en premier?
2: Il m'a répondu du tac au tac. Énergie. Et je pense que ce seul mot pourrait compléter mon intervention sur Marvin Caleb, parce que c'est ça qu'il nous offre depuis 2018, depuis qu'il a commencé à sortir de la musique. Marvin vient de la Guadeloupe, installé à Montréal depuis les dernières années. Ses influences sont dans le reggae, dans le dancehall, il parle de Bob Marley, parle d'Admiralté. Il y a aussi évidemment des influences guadeloupéennes, dont ce grand groupe qui est Cassav. Ces influences-là, avec le fait qu'il bidouille depuis qu'il y a à peu près 8 ans sur des logiciels, ça donne son univers musical. Il y a aussi une assise rythmique très forte. Il paraît que c'est un beatboxer impeccable. J'ai jamais demandé de le faire. Ce sera ma prochaine question paresseuse à Marvin Caleb. Et bref, ça fait qu'il se trouve dans une espèce de zone très, très libre dans ses influences musicales. On est effectivement dans le zouk, on est dans le dancehall, on est dans la pop, on est dans le R&B et on est dans l'énergie. Le Yotala de la langue de Radio-Canada pourra m'en vouloir, mais la
0: et
2: musique
0: ta mère,
2: de
0: peut-être aussi?
2: Ma mère est pas si pire avec les anglicismes. La musique de Marvin Caleb, It's a vibe. Vous allez l'entendre ici.

0: C'est effectivement une vibration.
1: Merci, Émilie, de la traduction.
0: C'est le plus proche que je peux trouver, mais je comprends ce que tu veux dire avec cette vibe. On la ressent, celle de Marvin Caleb. Tu as un autre extrait que tu voulais nous faire entendre?
1: Oui, je vais vous faire entendre un autre extrait de ce Marvin Caleb parce que les influences guadeloupéennes sont bien là, les influences des Caraïbes aussi. Et il a sorti un album tout récemment en 2025 qui s'appelle Siwo Boy, inspiré de cette grande chanson Siwo de Jocelyne Béroir qui fait partie de Kassav. Et il y a quelque chose dans son univers qui est aussi de ça, qui est de la transmission de sa culture à travers sa musique. Ce EP-là est vraiment magnifique, de la première à la dernière chanson. Et non seulement il rend hommage à Kassav, à Jocelyne Béroir, mais il rend aussi hommage à un groupe qui s'appelle Taxi Créole. Il fait une reprise, pas intégrale, mais à la sauce Marvin Caleb, d'une magnifique chanson de ce groupe martiniquais qui s'appelle C'est comme ça, qui veut dire C'est comme ça en créole. Ça sonne comme suit.

0: Ben ça y est, un autre qu'on a envie d'adopter, Marvin Caleb. On va retenir donc ce nom-là dans les révélations Radio-Canada et on va aller aussi découvrir les autres artistes, bien sûr. Tu fais un si bon travail d'ambassadeur, Nicolas Ouellet.
1: C'est si gentil, merci beaucoup.
0: Non, mais c'est vrai, cette passion-là, tu nous la transmets, c'est contagieux. On t'écoute donc Nouveau Son qui est diffusé en semaine de 15h à 17h sur Ici Musique. Et également, je le disais, le balado Convo qui est disponible sur les différentes plateformes audio et YouTube également. Dominique Tardif,
1: oui.
0: Des révélations, on passe vers le panthéon des auteurs et compositeurs canadiens.
2: Oui, parce que c'est samedi que va avoir lieu la cérémonie d'intronisation du panthéon. Ça se déroule au Massey Hall à Toronto. C'est animé par George Trumbullopoulos et Mary May. Ce sera diffusé en direct sur Amazon. Je pense que c'est Mary May. Pardonnez-moi. Ce sera diffusé en direct sur Amazon Prime, je vous le mentionne. Moi, c'est un événement qui m'amuse toujours un peu parce que ça réunit des artistes qui se retrouveraient jamais sur la même scène, mm-hmm. sous aucun autre prétexte, pour aucune autre occasion que celle-là. Parmi les quatre intronisés, il n'y a aucun Québécois, mais il y a un artiste francophone, Rock Voisine. Il y a aussi le groupe The Tragic Leap. On a souligné récemment les 10 ans du spectacle d'adieu de Tragic Leap. C'était le 20 août 2016 à Kingston. La seule femme intronisée cette année, c'est celle-ci.

0: c'est Feist.
1: Mais oui, exactement. Vous avez sans doute reconnu la chanson 1, 2, 3, 4. C'est tiré de son album The Reminder, paru en 2007. C'est la chanson éternellement associée au iPod. Vous vous souvenez ces petits objets-là qu'on traînait dans nos poches et qui contenaient de la musique?
0: Dominique, je me rappelle.
2: Mon cégep en une chanson, ça.
1: Oui, c'est presque. Elle a 100% sa place au Panthéon, Leslie Feist, mais en même temps, elle est très jeune. Elle a seulement 50 ans. J'ai réalisé une entrevue avec elle la semaine dernière. Ça va être publié samedi, là. Puis je me suis retrouvé dans la drôle de posture de devoir convaincre Leslie Feist qu'elle mérite sa place au Panthéon des auteurs-compositeurs canadiens. Ce qu'elle me disait, c'est que depuis qu'elle a appris la nouvelle, elle arrête pas de se demander et de demander aussi à ses amis autour d'elle, vous êtes sûr que je mérite vraiment ces honneurs-là? Alors moi, je lui réponds, oui, Feist, tu as ta place au Panthéon.
2: Bien sûr.
1: Et le quatrième intronisé, c'est un groupe, c'est deux membres d'un groupe, en fait, c'est ce groupe-ci.

0: Vous êtes toujours Loverboy, et voilà, vous êtes toujours un point pour Émilie. Et vous êtes toujours à l'antenne d'ici première et non pas de Chaume FM. C'est la chanson Working for the Weekend, donc de ce groupe de Calgary, Loverboy. C'est le guitariste Paul Dean et le chanteur Mike Reno qui vont être intronisés au Panthéon. Sachez qu'il y a un petit peu de Montréal dans cette chanson-là parce que le guitariste Paul Dean, donc il a d'abord été inspiré par une visite à la plage un mercredi à Vancouver où il y avait personne. Il s'est dit, les gens doivent waiting for the weekend. Mm. Et là, après un spectacle à Montréal, dans sa chambre d'hôtel, il a écrit la chanson au complet. Le chanteur du groupe a fini par suggérer qu'on change le titre pour Working for the Weekend. Et détail qui m'amuse beaucoup, le batteur Matt Frenette a une mention parmi les auteurs-compositeurs de cette chanson-là, parce qu'en studio, au moment de l'enregistrer, il manquait une ligne, une seule ligne. Et là, Paul Dean, le guitariste, a lancé comme ça à la volée à ses collègues, y a-tu quelqu'un qui a une idée pour la ligne qui nous manque? Et c'est le batteur Matt Frenette qui a trouvé la ligne manquante. Donc, j'imagine qu'il est content d'avoir eu ce flash-là, parce que ça a dû lui rapporter quand même pas mal d'argent.
1: La leçon, ouais, ça valait la peine.
0: Ça valait la peine, tout à fait. La leçon dans tout ça, c'est qu'il faut jamais sous-estimer les batteurs, Émilie.
1: Voilà. Ah, tout ça pour ça.
0: Oui. Ce long détour pour que je puisse encore une fois prendre la défense des batteurs du monde entier.
1: Mm. Merci, Dominique Tardif, de le faire. Donc, je rappelle la cérémonie qui va avoir lieu ce week-end, donc samedi soir, animée, on l'appelle, par Mary May.
0: Et George Trumbull au plus.
1: Quand même aussi. Et il y a Pauline de Wendake qui nous a écrit, elle, sa révélation cette année, c'est Sandrine Mas, une artiste Wendat très polyvalente. Elle dit musicienne parolière d'une rare richesse. On invite les gens à aller la découvrir et je vous invite à rester avec nous parce qu'au retour du bulletin de nouvelles, on parle de ce nouveau livre de Marjolaine Beauchamp. Ce livre coûte 100 000 $. Elle est avec nous tout de suite après le bulletin de nouvelles.
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8: Ici Louis de Belleval, voici les informations. Les chefs des cinq principaux partis en campagne au Québec n'ont plus qu'une dizaine de jours pour convaincre les électeurs de leur accorder leur confiance lors du scrutin du 5 octobre. Ils ne ménagent pas les attaques contre leurs adversaires au lendemain du dernier débat de la campagne électorale. Le Parti québécois a été la cible de plusieurs critiques sur sa volonté de tenir un référendum sur la souveraineté de la part des chefs caquistes et libérales, comme le rapporte Pierre-Alexandre Bolduc.
9: Après une grosse soirée, Christine Fréchette et Charles Milliard ajustent le tir pour la fin de la campagne. Ils ont la même cible, le meneur de la course Paul Saint-Pierre Plamondon et sa promesse de tenir un référendum.
10: On dirait que c'est la lubie d'un chef qui tient coûte que coûte à aller de l'avant.
11: Cet entêtement-là nuit au Québec et cet entêtement-là se poursuit avec la notion de tenir un référendum alors que 70 % des Québécois n'en veulent pas.
9: Mais le chef du Parti québécois ne bronche pas. Pour lui, l'élection ne porte pas sur la question référendaire.
12: De vouloir réduire une élection avec tout ce qu'on a débattu hier durant les trois débats à une seule question, il n'y a personne qui va embarquer.
9: Autre moment qui a marqué les esprits lors du débat, la proposition d'Éric Duhaime de renvoyer 70 000 demandeurs d'asile qui profitent du système, selon lui. Il est critiqué et est pressé de questions par Huba Gazal.
13: François Legault disait à ces personnes-là que vous êtes des travailleurs essentiels et leur disait merci. Quand il dit qu'il y a 70 000 profiteurs, comme, où est-ce qu'il va chercher ces chiffres?
14: Mais je vous enverrai les études. Là, c'est l'évaluation à partir des gens qui ont été, des dossiers qui ont été traités.
9: Les chefs des cinq principaux partis affichent leur couleur pour la fin de la campagne. Ils passent en mode attaque et n'ont visiblement pas l'intention de ménager leurs adversaires. Reste à voir si les électeurs apprécieront leur stratégie. Ici Pierre-Alexandre Bolduc, Radio-Canada, à Québec.
8: Une déclaration de Mark Carney en a étonné plus d'un au pays. Dans le contexte des tensions avec les États-Unis, le premier ministre a révélé en entrevue au New York Times s'être préparé à une intervention militaire américaine ordonnée par Donald Trump contre le Canada. Il a précisé que ce n'était pas du tout un scénario envisagé, mais qu'il ne pouvait l'ignorer. Le reportage de Valérie Gamache.
15: What I'd like to see Canada become our 51st state.
16: Faire du Canada le 51e État, c'est une menace maintes fois répétée par Donald Trump et une menace qui n'a pas été prise à la légère par le premier ministre. Dans une entrevue au New York Times, Mark Carney affirme avoir la responsabilité d'évaluer la probabilité d'événements extrêmes. Mais il n'a pas voulu dire quelle stratégie le Canada aurait adoptée.
17: Ce que le premier ministre a indiqué, sur ce que j'ai vu, ce que j'ai lu, j'étais pas dans la salle.
16: Le ministre de la Défense, David McGuinty, tente de minimiser l'ampleur des préparatifs.
17: Le militaire, les forces armées canadiennes ont une responsabilité de faire des analyses approfondies dans tous les domaines.
16: Et d'ailleurs, dans ce contexte, le Canada pourrait-il se défendre?
18: On est sous-entendu qu'on est capable de se défendre seul sans les États-Unis. Pas contre une menace à grande échelle.
16: Professeur Elena Stéphane Roussel croit qu'en matière de défense, on ne peut que limiter notre dépendance aux États-Unis.
18: On doit plutôt viser à essayer de hausser le seuil à partir duquel on a besoin de l'aide américaine.
16: Le directeur du département de sciences politiques de l'UQAM, Justin Massy, estime par ailleurs que Mark Carney aurait dû se faire plus discret sur la question.
19: Je ne vois aucun intérêt politique du premier ministre Carney de révéler une telle chose, dans la mesure où je ne vois que des conséquences négatives. Un, de la population, c'est que ça peut les amener à être encore plus inquiètes et préoccupées.
16: Mark Carney lui parle de gestion de risque, bien qu'infime, mais qu'il serait irresponsable d'ignorer. Ici Valérie Gamache, Radio-Canada, Ottawa.
8: Le premier ministre israélien s'est livré à une charge à fond de train contre ses détracteurs lors d'un discours prononcé à la tribune de l'ONU à New York. Face à une assemblée à moitié vide, Benjamin Netanyahou a qualifié de lâche les délégués qui ont boycotté son allocution et a dénoncé des pays comme la France et le Royaume-Uni. Laurence Martin a préparé ce qui suit.
20: Dans la rue, près du siège des Nations Unies, ils sont des centaines à manifester contre la venue de Benjamin Netanyahou. Le premier ministre israélien s'amène devant l'Assemblée de l'ONU, applaudi par certains, alors que des dizaines d'autres quittent la pièce.
21: If there are any other moral cowards who haven't yet left this hall,
20: s'il y a des lâches qui ne sont pas encore sortis, dit-il, qu'ils le fassent maintenant. Dans un discours combatif, Benjamin Netanyahou prévient ses ennemis au Moyen-Orient.
21: We're going to win.
20: Nous allons gagner, martèle-t-il. Nous n'avons pas le choix.
21: With our great American friends,
20: avec nos alliés américains, clame-t-il, nous avons écrasé l'armée iranienne.
21: Mr. Mamdani,
20: dans son allocution, Benjamin Netanyahou interpelle directement le maire de New York, qui avait exprimé cet été son souhait de l'arrêter.
22: I have described him as I believe him to be, a war criminal.
20: Encore cette semaine, Zoran Mamdani le qualifiait de criminel de guerre. À des milliers de kilomètres de New York, le président de l'autorité palestinienne s'est lui aussi adressé à l'Assemblée de l'ONU, mais par vidéo, parce que l'administration Trump a refusé de lui octroyer un visa. Notre peuple palestinien, dit Mahmoud Abbas, fait face à l'une des phases les plus dangereuses de son histoire. Il déplore, lui, qu'un an après la vague historique de reconnaissance d'un État palestinien à l'ONU, les progrès sur le terrain semblent faire du surplace. Ici Laurence Martin, Radio-Canada, à New York.
8: Enfin, les éditions du Boréal ont annoncé la suspension des activités promotionnelles du roman « C'était ça, au mourir » de Télisson Aurélien, afin de protéger le bien-être de l'auteur, qui est accusé d'avoir écrit le livre avec l'aide de l'intelligence artificielle. C'était les informations.

0: ici Émilie Perrault. Il restera toujours la culture se poursuit. Dans cette semaine assez particulière dans le milieu littéraire où on se pose beaucoup de questions, où on sent qu'il y a une crise de confiance qui est en train de s'installer, la prochaine heure, là, on va être dans le vrai, on va être parfois dans l'imparfait et ça va nous faire beaucoup de bien. Trois personnes que j'aime beaucoup qui sont réunies autour de la même table, Marjolaine Beauchamp, Xenia Gould et Catherine Mavrikakis. Bonjour.
1: Bonjour. Bonjour.
0: Alors, un niveau de fébrilité, parce que Marjo, tout d'abord, ben, c'est un retour pour toi. Tu viens nous parler de ce livre. Ce livre coûte 100 000 $.
1: Oui.
0: Recueil de poésie, ton dernier, là, est-ce que 2016, c'est une bonne date, ça?
1: Je pense que oui, oui. C'est Fourrer le feu. Il y a eu le MILF après.
0: Qui était du théâtre.
1: Mais ouais. Au niveau de la poésie, puis le billet, puis ce style-là, c'est vraiment c'est un retour. I'm back.
0: She's back. Et il y a Catherine Mavrikakis aussi qui est de retour. Donc, elle aussi qui partage cette fébrilité-là. On va parler de ce roman, Anna Darling. Un roman qui arrive aussi avec un changement dans ta vie, Catherine. La fin de ta carrière en enseignement.
2: Oui. Je suis à la retraite depuis le mois de février. Je suis très contente de pouvoir vivre à mon rythme.
0: Et ce livre-là, donc, il a été écrit... pendant la carrière d'enseignement ou depuis que tu as du temps libre?
2: Pendant la carrière d'enseignement. Ça prend beaucoup de temps après avoir fini un livre de le voir publié quand même il y a un certain temps. Donc voilà, c'est mon premier avant et après.
0: Et avant et après. Et il y a Xenia Gould aussi qui est avec nous. Salut Xenia.
3: Allô.
0: Et toi, est-ce qu'il y a une fébrilité avec le billet que tu viens nous présenter aujourd'hui?
3: Ben écoute, moi là, j'ai assez de la fun chaque fois que je viens ici. Fébrile, c'est pas le bon mot. Mais excité, hyper, puis prête à vous livrer ça, oui.
0: C'est important ce que tu dis parce que c'est vrai que souvent on utilise le terme stress et tout ça, alors que dans le ventre, là, ça se vit comme l'excitation.
3: C'est les petits papillons.
0: C'est les petits papillons.
3: Dolly l'a dit, là, love is like a butterfly.
0: Si Dolly Parton le dit, on va pas l'ostiner, absolument pas. Et moi, je vais aussi vous dire qu'il y a un petit exercice vulnérabilisant parce que je dois le déclarer, je signe la préface du livre de Marjolaine Beauchamp. Donc moi aussi, à ma façon, il y a des gens qui vont découvrir ce texte-là qui était un exercice de haute voltige. Marjo, d'ailleurs, je t'ai jamais demandé pourquoi tu m'as demandé d'écrire une préface.
1: Parce que, ben, premièrement, l'accueil que tu m'as fait ici à l'émission avec Sylvie, à quel point j'ai eu un terrain de jeu vraiment formidable pour être vue, entendue. Mais aussi parce que tout nous dit... On se ressemble pas, Émilie, mais en même temps, on se ressemble. On est liés par le cœur, on s'aime. J'aimais cette espèce de clash-là. J'avais envie de jouer, j'avais envie, qu'on se marie le temps d'un livre.
0: Ben, je le veux. Alors, vous pourrez découvrir notre duo improbable. Et effectivement, je salue aussi Sylvie Lavoie qui a été tellement importante dans tous tes passages à l'émission. Puis c'est pas terminé, Marjo, là.
1: Ben
0: on
1: sait
0: que t'en parles au passé. T'es dans l'équipe, là. Merci beaucoup à toutes les trois d'être avec nous.

0: Sa voix vous fait vivre de grandes émotions depuis le début de notre émission et même avant, à l'époque de Plus on est de fous, plus on lit. Elle qui se décrit comme une saucisse à hot dog dans un potluck du Myland. Aussi dangereuse qu'un bénévole avec un walkie-talkie. Elle arrive avec sa nouvelle offrande littéraire. Ce livre coûte 100 000 $. Marjolaine Beauchamp, on t'accueille au son de Mara Tremblay. Qu'est-ce qu'elle évoque en toi, cette chanson-là?
1: Ah, ben Mara fait partie des figures qui parlaient de l'intimité d'une façon qui m'était pas familière beaucoup dans ce que j'avais consommé dans la vie. Puis elle met ses tripes sur la table. Sa voix est unique, particulière. Elle a tapé sa trill à elle. Puis c'est vraiment une iconique, là. C'est une icône pour beaucoup d'artistes, comme l'a été Marie-Cécile Labrèche, comme pour la fondation de nous, les femmes qui écrivons dans l'intimité, qui se mettent les tripes à la table. Fait qu'elle fait partie de cette espèce de constellation de femmes-là qui sont aussi dans le monde populaire, mais qui ont une espèce d'approche qui était tu sais, c'est courageux, ça a été courageux, ça a influencé une génération.
0: Mais oui.
1: Ouais.
0: Ta poésie, Marjolaine Beauchamp, elle nous parle de classe sociale, de rapport de pouvoir, de santé mentale. Elle s'intéresse au désordre. C'est quoi, toi, ton rapport au bordel, Marjo?
1: Je n'aime pas l'excellence. Je suis en combat constant contre l'excellence, la sommation à l'excellence, la recherche de cette excellence-là. En même temps, dans mon approche à moi, je respecte tous les gens qui vont chercher la perfection. En même temps, c'est super ironique parce que je suis une personne extrêmement perfectionniste et je ne donne jamais...
0: On est multiples, Marjolaine.
1: C'est ça. Je suis multiple et multipliée. Le bordel puis le désordre, ça m'intéresse parce que c'est là que les conventions sont brisées. C'est là que les mises en scène de soi sont brisées. C'est là que... C'est un endroit... je trouve ça beau, le désordre. Mm-hmm. Je trouve ça beau, l'anarchie. Je trouve ça beau. Puis, tu sais, on

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1: Ah, Aurélien, le titre de ton livre, Marjolaine Beauchamp. Ce livre coûte 100 000 $. J'ai l'impression qu'on ne parle jamais de ça, de ce que ça nous coûte écrire, ce que ça coûte en don de soi, écrire un livre. Tu braques là-dedans vraiment tes forces sur tes angles morts à toi. C'est vulnérabilisant. Est-ce que c'est épuisant écrire un livre comme ça?
2: Absolument. Marjolaine? Absolument, parce que c'est insécurisant. Ça prend une vie, ramasser. C'est mon ami Mycélium qui m'avait fait réfléchir à ça, puis tu sais que je me dévaluais dans une conversation avec lui, puis il était comme Marjo, c'est ta vie, c'est toute ton expérience de vie que tu ramasses puis que tu réécris de cette façon-là, puis ça a une valeur, ça. Puis il y a tellement de gens super riches qui font fructifier leur argent, puis qui créent rien, puis qui profitent du travail des autres, puis qui sont pas riches comme parce qu'ils ont travaillé fort, ils sont riches parce que les autres ont travaillé fort pour eux. Fait que j'avais envie d'être baveuse avec mon titre, puis de dire, hey, moi, mon livre, là, il vaut 100 000 $. Puis il y a quelque chose d'un peu baveux là-dedans, puis la façon aussi que la couverture est présentée, très, très rough, très, très... aucune esthétique, là, tu sais. En même temps, ça n'est une esthétique.
1: Mais oui, mais c'est ça. C'est un choix esthétique.
2: C'est un choix esthétique. Il y a quelque chose de frondeur, puis ouais. Aussi de mettre mes dessins qui sont imparfaits, puis il y a beaucoup d'imperfections, mais c'est vraiment une posture qui me rend super vulnérable, mais qui, en même temps, je veux y tenir, puis je veux raisonner avec d'autres personnes qui comprennent la pertinence de faire ça, tu sais.
1: Ouais.
2: Puis je me battrais pour cette posture-là, ben pas avec mes poings, mais comme moralement, parce que je trouve ça important. Puis je trouve aussi que tu peux aller raisonner ailleurs que dans ta chambre d'écho aussi, dans ouais. cette façon d'être frontale-là, dans cette espèce de roughness, de hey, pardonnez mes anglicismes, là, mais ça va vite dans ma tête. Là, fait.
1: Non, mais en même temps, Marjolaine, on est toujours témoin de ça, chacune de tes présences au micro, les messages qu'on reçoit, j'en parle dans la préface, mais ma tante Nicole, avec qui j'avais jamais parlé de poésie, t'es sa collaboratrice préférée, elle adore Marjolaine Beauchamp, puis c'est vrai que de l'extérieur, on pourrait dire, mais c'est improbable comment est-ce cette rencontre. Mais oui, les gens ont besoin de vibrer à quelque chose. Il faut arrêter de penser qu'on n'est qu'une seule chose à la fois.
2: Moi, ça fait 20 ans là, que je fais ça bientôt, là, puis... des mécaniciens qui viennent me voir après des personnes qui sont dans le travail du sexe ou mettons tu sais que je faisais du meeting NA avec ou des gens qui sont de façon improbable dans des lieux de culture, ce qui est très très bizarre à dire parce que tout le monde devrait pouvoir habiter les lieux de la culture.
1: Ouais.
2: Des gens de qui on extrait la vie puis on l'acceptive pour la raconter, mais ces gens-là quand je parle avec cette langue-là, puis quand j'ai cette approche-là, premièrement, ils ont envie de pousser la porte de ma littérature parce qu'elle n'est pas impressionnante, elle n'est pas intimidante, puis ils ont envie de connecter, puis ça résonne. Moi, quand il y a une femme qui écrit, elle restera toujours la culture pour dire qu'elle a repoussé sa chimio pour pouvoir entendre mon billet. Puis que dans certains lieux où ce que il y a des gens plus puriste, mais comme, tu sais, j'ai pas envie là, de me distinguer puis d'être plus rough, mais qu'il y a des gens qui sont plus dans une forme plus square puis plus rigide, où notre façon de faire ou notre façon de créer est dévaluée parce qu'elle, justement, elle ne réside pas dans l'excellence. Ben, moi, j'ai envie, en opposition à ça, d'exister de cette façon-là. Puis des fois, c'est un pari risqué ou c'est un pari compromettant parce que ça nous déstabilise. Puis il faut se battre pour qu'est-ce qu'on a à dire, tu sais.
1: Oui, et tu le fais si bien. Marjolaine, t'as accepté de nous lire le début, en fait, de ce livre coûte 100 000 $. Donc, c'est le tout début de ce poème-là qui est à la page 11. Alors, on t'écoute, Marjo.
2: Ce livre ne sera pas éternel. Ce livre ne mérite pas de critique dans Lettres québécoises. Ce livre ne veut pas de spotlight. Ce livre n'est pas de la poésie. Je voudrais me délester du trajet imposé, celui qui demande qu'on se vende, qu'on se prouve, qu'on ait du mérite, qu'on se pub de la CEPAC, mais qu'on fasse pas de cash avec nos blessures, qu'on dise merci quand on a une place, qu'on écrive avec application une poésie cursive, que le monde puisse décrocher un peu dans l'abstraction, qu'on énigmatise la littérature.

0: littérature qu'on ne fasse surtout pas de slam, qu'on arrête ça, les récits intimes. Ça fera, je veux dire. Moi, j'ai jamais lu Anne Hébert, mais je le veux. Ni Antonin Artaud, mais j'ai acheté ses livres au port de tête. Ou La Madame qui écrit une chambre à soi. C'est Virginia Woolf. Là. Je n'ai pas eu de cours sur Villon. Je l'ai mélangé l'autre fois avec Ronsard. J'étais allée quoter le mauvais gars à un dude au festival de poésie de Trois-Rivières. Villon me célébrait du temps que j'étais belle. Slow clap. Face palm. Tous d'excellents titres pour ma biographie. Je ne glorifie pas l'ignorance. Je défie les pastilles de goût. Ce livre est pornographique, version sucre à crème, version ramen, version Dolorama.
1: Marjolaine Beauchamp, ça c'est juste la première page, OK, de ce livre. Coûte 100 000 $. Imaginez tout ce qui vous attend après ça. Quelle porte d'entrée. Ce livre n'est pas de la poésie. Qu'est-ce que ça veut dire pour toi, ça, Marjolaine Beauchamp?
0: Peut-être, tu sais, ce dont on parlait par rapport à l'excellence. Puis, je vais prendre une petite gorgée d'eau. Excusez-moi.
1: Mais c'est pour ça qu'on sert de loi nos invités. Tu t'excuses pas. Okay.
0: Oui, c'est ça. C'est parce que il y a comme une façon de faire, puis une recette, puis mais oui, en même temps les formes éclatent, puis il y a de plus en plus de place pour ces choses-là, mais faut quand même les réclamer. Puis je pense que je me confinais dans quelque chose. Tu sais, oui, c'est écrit poésie sur mon livre, mais j'ai des anecdotes sur les jobs que j'ai eus dans ma vie.
1: Ah, puis il y en a beaucoup.
0: Puis ils sont drôles, tu sais. Moi, ça aussi, c'est important pour moi. Genre, oui, là, comme il y a beaucoup de tragédies, puis je viens d'une classe sociale où on se bat, puis on lutte, mais je suis une personne drôle, je suis une personne qui a de l'autodérision. Puis ça, j'ai envie que ça aussi, ça sorte. Là. J'ai pas juste envie d'être les du Québec, là, tu sais. Puis c'est ça, fait que la poésie, en disant ça au début, on dirait que, aussi parce que ça fait longtemps que j'ai pas sorti de livre, on dirait comme je suis attendue, mais quel inconfort que d'être attendue!
1: Ouais, je comprends.
0: Je voulais pas, comme, je suis tellement heureuse que mes livres se vendent, puis que, oh my God, mais il y a comme une injonction dans cette attente-là à reproduire quelque chose. Puis moi, je suis tout le temps en transformation. Je change mes cheveux, je change mon linge, je change mon style, je change de maison, je change de village. Comme, je peux pas être confinée dans quelque chose qui est rigide. Fait que, en le disant au début, si tu t'attends à retrouver quelque chose, tu vas peut-être le retrouver, mais peut-être tu le retrouveras pas. Fait que c'est comme si je me dédouanais un petit peu.
1: Ce qui est une excellente chose à faire, Catherine Mavrikakis, quand je préparais le dossier pour l'entrevue un peu plus tard, dans Lettres québécoises, je pense en 2017, a dit « Je me lance toujours dans les textes avec l'impression que je vais me casser la gueule ». C'est un peu ça que Marjo décrit.
2: Tout à fait. Puis c'est important de se casser la gueule aussi quand on écrit, c'est-à-dire il faut pas que ça soit ce qu'on a prévu. Il faut être surpris par ce qu'on fait. Mais tout à l'heure, Marjolaine, on était dans la salle à attendre. Puis je te disais que ton livre était vraiment intéressant et beau. Et tout de suite, tu m'as dit « Oh non, il y a peut-être quelque chose que j'aime pas tout à fait. Comment c'est publié, comment c'est édité. Il y a quelque chose que j'aime pas. J'aime pas comment on voit les images en transparence. » Alors que je disais au contraire que c'était beau. Puis moi, je me suis trouvée ignorante. Je dis, moi, je le trouve beau quand même parce que je ne connais pas tout très, très bien comment la question des images. Mais cette vulnérabilité, elle est très présente chez toi. Puis en même temps, c'est ce qui fait qu'il y a comme un tremblement dans ce que tu fais. Moi, j'aime beaucoup ce tremblement. Quand je t'entends, il y a quelque chose de très, très déterminé. C'est-à-dire, je ne fais pas ça. Bon, mais en même temps, ce qu'on aime, je pense qu'on aime chez toi, c'est toute cette façon de trembler dans la voix. Mais avec assurance. Tu trembles avec assurance.
0: J'adore. Mais j'ai envie de dire là, que ce livre-là, je l'aime, mais là, je suis dans ma phase où je distorsionne.
1: Pourquoi j'ai
0: un
1: fait
0: peu.
1: Ça?
0: Pourquoi
1: oui,
0: j'ai fait ça? Qu'est-ce que j'ai fait là? Oh my God, toute cette trip sur cette table, mais que vais-je faire? C'est comme, sérieux, on peut-tu envoyer des billets de spa à Penelope, mon éditrice, qui vit des montagnes russes avec moi? Là, ce matin, là, j'haïssais ce que je faisais, mais en même temps, c'est cette vulnérabilité-là que je mets dans des livres aussi. Fait que
1: exactement.
0: C'est ça. Fait que, quelle dualité, quelle dichotomie, mais en même temps, Je veux l'incarner, je veux apprendre à travers de ça, puis j'honore d'avoir une voix parce qu'il y a tellement de gens qui écrivent puis qui en ont pas, puis qui ont pas de place où mettre leurs choses. Moi, c'est un super gros privilège. Hey, je suis pas endurable. Là. Comment ça, j'ai cette place-là, là, tu sais? Mais je l'ai, cette place-là, puis il va falloir que je me botte le cul, puis il va falloir que j'honore ça. Mm-hmm. Puis je pense qu'on est beaucoup à vivre ça, mais on n'en parle pas beaucoup en culture.
1: Mais je pensais, Jean-Christophe Réel a publié un billet. Tu l'as lu, hein?
0: Oui, j'ai capoté.
1: Son billet sur le moment. Est-ce qu'on peut parler de... là, le roman, il est terminé, mais il paraît juste dans 3 mois, cette période-là. C'est ça que tu décris. Là. Toi, heureusement, c'est la semaine prochaine là, qui arrive en librairie. Ça achève, Marjo. Mais oui. Ça reste que c'est une angoisse. Là.
0: Oui, oui, c'est une angoisse vertigineuse. Je sais qu'il y avait une femme qui était mairesse, je pense, de Victoriaville ou quelque chose de même, qui avait fait un essai parce qu'elle avait étudié en art visuel. Puis elle parlait du chaos créateur, qui est cette période-là où tout... Toute notre vie, toute notre intimité est teintée de cette création-là qui est sortie de nous, où ce que c'est le bordel, où ce qu'on saillit, où ce qu'on veut plus voir personne, on ferme notre Facebook, salut, c'est ça, je fais ça à chaque semaine. mais ce chaos-là, ouais, c'est ça, c'est le prix à payer de d'écrire les intimités et les sujets qui nous touchent puis qui nous rapprochent. Puis...
1: Et à vouloir être vrai, parce que toi aussi, Marjo, ce que tu recherches chez les artistes qui te font vibrer, c'est cette aura-là, c'est ce qu'on appelle le no bullshit, là. C'est des gens qui sont dans la vérité, mais ça vient avec une part de vulnérabilité. Dans ce livre-là, qui est dans vraiment l'esthétique d'un zine, donc oui, il y a des dessins, mais il y a même une capture d'écran de ton compte en banque, là.
0: Oui, ben c'est ça, j'avais envie de jouer. Puis le seul titre poésie me permet, tu sais, j'avais l'impression que j'avais pas le droit de jouer comme ça. Puis Pénélope a été super ouverte d'esprit parce qu'elle a embarqué dans cette espèce de proposition là où qu'il y a l'autodérision, il y a un regard sur moi, c'est très politique aussi. Oui. C'est ouais, mais ça me coûte ça d'exister en ce moment puis d'écrire, puis tu sais, des fois il y a des gens qui sont comme ah, si tu te dis il y a plein de gens qui te connaissent, tu vas commencer à nous regarder de haut. De quelle façon je peux regarder le monde de haut? J'ai l'estomac puis les intestins à l'air comme à chaque fois que j'écris. Je peux pas regarder des gens de haut, mes tripes sont à l'air. Fait que c'est ça, c'est cette vulnérabilisation-là crée cet effet-là de résonance. Ou...
1: Puis des fois, ce qui peut faire du bien, je sais pas, on va le tester, c'est d'entendre quelqu'un d'autre lire notre poésie. T'attends-tu qu'on l'essaye, Marjolaine?
0: Oui.
1: On a demandé à Jean-Christophe Réel de nous lire un poème de la portion qui s'appelle Screening.
3: The show must go on. Je suis une femme conciliante. Dans le récit, dans ma tête... Je ne suis pas offensive. Je regarde alentour. Beaucoup de chicanes. Je me retire. Je veux un sommeil de Cléopâtre. Non. Je veux un sommeil de Nicole Secrétaire. Le spectaculaire est overrated.
1: C'était Jean-Christophe Réel qui lisait du Marjolaine Beauchamp, un poème qu'on peut trouver dans ce livre.
0: Je l'aime d'amour. Il y a tellement un magnifique souffle, Jean-Christophe. Je l'aime tellement. On a commencé à l'écrou ensemble. On s'aime. J'ai hâte d'aller m'asseoir avec.
1: Qu'est-ce que ça fait quand c'est quelqu'un d'autre qui le lit? Est-ce que tout à coup, ça prend une autre valeur, Marjolaine?
0: Ouais, ça a l'air meilleur.
1: ce poème-là, donc, le livre, parce que bon, on parle depuis tantôt de désordre, mais ton bordel, il est bien organisé, Marjolaine Beauchamp, dans ce livre-là, parce qu'il y a différentes sections. Donc, on commence avec une section qui s'appelle le hustle. Donc, on est vraiment dans cet esprit-là. Et là, ce qu'on vient d'entendre, on était dans la partie screening. Screening, c'est comme du petit change.
0: Ouais.
1: Qu'est-ce qu'il y a dans cette portion-là du livre?
0: C'est une des parties où il y a la majorité de mes petits dessins qui ont l'air inoffensifs, mais qui des fois font une critique, tu sais, une critique ou un statement, ou je les vois comme des poèmes, tu sais, ces petits dessins-là. Puis c'est aussi des petits poèmes courts, parce que ça aussi, ça m'habite, tu sais. Puis ce que je trouve, puis que j'ai envie d'honorer, c'est que dans moi, il y a plusieurs niveaux de langage. Il y a le langage que j'emploie pour être... comme je suis tout le temps moi-même, mais il y a le langage que j'emploie puis qu'on parle, puis que ce que je viens de lire comme le texte d'intro de mon... Mais il y a aussi un langage plus littéraire que je suis capable de maîtriser, plus une coche. Je sais même pas, je veux pas hiérarchiser. J'ai une autre façon de parler, tu sais. Mais il y a ces différents niveaux de langage-là dans lesquels je suis capable de créer, puis c'est ça qui fait que ça a été mon hustle, les mots. Ça a été ma façon de pas... tu sais, j'ai pas fait du 9 à 5 dans ma vie, puis j'en ai essayé des jobs, puis tout, puis avec écrire des textes pour les patrimoines des corniches à Elmer, genre, ou écrire des textes pour des choses quand même qui vont me faire vibrer, là, tu sais, mm-hmm. ça va. Mais je suis allée jusqu'à écrire le manifeste d'une coopérative de développement social ou, tu sais, des choses pour lesquelles je serais pas nécessairement la tête de l'emploi, mais que je suis capable d'aller là, tu sais. Fait que screening, c'est un autre niveau de langage, puis c'est une façon vraiment polaroid de capturer des petits moments, parce que moi, je suis vraiment confinée dans ma domesticité, parce que tu sais, je suis aidante naturelle dans plein de situations. Puis, fait que ma domesticité, c'est comme, c'est un dialogue beaucoup intérieur, puis c'est des petites photos comme ça, puis c'est d'essayer d'embellir ça.
1: Ça me fait penser à ton poème « Bureau en gros ».
0: Oui, avec les trombones.
1: Avec les trombones qui ne te jugent pas.
0: Les trombones, ils ne me jugent pas.
1: Les trombones ne te jugent pas. Puis c'est ça qui est beau dans ton livre, Marjo, c'est qu'on ne se sent pas jugé non plus. Puis ça revient à ça. Mais moi, je trouve que ton écriture, elle s'inscrit dans le soin. On sent que tu veux que ça résonne, que tu veux donner presque une permission aux gens. Mais pour ça, il faut que toi aussi, tu ailles loin.
0: Mais la honte se vit beaucoup toute seule. Oui. Fait que tant qu'elle la vive toute seule, moi, c'est ma réflexion que je me fais, puis qu'il faudrait que je me répète, genre des matins comme un matin. Tant qu'elle vive cette honte-là toute seule, I take one for the team. Mm-hmm. Je le mets, je m'expose. That's it. C'est très, très humiliant des fois quand t'es au métro puis que qu'il y a une personne qui a lu le texte sur tel sujet. Mais en même temps, c'est ce qui crée la résonance. Mm. C'est que ce qui donne une voix à des personnes qui cherchent les mots pour exprimer des affaires. Cette laideur-là, elle vaut la peine. Ou cette laideur ou cette vulnérabilité-là, elle vaut la peine d'être détaillée, mais elle coûte quelque chose. C'est pour ça que ça coûte 100 000 piastres, mon livre.
1: C'est pour ça. La vérité, c'est qu'il coûte 25 $. Juste le dire, là. Fait que vous pouvez quand même amasser un peu d'argent la semaine prochaine quand il va être en librairie. Xenia, on dirait que j'ai envie de t'entendre sur ça, parce que toi aussi, je pense que tu prends la parole, puis c'est sûr que ça résonne avec tant de gens.
4: Oh my God. Genre, du moment que t'as commencé à parler jusqu'à là, j'accrochais sur chacun de tes mots, parce que j'écris beaucoup dans une posture semblable, surtout au niveau linguistique, mais aussi mes tripes sont dans les pages, entre les pages, en dessous des pages, faites des pages. Comme quand j'écris, je peux pas m'empêcher de parler de ce que j'ai souffert ou ce que je vis ou ce que je ressens ou ce que j'observe. Comme je peux pas. Puis moi, tu sais, en tant qu'acadienne, ben j'ai vraiment devenu artiste en écrivant en chiac, qui est une langue orale. Puis de déménager à Montréal, puis là, ça fait 5 ans, mais ça fait 3 ans que je suis avec mon chum québécois, puis ma langue est en train de changer. Mm-hmm. Fait que tout dans cette... Avant, c'était vraiment une... C'était vraiment quelque chose que je honnais. J'étais comme... J'écris en chiac, puis c'est ça que c'est. Ben mon chiac, il commence à sonner un petit peu plus effleuri des fois. Il y a des beaux mots qui s'infiltrent. Puis j'essaie, au début, dans la dernière année, quand j'écrivais, j'essayais d'arrêter ça. Mais là, je me suis dit, ben, si j'essaie de me forcer à écrire en chiac, je suis en train de faire le contraire de ce que j'ai fait en commençant. Faut que je suive cette rivière-là qui est les influences que je vis puis les expériences de vie que je vis. C'est tout ce que tu viens de dire, j'ai vraiment hâte de lire ton livre. Ouais.
1: Ça résonne, oh, Marjo, je te voyais comme...
0: Ouais, je faisais des cœurs avec mes doigts, mais j'ai super de la misère à faire ces cœurs-là. J'aimerais ça être bonne puis les faire vite, mais en tout cas...
1: En tout cas, beaucoup d'amour dans vos écritures à toutes les deux. Marjo, en terminant, j'ai envie de citer un de tes dessins. On est à la page 110. Tu fais bien ça.
0: Merci.
1: Tu fais bien ça, Marjolaine Beauchamp. Donc, ce livre-là, merci beaucoup d'avoir accepté de nous en parler en primeur. Il arrive en librairie officiellement la semaine prochaine. Ce livre coûte 100 000 $. On parlait d'oralité avec Xenia, mais il y a ça aussi dans ton écriture. Donc, dans ce livre-là, on retrouve des textes que tu as lus aussi à l'émission. Là.
0: Oui, oui, il y a plein. C'est ça, j'avais envie d'honorer ces passages-là. Puis il y a tellement de gens qui ont aimé les textes. Puis oui, sont selon moi, meilleurs dans l'oralité, mais j'avais envie de laisser une trace parce qu'il y a tellement de gens qui m'écrivent puis qui veulent voir ces poèmes-là, qui voudraient les lire, les posséder, les trafiquer, faire des graffitis avec, mes volets. Comme je veux que ça existe de plein de façons là, maintenant que c'est comme au grand jour.
1: Hey, c'est fait, Marjolaine. On l'a fait, cette entrevue-là.
0: Ah, mon
1: Merci.
0: Dieu.
1: Tu restes avec nous, de toute façon. Hein,
0: ben
1: tu t'en
0: oui.
1: vas pas.
0: Ben
1: donc, dans un instant, on va aller écouter la création de Xenia Gould. Un peu plus tard, on parle de Anna Darling, le nouveau roman de Catherine Mavrikakis. Mais avant, on va aller écouter une chanson choisie par notre programmateur invité cette semaine. C'est Émile Procloutier.

0: Derrière le jour, Béris et Albin de la Simone. On est dans la programmation d'Émile Procloutier qui dit une grande plume. Maxime Le Flaguet qui rencontre une grande voix. Béris, ça ouvre de fantastiques chemins.
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0: On arrive au moment de la semaine où on laisse toute la place à la création grâce à nos auteurs en résidence qui nous offrent chaque jeudi un texte puissant et inspirant. D'ailleurs, Xenia, là, est-ce que c'est toi ou c'est Samy qu'on entend?
5: Ça, c'est Samy.
0: Ça, c'est Samy,
5: ouais.
0: Hein?
5: Oui, j'étais comme, oh my God, ma sœur!
0: Ben voilà, c'est Samy qu'on entendait qui dit mon nom, j'ai l'air importante. Xenia Gould, alias Chiquita Mère, poète, interprète, performeuse, qui va prendre le contrôle des ondes pour les prochaines minutes. Et là, Xenia, avant qu'on plonge dans ce texte, dans ta poésie, il faut qu'on comprenne, t'arrives d'où, là?
5: Moi, j'arrive de la Belgique.
0: Okay.
5: J'étais là pour le Poetic Bazaar. On était une délégation d'Acadiens et Acadiennes qui ont été là faire une conférence, une lecture, puis présenter la littérature acadienne dans les Europes, dans les vieux pays.
0: Alors, tu voyages pour présenter ta poésie, toi, Xenia.
5: Écoute, as-tu une rockstar littéraire, comme
0: oui,
5: mon éditrice m'appelle? Puis je le prends, ce titre-là,
0: oui. Oui, et d'ailleurs, on en profite pour lancer l'appel. On veut que Marjolaine devienne une rockstar littéraire qui voyage à travers le monde. C'est vrai, Marjo, t'as encore jamais voyagé pour la poésie?
6: Non, j'ai jamais voyagé. Je suis jamais allée dans les salons du livre, des résidences.
0: Bon, mais là, d'ici la fin de l'heure, là, je veux qu'il y ait des invitations pour Marjolaine Beauchamp. Mais là, l'heure est à la création. La parole est à toi, Xenia.
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5: Saviez-vous que dans les aéroports canadiens, avant de rentrer dans le body scanner qui scanne ton corps pour voir si tu caches des petites surprises néfastes, que l'agent de sécurité doit d'abord cliquer « homme » ou « femme »? Ben moi, oui! Parce que ces microwaves humains-là sont un cauchemar pour des femmes trans comme moi parce que je peux jamais voyager en hoodie et pyjama à moins que je veuille me faire catégoriser comme homme. Puis trust me, j'ai pas payé au-delà de 10 000 piastres en laser sur ma barbe foncée juste pour me faire classer comme mâle. Hell non. Donc, quand je voyage, ben je me maquille, me curl les cheveux, mets des talons hauts, puis mets ma push-up bra pour que mes seins me montent jusqu'aux oreilles. Tout ça, des fois, pour un vol à 5 heures du matin. Puis d'habitude, l'agent me voit, me clock comme chick de Shediac toute chixée pour ensuite cliquer femme sur l'écran. Mais ça finit pas là. Être femme dans ces moments-là veut dire que la masse sur ma poitrine, mes gros lolos, ne sera pas signalée comme dangereux rendu l'autre bord. Par contre, mon entrejambe, lui, you guessed it, un huge carré rouge l'encercle à l'écran. Madame, caches-tu un fusil dans tes pantalons ou es-tu just happy to me wear? Madame, consentes-tu à te faire grabber la crotch en même temps que everyone to watch? Madame, t'es-tu un monsieur? Blague à part. Au Canada, là, ces moments de tri genré sont pas that bad. Venir puis vivre ici, ben, j'ai le privilège d'avoir au moins un petit sentiment de sécurité en tant que femme trans, quoi qu'on se fasse still attaquer et tuer de manière disproportionnée ou trop souvent. Ma sécurité est au moins somewhat acquise dans un contexte légal si jamais quoi que ce soit arriverait. Mais en Europe, dans les vieux pays, en Belgique, c'est quoi leur vibe? Est-ce que, contrairement au Royaume-Uni, les personnes trans ont le droit à des soins de santé ici? Est-ce que leur machine sera plus efficace et scanneront, avec mes seins, tous les efforts que j'ai mis pour fitter dans les standards de beauté féminin? Est-ce qu'aux douanes, ils me refuseront l'entrée et m'accuseront de fraude parce que je ressemble pas au genre inscrit sur mon passeport? Ben, voyageant seul à l'international pour la première fois comme femme légale, ce sont les questions que je me pose. Je pense pas à la polémique des trans ou à la langue française ou si les femmes devraient vraiment avoir le droit de kicker un ballon de soccer ou pas. Je pense à moi, à ma sécurité, à si je vais ever être capable de voyager sans la pression de passer parfaitement chicks. Mais là, comme en sortant de l'avion, la réponse ben, me frappe. Et non, j'aurai jamais ce privilège-là parce que je pourrais jamais contrôler les scanners de cette vie, puis ben si je peux pas changer les autres, well, might as well changer moi. ou du moins, ma perspective. So, c'est là, sur le sol belge, que je me promets. Que from now on, moi, je vais catwalker d'une gare à l'autre en showing off mes curves dans des skinny jeans puis en fièrement pushant up mes tits jusqu'au ciel. From now on, moi, j'embrasse toutes les formes d'expression féminine qui m'aident à me protéger dans des moments d'insécurité. From now on, tous ces choix-là que je fais en voyage, ben, ils seront des rappels concrets que la femme que moi, je suis en train de devenir, elle est fierce, fabulous, puis fucking fearless.
0: Tu peux applaudir Marjo.
7: Ah, je te vois libre dans les airs, là. C'est
0: vraiment bon. Xenia Gould, ça fait du bien, ça?
5: Oh my God, tellement, là. C'est... Écoute, moi, j'amène un changement de linge. Je suis l'avion, je vais me changer quand c'est le temps de faire dodo. Je m'enlève le maquillage. Puis là, il est rendu 5 heures du matin dans l'atterrissage. Je suis comme, faut-tu même mettre mon make-up si je veux rentrer dans le pays? Mm. Puis ben, ça m'a inspiré d'écrire ce texte-là parce que c'est un weird... C'est weird. Au Canada, c'est un petit peu plus libre. Tu sais, si je m'en vais voler en Acadie, je retourne à Moncton. Hey, si on met genre, whatever, je m'en vais voir mes amis, ma famille qui me connaissent. Mais à l'international, il y a comme une peur qui kick in. Turns out que la Belgique, c'est comme un des meilleurs pays pour les personnes trans, là, mais je savais pas ça à ce moment-là.
0: Ouais. Merci de nous... permettre de comprendre ce qui se passe aussi. C'est ça, cet exercice-là d'empathie est tellement important. Ce que tu partages avec nous, ça nous permet de mieux comprendre cette réalité-là. Juste vide ton cœur, c'est ce que tu as fait encore une fois. C'est aussi le titre de ton texte de spectacle qui est en librairie. Ça a été publié donc aux éditions Prise de parole. Les gens peuvent te lire aussi maintenant, Xenia Gould. Merci beaucoup pour ça.
5: Merci Xenia. À vous.
0: Il y a Nathalie Bouchard qui nous a écrit. Elle dit que c'est la première fois que j'entends Marjolaine Beau Chant, je cours acheter le recueil dès qu'il sort. Fait que c'est ça, faut pas courir trop vite parce que c'est la semaine prochaine. Hein. Oubliez pas, Nathalie. Elle dit c'est une merveilleuse découverte. Dans un instant, on parle du roman de Catherine Mavrikakis tout de suite après cette chanson.

0: Cette magnifique chanson tenant mon frère Cédric Dain, la voix qui en fait les arrangements, on entend la voix d'Alphonse Morneau. Tout ça, vous allez le trouver sur le magnifique album Archive. Émile Procloutier qui dit que cet album est un petit miracle en enveloppant des voix tirées de vieilles archives avec des arrangements. Cédric Dain, la voix, révèle la richesse et la profondeur de tout ce répertoire qui est menacé d'oubli. Ça me faisait penser que Xenia, quand on t'a reçu la dernière fois, c'était en famille choisie avec Samy Landry.
1: Oui.
0: Et c'est à ce moment-là que Farah Thibault nous a écrit pour dire que Edith Butler l'avait adopté. Et c'est grâce à votre moment qu'on a reçu cette semaine Edith Butler et Farah Thibault dans un autre segment en famille choisie. Alors, je voulais te remercier,
1: Xenia. C'est trop cool, ça!
0: Tu as participé un peu à ta façon.

0: Claudia Larochelle nous soulignait en début de semaine l'importance du travail des fées marraines en littérature. Elle parlait entre autres de Catherine Mavrikakis, qui, dans sa carrière en enseignement, a dirigé plus de 105 mémoires et thèses universitaires. Et depuis qu'elle a pris sa retraite en février, elle nous confie avoir retrouvé un peu de temps pour flâner dans les bibliothèques. Pour voyager jusqu'à Vienne, comme on le fait dans son nouveau roman, on l'accueille au son d'un air de Gustave Mahler, compositeur qui a été un des patients du célèbre psychanalyste Freud. Hein, tu nous vois venir, Catherine, avec nos liens. Freud, qui est un des personnages secondaires de ce livre, Anna Darling. Catherine Mavrikakis, c'est Anna, donc c'est la fille de Freud.
1: Oui.
0: Anna Freud, qui t'intéresse dans ce roman-là. Pourquoi?
1: Ben, je sais pas pourquoi, en fait. J'ai toujours aimé... je sais pas ce que c'est être la fille de quelqu'un. Moi, je viens de pas... mes parents étaient pas des gens qui connaissaient ce que j'ai fait. Puis je me suis dit, qu'est-ce que c'est être la fille de quelqu'un? Puis Anna Freud me semblait la grande oubliée de la psychanalyse, parce qu'on parle beaucoup de Freud. Mm-hmm. Elle avait quand même le nom Freud. D'ailleurs, elle mettait son nom Anna Freud en un seul mot. Elle s'appelait Anna Freud. Et j'avais envie d'en parler parce que j'ai commencé à découvrir qu'elle avait eu une vie avec une femme qui s'appelait Dorothée Tiffany Burlingham, que sûrement elles avaient été ensemble, que ça s'était pas beaucoup su, qu'elles ont fait énormément pour les enfants, c'est-à-dire qu'elles ont fondé une clinique de psychanalyse où elles ont beaucoup donné d'argent à Londres, après, quand elles ont quitté Vienne à cause de la guerre. Et ça continue encore. Le centre Anna Freud est encore important et s'occupe encore de la santé des enfants. Donc, j'ai trouvé que c'était la grande oubliée de l'histoire. Et puis, j'avais envie de faire un roman. Bon, ça a l'air bizarre, mais de refaire un roman comique. C'est-à-dire que j'avais envie... Il y a quelque chose de comique pour moi. C'est comment elle a été... j'avais envie de voir une intimité qui était un peu triviale, parce que leur vie est un peu banale. Hein? C'est pas la vie des... Mais j'avais envie de faire quelque chose comme ça. Bon, ça aurait pu être un roman historique, mais c'est pas un roman historique fait.
0: C'est bien de le préciser, parce que bon, d'un côté, on est en 1931, effectivement, avec Anna Freud et sa compagne, Dorothée. Et de l'autre, on est en 2025 avec Joyce, qui est une réalisatrice qui les espionne. Donc ça, c'est intéressant, ce jeu-là. Et elle va finir par les croiser dans un espace-temps, finalement, qui est juste possible en littérature, Catherine.
1: Tout à fait.
0: D'où c'est né cette envie-là de faire croiser des femmes dans deux siècles différents?
1: Joyce, elle a un problème. Elle vit avec un enfant imaginaire qui lui est apparu quand elle avait 5 ans, puis elle a maintenant une soixantaine d'années, puis elle est encore avec cet enfant qui est toujours à côté d'elle. Et elle veut s'en débarrasser. Elle se dit, je vais aller à Vienne. Sa psychanalyste lui a dit, va à Vienne, c'est l'histoire de ta famille. Va là-bas, tu vas te débarrasser de cette histoire. Moi, je peux plus rien pour toi. De toute façon, je vais mourir. Et elle y va à Vienne, puis elle va d'un seul coup, elle s'est mise de l'autre côté de la rue, où le 19 Bergasse, où habitaient les Freud, puis elle voit 1931. On était en 2025, mais elle voit 1931. Elle voit Anna Freud, puis elle veut se faire soigner d'une certaine façon par Anna Freud et toute sa famille Freud. Mais d'où m'est venue l'idée, c'est que c'est une histoire... Je suis allée à Vienne, puis j'ai visité la maison de Freud et j'avais l'impression de les voir. C'est-à-dire, c'est une espèce d'hallucination. Je sais que j'avais pris aucune drogue, là. C'était juste... c'est un peu ça aussi, les musées. Hein? Les maisons-musées, on voudrait que ça nous apparaisse devant nous. Moi, ça m'est apparu. Je me suis dit, ah mon Dieu, elle a vécu là, comment elle a vécu? Et puis, c'est un élément, c'est qu'il y avait un téléphone. Anna Freud, le matin, elle parlait tous les matins au téléphone avec sa copine qui habitait l'étage au-dessus. Et j'étais en train de me dire, mais c'est fou quand même, elle s'appelait tous les matins, elles ont une vie très banale. Et j'avais envie de reparler de cette ville qui est à la fois banale et pas banale, parce que les Freud, ils étaient très, très, très, très connus à l'époque. Son père était immensément célébré, et même il a eu ses 80 ans, il a pas pu aller aux États-Unis, mais on lui fêtait quand même son anniversaire dans des grands hôtels aux États-Unis. C'était des gens très très très reconnus. Voilà.
0: La psychanalyse, elle occupe quand même une place assez centrale dans ta démarche, et particulièrement dans Anna Darling, là, c'est vraiment là. Mais c'est pas présenté comme une théorie qui est très rigide. On est comme dans un espace de récit, d'histoire. C'est quoi ta relation à la psychanalyse, Catherine?
1: Mais d'abord, c'est quelque chose qui m'a sauvée quand j'étais jeune. J'ai fait une longue psychanalyse parce que je savais plus à quel sein me vouer. Alors je me suis dit, je vais me vouer au sein de Freud. Mais j'ai eu envie de... pour moi, c'était... Je fais un roman. Hein, je fais pas une théorie sur la psychanalyse. On peut me dire du mal de la psychanalyse. Moi, j'ai fait un roman. Et j'ai monté aussi les travers de ces gens-là, mm-hmm. quand même, il me semble. Mais pour moi, il y a une efficacité quand même qui est nécessaire. C'est-à-dire, est-ce que c'est la parole qui nous soigne tout le temps? Ou est-ce que des fois, il faut agir? Et c'est ce que pose le roman, d'une certaine façon. Mm-hmm. Parce qu'elle va retourner là-bas. Est-ce qu'elle va pas faire une psychanalyse? Elle va agir, d'une certaine mm-hmm. façon. Je pense qu'à un moment donné, quand on quitte la psychanalyse, on n'est plus dans la parole, on pose un geste, on s'en va. Hein, c'est fini. D'un seul coup, il y a une efficacité du geste aussi, pas juste de la parole qui a été quand même pensée en psychanalyse. Donc, moi, j'avais envie de dire, ben oui, la parole est importante. La preuve, c'est que je fais des romans.
2: Oui.
1: Mais en même temps, il y a quelque chose parfois où il y a un agissement, un acte qui est à poser. Ouais. Donc, voilà. Mais j'avais envie de m'amuser, j'avais envie de nous amener en 1931-38, puis me dire, puis quand même en 2025, puis me dire, qu'est-ce que c'est en 2025, essayer de comprendre ce que ces gens-là ont vécu presque un siècle avant nous.
2: Puis il y a quand même quelque chose de l'ordre de l'inconscient aussi dans l'écriture. Quand on te lit, il y a une espèce de flow. J'ai l'impression qu'il n'y a pas beaucoup de surmoi quand tu écris.
1: Non, j'essaie vraiment. Après ça, c'est vrai que je me corrige beaucoup, mais c'est vrai que j'essaie de faire en sorte que ça soit un flow de la parole. J'ai essayé de faire ça parce que je me suis dit, c'est ça, si je parle de psychanalyse, il faut que mon texte soit comme ça, aussi que ça soit un flow ininterrompu, qui passe du coq à l'âne aussi. Alors, c'est pas de notion. Ah, il faut suivre. Oui, ou pas suivre. C'est ça aussi l'idée. C'est comme on peut, justement, pas suivre. Hein, je me dis toujours, est-ce qu'il faut lire les livres en lisant tout? Ou est-ce qu'il faut lire les livres comme fait le psychanalyste quand elle nous écoute, c'est-à-dire avec ce qu'on appelle l'écoute flottante? Est-ce qu'il faut être juste dans un état, puis on prend ce qui nous vient et puis on laisse ce qui nous intéresse moins? Moi, j'aime bien lire en écoute flottante. Moi, j'apprends ça. Avant, quand j'étais prof, il fallait que je sois toujours en train de lire, puis il fallait que je sois très, très, très précise. Maintenant, j'apprécie le rythme. Tout à l'heure, Xenia lisait, j'aimais le rythme aussi. Hein. C'est pas juste un texte, c'est aussi une rythmique. Je me laisse aller à cette rythmique-là beaucoup plus.
2: Je trouve ça très libérateur d'entendre ça d'une universitaire. Parce qu'il y a des gens qui, justement, qui lisent, puis des fois, ah oh non, je suis tombée dans l'une, puis là, j'ai oublié, puis là, qui se frappe sur la tête pour ça. Je trouve qu'il y a quelque chose de libérateur dans la façon dont t'en parles, Catherine.
1: Ben, moi, je pense. Il y a des fois aussi, là, parce que là, je relis des auteurs, puis en ayant cette approche-là, là, des fois, je suis obligée de relire beaucoup de fois parce que je rate des bouts, puis je me dis, il s'appelait comment, je l'ai raté. Mais c'est vrai que je pense qu'il faut se permettre d'être dans une espèce de bulle dans laquelle on se laisse flotter aussi. Il y a quelque chose quand même dans l'écriture qui nous berce. Je le pense vraiment. Pour moi, il y a quelque chose de maternant dans l'écriture. Moi qui n'ai pas été beaucoup bercée, dirais-je en me plaignant.
2: Mais le livre est dédié à ta fille, d'ailleurs.
1: Oui, c'est tout à fait. Je voulais que ma fille... Je ne sais pas si... On ne sait jamais si on est une bonne mère. Hein. On ne sait jamais si on a bien bercé nos enfants, ou etc. Puis on ne sait jamais si on est de bonne mère de nos amis, de bonne mère de tout le monde, hein, on est tous des mères. Et je me disais, ben, j'avais envie je me demandais qu'est-ce que c'était une bonne mère. Je pense qu'Anna Freud était une bonne mère alors qu'elle n'a jamais eu d'enfant. Donc, vous voyez ce que je veux dire? Puis moi, je me demandais alors que j'en ai eu si j'ai été une bonne mère. Donc, c'est un peu, j'ai dédié ça à ma fille parce que je pense que c'est la question de qu'est-ce que c'est s'occuper d'autrui, et d'autrui en les maternant un petit peu. D'ailleurs, Marjolaine est en train de me materner un peu, ça me fait du bien. Merci, Marjolaine.
2: En ramenant la cape sur le bras de Catherine. Beaucoup. On fait juste notre possible, hein? C'est ça finalement, les mères.
1: Oui,
2: Marjo, j'ai l'impression que ça résonne avec toi aussi.
3: Ah oui, mais on pourrait faire genre 7 tables rondes avec tout ce que tu dis en ce moment.
2: Puis moi, je veux qu'on revienne à Joyce, donc cette réalisatrice qui, elle, est en 2025, qui est prise avec cet enfant imaginaire, là, la petite Nina, qui finalement va aller faire un peu de psychanalyse. Nina, est-ce que c'est l'enfant intérieur ou c'est vraiment un enfant imaginaire?
1: Ben, j'ai pas voulu. À un moment donné dans le livre, j'ai donné plein de possibilités de ce qu'elle pourrait être. J'ai pas voulu donner... Comme je suis en littérature, j'ai pas besoin de faire un diagnostic. Sauf que cet enfant-là est apparu quand elle était petite, puis elle l'accompagne. Je pense qu'elle la rassure aussi. Mm-hmm. Elle l'énerve parce que la petite fait toujours des crises. L'empêche toujours de faire ce qu'elle veut. Mais j'avais pas envie de donner une solution qui était... bon, peut-être que vous allez... Si on lit, on a envie d'avoir une solution. Moi, c'est pas comme ça que j'avais envie de l'écrire. dire, j'ai envie de savoir. Ben, c'est moi, je pense qu'on est toujours accompagné par l'enfant qu'on a été, et pas seulement. Et on est accompagné aussi par des gens, parce que mm-hmm. même les gens qui sont morts nous accompagnent parce qu'on entend leur voix. Des fois, on est dans une situation, on les revoit. Mais je pense qu'on est quand même accompagné par l'enfant qu'on a été. Et puis, si on l'est pas accompagné par cet enfant qu'on a été, des fois, c'est un peu triste parce qu'on l'a tué en chemin. Mais la Joyce, elle a envie de se débarrasser de cet enfant parce qu'elle a besoin de passer à autre chose. Et je voulais, moi, l'accompagner dans cette possibilité de passer à autre chose parce qu'il y a des moments où on a envie de ne plus être avec cet enfant-là, de ne plus être dans son enfance. Et il faut aussi entendre cette possibilité-là dans nos vies.
2: Je suis curieuse de comprendre ton processus de création, Catherine, parce qu'on disait t'as accompagné tellement de gens, et donc il y avait une charge déjà de travail en plus d'écrire le roman. Pour un roman comme ça, où on est quand même dans quelques faits historiques, est-ce que tu plonges dans une recherche? Est-ce que t'accumules des histoires? Ou au contraire, c'est que l'imaginaire qui prend le dessus?
1: Non. J'ai fait beaucoup de recherches. J'ai lu beaucoup de livres sur les Freud. Ce qui m'a pas empêché de fabuler. Ce qui m'a pas empêché d'aller vers des choses qui étaient pas, du tout avéré, je sais pas si ça a eu lieu, mais j'avais aussi envie qu'il y ait une côté très très véridique. Alors il y a les deux. Je me suis permis beaucoup de choses, mais on ne sait pas ce qu'elles ont vécu. On ne sait même pas si Dorothée était vraiment avec Anna. J'en ai fait d'une certaine façon, sans que ça soit très évident, un couple. Mais j'avais envie que ça soit à la fois très ancré dans la réalité et complètement dans la fiction. Je me permets beaucoup de choses, mais je crois que la littérature peut se permettre beaucoup de choses.
2: Est-ce que tu avais l'impression que tu allais te casser la gueule quand tu commences à écrire ce livre-là pour revenir à tes propos dans Lettres québécoises?
1: Oui, j'ai toujours l'impression que je vais me casser la gueule, mais je suis bien soutenue par ma maison d'édition, je me casse un peu moins la gueule que quand j'étais jeune, parce que je suis soutenue. Mais est-ce que je me la suis cassée? Peut-être aussi, d'ailleurs. Je n'aimais pas ça au passé. Je veux dire, est-ce que faire un texte, c'est toujours... Mais je vais le dire, c'est un texte qui m'a accompagnée parce que j'ai été malade l'an dernier. J'ai eu un cancer. Puis c'est un texte, je ne voulais pas parler de la maladie. Je voulais parler du soin donné à quelqu'un. Mais je ne voulais pas parler de moi. Peut-être pas par pudeur. Peut-être parce que j'ai déjà fait. Mais je me suis dit, c'est un texte qui m'a accompagnée. Alors, je me suis cassée la gueule, mais en même temps, je me suis réparée à travers le texte. J'ai fait les deux.
2: Donc, il y a du soin aussi. Ça revient sur l'idée que je ressentais dans le livre de Marjolaine. Mais c'est vrai qu'on le sent aussi parce que Anna et Dorothée, elles veulent prendre soin de tous ces enfants-là.
1: Oui, je pense qu'elles essayent aussi de prendre soin de... Je ne suis pas sûre que Freud ait beaucoup pris soin de sa fille. Voilà.
2: Et voilà. Et pour le reste, ben, vous pourrez le découvrir en lisant Anna Darling. C'est le titre de ce nouveau livre de Catherine Mavrikakis qui, lui, est en librairie depuis aujourd'hui. C'est le lancement dans quelques instants. Donc, est-ce que c'est une libération aussi le jour où le livre est lancé?
1: Ça va être la libération quand le lancement sera fini.
2: Alors, voilà l'attitude dans laquelle elle s'en va au lancement. Les gens qui y seront. Merci beaucoup, Catherine Mavrikakis.
1: Merci à vous. Merci beaucoup.
2: Un moment avec nous. Merci à Xenia Gould, à Marjolaine Beauchamp. Ça a été une super heure en votre compagnie dans la vérité. Je pense qu'on en a besoin cette semaine plus que jamais avec tout ce qui nous habite dans ce milieu littéraire. C'est là-dessus que se termine l'émission, mais je vous donne rendez-vous demain, le vendredi. On a toujours beaucoup de plaisir à l'émission. C'est Émile Procloutier qui sera avec nous pour parler de sa programmation musicale. On va découvrir le CV de spectatrice de Sophie André Blondin. C'est l'animatrice des Années-Lumière et je l'appelle la reine de l'anecdote. J'ai très hâte que vous l'entendiez demain. Il y a Mathieu Poulain également qui sera avec nous et le prochain geste culturel de Rosalie Bonenfant. D'ailleurs, on prend toujours vos messages via la bulle de conversation et la boîte vocale. C'est un rendez-vous demain dès 13h30.
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10: Ici Louis de Belleval, voici les informations. Les chefs des cinq principaux partis en campagne au Québec n'ont plus qu'une dizaine de jours pour convaincre les électeurs de leur accorder leur confiance lors du scrutin du 5 octobre. Ils ne ménagent pas les attaques contre leurs adversaires au lendemain du dernier débat de la campagne électorale. Le Parti québécois a été la cible de plusieurs critiques sur sa volonté de tenir un référendum sur la souveraineté de la part des chefs caquistes et libérales, comme le rapporte Pierre-Alexandre Bolduc.
11: Après une grosse soirée, Christine Fréchette et Charles Milliard ajustent le tir pour la fin de la campagne. Ils ont la même cible, le meneur de la course Paul-Saint-Pierre Plamondon et sa promesse de tenir un référendum.
12: On dirait que c'est la lubie d'un chef qui tient coûte que coûte à aller de l'avant.
13: Cet entêtement-là nuit au Québec et cet entêtement-là se poursuit avec la notion de tenir un référendum alors que 70 % des Québécois n'en veulent pas.
11: Mais le chef du Parti québécois ne bronche pas. Pour lui, l'élection ne porte pas sur la question référendaire.
14: De vouloir réduire une élection avec tout ce qu'on a débattu hier durant les trois débats à une seule question, il n'y a personne qui va embarquer.
11: Autre moment qui a marqué les esprits lors du débat, la proposition d'Éric Duhaime de renvoyer 70 000 demandeurs d'asile qui profitent du système, selon lui. Il est critiqué et est pressé de questions par Huba Gazal.
15: François Legault disait à ces personnes-là que vous êtes des travailleurs essentiels et leur disait merci. Quand il dit qu'il y a 70 000 profiteurs, comme, où est-ce qu'il va chercher ces chiffres?
16: Mais je vous enverrai les études. Là, c'est l'évaluation à partir des gens qui ont été, des dossiers qui ont été traités.
11: Les chefs des cinq principaux partis affichent leur couleur pour la fin de la campagne. Ils passent en mode attaque et n'ont visiblement pas l'intention de ménager leurs adversaires. Reste à voir si les électeurs apprécieront leur stratégie. Ici Pierre-Alexandre Bolduc, Radio-Canada, à Québec.
10: Une déclaration de Mark Carney en a étonné plus d'un au pays. Dans le contexte des tensions avec les États-Unis, le premier ministre a révélé en entrevue au New York Times s'être préparé à une intervention militaire américaine ordonnée par Donald Trump contre le Canada. Il a précisé que ce n'était pas du tout un scénario envisagé, mais qu'il ne pouvait l'ignorer. Le reportage de Valérie Gamache.
17: What I'd like to see, Canada become our 51st state.
18: Faire du Canada le 51e État, c'est une menace maintes fois répétée par Donald Trump et une menace qui n'a pas été prise à la légère par le premier ministre. Dans une entrevue au New York Times, Mark Carney affirme avoir la responsabilité d'évaluer la probabilité d'événements extrêmes. Mais il n'a pas voulu dire quelle stratégie le Canada aurait adoptée.
19: Ce que le premier ministre a indiqué, c'est ce que j'ai vu, ce que j'ai lu, j'étais pas dans la salle.
18: Le ministre de la Défense, David McGuinty, tente de minimiser l'ampleur des préparatifs.
19: Le militaire, les forces armées canadiennes ont une responsabilité de faire des analyses approfondies dans tout domaine.
18: Et d'ailleurs, dans ce contexte, le Canada pourrait-il se défendre?
20: On est sous-entendu qu'on est capable de se défendre seul sans les États-Unis. Pas contre une menace à grande échelle.
18: Professeur Elena Stéphane Roussel croit qu'en matière de défense, on ne peut que limiter notre dépendance aux États-Unis.
20: On doit plutôt viser à essayer de hausser le seuil à partir duquel on a besoin de l'aide américaine.
18: Le directeur du département de sciences politiques de l'UQAM, Justin Massy, estime par ailleurs que Mark Carney aurait dû se faire plus discret sur la question.
21: Je ne vois aucun intérêt politique du premier ministre Carney de révéler une telle chose, dans la mesure où je ne vois que des conséquences négatives. Un, de la population, c'est que ça peut les amener à être encore plus inquiètes, plus préoccupées.
18: Mark Carney lui parle de gestion de risque, bien qu'infime, mais qu'il serait irresponsable d'ignorer. Ici Valérie Gamache, Radio-Canada, Ottawa.
10: Le premier ministre israélien s'est livré à une charge à fond de train contre ses détracteurs lors d'un discours prononcé à la tribune de l'ONU à New York. Face à une assemblée à moitié vide, Benjamin Netanyahou a qualifié de lâche les délégués qui ont boycotté son allocution et a dénoncé des pays comme la France et le Royaume-Uni. Laurence Martin a préparé ce qui suit.
22: Dans la rue, près du siège des Nations Unies, ils sont des centaines à manifester contre la venue de Benjamin Netanyahou. Le premier ministre israélien s'amène devant l'Assemblée de l'ONU, applaudi par certains, alors que des dizaines d'autres quittent la pièce.
23: If there are any other moral cowards who haven't yet left this hall,
22: s'il y a des lâches qui ne sont pas encore sortis, dit-il, qu'ils le fassent maintenant. Dans un discours combatif, Benjamin Netanyahou prévient ses ennemis au Moyen-Orient.
23: We're going to win.
22: Nous allons gagner, martèle-t-il. Nous n'avons pas le choix.
23: With our great American friends,
22: avec nos alliés américains, clame-t-il, nous avons écrasé l'armée iranienne.
23: Mr. Mamdani,
22: Dans son allocution, Benjamin Netanyahou interpelle directement le maire de New York qui avait exprimé cet été son souhait de l'arrêter. Encore cette semaine, Zoran Mamdani le qualifiait de criminel de guerre. À des milliers de kilomètres de New York, le président de l'autorité palestinienne s'est lui aussi adressé à l'Assemblée de l'ONU, mais par vidéo, parce que l'administration Trump a refusé de lui octroyer un visa. Notre peuple palestinien, dit Mahmoud Abbas, fait face à l'une des phases les plus dangereuses de son histoire. Il déplore, lui, qu'un an après la vague historique de reconnaissance d'un État palestinien à l'ONU, les progrès sur le terrain semblent faire du surplace. Ici Laurence Martin, Radio-Canada. À New York.
10: Enfin, les éditions du Boréal ont annoncé la suspension des activités promotionnelles du roman « C'était ça, au mourir » de Télisson Aurélien afin de protéger le bien-être de l'auteur qui est accusé d'avoir écrit le livre avec l'aide de l'intelligence artificielle. C'était les informations.
0: Alors, on a beaucoup de plaisir. L'émission n'a pas commencé encore. Puis ça rit pas mal en studio. On va écouter pour commencer. Écoutez bien quelques sons, et je vous le dis, ça se déroule peut-être beaucoup plus proche de vous que vous pourriez ne le croire a priori. Si vous reconnaissez ça, écoutez, je sais pas, vous gagnez le prix Nobel. On écoute.

Qu'est-ce que ça implique que OpenAI ait résolu un des 7 problèmes du millénaire en maths? Peut-on enregistrer le son de tout petits animaux, comme par exemple les acariens? Genre, on met un micro dans votre lit, on monte le micro, est-ce que ça s'entend? J'espère que je vous l'apprends pas. Il y en a aussi dans votre lit. Depuis quand, utilise-t-on du déodorant?

0: bonsoir tout le monde, pour les gens qui sont toujours à l'écoute, parce que c'est vrai que ça peut surprendre un peu ce genre de son qu'on vient d'entendre, mais on va vous expliquer de quoi il en retourne dans quelques secondes à Moteur de Recherche. Bienvenue à tout le monde, on est très heureux que vous soyez là, que vous marchiez, que vous fassiez la vaisselle, que vous couchiez les enfants, promenez le chien, que vous tentiez peut-être de vous endormir, et auquel cas on vous a peut-être solidement réveillé avec ces sons qui ont été isolés par notre spécialiste en la matière ici à l'émission, c'est Caroline Traube. Bonsoir Caroline.
1: Bonsoir Mathieu.
0: Wow, quand j'ai entendu ça tout à l'heure, je me suis dit, en fait, moi, je sais un peu d'où ça vient. Mm-hmm. Puis, on va vendre un peu la mèche en disant que ces sons-là, techniquement, ils n'existent pas vraiment dans la nature. C'est une recréation qu'on entend.
1: C'est une recréation, oui. Ouais. C'est un extrait d'une pièce d'une compositrice et créatrice sonore qui s'appelle Anna Dallara Mayek, qui est basée à Montréal. Elle est professeure invitée à l'Université de Montréal. Et donc, elle a un album qui s'intitule Nanocosmos, où elle s'inspire du comportement des micro-organismes pour en faire de la musique. Donc, à l'aide d'outils, de synthèse, de traitement. Donc, elle observe les micro-organismes et s'en inspire pour faire de la musique.
0: Ouais. Et d'ailleurs, il y a quelqu'un qui nous a justement posé une question sur les acariens. On sait que ça peut causer bien des allergies, bien des désagréments aux gens, puis il y a quelqu'un qui a eu quand même la bonne présence d'esprit de se dire, coudonc, si je mets un ben bon micro là, dans mon lit, puis comme on dit en langage radio, je monte le gain, à un moment donné,
1: oui, c'est ça.
0: T'es entendu ces bébites-là? Alors voilà,
1: c'est la question
0: qu'on nous a posée, puis ça va nous mener, vous allez voir, vers des continents très peu connus. C'est la confluence des arts et de la science. C'est absolument passionnant. Comme le sera, j'en suis sûr, la chronique de notre ami Jean-François Gagnon, qui va nous expliquer les fameuses équations de Navier-Stokes qui auraient réussi à percer des algorithmes d'OpenAI.
2: Oui.
0: Est-ce que c'est difficile d'écrire là-dessus, Jean-François? Bonsoir, Jean-François.
2: Bonsoir, Mathieu. Ben, je peux vous dire que c'était la dernière fois que j'écris sur des maths d'après 1900. Moi, c'est là que je m'arrête. C'est fini. J'ai réécrit la chronique 4 fois cette semaine. Parce qu'à chaque fois, une nouveauté, ils ont encore fait quelque chose.
1: C'est les équations
2: c'est les plus C'est OpenAI là, qu'il faudrait qu'ils se calment.
0: Ouais, de manière générale, hein, je pense.
2: Exactement.
0: Oui, aussi, le message est envoyé. On a Stéphane Garneau aussi. Bon Mathieu, pied, bon œil.
3: Oui, toujours, merci.
0: Qui sent très
3: de
0: bon.
3: De me traiter de vieux indirectement.
0: Ben non, c'est vous qui
3: On dit souvent. Ben moi, je dis souvent ça quand je parle à quelqu'un, une personne âgée que j'ai pas vue depuis longtemps. Je dis ce qu'elle, elle ou elle a bon pied, bon œil.
0: C'est vrai qu'on dit ça, on dit plus rarement ça à un enfant de 4 ans.
3: Ou un jeune ado comme moi.
0: Ou un jeune ado.
3: Oui, je vais bien, Mathieu, merci. Je vais j'ai une chronique qui a du flair ce
0: soir.
3: Oui,
0: on va parler depuis... vous savez que Stéphane a une nouvelle assignation à l'émission.
3: C'est
0: qu'il nous explique depuis quand.
3: Oui.
0: Donc, si vous avez des suggestions depuis quand, peu importe. Donc là, c'est le déodorant ce soir qui
3: Absolument.
0: S'y colle.
3: Et 4 fois sur 5, ça commence par la Mésopotamie. En général, c'est ça.
0: Je me souviens plus où j'ai vu ça. Je pense que c'était un mime, tout simplement. Et ça parlait de la philosophie grecque. Puis, en fait, c'est une toute petite phrase qui était destinée à nous faire comprendre que, dans le fond, après les Grecs, c'est un peu plate parce que c'est comme tout a été inventé.
3: Mais c'est fait
0: que, c'est genre, dans le fond, quand tu parles de quelque chose, ben là, ils avaient pensé ça il y a 2500 ans, ils avaient pensé à ça. Alors voilà, on n'invente pas grand-chose. Mais on est très content d'être là, néanmoins. Et j'ai très hâte de vous présenter notre premier invité. Et c'est un domaine absolument passionnant, s'il en est un. On va parler de substances psychotropes, coudonc. Comment ça se fait que ça existe dans la nature? Avec Peter Moffett, il est professeur titulaire au département de biologie de l'Université de Sherbrooke, directeur scientifique du centre SEV. Qu'est-ce que c'est ça? C'est le centre de recherche interinstitutionnel en sciences du végétal à vocation non forestière. On le joint à Sherbrooke. Bonsoir Peter Moffett.
4: Bonsoir Mathieu, merci de m'avoir invité.
0: Ben là, c'est tellement passionnant ce sur quoi vous travaillez, puis en fait, on vous prend à la sortie d'un de vos cours, puis on en parlait, je l'ai lu en fait dans le document de recherche. C'est un cours que vous donnez actuellement, pas tout seul, mais avec 2 autres professeurs. Expliquez-nous ce cours, puis pourquoi on a besoin de 3 profs pour enseigner ce cours-là, Peter Moffett.
4: Ben, c'est un cours qu'on a développé suite à une consultation avec la clientèle étudiante. Puis, ça venait avec l'idée qu'on voulait savoir un peu plus sur comment on utilise les plantes

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2: À l'Université de Sherbrooke, en tout cas à vie, je ne sais pas si les inscriptions sont déjà fermées, mais je sais que c'est un cours qui doit être absolument passionnant à prendre. Alors, Peter Moffett, on a une question de Sylvain Provost qui est très longue puis qui se résume de cette manière. Coudonc, il y a du THC dans le cannabis, il y a de l'opium dans les fleurs de pavot, il y a du café, il y a du thé, il y a des psychotropes partout et ça vient du monde végétal. Comment ça se fait que les plantes ont développé ça? Puis là, notre auditeur, il va un peu avec une boutade. Il dit, coudonc, est-ce qu'ils ont développé ça pour nous faire plaisir? Alors, par où on prend cette question-là? Les psychotropes dans les plantes, premièrement, d'une fonction strictement d'évolution, c'est là pourquoi, Peter Moffett?
3: Bien, c'est une très bonne série de questions, en fait. Puis comme l'auditeur a souligné, il a donné l'exemple des pollinisateurs. Tu sais que les plantes ont évolué des fleurs puis pour attirer des insectes, entre autres, pour la pollinisation. Fait que les plantes ont besoin d'attirer d'autres organismes pour leur bénéfice. T'sais, on offre un service, on offre un produit, puis on reçoit un service. Mais autant qu'on peut avoir des interactions bénéfiques, il y a aussi beaucoup d'interactions qui ne sont pas bénéfiques. Donc, il y a plein de choses qui aimeraient manger ces plantes-là. Donc, d'un côté, on veut attirer certains organismes et repousser d'autres. Puis, pour toutes ces molécules psychotropes, ben, l'idée générale, c'est que c'est fait pour repousser d'autres organismes. Donc, par exemple, certaines des exemples qu'ils donnent dans la question, c'est effectivement des molécules qui peuvent agir comme des insecticides. Le café,
2: c'est un insecticide.
3: Oui, si on prend du café, ben, la caféine peut, puis on l'asperge sur une autre plante, ben, ça va protéger cette plante contre les insectes. Mais ce qui est intéressant avec la caféine, c'est que une partie de la question, c'est pourquoi mettre autant d'énergie dans la production de ces molécules. Ouais. Mais si on regarde la caféine, on voit que c'est pas juste dans le café et même pas juste dans le thé. On trouve plusieurs familles de plantes qui sont pas apparentées, qui ont évolué la capacité de produire de la caféine de façon indépendante. Fait que de tout ça, même si on savait pas qu'est-ce que ça faisait, la caféine, on pourrait déduire que ça doit quand même donner un bénéfice à la plante.
2: OK, c'est intéressant ce que vous dites là, Peter Moffett. Donc, ce ne sont pas nécessairement des plantes qui sont apparentées aux caféiers qui ont développé, elles aussi, cette protection contre les insectes. Donc, on appelle ça, dans le monde de l'évolution convergente. C'est trouver comme, chacun de son côté, le même genre de solution pour assurer sa pérennité, c'est bien ça?
3: C'est exactement ça, oui. Donc, on trouve de la caféine dans certains membres de la famille des houx, comme le yerba mate, qui est devenu populaire, la guayusa. Il y avait quelque chose bu par les Premières Nations qui s'appelait la boisson noire, qui vient d'une plante qui s'appelle le yaupon, le cacao, puis le Coca-Cola. Mais le caféine, jadis, ça venait de la plante, le cola, le noix de cola. Puis le dernier, je trouve intéressant, je ne sais pas si vous avez déjà essayé un café à l'orange.
2: Non.
3: C'est pas ma tasse de thé. Mais il y en a qui aiment ça.
2: C'est peut-être le café de quatrième vague. Ouais. Ça va venir bientôt dans un café branché du plateau Mont-Royal. Mais comme café à l'orange, quel est le lien?
3: Ça, c'est quelque chose qui m'a surpris, en fait, le plus, c'est que les agrumes produisent de la caféine. Puis, je donne ça comme exemple parce que ça revient très bien à une partie de la question. Est-ce que les plantes pourraient produire, parce que jadis, on pensait, ben, soit on veut attirer, admettons, avec du sucre, on repousse avec la caféine, mais est-ce qu'il y a des cas où ça pourrait être un entre-deux? Est-ce qu'une plante peut produire des molécules psychotropes pour attirer des insectes? Et c'est le cas avec la caféine. Il reste encore, je pense, ça pourrait avoir plus de recherche dedans, mais les fleurs qui produisent du nectar avec la caféine, ben les abeilles, ben ils vont venir prendre du nectar, puis ça va avoir le même

0: même effet que nous. Tu sais, ça vous donnait un buzz. Puis ça nous aide. On sait que la caféine, ça peut aider avec l'apprentissage, ouais, avec la mémoire. Fait que ces abeilles-là vont mieux reconnaître ces fleurs-là, qui vont revenir plus souvent.
1: Mais
0: ils vont même retourner, dire aux autres abeilles de venir. Fait que ça, c'est un gros avantage pour la plante.
1: C'est incroyable. Donc, d'une certaine manière, écoutez, là, avec toutes les... tout le côté bancal de l'analogie, là, mais les abeilles vont venir rechercher un peu ce que nous, on va rechercher dans le café. Et ça, ouais, c'est une spécialisation évolutive. Ça a aidé dans l'évolution la fleur d'oranger à devenir désirable de la part d'une espèce qui l'aide, c'est ça?
0: Mm-hmm. Oui. Par contre, puis tu sais, comme on dit, la dose fait le poison. Donc, dans le nectar, c'est une concentration agréable, mais dans les graines de café, par exemple, là, c'est beaucoup plus concentré. Puis on sait que il n'y a pas beaucoup d'insectes qui vont manger ces graines-là. Par contre, il y a, c'est aussi un exemple de la course aux armements, il y a certains insectes qui ont évolué de capacité de détoxifier la caféine pour qu'ils puissent manger les graines de café.
1: Mm-hmm.
0: Parce que un autre élément qu'il faut considérer, les plantes, ils produisent pas ces molécules-là pour nous. Nous, on en prend, mais on prend une dose qui nous donne du plaisir ou quelque chose. Mais si vous êtes un insecte puis vous mangez que de graines de café, ben, ça peut être l'équivalent de, mettons, 500 tasses de café. Puis à ce niveau-là, c'est létal, ouais, pour la plupart des organismes.
1: Exactement. C'est la dose qui fait le poison. Mais par exemple, si on reprend cet exemple-là du café qui n'existe pas dans une seule plante, quand on regarde des gens qui vont boire du thé et qui vont dire, par exemple, qu'ils ne ressentent pas, disons, la même sensation quand ils boivent du thé que lorsqu'ils boivent du café. On dit souvent que le thé va nous rendre un petit peu moins énervés, peut-être moins de palpitations. Est-ce que c'est parce que la manière dont la caféine va se présenter dans le thé va être différente, que la plante aura trouvé une manière un peu... trouver une manière de la créer à sa couleur, cette caféine-là?
0: Mm-hmm. Ben, c'est une bonne question, puis en effet, c'est vrai que différentes personnes vont avoir différentes réactions, puis c'est probablement, on pense que c'est parce que dans le thé, il y a de la caféine. Des fois, on appelle ça la théine, mais la théine, c'est la même chose que la caféine, c'est que c'est une question de qui l'a découvert. Mais dans le thé, il y a une autre molécule qui s'appelle la théanine. Puis la théanine, c'est une autre molécule qui va agir sur notre système nerveux, mais pas de la même façon de la caféine. Puis on pense que ça a un effet qui favorise le calme et la concentration. Fait qu'on pense que c'est la combinaison de ces deux molécules qui fait en sorte qu'on a une expérience un peu différente avec le thé comparé à la caféine.
1: C'est ça. Mais cela dit, Peter Moffett, quand on parle, par exemple, d'évolution, dans le cas des insectes, on voit vraiment que probablement il y a eu une symbiose. En fait, il y a une symbiose entre la fleur d'oranger, certaines abeilles, parce qu'elles viennent y chercher de la caféine, puis bon, l'une aide l'autre. Dans le cas des humains, c'est pas nous nécessairement qui... Quoique là, dans le café, on les a sélectionnés quand même pas mal. Dans le cas des fleurs, je sais que dans Botany of Desire, il y a un journaliste très prolifique, Michael Pollan, qui a écrit sur toutes sortes de choses, sur la nourriture, sur la drogue, sur les plantes, qui parle notamment de l'exemple de la tulipe, où là, c'est vraiment une fleur qui a été sélectionnée par les humains. Puis si la tulipe va si bien, entre guillemets, c'est parce qu'on a décidé qu'on la trouvait belle puis qu'on voulait la voir partout. C'est bien ça?
0: Oui, j'adore ce livre que vous venez de mentionner. Je le donne comme exemple dans mon cours. C'est qu'il y a comme un spectre dans la biologie végétale de les plantes qui veulent nous donner qui nous veulent du bien, tandis qu'il y en a d'autres qui veulent juste nous tuer. mais oui, c'est ça. En fait, si on regarde différentes plantes qui ont eu un succès énorme d'un point de vue évolution parce qu'il nous donne quelque chose qu'on désire, que ça soit le sucre ou la caféine ou tout simplement la beauté, comme l'exemple de la tulipe. Fait que oui, on va le propager, mais encore une fois, c'est grâce aux insectes, tu sais, parce que ces fleurs-là ont évolué des belles fleurs avec des belles couleurs, avec des odeurs, pour comme une espèce de marketing auprès des insectes, mm-hmm. pour dire on offre un produit pour votre service. Fait que c'est un peu ça.
1: Mais les psychotropes, oui, pardonnez-moi, allez-y, Peter Moffett.
0: Oh, ben aussi, je dirais aussi, tu sais, sur le sujet de couleurs et d'odeurs, on doit beaucoup aux insectes parce qu'il y a plein de molécules qui sont faites, on pense, pour repousser des insectes, mais par hasard, nous, on trouve que, tu sais, ça goûte bon, les épices, le capsaïcine, etc. Fait qu'on doit beaucoup aux prédateurs de plantes.
1: Les prédateurs de plantes, dans le fond, on crée des pressions évolutive sur les plantes qui ont donné toutes ces saveurs-là qu'on retrouve actuellement. Probablement qu'il y a des gens qui sont même actuellement en train d'utiliser des épices dans leur cuisine. Ben, sachez que c'est parce que des plantes ont voulu se défendre, parce qu'elles peuvent pas bouger, les pauvres, contre ces insectes-là. C'est pas pour nous que ces plantes ont développé ces substances, même si parfois on est bien content d'aller en chercher certains effets autour de nous. Bref, Peter Moffett, on a effleuré le thème qui est celui du cours que vous donnez, entre autres actuellement à l'Université de Sherbrooke, que je rappelle que vous êtes professeur titulaire au département de biologie de l'Université de Sherbrooke. Vous êtes directeur scientifique du Centre Sève. C'est le Centre de recherche interinstitutionnel en sciences du végétal à vocation non forestière. J'aimerais beaucoup suivre votre cours, puis je pense que vos étudiantes et vos étudiants sont pas mal chanceux. Merci beaucoup d'avoir répondu à cette question de notre auditeur Sylvain Provost, et on se dit, j'espère, à la très prochaine, Peter Moffett.
0: Bien, merci beaucoup de m'avoir reçu, puis j'espère vous voir en classe l'automne prochain.
1: Ah mon Dieu, j'aimerais vraiment ça. J'aimerais vraiment ça. Merci beaucoup, à bientôt, Peter.
0: Merci.
1: Au revoir.
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1: Jean-François Gagnon disait tout à l'heure qu'il est très content parce que là, finalement, il a arrêté de parler là, des vieux. Là, puis c'est ceux dont on voit seulement la statue. Mm-hmm. On n'est même pas certain à quoi ressemblait leur visage parce que là, on nous a posé une question sur de l'actualité brûlante. Bonsoir, Jean-François.
3: Bonsoir, Mathieu.
1: Jean-François, c'est une question, en fait, qui est très difficile à vulgariser parce qu'on va parler des équations de Navier-Stokes qui ont refait l'actualité parce que là, on pense qu'OpenAI aurait, et là, le mot résolu, oui, je le mets en beaucoup, beaucoup de guillemets parce mm-hmm. que il est contesté aussi. Puis d'ailleurs, le résultat est contesté aussi. Bref, un des 7 problèmes du millénaire en maths. Qu'est-ce qu'on a fait et en quoi c'est important pour le monde mathématique, ce qui vient de se passer, Jean-François?
3: Oui, oui. C'est important parce que les problèmes du millénaire, ça a été défini par l'Institut mathématique Clay de Cambridge au tournant du millénaire en 2000, comme Hilbert l'avait fait en 1900, quand il a énoncé ses 23 problèmes. L'Institut Clay a annoncé 7 problèmes difficiles qu'elle considère dignes d'une récompense $1 million. Donc, vous pouvez imaginer que les mathématiciens et mathématiciennes essaient de les résoudre. 26 ans plus tard, le 1er septembre dernier, il y en avait un seul de résolu. Or, voilà que OpenAI, la fameuse compagnie de ChatGPT, prétend depuis le 8 septembre que son IA a résolu un second problème, qui est celui des équations de Navier-Stokes.
1: Jean-François, c'est l'heure du souper.
3: Oui.
1: Il y a des gens distraits. Alors, qu'est-ce que c'est les équations de Navier-Stokes?
3: Ben oui, si on ne s'en souvient pas. si vous connaissez Newton et sa proverbiale pomme, vous êtes peut-être familier avec sa seconde loi du mouvement qui dit que la force est égale à la masse fois l'accélération, F égale MA, c'est comme ça que ma mère me l'a enseigné. En gros, ça veut dire que si on pousse sur un objet dans le vide, là, il va commencer à accélérer dans la direction dans laquelle on le pousse. Okay? Mm-hmm. Si j'ai plus d'objets, ça devient plus compliqué, mais l'idée reste la même. Et là, on pousse ça plus loin avec des fluides. Les équations de Navier-Stokes appliquent cette idée de Newton au mouvement de ces fluides qui sont tous formés, après tout, de petits objets, les molécules. Ouais. Mm-hmm. Okay? Ouais. C'est comme une version compliquée du problème. Vous pouvez penser à l'huile, à l'eau ou à l'air. En utilisant ces équations-là, on peut modéliser numériquement les comportements des fluides qui vont nous permettre de dessiner des nouvelles ailes d'avion, des meilleures ailes d'avion, qui vont nous permettre de faire des prévisions météorologiques ou de voir comment le sang se comporterait dans un cœur artificiel qu'on est en train de développer.
1: C'est quand même assez important, les implications cela, mais on le sait en science, la nomenclature, la manière dont on parle des choses, c'est important. Il faut bien nommer le monde, comme disait l'autre. Le mot résolu, est-ce qu'on doit l'employer ou pas?
3: Non, pas du tout. OpenAI n'a pas résolu les équations de Navier-Stokes. Si vous avez entendu ça quelque part, c'est faux. Le problème du millénaire ne demande pas de résoudre les équations de Navier-Stokes, donc c'est correct. Au moins, en maths, tout le monde parle de la même chose. Ce que le problème dit, c'est ça va prendre des nuances, mais j'essaie de vous le faire comprendre. Oublions les applications et la réalité physique du modèle. Okay? Oublions d'où ça vient, ces équations-là. Faisons un truc très, très mathématique de prendre les équations dans le vide comme si elles ne voulaient rien dire et de s'y intéresser. On se demande si c'est vrai que si on part avec un fluide qui est lisse et gentil, OK, mm-hmm. tout se passe bien, sur lequel on applique une force qui est lisse et gentille, alors tout ça va rester lisse et gentil pour toujours. Ou s'il n'existerait pas, peut-être, des cas particuliers où est-ce que des choses étranges commencent à se produire, comme des vitesses infinies. OK, mettons. Alors là, le professeur Jean-Christophe Nave de l'Université McGill, qui est expert en équations de Navier-Stokes, avec qui j'ai pu m'entretenir, fan de l'émission, je veux aussi dire.
1: Un homme de goût,
3: ouais, voilà. M'expliquait qu'un contre-exemple montrerait, et là j'ouvre les guillemets, là, qu'une énergie cinétique totale bornée n'exclut pas à elle seule une vitesse localement infinie.
1: Voilà, je suis totalement d'accord avec lui, je dois le dire s'il nous écoute. Là.
3: Oui.
1: Bravo!
3: C'était pour les puristes. Je voulais être sûr qu'on avait au moins une phrase là, qui allait satisfaire les gens à la maison. Mais OpenAI prétend avoir trouvé une telle solution erratique. C'est ça leur contribution à la mathématique. Donc, Nav me disait qu'on n'est pas tellement surpris de la réponse, en fait, parce que en maths, pour attaquer un théorème, on peut soit trouver une preuve, soit un contre-exemple. C'est les deux familles d'attaques faciles.
1: Et c'est ça qui est important aussi de retenir dans ce qu'on essaie de démontrer là, dans le public, c'est l'existence d'un contre-exemple.
3: Exact.
1: Et ça, en science aussi, là, quand on veut prouver que quelque chose fonctionne, il faut aussi trouver selon quels critères ça ne fonctionne pas.
3: Exactement. C'est ce qui se passe ici, c'est de dire on pensait pendant 70 ans, le problème a 90 ans, OK? On pensait pendant les 70 premières années qu'on allait trouver une preuve. Donc, tout le monde cherchait des preuves. Puis après 70 ans à essayer, puis que personne n'a réussi, on a commencé à se dire,
1: long,
3: là, c'est les 20 dernières années, on a commencé à se dire peut-être qu'on a tort, puis que dans le fond, on devrait chercher le contre-exemple. Et c'est ce que la communauté mathématique, toujours selon M. Nave, a fait dans les 20 dernières années. Les recherches humaines, je dois maintenant le préciser, se sont tournées vers la quête d'un contre-exemple et ont fait d'importants progrès, il faut le souligner. Puis là, OpenAI, le 8 septembre dernier, a dit ben, « Arrêtez de chercher, on l'a trouvé ».
1: Oui, c'est ça. Puis d'ailleurs, on va revenir parce que c'est une controverse qui n'est pas résolue, hein, pour reprendre ce mot-là. Pourquoi il faut dire encore aujourd'hui, Jean-François, on aurait trouvé? Donc, on n'est pas sûr que le contre-exemple qu'on utilise pour faire la démonstration est pertinent?
3: Exact. Il y a d'abord, on va l'évacuer, on va le nommer quand même, l'éléphant dans la pièce, c'est qu'il y a une importante controverse sur l'appartenance de l'idée. Je ne veux pas entrer dans les détails parce que je ne rendrai justice à ce sujet-là.
1: C'est tard, on va se coucher bientôt.
3: Mais j'en ai quand même parlé avec Andrew Granville, qui est professeur titulaire du département de mathématiques de l'Université de Montréal et qui était mon ancien prof, c'était bien, et qui, je le cite, il dit « Nous voulons que l'IA bénéficie à la science et pas qu'elle détruise des carrières. » La science, c'est l'ouverture et le partage. Et ce que OpenAI fait en ce moment, c'est pas ça. Tout va très vite pour eux, on le convient, mais ils doivent apprendre de ça au lieu d'être défensifs comme des enfants. Est-ce une citation assez haute pour toi? Fin de la citation.
1: Wow!
3: Alors,
1: c'est solide, ce que vous dites là.
3: Exact.
1: On est dans du journalisme d'enquête. Mais en fait, on rit, là, mais il faut quand même le souligner parce que j'ai quand même lu beaucoup autour de ce débat-là. Et dans le monde mathématique, il y a même des débats à savoir est-ce qu'on doit intégrer autant l'intelligence artificielle dans la manière dont on travaille ou quel cas on pourrait peut-être perdre la capacité à se poser des questions et à élaborer des manières d'y répondre aussi. Parce que c'est surtout ça aussi. C'est pas juste de trouver quelque chose.
3: Non,
1: c'est
3: exactement.
1: Le chemin pour se rendre à cette réponse-là qui est important.
3: Oui, exactement. Et là, j'avais envie de faire un ricochet vers des profs en philo presque parce qu'on est rendu dans la réflexion sur la connaissance, qu'est-ce que c'est et qu'est-ce que c'est la science. Mais même si on évacue ce côté-là du débat sur la provenance de la preuve, n'en reste pas moins qu'il faut quand même dire « aurait trouvé » parce que dans un aspect plus mathématique, OpenAI n'est pas arrivé avec un contre-exemple explicite, facile à vérifier. vérifié. Il est arrivé plutôt avec un processus qui, selon eux, permet de générer un contre-exemple qui fonctionne. Fait que c'est pas évident. Jean-Christophe Nave, toujours de McGill, me disait que les standards humains de rédaction d'articles scientifiques n'ont pas été suivis par l'IA, ce qui va compliquer certainement la suite des choses. En particulier, les citations sont manquantes ou déficientes, ce qui n'est pas non plus étranger à la controverse.
1: Quand même souvent aussi avec l'IA. Ouais.
3: Donc, on peut pas dire pour le moment que le problème du millénaire est résolu. Selon Granville et Nave, les deux s'entendent, ça va devoir attendre que des humains comprennent et valident la preuve selon les méthodes d'arbitrage par les pairs sur lesquelles repose l'édifice de la science. La vérité, après tout, ce n'est pas décrété par une machine, rappelait Granville.
1: Mm-hmm. Mais cela dit, s'il y a quelque chose, donc s'il y a de la fumée derrière, en fait, s'il y a un feu derrière la fumée,
3: oui.
1: Ça pourrait être intéressant aussi pour la suite des choses parce que, évidemment, c'est des choses compliquées. Si on réussit à en trouver le processus, ça nous permet de faire des choses qu'on ne pouvait pas faire auparavant.
3: Oui. Parce que vrai ou pas, la vitesse d'évolution de l'IA est quand même fulgurante. OpenAI vient de dire le 22 septembre, il y a deux jours, qu'ils auraient résolu en fait une centaine d'autres problèmes ouverts. Au lieu du 1 dont on parle aujourd'hui, c'est inquiétant presque. Si le contre-exemple s'avère, et on pense que ça va être le cas, quand même la communauté pense que ça va fonctionner, là, il faudra quand même accepter que l'IA est capable de construire des nouveaux savoirs. Ça veut dire que plusieurs articles de 2025, que dis-je, de février 2026, qui nous promettent que l'IA trouvera jamais rien de nouveau tout seul, auront très mal vieilli en quelques semaines. Il y a une lettre signée par 25 récipiendaires de la médaille Fields aussi, qui est le Nobel de maths, qui dit qu'il sera alors crucial d'expliquer aux gens et peut-être de se rappeler comme mathématicien que les résultats sont moins importants que le chemin parcouru pour y arriver.
1: Et voilà.
3: C'est la différence entre gravir l'Everest et prendre une photo en haut ou la télécharger sur Google Images. Dans les deux cas, on a la photo.
1: Hein? C'est très bien dit.
3: Malheureusement, le chemin humain il demande plus de patience. Puis la patience, Mathieu, vous le savez, c'est incompatible avec la course à la meilleure IA qui se joue actuellement et encore plus avec les intérêts des firmes de capital risque qui les encouragent. Existera-t-il donc, je me lance dans l'anticipation, là, je suis un Asimov, sort de ce corps, existera-t-il deux communautés mathématiques, celle qui attend patiemment que les preuves soient lentement révisées par les humains et l'autre qui prend ce que dit l'IA pour acquis pour être au front des nouvelles découvertes, à la validité nébuleuse mais ô combien séduisante pour les organismes subventionnaires et les firmes d'investissement? Mm-hmm. Ce qui est sûr, Mathieu, c'est qu'un jour, dans un monde où tous les cancers auront été détruits par la machine, ou dans un monde où l'IA aura tout pété et qu'on va être assis autour d'une poubelle en feu pour manger des brochettes de rats radioactifs, je pourrais parler de ce moment en disant « Je sais, j'étais là, j'ai fait une chronique à Radio-Can là-dessus. »
4: Je suis témoin.
3: On aura partagé
4: autour,
3: ce moment.
4: Autour du feu.
1: Voilà.
3: Vous êtes invité, tout le monde à la maison.
1: Incroyable. Et pour rester dans la grande histoire, j'aimerais citer quelqu'un qui y a participé, hein, Veni Vedi. Et raconti.
3: Oui.
1: C'est un peu ce que vous venez de faire.
3: Exact, votre latin est impeccable.
1: Non, je sais, c'est le cours classique.
3: Oui.
1: Là. Voilà, c'est ça. Puis évidemment, tous ces cours de maths dont j'ai gardé la trace. Merci beaucoup pour avoir élucidé ça pour nous. N'hésitez pas à nous envoyer des questions mathématiques, vous voyez. C'est pas épeurant, les maths.
3: Non.
1: C'est comme Jean-François Gagnon. Merci, Jean-François.

Et au cours de cette émission, on va parler du son des micro-organismes, genre les acariens dans votre lit. Est-ce que vous pouvez mettre un micro, monter le gain et les entendre? Et Stéphane va nous expliquer depuis quand on utilise du déodorant ou pas. La recherche de moteur de recherche est signée Patricia Blais, Ariane Pelé, Guillaume McSween, qui sont des personnes extraordinaires, s'il en est une. Cécile Gladel, oui, et Hamza Abouelafa sont nos édimestres cette semaine. Notre technicien est Steve Saint-Pierre, le maître du potentiomètre du jour. Et l'émission moteur de recherche est toujours signée Julie Brunet.

0: On est avec Caroline Traube, qui est ingénieure de formation. C'est notre spécialiste du son ici à l'émission. Elle est professeure titulaire en acoustique et informatique musicale, secteur des musiques numériques à la Faculté de musique de l'Université de Montréal. Bonsoir, Caroline.
1: Très bonsoir, Mathieu.
0: C'est une question qui vous a fait triper. Disons-le,
1: vraiment,
0: là.
1: Hein? Il a fallu que je me dise, j'arrête de
0: vous avez
1: lire.
0: Le sourire oui, fendu vraiment. Jusqu'aux oreilles. Oui. C'est la question de Jacques Laflamme. Il dit, j'ai une question vraiment weird à vous soumettre. Je me demande si quelqu'un s'est déjà intéressé au bruit que font tous ces petits acariens qui pullulent sur le corps humain, si tant est que ce soit possible d'enregistrer ce bruit. Et tant qu'à, je pourrais inclure à une autre échelle les bactéries, virus et autres micro-organismes, je vous avais prévenu. C'est bizarre comme interrogation, mais j'ai beaucoup de temps à perdre. Ça tombe bien, c'est une émission où on le perd également beaucoup. Alors, Caroline, comment on enregistre le son du tout petit, du ouais. micro-petit?
1: Quelle belle question. Hein? À la Faculté de musique, je suis entre les sciences et les arts et la musique. Mm-hmm. Donc, et cette question est vraiment parfaite. En fait, en recherchant sur le sujet, j'ai pu constater à quel point les artistes peuvent contribuer aux avancements scientifiques pour l'étude des micro-organismes. Donc, on parle d'artistes multidisciplinaires œuvrant dans les arts numériques ou encore ce qu'on appelle les bio-artistes qui collaborent avec des biologistes. Et du côté des scientifiques, j'ai pu remarquer aussi que les applications artistiques sont mises de l'avant, elles sont valorisées au point où les dispositifs sont comparés à des instruments de musique.
0: Carrément. Donc, on prend un instrument de musique pour aller jouer du
1: non,
0: son
1: disons
0: du
1: qu'on,
0: virus.
1: On va dire que le micro, alors on va parler de microscope, justement. Okay, les dispositifs sont utilisés, on les compare à des instruments de musique. Donc on met en valeur le côté artistique, finalement, de la découverte scientifique.
0: Et on s'inspire de micro-organismes. On va réécouter ce qu'on a entendu en début d'émission. Mm-hmm. Faites pas le saut, là. C'est... En tout cas, écoutez ça, puis on va vous expliquer c'est quoi après.

0: C'est tiré de l'album Nano Cosmos. Il est disponible d'ailleurs en ligne. C'est la compositrice Anna Dallamayek qui est professeure.
1: Dallaramayek.
0: Professeure invitée à l'Université de Montréal. Elle s'inspire des comportements des micro-organismes pour faire des associations musicales.
1: Oui, on a entendu un extrait de la pièce qui s'appelle Bacillus Chorus, où elle s'inspire du comportement des bacilles qui forment des chaînes et elle donc les représente au travers de ces petits sons itératifs. Donc, ça, c'est une vision artistique, une vision musicale, une recréation musicale du comportement des micro-organismes.
0: Bon, on va revenir avec la question précise de notre auditeur, puis on va revenir après vers les micro-organismes. On va le dire tout de suite, là, un acarien, c'est tellement silencieux que même avec le meilleur micro, il paraît qu'on ne serait pas capable de l'enregistrer.
1: Alors, on peut rappeler que le son, c'est une variation de pression atmosphérique. Et donc, là, on est dans le studio, on a des microphones dont les membranes vont se mettre en vibration sous l'effet de la variation de la pression atmosphérique. Donc, les petites pattes, les micro-pattes des acariens, a priori, peuvent créer des vibrations mécaniques qui peuvent, a priori, donc oui, déplacer les molécules d'air. Mais le déplacement est tellement petit qu'il va se situer sous le seuil du bruit de fond thermique des molécules d'air. Donc avec un microphone standard, c'est incroyable. Ne peut pas capter le son produit par les acariens.
0: Donc c'est virtuellement inaudible.
1: C'est inaudible.
0: Un acarien.
1: Avec un microphone standard, on va dire.
0: Sauf que ça fait longtemps qu'on veut... Ah, c'est ça, bon, on va venir sur les microphones un peu bizarres là, qu'on est en train de développer.
1: Et d'autres techniques.
0: Et ça fait longtemps qu'on veut essayer d'enregistrer ces sons à la limite de l'audible.
1: Mm-hmm. Mais en fait, c'est toujours bien de voir un petit peu justement l'origine historique de certaines technologies qu'on met au point assez récemment même. Et là, j'aimerais vous parler d'une invention de Alexander Graham Bell, hein, qu'on connaît bien pour l'invention du téléphone électromagnétique. Et lui-même, Alexander Bell disait qu'il était encore plus fier d'une autre de ses inventions qui s'appelait le photophone et qui permet de transmettre la parole avec de la lumière. C'est en fait un précurseur. Dans l'idée, là, c'est le précurseur des fibres optiques, finalement. Hein.
0: C'est incroyable.
1: Oui. Et donc, je vous en parle parce que ça va aider à comprendre le fonctionnement des systèmes qu'on a mis au point pour écouter, entre guillemets, le son des micro-organismes. Donc là, le principe, c'est que, donc, imaginons la voix, hein, donc, émet une onde sonore, elle fait vibrer une membrane ou un miroir. Ces vibrations vont moduler un faisceau lumineux. Et au niveau du récepteur, on aura un détecteur qui transforme les variations de lumière en signal électrique, qui peut ensuite être reconverti en son. Et c'est donc même si le but à l'époque c'était vraiment de transmettre de la voix, c'est ce même principe qui a inspiré des artistes beaucoup plus récemment en fait. Et donc on pourrait parler du cas d'un bio-artiste justement, il se présente comme tel.
0: Et là, écoutez justement la redéfinition du mot instrument de musique, parce qu'on associe ça évidemment à une chose, un violon, une guitare, tout ça, mais il y a des artistes qui conçoivent des choses qui permettent de jouer, d'une certaine manière, de la lumière. Et c'est le cas de ce microscope audio dont vous nous parlez.
1: Voilà. Donc, c'est un bio-artiste américain, Joe Davis, qui a collaboré avec une biologiste, Katie Hagen, et ils reprennent donc, le principe de la détection optique pour créer donc, le Microsoft Audio Microscope, qu'on pourrait traduire par microscope audio en français. Il a été présenté en l'an 2000, dans le cadre d'un grand festival d'art électronique qui s'intitule Ars Electronica.
0: Et l'objectif... Qui est le festival de Cannes de la musique.
1: Oui, c'est vraiment un grand festival d'art numérique. Donc, le projet a eu une belle visibilité à cette époque-là. Et l'objectif du projet, donc, c'était de permettre au public d'observer certaines cellules vivantes tout en écoutant simultanément leur signature micro-acoustique fortement amplifiée et qui sont spécifiques à chaque espèce.
0: Donc, en fait, ce qu'il faut comprendre, c'est qu'on n'est pas capable de mettre un micro classique à côté puis de dire on va monter le gain, on va les entendre. Mais on a trouvé, dans le fond, une
1: manière détournée par la lumière.
0: Pour essayer de trouver comment ça pourrait sonner si on pouvait les entendre.
1: C'est ça. Donc imaginons, on a une lame de microscope, on a une goutte de liquide, on a des petits organismes qui se déplacent, qui nagent dans cette goutte d'eau. Et on va éclairer cette préparation avec un faisceau laser selon une technique très précise d'éclairage en champ champ sombre qui va éclairer un échantillon sous un angle rasant ou oblique, de sorte que la lumière directe n'entre pas directement dans l'objectif. On va recueillir plutôt la lumière réfléchie ou diffusée par les organismes et leur surface, ce qui fait apparaître des structures en clair sur un fond sombre. Alors maintenant, on imagine...
0: Ce qui fait d'ailleurs, on va le dire, c'est ce qui fait des photos extraordinaires. Ah ben oui. Les photos en champ sombre, allez voir à quoi ça ressemble, c'est incroyable.
1: Ah oui, parce qu'on a presque le relief en fait, de la
0: t'as l'impression
1: structure.
0: Que ton œil est assez gros pour le voir comme s'il était en face de toi. En tout cas, bref. Et donc, avec ces dispositifs-là, on est capable de, comment dire, de déduire ce qui pourrait sortir si on avait un vrai micro qui enregistrait ça, c'est ça?
1: Alors, donc si les micro-organismes commencent à bouger, à déplacer, à battre leurs cils, etc., ça va modifier la lumière qui réfléchit, diffusée, et le microscope va recueillir cette lumière, va l'envoyer dans un détecteur optique qui va la transformer en variation électrique. Et là, en fait, l'étape qui reste, c'est d'écouter les variations électriques, tout simplement, d'utiliser ces signaux électriques et de les envoyer dans un système audio. Et donc, on peut directement écouter les variations électriques, donc tirées de la captation de la lumière.
0: Mais c'est une interprétation. C'est pas vraiment le micro-organisme qu'on entend.
1: Non,
0: c'est,
1: non.
0: Dans le fond, on crée un dispositif pour être capable d'en capter les changements de structure et les mouvements.
1: Tout à fait. Donc, on pourrait parler... Donc, il y a tout un domaine qu'on appelle la sonification. Hein. Donc, par exemple, les compteurs GGR, c'est la sonification. Donc, on entend...
0: De la radioactivité.
1: Oui, c'est ça, exactement. Donc, on a la concentration qui va être traduite en un son qui va évoluer, donc, en suivant différents paramètres. Donc là, c'est pas... On n'écoute pas directement la radioactivité, on crée un son qui va nous renseigner sur les changements qui se produisent dans le niveau de radioactivité. Donc, c'est un petit peu du même ordre. Donc, on va pas écouter le son directement, mais on va... disons, interpréter, on va faire une transduction, en fait, d'une information qui est au niveau lumineux, d'une onde lumineuse, en une information qui est sonore.
0: La sonification, quel domaine passionnant. Et on va terminer sur l'écoute de vibrations mécaniques à très haute fréquence dans le domaine des ultrasons. On peut faire ça aussi, Caroline.
1: Oui, on peut faire ça. Et puis peut-être juste pour le dernier point à mentionner, il y a donc un domaine qui est en émergence qui s'appelle la sonocytologie, donc qui est l'étude du son émis par les cellules. Et là, c'est une autre technique. On va utiliser un microscope à force atomique. Et le principe, c'est qu'on va produire une image sur la surface de la cellule en plaçant la pointe du microscope directement en contact avec la cellule. Et donc, ainsi, on va mesurer ces minuscules déplacements, un peu comme la pointe d'un tourne-disque qui suivrait les vibrations d'un sillon. Donc, avec cette technique-là, donc avec le microscope à force atomique, on se rapproche un petit peu plus d'une captation directe, disons, d'une vibration mécanique qui pourrait être perçue comme un son. On va l'écouter.
0: Là, on entend une cellule.
1: Ça, c'est une cellule de levure qui vibre.
0: Qui fait sa petite vie de cellule.
1: Sa petite vie.
0: Puis on l'enregistre.
1: Oui, voilà.
0: Non, mais je veux dire, on est quand même rendu là.
1: Oui.
0: Grâce à la question de Jacques Laflamme.
1: Merci, Jacques Laflamme.
0: Puis on n'a même pas réussi à parler encore des vibrations à très haute fréquence, parce que là, les ultrasons, on peut faire ça avec la méthode biosonic spectroscopy, mais ça sera pour une autre chronique.
1: Exactement.
0: Jacques Laflamme, merci beaucoup, beaucoup, beaucoup de penser que vous avez beaucoup de temps libre et de nous permettre de passer notre temps libre en écoutant cette chronique absolument passionnante de Caroline Traube. Merci pour cette recherche, Caroline.
1: Merci, Mathieu.
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0: Moi, ça me donne chaud. Non, mais quand je suis en studio, j'ai honnêtement, il faut vraiment que j'enlève une couche parce que j'ai chaud.
3: Je sens qu'il y a un lien.
0: Non, mais ouais, vous voyez venir.
3: Je sens qu'il y a un lien.
0: C'est le gars qui anime qui voit ça.
3: Bravo, non, Mathieu.
0: Alors, je suis équipé pour avoir chaud en studio afin que vous ne le sentiez pas. Et on va parler de déodorant.
3: Absolument.
0: C'est
3: Mathieu.
0: Votre assignation cette année, Stéphane. Depuis quand? C'est pas le déodorant, là, mais c'est depuis quand? Aujourd'hui, c'est l'histoire du déodorant. On va terminer l'émission avec ça.
3: Depuis 1888, Mathieu, c'est tout. Bonne
0: Comment?
3: Soirée.
0: Ben écoute, on va parler des ultrasons avec Gabriel, avec Caroline.
3: C'est à moi que revient après des trois chroniques de haute voltige de ramener ça au ras des pâquerettes, là, puis de parler d'odeur corporelle. vouloir sentir bon ou en tout cas pas sentir mauvais, là, ça date pas d'hier. Mésopotamie, Mathieu, on s'en sort pas. L'Égypte, la Mésopotamie.
0: Tout part de là, ouais.
3: Tout part de là. On trouve, il y en a d'ailleurs au Metropolitan Museum de New York, des récipients qui étaient dédiés aux huiles parfumées, aux onguents, aux cosmétiques, de plusieurs millénaires avant notre ère. On date ça à peu près à mi-chemin entre le 1000 ans et 2000 ans avant Jésus-Christ, donc autour de 1500.
0: Avant, on puait pas, c'est pour ça.
3: Avant ça, on puait
0: pas. C'est une boutade, c'est une boutade.
3: Égypte aussi, les produits odorants étaient particulièrement élaborés, des huiles végétales parfumées, des graisses, des onguents, on incorporait des fleurs, des plantes, de la résine, de la myrrhe, de l'encens, des épices. On les appliquait sur le corps, sur les vêtements ou les cheveux. Et il y avait aussi des fonctions religieuses, funéraires, on s'en servait pour toutes ces choses-là. On cherchait principalement à nettoyer, parfumer ou masquer des odeurs, pas à empêcher la production de sueur ou à neutraliser chimiquement les molécules qui sont responsables de l'odeur. On n'était pas rendu là encore. Il n'y avait pas d'intelligence artificielle qui avait, en deux jours et demi, découvert ce genre de choses. À l'époque, par contre, un peu comme aujourd'hui d'ailleurs, la mauvaise odeur corporelle est un marqueur social. Là. C'est perçu négativement. Ouais. Ça l'était à l'époque aussi, dans plusieurs société antique, mais il n'existait pas comme aujourd'hui une obsession de l'odeur corporelle là, qui nous préoccupe. Donc, en Égypte ancienne, une odeur agréable pouvait exprimer de la propreté, de la dignité, de la présence sociale et même la pureté. Pas uniquement chez les riches, on pourrait croire que c'est uniquement chez les riches, mais les pauvres aussi. La distinction de classe, si vous voulez, passait plus par la qualité, le raffinement, la sophistication des moyens. Chez les riches, on utilisait la myrrhe, l'encens, certaines épices. Le paysan, lui, se contentait de produits locaux un peu moins élaborés, mais c'était quand même une préoccupation. Ouais. Mmh. Puis chez les Romains, c'était à peu près la même chose. Donc, trois choses pour en arriver au déodorant et à l'antisudorifique. Sentir mauvais et désagréable, c'est désagréable. Ça, c'est une réaction humaine très ancienne. Il faut être propre et sentir bon en société. Ça aussi, ça devient une norme culturelle dans différentes civilisations anciennes. Votre odeur naturelle constitue un problème que vous devez corriger avec un produit spécifique. Ça, c'est beaucoup plus récent. Mm-hmm. Voilà. Alors, qu'est-ce qui fait qu'on sent mauvais, qu'on a besoin de déodorant? Pourquoi est-ce que la sueur sent pas bon?
4: On en a parlé il y a quelques semaines à l'émission. En fait, c'est pas la sueur elle-même. Hein? C'est les bactéries et tout ce qui vit à la surface de notre peau. C'est ça qui pue.
3: C'est ça qui pue, c'est la réaction. Donc, quand la sueur arrive à la surface, puis si vous en avez parlé, c'est une bonne affaire, parce que j'épiloguerai pas là-dessus, j'ai à peu près 9 pages de notes. ça arrive à la surface de la peau. Les bactéries qui vivent naturellement sur notre peau se nourrissent de certaines substances présentes dans les sécrétions cutanées, les décomposent. La transformation produit une petite molécule volatile qui, elle, a une odeur. Et c'est pas une odeur géniale. On a des glandes, les glandes écrines, qui sont réparties sur tout le corps, qui produit une grande quantité de sueur aqueuse qui sert notamment à refroidir l'organisme, relativement peu odorante. Les glandes apocrines, particulièrement aux aisselles, dans la région génitale, autour des mamelons, leurs sécrétions sont relativement inodores, mais ce sont les bactéries de la peau. Et dans ces régions-là, il y en a peut-être plus, parce que c'est une espèce de microclimat de bactéries qui se trouve là, parce que plus humide, parce que plus fermé, donc, et qui transforme les molécules en molécules volatiles odorantes.
4: Voilà. Et alors, pendant plusieurs siècles, sinon plusieurs millénaires, on a disposé de ces odeurs, ou en tout cas des petits animaux
3: en les masquant. Vous voulez dire on a disposé...
4: Mais en fait, c'est ça, on a disposé de quelle manière là, de ce problème-là?
3: Ben, avec les onguents, avec les crèmes, avec ces choses-là, on s'est frotté du thym ou du romarin sur le corps, ça sentait meilleur que les odeurs produites par la sueur au contact des bactéries.
4: Quand est-ce que ça change?
3: Voilà, le véritable changement arrive à la fin du 19e siècle, le déodorant moderne, j'y arrive Mathieu, j'ai parlé de 1888 tantôt, c'est à ce moment-là qu'il apparaît. Le produit généralement considéré comme le premier déodorant commercial, c'est le MUM. MUM, commercialisé aux États-Unis en 1888. Et j'ai fait mes recherches, Mathieu. Il est encore commercialisé. Ça existe toujours. Il se présentait à l'époque sous forme de crème pour combattre les bactéries responsables des odeurs. Il bloquait pas véritablement la transpiration. Mais c'est le moment où on commence à avoir un produit spécifiquement conçu pour le problème de l'odeur corporelle. C'est pas parce que c'est disponible que les gens l'utilisent, ça va venir plus tard.
4: Ouais.
3: C'est là que le marketing va rentrer en ligne de compte. Alors ça, c'est le premier déodorant. Le premier antisudorifique, lui, généralement cité, arrive en 1903, s'appelle Everdry. Le principe est différent, on utilise des sels d'aluminium pour réduire la quantité de sueur qui atteint la surface de la peau. Ça resserre, le sel resserre les pores de la peau. Et voilà. Donc, le déodorant agit principalement sur l'odeur, l'antisudorifique agit sur la transpiration, et beaucoup de produits modernes font les deux.
4: Bon, on va parler, j'aimerais qu'on parle de marketing, parce qu'il ne nous reste pas tant de temps, puis vous avez mentionné que c'est des marqueurs sociaux, évidemment, très important, mais j'aimerais savoir comment ça se décline dans les différentes sociétés, la manière dont on fait le marketing de ça.
3: Ben écoutez, le produit existe, on va pas attendre qu'il va falloir créer un marché, il va falloir créer une demande. Et au début du 20e siècle, les fabricants doivent convaincre les consommateurs que l'odeur corporelle constitue quelque chose qu'il faut contrôler. Alors, la publicité commence à associer l'odeur des aisselles à la honte, à l'embarras social et au risque du rejet amoureux.
4: Mmh.
3: Ce marketing-là cible plus spécifiquement les femmes. Donc, on transforme une fonction biologique normale en problème de consommation. Les premières campagnes suggèrent qu'une femme qui sent la transpiration risque de compromettre ses relations sociales ou sentimentales. D'où le besoin d'utiliser un déodorant ou un antisudorifique si on veut trouver un mari qui... On est à une autre époque. Là, à la fin du 19e
4: siècle. Mais quoi qu'encore, là, c'est une... Là, je vous écoute parler, puis je me demande jusqu'à quel point c'est une construction où on nous a appris à pas aimer ça, et jusqu'à quel point ce serait peut-être pas... Je dirais pas inné, là, mais...
3: Ben, ça sent pas très bon, Mathieu. Je veux dire, que ce soit chez les hommes ou chez les femmes,
4: ça fait sourciller. Mais c'est ça, je me demande jusqu'à quel point c'est des constructions sociales,
3: Un petit peu aussi, probablement. Ouais. Mais à ce moment-là, l'odeur du corps, l'odeur naturelle du corps commence à être considérée comme un problème à éliminer. Et donc, c'est déodorant et antisudorifique qu'on retrouve sur le marché aujourd'hui.
4: Ça doit être un marché énorme. On va terminer avec quelques chiffres.
3: C'est un marché assez énorme. Il y a des produits sur le marché qui font les deux, hein, déodorant et antisudorifique. Ce qu'on voit comme des déodorants aujourd'hui, des fois, il n'y a pas de sel d'aluminium, mais il y a du sel de sodium. Puis le sel du sodium a tendance aussi à resserrer les pores de la peau et donc à limiter la transpiration. Mais ça agit pas de façon aussi forte que l'autre. Le déodorant, c'est 65 % des revenus du marché. L'antisudorifique, 35 % Ici, en Amérique du Nord, on est plus porté vers les antisudorifiques, alors que les déodorants trouvent plus de consommateurs, ça veut dire pas dire qu'on n'achète pas ici, là, mais en Europe, en Asie, en Amérique du Sud, évidemment, c'est un immense...
4: Un marché dû à des bactéries.
3: Bien sûr. Si on avait eu l'idée, il y a 12 millions d'années, de se frotter avec de la pierre de sel, peut-être que ça aurait réglé le problème drette là,
4: peut-être,
3: on ferait tout ça.
4: Ouais, quoique 12 millions, c'était d'autres espèces, mais en tout cas, bref, peut-être. On comprend le concept. Stéphane Garneau, merci beaucoup pour ce petit cours d'histoire.
3: Je vous en prie, Mathieu.
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4: Caroline, vous nous proposez le livre d'Élise Gravel, Le fan club des microbes aux éditions Les 400 coups.
1: Oui, c'est un livre très bien documenté, très bien illustré. Et pourquoi pas le regarder tout en écoutant l'album Nanocosmos de notre compositrice.
4: Ben oui, on va mettre le lien sur la... dans l'infolettre, absolument. Jean-François, l'avenir des matheux.
5: Oui, Marc Lapointe, prof de maths à Montmorency, a attiré mon attention sur un billet de blog introspectif de mathématiciens qui imaginent l'évolution de leur profession en présence d'une IA bien plus intelligente qu'eux. C'est frissonnant. Ça s'appelle Théorie au-delà des théorèmes et des preuves. C'est en ligne.
4: Oui, c'est un gros débat dans le monde des mathématiques.
5: Absolument.
4: Absolument. Merci de le rappeler. On termine avec vous, Stéphane. La bataille de Gaulle 1 et 2.
3: C'est assez frissonnant, ça aussi, Mathieu. Deux films classiques, des films de guerre classiques, mais en même temps assez modernes. Il y a des héros sur le terrain. Neil Schneider dans le rôle du général Leclerc, qui est le premier à rentrer dans Paris, qui va être dans les batailles d'Afrique du Nord et tout ça. C'est un héros vraiment formidable.
4: Avec des bonnes critiques auxquelles la vôtre s'ajoute. On est là demain 19h. Soyez-y. Bye-bye.
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14: Ici Louis de Belval, voici les informations. Les chefs des cinq principaux partis en campagne au Québec n'ont plus qu'une dizaine de jours pour convaincre les électeurs de leur accorder leur confiance lors du scrutin du 5 octobre. Ils ne ménagent pas les attaques contre leurs adversaires au lendemain du dernier débat de la campagne électorale. Le Parti québécois a été la cible de plusieurs critiques sur sa volonté de tenir un référendum sur la souveraineté de la part des chefs caquistes et libérales, comme le rapporte Pierre-Alexandre Bolduc.
15: Après une grosse soirée, Christine Fréchette et Charles Milliard ajustent le tir pour la fin de la campagne. Ils ont la même cible, le meneur de la course Paul-Saint-Pierre Plamondon et sa promesse de tenir un référendum.
16: On dirait que c'est la lubie d'un chef qui tient coûte que coûte à aller de l'avant.
17: Cet entêtement-là nuit au Québec et cet entêtement-là se poursuit avec la notion de tenir un référendum alors que 70 % des Québécois n'en veulent pas.
15: Mais le chef du Parti québécois ne bronche pas. Pour lui, l'élection ne porte pas sur la question référendaire.
18: De vouloir réduire une élection avec tout ce qu'on a débattu hier durant les trois débats à une seule question, il n'y a personne qui va embarquer.
15: Autre moment qui a marqué les esprits lors du débat, la proposition d'Éric Duhaime de renvoyer 70 000 demandeurs d'asile qui profitent du système, selon lui. Il est critiqué et est pressé de questions par Huba Gazal.
19: François Legault disait à ces personnes-là que vous êtes des travailleurs essentiels et leur disait merci. Quand il dit qu'il y a 70 000 profiteurs, comme, où est-ce qu'il va chercher ces chiffres?
20: Mais je vous enverrai les études. Là, c'est l'évaluation à partir des gens qui ont été, des dossiers qui ont été traités.
15: Les chefs des cinq principaux partis affichent leur couleur pour la fin de la campagne. Ils passent en mode attaque et n'ont visiblement pas l'intention de ménager leurs adversaires. Reste à voir si les électeurs apprécieront leur stratégie. Ici Pierre-Alexandre Bolduc, Radio-Canada, à Québec.
14: Une déclaration de Mark Carney en a étonné plus d'un au pays. Dans le contexte des tensions avec les États-Unis, le premier ministre a révélé en entrevue au New York Times s'être préparé à une intervention militaire américaine ordonnée par Donald Trump contre le Canada. Il a précisé que ce n'était pas du tout un scénario envisagé, mais qu'il ne pouvait l'ignorer. Le reportage de Valérie Gamache.
21: What I'd like to see, Canada become our 51st state.
22: Faire du Canada le 51e État, c'est une menace maintes fois répétée par Donald Trump et une menace qui n'a pas été prise à la légère par le premier ministre. Dans une entrevue au New York Times, Mark Carney affirme avoir la responsabilité d'évaluer la probabilité d'événements extrêmes. Mais il n'a pas voulu dire quelle stratégie le Canada aurait adoptée.
23: Ce que le premier ministre a indiqué, c'est ce que j'ai vu, ce que j'ai lu, j'étais pas dans la salle.
22: Le ministre de la Défense, David McGuinty, tente de minimiser l'ampleur des préparatifs.
23: Le militaire, les forces armées canadiennes ont une responsabilité de faire des analyses approfondies dans tous les domaines.
22: Et d'ailleurs, dans ce contexte, le Canada pourrait-il se défendre?
24: J'ai sous-entendu qu'on est capable de se défendre seul sans les États-Unis. Pas contre une menace à grande échelle.
22: Professeur Elenap, Stéphane Roussel croit qu'en matière de défense, on ne peut que limiter notre dépendance aux États-Unis.
24: On doit plutôt viser à essayer de hausser le seuil à partir duquel on a besoin de l'aide américaine.
22: Le directeur du département de sciences politiques de l'UQAM, Justin Massy, estime par ailleurs que Mark Carney aurait dû se faire plus discret sur la question.
25: Je ne vois aucun intérêt politique du premier ministre Carney de révéler une telle chose, dans la mesure où je ne vois que des conséquences négatives. Un, de la population, c'est que ça peut les amener à être encore plus inquiets, plus préoccupés.
22: Mark Carney lui parle de gestion de risque, bien qu'infime, mais qu'il serait irresponsable d'ignorer. Ici Valérie Gamache, Radio-Canada, Ottawa.
14: Le premier ministre israélien s'est livré à une charge à fond de train contre ses détracteurs lors d'un discours prononcé à la tribune de l'ONU à New York. Face à une assemblée à moitié vide, Benjamin Netanyahou a qualifié de lâche les délégués qui ont boycotté son allocution et a dénoncé des pays comme la France et le Royaume-Uni. Laurence Martin a préparé ce qui suit.
0: Dans la rue, près du siège des Nations unies, ils sont des centaines à manifester contre la venue de Benjamin Netanyahou. Le premier ministre israélien s'amène devant l'Assemblée de l'ONU, applaudi par certains, alors que des dizaines d'autres quittent la pièce.
1: If there are any other moral cowards who haven't yet left this hall,
0: s'il y a des lâches qui ne sont pas encore sortis, dit-il, qu'ils le fassent maintenant. Dans un discours combatif, Benjamin Netanyahou prévient ses ennemis au Moyen-Orient.
1: We're going to win.
0: Nous allons gagner, martèle-t-il. Nous n'avons pas le choix.
1: With our great American friends,
0: avec nos alliés américains, clame-t-il, nous avons écrasé l'armée iranienne.
1: Mr. Mamdani,
0: dans son allocution, Benjamin Netanyahou interpelle directement le maire de New York, qui avait exprimé cet été son souhait de l'arrêter. Encore cette semaine, Zoran Mamdani le qualifiait de criminel de guerre. À des milliers de kilomètres de New York, le président de l'autorité palestinienne s'est lui aussi adressé à l'Assemblée de l'ONU, mais par vidéo, parce que l'administration Trump a refusé de lui octroyer un visa. Notre peuple palestinien, dit Mahmoud Abbas, fait face à l'une des phases les plus dangereuses de son histoire. Il déplore, lui, qu'un an après la vague historique de reconnaissance d'un État palestinien à l'ONU, les progrès sur le terrain semblent faire du surplace. Ici Laurence Martin, Radio-Canada, à New York.
14: Enfin, les éditions du Boréal ont annoncé la suspension des activités promotionnelles du roman « C'était ça, au mourir » de Télisson Aurélien, afin de protéger le bien-être de l'auteur, qui est accusé d'avoir écrit le livre avec l'aide de l'intelligence artificielle. C'était les informations.
2: 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Épisode 3, L'âge d'or.
3: Maman et moi, elle dit, tant qu'elle fume à la cachette, tu peux mettre le feu. Fait qu'elle dit, t'es aussi bien de fumer devant moi.
4: Et toi, tu as quel âge?
3: 7 ans.
4: Tu aimes ça fumer?
3: Oui.
4: Où est-ce que tu prends les cigarettes?
3: Ben, ma grand-mère qui m'a donné.
4: Ta grand-mère t'a donné des cigarettes?
3: Oui. Va voir mon avant. J'avais 7 ans, puis j'ai commencé à fumer à la cachette. Des fois, j'allais à côté de chez nous, sur le Québec des affaires de chauves. On les achetait chez Quentin en 2 pour 500.
4: Toi, fumer, là, tu aimes ça?
3: Oui.
4: Quand tu fumes, là, comment ça, qu'est-ce que tu fais?
3: Ben, je pompe.
4: Tu pompes, tu tires?
3: Oui.
4: Est-ce que t'en demandes des fois à ton père et à ta mère des cigarettes? Est-ce que déjà tu en as pris dans leur paquet de cigarettes?
3: Ben, juste hier, puisque j'ai fumé hier, puis je vois. J'ai pas volé, mais elle m'a vu, maman, et puis elle j'ai fumé un peu, puis la moitié, elle a fumé.
4: Elle s'est pas fâchée?
3: Non.
5: Ce reportage de Radio-Canada date de 1964. C'est quand même assez spécial d'entendre ces petites voix aiguës dire à quel point elles aiment fumer. Avec nos oreilles d'aujourd'hui, ça jure pas mal. Pourtant, plusieurs fumeurs racontent la même histoire. Ils ont commencé très jeunes et ça a eu un fort impact. Dans une grande étude de 2020 publiée dans le Journal of the American Heart Association, une étude qui a sondé 6700 personnes, on apprend que la moitié des gens qui ont essayé la cigarette pour la première fois entre l'âge de 6 et 12 ans fumaient tous les jours arrivés à la vingtaine. Chez ceux qui ont commencé plus tard, à 18 ou 19 ans, c'était seulement 8 % qui étaient devenus des fumeurs quotidiens. Les données là-dessus sont très claires. Plus on commence à fumer tôt, plus on risque de rester accroché longtemps.
26: 423?
27: Ouais.
5: Ils sont aujourd'hui près de 70 000 Québécois et Québécoises à faire partie des recours collectifs Blaye les Tourneaux. J'ai eu la chance de parler à quelques-uns d'entre eux en compagnie de mon réalisateur, Alexandre Sheldon. pour retracer leur parcours, mais surtout pour comprendre qu'est-ce qui les a amenés si jeunes à vouloir fumer et ce qu'ils reprochent aujourd'hui aux compagnies.
6: Salut, ça va?
7: Bonjour.
6: Ça va bien?
7: Oui, c'est Alexandre.
6: Ça va, ouais.
5: Colette Savard a 77 ans. Elle a eu un cancer du poumon à 62 ans. Elle fume plus depuis son cancer, mais l'emphysème lui empoisonne la vie. Elle vit aujourd'hui avec à peine 25 % de ses capacités pulmonaires. Son mari, comme elle, faisait partie des recours collectifs Blais et les Tourneaux. Lui aussi souffrait d'emphysème sévère. Il en est mort il y a quelques années. Colette et son mari ont fumé 2 paquets par jour presque toute leur vie adulte, donc 4 paquets par jour sous le même toit.
8: Hey, moi, je n'avais pas une maudite secousse à la vieille cendrier avant de me coucher. Je faisais, c'était ma job, ça. Je faisais le tour, puis mon Dieu, je peux même pas dire combien il y avait de cendriers. Il y en avait dans le salon, dans le bureau, il y en avait dans la toilette, et dans la chambre, il y en avait partout, partout.
6: Est-ce que vous fumez votre première cigarette?
8: Oui, parce qu'elle m'a marqué. Parce que j'aimais pas ça, je voulais pas, mais il fallait que je fasse comme les autres.
6: Vous avez commencé à quel âge?
8: À 14 ans, oui. Pendant l'heure dîner, ben, on allait au dépanneur. Il y avait un petit dépanneur là, de bord de la rue de l'école. Puis nous autres, au lieu d'aller manger, on allait au dépanneur. Puis ils nous vendaient une cigarette. Je me rappelle si c'est 5 cents. Je me rappelle plus combien.
6: Ils vendaient à la cigarette. C'était pas des paquets.
8: Non, non, on était des jeunes, tu sais. Ils nous donnaient chacun une cigarette. Mais ça, c'était ça, 5 cents. Mais ça, je suis pas trop sûr là, du prix, là, tu sais. Puis on allait fumer notre cigarette avant de retourner dans notre cour, tu sais.
6: C'était cool.
8: C'était cool. C'était bien cool. Mais si tu fumais pas, t'étais pas dedans. On était pas mal rebelles, tu sais, mais... Mais on était rebelles, mais on était déjà accro. On était déjà accro.
6: À quel âge?
8: À 14 ans, 15 ans, on était déjà tout accro.
6: Vrai?
8: Oui. Puis c'est pour ça qu'on faisait tant de s'imagrer, les cacher, n'en prendre une touffe, l'éteindre dans la chambre de bain, puis pas que ça sente, mettre du sang bon, tu sais, c'était fou, là, tu sais.
9: Ils ont enlevé la partie supérieure, le lobe supérieur gauche. Tu sais, tu te fais couper le dos au grand complet, là. Ils partent de l'omoplate en haut, là, à l'intérieur. Puis ça fait tout le tour de ton omoplate jusqu'ici, là. Les os, les nerfs, les muscles. Quand ils t'ouvrent...
10: Ils coupent les côtes.
9: Ils coupent les côtes. Ben, aujourd'hui, il y a des moyens moins invasifs. Mais moi, en haut, il n'y avait comme pas le choix. Cancer du poumon.
10: C'est ça. Ça fait combien d'années, là?
9: C'est en 2008.
5: Suzanne Rimillard fait aussi partie des recours collectifs Blais et les Tourneaux. Aujourd'hui, dans la soixantaine, elle est secrétaire dans une école. Elle a été opérée pour un cancer du poumon il y a 17 ans.
9: Parce que, tu sais, c'est ça que je disais, là, aussi folle que je suis, j'ai jamais arrêté de fumer.
10: À vous fumer avant de rentrer ici?
9: Ben oui, c'est sûr. Tellement de trafic, là, j'ai dû en fumer 4 ans en m'en venant, au moins.
10: Wow.
9: Parce que tout passe par là. Tes émotions, ça se jette là-dessus parce que ça fait depuis 9 ou 10 ans, tu sais, au primaire, que je fume.
10: Puis votre première, est-ce que vous en souvenez?
9: Ah, absolument, ah ouais. C'était une Belvédère. c'était un paquet de 25 réguliers que je l'ai fumé dans le parc Saint-Jude. Moi, je restais dans Hunsic. Puis là, je l'avais sorti dans le but puis dans l'espoir que quelqu'un me voit. Tu sais, c'était ça. Les commerciaux nous disaient que c'était cool de fumer. Les grandes stars d'Hollywood, les grandes madames, avec des gants, puis la cigarette. J'étais dépendante très jeune, très jeune.
10: C'est quoi votre sentiment par rapport aux compagnies? Est-ce que c'est de la...
9: Non, là où je suis en maudit après eux autres, c'est le fait qu'ils nous aient cachés pendant autant de temps que la nicotine était addictive à ce point-là.
11: C'est ce qu'on peut appeler un fumeur à la chaîne.
12: Puis me lever 2 fois par nuit.
27: Je me levais la nuit même pour fumer.
28: 3 paquets et demi par jour.
29: 4 paquets par jour.
30: Et j'étais un des bons clients des compagnies de tabac.
5: Ce que vous venez d'entendre, c'est un

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2: Invité de ce journal, voici avec nous Serge Gainsbourg.
3: Moi, j'arrête de fumer toutes les 5 minutes. Il n'y a pas de plus grand plaisir.
4: Peut-être pas si étonnant que tant de jeunes aient voulu commencer à fumer à cette époque, alors que presque toutes les personnes d'influence avaient une cigarette dans la bouche. Moi, en 1972, j'avais 14 ans. J'ai grandi là-dedans, dans cet âge d'or de la cigarette. Mais pour ceux et celles qui n'ont pas connu les années 60 et 70, comme mon réalisateur Alexandre Sheldon, par exemple, c'est pas si facile de bien comprendre à quel point c'était partout.
5: On dit souvent, avant, ça fumait partout, ça fumait tout le temps. Moi, je l'ai pas connu.
6: Toi, t'as pas connu
5: comment,
6: ça.
5: Qu'est-ce que ça veut dire, on fumait concrètement? Là?
6: Partout!
4: La grande et unique, France Castel.
6: On fumait en répétition, on fumait au cinéma, on fumait en avion, on fumait dans des parties, on fumait dans les hôpitaux, on fumait chez notre médecin, on fumait même chez le dentiste, on fumait avant, après, pendant l'amour, on fumait en mangeant, on fumait en arrêtant de manger, on fumait en faisant du bicycle, on fumait suite après une petite shot de nage, on fumait, point.
7: C'est vrai pareil.
6: C'est vrai, tu sais, là, c'est exagéré, là, mais c'est ça que c'était.
4: J'ai voulu parler à France Castel, à elle et à d'autres, qui ont connu cette époque où la cigarette était reine. Pendant les années 60 et 70, mis à part quelques rares exceptions, on pouvait fumer à peu près n'importe où. Il n'y avait pas non plus aucune loi sur la publicité. L'âge minimum pour acheter un paquet était fixé à seulement 16 ans, mais c'était rarement appliqué.
7: Vous avez fumé beaucoup?
6: Oh yes!
7: Beaucoup, beaucoup.
6: Oh yes.
7: Genre,
6: ça dépend, là, s'il y avait de la dope ou pas. Mais disons en moyenne un paquet par jour.
7: En moyenne.
6: Et je me souviens de m'être forcée pour fumer une cigarette la première fois. J'étais allée dans les toilettes, puis j'avais essayé de fumer, puis j'avais été malade. Comme quoi, c'est un poison.
7: Vous aviez quel âge?
6: J'avais peut-être 14-15 ans.
7: OK, quand même assez jeune.
6: Ouais. Et là, je disais, oh non, demain deux, demain trois, j'essayais de que mon corps s'habitue à ce poison pour être hip et pour être comme les autres. Moi, les images, c'était plus Marlène Dietrich qui fumait. Qu'est-ce qu'il a mon regard? Il ne vous plaît pas. C'était des voix husky. C'était plus quelque chose de... C'était plus sensuel pour moi. Tu sais, il y avait quelque chose de plus audacieux. Il y avait comme un petit danger de ces femmes-là. Là.
4: Pour France Castel, l'idole qu'elle associait au côté glamour de la cigarette, c'était Marlène Dietrich. Mais en fait, elle avait l'embarras du choix. Parce qu'être une jeune qui grandit dans les années 50, 60 ou encore 70, c'était de voir toutes les grandes vedettes fumer devant la caméra. Parce que cigarette et cinéma ont toujours fait bon ménage.
8: Quand vous écrivez un scénario, qu'est-ce qui fait que vous allez mettre une clope dans les mains d'un personnage, d'un autre? Qu'est-ce que ça vient ajouter?
9: Mais c'est l'environnement d'une société.
4: Régent Tremblay, légendaire chroniqueur sportif, mais aussi un scénariste très prolifique. Lancer compte, urgence et scoop, c'est lui.
9: Une scène, le gars, il est sur le deadline. Comment tu illustres la tension nerveuse pour l'acteur? Asti, le lecteur, il en prend un autre, il allume ça vite, il revient là. En 20 secondes, t'as fait un panneau de dialogue inutile.
4: La cigarette au cinéma, ça peut être un outil très redoutable. Ça transporte beaucoup de symboles et ça établit vite une ambiance. Mystérieuse, sensuelle ou nerveuse, c'est selon. Ça sert aussi de raccourci pour définir un personnage ou encore amplifier ses traits. Un criminel mafieux paraît beaucoup plus menaçant s'il fume. Une femme fatale, plus séduisante. Ou encore, pour le détective privé de Humphrey Bogart, lui devient plus rude et implacable pendant qu'il explore les coins sombres et dangereux de la ville.
3: Tu sais quand je vais attraper le cancer du fumeur. Vous savez comment appeler ça un feu Bogart? Nails coffins. Et je traduis. Des clous de cercueil. Il y a des mecs qui ont arrêté de fumer, ils sont morts de trois semaines. J'ai déjà enterré trois cardiologues.

0: I drink to that. Je pense que je peux faire un cigarette à la femme. Parce que c'est elle qui brûle le plus. Pour brûler ce qu'on a adoré. Je brûle ce que j'ai adoré.
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2: Et maintenant, le gagnant de la Coupe Molson, Guy Lafleur!
3: Et donc, à Washington, à la fin, tu fumais un peu?
4: Un petit peu, oui.
3: Entre les périodes ou...?
4: Non. J'ai jamais fumé dans le vestiaire. Il y a eu Guy qui a fumé dans le vestiaire. C'est des soirées qui étaient plus nerveux, plus stressées, là.
5: Pierre Bouchard, défenseur des Canadiens de Montréal, gagnant de 5 Coupes Stanley, coéquipier et ami de Guy Lafleur.
3: Donc, Guy Lafleur, c'est vrai, ça, c'est pas un mythe. C'est vrai qu'il fumait.
4: Oui. Guy fumait, d'un bout de temps, c'était des Cravenets, je pense, qu'il fumait, là.
3: Entre les périodes?
4: Entre les périodes,
3: ah, oui. Puis quand tu regardes ça à rebours, là, aujourd'hui, là, parce que vous étiez des sportifs quand même, t'sais, c'est un sport d'élite, c'est quand même, tu sais, ça aide pas, le fumer, là. Ça...
4: Ah oui, mais c'était...
3: C'était comme ça.
4: C'était pas sûr, c'était comme ça dans le temps, hein, des choses que... Plus innocent qu'un innocent, et on le savait pas.
5: Quand Pierre Bouchard replonge dans ces années-là, on a l'impression d'entrer dans un autre monde. Imaginez un vestiaire où la fumée de cigarette faisait partie du décor, sans qu'on pose trop de questions, mais où il y avait quand même, en revanche, des interdits assez surprenants.
4: Comme Scotty Bowman, il voulait pas qu'on prenne d'eau sur le banc des joueurs pendant les pratiques. Il voulait que ça sorte... Ça va faire sortir la bière. Ceux qui avaient pris de la bière la veille, ça faisait sortir la bière, mais c'était dangereux. Faut que tu aies une gourde d'eau puis remplacer l'eau qui fait que ça. Mais ça, c'était pas su. Début des années 70, là. Non, ils disaient pas d'eau pour les joueurs, là. Ouais. Presque toutes les pratiques, ils faisaient enlever les bouteilles d'eau de là.
5: Un autre exemple qui illustre bien cette époque où la cigarette était permise, mais les bouteilles d'eau bannies. Je suis tombé sur une entrevue de 2022 avec Craig Ludwig, ancien défenseur du Canadien. Une entrevue donnée au balado de Cam and Strick. Il y décrit son arrivée avec le Canadien en 1982, donc vers la fin de l'âge d'or de la cigarette. Je vous la fais entendre.
6: I think the biggest shock to me is when I walked in for probably our first game. It was preseason game. And there's Flowers sitting in his stall, dressed from the waist down, skates and everything, smoking a cigarette. Nyland sitting two to his left, he's smoking a cigarette. Tremblay sitting kind of across the room, he's smoking a cigarette.
5: Dans l'extrait, Ludwig raconte avoir eu un choc en entrant dans le vestiaire pour le premier match. Guy Lafleur était en train de fumer avec les patins attachés. À sa gauche, Chris Nyland fumait lui aussi. En face, Mario Tremblay, pareil. Et Ludwig, qui avait passé tout l'été à s'entraîner intensément pour être prêt pour la Ligue nationale, qui s'écrit...
6: What the fuck? I just spent the whole summer working my ass off to try to...
7: Une partie de hockey, tout le monde fumait sur la passerelle. Mais d'ailleurs, ça fumait partout.
3: Ah, même au forum?
7: Ben oui.
5: Régent Tremblay, journaliste sportif pour la presse pendant près de 40 ans.
7: Savoir avait toujours quelques cigares, les gars fumaient un cigare tranquille. Savoir, il avait fait installer une cafetière, un toaster... Puis ses cigares, avant la partie, il se faisait une coupe de café.
3: Dans le vestiaire?
7: Dans le vestiaire.
3: À côté de son
7: oui.
3: Casier.
7: Puis il se faisait des toasts au beurre de peanut. Non, mais...
4: C'est pas ça.
7: Ah ouais. Puis il fumait son cigare, puis là, il allait jouer. Là, il crissait une volée à l'eau.
5: Si je suis devenu journaliste, c'est un peu à cause des gars de la section des sports de la presse. Des gars comme Régent Tremblay, mais surtout Michel Blanchard ou encore Pierre Fouguilla. Eux aussi, c'était des modèles pour moi, et la plupart fumaient. Quand j'ai commencé dans le métier, à la fin des années 70, au début des années 80, la consommation de cigarettes commençait à descendre, mais très lentement. Fumer dans une salle de nouvelles à l'époque, c'était pas mal la norme. Entre deux paragraphes, on s'allumait une bonne cigarette.
8: Cette valeur, c'est un balado, pourquoi tu fais pas de télévision encore? Puis c'est parce que tu trouves pas assez beau, Carlis.
4: J'ai plus de cheveux.
8: Non, je vous tranquille, j'ai plus de cheveux.
5: Claude Poirier, légende vivante du journalisme criminel au Québec, un fumeur notoire.
3: Ta santé, tu pas pire?
8: Numéro un.
3: T'as été opéré récemment, hein?
8: J'ai pas été opéré, j'ai eu un infarctus.
3: Wow.
8: Ça a fait 5 semaines.
3: T'as quel âge, là?
8: 86.
3: T'es-tu pas pire?
8: Ben, j'ai tué l'air d'un gars pour payer
9: ton liste. T'as fait un factus il y a un mois.
8: Non,
9: là.
8: Moi, tranquille, il y a un factus. Ça arrête pas. Moi, si je travaille, je suis bien.
5: Quand je suis arrivé à Montréal pour ma première job de journaliste dans la métropole, Claude Poirier m'a un peu pris sous son aile. Je me souviens très bien, j'avais 22 ans, je venais de commencer à la station CKVL. Claude m'a proposé de faire un tour de char avec lui. Il m'a dit, viens, je vais te montrer les spots que tu vas couvrir dans ta carrière. Palais de justice, l'hôtel de ville, les bureaux syndicaux, tout ça. On roulait dans sa voiture, il parlait tout le temps, mais surtout, il fumait beaucoup. Cigarette après cigarette, en allumant la nouvelle avec le bout de l'ancienne.
9: Mais donc, t'as fumé pendant combien de temps? Oh,
8: 30, 35 ans. Pas fumé. J'ai avais une cigarette dans la gueule. Parce que moi, contrairement peut-être les gens vont rire d'entendre ça, là, je n'ai jamais respiré la cigarette.
9: Mais pourquoi, si t'en respirais pas, pourquoi tu fumais?
8: Mais c'est ça, je me suis trouvé pour la question, c'était une question de nervosité. Quand tu t'en vas d'une prise d'otage, là, tu sais pas où tu t'en vas, puis tu te dis que tu pompes l'huile, là. Moi, j'ai joué de la mort toute ma vie.
9: En ondes, tu fumais-tu?
8: Ah ouais, moi, j'ai...
9: À la télé,
8: j'ai fumé au début.
9: En ondes?
8: Ah, j'ai fumé à quelques reprises. Tout le monde fumait, c'était épouvantable. Les cendriers, c'était plein de capacité.
9: '74? '75.
7: J'ai commencé aux fins d'hiver de nuit, moi. Le Gargantua avec Richard Blass. Okay,
9: t'as couvert ça?
7: Ben oui, j'étais dans le truck à Claude Poirier quand ils ont sorti les 12 cadavres. Puis il y avait manqué de drap, là, ça boucanait, il faisait moins 20.
5: Je suis entré dans le monde du journalisme un peu après Régent Tremblay. Mais la cigarette était toujours très présente à mon époque aussi. Pour moi, les vieilles salles de presse, avec le bruit des doigts qui piochent sur les machines à écrire, ça reste indissociable avec l'odeur de la cigarette. Et je faisais pas exception. Comme tout le monde, je fumais. J'ai été un gros fumeur, mais j'ai réussi à arrêter. À l'époque, ma ration, c'était 2 paquets par jour. Ma marque, c'était Player's Light. Et plus on me donnait des mandats gros et stressants, plus je fumais. Par exemple, pendant la crise d'Oka, j'étais rendu à 3 paquets par jour.
7: Ah oui, mais moi-même... Quand j'avais, mettons, un gros reportage à écrire à la presse, la première affaire que tu faisais, moi je sortais 3-4 pipes, un peu comme Simenon, c'était mon modèle, puis me bourrais 2-3 pipes à la presse. Et là, tout le monde disait, maudit que ça sent bon. Hein? Ce qui est difficile, Alain, c'est d'enlever le jugement. Impossible d'expliquer à des gens d'aujourd'hui que c'était normal.
9: C'est un code social.
7: La normalité, si tu fumais de cigarette tranquille, puis... Sais-tu quoi? C'est compliqué d'essayer, dans ma tête, de retrouver ceux qui fumaient vraiment, parce qu'on portait pas attention. C'était normal.
10: En fait, si on veut, et ça dépend uniquement de nous, si on veut, on peut commencer. Ça peut être le début de l'histoire normale du Québec. Est-ce que vous croyez qu'on est capable puis qu'on est prêt?
5: Évidemment, si on pense aux héros du Québec qui fumaient beaucoup, le nom de René Lévesque vient tout de suite à l'esprit. Parce qu'à l'époque, la politique aussi se faisait dans un nuage de boucanes. J'ai couvert René Lévesque comme jeune journaliste pendant la campagne électorale de 1981, après la défaite du premier référendum. On se souvient tous de son aisance au micro. Mais moi, ce qui m'avait frappé à l'époque, c'était qu'avant de prendre la parole, on le voyait griffonner quelques notes directement sur son paquet de cigarettes. Et c'est tout ce qu'il avait besoin pour ses discours.
11: J'ai jamais pensé que je pouvais être aussi fier d'être Québécois que ce soir.
5: Je le vois encore le soir de la première victoire du Parti québécois en 1976. Micro à la main, mais aussi une cigarette qui brûlait entre ses doigts. Mais dans d'autres contextes aussi. Certains se souviennent de lui plutôt avec la main derrière le dos.
12: C'était vraiment une posture très, très, très, très fréquente. C'est-à-dire, il avait sa cigarette dans le dos pour faire des entrevues à la radio, à la télé, ou en fait... Il ne lâchait pas la cigarette, là. Il reprenait la cigarette quand les lumières s'éteignaient.
5: Louise Arel, députée péquiste pendant près de 30 ans, de 1981 à 2008. Elle a occupé aussi plusieurs postes de ministre. Elle aussi, ex-fumeuse.
12: Je lisais et je fumais.
9: Les deux allaient ensemble.
12: Les deux allaient ensemble.
9: Plus que le café avec la cigarette, vous, c'était le livre et la cigarette.
12: C'était le livre et la cigarette.
9: Donc, c'était le côté un peu... intello français, la fumeuse sur les barricades. C'est-tu ça? Y avait-tu de ça un peu?
12: Sûrement. Ouais. Sûrement, sûrement. Moi, j'ai vu à l'Assemblée nationale, quand j'arrive en 81, je ne sais pas s'il y a si longtemps, mon siège à l'Assemblée nationale, il y a un petit cendrier qui est accroché après le fauteuil dans lequel on s'assoit. Et... les gens fument, sauf lorsque le président de l'Assemblée entre. Là, tout le monde doit éteindre. Ah, c'est ouais. La règle.
9: Donc, les gens fumaient dans l'Assemblée
12: nationale. Dans le salon bleu. Et après, parce que ça fumait dans les commissions parlementaires. Moi, pendant des années, c'était d'usage courant de faire une tournée de cigarettes en commission parlementaire. Ça, c'était la tournée de cigarettes. C'était par gentillesse que si, par exemple, on voulait une bonne atmosphère puis pas trop de confrontation gouvernement-opposition, ben souvent, il y allait y avoir un député qui offrait des cigarettes, qui faisait une tournée de cigarettes. Pour vrai, bien wow. sûr. Mais ce geste-là, en commission parlementaire, prenait une tournure « on va bien s'entendre ».
5: Ce qui est marquant, c'est pas d'apprendre que ça fumait partout à l'Assemblée nationale ou encore que nos premiers ministres eux-mêmes s'allumaient une cigarette entre deux débats. C'est que la cigarette, ça pouvait être aussi un signe de pouvoir et pour plusieurs, une marque d'émancipation.
9: À votre époque, il n'y avait pas de ça un peu pour les femmes, donc vous êtes du mouvement féministe. Oui. Fumer pour les femmes...
12: Un geste d'affirmation.
9: C'était ça?
12: Oui. Jeune adulte, il y avait un geste d'affirmation comme femme de fumer.
9: C'était de montrer que nous, les femmes, on peut fumer comme les gars? Ou...
12: C'est ça. Nous, finalement...
9: On peut être dans les mêmes
12: y a
9: réunions.
12: Pas de droit, il n'y a pas de droits qui nous sont interdits. Oubliez pas, c'était les hommes qui fumaient. Dans les lieux un peu huppés, là, il y avait des salons réservés pour les fumeurs. Je ne pense pas qu'une seule femme s'y présentait, sauf exception. Donc, c'était très, très associé, finalement, au masculin. C'est un marqueur de la masculinité.
9: Pendant longtemps.
12: Oui. Comme conduire une voiture en Arabie Saoudite, là. Hein? Les femmes veulent conduire une voiture en Arabie Saoudite. C'est comme un marqueur de leur affranchissement, de leur libération. La cigarette avait ça, espèce de rôle-là dans le passé.
13: C'était comme nouveau pour les filles. C'était comme une nouvelle permission.
5: France Castel.
13: Tu sais, c'est les femmes qui buvaient de la bière, c'était pas des bonnes femmes. Mais tout à coup, les filles se sont mises à fumer des cigarettes. Et c'était pas juste des prostituées. Alors c'est devenu comme un peu, pour les rebelles, là, c'est devenu comme a must. Il fallait fumer si tu voulais être une femme, là, et pas dépendante d'un mari, puis de, tu sais, ça faisait partie presque d'une démarche d'autonomie et féministe.
9: Ah, vraiment, ouais.
13: C'est fou, hein? Oui. Au mieux, j'aurais fumé même du cigare.
9: Vous aviez des cigarettes de gars.
13: Oui, des cigarettes de gars.
9: Vous fumiez quoi?
13: Des sportsmen, des cravenés, des gitanes, on a fait le tour.
9: Vous avez fumé des
13: cravenés, des players. C'était un statement. Moi, je fumais pour défier quelque chose.
14: Ça me donne le coup d'en fumer.
13: T'as vu, hein? Allez, on prend un break, on va fumer.
9: Mais moi, si j'y touche, puis je retombe dedans.
13: Ah, mais c'est ça.
9: Ça, je suis convaincu de ça.
13: La plupart des fumeurs, c'est sûr.
9: C'était bon en chien, en
13: plus. C'était bon. Hey,
9: avec un café le matin.
13: Un
9: café le matin.
13: Arrête, là, tu me donnes le goût.
9: Non, mais il y avait quelque chose de...
13: Ben oui. Non, puis après l'amour.
9: Ah ouais, vraiment, ouais.
13: Ah oui, vraiment.
9: Avec le cendrier sur la poitrine.
13: Oh, fuck le cendrier.
5: Pendant l'âge d'or de la cigarette, fumer, c'était pas juste toléré, c'était glorifié. Nos héros fumaient, nos artistes, nos politiciens, nos intellectuels, même nos sportifs. Pas un ou deux, tous ou presque. Mais ça a eu un prix. En musique, Jacques Brel, Johnny Hallyday, Gilbert Bécaud, George Harrison, Nat King Cole, Duke Ellington, tous morts de maladies liées au tabac. Au cinéma, Humphrey Bogart. À la télévision, Lucille Ball de la série I Love Lucy. En littérature, Paul Auster. Même quatre des acteurs qui ont incarné le fameux cowboy Marlboro dans les publicités de la marque, tous morts, eux aussi, du tabac. Chez nous, Guy Lafleur, Mike Bossy, Pierre Bourgault, emportés par le cancer du poumon. C'est quand même frappant. On parle pas ici de cas isolés, on parle des grands parmi les grands, des gens au sommet de leur art, morts à cause de la cigarette, et qui ont malheureusement incité la population à fumer comme eux. Selon l'Organisation mondiale de la santé, il y a 100 millions de personnes qui sont mortes du tabagisme au 20e siècle. 100 millions. Morts dans ce que l'historien américain Robert Proctor a qualifié d'Holocauste doré. Pourtant, pour la majorité de ce 20e siècle, les cigarettiers, eux, ont nié à répétition que leurs produits causaient le cancer.
13: Ils savaient, c'est sûr.
5: Colette Savard, membre des recours collectifs Blais et les Tourneaux.
13: C'est sûr, parce qu'il y a eu trop de morts, trop de maladies. Tu sais, c'est des meurtriers, ça.
5: Ah ouais?
13: Ben, pour l'argent, oui. Tu sais, c'est... Moi, en tout cas, c'est des meurtriers.
5: Ce que Colette dit, ce qu'elle ressent, c'est aussi ce que partagent bien d'autres membres du recours. Des gens qui se sont sentis trompés par l'industrie du tabac, qui ont l'impression qu'on leur a menti, qu'on les a lésés. C'est à ça qu'on va s'attarder dans les prochains épisodes, les allégations qui sont au cœur du litige contre les cigarettiers. Ici Anna Gravel, merci d'avoir été là. On se retrouve au prochain épisode.
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15: Prison d'Alcatraz, baie de San Francisco, en Californie. Joseph Bowers est détenu depuis un peu plus d'une année et demie après avoir été condamné à 25 ans de prison pour un vol de courrier postal. Il fait partie des tout premiers prisonniers à avoir rejoint l'île devenue une prison fédérale. Identifié sous le numéro AZ-210, Joseph Bowers est affecté à l'incinération des déchets où il travaille dans l'une des cours battues par les vents en ce mois d'avril 1936. En fin de matinée, alors que le signal du retour en cellule est donné par les gardes, Bowers se précipite vers la clôture d'enceinte qu'il commence à escalader. Ignorant les cris des gardiens qui lui ordonnent de descendre, il parvient au sommet du grillage haut de plus de 4 mètres lorsqu'il est touché en pleine tête par une balle tirée par un gardien. Lorsque son corps chute lourdement sur les rochers de l'autre côté de la clôture, du côté de la liberté, Joseph Bowers est probablement déjà mort. C'est la toute première tentative d'évasion de la célèbre prison d'Alcatraz le 27 avril 1936. Mais ce ne sera pas la dernière. Au cours des 26 années qui suivent, 14 tentatives d'évasion ont lieu. Selon les autorités de la prison, elles ont toutes échoué. Sur les 36 détenus ayant tenté de prendre le large, 23 ont été capturés vivants. 6 hommes ont été tués par balle. 2 hommes ont été découverts noyés dans les eaux froides de la baie et 5 autres sont enfin répertoriés comme disparus ou présumés noyés. Car si l'on en croit la légende, on ne s'échappe pas vivant d'Alcatraz. Mais est-ce vraiment exact? Peut-on être absolument certain qu'aucun détenu n'est jamais parvenu à quitter l'île vivant? Je suis Stéphane Berthomet et je vous raconte les histoires les plus incroyables et insolites du monde criminel. Dans cet épisode, nous allons découvrir comment un coup patiemment planifié et minutieusement exécuté a peut-être permis à une poignée de détenus de réussir ce qu'aucun autre avant eux n'avait pu réaliser, s'évader d'Alcatraz.

0: 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Le Rocher. C'est ainsi qu'on surnomme l'île qui abrite la prison dans laquelle sont incarcérés ceux qui font partie des plus féroces criminels des États-Unis. C'est un roc de pierre situé non loin du tout aussi célèbre pont, le Golden Gate, au beau milieu de la baie de San Francisco en Californie. L'île, qui a une superficie d'à peu près 9 hectares, soit une douzaine de terrains de soccer, n'a longtemps été occupée que par des pélicans, d'où le nom que lui ont donné les Espagnols en la découvrant, Isla de los Alcatraces, qui est devenue Alcatraz lorsque les États-Unis en ont pris possession. Prison militaire dans un premier temps, elle ne devient une prison fédérale qu'en 1934. Plusieurs bâtiments ont été construits sur l'île, mais le plus important est celui situé en son centre, car c'est le bâtiment dans lequel sont enfermés les détenus. Composé d'un étage et d'un sous-sol, il comprend 336 cellules individuelles qui mesurent 1,5 m sur 3 m. Les cellules sont séparées en deux rangées par un couloir central surnommé Broadway. Plus de 150 gardes surveillent les 250 à 300 détenus qui s'y trouvent, les criminels les plus redoutables du pays, comme le tristement célèbre Al Capone. À cause de sa situation au milieu des eaux qu'on dit infestées de requins et de sa construction en béton armé, la prison est considérée comme l'une des plus sûres des États-Unis. Alcatraz était ainsi le dernier recours pour incarcérer les multirécidivistes de l'évasion. C'est au cœur de cette forteresse construite sur les eaux qu'en 1961, un groupe de détenus fomente l'un des plans les plus ambitieux jamais mis en œuvre au sein de cette prison de haute sécurité. Clarence Anglin, John William Anglin, Frank Lee Morris et Alan West sont les auteurs de cet audacieux projet. Ils se sont rencontrés quelques années plus tôt au pénitencier d'Atlanta et ont tous été transférés à Alcatraz du fait de leur goût prononcé pour les évasions. Les frères Anglin et Frank Morris ont plusieurs braquages de banque à leur actif, tandis que Alan West est spécialisé dans le vol de voitures. Ce sont des criminels astucieux et qui ne manquent pas de courage. Ils ont tous une trentaine d'années et n'ont manifestement pas l'intention de terminer leur vie au pénitencier. Leur plan d'évasion repose sur trois axes précis. Faire diversion pour que les gardes les croient en train de dormir le plus longtemps possible, s'enfuir par un tunnel creusé dans les murs et utiliser un radeau pour traverser la baie de San Francisco. Bien que leurs cellules soient contiguës les unes aux autres, les hommes ne peuvent se parler de leur projet durant la journée et ils doivent attendre de se retrouver à la cantine pour discuter de cette évasion. Les préparatifs débutent en 1961, date à laquelle les hommes commencent à fabriquer de fausses têtes pour tromper les gardiens sur leur présence dans les cellules après leur départ. Ces têtes sont fabriquées avec un mélange fait maison de savon et de papier toilette qu'ils recouvrent de véritables cheveux récupérés au salon de coiffure où Clarence Anglin est affecté. La teinte de la peau est réalisée grâce au matériel de peinture fourni aux détenus pour les activités créatives. Dans le même temps, les criminels commencent à se constituer une trousse à outils avec du matériel volé dans les différents ateliers de la prison pour passer à la phase 2 du plan, trouver une issue. Au fond de chaque cellule, sous le lavabo, se trouve une petite grille d'aération que les prisonniers entreprennent patiemment de déceler, car il semble qu'un passage étroit se trouve en arrière de ces grilles. Comme les détenus ne quittent leur cellule que quelques heures par jour, ils peuvent creuser pendant une grande partie de la journée pour tenter de retirer les grilles. Parfois, Maurice profitait même de l'autorisation de jouer d'un instrument de musique pour couvrir les bruits de ses amis en jouant de l'accordéon. Cependant, le calme de la nuit les oblige à interrompre leur petit chantier. Lorsqu'ils parviennent enfin à retirer le béton autour des grilles, les hommes reproduisent de fausses grilles d'aération à base de carton provenant d'un classeur pour dissimuler leurs travaux. Et les criminels ne manquent pas d'ingéniosité. Un jour, tandis qu'il est chargé de réparer l'un des aspirateurs de la prison, Alan West découvre que la machine possède deux moteurs. Il en répare un et subtilise le second pour construire une mini-perceuse. Mais ce dispositif se montre bruyant et peu efficace, et les criminels s'en tiennent finalement aux bons vieux outils manuels fabriqués de façon artisanale. Au bout de plusieurs mois de travaux quotidiens, les trous ainsi creusés dans chacune de leurs cellules leur permettent enfin d'atteindre un minuscule couloir de service, large de moins d'un mètre, qui longe tout le bloc des cellules. Et une nuit, l'un des hommes parvient enfin à s'y glisser pour s'assurer qu'il est possible de fuir par cette issue. Au bout du petit passage, il parvient à retirer un appareil de ventilation, grimpe au moyen d'un tuyau et atteint enfin le toit de la prison. De là, il étudie la meilleure façon de redescendre pour rejoindre le bord de l'île et se jeter à l'eau après avoir franchi les barbelés hauts de 4,5 mètres. Et ce sera en utilisant une gouttière qui descend tout droit vers la liberté. Les détenus exultent. Ils ont trouvé une voie vers la sortie. Pour survivre là où d'autres ont échoué, c'est-à-dire dans la traversée de la baie de San Francisco, ils doivent fabriquer un radeau assez résistant pour soutenir 4 hommes dans la force de l'âge. C'est la troisième et dernière partie du plan. Pour cela, ils récupèrent une 50aine d'imperméables qui habillent habituellement les détenus. Certains leur sont donnés, d'autres volés, tout comme la colle qui va servir à les assembler pour qu'ils puissent flotter une fois gonflés. Ils conçoivent ainsi un radeau de fortune long de plus de 4 mètres et large de près de 2 mètres et fabriquent des rames en bois. Le tout est caché dans le petit conduit derrière les cellules. Compte tenu des expériences malheureuses de leurs prédécesseurs qui se sont noyés dans la baie, chacun des fugitifs se fabrique son propre gilet de sauvetage. Tous savent que l'entreprise est risquée. Et surtout, il ne faut pas que les autres détenus soient au courant du plan, car il y a toujours un risque d'être dénoncé. Plus le temps passe, plus les préparatifs avancent et plus le risque est grand. Au début du mois de juin 1962, un an après le début des préparatifs, tout est prêt et tous les membres de l'équipe sont parvenus à creuser un trou assez large pour se glisser hors de leurs cellules. Tous, sauf Alan West, qui a pris un peu de retard mais qui pense être capable d'y parvenir dans les jours suivants. Car la date de l'évasion a été décidée, il s'agit du 11 juin. On imagine que cette journée a dû leur sembler interminable, car ils doivent attendre la nuit pour passer à l'action. À 21h30, juste après l'extinction des feux, les fugitifs placent leurs mannequins rudimentaires dans leur lit pour tromper les gardes. Un à un, ils se glissent dans l'ouverture qu'ils ont chacun pratiquée et cachent leur fuite au moyen de la fausse grille en carton. Mais Alan West n'a pas réussi à creuser suffisamment le trou autour de sa grille. Clarence Anglin tente de l'aider depuis le petit couloir de service, mais West ne parvient toujours pas à s'extraire de sa cellule. Ses complices sont contraints de l'abandonner derrière eux. Après s'être glissé dans le couloir de service et avoir grimpé le long du tuyau de 9 mètres pour atteindre le toit, les trois fugitifs traversent celui-ci sur une trentaine de mètres, évitant la lumière des projecteurs. Ils descendent ensuite un à un le long de la conduite d'eau, longue de 15 mètres. Après avoir franchi les clôtures de barbelés, ils atteignent enfin la rive nord de l'île et assemblent leur radeau de fortune. De son côté, après avoir creusé pendant des heures, Alan West parvient enfin à sortir de sa cellule et grimper sur le toit. Il est environ 2h du matin, mais il arrive trop tard car John et Clarence Anglin et Frank Morris ont déjà mis leur embarcation à l'eau et ont quitté l'île silencieusement. West rejoint sa cellule, le cœur lourd, en sachant que l'évasion sera découverte dès le lever du jour. Plus tard, certains prisonniers diront qu'ils l'ont entendu sangloter. À 7h du matin, lors de l'appel matinal, l'évasion est constatée et c'est le branle-bas de combat dans la prison. Comme c'est toujours le cas en pareille occasion, toutes les cellules sont fouillées à la recherche d'indices. Et rapidement, d'autres complices sont identifiés. June Stephens occupe une cellule placée juste au-dessus de celle de Maurice et des traces de creusement sont mises à jour dans l'un de ses murs. Il admet son rôle dans la tentative d'évasion et révèle que Frank Maurice, qui semble décidément être le meneur de cette affaire, lui a demandé de se retirer car sa participation risquait de compromettre le plan d'évasion. En effet, comme sa cellule se trouve en hauteur par rapport à ses compagnons, il y avait un fort risque que des morceaux de ciment ne tombent aux étages inférieurs lorsqu'il creusait, ce qui aurait évidemment pu attirer l'attention des gardes ou d'un autre détenu. Mais surtout, et on voit alors combien Maurice et ses complices se sont montrés prudents, la configuration des cellules du haut rendait plus difficile la dissimulation des travaux de creusement autour des grilles d'aération. Mais Stephens n'est pas le seul à devoir avouer sa participation au plan. Des traces suspectes ont également été trouvées autour de la grille de ventilation, à l'intérieur de la cellule d'un certain Robert L. Williams, qui purgeait une longue peine pour meurtre. Williams a nié toute participation à la tentative de fuite, mais un autre détenu a révélé qu'il était proche des évadés et qu'il avait aidé à cacher certains éléments utilisés ensuite lors des travaux d'évasion. Quant à Allen West, le détenu qui a dû regagner sa cellule tandis que ses compagnons prenaient le large, non seulement il reconnaît avoir tenté de s'évader, mais il livre de nombreuses explications aux gardes sur la façon dont le projet a été mené, probablement en échange d'une certaine clémence. Il explique que les hommes avaient prévu de se rendre à Angel Island, une île située dans la direction opposée de San Francisco, à quelques kilomètres du pénitencier. Selon le plan initial, ils devaient se reposer sur l'île un moment, puis rejoindre le continent en traversant un petit détroit large d'un kilomètre tout au plus. En séparant en deux parties le trajet à parcourir dans les eaux infestées de requins, les fugitifs espéraient ainsi se donner plus de chances de réussir. Et ensuite, une fois sur la terre ferme, ils devaient dérober une voiture et se trouver des vêtements en volant un magasin. Lorsque les gardes découvrent ces informations, des chiens sont amenés pour essayer de trouver la trace des fugitifs et ils pointent en effet en direction d'Angel Island. Bientôt, des affaires personnelles sont trouvées dans un sac imperméable ainsi qu'une pagaie de bois à proximité de l'île en question, laissant penser que les hommes ont peut-être pu la rejoindre. Des moyens énormes seront mis à contribution pour retrouver les fugitifs. Des bateaux sont réquisitionnés et même des avions. Un mois après l'évasion, en juillet 1962, un corps est signalé flottant dans la baie, mais il n'a pu être récupéré. Malgré les nombreuses recherches, aucun autre indice ne sera retrouvé. Et rapidement, les autorités affirment que les hommes se sont noyés. Cette déclaration s'appuie sur le fait que, contrairement au plan décrit par Allen West, aucun vol de véhicule ou cambriolage d'un magasin de vêtements n'a été signalé dans les jours suivant l'évasion. Des conclusions qui semblent toutefois un peu minces quand on constate à quel point les hommes étaient organisés pour mener à bien cette évasion. Bien entendu, les autorités ont intérêt à considérer que les hommes se sont noyés au lieu de reconnaître qu'ils ont réussi cette audacieuse escapade. Car il faut éviter d'entamer la réputation de la prison. On maintient le mot d'ordre, on ne s'échappe pas vivant d'Alcatraz. Bien que les autorités évoquent la mort des fugitifs, le FBI est chargé de l'enquête sur cette évasion. Le dossier, rendu public des années plus tard, compte des milliers de pages dont une grande partie est caviardée, en particulier pour cacher le nom du quatrième complice, Allen West. Voilà qui confirme qu'il a collaboré avec les autorités. D'ailleurs, West n'a jamais été inculpé pour avoir tenté de s'évader d'Alcatraz. L'enquête du FBI s'est poursuivie pendant 17 années, jusqu'à son classement le 31 décembre 1979. On aurait pu penser que l'affaire s'arrêterait là, mais c'était sans compter sur un rebondissement plutôt inattendu. En 2013, plus d'un demi-siècle après l'évasion, les autorités reçoivent une lettre assez mystérieuse. Elle est signée John Anglin, l'un des deux frères qui s'est échappé. Et voici son contenu.
1: Je m'appelle John Anglin,
0: Je me suis évadé d'Alcatraz en juin 1962 avec mon frère Clarence et Frank Morris. J'ai 83 ans et je suis en mauvaise posture. J'ai un cancer. Oui, nous avons tous réussi cette nuit-là, mais de justesse. Si vous annoncez à la télévision qu'on me promettra d'aller en prison pendant un an maximum et de recevoir des soins médicaux, je vous répondrai pour vous faire savoir exactement où je suis. Ceci n'est pas une blague. Évidemment, l'enquête est immédiatement rouverte et le FBI est à nouveau saisi du dossier. Mais après un examen graphologique du courrier, des empreintes digitales et de l'ADN de la lettre, les enquêteurs concluent que John Anglin n'en est pas l'expéditeur. L'auteur de la lettre donne pourtant des informations précises en disant qu'il a passé de nombreuses années dans la ville de Seattle après son évasion d'Alcatraz et qu'il vit actuellement dans le sud de la Californie. Et petit à petit, les langues se délient. Des neveux disent avoir reçu des cartes de Noël signées des deux frères. Toujours selon la famille, la mère de John et Clarence Anglin aurait reçu des fleurs à l'occasion de chaque fête des mères. On évoque aussi la présence de deux inconnus lors de ses funérailles. Autant de faits qui conduisent à se demander si les autorités n'ont pas tout simplement refusé d'admettre que des hommes étaient finalement parvenus à quitter la fameuse prison d'Alcatraz. Car plusieurs autres éléments semblent aller dans le sens de cette hypothèse. En 2003, l'émission américaine Chasseurs de mythes a tenté de reconstituer l'évasion d'Alcatraz dans des conditions similaires à celles des frères Anglin et Frank Morris. L'essentiel de ce test consistait à reproduire le canot fabriqué par les évadés et à tenter la traversée dans les mêmes conditions de marée et de courant. Mais au lieu d'arriver à Angel Island, les faux évadés arrivèrent à Marine Headlands, à l'opposé du pont Golden Gate. Cependant, l'expérience a prouvé tout de même que cette évasion était possible. Et dans cette même émission, un historien expose une théorie peu connue. Plutôt que de tenter de ramer directement vers la côte, les hommes auraient pu faire le tour de l'île d'Alcatraz à pied pour se rapprocher de l'embarcadère. Ils auraient alors pu arrimer leur radeau à un bateau qui quittait l'île vers minuit et se faire tirer en direction de la côte. Deux éléments apportent de l'eau au moulin de cette hypothèse. Un câble a bien été volé sur le quai et un garde aurait confirmé au FBI la présence ce soir-là du bateau qui s'est arrêté à quai pendant une quinzaine de minutes. Le FBI a cependant écarté ce témoignage. Malgré les doutes, ce mystère ne sera jamais résolu et chacun peut rester avec l'idée que ces hommes se sont noyés ou qu'ils sont parvenus à accomplir cette audacieuse évasion.

0: Le pénitencier d'Alcatraz a fermé ses portes en 1963. Selon les autorités fédérales, la raison officielle est qu'il coûtait jusqu'à 3 fois plus cher que d'autres prisons à entretenir. Mais il se raconte aussi que l'évasion de Maurice et des frères Anglin, l'année précédente, aurait en fait révélé les faiblesses du bâtiment, dont les murs avaient subi une érosion précoce à cause de l'humidité marine. C'est là tout le paradoxe d'Alcatraz. Le caractère insulaire de cette prison atypique, qui a fait sa force pendant des années, serait devenu son talon d'Achille. Et c'est cette faiblesse structurelle qui permet peut-être aujourd'hui de croire qu'il a été possible à 3 hommes bien préparés de s'échapper vivants d'Alcatraz. Merci d'avoir écouté Redoutable. Je suis Stéphane Berthomet. J'ai créé, scénarisé et j'anime cette série qui est réalisée par Philippe Marois. 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

0: Ici Madeleine Blais-Morin. À ça nous regarde ce soir.
1: President Xi and I have forged a truly great friendship.
0: Tapis rouge et déclaration d'amitié. À Washington, les présidents américains et chinois se présentent comme des partenaires et non des rivaux. Qu'est-ce qui ressort de la rencontre au sommet entre ces deux grandes puissances? Aussi à l'émission, le Canada doit-il être prêt à une invasion américaine?
2: Le Canada, le militaire, les forces armées canadiennes ont une responsabilité.
0: Pourquoi Mark Carney l'a-t-il évoqué dans une entrevue au New York Times? Et plus tard, le Québec a soif.
3: Les légumes pour produire, ça prend de l'eau.
0: Et à certains endroits, l'eau commence à manquer.
4: Toutes les gens qui veulent se creuser un puits sont obligés d'aller plus creux.
0: Comment se partager une ressource essentielle, mais pas inépuisable?
4: Présentement, c'est encore un peu le Far West.
0: Bon jeudi soir à tous. On commence l'émission ce soir à Washington, où le tapis rouge a été déroulé pour le président chinois. C'était la première visite de Xi Jinping à la Maison-Blanche depuis plus de 10 ans. Au moment où les États-Unis et la Chine se livrent une compétition sur le développement de l'IA et où les relations commerciales ne sont pas encore revenues au beau fixe. Mais aujourd'hui, Donald Trump et Xi Jinping ont surtout mis l'accent sur leurs points communs. Pour comprendre pourquoi, je retrouve notre correspondante à Washington, Manon Globinski. Bonsoir Manon.
5: Bonsoir.
0: Qu'est-ce qui ressort de cette rencontre au sommet?
5: Ben, écoutez, au bout de quoi 2 heures de rencontre, là, d'abord en tête-à-tête et ensuite sur une formule élargie, il n'y a pas eu de communiqué officiel. Alors, il faut se fier à ce que des sources ont confié à l'agence officielle Chine Nouvelle. En privé, le président Xi aurait demandé aux États-Unis de rapidement régler leurs différends avec l'Iran, puisque la Chine, qui est quand même proche de l'Iran, en subit les contre-coups économiques. Puis, il a incité les États-Unis à la prudence sur la question de l'indépendance de Taïwan. Ça, on sait que le président Xi avait aussi frappé sur ce clou lors de la visite officielle de Donald Trump en Chine en mai. M. Trump donnant même l'impression qu'il réfléchissait là, au prochain gros envoi d'armes américaines à l'île, qui vaut quand même 14 milliards de dollars et qui est toujours en suspens. Ou peut-être qu'il le retenait comme monnaie d'échange, a-t-on laissé entendre autour de M. Trump là, pour obtenir quelque chose du président Xi. Mais pour le moment, les résultats ne donnent pas l'impression qu'il s'est négocié grand-chose. Le président Xi, très subtilement, a fait comprendre que ce qu'il veut le plus, c'est la stabilité. Il doit y avoir une saine rivalité entre nous, mais qui n'a pas à être encadrée. C'est peut-être une course, mais pas un combat où il y a un gagnant et un perdant, a-t-il dit. Et un domaine où ils sont pas au diapason, ben c'est l'encadrement de l'intelligence artificielle. Le président Xi reconnaît que les deux puissances peuvent et doivent gérer l'intelligence artificielle, qui sera toujours sous contrôle humain, dit-il. M. Trump, vous le savez, refuse cet encadrement, tout encadrement en fait.
0: Oui, alors là, je parlais du tapis rouge, Manon. Il y aura aussi ce soir un souper officiel. Donald Trump sort le grand jeu hein, pour recevoir son invité. Pourquoi c'est si important pour lui?
5: Ben, peut-être, bon, d'une part, il n'a pas beaucoup de succès à l'international. Pensez à son discours plus tôt cette semaine à l'Assemblée générale de l'ONU. Les tarifs, c'est un problème pour lui. D'ailleurs, on a réussi à écarter un gros irritant là, tout juste avant la rencontre, en prolongeant la trêve commerciale entre la Chine et les États-Unis de 2 mois, du 10 novembre au 10 janvier. Mais 2 mois, c'est quand même pas beaucoup. Cette visite, elle est dénoncée ici même aux États-Unis par pas seulement des démocrates, mais des républicains. Je vais vous faire entendre le leader de la minorité démocrate au Sénat, le sénateur Chuck Schumer.
6: Le traitement complaisant de Trump envers le Parti communiste chinois est flagrant cette semaine lors de la visite de Xi Jinping. Alors qu'il était à peine arrivé hier, l'administration Trump annonçait déjà la prolongation de ses mesures d'allègement commercial envers la Chine pour 2 mois supplémentaires. Trump ferait mieux d'appliquer cette trêve commerciale au Canada plutôt que de l'accorder à la Chine et à son régime autoritaire.
5: Voilà, c'est bon de savoir qu'il y en a qui pensent au Canada dans tout ça. Mais l'autre chose que Chuck Schumer soulignait, c'est que Donald Trump a une attirance innée, selon lui, pour les dictateurs. Là, c'est plus fort que lui de démontrer son amitié, sa proximité avec ces gens.
7: Oui, alors ça explique peut-être en partie les grands honneurs réservés à Xi Jinping. On se demandait, Manon, si on verrait les images, si on entendrait le son avec tout cet affrontement avec des médias américains. Bon, finalement, là, est-ce qu'on est arrivé à la fin de l'histoire, à la fin de ce bras de fer avec CNN, Politico, NMS Now?
5: Oui, on a une injonction temporaire en ce moment. Hein. Ils ont obtenu que leurs accréditations soient rétablies. Pour le moment, on va entendre la cause sur le fond là au cours des 14 prochains jours. Mais ce matin, quand ils ont essayé d'entrer à la Maison-Blanche, on leur a refusé l'accès. Ça a pris jusqu'à autour de 13 heures là, aujourd'hui avant qu'on rétablisse l'accès. Donc, les images qu'on a eues aujourd'hui, ce ne sont que les images de la Maison-Blanche diffusées par certaines agences de presse. Et pendant le tête-à-tête dans le bureau ovale entre M. Trump et Xi Jinping, apparemment, M. Trump a professé son admiration pour les journalistes chinois qui se comportent tellement bien. Je ne sais pas s'il sait qu'il n'y a pas de presse libre en Chine.
7: Bon, il va falloir le lui rappeler. Manon, en terminant, un mot sur les manifestations qui ont eu lieu durant la visite. Qui manifestait au juste?
5: Oui, beaucoup de manifestations devant la Maison-Blanche, bien sûr, devant le Capitole, devant l'ambassade chinoise. Beaucoup de ces manifestants scandaient « Libérer le Tibet » et « S'y rentre chez toi ». Et c'est d'ailleurs pas fini, là, sous nos fenêtres, on les entend encore beaucoup. Vous l'avez dit, il y a un banquet ce soir et puis d'autres activités demain matin.
7: Manon Globinski à Washington, merci beaucoup.
5: Au revoir.
7: Au revoir.
8: We did ask him if he had taken and what kind of preparation he had made for this, extreme scenario, and he declined to answer.
7: Vous venez d'entendre la chef du bureau canadien pour le New York Times, Matina Stevens-Grinneff. C'est l'une des journalistes qui a mené une grande entrevue avec Mark Carney, publiée hier. Le premier ministre a concédé qu'il s'est préparé à un scénario d'invasion des forces américaines au Canada, mais il n'a pas voulu expliquer la nature des préparatifs. J'en discute avec notre chef de bureau à Ottawa, Daniel Thibault. Daniel, bonsoir.
9: Bonsoir, Madeleine.
7: Et ça ramène à la menace de faire du Canada le 51e État américain.
9: Oui.
7: On en a tellement parlé, mais là, de constater que à quel point Mark Carney a pris la menace au sérieux, ça a fait beaucoup parler aujourd'hui.
9: Oui, c'est vraiment particulier. Est-ce que le Canada a étudié des scénarios de réponse à une possible intervention des forces américaines en sol canadien? Je vous aurais posé cette question-là il y a quelques années. J'aurais trouvé ça particulièrement bizarre. Il semble qu'aujourd'hui, ça soit quelque chose de plausible et que le premier ministre l'ait fait, même s'il s'agissait d'un risque exceptionnel. Peu probable, a-t-il dit, mais dans le contexte du discours du président Trump sur l'idée de faire du Canada le 51e État, ne pas avoir fait ce travail de préparation aurait été irresponsable, a dit Mark Carney. C'est ainsi qu'il a répondu à une question du groupe de journalistes du New York Times qui l'a rencontré dans le cadre de sa visite de la métropole américaine où il était pour l'Assemblée générale de l'ONU. Je pense que vous avez une responsabilité, a-t-il dit, lorsque vous occupez ce type de fonction, d'évaluer la probabilité d'événements extrêmes. Réactions à Ottawa aujourd'hui, elles sont nombreuses. Vous allez entendre Xavier Barsalou-Duval, député du Bloc québécois, Charles Souza, député du Parti libéral, mais d'abord le ministre de la Défense, David McGuinty.
2: Évidemment, le Canada, le militaire, les forces armées canadiennes ont une responsabilité de faire des analyses approfondies dans tous les domaines.
10: Mais en même temps, je le comprends aussi de demander des recherches puis du travail qui est fait sur tous les scénarios hypothétiques probables. Après ça, ça veut pas dire que c'est le dossier le plus haut sur la pile, là. Je présume que c'est pas mal d'un dernier en dessous.
11: Those in the military are working very closely together. If there's an economic threat, I don't think there's a military threat.
9: Les militaires travaillent en étroite collaboration, dit Charles Souza. S'il y a une menace économique, peut-être pas une menace militaire.
7: C'est pas la première fois, Daniel, que ce genre de scénario est évoqué à Ottawa.
9: Non, en janvier dernier, mes collègues du Globe and Mail révélaient que les forces canadiennes avaient modélisé une hypothétique invasion militaire américaine. La réponse potentielle qui, selon les sources du quotidien, incluait des tactiques semblables à celles employées contre la Russie et contre les forces dirigées par les États-Unis en Afghanistan. Des tactiques un peu de guérilla urbaine. Il s'agissait d'un cadre conceptuel et théorique et non d'un plan militaire qui aurait représenté une directive concrète et détaillée pour l'exécution d'opérations. À l'époque, on estimait un peu peu comme aujourd'hui, qu'il était peu probable que l'administration Trump ordonne une invasion du Canada. D'ailleurs, le mois dernier, dans le cadre d'une conférence militaire sur la côte ouest, il y a l'amiral américain Samuel John Paparo Jr., commandant du commandement des forces américaines du Pacifique, qui s'est fait demander s'il existait un plan pour intervenir contre le Canada. Je vous invite à l'écouter.
12: I find that scenario to be absolutely and utterly preposterous.
9: Je trouve ce scénario absolument et totalement absurde, a-t-il répondu. Le Canada est un allié proche. Me demanderiez-vous aussi, s'il vous plaît, quels sont mes plans d'attaque contre les Martiens, a-t-il répondu un peu à la blague.
7: Bon, le premier ministre a aussi évoqué dans l'entrevue, Daniel, l'importance de se défaire de la dépendance du Canada envers les États-Unis.
9: Oui, ben voilà, parce que dans la même entrevue qui a été visiblement très longue et qui va faire l'objet de quelques papiers dans le New York Times, le premier ministre évoque l'importance pour le Canada de se défaire de cette dépendance envers les États-Unis. Il donne l'exemple du réseau Starlink qui fournit de l'Internet à haute vitesse par satellite, réseau qui est propriété d'Elon Musk, un proche de Donald Trump. Il parle aussi de considérer des alternatives au jet F-35. Sans être spécifique, il parle de sélectionner peut-être des avions de chasse qui seraient plus adapté au Grand Nord canadien. Ça pourrait inclure le fameux Gripen de la Suédoise Saab. Maintenant, à quel point ce discours fait avancer la cause canadienne? Pas énormément, pensent certains, qui se demandent pourquoi le premier ministre a abordé la chose aussi candidement. Justin Massy, qui est professeur de sciences politiques à l'UQAM et directeur du réseau d'analyse stratégique, est l'un de ceux-là, on l'écoute.
13: Je ne vois absolument pas pourquoi il le dit. Est-ce que c'est de la naïveté ou le manque d'expérience de quelqu'un qui n'est pas un politicien, qui n'est peut-être pas habitué, qui le dit franchement ce qu'il s'est passé, mais qui n'aurait peut-être pas dû le dire publiquement, ça reste une hypothèse.
9: Beaucoup de conversations donc aujourd'hui sur la colline à Ottawa pour un scénario qui, somme toute, semble plutôt peu plausible. On verra pour la suite. Monsieur Carney n'a pas eu l'occasion de commenter. Lui qui était de retour de New York aujourd'hui et à la période de questions n'a pas commenté la chose directement. Autre élément intéressant qui a été soulevé dans l'article, Monsieur Carney ouvre la porte à briguer un second mandat. C'est la première fois qu'on l'entend aussi clairement. Lui qui laisse entendre que cette décision-là n'est pas pour aujourd'hui, mais que s'il se rend compte qu'il reste encore du travail à faire, ça fera partie de la réflexion.
7: Bon, les élections sont pas pour maintenant, ça c'est sûr. Et Daniel, merci d'avoir remis là ce scénario en perspective, comme quoi c'est pas nécessairement un scénario qu'on compte déployer, loin de là.
9: On l'espère.
7: Daniel Thibault, merci beaucoup.
9: Allez, au revoir.
7: Au revoir.
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7: On va revenir sur cette fusillade survenue dans la nuit de dimanche à lundi près de la synagogue Sons of Jacob à Belleville en Ontario. Les autorités ont fait le point aujourd'hui. Ils ont expliqué que la fusillade était selon eux une attaque dirigée contre la communauté juive. Ils disent avoir recueilli suffisamment de preuves pour établir les intentions du tireur. J'en parle avec ma collègue Catherine Brulotte à Toronto. Bonsoir Catherine.
15: Bonsoir.
7: Et les détails qu'on a appris aujourd'hui, Catherine, ils sont choquants.
15: Oui, d'abord, vous l'avez dit, le mobile du tireur s'est clarifié. Les policiers disent avoir obtenu des preuves physiques qui offrent des explications claires quant aux intentions antisémites du tireur. Ils n'ont pas voulu dévoiler pour l'instant de détails sur ces éléments de preuve-là, mais ils ont diffusé un enregistrement vidéo pris par un résident du quartier avec son téléphone cellulaire. Je tiens à vous avertir, l'enregistrement, il est choquant. Entendre le tireur crier « Tu vas mourir pour les Juifs » avant d'ouvrir le feu en direction.

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1: Évite de s'imaginer ce qui aurait pu se passer. Il se trouvait, lui, à l'intérieur de la synagogue avec environ 25 fidèles. Il s'apprêtait à célébrer Yom Kippour, une des dates les plus importantes du calendrier juif. Et il y a certains des projectiles qui ont traversé la salle, fracassé les fenêtres, sans heureusement faire de blessés à l'intérieur. Le fait d'avoir un policier en poste à l'extérieur du lieu de culte lors des célébrations importantes, c'était devenu habituel depuis quelques années déjà. Une sécurité qui sera maintenant renforcée, mais c'est une nécessité qu'il qualifie de très regrettable.
2: It's a pretty sad state of affairs that we have to have a tactical officer. I mean, do any churches have officers on Sunday mornings? Do
1: Boston? Nous ne voyons pas d'agents d'unité tactique devant les églises ni devant les mosquées, a-t-il dit. Pourquoi en avons-nous besoin devant les rassemblements juifs? On peut vraiment sentir la frustration. Et en terminant, Madeleine, on a aussi appris aujourd'hui que le policier qui a été blessé, Jeff Smith, il a été atteint, je vous le rappelle, par de nombreux projectiles. Il est toujours dans un état critique. Il aurait subi déjà des chirurgies. D'autres interventions seraient planifiées dans ce que les autorités qualifient d'une longue route vers un rétablissement pour lui.
3: Merci, Catherine.
1: Au revoir.
3: Au revoir.
4: L'économie avec Philippe-Antoine Saunier.
5: Que le fer, le minerai qui est extrait du Québec, puisse aussi être transformé en Ontario et que par la suite, ces exportations-là puissent aller ailleurs dans le monde.
3: Vous avez peut-être reconnu la ministre fédérale de l'Industrie, Mélanie Joly. C'était en juin dernier. En fait, depuis plus d'un an, le gouvernement Carney parle comme ça de transformer l'économie canadienne, de miser davantage sur la transformation des matières premières. Un livre blanc qui vient d'être publié par l'Agence fédérale Exportation et Développement Canada nous en apprend davantage sur la façon d'y parvenir. Philippe-Antoine, bonsoir.
6: Bonsoir, Madeleine.
3: Ce que montre ce rapport, c'est que le Canada a perdu du terrain en matière industrielle ces dernières décennies, en fait.
6: Oui, voilà. Le livre blanc d'Exportation et Développement Canada met une date, en fait, sur le début de ce déclin-là. À partir de 1996, la complexité économique du Canada s'oriente à la baisse. Mmh. Ce que ça veut dire, c'est qu'on produit moins de biens sophistiqués, des produits sophistiqués élaborés de manière concurrentielle. Et en trois décennies, le Canada a chuté du 17e rang mondial en matière de complexité économique au 35e rang. Pendant ce temps-là, la Corée du Sud a grimpé du 21e au 3e rang. Et ça a amputé de 3% la croissance du PIB réel par habitant au Canada en 10 ans. Pourquoi tout ça? Ben, entre autres parce qu'on a privilégié le marché américain. Stuart Bergman est économiste en chef et vice-président d'Exportation et Développement Canada.
7: Ce n'est pas des mauvais choix. L'attraction naturelle du marché américain, pour des décennies, c'était facile de faire des affaires aux États-Unis. Ce n'est pas plus le cas, n'est-ce pas? Avec les tarifs, les chocs économiques, il est essentiel alors que le Canada bâtisse sur ses produits de base vers une progression dans la chaîne de valeur menée par la transformation, le refinage et la production de matériaux de pointe, plutôt que de la simple exportation de matières premières.
3: Donc, Philippe-Antoine, il y avait la facilité du marché américain, mais il n'y avait pas que ça.
6: Il y a d'autres facteurs identifiés dans ce livre blanc. Le Canada n'a pas suffisamment soutenu ses champions mondiaux, les entreprises qui étaient à la fine pointe de l'innovation. Ensuite, on a misé sur des approches de libre concurrence, peut-être au détriment de la production nationale et des capacités industrielles du Canada. Pour l'économiste Derek Eaton, qui est d'un organisme qui s'appelle l'accélérateur de transition, le Canada a en fait négligé la mise en place d'une politique industrielle forte lorsqu'on a mis en place l'accord de libre-échange avec les États-Unis.
8: Peut-être avec la fin de la guerre froide, il y avait, dans les années 90, il y avait un optimisme peut-être excessif concernant l'importance de la libre-échange comme moteur de la compétitivité et la prospérité. Et donc, on a eu du mal à créer et surtout garder des champions canadiens qui montent dans la chaîne de valeur et qui participent aux marchés internationaux. Et on a eu du mal à créer des écosystèmes industriels dans des secteurs importants de point de vue de technologie avancée.

0: vous le disiez, ça fait 30 ans que ça dure, que le Canada glisse. Comment renverser la vapeur?
1: C'est qu'il ne faut pas seulement trouver de nouveaux marchés extérieurs pour exporter les mêmes produits à faible valeur ajoutée. Il faut plutôt miser sur la création de valeur. C'est ce qu'on lit dans ce rapport. On donne l'exemple des pois jaunes qui sont cultivés dans les prairies. Vendus comme tels, les pois jaunes rapportent 30 $ la tonne. Mm-hmm. Transformés en farine, ils rapportent 300 $ la tonne. Et si on en fait des pâtes alimentaires, 3000 $ la tonne. On comprend assez vite. Il faut donc identifier des secteurs industriels qui sont propices à cette montée en valeur, explique le vice-président président d'EDC, Stuart Bergman.
2: Il ne s'agit pas de choisir au hasard des toutes nouvelles industries. Il s'agit d'abord de se tourner vers des produits et des activités connexes, alors qui s'appuient sur des capacités que le Canada possède déjà, puis d'utiliser chaque étape pour ouvrir la voie à la prochaine occasion, n'est-ce pas? Alors, des secteurs comme les minéraux critiques, la défense, agroalimentaire, aéronautique.
0: Et ça fait longtemps qu'on en parle. Mm-hmm. Pourquoi ça marche pas?
1: Ben, le livre blanc de DC identifie certains problèmes, notamment dans le domaine de l'innovation. Dans d'autres pays comme l'Allemagne, il y a des instituts qui font le pont entre les chercheurs universitaires et les entreprises privées pour l'innovation. Ensuite, lorsque les entreprises innovantes d'ici ont besoin de capitaux pour aller plus loin dans leur développement, ben là, il y a peu d'investisseurs nationaux pour les soutenir, comme il y en a en Suède et au Danemark, par exemple. Les marchés financiers canadiens, on dit, sont moins tolérants au risque. Résultat, les entreprises technologiques se font souvent racheter par des Américains et avec elles, leur propriété intellectuelle. Bref, il faut une action coordonnée de tout ça. Et selon Derek Eaton, c'est un changement de cap important qui est proposé, mais le gouvernement Carney est sur la bonne voie, selon lui.
3: Ce gouvernement reconnaît cette nécessité d'intégrer, avoir une approche plus intégrée avec la coordination de multiples volets à travers le commerce, le financement, l'innovation. On n'est pas là encore, mais je crois que c'est un développement, un signal vraiment important.
1: EDC dit que si le Canada arrive à redresser la barre et s'oriente vers des produits, des activités plus complexes, plus sophistiquées, eh bien, il pourrait ajouter près de 100 milliards de dollars à son produit intérieur brut d'ici la prochaine décennie.
0: Merci, Philippe-Antoine.
1: Merci.
0: Au revoir. Restez à l'écoute plus tard à l'émission. Selon une étude, le super El Niño en cours pourrait provoquer plus de 450 000 décès supplémentaires dans le monde d'ici février. Comment des chercheurs sont-ils arrivés à pareil scénario? Mais d'abord, le Québec détient environ 3 % des réserves d'eau douce au monde. Donc, ça donne l'impression d'être beaucoup, d'en avoir à l'infini. Mais dans les faits, les problèmes d'accès à l'eau ont déjà commencé. Il y a plusieurs municipalités qui ont manqué d'eau dans les dernières années et d'autres en ont eu trop à cause des pluies abondantes causées par les changements climatiques. Industrie minière, consommation domestique, agriculture, on n'a pas de portrait clair de la quantité d'eau utilisée, ni des réserves d'eau dans la province, et l'enjeu ne semble pas prioritaire pour les partis politiques. Emma Guerrero-Dufour s'est rendue à Saint-Isidore de la Prairie, c'est en Montérégie, où l'enjeu du partage de la ressource, qui n'est pas inépuisable, soulève déjà de nombreuses questions.
4: À Saint-Isidore de la Prairie, en Montérégie, la route traverse des kilomètres de champs dont les fruits et légumes sont prêts à être récoltés. Les travailleurs mexicains ramassent des choux-fleurs à une vitesse impressionnante sur la terre de Marcel Desgroseilliers.
5: On voit ici, c'est humide, c'est irrigué.
4: Le maraîcher d'expérience nous montre son système d'arrosage.
5: On va venir diriger l'eau directement entre les rangs de choux-fleurs ou de brocolis. C'est toujours dans l'idée de ne pas mouiller le feuillage à ce moment-là.
6: Au lieu d'envoyer des gros jets un peu partout, là, c'est plus ciblé.
5: C'est ciblé, exactement. C'est dirigé.
6: C'est ça la différence. Okay.
5: C'est ça. Toujours dans l'idée d'économiser de l'eau au maximum.
4: L'entreprise appelée Pure Délice produit des fruits et légumes biologiques vendus dans plusieurs grandes surfaces.
5: À trois reprises cette année, nous, on a vu les rivières pleines. L'eau refoulée, ce que d'un champ. On a des photos là, de ce qu'on a vu en juin. Là. C'est apocalyptique, pratiquement. Là. On voyait même plus le champ. Là. On voyait plus la culture. Là. C'était là.
4: Partout dans le monde, les agriculteurs sont parmi les premiers à vivre les effets de la crise climatique. Ils doivent s'adapter à la sécheresse comme à l'abondance d'eau. Pour ça, l'entreprise Pure Délice a fait creuser une douzaine d'étangs artificiels, environ de la taille d'une petite piscine municipale, qui servent à retenir l'eau pour les 200 hectares de champs cultivés.
5: Il y a deux façons qu'on va faire ce qu'on appelle le captage d'eau, soit par des puits, donc c'est des puits en forage dans le roc, entre en moyenne 100 à 300 pieds de profondeur, ou encore par le réseau de drainage. On a commencé, ça fait quelques années, c'est des gros réservoirs souterrains qui sont raccordés au réseau de drainage. Quand il y a une grosse pluie, donc l'eau s'en va au réservoir, puis par un système de flotte et de pompe, c'est transféré dans l'étang d'irrigation.
6: Okay.
5: Donc, quand il y a trop d'eau, on l'entrepose. Puis quand c'est sec, on va réutiliser cette eau-là pour des fins d'irrigation.
4: Le ministère de l'Agriculture a subventionné en partie l'installation d'un débitmètre afin de récolter des données sur la consommation d'eau qui est faite ici.
5: Évidemment, c'est nécessaire. On doit connaître notre consommation avant d'arriver à dire, ah ben, on pompe trop ou on irrigue trop.
4: Marcel Desgroseillers assure qu'il ne voit pas de différence dans le niveau de ses puits d'année en année. Pourtant, en Montérégie, l'état des nappes phréatiques en préoccupe certains.
7: Moi, je suis le maire de la municipalité de Saint-Isidore, Sylvain Payen. C'est une municipalité qui a 98 % du territoire qui est agricole. Dans le fond, c'est la recharge des nappes phréatiques que je pense qui est le plus gros problème. C'est tous les gens qui veulent se creuser un puits sont obligés d'aller plus creux qu'on allait autrefois.
4: Même si le manque d'eau n'est pas encore criant dans sa municipalité, il a fait creuser un quatrième puits pour alimenter la petite portion de territoire de la ville qui est raccordée à un aqueduc.
7: Là, présentement, c'est encore un peu le Far West, si on veut. Fait que, tu sais, tout le monde fait ce qu'il veut. Dans le fond, c'est les ressources en eau. Faut juste s'assurer qu'on en ait tout le temps. Tu sais, si on fait rien aujourd'hui, bien, ça va diminuer. Puis, à un moment donné, tout le monde va vouloir la même eau que tu peux pas donner à tout le monde. Là. Fait qu'il faut prendre des décisions aujourd'hui, pas dans 5 ans, 10 ans, 20 ans, 30 ans.
4: Sylvain Payan a raison de s'inquiéter, selon l'hydrologue Florent Barbecot de l'UQAM, qui travaille spécifiquement sur les ressources hydriques de la Montérégie.
8: Si on regarde les températures depuis les années 80, la température moyenne a augmenté de 1,6 à 1,8 degrés à Montérégie, ce qui est beaucoup, c'est une valeur importante. Et puis, le deuxième facteur, c'est le changement de régime des précipitations. Donc, on a de plus en plus des périodes sèches qui durent longtemps, puis des périodes pluvieuses intenses. Et puis, surtout, ça nous inquiète parce que si les précipitations sont plus intenses, elles rechargent moins les nappes de souterraines.
4: Lors des pluies diluviennes, l'eau ruisselle en surface au lieu de s'infiltrer dans le sol, phénomène qui est aggravé par une surcharge de la demande.
9: En 2014, on parlait d'une utilisation marquée de la ressource. Puis 10 ans plus tard, on dit qu'il y a une surconsommation de la ressource.
4: Le président de la Société de conservation et d'aménagement des bassins versants de la zone de Châteauguay, Daniel Pilon, alerte depuis des années sur la situation. Nous le rencontrons à Sainte-Martine, en bordure de la rivière Châteauguay, un milieu naturel qui héberge de nombreux oiseaux et un barrage.
9: On ne veut pas en venir à privilégier des usages, parce qu'on va être rendu à un niveau, là, où le problème va être entier. On va dire, bien là, on en donne aux agriculteurs avant d'en donner, ou on en donne aux urbains avant d'en donner. Je pense qu'il faut décider avant qu'est-ce qu'on peut faire pour éviter de se rendre à cette situation-là.
4: La Société de conservation, appuyée par plusieurs organismes et une douzaine de MRC de la Montérégie, réclame depuis juin la tenue d'un bureau d'audience publique sur l'environnement, dédié aux pénuries d'eau dans la région et ailleurs au Québec. Le ministère de l'Environnement soutient qu'à ce jour, aucun mandat n'a été formulé au BAP par l'actuel ministre de l'Environnement, Pascal Desrys.
10: Pour ce qui est de la gestion de l'eau, la création du Fonds bleu, je vous rappelle qu'il y a 500 millions.
4: Lors d'un débat sur l'environnement qui s'est tenu à Radio-Canada, certains candidats se sont prononcés sur la gestion de l'eau dans la province.
11: En Montérégie, il y a eu des sécheresses majeures l'an dernier, donc on a demandé qu'il y ait un BAP.
4: La libérale Virginie Dufour appuie la demande de BAP. Le péquiste Christian Savard propose de faire payer les grands consommateurs d'eau.
12: Québécois propose d'augmenter les redevances sur l'eau afin que les grands préleveurs industriels paient leur juste part.
4: Québec solidaire s'est dit ouvert à étudier la demande de BAP sans s'y engager formellement. De retour à Saint-Isidore-de-la-Prairie, Marcel Desgroseillers dit miser sur la transparence, mais ne cache pas sa crainte qu'on lui charge éventuellement sa consommation d'eau.
5: Si ça se tourne contre nous, c'est parce que les Québécois ne voudront plus manger les produits du Québec. Je pense pas que c'est le cas, c'est l'inverse. Il faut toujours la préserver, il faut toujours mais en même temps, ont besoin de produire. Fait que le légume, pour produire, ça prend de l'eau.
4: Les usages de l'eau au Québec restent peu contrôlés. La crise climatique complexifie les cycles de l'eau et renforce la nécessité d'une planification accrue de la ressource. Ici Emma Guerrero-Dufour, Radio-Canada, en Montérégie.

0: So El Nino is a significant public health threat, not just a climate phenomenon.
1: Vous venez d'entendre la responsable des opérations humanitaires et du climat à l'Organisation mondiale de la santé, Teresa Zakaria, qui prévient que le phénomène El Niño, ce n'est pas qu'une question de météo, mais une menace majeure de santé publique. C'est une déclaration qu'elle a faite plus tôt cette semaine, mais qui résonne directement avec la publication d'un rapport du Climate Impact Lab qui a été mené par des chercheurs de l'Université de Chicago et de l'Université de Californie à Berkeley. Leurs projections sont alarmantes. Ils parlent d'un super El Niño qui pourrait être responsable de plus de 450 000 décès supplémentaires liés à la chaleur dans le monde d'ici février. Donc, Samy Rebaïd, mon collègue, s'est penché sur le sujet. Bonsoir, Samy.
2: Bonsoir.
1: Quand on parle de 450 000 morts, comment les chercheurs sont arrivés à ce nombre? Qu'est-ce que ça comprend?
2: Alors, il faut comprendre que ce sont 450 000 décès supplémentaires au bilan habituel des morts qui sont liés au changement climatique. Alors, les chercheurs ont comparé les projections aux données de mortalité de 96 à 2025 pour isoler les décès qui sont liés au surplus de chaleur. Mmh. Alors, selon leurs calculs, le phénomène El Niño, qui est maintenant le super El Niño, entraînerait 44% plus de journées de chaleur extrême dans le monde. Alors, le modèle tient compte notamment des conditions météorologiques, du niveau de revenus, de l'accès aux soins et à la capacité d'adaptation des populations. Il mesure surtout les décès directs qui sont liés au stress thermique. Les pays les plus touchés seraient notamment le Nigeria, l'Indonésie, le Soudan et l'Inde, donc les pays du sud global. Mais les États-Unis figurent aussi parmi les 20 pays les plus touchés. Alors, je vous propose d'écouter le professeur en hydroclimatologue à l'UQAM, Philippe Gachon. Il explique le phénomène El Niño qui est naturel, qui est cyclique, mais qui a bien des conséquences.
3: On voit les anomalies, des excès de précipitations dans certaines régions, d'autres endroits qui sont affectés par des persistances d'événements de sécheresse, donc d'absence de précipitations. Donc ces excès et ces déficits d'eau sont particulièrement problématiques. Ça, c'est un enjeu et c'est ça qui préoccupe évidemment, qui pourrait engendrer non seulement des événements extrêmes particulièrement problématiques, mais évidemment qui pourraient causer évidemment des morts.
1: On parle d'un phénomène qui est naturel, un phénomène qui est cyclique. Mais là, pourquoi cette fois-ci, les experts sonnent tirent la sonnette d'alarme et parlent d'un super El Niño?
2: C'est parce que le phénomène observé cette fois-ci, il est exceptionnel. El Niño, c'est lié aux variations, pour faire très simple, c'est lié aux variations de température de l'océan Pacifique. Mais cette fois, la chaleur qui s'enfonce à plus de 300 mètres de profondeur, ça emmagasine une quantité massive d'énergie. Ça s'ajoute tout ça au réchauffement climatique d'origine humaine. De nouveau, Philippe Gachon.
3: Alors, le phénomène El Niño qu'on voit cette année, effectivement, pourrait être symptomatique de quelque chose qui risque de nous attendre dans le futur. Oui, c'est un phénomène naturel, mais l'amplification du réchauffement et tout le réchauffement qui augmente à l'échelle globale vont amplifier ces phénomènes El Niño qui sont naturels. Non seulement ils vont se produire peut-être plus souvent, mais ils vont avoir une intensité exceptionnelle. Or, que le phénomène El Niño en lui-même, quand il se produit, il amplifie le réchauffement global.
1: Là, vous avez parlé de certains pays du Sud, des États-Unis aussi. L'effet chez nous, au Québec, au Canada, quelles sont les conséquences à prévoir, Samy?
2: Alors, un El Niño puissant apporte généralement des températures plus douces au Canada, surtout dans l'Ouest. Mais un hiver plus doux, ça ne veut pas nécessairement dire un hiver plus tranquille. Il peut être plus instable avec davantage de redoux, des cycles de gel, de dégel, du verglas, comme on a vu dans les dernières années, et de la pluie sur la neige, comme l'explique encore une fois Philippe Gachon.
3: L'Ouest est beaucoup plus affecté directement. Ils sont beaucoup plus proches, évidemment, du Pacifique que nous, avec éventuellement de fortes précipitations, encore une fois, comme on a vu ces dernières années, dans certains secteurs des Rocheuses. Mais dans l'Est, ça peut signifier, par exemple, des hivers, oui, plus doux aussi, potentiellement, tempêtes de verglas, des redoux avec des précipitations de pluie sur neige en plein milieu de l'hiver, comme on a vu d'ailleurs ces dernières années. Donc, provoquer aussi des inondations en plein hiver qui sont particulièrement problématiques.
1: Est-ce qu'on voit des gouvernements s'adapter, prendre les devants?
2: C'est là que la question de l'adaptation devient cruciale, Madeleine. Un exemple très concret, c'est la Californie. Face à la menace de ce super El Niño, le gouverneur a carrément décrété l'état d'urgence préventif il y a quelques jours. L'objectif, en fait, c'est de débloquer des fonds, positionner du matériel et préparer les infrastructures. Au Québec et au Canada, les experts comme Philippe Gachon rappellent que les événements météo extrêmes coûtent déjà des milliards de dollars en dommages. Alors l'idée, selon lui et ses amis experts, c'est d'investir dans la préparation et les systèmes d'alerte avant que les événements surviennent pour réduire les dégâts, oui, mais surtout sauver des vies.
1: Samy Rebaïd, merci.
2: Merci.

0: Près de deux mois se sont écoulés depuis la vague migratoire sans précédent de 70 000 personnes à Ceuta, cette ville espagnole à la frontière du Maroc. La majorité des migrants ont rapidement rebroussé chemin, mais le paysage urbain n'est plus le même. La ville s'est transformée en un camp de fortune où les conditions de vie pour ceux qui restent s'avèrent d'une extrême précarité. Le reportage de notre envoyé spécial Tamara Alteresco.
1: Il y a un soleil de plomb et très peu d'ombre dans les hauteurs de Ceuta. Un groupe de jeunes est installé au pied d'un immeuble résidentiel. Ils ont une tente pour 5 personnes. Dans la misère de la rue, ils ont trouvé leurs petites habitudes au quotidien. L'un d'eux s'est improvisé barbier avec son rasoir électrique. Mohamed a 22 ans et il est diplômé en droit. Alors, que fait-il ici?
2: Je cherche de meilleures opportunités parce que je n'ai pas eu ma chance au Maroc. Je ne perds pas mon temps ici. Je me bats pour une vie meilleure. C'est le cas de tout le monde ici.
1: Sur le grand boulevard qui longe la mer, la colère gronde. Derrière une banderole aux couleurs de l'Espagne, des milliers de manifestants, des citoyens, qui se disent laissés à eux-mêmes.
3: We are alone here. I mean, citizens from Ceuta are alone.
1: Nous sommes seuls ici. Les citoyens de Ceuta sont seuls, abandonnés par les gouvernements.
3: It is not a humanitarian crisis.
1: Ce n'est pas une crise humanitaire.
3: It is an invasion.
1: C'est une invasion, dit Susana, drapeau de l'Espagne à la main. Elle marche vers la frontière du Maroc, qui n'est qu'à 1 kilomètre. Et c'est là que tout a commencé. Quand plus de 70 000 personnes sont entrées illégalement en une seule journée, c'était il y a presque 2 mois. Et même si la grande majorité sont retournés au Maroc depuis, l'enclave espagnole de Ceuta demeure une ville assiégée par ceux qui s'accrochent à l'espoir. Il serait presque 10 000 selon les autorités locales, mais impossible de les compter dans ce chaos dispersé à l'échelle de la ville.
4: Espagne!
1: Les jeunes errent un peu partout pour passer le temps. Ceux qui portent un bracelet bleu ont été admis dans le seul centre d'hébergement d'urgence mis sur pied par le gouvernement espagnol. Mais ils débordent, nous disent ces jeunes.
5: Does everybody have a place?
6: Non.
1: Ceux qui n'en ont pas dorment à la rue, dit-il, ou sur la plage.
7: Sleeping in the street.
1: La plage de Trampoline est probablement la pire. Elle s'est transformée en quelques semaines en un énorme camp de fortune qui s'étend sur des kilomètres, des tentes de nylon, de carton, des abris en plastique. Il faut s'y frayer un chemin pour trouver celle de Hassan, un Algérien.
8: Ça, c'est une tente pour... Je dorme ici. Ça, c'est mes affaires, madame.
1: Assis devant une petite table où il y a quelques denrées, Hassan vend du café et du pain depuis qu'il est arrivé le 31 juillet par le Maroc.
8: J'étais en train de voir les nouvelles. J'ai vu que la porte de la frontière entre le Maroc et l'Espagne, il y a une invasion, elle est ouverte. J'ai laissé tout. Je suis sorti sans chercher à comprendre.
1: Comme tant d'autres, il a été leurré par la fausse rumeur qu'il pourrait circuler en Europe.
8: Peut-être... En ce moment même, c'est le désarroi.
9: C'est quoi vos chances d'être accepté en Espagne?
8: Ma situation, franchement, je dis que 20%. Mais je suis optimiste. 20% mieux que 0%. Parce qu'en Algérie, c'est un suicide.
1: Il a choisi d'attendre. Dans l'enfer de Ceuta, la promiscuité, la saleté et tous les dangers qu'elle entraîne. À quelques mètres de la plage, une femme est accroupie contre un mur de béton. Elle se cache le visage. Elle tient dans sa main qui tremble un papier. Elle revient du commissariat de police où elle a porté plainte pour tentative de viol. Un homme m'a réveillée à la pointe d'un couteau. Il m'a dit qu'il voulait se faire plaisir, dit-elle. Son ami dit qu'il n'ose plus la laisser seule. Jamais.
10: Ça dépasse la misère humaine. Ça dépasse une certaine misère.
1: Il n'y a qu'une poignée d'ONG sur place et devant chacune de leurs tentes, des files interminables. Tiger travaille pour une association allemande, Lifeline, qui fournit du courant pour recharger les téléphones. Elle parle d'un chaos.
11: I think that the European Union
4: Pour l'Union européenne, il est possible de gérer cette situation et de prendre en charge autant de monde. Je sais qu'ils ont les ressources. Tout devient une question de volonté politique.
1: Sinon, c'est la Croix-Rouge qui offre les soins médicaux de base et distribue l'aide alimentaire sous la supervision de la Garde nationale espagnole. Par groupe de 30 ou 40, les migrants sont d'abord agenouillés, puis se lèvent quand la police les guide vers la table de nourriture. On se croirait à la guerre. Je n'ai jamais vu ça, dit Léo. Elle est une commerçante qui blâme la mollesse du gouvernement espagnol de Pedro Sanchez et l'arrogance du Maroc. Elle n'ose plus ouvrir le soir depuis que son épicerie a été prise d'assaut par des jeunes affamés.
6: Ce n'est pas juste ce qu'ils vivent, mais nous ne devrions pas être confinés pour autant. Nous n'avons plus de plage, nos enfants n'ont plus de parc.
1: Et au rythme actuel du traitement des demandes d'asile, il faudra des mois pour déterminer qui a le droit à la protection et qui sera renvoyé à la maison parmi ces milliers d'hommes, mais aussi de femmes et d'enfants. Nous avons rencontré Hattie dans un abri de fortune où elle dort par terre avec 300 autres femmes et enfants. Amenez-moi en Europe, en Allemagne, aux Pays-Bas, n'importe où en France, dit-elle. Tout ce que je demande, c'est de pouvoir nourrir mes enfants. Quand on sort de la tente, on croise un jeune qui a les larmes aux yeux. La peur se lit sur son visage. Il a 14 ans et cherche où passer la nuit. Il est un des quelques 1500 mineurs non accompagnés qui, eux aussi, ont tenté leur chance. Coincés entre un pays où ils ne veulent pas retourner et le continent européen qu'ils pourraient ne jamais atteindre. Ici Tamara Alteresco, Radio-Canada, à Ceuta.
11: Cinq questions pour comprendre avec François Brousseau.
12: If there are any other moral cowards who haven't yet left this hall, please do so now.
0: Vous venez d'entendre le premier ministre israélien Benjamin Netanyahou cet après-midi à la tribune de l'Assemblée générale de l'ONU. Il réagissait au fait qu'une bonne partie de la salle s'est vidée spontanément au moment de son arrivée. Et là, ce qu'il a dit, c'est s'il reste encore dans cette salle des lâches qui n'ont pas quitté les lieux, qu'ils le fassent maintenant. François, bonsoir.
13: Oui, bonsoir Madeleine.
0: Donc, on y viendra à Benjamin Netanyahou, mais plus tôt dans la journée, on avait entendu le président de l'autorité palestinienne, Mahmoud Abbas, qui a dû lui s'exprimer par visioconférence.
13: Oui, par visioconférence, Madeleine, parce que les États-Unis, pour une seconde année consécutive, ont refusé un visa d'entrée au chef palestinien. Alors, quelques heures plus tard, cette fois en personne, c'était le premier ministre israélien, donc je vais y revenir. Alors, on commence par Mahmoud Abbas. Il a parlé de nettoyage ethnique, de terrorisme pour qualifier la politique et les méthodes d'Israël à Gaza et en Cisjordanie. En Cisjordanie, il s'agit à la fois des méthodes de l'armée d'occupation, mais aussi des colons qui, dans certains cas, n'hésitent pas à tirer eux-mêmes sur les habitants arabes pour les forcer à quitter leur maison, leur village, tandis qu'à Gaza, c'est vraiment l'armée essentiellement. Alors, dans son discours préenregistré, il a dit « Ce qui se passe à Gaza, en Cisjordanie et à Jérusalem n'est pas un cas isolé, mais un plan colonial pernicieux dont l'objectif est de rendre la vie impossible aux Palestiniens sur leur terre, de les forcer à partir. »
0: Il a appelé la communauté internationale à agir.
13: Oui, Madeleine, elle a reconnu, toujours sans grands effets sur la réalité, des dénonciations périodiques, rituelles, mais déclinées aujourd'hui sur un ton plus dramatique que jamais, parce que l'histoire s'est accélérée depuis 2 ou 3 ans là-bas. À Gaza, les forces israéliennes occupent maintenant, d'une façon qu'elles espèrent définitive, 60% du territoire, un territoire pour l'essentiel vidé de sa population palestinienne, dans ce 60%, et il a appelé la communauté internationale, oui, à condamner ses agissements et à déplorer que le plan pour Gaza, lancé il y a un an par Trump, ne se soit pas concrétisé tout en ménageant le président, dont le plan, selon lui, est digne d'être salué. Il a dit « Nous saluons le plan 20 points du président Trump ». Malheureusement, rien de tout cela ne s'est concrétisé sur le terrain.
0: Oui, il a donc réservé ses reproches à l'État d'Israël.
13: Oui, effectivement. Il a demandé, je cite, combien de temps encore certains États resteront-ils silencieux face à Israël? Continueront-ils de lui fournir des armes? C'est quand même, c'est une petite allusion à la récente annonce de Donald Trump sur l'envoi de bombes, super bombes lourdes à l'armée d'Israël. Mais effectivement, le gouvernement Netanyahou est accusé d'avoir saboté le plan Trump. Il dit, le monde a été témoin du coût humain et environnemental exorbitant pour la bande de Gaza et la Cisjordanie. Qu'attend la communauté internationale pour protéger le peuple le peuple palestinien, pardon, garantir sa présence sur sa terre et mettre en œuvre la solution à deux États, la fameuse solution à deux États, Madeleine, que de plus en plus d'observateurs estiment aujourd'hui physiquement impossible à cause de l'occupation systématique du territoire. Je rappelle, occupation à Gaza par l'armée dans un encerclement méthodique en forme de U. C'était 55% en décembre et puis 60% en juillet. Et là, les sources palestiniennes et israéliennes convergent sur ces chiffres-là. Et puis en Cisjordanie, là, c'est plus spontané avec les colons, mais soutenu par l'armée derrière. Et parlant des attaques des extrémistes juifs contre les lieux saints musulmans, Abbas a dit « Ces attaques doivent cesser immédiatement avant qu'elles ne provoquent un conflit religieux généralisé dans la région et au-delà. »
0: Et François, maintenant, parlez-nous du discours de Benjamin Netanyahou.
13: Bon, alors, discours enflammé sur un ton de défi qui est celui que Netanyahou utilise depuis des années lorsqu'il se rend à l'ONU. Il sait qu'il n'y a pas beaucoup d'amis là-bas. Un organisme qu'il a déjà d'ailleurs qualifié de repère de l'antisémitisme. Donc, l'antagonisme est là, il est bien assumé. Il a parlé autant de l'Iran que des territoires palestiniens. Il a dit qu'Israël est engagé dans une lutte à finir contre les barbares, c'est le mot qu'il a utilisé, qu'ils soient ceux du Hamas à Gaza ou ceux du régime de Téhéran. Il a dit que l'attaque contre l'Iran était l'une des décisions les plus faciles que j'ai jamais eu à prendre. Fin de la citation. Et il a affirmé qu'en se défendant, Israël défendait aussi d'autres pays en soutenant que de nombreux dirigeants arabes de la région, en chuchotant, eh bien, le félicite en privé d'avoir éliminé le nucléaire iranien.
0: Et il a répondu aux accusations sur le traitement réservé par Israël aux Palestiniens.
13: Bon, alors, il a minimisé la violence quotidienne perpétrée par les colons radicaux en Cisjordanie. Une violence qui a pourtant, selon de nombreux rapports convergents, y compris des sources israéliennes, hein, comme B'Tselem, qui scrute à la loupe depuis des années ce qui se passe à Gaza et en Cisjordanie, organisation israélienne, eh bien, cette violence a atteint des niveaux sans précédent ces dernières années. Netanyahou les a décrits comme une poignée de jeunes délinquants qui causent peut-être, je le cite, 2 ou 3 morts par an. Alors, juste pour les 8 premiers mois de l'année 2026, le Bureau de la coordination des affaires humanitaires de l'ONU a recensé 28 décès de Palestiniens directement imputable aux colons. Mais si on élargit aux violences conjointes des colons et de l'armée, il y a beaucoup de cas comme ça contre les civils là-bas. Eh bien là, les chiffres explosent. Des sources comme l'ONU, mais aussi B'Tselem, parlent au total depuis 2 ans et demi de plus de 1 000 décès violents de civils palestiniens en Cisjordanie.
0: Merci François.
13: Au revoir.
0: Au revoir.

0: force est de constater que la relation qu'entend avoir le prochain gouvernement avec les Premières Nations n'est pas réellement abordée pour le moment.
1: Vous venez d'entendre le chef de l'Assemblée des Premières Nations Québec-Labrador, Francis Véropol, qui déplore que les relations entre Québec et les Premières Nations ne soient pratiquement pas abordées dans cette campagne électorale. Pour nous parler du peu d'espace accordé aux enjeux autochtones, mon collègue d'Espace autochtone, Dominique Degré, est avec moi en studio. Bonsoir, Dominique.
2: Bonsoir.
1: Dominique, les chefs des Premières Nations, les dirigeants d'organismes autochtones se disent « Il y en a des enjeux dont on parle dans cette campagne qui touchent les Autochtones. Pourquoi ne pas leur accorder une plus grande place? »
2: Bien, c'est un peu un paradoxe, parce que si je vous parle de logement, d'itinérance, de santé, d'éducation, de coût de la vie, j'imagine qu'il y a beaucoup d'électeurs qui se sentent probablement interpellés par ces sujets, mais ce sont des crises qui touchent de manière disproportionnée les Autochtones au Québec. Par contre, ben, les partis abordent peu ou pas les effets particuliers de ces crises-là sur les peuples autochtones, ni les solutions adaptées aux réalités des peuples autochtones dans la province. Le logement et l'itinérance en est un très bon exemple, où les Autochtones sont surreprésentés parmi la population itinérante à Montréal. Ils sont 5 fois plus nombreux que leur proportion dans l'ensemble de la population. Eh bien, souvent, une personne qui se ramasse dans cette situation-là, ben, elle a quitté sa communauté pour plusieurs raisons, dont le manque de logement, soit aussi pour fuir la détresse ou la violence, et ou chercher des soins de santé qui sont inaccessibles près de sa communauté. Sauf qu'arrivée en ville, elle n'arrive pas à se loger parce qu'il n'y a pas de logement assez abordable pour elle, ou parce qu'on ne veut carrément pas lui louer un logement. Et ça, c'est sans compter des services qui sont bien souvent dans une langue que cette personne ne maîtrise pas. Plus de 60% des Autochtones au Québec vivent en ville en dehors de leur communauté. C'est une des raisons pour lesquelles le regroupement des centres d'amitié autochtones du Québec, qui dessert les populations autochtones urbaines, interpelle les partis sur, par exemple, pérenniser le financement des cliniques de santé autochtones. Ce sont donc des endroits, il y en a 8 dans la province, dans différentes villes, qui offrent des soins et des services culturellement adaptés. Mmh. Et pour le regroupement, bien, la santé, le bien-être, c'est vraiment le point de départ pour sortir de la précarité et affronter bien, les inégalités socio-économiques.
1: Mmh. Et Dominique, les organismes, les chefs autochtones font aussi une liste d'autres enjeux qu'ils voudraient voir davantage abordés.
2: Exactement. Et on est dans le thème plus général de l'accès aux services publics, notamment les services à l'enfance et à la famille, la sécurité et publique et la justice, parce que rappelons-le, il y a des communautés aux prises avec des flambées de violence et de criminalité, mais qui n'ont toujours pas de services de police. L'éducation, et là-dedans, on inclut aussi la préservation des langues et la transmission de ces langues-là, et aussi la santé, évidemment, avec un accent sur la sécurisation culturelle. Il y a un sentiment, donc, que ces enfants enjeux-là ne sont pas abordés au profit, entre autres, de l'économie. Ce que les personnes à qui j'ai parlé trouvent notamment compréhensible vu le contexte dans lequel on se trouve. Mmh. Et pourtant, parler d'économie et de comment affronter cette instabilité sans inclure les peuples autochtones, c'est faire fausse route. Je vous laisse entendre Francis Véropol, suivi de la directrice générale du regroupement des centres d'amitié autochtones du Québec, Tania Sirois.
0: L'avenir économique, lorsqu'on parle des territoires, l'exploitation, développement des territoires, développement des ressources naturelles, bien, ça passe indéniablement par une relation et un partenariat direct avec les Premières Nations.
3: Je comprends que c'est une priorité qui est vraiment essentielle pour l'ensemble des Québécois, et incluant les Premières Nations aussi. Pourquoi choisir un versus l'autre? L'État doit être en mesure d'avoir la compétence de justement mener ces dossiers-là de front.
1: Et est-ce que ce manque d'attention peut avoir des effets sur le taux de participation des électeurs autochtones?
2: Bien, le taux en moyenne, le taux de participation est très bas dans les communautés quand on le compare à l'ensemble de la province. Mm-hmm. En 2022, par exemple, on était à 14,6% de taux de participation en moyenne dans les communautés, contre 66,15% dans la population québécoise en général. Évidemment, c'est un spectre. Il y a une panoplie de causes qui expliquent ça. Il y a aussi de grands écarts entre les communautés elles-mêmes. Mais selon Tania Sirois, ben, le taux de participation très bas explique, du moins en partie, pourquoi les chefs parlent peu ou pas aux Autochtones, mais elle dénonce cette mentalité.
3: Le rôle d'un futur gouvernement est d'assurer une responsabilité populationnelle pour l'ensemble des personnes sur le territoire, en laissant tomber un pan de population pour des fins stratégiques. Ça ne fait pas de nous une société qui va mieux aller dans le futur.
2: Je termine en soulignant que des équipes d'Élections Québec seront sur le terrain dans des communautés autochtones un peu plus éloignées à compter de la fin de la semaine et aussi le jour du scrutin pour aider les électeurs à s'inscrire et à voter aussi.
1: Dominique Degré, d'Espace autochtone, merci.
2: Merci à vous.
1: Et on poursuit ce soir notre tour du Québec en prenant le pouls des enjeux électoraux dans les différentes régions. Et aujourd'hui, on se rend sur la Côte-Nord pour parler avec Catherine Paquette, qui est animatrice de l'émission Côte à Côte. Bonsoir, Catherine.
4: Bonsoir, Madeleine.
1: Catherine, je vous joins dans un vaste territoire qui ne compte que deux circonscriptions. C'est peu peuplé, donc. D'ailleurs, c'est un enjeu de la campagne chez vous.
4: C'est l'enjeu de la campagne. En fait, c'est celui qui chapeaute tous les autres. Mmh. C'est la crainte que la Côte-Nord se vide de ses résidents, que ce soit pour les plus petits villages à l'est de Tadoussac ou ceux tout au bout et même après la route 138 en Basse-Côte-Nord. Si on regarde au nord, il y a aussi Fermont, Schefferville. Donc oui, un immense territoire, en effet, avec 8 communautés innues. On parle déjà beaucoup du manque de main-d'œuvre. On est à 90 000 résidents. L'Institut de la statistique du Québec prévoit une baisse de 15 % d'ici 2051. En fait, c'est la région du Québec qui anticipe la plus grande diminution de sa population. Donc, pour contrer ce déclin, l'Assemblée des MRC de la Côte-Nord demande un juste retour à la région et souligne que le fait que ces entreprises et contribuables rapportent beaucoup, beaucoup plus en revenus fiscaux et en retombées économiques que ce qu'elles reçoivent comme investissement.
1: Il y a des élus régionaux, il y a plusieurs candidats qui font un lien entre la perte démographique et le manque d'accès aux services sociaux ou de santé.
4: Oui, puis c'est un peu l'œuf ou la poule, en fait. Il y a un manque d'accès, donc certains nord-côtiers quittent la région. Et le manque de main-d'œuvre fait en sorte qu'il y a des difficultés à donner les services ou encore à réaliser les projets des petites et moyennes entreprises. Notre équipe a rencontré, par exemple, une maman de Port-Cartier qui a quitté la région avec sa fille. Elles ont laissé papa derrière pour qu'elle ait accès à des orthophonistes spécialisés dans une école de Québec. Donc ça, c'est un exemple, mais on peut parler aussi de l'absence d'allergologues, du manque de psychologues aussi. Et sans compter les milliers de résidents des plus petites localités qui doivent parcourir des centaines de kilomètres pour se rendre chez le médecin ou à leur suivi de grossesse. Donc, dans la campagne, la question, c'est comment attirer des professionnels de la santé, comment rendre les services accessibles partout sur le territoire.
1: La grande séduction.
4: Oui, c'est toujours ça, on est vieille. Ouais, donc, on a d'un côté le Parti québécois qui mise sur les CLSC, la CAQ de son côté qui veut former des médecins en région, qui salue d'ailleurs le progrès de Santé Québec parce qu'il y a eu des progrès, mais on cherche toujours 200 personnes pour combler des postes qui sont actuellement occupés par des travailleurs des agences privées en santé. Donc, pour contrer la perte démographique, certains pensent qu'il faut aussi créer des emplois. On se rappelle qu'il y a eu dans la région près de 500 mises à pied dans l'industrie forestière seulement depuis l'été, ou encore améliorer les transports. On parle encore du prolongement de la route 138, de la construction d'un pont sur la rivière Saguenay pour relier Tadoussac et Baie-Sainte-Catherine, ou bien du transport aérien pour la Basse-Côte-Nord, entre autres. Ça, c'est des sujets importants pour les candidats.
1: Et est-ce que la question est posée, parce que créer des emplois, c'est une chose, mais il faut aussi loger les personnes qui arrivent, là?
4: Oui, bien sûr, on y revient toujours, pas seulement à Sept-Îles ou à Baie-Comeau, mais aussi dans les plus petits villages. Si on veut accueillir une enseignante à l'école ou ouvrir une nouvelle usine, là, je pense à un projet d'élevage de saumon à Baie-Trinité, bien encore faut-il loger ces personnes. Puis ça m'amène à parler aussi de l'itinérance. On en parle beaucoup, c'est un enjeu national. Mais chez nous, on a vu depuis 2022 une hausse de 65 % du nombre de personnes en situation d'itinérance. Ça augmente plus vite qu'à Montréal. Donc à Sept-Îles, à Baie-Comeau, on voit des campements. On voit des gens qui trouvent refuge dans des bateaux au parc d'hivernage. On n'avait jamais vu ça dans le passé. Donc oui, on manque de logements dans plusieurs régions du Québec. Le hic, c'est que sur la Côte-Nord, ben avec tout le chemin qu'il y a à parcourir, ça coûte plus cher de construire chez nous. Donc encore une fois, dans ce dossier-là, les élus municipaux demandent une approche adaptée pour la région.
1: Et un autre enjeu de campagne chez vous, c'est l'explosion de crimes violents depuis quelques mois, en fait depuis 2024.
4: Oui, le crime pour le contrôle de la vente de drogue, en fait, qui ne connaît plus de frontières. On a vu un meurtre à Baie-Comeau en janvier, un en juillet à Pointe-aux-Outardes. Pointe-aux-Outardes, c'est un petit village agricole et touristique. À Pessamite, il y a 3 femmes qui ont été attaquées dans une maison le mois dernier. La communauté Innu a décidé d'installer une guérite la nuit. Donc, c'est un enjeu pour lequel les communautés locales et autochtones vont devoir travailler ensemble. Puis là-dessus, la CAQ et le PQ promettent de nouvelles ressources policières, un appui aux équipes mixtes, autochtones et allochtones. Et hier, également, dans notre débat radio dans Duplessis, le candidat conservateur parlait, lui, de faire bouger, de distraire les jeunes des groupes criminels qui tentent de les recruter. Et c'est aussi de la prévention que veut faire Québec solidaire.
5: Mm-hmm. Il nous reste très peu de temps à l'émission, Catherine, mais parlez-nous en quelques phrases là, des courses chez vous. Oui. Il y a deux circonscriptions, je le rappelle, pas tant que ça.
4: Ouais, ce qui est intéressant, c'est que la Côte-Nord était autrefois un château fort péquiste, mais la CAQ est au pouvoir dans Duplessis et René Lévesque depuis 4 ans. Les deux candidats se présentent à nouveau. Donc là, c'est de voir, est-ce que les électeurs vont choisir de poursuivre avec la CAQ, de revenir à la tradition péquiste, ou carrément de changer de cap et de voter pour un autre parti.
5: Catherine Paquette, merci pour ce tour d'horizon de votre vaste territoire de la Côte-Nord. C'était fascinant. Bonne soirée.
4: Avec grand plaisir.
5: Au revoir.
4: Bonne soirée.
5: Et c'est ce qui met fin à l'émission ce soir. Si vous avez des suggestions, des commentaires, des questions, c'est toujours un plaisir de vous lire. Ça alimente notre réflexion lorsqu'on essaie de bâtir cette émission pour vous. Je vous rappelle notre adresse, ça nous regarde@radio-canada.ca. Ici Madeleine Blais-Morin. Bonne soirée à tous. À demain.

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2: Bonjour, ici Nathalie Babin-Gagnon. En cette 30e journée de campagne électorale, les chefs seront à Québec à l'occasion du congrès de la Fédération québécoise des municipalités où chacun prononcera une allocution en fin d'avant-midi. Pour leur part, les chefs caquistes et libéraux ont critiqué le projet souverainiste du Parti québécois et le chef conservateur sa vision de l'immigration. Paul Saint-Pierre Plamondon a répliqué et revenu sur le débat et a accusé ses adversaires de proférer des mensonges.
3: Monsieur Duhaime nous fait croire que grâce à son autonomisme, lui, il va se faire entendre du fédéral en matière de demandeurs d'asile. Toute cette parade de Monsieur Milliard qui dit « Avec mon approche à moi, tout ce qui n'a pas fonctionné de demande de Québec auprès du fédéral, vous allez voir, par magie, ça va fonctionner. » Mais c'est cette propension de certains candidats hier de créer un monde absolument fantaisiste qui n'a aucune vraisemblance avec ce qu'on vient de vivre.
2: Pour sa part, Québec solidaire s'est aussi prononcé sur la question de la souveraineté. Les co-porte-parole Ruba Gazal et Sol Zanetti ont précisé leur vision d'un Québec indépendant. Le parti s'engage à miser sur l'inclusivité et à consulter l'ensemble des Québécois, notamment les peuples autochtones. Ruba Gazal décrit cette grande consultation.
4: C'est ça l'objectif de l'Assemblée constituante qu'on présente aujourd'hui, de cette vaste consultation pour aller partout sur notre beau et vaste territoire pour parler avec tout le monde, peu importe où est-ce qu'ils habitent, dans les régions, dans les villages, chez les peuples, les Premières Nations et les Inuits, les anglophones, tout le monde, pour dire ça va être quoi, puis d'imaginer c'est quoi le Québec. C'est ça notre démarche, notre processus.
2: Par ailleurs, la santé a occupé une place centrale lors du débat des chefs. 4 des 5 partis prône un recours accru au CLSC. Mais dans certaines régions, ces établissements souffrent d'un manque de ressources. C'est le cas à Percé où 75 citoyens ont manifesté pour réclamer de meilleurs services. Le seul médecin qui pratique au CLSC est absent pour une période indéterminée. Martin Toulgouat a préparé ce qui suit.
5: Tant que vous allez m'appuyer, il va toujours avoir un CLSC à Percé.
6: Les citoyens de Percé sont mobilisés pour ne pas perdre le peu qu'il leur reste, leur médecin de famille. Anita Boulanger et Sophie Dansereau ont participé à la manifestation.
7: On avait dentite, on avait de l'essence, on avait tout ça. On a tout perdu ça.
8: Mon père est décédé ici, a décidé de prendre sa retraite ici. Et puis il a vécu quand même jusqu'à presque 98 ans grâce aux bons soins du CLSC.
9: Bon, j'ai travaillé comme médecin pendant 45 ans.
6: Luc Réel a pratiqué au CLSC de Percé durant une trentaine d'années. À l'image de ce réseau, il l'a vu dépérir au fil des décennies, passant de 3 à 1 médecin.
9: C'est une charge trop grande et ça devient une charge trop grande aussi à partir du moment où est-ce que que tu n'as plus d'équipe.
6: Le CIS de la Gaspésie ne peut pas promettre l'arrivée d'un médecin dépanneur, mais on dit travailler pour offrir les services d'une infirmière praticienne spécialisée, une fois par semaine. Martin Pelletier est le président directeur général du CIS de la Gaspésie.
10: Donc, c'est pas parce qu'on n'essaye pas. Il y a une question de recrutement. On fait beaucoup d'efforts de recrutement. Il y a peu de gens qui sont en disponibilité ou en souhait de venir travailler en Gaspésie.
6: Et la relève se fait rare un peu partout dans l'est du Québec. Au Bas-Saint-Laurent, 13 nouveaux résidents auraient pu être accueillis l'an dernier, mais un seul a frappé à la porte. Ici Martin Toulgouat, Radio-Canada, Percé.
2: Le président chinois Xi Jinping a été reçu en grande pompe par son homologue américain Donald Trump à la Maison-Blanche. Cette visite de 2 jours est la première du dirigeant chinois à Washington depuis plus de 10 ans. Elle survient en plein débat sur le développement de l'intelligence artificielle au moment où la Chine subit les contre-coups de la guerre en Iran. L'ancien ambassadeur du Canada en Chine, Guy Saint-Jacques, estime que Xi Jinping s'est présenté en position de force à Washington.
11: L'arme que la Chine détient, bien sûr, ce sont les minéraux critiques et les terres rares dont nous avons tous besoin. C'est ce qui a fait fléchir Donald Trump lorsqu'il avait imposé ses tarifs là, du jour de la libération l'an passé. Ceci étant dit, Xi Jinping, bien sûr, a besoin d'avoir d'être vu comme étant très bien reçu parce que sa position en Chine est un petit peu inquiétante.
2: Le président chinois a appelé au renforcement de la coopération entre les deux pays. Et la controverse qui touche l'auteur Tellyson Aurélien a des répercussions partout dans le monde du livre. Les éditions du Boréal ont annoncé la suspension des activités promotionnelles du roman « C'était ça ou mourir ». L'éditeur dit avoir pris cette décision afin de protéger le bien-être de l'auteur, qui est soupçonné d'avoir écrit le livre avec l'aide de l'intelligence artificielle. Pendant ce temps, le Salon du livre de l'Estrie a retiré à Tellyson Aurélien son titre d'invité d'honneur en raison des allégations de plagiat qui visent d'autres textes publiés au fil des années. Voici le directeur général du Salon, Olivier Courtois.
12: Parce que l'invité d'honneur, ça met en lumière toute la carrière d'un artiste. C'est pas seulement la mise en valeur d'une œuvre en particulier. Donc, pour nous, quand on choisit un invité d'honneur, il faut que ça ait du sens puis qu'on mette de l'avant sa carrière. C'est un privilège, en fait, d'être un invité d'honneur. Ça contrevient à notre code d'éthique en tant que tel. T'sais. C'est beaucoup de bouleversements. Je pense que c'est un électrochoc aussi pour tout le monde.
2: Le Salon du livre de l'Estrie se tiendra du 15 au 18 octobre à Sherbrooke. Voilà, c'était les informations. 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Bon début de journée.
13: Avant d'être la capitale d'un pays du G7, ce fut jadis une bourgade, un village de bûcherons, boueux et poussiéreux, où l'on trouvait plus de tavernes que de musées. Ici Maxime Coutier, à Aujourd'hui l'Histoire, Bytown, l'ancêtre d'Ottawa.
14: D'autres visiteurs ont l'impression que les citoyens d'Ottawa ont sauvé une partie de la fougue qui animait les solides gaillards qui créèrent cette ville, autant des arguments frappants de l'époque de l'industrie du bois. L'usure du temps et l'augmentation de la population ont forcé Ottawa à prendre de l'expansion. Une ville nouvelle est à se créer.
13: L'histoire d'une ville, documentaire sur Ottawa en 1967, où il est question du passé un peu rustre de Bytown. Car oui, avant Ottawa, qui devint plus tard capitale fédérale, il y eut Bytown, fondé il y a 200 ans, le 26 septembre 1826, et nommé en l'honneur du colonel anglais qui supervisa la construction du canal Rideau. Bytown était alors divisé en deux. Upper Town, dirigé par les Anglais et les Écossais, et puis Lower Town, lieu de résidence des ouvriers du canal, formé principalement de Canadiens français et d'immigrants irlandais. Une ville rustique, qualifiée avec mépris de « muddy hole », un trou boueux, mais c'était avant qu'elle ne devienne la capitale nationale. Une transformation plutôt improbable pour ce qui fut jadis un simple village de bûcherons.
15: Ottawa, c'est votre capitale. Tout comme c'est celle de tous les Canadiens. Nous voulons donc en faire un objet de fierté nationale pour tous. Une capitale, c'est la ville-mère, celle qui, selon son étymologie, doit être à la tête de toutes les autres. Paris, Londres, Rome rappellent des noms de nations, les Français, les Anglais, les Italiens, et non seulement les Parisiens, les Londoniens ou les Romains. C'est la gloire d'une capitale que d'être essentiellement nationale. Une capitale digne de ce nom, une capitale qui reflétera l'unité, la force, la culture et les aspirations de tout le peuple canadien.
13: Autre temps, autre mœurs, l'honorable Louis Saint-Laurent, premier ministre du Canada, alors qu'il présentait le plan d'urbanisme qui allait embellir la capitale nationale, c'était à la fin de 1949. Ah, pour nous parler de la fondation de Bytown et de sa transformation, mon invité aujourd'hui, Joanne Burgess, elle est professeure émérite au département d'histoire de l'Université du Québec à Montréal, l'UQAM, avec nous en studio. Bonjour.
16: Bonjour.
13: Ah, c'est une ville que vous connaissez bien, puisque vous-même, native d'Ottawa.
16: Oui, en fait, je suis née à Ottawa, ma mère est née à Ottawa, mon grand-père est né à Ottawa, donc j'ai des racines outaouaises profondes.
13: Oui. Et sur le plan géographique, il faut le dire, c'est un lieu exceptionnel au confluent de la rivière des Outaouais puis de la rivière Rideau.
16: Oui, c'est un site qui est très, très beau. Aujourd'hui, en tout cas, il y a eu des transformations majeures, mais aussi d'un point de vue stratégique, il y a énormément d'avantages pour le commerce, pour le transport.
13: Ce qui était le cas, même chez les Autochtones,
17: depuis longtemps lieu de passage et lieu de commerce majeur.
16: Oui, la rivière des Outaouais, qu'on appelle aujourd'hui la rivière des Outaouais, permet, évidemment, on pense à sa relation avec le Saint-Laurent, mais en amont, en remontant, on peut accéder par la rivière, ce qu'on appelle aujourd'hui la rivière des Français, à la baie Georgienne, au lac Huron, au Grand Lac, à l'intérieur du continent. Donc, c'est une voie qui facilite l'accès de la vallée laurentienne jusqu'au cœur du continent nord-américain.
17: Mmh. Ouais. Donc, lieu stratégique pour le commerce. Ce fut plus tard un avant-poste militaire, mais les Britanniques décident d'y construire un canal après la guerre de 1812, hein, dans les années qui suivent la guerre de 1812, qui va donner naissance à cette fameuse ville ou village au début, Bytown. Mais pourquoi on veut y faire creuser un canal?
16: La décision de creuser un canal est vraiment une conséquence des analyses militaires du déroulement de la guerre de 1812-1814 qui opposait la Grande-Bretagne et forcément le Canada de l'époque aux États-Unis. Et comme vous le savez, comme on le sait tous, on partage une frontière avec les États-Unis et notamment le fleuve Saint-Laurent. En amont de Montréal, est un fleuve qui a d'une part, d'un côté le Haut-Canada de l'époque et de l'autre l'État de New York, les États-Unis. Ouais. Et donc, on se rend compte pendant la guerre de 1812 qu'il y a une très grande vulnérabilité au niveau de l'approvisionnement militaire entre les postes, ce qui est sur le Grand Lac et Montréal. Et donc, la question, c'est comment protéger une voie de transport qui permettrait, dans l'hypothèse d'un autre conflit, comment faire en sorte qu'on puisse acheminer l'équipement militaire, les soldats, etc., en évitant ce bras d'eau qui donne une fragilité. Donc, ce sont vraiment des impératifs militaires qui vont amener la décision du gouvernement britannique de l'époque d'investir et de confier donc à des experts, des ingénieurs militaires, le mandat de construire ce canal.
17: Mmh. Sous la supervision de colonel John Bay, hein, qui va donner son nom à Bytown, alors c'est qui cet homme?
16: Donc, John Bay, c'est un Anglais, d'origine, dit-on, relativement modeste, qui va faire carrière, qui va avoir une formation militaire et qui va gravir des échelons sur la base de son mérite plutôt que par les avantages financiers de sa famille et qui va assez rapidement bifurquer vers une formation comme ingénieur militaire. Il va avoir une carrière militaire en Europe associée à Wellington, alors Wellington. Et donc, à cause de son expertise militaire et son savoir-faire comme ingénieur, c'est lui qui va être choisi pour assumer le leadership et la planification finalement des travaux de construction.
17: Oui, parce que c'est un ouvrage considérable, hein, creuser ce canal, puis c'est dangereux aussi. C'est 202 kilomètres de long. Donc, il faut des bras, il faut des ouvriers. D'où l'arrivée de ces immigrants, ces Irlandais, puis aussi les Canadiens français.
16: En fait, parce que c'est un canal qui va profiter de la rivière Rideau, qui va chercher à apporter des améliorations, mais le gros du travail de construction d'un véritable canal, c'est dans la section du canal qui est située à Ottawa. Donc, oui, c'est pas sur toute la... Et donc, effectivement, ça prend énormément de bras. Et à l'époque, il y a des... surtout du côté des Irlandais immigrants de l'époque, il y a des groupes d'ouvriers, de journalistes, qui ont cette expertise, si on veut, dans le travail physique très, très dur, et qui vont se déplacer selon les différents chantiers qui se présentent. Et un certain nombre de Canadiens français qui, à cause de la proximité avec le Bas-Canada, qui vont y venir également. Mais on repose vraiment énormément sur cette main-d'œuvre irlandaise qui a travaillé aussi au canal de la Chine et plus tard à d'autres canaux.
17: Qu'on retrouve un petit peu partout. Mais en même temps, c'est aussi parce que de l'autre côté, tout ça fait partie d'un tout. Hein. C'est un village de bûcherons qui tire profit de l'industrie du bois et de la drague sur la rivière des Outaouais. Les Canadiens français sont là également. Là.
16: Beaucoup de ces Canadiens français sont des travailleurs saisonniers parce que le peuplement, il faut comprendre que le peuplement de la vallée de l'Outaouais n'est pas très avancé. Il y a un certain nombre de colons, de gens qui font du travail en forêt, qui ont une terre, mais il y a énormément de main-d'œuvre saisonnière qui vient travailler dans les chantiers. Et aussi, c'est à l'époque des grands radeaux qui vont vers Québec, donc les radeaux qui descendent de l'Outaouais. Et Ottawa, comme Hull, mais surtout Ottawa, va se développer comme une espèce d'avant-poste qui va aussi alimenter les chantiers et qui est aussi un lieu de détente et de divertissement pour les travailleurs forestiers, évidemment.
17: Oui, tout à fait, parce que c'est ça, Bytown, bon, c'est tout un univers, hein. Vous êtes un lieu de détente, ville un peu rustre, hein. On y vient bon, pour faire la drave, mais aussi pour l'alcool, les tavernes, et parmi eux, ben, des personnages légendaires, bien connus, plus grands que nature, dont le plus célèbre, Joe Bonferrand.
18: Le petit support du Cap Diamant, les pieds dans l'eau du Saint-Laurent, j'ai changé un petit bout avec le grand Joe Bonferrand. On a parlé du vent, de la pluie, puis du beau temps, puis j'ai dit, Joe, dis-moi comment que t'es devenu aussi grand. Que t'es devenu un géant.
19: Et on est parents que les Joe Bonferrand. Ma grand-mère, c'était Joe Bonferrand. Tu sais, Joe Bonferrand, là, lui, il m'a tassé ses...
20: des initiales au plafond, comprends-tu?
21: Ses pieds.
20: Ses pieds. Et puis un coup, il s'envoie sur le pont de Saint-Patrick, là, Québec et puis Ottawa. Et puis il y en a qui ont voulu une dizaine, moi, qui l'en compte. Il dit, mais vous ôtez vous dites, mais vous savez après l'eau. On dit, on est trop pour ne pas par les gens, mon vieux. Ça, c'est aussi dans la moi, je m'en ça. On savait qu'il était fort. Puis il est par Germain, il m'allait venir, mon vieux.
21: L'avez-vous déjà vu?
20: Non.
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1: L'action du canal se termine en 1832. Mm-hmm. Il y a quand même une concentration importante d'Irlandais qui sont établis à Montréal. Et effectivement, il y a le problème à ce moment-là pour eux de chômage, de manque de travail. Et il y a quand même une expansion du travail forestier à l'époque. Donc, il y a la volonté de s'accaparer une plus grande part. Et il y a un certain nombre de leaders du côté irlandais qui vont... adopter la stratégie de l'intimidation et de la violence pour essayer de s'accaparer une part, ce qu'on va appeler la guerre des Shiners, parce qu'on va les appeler les Shiners, et qui vont effectivement intercepter des radeaux qui descendent, qui vont s'attaquer aux Canadiens français qui sont sur ces radeaux, qui sont des travailleurs, et ça amène une violence extrême, effectivement, qui dure pendant un certain temps. Puis il faut comprendre que Ottawa est vraiment, c'est une ville frontière, loin des centres urbains, loin de l'ordre établi. Il n'y a pas vraiment de force policière locale. Il y a l'armée, mais l'armée, son mandat, c'est pas vraiment de maintenir l'ordre, c'est plutôt lié aux travaux d'aménagement du canal, etc.
2: Tout à fait. Il y a vraiment cette atmosphère de ville frontière, hein, un peu Far West, là, toute cette réputation de ville rustre. On dit même Bytown, la Soularde, hein, toute petite population, mais une population, c'est vrai, assez hétéroclite.
3: Quatre ans après l'arrivée du colonel Bay, soit en 1830, la population de Bytown s'élevait à environ 1000 habitants. Mais, à vrai dire, quel fouillis que cette population. Il y avait d'abord un fort contingent de loyalistes américains. Un bon nombre de colons écossais, de religion presbytérienne, soldats et officiers réformés pour la plupart, une colonie de pauvres émigrés irlandais, en majorité protestants à cette époque, et une minorité de Canadiens français, catholiques, bûcherons ou colons sans sou. Ajoutez à cela les ouvriers spécialisés du canal Rideau, les militaires en fonction, les marchands de bois, les navigateurs de passage et les trafiquants sans conscience, et vous aurez là le portrait haut en couleur de ce village que les missionnaires surnommaient la Babylone du Haut-Canada ou encore le village d'enfer.
2: Ouais, la description un peu élogieuse de Bytown, l'animateur Normand Paget à notre radio à l'émission de Village en Village en 1992. Bon, le village d'enfer, c'était sans doute exagéré, mais c'est vrai que les premiers notables qui mettent les pieds sont pas très impressionnés. Et puis, j'ai un extrait ici, le journal de bord d'un ingénieur écossais à l'époque qui dit « Quand le site de Bytown a été arpenté pour la première fois et que le défrichement a commencé, l'endroit présentait l'aspect le plus sombre et le plus chaotique. Le terrain n'était qu'une contrée sauvage sans chemin, faite de marécages, de ravins et de sous-bois impénétrables. Des rues ont été tracées à même la fange où les ouvriers pataugeaient jusqu'aux chevilles dans la boue au milieu des souches calcinées et noircies. Pas très accueillant au début, là.
1: Non, mais en fait, on choisit un lieu pour des raisons stratégiques. Si vous connaissez l'entrée du canal Rideau à Ottawa de la rivière, bon, il y a cet escarpement.
2: Oui.
1: Et donc, il y a aussi des avantages stratégiques. On imaginait même à l'époque potentiellement construire une citadelle comme à Québec sur les hauteurs, là où se trouve le Parlement aujourd'hui.
2: Ah,
1: donc,
2: oui.
1: Il y a des avantages de proximité, mais c'est un lieu qui est, bon, du côté québécois, il y a Hull qui a déjà amorcé son développement.
2: Mm-hmm.
1: Mais effectivement, c'est la forêt et la voie choisie oblige à passer par un grand marécage ou notamment qui va être la source de la malaria qui va tuer énormément d'ouvriers. Donc oui, on comprend que ce sont les autorités militaires qui vont essayer d'aménager un peu la ville, mais dont leur premier mandat n'est pas de faire du développement urbain.
2: Non, bien sûr. Et puis, c'est un lieu assez inhospitalier. Bon, c'est plus tard que cette idée d'y déménager ou d'y aménager la capitale nationale va apparaître, mais sans qu'il y ait des conflits. Et l'un d'eux, Stoney Monday, va passer à l'histoire. Un conflit extrêmement violent où là, les francophones et les Irlandais sont ensemble à ce moment-là.
1: Oui, en fait, certainement les Irlandais catholiques sont très nombreux et les Canadiens français sont ensemble. Donc, en 1849, c'est un événement qui s'inscrit dans la suite des bouleversements autour de l'incendie du Parlement de Montréal et l'adoption de la loi indemnisant les victimes des rébellions de 37-38 et qui va opposer les anglo-protestants, Tory conservateurs et des Irlandais protestants et des Écossais, évidemment, et les groupes réformés qui sont plutôt... généralement Canadiens, Français et Irlandais. Et donc, en 1849, après l'incendie du Parlement, on est en train de réfléchir au futur site d'une capitale et donc des membres

0: du groupe Réformé à Ottawa souhaite inviter Lord Elgin à venir à Ottawa pour découvrir la ville, espérant que ça puisse l'influencer. Et la décision d'organiser une rencontre pour exprimer une invitation suscite la colère des éléments Tory conservateurs qui vont ensuite affronter, investir les lieux occupés par les réformés. Il y a un premier affrontement violent.
1: Oui.
0: Ensuite, ils se replient respectivement, réorganisent leurs troupes et vont s'armer et donc se présentent. Et là, l'armée doit intervenir pour empêcher que des centaines d'hommes armés commencent à s'entretuer, en fait. Donc, Stoney Monday, c'est cette idée que finalement les gens se jettent des pierres et aussi d'autres projectiles un peu dangereux.
1: Un affrontement extrêmement violent.
0: Oui.
1: Mais bon, malgré tout, Bytown va devenir Ottawa le 1er janvier 1855. Pourquoi ce changement de nom?
0: Ce que je comprends, c'est qu'à l'époque, donc au milieu des années 1850, il y a vraiment une espèce de campagne menée par différentes villes au Québec et en Ontario pour être choisie comme future capitale de la province du Canada, qui va devenir le gouvernement fédéral éventuellement. Et donc, plusieurs personnes pensent que Bytown est associé à une mauvaise réputation au passé.
1: C'est ce qu'on a décrit depuis le début, là.
0: Exactement. Et donc, d'avoir une nouvelle appellation, on voit aussi aujourd'hui des villes qui décident de changer leur nom pour des fins de marketing. Alors là, on va, c'est l'adoption d'Ottawa comme un élément de cette stratégie pour recevoir un avis favorable éventuellement et être choisie comme capitale.
1: Oui, et elle sera choisie. La reine Victoria va en faire la capitale du Canada, ce qui était assez audacieux. On le rappelle, bon, on a fait un épisode là-dessus, mais c'était pour assurer d'une part la sécurité du gouvernement puis mettre fin aux rivalités entre anglophones, francophones puis entre différentes villes, Montréal, Toronto, Québec et Kingston. Qui se disputait le titre.
0: Ouais.
1: Disons que le choix ne fait pas l'unanimité. Goldwin Smith, intellectuel et historien, va écrire un mot resté célèbre. Il dit « Un village de bûcherons subarctiques transformé par décret royal en arène politique. » Et puis, dans les journaux de Montréal et de Toronto, on écrit « Un palais de Westminster jeté en pleine forêt sauvage.
0: Ouais. »
1: Donc, même avec la construction du Parlement, qui est imposant, qui est spectaculaire, il y a cette image qui demeure quand même au début. Là.
0: Mais Ottawa, si on se place dans les fins des années 50, 1860, Ottawa est encore une ville relativement petite dont la base économique, c'est le travail forestier. C'est une ville qui n'est pas bien organisée. Il n'y a pas de service d'aqueduc, il n'y a pas de service d'égout. Les rues ne sont pas pavées. Il y a une photo célèbre, on dit que c'est la première d'Ottawa où on voit sur la rue Sparks, qui est au centre-ville, il y a des cochons en train de se promener parce que c'est eux qui mangent les vidanges, finalement. Donc, on imagine que des gens qui connaissent Toronto, qui connaissent Québec, qui connaissent Montréal, avec des bâtiments prestigieux.
1: Tout,
0: alors, on voit qu'il y a un parlement qui est construit sur un site magnifique, mais autour duquel se déploient des rues en terre, en boue, de la poussière, des chemins de fer qui traversent la ville pour transporter le bois, etc. Donc, on est dans une espèce de juxtaposition d'une ville qui est une ville frontière, mais quand même peu développée, puis aussi avec les hommes politiques qui arrivent, ben en fait, il n'y a pas un stock de logements appropriés. Donc, je pense que le choc doit être assez monumental.
1: Ah ben oui, on imagine. Les deux univers qui ne se côtoient pas beaucoup normalement. Bon,
0: ouais. Qui coexistent péniblement.
1: Oui, ben sans doute. Bon, il y a un plan qui va tout changer, mais c'est beaucoup plus tard. C'est le plan Grébert, du nom de l'urbanisme Jacques Grébert, qui va profondément modifier le paysage d'Ottawa. C'est le premier ministre William Lyon Mackenzie King qui le commande à la fin de la Seconde Guerre mondiale. Il sera finalement présenté en 1950, on l'entendait au début, en introduction, ça change profondément le visage de la ville, même s'il y avait eu, bien avant, là, des initiatives pour mettre un peu d'ordre là-dedans.
0: Oui, c'est une révolution pour la ville d'Ottawa, parce que c'est la première fois qu'il y a un plan, je dirais, global, à l'échelle régionale, qui vise à transformer cette ville qui porte toujours toutes les traces de son passé industriel et de son développement désorganisé pour tenter de créer une ville plus cohérente sur le plan de l'urbanisme et aussi digne d'une capitale. Donc, un des éléments premiers, c'est d'essayer de désengager le centre-ville, donc de faire en sorte que toutes les voies ferrées qui traversent la ville soient reportées en périphérie, que toutes les industries qui sont encore implantées à différents endroits dans le centre soient aussi déplacées, qu'on essaie d'aménager des bâtiments plus prestigieux pour d'autres fonctions urbaines. Et il y a une volonté aussi d'annexer des territoires au-delà des limites actuelles de la ville pour le développement de nouvelles banlieues. et ensuite de contrôler ce développement-là par la ceinture verte, donc une zone qui va limiter et contrôler l'urbanisme, et auquel s'ajoute une volonté de développer des parcs au sein de la ville, et aussi le parc de la Gatineau, donc avoir cette zone verte autour de la ville.
1: Oui, mais l'idée étant d'en faire une véritable capitale nationale, hein, puis bon, à terminer l'architecture un peu pêle-mêle, puis ce que vous dites par rapport au chemin de fer, Jacques Grébert va le dire, hein, c'était il fallait désenclaver, il fallait sortir ça, mais, et on le sent profondément amoureux de cette ville-là, il dit, oui. Ottawa doit tirer profit de cette topographie exceptionnelle.
2: Mais lorsque vous êtes arrivé ici, comment avez-vous été frappé par la topographie et la géographie de cette même de la ville?
3: On était aveugle pour ne pas la comprendre. C'est unique au monde d'avoir un site aussi beau que celui d'Ottawa.
2: C'est possible.
3: La preuve, c'est quand j'ai fait le premier plan, où j'ai recopié naturellement les dispositions géographiques de la ville, beaucoup de gens à Paris m'ont dit, mais vous en avez fait une belle composition, mais comment allez-vous réaliser tout ça? Ben, je dis, c'est fait par le bon Dieu, mais pas par moi. Alors j'essaye de sauver une chose admirable, un site unique au monde, avec des forêts comme la Gatineau à côté de la ville. C'est unique au monde, je répète exprès ce mot, parce que c'est vrai. C'est pas de l'Américain qui dit « the greatest, unique in the world », c'est pas vrai. C'est la vérité même. C'est pourquoi je dis que mon travail a été relativement simple. La nature était déjà très bien, il n'y avait qu'à la protéger.
1: À propos de l'architecte et urbaniste français Jacques Grébert au micro de Guy Dozois en mai 1962. Donc, on le sent à son ton qu'il est véritablement enthousiaste par rapport à cette ville-là.
0: Ben, il est conscient du fait que à partir du milieu du 19e siècle, avec l'industrialisation, ce sont le long des berges de la rivière des Outaouais que s'implantent d'abord les scieries, puis ensuite, évidemment, les usines de pâte et papier qui ont donné une certaine odeur à la ville pendant longtemps. Donc, le projet de sauvegarder la nature qui existe, mais aussi de retrouver et d'aménager donc le long de la rivière des Outaouais et aussi le long du canal, parce qu'il y avait aussi des voies ferrées qui d'un côté du canal. Donc, de renaturaliser dans un sens et de pouvoir ainsi mettre en valeur, le site et la beauté du site. Et il y a aussi des projets d'aménagement au niveau des grandes voies de circulation qui, malheureusement, vont être... Certaines sont maintenues, mais d'autres, avec la croissance de l'automobile, dont il avait, pense, pas prévu l'envergure, il y a certaines de ces idées qui vont jamais se réaliser.
1: Oui, parce que, bon, par la suite, dans les années 60-70, la ville va aussi se transformer avec le développement de la fonction publique. Oui. Il y aura une explosion démographique à ce moment-là.
0: Il y a une explosion démographique, une croissance de l'appareil d'État et une perte de contrôle sur le cadre bâti, et donc c'est l'époque où il y a ces gratte-ciels du centre-ville et aussi du côté de Hall, de Gatineau aujourd'hui. Et un des enjeux de l'époque, c'est la question du regard porté sur le Parlement et donc de la perspective et de la construction des gratte-ciels au centre qui fait en sorte que de la ville, on ne voit plus vraiment le Parlement. Et ça, c'est une des préoccupations de Grébert, c'est les perspectives et donc comment le site du Parlement se révèle progressivement. Puis là, oui, effectivement, il y a un développement plus chaotique à ce moment-là.
1: Puis c'était dans l'air du temps d'à peu près toutes les villes. Hein, tout à l'auto, il y a la modernité, on l'a vu dans l'ensemble de l'Amérique du Nord. Oui. En tout cas, Bytown, il y a 200 ans précisément, hein, je le rappelle, c'était en septembre 1826. Et Ottawa, aujourd'hui, capitale nationale, plus d'un million d'habitants, 1,5 million avec la banlieue. Une ville, bien sûr, qui n'a plus rien à voir avec le Muddy Hole qu'on décrivait jadis, ce trou boueux et ce village de bûcherons. Transformation assez radicale. Mon invité, Joanne Burgess, elle est professeure émérite au département d'histoire de l'UQAM, l'Université du Québec à Montréal. Merci beaucoup d'avoir été là.
0: Merci à vous.
1: Merci également à toute l'équipe d'Aujourd'hui l'Histoire. Ici Maxime Côtier. Là-dessus, bonne soirée. À une prochaine. Au revoir.
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12: Y a-t-il du crémage sur un gâteau de fête? Crémage est un terme de la langue technique qui désigne le fait de retirer les matières solides qui flottent à la surface d'un liquide, comme la crème qui flotte sur le lait. La préparation sucrée à base de beurre, de sucre et de lait qui sert à napper les gâteaux s'appelle glace ou glaçage. En ce sens, crémage est considéré comme un régionalisme familier. Maintenant, on appelle anniversaire le jour où une personne entre dans une nouvelle année d'âge. En revanche, la fête est le jour consacré au saint dont on porte le nom. Par exemple, un garçon qui s'appelle Benoît et qui est né le 16 juin célèbre son anniversaire le 16 juin. Toutefois, sa fête est le 11 juillet, jour de la Saint-Benoît.
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14: C'était en mars dernier, sur l'île norvégienne de Svalbard. 2000 touristes se sont rendus à cette île située au nord du Nord. Et par 25 degrés sous zéro, ils se sont levés, ont crié et ont applaudi. La raison? Une éclipse solaire totale. L'éclipse solaire, un événement qui ne cesse de fasciner. Longtemps, les éclipses ont semé la frayeur et la panique. Puis, peu à peu, on a réussi à les prédire.
15: Jadis redoutées, les éclipses totales sont désormais attendues par les astronomes, car ce sont les instants privilégiés pour observer le soleil.
14: Si la légende est exacte, la plus ancienne prédiction d'une éclipse remonte au 28 mai de l'an 585 avant Jésus-Christ.
16: L'éclipse, c'est quand la Lune se trouve dans l'alignement de la Terre et du Soleil.
14: L'historien de l'Antiquité, Hérodote, raconte que Thalès de Milet a réussi l'exploit de prédire une éclipse solaire l'année où deux peuples d'Asie mineure étaient en guerre, les Mèdes et les Lydiens. Cette éclipse eut même pour effet de stopper les hostilités. Hérodote écrit « Le jour se changea tout à coup en nuit, pendant que les deux armées en étaient aux mains. Thalès de Milet avait prédit ce changement et il en avait fixé le temps en l'année où il s'opéra. Les Lydiens et les Mèdes, voyant que la nuit avait pris la place du jour, cessèrent le combat. Avec l'aide des astres, les deux armées mettaient ainsi fin à 5 années de guerre. » Dans ses écrits, Hérodote ne mentionne aucune date pour cet événement politique et astronomique. Ce n'est qu'après que des savants ont calculé que le moment le plus probable pour cette éclipse était le 28 mai de l'an -585. On ne sait rien non plus sur la méthode qu'aurait employée Thalès pour prédire son éclipse. Deux hypothèses, par contre. La première, la piste des Babyloniens, qui avaient rendu à cette époque des calendriers très avancés sur la position du soleil et celle de la lune. La deuxième hypothèse, c'est celle de l'Égypte, où l'on sait que Thalès a séjourné et où une nouvelle science prenait forme à cette époque, la géométrie.
17: Ils vont observer avec leurs instruments une éclipse totale du Soleil.
14: Mais tout ça reste incomplet, parce que la prédiction d'éclipse, même si elle est chose courante de nos jours, est une science complexe. Il faut considérer la distance entre la Terre et la Lune et aussi l'endroit exact où l'éclipse sera visible sur Terre. Quand une éclipse se produit, l'ombre de la Lune sur la Terre a une largeur de seulement 100 km, environ le double de la largeur de l'île de Montréal. À l'échelle de la planète, c'est très, très, très petit.
15: Mais toutes ne sont pas également spectaculaires et en outre, elles ne se reproduisent pas au même endroit.
14: Thalès de Milet a-t-il vraiment prédit l'éclipse? Faudrait le demander à Hérodote. Et puis ça, eh bien, c'est impossible.

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2: Dit-on encore bienvenue après une formule de remerciement? Précisons d'abord que la formule de salutation bienvenue est tout à fait pertinente pour souligner l'arrivée souhaitée de quelqu'un. Par exemple, on peut dire bienvenue à un invité qu'on accueille chez soi. Il est également correct de dire bienvenue au public au début d'une émission de radio ou de télévision. Sous l'influence de l'anglais welcome, certaines personnes répondent bienvenue après qu'on leur a dit merci. Bien qu'il soit de moins en moins courant, cet emploi du mot bienvenue est toujours considéré comme abusif. En français, après une formule de remerciement, on peut répondre, selon le ton de la conversation, « De rien, je vous en prie, il n'y a pas de quoi, c'est moi qui vous remercie » ou « C'est vraiment la moindre des choses ».
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0: Bonjour, bon vendredi. J'espère que vous allez bien. Bienvenue à cette nouvelle édition d'À la Une. C'est Mathieu Bellumeur au microphone. On va se reparler ensemble de ce dîner d'État et de cette visite plus globalement du président chinois Xi Jinping à Washington. Donc, reçu avec les grands honneurs, accueilli dès le départ à l'aéroport par le président américain Donald Trump. Et hier, il y a eu un dîner avec beaucoup de faste. Des analystes dans certains journaux américains, dans certains médias américains disent que finalement, il y a eu beaucoup de bruit autour de cette visite, beaucoup de faste, mais au final assez peu de substance. Toujours est-il que Jean-Philippe Robillard va venir nous résumer le passage du président chinois en Chine dans les prochaines minutes. L'équipe est autour de la table déjà à cette heure-ci. C'est Élise Jeté qui est aux actualités culturelles. Bonjour Élise.
1: Bonjour Mathieu.
0: On va revenir sur les derniers développements parce qu'il y a eu des développements en fin de journée hier dans l'affaire Télisson Aurélie.
1: Oui, en fait, les éditions du Boréal tentent d'expliquer un peu comment ça se passe, un processus d'édition finalement, et qu'est-ce qui a précédé finalement la réception du manuscrit. Ils essaient de faire notamment un dossier avec Télisson Aurélien pour essayer de justifier qu'est-ce qui s'est passé avant qu'eux commencent à changer des passages du livre avec sa collaboration, évidemment. Donc, on essaie de prouver ou de confirmer ou infirmer, mais en ce moment, ce que les éditions du Boréal disent, c'est qu'ils n'ont pas ce qu'il faut pour infirmer ou confirmer, donc aller dans un sens ou dans l'autre.
0: Parfait, alors on va revenir là-dessus, entre autres, aux actualités culturelles avec vous un peu plus tard. Le temps de parler météo avec Véronique Mérand. Bonjour Véronique.
2: Bonjour Mathieu.
0: Le beau temps se poursuit.
2: Le temps d'automne à peu près parfait. Couleurs commencent à être belles aussi à plusieurs endroits, là, un peu plus au nord, secteur de Chaudière-Appalaches, les Laurentides. Si ça vous tente d'aller faire un tour de ce côté-là en fin de semaine, on aura du beau temps. Ça va brasser sur la côte est américaine, cependant.
0: Beaucoup de pluie, hein?
2: Oui, beaucoup de pluie, beaucoup de vent, des vagues fortes. C'est vraiment une tempête côtière qui remonte la côte est. Et l'anticyclone que l'on a sur nous, ben, ça nous protège un peu de cette tempête-là. L'anticyclone s'affaiblit, se déplace un peu plus au nord. Donc, c'est pas impossible qu'il y ait un débordement nuageux samedi. Très, très faible probabilité d'averse, entre autres pour la région de l'Estrie dimanche. Mais dans l'ensemble, on poursuit sur la lancée du beau temps. Aujourd'hui, 21-23 degrés.
0: Que demander
2: très bien. Que demander de mieux? Du soleil, peu de vent aussi. Vent nord-est, une vingtaine de kilomètres à l'heure. Demain, samedi, plutôt beau le matin, un ciel un peu plus voilé en après-midi. Les températures seront de l'ordre aussi de la vingtaine de degrés, 20, 22. Ça pourrait aller jusqu'à 23 par endroit sur les régions plus au sud. Dimanche, en mélange soleil-nuage, plus vous êtes au nord, plus vous avez du soleil. Plus vous êtes au sud, plus le ciel devient voilé, avec cette très faible probabilité d'averse, là, surtout pour la région de l'Estrie. Mais c'est encore du 20, 22 degrés au thermomètre dimanche. C'est la même chose vers l'Abitibi, la vingtaine de degrés, 22 en fin de semaine. Il y aura du soleil tout le week-end du côté de l'Abitibi. Saguenay-Lac-Saint-Jean, Bas-Saint-Laurent, Gaspésie-Côte-Nord aussi. Très belle fin de semaine, très belle journée aujourd'hui. Les températures demeurent légèrement sous la barre des 20 degrés, donc c'est du temps qui se prend très, très bien. En territoire ontarien, on a à peine plus de nuages sur le nord de l'Ontario. Partout ailleurs, c'est ensoleillé. 19 à 22 degrés, on aura une très belle fin de semaine dans le sud de l'Ontario, 22, 23 degrés. Plus nuageux à Vancouver, un peu de pluie aussi. 14, c'est le maximum. Les nuages sont présents vers Edmonton et Calgary. 18, 20 degrés. Il y aura amélioration au cours du week-end, mais ce sera plus frais du côté de l'Alberta. Encore chaud sur le sud de la Saskatchewan, jusqu'à 27. C'est venteux, mais quand même. Ensoleillé et chaud aujourd'hui, ce sera plus frais, mais ce sera beau en fin de semaine. Sud de la Saskatchewan et sud du Manitoba. Mélange soleil-nuage, oui, 21-23 aujourd'hui, 18 demain avec des averses. On retrouvera le soleil pour dimanche du côté de Winnipeg. Alors, dans l'ensemble, de belles conditions. On note les vents du nord-est qui seront plus présents dans la vallée du Saint-Laurent dimanche, mais quand même, pas trop de bémol en vue.
0: Merci beaucoup. Bonne journée.
2: Bonne fin de semaine.
0: Au sport maintenant, c'est Olivier Pellerin qui est là. Bonjour Olivier.
3: Bonjour.
0: On va parler de patinage de vitesse, championnat du monde sur courte piste ou championnat canadien, je devrais dire, sur courte piste qui s'ouvre à Montréal. Une occasion pour William Dangenou de parler de son plan d'âge pour la saison.
3: Parce qu'on a parlé de cette annonce qu'il a fait en début de semaine que de faire l'impasse sur les deux premières étapes du circuit mondial de patinage de vitesse courte piste. Une surprise pour celui qui est présenté comme favori détenteur des deux derniers Globe de cristal remis chez les hommes, et il a annoncé cette nouvelle et de son absence des étapes de Vancouver et de Montréal qui devaient ouvrir la saison. Et là, il participe cette fin de semaine au championnat canadien qui sert de sélection pour l'équipe canadienne en vue de ses premières étapes du circuit mondial. Et William Dangenou y était pour compétitionner, pour s'inviter dans cette équipe canadienne qui pourra compétitionner cette saison. Et il a pu faire le point sur cette décision. Une décision surprise, mûrement réfléchie, et tout ça articulé avec les différents acteurs de l'équipe canadienne, les entraîneurs, les psychologues, tout le monde y était pour décider de ce plan qui le verra peut-être revoir un peu sa charge de travail au cours de la saison et surtout ses manières de faire, sa manière de travailler pour tenter de s'améliorer et de pouvoir répondre à ses attentes personnelles qui se fixera en vue des prochains Jeux olympiques en 2030. On peut l'écouter.
4: Bien que la santé mentale, ça soit super important, faut aussi plus de prévenir au lieu de guérir, dans le sens que je pense pas que me lancer dans une saison all-in après la saison que j'ai eue, puis les deux dernières années que j'ai eues, aurait été la chose la plus constructive pour ma carrière, puis pour moi en tant que personne. Donc, on peut parler santé mentale, mais je pense que ça serait un peu résumer trop simplement mon processus, finalement. Puis ça a vraiment été quelque chose de holistique, quelque chose de complet. Je passe de, il y a 4 ans, quelqu'un qui avait 18, 19 ans, puis maintenant, quelqu'un qui a 24, je veux aussi pouvoir construire des choses en dehors de ma vie.
3: Évoluer un peu comme patineur, évoluer comme humain aussi, ouais. c'est ce qu'il explique en somme. Donc voilà, première journée d'activité, ben c'était hier, c'est passé. Il y a Félix Roussel qui, lui, s'est invité 2 fois sur la première marche du podium lors des épreuves de 1500 mètres et de 500 mètres. On retrouvait aussi chez les femmes la grande championne des Jeux olympiques de Milan Cortina, Courtney Sarrow, qui est montée elle aussi sur la première marche du podium en compagnie de Danaï Blais dans ses 2 premières épreuves. Ce sera comme ça tout au long du week-end et à l'issue de ces 6 courses du week-end, ben on sera capable de déterminer qui a suffisamment de points pour être de ce début de saison du circuit mondial de courte piste.
0: Ce sera aussi une grosse fin de semaine pour les championnats du monde de cyclisme sur route. Et hier, il y a eu une première médaille canadienne, une médaille d'argent.
3: On vous avait parlé d'Isabella Holmgren, cette jeune de 21 ans qui menaçait pour peut-être un podium hier. Ben, ça a été chose faite, médaille d'argent pour elle. Elle a été devancée au sprint de cette course chez les femmes de moins de 23 ans par la Slovaque Victoria Schladonova. Un effort jusqu'à la toute fin, malheureusement battue dans les derniers mètres à peine, mais elle était très fière de sa performance.
5: It was so amazing. Like, I'm emotional thinking about it because it was just such a great atmosphere. And yeah, I'm so lucky to be Canadian and have everybody cheering and friends and family on the side and people I don't even know are like screaming my name and screaming Go Canada. So it was really an amazing day and I took in every single moment. Oui, je suis très fière d'être canadienne et merci Montréal, c'était magnifique.
3: C'est une partie de la traduction de cette oui. citation. Elle disait qu'elle était émotive lors de cette course. Elle a parlé de l'ambiance qui était extraordinaire, de la fierté aussi d'avoir pu courir devant les partisans canadiens qui s'étaient attroupés là, autour du parcours, de sa famille aussi qui était présente et qui l'a encouragée tout au long de cette épreuve. Et donc voilà, donc une journée parfaite pour elle. Elle met la main sur une première médaille en championnat du monde sur route. Elle est à surveiller certainement pour les prochaines années. Effectivement, aujourd'hui, ça se poursuit avec 2 courses. Les moins de 23 ans chez les hommes, course en ligne qui débute à 9 heures. On sera encore une fois autour et sur le Mont-Royal pour cette épreuve. Et ce seront les femmes d'âge junior qui s'élanceront ensuite. C'est en après-midi à 14h15. Tout ça est disponible sur Tout.tv. Ce sont les dernières courses d'ailleurs qu'on présente sur Tout.tv. Pardon, avant qu'on reprenne les courses élites cette fin de semaine, les courses en ligne qui seront disponibles sur TVA Sport.
0: Merci beaucoup, Olivier.
3: Un plaisir.
0: Bonne journée, bonne fin de semaine.

À la une des différents quotidiens ce matin, on va commencer par La Presse Plus qui titre « Bon baiser de Fort de France » et qui nous parle de la cavale de Jean-François Malo en Martinique. On le voit d'ailleurs en une de La Presse, torse nu dans la mer avec des lunettes fumées, des lunettes soleil et un cocktail à la main. En 2025, il aurait dû prendre le chemin du pénitencier pour avoir commandité l'attaque d'un avocat. Il est plutôt parti en cavale autour du monde jusqu'en Martinique où La Presse l'a retrouvé. Donc, article de d'Hugo Jonca, photo de Martin Tremblay dans La Presse de ce matin. C'est un promoteur de Juliette qui figure au sommet de la liste des fugitifs les plus recherchés par la Sûreté du Québec, mais depuis juin, il est libre sous les tropiques, écrit La Presse. Un tribunal français l'a libéré en attendant son extradition pour des raisons de santé. La Presse est partie sur sa piste en Martinique. Ils ont interviewé l'homme en question qui continue à nier son crime pour lequel il a été condamné. Il dit que s'il revient au Canada, il y a des risques pour sa sécurité. Il dit qu'il n'aurait pas aucune protection, que ce soit de la GRC ou de la Sûreté du Québec. Il dit qu'il est menacé par des membres des Hells Angels. Par contre, La Presse a mis la main sur un enregistrement d'un appel téléphonique passé par Jean-François Malo, où il dit que la vie va bien pour lui, qu'il ne veut pas revenir au Canada ou au Québec, qu'il est sur la plage et que sa vie va bien. Donc, vous aurez l'enquête, les photos et l'entrevue avec Jean-François Malo à lire dans La Presse de ce matin. Dans Le Devoir, la couverture électorale se poursuit, tout comme la campagne d'ailleurs. On titre peu de femmes et de minorités dans les circonscriptions gagnables. Alors, il y a des candidats issus de la diversité qui sont de plus en plus nombreux à se présenter aux élections québécoises. Mais rares sont ceux, nous dit Le Devoir, qui vont briguer une circonscription là où le parti pour lequel ils se présentent ont de réelles chances de l'emporter. À l'heure actuelle, décrit Le Devoir, il y a seulement 5 candidats de minorité visibles qui se présentent dans une circonscription où leur formation est pratiquement assurée de gagner le soir du 5 octobre. Le Devoir, donc, qui a passé au peigne fin les 635 candidatures des 5 principaux partis pour justement faire le compte des minorités visibles qui auraient une chance véritablement de l'emporter. Et selon leur analyse, 112 candidats sont issus de la diversité, environ 18% de l'ensemble des candidats. Or, seuls 5 se présentent dans une circonscription où le parti affiche plus de 99,9 chances de gagner, selon l'agrégateur de sondage Québec 125. Donc, il en est question dans Le Devoir de ce matin. En une du Journal de Montréal, on nous raconte l'histoire d'une femme de 40 ans atteinte d'endométriose qui doit endurer des douleurs insoutenables qui lui rendent la vie difficile, qui la rendent invalide pour le travail. Et elle est en attente d'une chirurgie qui est urgente dans son cas, et ça va prendre au moins un an avant qu'elle puisse subir ou passer sous le bistouri ou avoir droit à cette chirurgie. Donc, son histoire dans le Journal de Montréal de ce matin. Le Journal de Québec nous parle plutôt de cet homme de Québec qui a été arrêté à Montréal et qui était prêt à commettre des attaques terroristes au profit de l'État islamique par le biais d'une arme chimique. Il a été arrêté hier après-midi par la GRC et il fait face maintenant à des accusations et aurait été en contact avec des membres de l'État islamique. C'est un homme de 24 ans qui demeurait donc dans la région de Québec. Photo notamment de son arrestation, c'est dans le Journal de Québec de ce matin. Et puis je termine avec le Globe and Mail qui revient sur l'attaque à Belleville qui était motivée par la haine selon les policiers. Fusillade survenue dimanche soir dans une synagogue de Belleville pendant Yom Kippour. Une attaque délibérée et motivée par la haine contre la communauté juive. C'est ce qu'a confirmé hier les policiers. L'assaillant, c'est un ancien membre des Forces armées canadiennes qui est arrivé préparé pour commettre une attaque faisant de nombreuses victimes. Plusieurs armes à feu, des munitions, de l'essence également. Le chef de police qui a diffusé un court extrait vidéo capté par un témoin sur les lieux de l'attaque et estime et dit en fait que la raison pour laquelle les policiers sont en mesure de dire que c'était motivé par la haine, c'est qu'il y a eu des vidéos, des preuves vidéo qui ont été amassées par les enquêteurs et il y a des mesures en place de sécurité dans plusieurs villes du pays autour de synagogues. À la suite de cet incident, mais on a vu aussi des attaques, que ce soit au cocktail Molotov ou des tirs d'armes à feu contre certaines synagogues, du vandalisme également un peu partout au pays. Mais véritablement, cette attaque à Belleville, motivée par la haine, disent les policiers, et ça retient l'attention du Globe and Mail.

0: Visite attendue, visite avec beaucoup de faste, celle de Xi Jinping, donc à Washington, aux États-Unis, qui a été reçue hier lors d'un dîner à la Maison-Blanche. Le président chinois plaide que les deux pays gèrent leur rivalité de manière responsable, même s'il y a encore beaucoup de sujets qui divisent les deux superpuissances. Jean-Philippe Robillard est avec nous. Bonjour Jean-Philippe.
1: Bonjour Mathieu.
0: Oui, donc faste, c'est vraiment le mot pour décrire la réception d'hier à la Maison-Blanche, ou en tout cas de la réception pour accueillir le président chinois.
1: Oui, effectivement. D'ailleurs, hier soir, il y avait un grand dîner à la Maison-Blanche. Il y a plus de 130 convives qui avaient été invités, dont plusieurs présidents, plusieurs dirigeants de la Silicon Valley qui sont entre autres impliqués, on le sait, dans l'intelligence artificielle. Donc, le président américain hier qui a vraiment voulu, Mathieu, en mettre plein la vue au président chinois, à qui il dit bon qu'il a noué une grande amitié depuis 2016, pour qui donc le président américain donc a déroulé le tapis rouge, qu'il a accueilli, vous l'avez dit, en grande pompe. Il y avait une fanfare militaire, il y avait également des avions militaires là, qui ont survolé la Maison-Blanche. Tout donc pour impressionner le président chinois pour ce sommet historique entre les deux pays. Deux pays, on le sait, qui ont de nombreux sujets qui les opposent, qui les divisent, dont le commerce. On en a beaucoup parlé au cours des derniers mois. Mais même avant leur rencontre, Mathieu, les deux hommes là, ont convenu de prolonger la trêve commerciale là, dans cette guerre entre les deux pays là, de deux mois. Le président a pris la parole, le président chinois, qui a insisté, lui, sur la nécessité pour les deux puissances de coexister en paix, malgré les divergences qui les divisent. Les deux présidents qui ont aussi discuté de la guerre en Iran, dans laquelle, on le sait, les États-Unis sont embourbés, de la délicate question de Taïwan. Et les deux hommes ont également parlé.
2: During this visit, we will also discuss pressing issues concerning security, technology and superintelligence, SI.
1: Alors, Donald Trump, hein, qui dit qu'il sera aussi question hein, pendant ce sommet de sécurité, de technologie et d'intelligence artificielle, des sujets, comme l'a dit Donald Trump, qui peuvent amener la paix, mais également la prospérité.
0: Oui, on l'a entendu, il veut rebaptiser l'intelligence artificielle à super
1: intelligence. Oui, il aime les superlatifs.
0: Hein, alors, il continue de marteler ce terme-là qui vient de lui. Justement, sur l'intelligence artificielle, les deux hommes ne tiennent pas le même discours.
1: Non, du tout. Ils ne s'entendent pas, dans le fond, sur la manière de gérer les risques qui sont liés à l'intelligence artificielle. Donald Trump ne veut pas de réglementation pour encadrer l'IA, alors que Xi Jinping, lui, parle du besoin de gérer l'intelligence artificielle, de s'assurer, dans le fond, Mathieu, qu'elle demeure toujours sous contrôle humain. On écoute Jérôme Chantal, qui est professeur à l'École des hautes études publiques de l'Université de Moncton, de nous parler de ces deux visions qu'ont les deux dirigeants.
3: On est en présence de deux philosophies. Le président Donald Trump a confié la gestion de l'intelligence artificielle à la Silicon Valley. Le président américain privilégie la compétitivité, l'innovation, tandis que du côté de la Chine, l'IA fait partie d'un projet national. Faire de la Chine une puissance de l'intelligence artificielle, puisque la compréhension qui est d'ailleurs partagée des deux côtés, aux États-Unis et en Chine, celui qui remporte cette bataille, celle de l'intelligence artificielle, sera la puissance hégémonique du 21e siècle.
1: Et c'est ce qui fait, selon le professeur de l'Université de Moncton, que ça serait étonnant, hein, Mathieu, que les deux pays en viennent à une entente sur ce sujet-là, là, sur la façon dont on peut encadrer l'intelligence artificielle. Là.
0: Merci beaucoup, Jean-Philippe.
1: Merci,
0: bonne journée. Élise Jeté est de retour en studio pour les actualités culturelles. Alors, on le disait, Élise, les éditions du Boréal qui ont apporté de nouvelles précisions concernant les allégations d'utilisation de l'intelligence artificielle par Télésphore Aurélien pour l'écriture de son roman « C'était ça ou mourir ».
4: Oui, ils ont expliqué hier le processus d'édition pour que le public puisse mieux comprendre à quel moment et de quelle manière un manuscrit est modifié au cours de la création. Donc, ce qu'on dit dans le communiqué de presse, c'est de nombreux allers-retours entre l'éditeur et l'auteur, la révision linguistique puis la la correction des preuves, donc plusieurs étapes. Ce processus a été mené avec rigueur et à aucune de ces étapes-là, l'intelligence artificielle n'a été utilisée par le Boréal. Ensuite, les éditions du Boréal ont collaboré cette semaine avec Télésine Aurélien pour l'aider à constituer un dossier pour expliquer le travail que lui a fait avant de fournir le manuscrit à l'éditeur, le manuscrit de C'était ça ou mourir. Et ce que les éditions du Boréal disent à ce moment-ci, c'est « Nous aurions souhaité pouvoir apporter une réponse définitive. Malheureusement, il nous est impossible à ce stade-ci d'infirmer ou de confirmer les allégations auxquelles l'auteur fait face. Donc, on n'a pas assez de preuves pour l'instant de ce qui s'est passé en amont. » Le débat sur l'utilisation de l'intelligence artificielle en création littéraire, évidemment, a soulevé beaucoup de questions cette semaine dans le monde littéraire. Ce que je retiens de ce que les auteurs-autrices ont dit sur les réseaux sociaux notamment, c'est qu'ils sont très inquiets de ce que ça va vouloir dire par rapport à leur propre création. Est-ce que chacun des auteurs dorénavant va devoir justifier chacune des étapes de la création? Donc, beaucoup d'inquiétudes. Mm-hmm. C'est le mot qui revient le plus souvent dans le monde littéraire, Mathieu.
0: On demeure dans le monde littéraire, justement, Élise. Les ventes de livres neufs au Québec ont atteint leur plus haut niveau depuis 2010, l'an dernier.
4: Ben oui, elles ont totalisé 728 millions de dollars en 2025, une hausse de 3,2% en un an. Et c'est une cinquième année consécutive de croissance. Les librairies demeurent, heureusement, en fait, le principal lieu d'achat des livres avec près de 65% des ventes.
0: De bonnes nouvelles, donc, dans le contexte. Oui. Une nouvelle chanson de Taylor Swift qui est apparue au cours de la nuit.
4: Oui.

0: Je sais que vous êtes un Swiftie, Mathieu.
1: De la première heure.
0: Vous appréciez cette chanson.
1: Mais c'est pas mauvais du tout.
0: C'est pas mauvais. Patient Zero, c'est okay. Le titre de la chanson. Aucune référence à la COVID, là, donc on n'est pas dans le patient zéro de la COVID-19 ici. Elle avait annoncé plus tôt cette semaine qu'elle a semé quelques indices sur ses réseaux sociaux. Elle aime ça faire ça, Taylor Swift. Cette sortie arrive près d'un an après son dernier album, The Life of a Showgirl.
1: Plusieurs albums québécois sortent aussi aujourd'hui, dont celui de Lydia Kepinski.
0: Lydia Kepinski lance aujourd'hui son troisième album. Ça s'intitule C'est parti. Et sur cet album-là, elle explore une musique qu'elle qualifie de emo dance. Il y a une pop électronique qu'on entend. Écriture très introspective cette fois-ci. Voici la chanson-titre de l'album.

0: qui est intéressant avec Lydia Kepinski, c'est qu'on peut écouter cet album-là, mais aussi on sait qu'elle a l'ambition de faire partie de l'Eurovision. Elle veut représenter le Canada, donc on ne sait pas si ça va se concrétiser dans les prochaines semaines.
1: OK, le trio montréalais Les Shirley sort aujourd'hui son troisième album.
0: Oui, un album qui s'intitule Hail Mary. Beaucoup de rock punk, de la rage aussi dans cet album-là, Force revendicatrice. Une chanson qui s'appelle Bad News et qui parle des mauvaises nouvelles.
1: Bon.

0: Et on peut peut-être terminer, Mathieu, en douceur avec Jean-Michel Blais, parce que Jean-Michel Blais sort un nouvel album aujourd'hui. Ça s'intitule Mirador, beaucoup plus doux, peut-être plus dans vos cordes.
1: Pas tant, non. Oh non? Pas nécessairement. Les deux sont dans mes cordes, mais disons que ça va peut-être mieux réveiller les gens qui sont à l'écoute.
0: Oui, en douceur. Si les gens ont l'espèce de lumière là, qui réveille tranquillement aussi, ça pourrait les aider avec cette musique.
1: Jean-Michel Blais, on va se laisser là-dessus. Merci, Élise.
0: Avec plaisir.
1: Merci à vous d'être à l'écoute tous les matins. Les équipes, vos équipes du matin vont prendre les relais dans les prochaines secondes. On se laisse avec Jean-Michel Blais.
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1: Parti québécois ciblé par ses adversaires à 2 jours du début du vote par anticipation.
9: On dirait que c'est la lubie d'un chef qui tient coûte que coûte à aller de l'avant.
10: Cet entêtement-là nuit au Québec.
1: Le pape Léon XIV est arrivé à Paris pour une visite de 4 jours en France. Nous retrouverons notre correspondant sur place. Des nouveaux rebondissements dans l'affaire Télésson Aurélien. Son éditeur suspend les activités de promotion de son livre.
11: C'est beaucoup de bouleversements. Je pense que c'est un électrochoc aussi pour tout le monde.
1: Bonjour, ici Mathieu Bellumeur. Bienvenue à Radio Journal. Élections québécoises, tout d'abord, les chefs ne ménagent pas leurs attaques à 2 jours du début du vote par anticipation. Le Parti québécois a été la cible de plusieurs critiques sur sa volonté de tenir un référendum sur la souveraineté au lendemain du dernier débat de la campagne électorale. Voici le résumé de Pierre-Alexandre Bolduc.
12: Après une grosse soirée, Christine Fréchette et Charles Milliard ajustent le tir pour la fin de la campagne. Ils ont la même cible, le meneur de la course Paul-Saint-Pierre Plamondon et sa promesse de tenir un référendum.
9: On dirait que c'est la lubie d'un chef qui tient coûte que coûte à aller de l'avant.
10: Cet entêtement-là nuit au Québec et cet entêtement-là se poursuit avec la notion de tenir un référendum alors que 70 % des Québécois n'en veulent pas.
12: Mais le chef du Parti québécois ne bronche pas. Pour lui, l'élection ne porte pas sur la question référendaire.
13: De vouloir réduire une élection avec tout ce qu'on a débattu hier durant les 3 débats à une seule question, il n'y a personne qui va embarquer.
12: Autre moment qui a marqué les esprits lors du débat, la proposition d'Éric Duhaime de renvoyer 70 000 demandeurs d'asile qui profitent du système, selon lui. Il est critiqué et est pressé de questions par Huba Gazal.
14: François Legault disait à ces personnes-là que vous êtes des travailleurs essentiels et leur disait merci. Quand il dit qu'il y a 70 000 profiteurs, où est-ce qu'il va chercher ces chiffres?
15: Mais je vous enverrai les études. Là, c'est l'évaluation à partir des gens qui ont été, des dossiers qui ont été traités.
12: Les chefs des 5 principaux partis affichent leur couleur pour la fin de la campagne. Ils passent en mode attaque et n'ont visiblement pas l'intention de ménager leurs adversaires. Reste à voir si les électeurs apprécieront leur stratégie. Ici Pierre-Alexandre Bolduc, Radio-Canada. À Québec.
1: Et en cette 30e journée de campagne électorale, les chefs vont être réunis en avant-midi à Québec. Tous vont prononcer une allocution au congrès de la FQM, la Fédération québécoise des municipalités. Les cloches qui ont retenti un peu partout en France pour saluer l'arrivée du pape Léon XIV en sol parisien ce matin. Je retrouve justement à Paris notre correspondant Frédéric Arnould. Frédéric, c'est une première visite française qui sera chargée pour le souverain pontife.
16: Oui, il était accueilli ce matin par Emmanuel Macron à la sortie de son avion et après la visite papale à l'Élysée, en fait c'est la première depuis 18 ans, et ensuite à l'UNESCO, Léon XIV procédera cet après-midi à une grande déambulation en papa mobile au cœur de Paris, entre le quartier Montparnasse et le quartier Latin. Le souverain pontife descendra le boulevard Saint-Michel jusqu'à Notre-Dame de Paris et c'est là que dans la majestueuse cathédrale et sur son parvis l'attendront pour la prière solennelle des Vêpres, près de 8000 prêtres et religions. La jeunesse évidemment est au cœur de ce voyage. Il y aura donc une veillée au Stade de France et bien sûr les 80 000 places qui étaient disponibles ont été raflées en quelques heures seulement. En fait, personne ne s'attendait à un tel raz-de-marée populaire pour le premier voyage du pape américain en France. On attend demain plus de 600 000 personnes pour la messe à la place de la Concorde. La visite se poursuivra dimanche et lundi à Lourdes et à Metz. Et si vous voulez quelques chiffres, Mathieu, il y a 17 000 bénévoles mobilisés, 15 000 membres des forces de l'ordre et une tonne d'hosties pour les célébrations.
1: Oui, une mobilisation digne des plus grandes stars de la planète qui peut avoir de quoi étonner dans une France où le catholicisme est en déclin depuis des décennies.
16: Oui, mais il semble y avoir un effet pape. En fait, certains parlent d'un regain de dynamisme de la religion catholique en France, à commencer par la forte augmentation des baptêmes. À Pâques, il y a eu plus de 21 000 adolescents et adultes qui ont été baptisés, dont 13 000 adultes. Ça, c'est 28 % de plus qu'un an auparavant et plus de trois fois plus qu'en 2016. Aujourd'hui, il y a 46 % des Français qui se déclarent catholiques.
1: Notre correspondant en France nous parle en direct de Paris ce matin. Merci Frédéric.
16: Au plaisir.
1: La visite du président chinois à Washington va prendre fin aujourd'hui après un thé à la Maison-Blanche et une visite des couples présidentiels aux archives nationales des États-Unis. Hier, Xi Jinping a été convié par le président américain à un dîner mondain aux côtés de grands patrons de la technologie dont Amazon, Meta et Google. Mais pendant que Donald Trump recevait en grande pompe son homologue chinois, des manifestants se sont rassemblés pour dénoncer les abus des droits humains qui ont cours en Chine. Voici le reportage de Marek Kouchivaillancourt.
17: Ils étaient des centaines devant le Capitole. Émigrés tibétains de première ou deuxième génération, ils sont venus des quatre coins des États-Unis pour dire à Xi Jinping qu'il n'est pas le bienvenu ici. Ce que vous venez d'entendre, c'est le cri de ralliement pour un Tibet libre. Dicky Tsering a fait pas mal de chemin pour pouvoir le crier aujourd'hui.
18: We walked from New York City to Washington, D.C.
17: Elle a marché de New York jusqu'à Washington en une semaine, soit près de 58 km à chaque jour, avec plusieurs comparses. Elle voulait tout particulièrement dénoncer les pensionnats au Tibet, où les autorités chinoises prennent des enfants et les forcent à apprendre le mandarin, selon elle. Quand les enfants reviennent, ils ne sont plus capables de parler à leurs parents, dit-elle. Le Torontois Sonar Lankar souhaite que le président Trump fasse respecter les droits humains pour les Tibétains, mais aussi pour les Ouïghours, les Mongols, les Hongkonais et les Taïwanais, dans sa rencontre avec Xi Jinping à la Maison-Blanche. À quelques kilomètres de là, les manifestants ont chanté haut et fort leur hymne national et brandi leur drapeau, puisqu'ici, ils le peuvent. Ici Marek Kouchivaillancourt, Radio-Canada, à Washington.
1: La polémique entourant l'auteur Télisson Aurélien ne semble pas vouloir s'essouffler. Sa maison d'édition, Le Boréal, annonce qu'elle suspend les activités promotionnelles de son livre « C'était ça ou mourir » pour assurer le bien-être de l'auteur qui est accusé d'avoir écrit le roman avec l'aide de l'intelligence artificielle. Jean-Philippe Robillard est avec nous. Il y a une enquête d'ailleurs qui est en cours de la part de la maison d'édition.
19: Oui, les éditions du Boréal, Mathieu, qui ont de nouveau réagi hier, qui ont émis un troisième communiqué en trois jours parce que c'est une polémique qui met bien sûr l'auteur dans l'eau chaude, mais qui plonge également la maison d'édition dans la tourmente, les éditions du Boréal, qui disent dans le communiqué, et je les cite, « Il nous est impossible à ce stade-ci d'infirmer ou de confirmer les allégations auxquelles l'auteur fait face, et dans ces circonstances, il est primordial de ne pas tirer de conclusions hâtives. » Fin de la citation. Donc, on comprend que la maison d'édition, Mathieu, poursuit là, toujours son enquête. Là.
1: Et l'auteur, donc Télisson Aurélien, fait une apparition en public en France et il se défend.
19: Oui, parce qu'il était dans la région de Marseille. C'était pour la promotion de ce livre qui se retrouve au cœur de la controverse. Et nos collègues de l'AFP l'ont rencontré. Et ce qu'a dit Télisson Aurélien, c'est qu'il y a, selon lui, une volonté non seulement d'attaquer le livre, Mathieu, mais surtout de le faire taire. Cela dit, hier, il y a le Salon du livre de l'Estrie qui a annulé la participation de l'auteur à l'événement cette année. On écoute le directeur général du Salon du livre de l'Estrie, Olivier Courtois.
20: Il y avait assez d'éléments pour prendre une décision à 3 semaines de l'événement. On ne se sentait pas très à l'aise d'accueillir M. Aurélien comme un invité d'honneur. Pour nous, quand on choisit un invité d'honneur, il faut que ça ait du sens puis qu'on mette de l'avant sa carrière. C'est un privilège, en fait, d'être un invité d'honneur. Donc, pour nous, s'il y a des allégations de plagiat, ça contrevient à notre code d'éthique en tant que tel. C'est beaucoup de bouleversements. Je pense que c'est un électrochoc aussi pour tout le monde.
19: Et c'est effectivement une saga, Mathieu, qui secoue le monde littéraire et le monde de l'édition ici, mais également en France. Là.
1: Merci Jean-Philippe.
19: Merci, au revoir.
1: À moins d'un mois du référendum du 19 octobre, le mouvement séparatiste albertain enregistre une baisse de popularité. Selon un nouveau sondage mené pour CBC, l'appui à l'indépendance de l'Alberta a glissé à 23 %, une diminution de 5 points par rapport au printemps dernier. Reportage de Laurence Tachereau.
21: Ce recul chez les séparatistes, eh bien, il coïncide avec une montée de la popularité de Mark Carney. Plus de la moitié des Albertains se disent aujourd'hui très satisfaits du premier ministre. En comparaison, c'était à peine 17 % à la fin de l'ère Trudeau.
22: They're feeling good about Mark Carney.
21: Selon la sondeuse Janet Brown, les tensions entre l'Alberta et Ottawa se sont grandement apaisées.
22: It just seems like the temperature on Alberta's relationship with Ottawa has toned down.
21: Et la confiance grandit quant au fait qu'un protocole d'entente entre Ottawa et l'Alberta débouchera sur d'importantes infrastructures énergétiques. L'effet Carney joue donc un rôle clé, mais il y a aussi l'effet Trump. La guerre commerciale avec Washington inquiète profondément, même chez les Albertains, comme le note la politologue Lisa Young.
23: The prospect of then going it alone, without Canada.
21: Elle remarque que la perspective de faire cavalier seul dans le Canada est un peu moins attrayante. Avec seulement 4 % d'indécis, la bataille va donc se jouer sur la mobilisation le 19 octobre prochain. Le sondage aléatoire a été effectué auprès de 1200 répondants entre le 8 et le 21 septembre. La marge d'erreur est de plus ou moins 2,8 %.
24: Bon vendredi 25 septembre. Bienvenue à ce pré-CJP. Je m'appelle Frédéric, Émilie, Laura, Jessica, Nicolas, bonjour.
25: Allô. Bonjour.
24: Est-ce que je dois encore expliquer le pré-CJP?
25: Non.
24: Ben oui, il y a peut-être des nouvelles auditrices.
25: Ah, c'est vrai, il y a toujours des nouveaux.
24: Le pré-CJP, en fait, c'est l'émission n'est pas encore officiellement commencée. Alors, on a des sujets qui sont libres, plus légers. Et c'est voulu comme ça. On va commencer avec un sujet lourd, plutôt, ce matin. Toutes les discussions, toute la controverse entourant l'œuvre, le livre de Tillaison Aurélien. Ça soulève plein de questions éthiques, plein de questions, mais surtout pour nous, les lecteurs. Je ne sais pas si vous connaissez dans votre entourage des gens qui l'ont déjà lu, ce livre, vraiment, qui était encensé, qui était vraiment, c'était le phénomène littéraire fin d'été, début d'automne. Mais la question qui a été soulevée et que je suis persuadé que des lecteurs, lectrices se sont posées, imaginons que vous l'avez lu et que vous apprenez tout ça. Comment vous vous sentez? Est-ce que même une œuvre que vous avez appréciée, une œuvre que vous avez, donc, qui vous a touché, qui vous a peut-être ému, qui vous a fait pleurer, là, on parle d'un livre, ça peut être un film, ça peut être un disque, ça peut être une pièce, peu importe, là. Et là, bon, il y a des révélations qui offrent une autre vision. Est-ce que ça brise votre expérience? Est-ce que vous vous sentez floué? Nicolas, je vais commencer avec toi.
26: Complètement. Si je l'avais lu, j'aurais été déçu. Puis c'est une situation qui vraiment me surprend beaucoup. Là. Cette semaine, j'avoue que ça m'a ébranlé, cette affaire-là. Mmh. Parce que je me dis, si c'est le cas, puis là, il y a de plus en plus d'indices qui me laissent à penser que c'est le cas, c'est-à-dire qu'il a été fortement aidé par l'intelligence artificielle, ça veut dire que c'est capable d'écrire des chefs-d'œuvre, cette affaire-là. Mmh. Ça me perturbe complètement. Puis vraiment, j'aurais été déçu fortement si je l'avais
24: mais
26: lu. J'aurais eu l'impression
24: en quoi ça
26: d'avoir
24: change
26: perdu mon
24: temps. C'était touché, ça a été chercher des émotions chez toi.
26: Oui, j'aurais eu l'impression d'être un peu fraudé, floué. On m'a pas dit la bonne affaire. C'est pas une vraie personne qui l'a écrit. C'est une machine. Je veux le savoir dans ce temps-là.
24: Okay.
26: Puis je trouve que ça marque quelque chose d'important peut-être là, dans toute l'histoire.
25: C'est un tournant,
26: numérique.
25: Je pense que
26: c'est une semaine importante dans le milieu culturel en général, littéraire en particulier.
25: Stéphane Laporte a écrit sur ses réseaux sociaux un message par rapport à ça, et ce qu'il disait, c'est il y a maintenant un avant et un après cette histoire-là en lien avec l'utilisation de l'intelligence artificielle. Je dois dire que je suis assez d'accord avec cette vision-là.
24: Donc, même chose pour Laura Jessica aussi. Mais Émilie, vous êtes comme un peu Nicolas là-dessus?
25: En fait, moi, je considère que le plus important, c'est l'honnêteté. Je dois, en tant que lectrice, ou même si c'est une pièce musicale, un film, peu importe, je dois faire le choix par moi-même de dévorer quelque chose qui a été créé en partie par l'intelligence artificielle. Donc, moi, j'aimerais peu importe là, en lien avec cette histoire-ci, dans le futur, que les gens qui l'utilisent soient honnêtes et le mentionnent. Parce
0: et
25: que
0: de
25: c'est
0: quelle
25: mon
0: manière?
25: Choix. Exactement. C'est mon choix à moi de décider si je veux le lire ou non, par exemple, dans le cas d'un livre, parce qu'effectivement, je me sentirais trahi. Okay. Je ne l'ai pas lu, mais je me sentirais trahi.
26: Je vais vous donner un exemple musical qui est tiré des années 80-90, le cas Milli Vanilli, mais vraiment en musique. Artiste, un duo qui fracasse tous les records et finalement, donc c'était pas eux qui chantaient, mais
2: c'était une fraude.
26: Mais c'était de la musique qui ont été. C'était pas créé par ordinateur, donc c'était pas les vrais artistes, donc il y avait l'image. Mais la musique, si les hits, si les chansons vous ont fait danser, alors je me demande, est-ce qu'on se sent de la même façon floué, Milli?
0: Ben, par Milli Vanilli, j'aurais probablement déchirer tous mes posters étant jeune.
26: Okay. Mais pour la musique, je parle. Donc, si la musique, on s'en fout de l'image. Si la musique était bonne, si la musique était entraînante, et à l'époque, là, je veux dire, si on aimait ça, en quoi ça peut. Je comprends qu'il y a la portion image qui est importante pour eux aussi.
0: Ma position mélange un peu celle de Laura, Jessica et Nicolas. Je dirais que, en tant que lectrice, je veux savoir, je veux une mention faite avec la collaboration de l'IA, faite avec l'intelligence artificielle. La manière qu'on l'a utilisé, mais je dirais que ça va dépendre de mon besoin en lisant le livre. Dans le cas de « C'était ça ou mourir », effectivement, là, on y va dans des grosses émotions. Ben on y va, on nous dit que ce sont des histoires qui ne lui sont pas arrivées, mais qui sont arrivées à beaucoup de personnes. Donc, je pense que je me serais sentie flouée. Par contre, si mon but était de lire un livre pour du pur divertissement, quelque chose de léger, on dirait que ça me dérangerait moins, mais je n'ai pas lu encore le livre « C'était ça ou mourir ». Je ne sais pas si je vais le lire, mais je me disais, si on m'avait dit que pour le livre, la version qui n'intéresse personne, que l'autrice avait utilisé l'intelligence artificielle, ben, je pense que ça m'aurait fait quelque chose.
26: Ouais. Parce qu'on tombe dans les débats aussi, est-ce qu'on peut départager l'œuvre de l'artiste? Je donne l'exemple que Catherine Gignac, notre réalisatrice, a donné en réunion hier. Elle mentionnait de l'art visuel, par exemple, une toile de Picasso. Il y a peut-être des gens qui ont été touchés, mais lorsqu'on a appris vraiment le côté plus sombre, un peu la personnalité de Pablo Picasso, est-ce que ça change votre expérience? Est-ce que l'œuvre qui vous a touché auparavant, maintenant, vous la voyez différemment? Il y a plein de questions comme ça. Alain écrit, j'ai lu le livre de Tillezone Aurélien.

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2: Degrés ce matin à Saguenay, 5 degrés à Roberval et 3 degrés pour le secteur de Chibougamau. Aux actualités, Nicolas, on revient sur le grand débat régional de Radio-Canada qui était présenté hier.
3: Ça a été très dynamique avec les 5 candidates et candidats qui étaient présents sur la scène du Théâtre C hier midi. Donc, il y a eu plusieurs échanges assez musclés, à part ça, assez corsés dans différents domaines. Le ton qui a monté à quelques reprises lorsqu'il a été question notamment du coût de la vie, lorsqu'il a été question de l'aide à l'industrie forestière et puis d'autres sujets comme ça, l'environnement, la question des aires protégées, l'itinérance, mais ça là-dessus, tout le monde là, fait front commun, tout le monde a à peu près la même opinion et cherche des solutions. L'immigration aussi a retenu beaucoup l'attention, puis notamment pour illustrer les échanges là, dont le ton a monté par moment, je vous ai gardé celui-ci entre Marie-Carline Laflamme du Parti québécois et Yannick Gagnon de la CAQ portant sur la vision là, face aux travailleurs étrangers temporaires puis au type de permis de travail dont ils devraient bénéficier.
4: La personne, permis ouvert, elle peut appliquer n'importe où, où il y a une loyauté, c'est permis fermé.
5: C'est exactement ce que je viens de vous dire.
4: Qu'est-ce que vous avez dit?
5: Que je viens de vous répondre parce que vous m'écoutez. Hey, m'écoutez-vous, M. Gagnon.
4: Fermé ou ouvert? Je vous écoute, non?
5: Alors, voilà, c'est un permis, en fait, qui va être un permis sectoriel ou un permis régional. Alors, ce n'est pas attaché à un employeur. Maintenant, il faut savoir, il faut que ça réponde à des besoins quand même. Sinon, on va recréer toujours la même chose.
4: Mais c'est important ce que vous dites. Ce n'est pas attaché à un employeur.
5: C'est attaché à un secteur d'activité.
3: Donc, il y a plusieurs échanges comme ça à quelques reprises sur différents thèmes.
2: Mais ce que j'aime, c'est qu'il y a un respect à travers les candidats, malgré tout, malgré leurs différences, leurs divergences d'opinion. Vraiment un beau respect dans la fonction encore dans les candidats. Ça a donné un très, très bon débat. Moi, j'étais présent hier. Oui. Ça a passé très rapidement. Bien dirigé également par notre collègue Jean-François Coulon. Mais on peut rattraper tout ça, bien sûr, sur la page Internet de Radio-Canada. Merci, Nicolas.
3: À toi.
2: Émilie, le sujet qui revient partout ce matin dans les médias, mais c'est la sortie du film Pauline Julien, Femme pays.
6: Ça fait du bien d'avoir du positif aussi qui circule ce matin. Il y a beaucoup d'entrevues avec la réalisatrice et scénariste Anaïs Barbeau-Lavalette, notamment sur le site de Radio-Canada. Le film n'est pas fait dans une forme linéaire traditionnelle des films biographiques. On est allé selon certaines thématiques. Et pour Anaïs Barbeau-Lavalette, c'était tout simplement parce qu'on voulait pas faire un film wiki-bio. Donc, on voulait pas prendre une biographie Wikipédia et la faire de A à Z. On voulait un peu éclater le cadre. Il y avait aussi un souhait de raconter une femme et non un mythe. On voulait la mettre un peu plus proche de nous. Et ça, je pense que c'est bien réussi à travers le film. Et il y a une dizaine de jours, l'équipe du film était de passage dans la région pour faire la promotion du film. C'était une première régionale et on a appris que c'était même la première mondiale. Et on a reçu Patrice Dubois, qui est originaire de la région, et il nous avait expliqué que c'était tout qu'un défi d'incarner des personnalités aussi connues que Pauline Julien et Gérald Godin.
7: Gérald et Pauline ont été tellement photographiés, interviewés, ils ont écrit, ils ont chanté. Donc, c'est sûr qu'il y a une image qui est figée dans l'esprit des gens. Et là, on veut comme assouplir cette image-là, la ramener proche de nous. Moi, c'était ça le travail que j'avais à faire. Là. C'était d'écouter Gérald, de voir comment il parle, c'est quoi ses inflexions, comment il pense même. T'sais, on essaie de penser à travers l'autre.
6: Donc, si vous voulez rattraper cette entrevue, on l'a diffusée, elle a été faite le 16 septembre dernier. Et en plus, il y avait Suzanne Clément pour l'entrevue.
8: Alboisvin échappait aux policiers depuis février 2023. Trois ans plus tard, la SQ confirme son arrestation. Il s'agit du résultat d'un travail d'enquête soutenu, rigoureux et mené sur une longue période par les équipes de la Sûreté du Québec en étroite collaboration avec plusieurs partenaires policiers au Québec, au Canada et à l'international.
6: Alors ça, c'est un extrait d'un reportage de notre collègue Claude Bouchard lorsqu'on a appris qu'Alboisvin avait été arrêté en Espagne. Donc là, ce qu'on apprend ce matin dans le quotidien, c'est que les procédures d'extradition pour Alboisvin ont été enclenchées. On a fait une demande d'information au ministère de la Justice du Canada et c'est comme ça qu'on a su que les procédures étaient enclenchées, mais on se doutait bien

0: que ça allait se faire pour qu'il puisse être jugé au Canada pour les crimes qu'il a commis ici. Il y a des traités d'extradition avec l'Espagne, donc normalement, ça devrait bien se passer. Et c'est la loi espagnole qui gère l'entièreté du processus. Et s'il n'y a pas de contestation de l'extradition par les avocats d'Alboivin, il pourrait être de retour au pays quand même assez rapidement. On se rappelle que dans le cas du chef de la BLA de Family Mafia, Dave Picturmel, des procédures d'extradition avaient été faites. Lui, il a été arrêté en Italie quelques mois avant Alboivin. Et la procédure d'extradition a été contestée et gagnée par les avocats de Turmel. Donc là, on est en train de réévaluer la demande. La demande d'extradition va être étudiée. Et après ça, ben, elle pourra être contestée, mais à savoir si ça va passer ou non, ça reste à déterminer. Donc, lui, il est toujours en prison en Italie. Mais bien sûr, on suit le destin de ces deux criminels qui ont longtemps été recherchés au Québec et au Canada.
1: Parmi les sujets, donc, d'ici 9h, Laura Jessica, on va discuter avec l'un des lauréats des prix Mercador.
2: On reçoit Maxime Lapointe. C'est le copropriétaire des services AML. Hier, l'entreprise a remporté le prix coup de cœur du jury. Ce qu'ils font, les services AML, c'est... de la mécanique agricole et forestière. Ils ont développé une gamme d'équipements qui s'appelle BeaverTech, qui est destinée aux travaux au sol. Et jusqu'à maintenant, ils ont 50 points de vente au Québec. Toutefois, c'est vraiment la façon originale qu'ils ont décidé de s'attaquer au marché canadien, qui s'est démarqué hier parce qu'ils multiplient les initiatives, par exemple, avec des programmes ambassadeurs, des concours, des collaborations avec des médias spécialisés, dans le but de faire rayonner ces équipements-là un peu partout dans les salons commerciaux. Alors voilà, c'est pour ça qu'ils se sont démarqués hier comme lauréats au prix Mercador au niveau régional. On va recevoir le copropriétaire là, autour de 7h35 ce matin.
1: Retour à la revue de presse, Émilie. Le Devoir qui a passé au peigne fin les 635 candidatures aux prochaines élections québécoises.
0: Le but, c'était de recenser les personnes issues des minorités visibles ainsi que les candidats autochtones et par la suite de croiser les données avec les projections électorales de Québec 125, projections que vous pouvez consulter d'ailleurs sur le site de Québec 125. Et ce qu'on constate, c'est que les partis présentent plus de candidats issus de la diversité, mais qu'ils ne se présentent pas dans des circonscriptions où ils ont de véritables chances de gagner. Ça, c'est dans 88 % des cas. Seulement 10 candidats sont en élection dans des circonscriptions où leur parti est jugé favori. Donc ça, c'est environ 9 %. Et pour ce qui touche la parité homme-femme, les femmes ne représentent que 42 % des têtes d'affiche dans les 95 circonscriptions qui sont jugées sûres ou favorables. Et le 24 août dernier, on a accueilli à l'émission l'historien Alexandre Dumas qui a écrit le livre « L'exode politique des femmes » et on lui a demandé à ce moment-là s'il fallait adopter une loi pour obliger les partis à atteindre la parité entre les femmes et les hommes au plan des candidatures. Je vous fais entendre la réponse qu'il nous avait donnée.
3: C'est certain que notre système uninominal à un tour nuirait énormément à l'application d'une loi sur la parité. Parce que on pourrait simplement placer des candidatures féminines dans des circonscriptions qui ne sont pas prenables, simplement pour aller chercher le chiffre. Et au final, ben, la cause des femmes ne serait pas vraiment avantagée.
0: Et c'est un peu le constat qu'on fait également ce matin dans Le Devoir.
1: Maintenant, à la une, un fugitif québécois qui se la coule douce en Martinique.
0: C'est dans la presse de ce matin. Jean-François Malot se trouve en Martinique au lieu d'être derrière les barreaux. C'est un homme de Joliette. Il a été condamné à 5 ans de prison pour avoir commandé une attaque armée contre un avocat qui est maintenant devenu juge. Et il est en cavale depuis juin. Et là, la presse est partie à sa recherche en Martinique. Et le journaliste a réussi à lui parler alors qu'il revenait de la plage. Et ce qu'il a mentionné, Jean-François Malot, c'est d'être menacé par des Hells Angels au Québec. Et il déplore ne pas avoir d'aide pour assurer sa sécurité et que si on pouvait lui assurer cette sécurité, eh bien qu'il reviendrait au Québec. Ça, c'est selon ses dires, mais la presse mentionne que c'est contradictoire avec une autre conversation enregistrée qu'il a eue pas longtemps après son arrestation. Et son histoire est vraiment digne d'un film. 5 jours avant de comparaître pour recevoir sa peine, il est parti en jet privé de Trois-Rivières pour aller au Cambodge. Il est rentré là-bas avec un passeport de la Sierra Leone et c'est difficile d'avoir un passeport, donc ça veut dire qu'il a des très bons contacts. Il a été arrêté en Martinique en décembre 2025 et là, il se démène depuis contre son extradition, mais on voit qu'il n'est pas dans des conditions trop difficiles.
1: Chapeau au titreur de la presse aussi pour le titre de la une ce matin. Bon baiser de Fort de France.
0: Oui, j'ai la chanson dans la tête
1: aussi,
0: depuis.
1: Aussi, de la compagnie créole. Et on termine avec un homme de Québec qui a été arrêté par la Gendarmerie royale du Canada mercredi après-midi.
0: On est beaucoup dans ce genre d'histoire ce matin dans les médias. Donc, l'homme aurait été prêt à commettre un attentat terroriste au profit de l'État islamique. Il s'appelle Louay Angoud. Il a 24 ans. Il aurait contacté des membres de l'État islamique pour savoir comment fabriquer une arme chimique pour empoisonner des gens, donc dans ce cas-ci des Canadiens. Et selon la GRC, il avait aussi l'intention de se procurer des armes à feu. On ne sait pas si l'attaque était imminente, mais ce qu'on sait, c'est que le suspect était prêt à passer à l'action. Donc, c'est quand même inquiétant. Et dans un autre article du Journal de Québec, on a parlé avec son propriétaire parce qu'il restait dans une maison de chambre. Et le propriétaire était surpris. Et non. Il disait, lorsque je lui ai parlé le 11 septembre pour venir m'aider pour faire des travaux, il m'a dit qu'il n'était pas disponible parce qu'il fêtait le 11 septembre. Donc, ça vous donne une idée un peu du personnage. Donc, c'est un dossier qu'on va continuer à suivre. Il restait à Québec, mais il a été arrêté à Montréal.
1: Parfait. Merci beaucoup, Laura Jessica. À toute l'équipe, on a très hâte de parler ce matin avec un astrodynamicien.
2: Oui, parce que on a remarqué dans le ciel... C'est très, très lumineux. Évidemment, il y a des étoiles, mais il y a beaucoup, beaucoup de satellites. C'est d'ailleurs Nicolas qui a eu cette idée d'entrevue de parler des, on pourrait dire, des milliers de satellites qu'on retrouve dans le ciel.
4: Bien, parce que c'est remarquable. Moi, j'observe le ciel depuis plusieurs décennies déjà. Lorsque ma famille s'est installée à la campagne, puis c'était le cas aussi lorsqu'on fréquentait les Mont-Valin en forêt, on voit des tranches de la Voie lactée. C'est très intéressant d'observer le ciel. Sans être un astronome amateur, je fais ça à l'œil nu, je regarde le ciel depuis longtemps. Mais on remarque depuis quelques années la prolifération des satellites. À chaque fois qu'on regarde le ciel maintenant, il y en a parfois plus qu'un. Hier encore, j'ai regardé peut-être 10 minutes, le ciel est beau là, ces jours-ci.
2: Comment tu fais pour distinguer étoiles et satellites?
4: Ah ben ça bouge.
2: À l'œil nu?
4: Ça bouge.
2: OK, c'est vraiment parce qu'il bouge. Okay.
4: Et la station spatiale internationale se distingue aussi. Je l'ai vu hier, c'est beaucoup plus brillant que le reste des objets qui bougent dans le ciel. Mais lorsque j'ai vu hier à 20h la Station spatiale internationale, du moins je crois bien que c'était ça parce que c'était beaucoup plus brillant que le reste. Il y en avait trois autres en même temps dans le ciel, dans différentes directions. Ouais. Et dans les années 80, oubliez ça, quand on voyait un satellite, c'était un événement. Là. On voyait un ou deux par nuit, ou à peu près. Là. Donc j'ai bien hâte d'entendre les spécialistes.
2: C'est
4: nous dire, il y en a combien?
2: qu'on va recevoir Frédéric Pelletier. C'est un astrodynamicien. Il a déjà travaillé pour l'Agence spatiale américaine. Alors je pense qu'il pourra répondre à toutes nos questions.
1: On a plein de questions. Et si vous avez des questions aussi, on vous invite à nous les envoyer. Voyez déjà par la bulle de conversation, par courriel, ne vous gênez surtout pas. C'est autour de 8h35 ce matin, 8h15, pardon. Et vraiment, il saura répondre à pas mal de nos questions. Juste avant d'aller à la météo, on a reçu quelques réactions d'auditeurs sur notre discussion du pré-CJP sur le sentiment d'être floué ou non par le cas Tilleson Aurélien.
0: Stéphanie nous écrit « J'ai acheté ce livre spécialement pour comprendre ce qu'un de mes élèves a vécu en marchant pour se rendre au Canada. L'histoire reste plausible, j'ai bien aimé. J'étais contente d'encourager un auteur québécois. Je suis juste déçue d'avoir encouragé un auteur qui a utilisé l'IA et à qui j'ai donné mon argent. Depuis hier, je me demande si les gens comme moi seront dédommagés. » Quand même un bon questionnement. Et Nelson, lui, nous écrit « Je l'ai lu, ça m'a beaucoup touchée. Les révélations sont troublantes, mais pour moi, ça demeure un excellent livre. »
1: Alors, merci beaucoup pour ces réactions. Et s'il y en a d'autres qui sont concernés par ça, ne vous gênez pas. Allez-y par la bulle de conversation. Ça n'a pas changé la météo pour aujourd'hui et pour la fin de semaine à venir. Donc, du soleil ce matin, ça commence avec du brouillard dans certains secteurs. Encore des maximums autour de 22 degrés pour aujourd'hui, 19 pour le lac Saint-Jean. Alternant soleil-nuage pour Chibougamau, mais majoritairement du soleil avec un maximum de 20. Dégagé pour la nuit de vendredi à samedi. Les minimums vont jouer entre plus 4 et plus 7 degrés. Il n'y a pas d'avis de gel pour la nuit prochaine. Samedi, soleil avec des températures similaires. Dimanche, soleil, lundi, soleil, mardi. Bon, vous comprenez le principe, vraiment pour les prochains jours. Le soleil se lève à 6h35 ce matin à Saguenay. Il va se coucher à 18h36. Ça, c'est on a un beau 12 heures.
4: Une petite journée.
1: Une petite journée de 12 heures pour le soleil. Et pour Shibugamo, c'est toujours un peu différent. 6h48, le lever du soleil. Il va se coucher à 18h49. Ce matin, les températures 3 degrés à Shibugamo, 5 degrés à Roberval et 3 degrés à Saguenay. À 6h31, aux informations de ce 25 septembre, Nicolas, il y a eu plusieurs échanges corsés hier dans le cadre du débat régional de Radio-Canada.
4: Et notamment sur la crise vécue dans l'industrie forestière, questionnée sur la manière de relancer ce secteur et d'y trouver des sources de diversification. Les candidates de Québec solidaire et du Parti québécois, Jeanne Palardy et Marie-Carline Laflamme, ont questionné les décisions du gouvernement de la CAQ. Selon la candidate solidaire, le secteur forestier est en crise depuis 20 ans. On va l'écouter, suivi du candidat de la Coalition Avenir Québec, Yannick Gagnon, et de Marie-Carline Laflamme du PQ.
5: Ça fait plus de 20 ans là, qu'elle est présente. Fait que pourquoi pas avoir agi avant, puis au moment qu'on a dit de faire une réforme, de pas le faire du bon ordre?
6: Si ça fait plus que 20 ans, on va écouter les groupes qui étaient là il y a pendant 50 ans qui se sont échangés le pouvoir.
5: Saviez-vous que le forestier en chef n'était pas en mesure de donner ses prévisions pour qu'on puisse faire les calculs pour les années à venir parce que la CAQ ne souhaitait pas les donner? Parce qu'aussi, il y a du cafouillage autour des aires protégées et la CAQ ne souhaitait pas, encore une fois, se positionner là-dessus, préférant le pelleter en avant au prochain gouvernement?
4: Le candidat libéral dans Roberval, Serge Bergeron, a appelé à une refonte du régime forestier. Il ajoutait que les communautés autochtones ont été consultées. Selon lui, la valorisation de l'utilisation du bois est essentielle.
7: Il y a des gens, il y a des Premières Nations qui ont été consultés. C'est pas vrai qu'on les a pas consultés, sauf qu'ils ont des traités par rapport à des terres qui disent leur appartenir et des traités qu'ils veulent régler. Faut valoriser le matériau bois. Faut le valoriser, le mettre à l'intérieur des stratégies de la filière forestière. Donner toute sa place à la forêt privée. Moderniser et régionaliser la gestion de la forêt.
4: Et l'autre candidate qui était présente à ce débat pour le Parti conservateur, Catherine Morissette, a parlé aussi du projet de réforme du régime forestier pour son parti. Elle dit qu'il y aura de la prévisibilité, un retour aux décisions de région.
1: Des étudiants ont d'ailleurs profité de ce débat pour manifester.
4: Ce sont des étudiants en technique de soins préhospitaliers d'urgence qui souhaitent attirer l'attention sur le fait qu'une vingtaine d'entre eux n'ont pu obtenir leur diplôme à la dernière session en raison de la grève des tâches administratives, des paramédics. Alors, ils n'ont pu terminer leurs heures de stage. Résultat, ils n'ont pas de diplôme, ne peuvent pas entrer sur le marché du travail. Le coordonnateur aux affaires étudiantes à la Fédération étudiante collégiale du Québec, Abdel Majid El Mouhib, et Raphaël Côté, étudiante en soins préhospitaliers d'urgence, en attente de son diplôme.
8: En ce moment, il y a des étudiants qui se positionnent devant les futurs candidats ou peut-être leurs députés. Je pense que c'est sa place à la personne qui va potentiellement prendre la place de député de dans les environs de Chicoutimi, de venir écouter les étudiants et de répondre à leurs demandes.
9: Pour ma part, j'ai la chance d'habiter chez mes parents et j'ai pas de loyer à payer. T'sais, je paye mon auto, je paye mon téléphone, mais je suis capable de vivre avec ça. Mais il y en a beaucoup d'entre nous qui ont des apports à payer.
4: Le président du syndicat des paramédics au Saguenay-Lac-Saint-Jean, Marc-André Lachapelle, dit comprendre ces revendications des étudiants. Il demande maintenant au gouvernement du Québec de négocier sérieusement en vue du renouvellement de leur convention collective.
10: C'est déplorable. C'est notre organisation qui a déclenché une grève, mais c'est le gouvernement qui se ferme les yeux, puis qui s'en lave les mains, puis qui remet la faute sur le syndicat. C'est eux qui veulent pas négocier, puis c'est eux qui sont pas sérieux avec les négociations.
4: Les paramédics affiliés à la CSN ont rejeté une entente de principe à 72 % à la fin du mois d'août.
1: Des élus municipaux de Lac-Saint-Jean veulent un engagement du chef du Parti québécois face à la prolongation de l'autoroute 70.
4: C'est la mairesse d'Alma et le préfet de la MRC Lac-Saint-Jean-Est qui réclament cette rencontre avec le chef du Parti québécois, Paul Saint-Pierre Plamondon, d'ici le scrutin du 5 octobre au sujet de ce prolongement du lien routier à quatre voies vers Alma et aussi la régionalisation de l'immigration. C'est un autre thème qu'on voudrait aborder avec avec le chef du PQ. Sylvie Beaumont et Louis Ouellette ont effectué une sortie vidéo, une longue publication là, diffusée sur les médias sociaux de la mairesse. Les deux élus prennent alors la parole devant l'Assemblée nationale. Ils sont à Québec. Ils disent avoir rencontré le chef libéral Charles Milliard, la chef caquiste Christine Fréchette. Et puis, ils rappellent que la CAQ a pris un engagement ferme de terminer le prolongement à 4 voies divisées de la route 170, mais que la position du candidat péquiste dans l'Ac Saint-Jean n'a pas donné l'engagement clair qu'on attendait. Il y a aussi la question des seuils d'immigration à la baisse proposés par le PQ qui préoccupe ses élus du Lac Saint-Jean.
1: La Sûreté du Québec a mis fin aux recherches pour tenter de retrouver Janice Lavoie.
4: Oui, l'homme de 52 ans qui est de Rivière-Éternité manque à l'appel depuis dimanche. Hier, l'ampleur avait déjà été réduite là, pour la 4e journée de recherche alors que les vérifications étaient faites par des patrouilleurs de la Sûreté du Québec qui sillonnaient les rives du Saguenay. Contrairement au dernier jour, il n'y avait pas de recherche nautique ou aérienne. Donc, on a mis fin, on a suspendu les recherches, là, le temps de trouver des éléments qui pourraient permettre de le retrouver. L'enquête, dit-on, se poursuit. Les résidents et villégiateurs du secteur sont toujours invités à rester aux aguets, signaler tout indice là, qui pourrait... pourrait permettre de retracer le plaisancier dont l'embarcation, on le rappelle, a été retrouvée à la dérive en début de semaine dans le secteur de la baie Sainte-Marguerite.
1: Et les patinoires extérieures de Saguenay sont refaites à neuf.
4: Dans l'arrondissement de Jonquière, celle du parc de la Charente et celle du parc Powell, les patinoires ont été complètement reconstruites. On a refait l'asphalte au complet, puis les bandes autour pour offrir une glace de meilleure qualité durant la saison hivernale. Mais en attendant, on a installé des filets de pickleball donc qui sont en place cet automne.
1: Très bonne idée.
4: Puis, oui, ça fonctionne très bien. Il y a notamment la patinoire de mon quartier, tout près de chez moi, que je fréquente tout l'hiver. J'étais content de voir l'avancée de ces travaux-là cet été. Ça a été bien fait, honnêtement. Et une bonne idée, effectivement, là, d'installer en attendant que la glace arrive, les filets de pickleball.
1: Merci beaucoup, Nicolas. 6h37. Nouvelle surprenante, Saint-Émilie, le nombre de naissances qui a augmenté au Québec en 2025 pour la première fois depuis 2021.
0: Oui, mais même si ça a augmenté, ça reste bien en deçà du seuil pré-pandémique. Statistique Canada a recensé plus de 78 000 naissances en 2025. Ce sont 1000 bébés de plus qu'en 2024. Le taux de fécondité a lui aussi connu une légère augmentation, passant de 1,35 enfants par femme en 2024 à 1,36 enfants par femme en 2025. Donc, c'est quand même une augmentation, somme toute, assez légère. Ce taux est quand même supérieur à la moyenne canadienne. Et les naissances ont aussi grimpé à l'échelle du pays. 373 000 enfants sont nés en 2025. Et une autre tendance qui se dégage du rapport qui a été publié hier, c'est qu'en moyenne, les femmes, tant au Québec que dans les autres provinces, attendent d'atteindre la trentaine avant d'accueillir un enfant dans leur vie. L'âge moyen de la maternité se situe à 31,5 ans au Québec et à 31,9 ans au Canada.
1: Et les Journées de la culture, ça commence aujourd'hui.
0: Pour 3 jours, donc vendredi, samedi et dimanche. Et il y a vraiment une belle sélection d'activités dans la région. Ça se compte par dizaines et par dizaines, donc c'est pas mal impossible de tout vous dire ce matin, mais je vous invite à aller aux journées avec un S de la culture.qc.ca. Choisissez le lieu, Saguenay-Lac-Saint-Jean, et là, vous allez avoir le répertoire de toutes les activités. Vous pouvez aussi classer selon la journée où vous êtes disponible, mais ça va d'ateliers d'initiation à la danse country, à des conférences, à des ateliers sur la culture, sur la nature, des visites guidées de musées. Et c'est souvent aussi l'occasion de profiter d'activités qui sont déjà en place à plus faible coût, voire gratuitement dans certains cas. Donc, c'est quand même un bon moyen d'aller explorer ce qui se fait dans la région sur le plan culturel. Et le porte-parole cette année, le porte-parole régional, parce qu'on a choisi un porte-parole pour chacune des régions du Québec, c'est l'artiste autochtone Mike Paul. Et sur sa page Facebook, il a fait une vidéo pour dire qu'est-ce qui fait en sorte qu'il a accepté, mais qu'est-ce qui le rend fier de la culture dans la région. Et selon lui, c'est la richesse de la diversité culturelle, des créateurs, des artistes, des artisans. On a vraiment beaucoup de choix dans la région et ça, c'est quand même très intéressant pour le consommateur, bien sûr, pour le public. Et parlant de Mike Paul, il a des nominations au Gala de la Disque. La première, lors du gala principal, il est en nomination pour Artiste autochtone de l'année. au premier gala de la disque. Il est en nomination pour l'album de l'année en langue autochtone et il est aussi en nomination dans la catégorie ma première nomination à la disque. Et pour cette catégorie-là, mais aussi pour la catégorie artiste autochtone, c'est le public qui vote. Donc, vous êtes invité à aller le faire là, en allant sur le site de la disque.
1: Bon, mais l'occasion est belle pour écouter une chanson tirée de son répertoire, Mike Paul, la chanson « Nutchimit ».

0: Excellent vendredi matin, 6h42 minutes. 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Au sport, les Saguenayens de Chicoutimi, l'action reprend ce soir. En fait, c'est une fin de semaine face à Baie-Comeau. Ça commence ce soir sur la Côte-Nord avec un match face au Drakkar. Et le match retour, ça aura lieu dimanche au Centre Georges Vézina pour les Saguenayens, qui sont toujours en quête de leur première victoire officielle de la saison régulière. Les élites de Jonquière, ce soir, au Foyer des loisirs, ils reçoivent la visite du collège Esther Blondin. Le match est attendu et prévu à 19h. Cyclisme sur route, on va beaucoup parler des mondiaux cyclisme. D'ailleurs, on a reçu l'almatoise Adèle Normand hier qui va participer pour l'équipe canadienne. Et hier, la Canadienne Isabella Holmgren est devenue la vice-championne du monde de la course en ligne chez les moins de 23 ans hier après-midi. Elle a 21 ans, Isabella Holmgren. Elle a concédé donc la victoire à la Slovaque à quelques centaines de mètres du fil d'arrivée, mais une belle deuxième place pour elle. On retombe au hockey féminin. L'entraîneuse chef de la victoire de Montréal, Corey Chevrolet, qui va donc combiner les deux rôles, celui d'entraîneur-chef de Montréal et de l'équipe canadienne de hockey féminin. Ça a été annoncé par Hockey Canada hier. Elle sera épaulée notamment par la Québécoise Caroline Ouellette derrière le banc pour les prochains championnats du monde de hockey féminin qui vont se dérouler du 6 au 16 novembre prochain. Ça se passe au Danemark cette année. Toujours au hockey, les Blue Jackets de Columbus qui ont octroyé un contrat de 6 ans d'une valeur de 82 millions de dollars à l'attaquant Adam Fantilli qui était toujours sans contrat juste avant le début de la saison. Il a 21 ans. Il est considéré comme un des beaux espoirs dans la Ligue nationale. Il était joueur autonome sans compensation. On parle d'un salaire annuel de 13,75 millions de dollars. Les paramètres changent pour les contrats. Faut pas faire le saut également parce que le plafond salarial a augmenté, ce qui fait en sorte que des joueurs étoiles avec les Canadiens, je pense à Nick Suzuki, Cole Caulfield, des joueurs comme ça ont peut-être des salaires moindres que ces nouveaux joueurs et on se dit pourquoi c'est ça. Donc peut-être qu'il y aura des modifications ou encore le Canadien a bien fait de signer ses joueurs vraiment lorsque le temps était le bon. Et je termine avec du tennis. Le Canadien Denis Shapovalov qui a réussi son entrée en scène lors d'un tournoi en Chine. Victoire en 2-7 face à un adversaire néerlandais. Il est septième tête de série du tournoi. Il accède donc au quart de finale. Il va affronter un adversaire tchèque lors du prochain tour, adversaire qui est considéré 71e raquette mondiale.
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0: Saviez-vous que depuis l'automne 2023, il y a des soirées mensuelles de jazz organisées à Dolbeau-Mistassini? Tous les derniers samedis du mois, le Boreal Jazz invite les amateurs à des prestations musicales et on invite même des musiciens qui sont de passage ou encore des musiciens du coin à venir les rejoindre sur scène pour des sessions improvisées, ce qu'on appelle aussi des jams. La première soirée Jazz des Bois de la saison 2026-2027 commence ce week-end et avec nous pour en parler, Mario Côté, qui est membre de ce Jazz Boreal, également enseignant en musique à la Polyvalente de Normandie. Mario Côté, bonjour.
2: Bonjour.
0: Tout d'abord, racontez-nous, c'est quoi la petite histoire derrière la soirée Jazz des Bois? Racontez-nous la naissance du projet.
2: C'est assez rigolo. En fait, j'ai rencontré Pascal Dion, notre guitariste, un été, un soir de la Saint-Jean, au Vox Populi, sur la terrasse, on jase, on découvre qu'on est tous les deux musiciens. Il me dit qu'il fait du jazz, il est de retour dans la région. J'ai fait, ah ben, dans ce cas-là, il va falloir qu'on joue du jazz ensemble. Moi, j'adore le jazz. Et quelques jours après, je l'ai rappelé, je lui ai dit, garde, je ferai l'ouverture de la terrasse du Vox. Est-ce que ça te tente? Puis ça a été la naissance de notre collaboration, puis quelques semaines plus tard, on a démarré le projet du Jazz des Bois en incluant d'autres musiciens, dont Adam Gilbert à la contrebasse, Frédéric Côté à la batterie et Danny Bouchard au saxophone.
0: C'est une fois par mois, Mario Côté. Expliquez-nous, racontez-nous, c'est quoi le déroulement classique d'une soirée Jazz des Bois?
2: On commence à 19h, on fait la première partie seulement, le quintet, le Boreal Jazz, où on joue des standards de jazz sans prétention et sans préparation, c'est-à-dire que on décide des pièces au fur et à mesure que la soirée avance. On prend une pause, puis après la pause, on invite les gens qui sont musiciens, chanteurs, qui veulent se joindre à nous, à venir nous trouver. On décide de quelles pièces on pourrait faire ensemble, puis on s'amuse ensemble. C'est comme un terrain de jeu.
0: Qui sont ces musiciens qui répondent justement à votre invitation? Comment vous les dénichez?
2: Ben en fait, il y en a plusieurs que c'est des amis musiciens qui sont de la région, qui de temps en temps viennent faire un tour jouer avec nous. D'autres moments, des fois, ça va être des musiciens qui sont dans de l'extérieur de la région, qui viennent faire un spectacle à Dolbeau-Mistassini, puis que ça donne qu'ils viennent faire un tour au Coureur des Bois pour souper avant leur spectacle, se rendent compte qu'il y a une soirée jazz et ils viennent faire une pièce ou deux avec nous autres avant d'aller faire leur spectacle. Donc, il y a différentes situations.
0: Ça ressemble à quoi les premières sessions? Est-ce que vraiment le public comme ça, les musiciens répondaient à votre invitation? Est-ce que ça s'est installé tranquillement, cette collaboration, ce sentiment de confiance?
2: Je te dirais que il y a plusieurs musiciens dans le coin qui avaient faim, qui avaient le goût d'avoir ce genre de soirée-là. Donc, aussitôt qu'on a commencé les premières soirées, on a des musiciens qui sont venus jouer avec nous, puis que c'était comme enfin il y a des soirées jazz dans le haut du lac.
0: Parlez-moi du public maintenant. Ça rassemble combien de personnes ces soirées mensuelles et quel type de public se retrouve pour ces soirées?
2: Je crois que la capacité maximum pour nos soirées jazz, c'est 55 personnes, sous toute réserve, là, à peu près. Donc, c'est des gens de tous les milieux, de tous les âges. On a des jeunes, on a des vieux. On a des gens qui viennent de façon régulière. Je pense à mon ami Doris qui est venu à pratiquement tous les Jazz des Bois, qui a dû en manquer en tout peut-être un ou deux dans les trois saisons. Donc, on a des réguliers, puis on a des gens qui découvrent la soirée, puis qu'après ça, souvent, on les revoit.
0: Non. Mario Côté, le Lac-Saint-Jean, on va être honnête, on n'est pas New York, on n'est pas la Louisiane, on n'est pas Paris. Est-ce qu'il y a beaucoup d'occasions, d'activités pour les amateurs de jazz, surtout dans le haut du Lac-Saint-Jean?
2: Très, très peu, en fait. Il existait, il y a quelques années, un jam session de jazz à tous les semaines au Saguenay. Ça a disparu. Il y a des jam sessions au Lyon d'or, au Lyon bleu à Alma, qui font un peu de jazz, mais qui sont plus ouverts à plein de sortes de musiques différentes, du rock, du pop. Donc, il y en a peu, il y a peu d'occasions, puis il y a quand même quelques musiciens qui sont assoiffés de jazz.
0: Mais c'était ma dernière question, est-ce qu'il y a du bon talent, est-ce qu'il y a des virtuoses en jazz dans la région?
2: On a d'excellents musiciens dans la région. On n'a pas à être gêné du tout. Moi, je me considère privilégié dans mon coin de pays de réussir à avoir d'aussi bons musiciens avec moi pour partager la scène, puis d'avoir en même temps plein de découvertes de musiciens qui viennent jouer avec nous autres. C'est vraiment un privilège.
0: Alors, ça commence demain soir, première soirée mensuelle. Comment ça fonctionne? Combien ça coûte et à quelle heure faut se présenter?
2: En fait, ça commence à 19h. On suggère fortement aux gens de réserver auprès de la microbrasserie Le Coureur des Bois pour être sûr d'avoir une place. Ça commence à 19h. C'est gratuit pour tous. On passe le chapeau, contribution volontaire.
0: Alors voilà, l'invitation est lancée. Donc, les soirées Jazz des Bois, ça commence demain, organisées par le Jazz Boréal et la microbrasserie Coureur des Bois. Mario Côté, merci beaucoup et bonne saison 2026-2027.
2: Merci infiniment.
0: Au revoir.
2: Au revoir.

0: Ariane Roy qui sera de passage le 17 octobre au Théâtre Palace Arvida par la suite des concerts prévus à la Boîte à Bleuets d'Allemand et au Vieux Couvent de Saint-Prime. Ça, c'est plus au mois de décembre. Nouvelle de dernière heure dans le dossier Télé-Seine Aurélien.
1: Oui, le prix Goncourt pour lequel il était en nomination, il était sur la liste longue. Eh bien, l'Académie Goncourt a annoncé un peu plus tôt sa décision de retirer sa nomination. On dit que c'est dicté par la volonté de préserver l'intégrité du prix Goncourt et celle de l'Académie, dont le rôle central consiste à promouvoir et couronner la littérature écrite par des femmes et des hommes.
0: Je reste avec toi pour la une des unes. Il était une fois un puma qui a été aperçu en pleine ville à San Francisco.
1: Oui, et ça semble quand même assez inusité, mais ça fait deux fois depuis le début septembre qu'un puma se promène dans la ville. Là, dans ce cas-ci, ce qui est arrivé, c'est que c'est un jeune puma, on dit 2 à 3 ans, et probablement qu'il vient de quitter sa mère et qu'il était déboussolé, qu'il cherchait son territoire, qu'il s'est perdu dans la ville, mais ça a quand même donné tout qu'un branlement de combat parce que il a fallu isoler la population, leur dire restez à la maison, on cherche un puma.
0: C'est un gros chat. Là.
1: C'est un très gros chat et ça a quand même des dangers, même si on dit qu'il n'était pas particulièrement agressif. On voulait éviter le pire, mais il a été capturé, soigné et libéré.

0: Avez-vous reconnu la voix de Bono? Parce qu'on connaît la date de sortie du prochain album de U2.
1: Annoncé pour le 13 novembre, c'est le premier album complet de chansons inédites depuis 9 ans. Ça va s'appeler Carnaval de Luz, ça veut dire Carnaval de Lumière. Donc Silencio qu'on entend, c'est un extrait déjà paru. Il y en a un autre aussi, Streets of Dream, qui est paru cet été. Donc le reste arrive là, pour l'automne. Et une collaboration avec Dolly Parton juste avant son décès. La pièce va s'appeler Thorn. On n'a pas d'extrait encore pour l'instant. J'ai cherché là, sur les différentes plateformes. C'est pas encore disponible. On va parler d'une tendre chanson country évoquant des liens familiaux brisés qui trouvent un écho plus large, ont indiqué les proches de la regrettée Dolly Parton.
0: Et Laura Jessica, l'histoire d'un 60$ bien investi pour un jeune collectionneur.
2: Oui, c'est un collectionneur de cartes de hockey. Il a déballé nul autre que la fameuse carte de Matthew Shepherd, Ultimate Rockies Shield, autographiée. Donc, il semblerait qu'il existe un seul exemplaire au monde. Et dès que le jeune a déballé justement cette carte, il a compris ce qu'il avait entre les mains. Sa réaction est complètement hallucinante. Vous l'avez peut-être vu circuler. Il crie « Oh my God » avec quelques sacs, avec tout ça. Parce que ça représente quand même une valeur estimée à 150 000 $. Mais ça peut même se rendre jusqu'à 250 000. Il y a une enchère qui est en cours jusqu'à dimanche.
0: Alors, Nicolas, si t'étais intéressé pour ta collection...
2: C'est ta chance.
1: Ouais. J'ai pas ces moyens-là.
0: C'est flambant neuf, là, voilà.
1: Ouais. C'est vendredi. Mon Barbie Orb.
0: C'est le moment d'accueillir notre trio de citoyens, de panel citoyens, comme on le fait depuis le début de la campagne électorale. On va revenir notamment sur le débat régional d'hier et aussi le dernier débat des chefs présenté par Radio-Canada. On les reçoit dans une quinzaine de minutes.
1: On sait le locataire qui va prendre place dans l'édifice de la Voie Maltée lorsqu'il sera déménagé à Arvida. C'est la franchise du Joker Pub ludique qui s'installe. Donc, nouvelle succursale qui va ouvrir ses portes en novembre.
0: Soleil pour aujourd'hui, encore une fois, journée chaude. On a 3 degrés ce matin pour Saguenay et 5 degrés à Robertval.
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7: L'Académie Goncourt supprime le roman de Télisson Aurélien de sa sélection pour le prix. Son éditeur au Québec annule la promotion de son livre.
8: C'est beaucoup de bouleversements. Je pense que c'est un électrochoc aussi pour tout le monde.
7: À 10 jours du vote, les 5 chefs vont à Québec pour participer au congrès de la Fédération québécoise des municipalités. Et le super El Niño pourrait faire plus de 450 000 morts d'ici février, selon des chercheurs.
9: Non seulement des événements extrêmes particulièrement problématiques, mais évidemment qui pourraient causer évidemment des morts.
7: Bonjour, ici Mathieu Bellumeur, bienvenue à Radio-Journal. C'est un nouveau rebondissement dans l'affaire Télisson Aurélien. Jean-Philippe Robillard est avec nous au cours des dernières minutes. Jean-Philippe, on a appris que l'Académie Goncourt a annoncé là, par communiqué qu'elle supprime le roman de Télisson Aurélien de sa sélection pour le prestigieux prix.
10: Oui, c'est ce qu'on vient tout juste d'apprendre, Mathieu. L'Académie Goncourt qui affirme dans un communiqué que c'est une décision qui est dictée par la volonté de préserver l'intégrité du prix Goncourt, mais également celle de l'Académie, dont le rôle, c'est ce que dit le communiqué, consiste à promouvoir et à couronner la littérature écrite par des hommes et des femmes, parce que selon l'Académie Goncourt, toujours selon le communiqué, selon toute vraisemblance, le roman C'était ça ou mourir est très largement le produit d'une intelligence artificielle.
7: Là. Et l'éditeur québécois du livre Boréal poursuit son enquête.
10: Oui, les éditions du Boréal qui ont de nouveau réagi hier, qui ont émis un troisième communiqué en 3 jours, parce que c'est une polémique qui met l'auteur, oui, dans l'eau chaude, mais qui plonge également la maison d'édition dans la tourmente. Les éditions du Boréal qui disent dans le communiqué, Mathieu, qui a été publié, je les cite, « Il nous est impossible à ce stade-ci d'infirmer ou encore de confirmer les allégations auxquelles l'auteur fait face. place. Et dans ces circonstances, il est primordial de ne pas tirer des conclusions trop hâtives. Fin de la citation.
7: Et l'auteur Télissane Aurélien a fait une apparition publique hier en France et s'est défendu.
10: Oui, ce sont nos collègues de l'AFP qui l'ont rencontré. Et ce qu'a dit l'auteur, ce que leur a dit l'auteur, c'est que selon lui, il y a une volonté non seulement d'attaquer le livre, mais surtout de le faire taire. Cela dit, il y a le Salon du livre de l'Estrie, Mathieu, là, qui a annulé la participation de l'auteur à l'événement cette année.
7: Merci Jean-Philippe.
10: Merci, au revoir.
7: Élection québécoise. Maintenant, le Parti québécois a été la cible de plusieurs critiques sur sa volonté de tenir un référendum sur la souveraineté au lendemain du dernier débat de la campagne électorale. À deux jours du début du vote par anticipation, les chefs ne ménagent pas leurs attaques, comme le rapporte Pierre-Alexandre Bolduc.
11: Après une grosse soirée, Christine Fréchette et Charles Milliard ajustent le tir pour la fin de la campagne. Ils ont la même cible, le meneur de la course Paul Saint-Pierre Plamondon et sa promesse de tenir un référendum.
12: On dirait que c'est la lubie d'un chef qui tient coûte que coûte à aller de l'avant.
13: Cet entêtement-là nuit au Québec et cet entêtement-là se poursuit avec la notion de tenir un référendum alors que 70 % des Québécois n'en veulent pas.
11: Mais le chef du Parti québécois ne bronche pas. Pour lui, l'élection ne porte pas sur la question référendaire.
14: De vouloir réduire une élection avec tout ce qu'on a débattu hier durant les trois débats à une seule question, il n'y a personne qui va embarquer.
11: Autre moment qui a marqué les esprits lors du débat, la proposition d'Éric Duhaime de renvoyer 70 000 demandeurs d'asile qui profitent du système, selon lui. Il est critiqué et est pressé de questions par Huba Gazal.
15: François Legault disait à ces personnes-là que vous êtes des travailleurs essentiels et leur disait merci. Quand il dit qu'il y a 70 000 profiteurs, comme, où est-ce qu'il va chercher ces chiffres?
16: Bien, je vous enverrai les études. Là. C'est l'évaluation à partir des gens qui ont été, des dossiers qui ont été traités.
11: Les chefs des cinq principaux partis affichent leur couleur pour la fin de la campagne. Ils passent en mode attaque et n'ont visiblement pas l'intention de ménager leurs adversaires. Reste à voir si les électeurs apprécieront leur stratégie. Ici Pierre-Alexandre Bolduc, Radio-Canada. À Québec.
7: Et c'est le début ce matin de la 30e journée de la campagne électorale et tous les chefs seront réunis à Québec pour prononcer tour à tour une allocution au Congrès de la Fédération québécoise des municipalités. Des experts soutiennent qu'apprendre aux élèves québécois à écrire à la fois en lettres détachées et en lettres attachées ralentit l'enseignement du français. Le nouveau programme qui sera enseigné l'an prochain prévoit l'apprentissage des deux styles d'écriture, alors que la pratique varie présentement d'une école à l'autre. Cette décision nuit aux élèves, selon des spécialistes, puisqu'ils doivent consacrer plus de temps à l'apprentissage de l'écriture avant de pouvoir se concentrer sur l'orthographe. Un avis partagé par le président de l'Ordre des ergothérapeutes, Alexandre Nadeau.
17: C'est venu un peu nous inquiéter. Évidemment, vous comprendrez que c'est en lien avec les élèves qui ont déjà des difficultés. On pense que ça va créer encore une fois un écart qui est beaucoup plus grand, qui va devenir beaucoup plus difficile à gérer auprès des enseignants, auprès de leur classe.
7: Le nouveau programme de français prévoit aussi l'apprentissage de l'écriture au clavier à partir de la troisième année. Les cloches des églises de France ont résonné pendant 7 minutes pour souligner l'arrivée du pape Léon XIV dans l'Hexagone. Le chef de l'Église catholique est en France pour 4 jours. Il a été accueilli par le président Emmanuel Macron à son arrivée. Il a prononcé un discours au palais de l'Élysée et a déjà mis en garde contre les dérives de l'intelligence artificielle.
18: Pour ne pas perdre notre humanité au milieu des paradis des machines qui envahissent et conditionnent notre quotidien, il est urgent d'y former les esprits à un discernement éthique, capable de voir ce qui est moralement bon.
7: Le pape va ensuite prononcer un discours au siège de l'UNESCO et prendra part à un bain de foule en déambulant dans les rues de Paris. Le président chinois termine sa visite aujourd'hui à Washington après avoir pris le thé à la Maison-Blanche et visité les archives nationales américaines. Cette visite en sol américain de Xi Jinping est la première du dirigeant chinois depuis plus de 10 ans. Elle survient en plein débat sur le développement sur l'intelligence artificielle et au moment où la Chine subit les contre-coups de la guerre en Iran. Reportage à Washington de Manon Globenski.
19: Après la fanfare et le survol de la Maison-Blanche par des avions de chasse, Donald Trump a résumé ainsi ses attentes pour le sommet.
20: If we focus on our common interests, I'm confident there is much we can achieve.
19: Si nous nous concentrons sur ce que nous avons en commun, nous pouvons réaliser de grandes choses, a-t-il dit. Pas exactement une annonce de contrat à signer ou d'entente à paraffer. Le président Xi est aussi plus amateur de stabilité que de grandes annonces, avec un partenaire américain imprévisible. Les deux pays doivent éviter la confrontation, a-t-il dit. Il n'y a rien de mal à ce que la Chine et les États-Unis se livrent une saine rivalité, mais pas un combat où il y a un gagnant et un perdant. Parlant de rivalité à propos de l'intelligence artificielle, le président chinois affirme, contrairement à M. Trump, qu'il faut gérer l'IA. Selon l'agence chinoise Chine Nouvelle, le président Xi demande aux États-Unis de régler rapidement ses différends avec l'Iran. La Chine, proche du régime iranien, en subit les contre-coups économiques. De même, il incite Donald Trump à la prudence sur la question de l'indépendance de Taïwan. Le lourd bilan d'abus des droits humains par le régime chinois n'a fait surface que dans des manifestations qui ont rassemblé des centaines de personnes devant la Maison-Blanche et près du Capitole. Ici Manon Globenski, Radio-Canada, Washington.
7: Le phénomène météorologique El Niño s'installe et pourrait devenir particulièrement puissant d'ici la fin de l'année. Il pourra même provoquer plus de 450 000 morts supplémentaires liées à la chaleur d'ici février, selon une étude des universités de Chicago et de Berkeley. L'Organisation mondiale de la santé prévient qu'il s'agit d'une menace majeure pour la santé publique. Explication de Samy Rebaïne.
2: Cet éventuel bilan s'explique par la multiplication des événements extrêmes à travers le globe. Le phénomène El Niño a des conséquences bien réelles. Dans plusieurs régions du monde, les vagues de chaleur, les sécheresses et les pluies torrentielles vont frapper simultanément, comme l'indique l'hydroclimatologue et professeur à l'UQAM, Philippe Gachon.
21: Et c'est ça qui préoccupe évidemment, qui pourrait engendrer non seulement des événements extrêmes particulièrement problématiques, mais évidemment qui pourraient causer évidemment des morts.
2: C'est d'ailleurs un constat partagé par l'Organisation mondiale de la santé.
22: El Niño is a significant public health threat, not just a...
2: Teresa Zaccaria de l'OMS explique que El Niño n'est plus considéré comme un simple phénomène météorologique, mais bien comme une menace réelle de santé publique. Et ce phénomène naturel se superpose directement au réchauffement climatique causé par les activités humaines. De nouveau, le professeur Philippe Gachon.
21: Mais l'amplification du réchauffement et tout le réchauffement qui augmente à l'échelle globale vont amplifier ces phénomènes El Niño qui sont naturels. Non seulement ils vont se produire peut-être plus souvent, mais ils vont avoir une intensité exceptionnelle.
2: Au Canada, El Niño pourrait apporter un hiver un peu plus doux, mais anormalement instable. Mais face à ces dérèglements, la clé reste l'adaptation préventive, selon les experts. Des États comme la Californie ont déjà décrété l'état d'urgence pour préparer leurs infrastructures avant l'arrivée des intempéries, mais surtout pour sauver des vies. Ici Samy Rebaïne, Radio-Canada, à Montréal.
7: Voilà, c'était le Radio-Journal. 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Ici Mathieu Bellumeur, au nom de toute l'équipe, merci d'être à l'écoute. Bonne journée.

Bonjour, bon vendredi matin, 25 septembre, deuxième heure de C'est jamais pareil. Il sera question des lauréats Mercador 2026. Une entreprise d'ici a été récompensée. L'entreprise Service AMS, son copropriétaire Maxime Lapointe sera avec nous. Et on va analyser cette semaine de campagne électorale avec notre panel citoyen, Antoine Daou, Élodie Olivia Postel et Jacques Kerouac.

0: Un autre superbe début de journée en ce vendredi matin. 5 degrés sous le soleil à Roberval, 4 degrés sous le soleil également pour le secteur de Saguenay et 4 degrés à Chibougamau. Comme prévu, la fin de semaine sera sous le signe du soleil. Ceux et celles qui ont pris du retard dans leur ménage d'automne, la fin de semaine sera parfaite là, pour donner, donner une petite poussée là, vraiment pour prendre de l'avance. Tout de suite, Nicolas, en manchette, on revient sur ce dossier des retards dans la mise en service des nouvelles cuves du complexe Arvida de Rio Tinto.
1: Qui éprouve des difficultés face au déploiement des 96 nouvelles cuves qui sont installées au complexe Arvida. La multinationale revoit son échéancier pour ce projet d'usine de remplacement de production d'aluminium de 2 milliards de dollars. Donc, on devait normalement, les cuves devaient entrer en service pour la fin de 2026, maintenant prévues pour le début de l'année prochaine. Donc, on dit que c'est attribuable au démarrage des nouveaux équipements. On a pu confirmer une partie des informations qui étaient publiées hier dans le quotidien, mais qui était plus précis, là, le journal concernant la mise en marche des cuves. En fait, on disait dans le quotidien que la pause est due à un problème de surchauffe au niveau du système d'alimentation électrique qui se situe entre la première usine AP60, là, celle qui est en marche depuis 2013, et la nouvelle section donc qu'on a construit récemment. Ça, on n'a pas réussi à confirmer ce détail-là du journal, mais les informations qui ont été fournies par la compagnie là, nous laissent à penser que c'est un problème du genre qui force donc ce retard dans la mise en service des nouvelles cuves.
0: On te retrouve à 7h30, Nicolas. Revue de presse, matin, un sujet qui revient partout à la une des grands médias, c'est la sortie du film Pauline Julien, Femme pays.
2: Beaucoup d'entrevues, notamment avec la réalisatrice et scénariste Anaïs Barbeau-Lavalette. Vous pouvez lire ça aussi sur notre site web ce matin. Le film n'est pas fait dans une forme linéaire traditionnelle de film biographique. Ce qu'Anaïs Barbeau-Lavalette voulait faire, ce n'est pas une wiki-bio, donc on ne voulait pas avoir tout simplement un portrait de la naissance jusqu'à la mort de cette grande icône qu'a été Pauline Julien. Il y avait aussi un souhait de raconter la femme et non un mythe. Et souvenez-vous, il y a une dizaine de jours, on est venu faire la première de ce film dans la région. Ça a été même la première, c'est ce qu'on nous a dit du côté de l'équipe. Et on a reçu pour l'occasion Patrice Dubois, qui est originaire de la région, qui incarne Gérald Godin. Et il nous a dit que c'était tout un défi d'incarner des personnalités aussi connues que Pauline Julien et Gérald Godin.
3: Gérald et Pauline ont été tellement photographiés, interviewés, ils ont écrit, ils ont chanté. Donc, c'est sûr qu'il y a une image qui est figée dans l'esprit des gens. Et là, on veut comme assouplir cette image-là, la ramener proche de nous. Moi, c'était ça le travail que j'avais à faire. Là, c'était d'écouter Gérald, de voir comment il parle, c'est quoi ses inflexions, comment il pense même. T'sais, on essaie de penser à travers l'autre.
2: Et le film est au cinéma à partir d'aujourd'hui. Et Nicolas nous faisait une réflexion à micro fermé. Il disait important d'aller le voir dans les deux premières semaines. Le film, ça donne toujours un coup de main là, pour le garder en salle.
4: Alboisvin échappait aux policiers depuis février 2023. 3 ans plus tard, la SQ confirme son arrestation. Il s'agit du résultat d'un travail d'enquête soutenu, rigoureux et mené sur une longue période par les équipes de la Sûreté du Québec en étroite collaboration avec plusieurs partenaires policiers au Québec, au Canada et à l'international.
0: Extrait de reportage de notre collègue Claude Bouchard le 26 juin dernier parce que le Canada a entrepris des procédures d'extradition pour Alboisvin.
2: Oui, donc il a été arrêté en Espagne en juin dernier. Il est toujours détenu là-bas à l'heure où on se parle et selon une demande d'information du quotidien au ministère de la Justice du Canada, les procédures d'extradition sont enclenchées et il y a des traités d'extradition avec l'Espagne et c'est la loi espagnole qui gère l'entièreté du processus. S'il n'y a pas de contestation de l'extradition par les avocats d'Alboisvin, il pourrait être de retour au pays très rapidement. Et on le mentionne s'il n'y a pas de contestation parce que dans le cas de Dave Picturmel qui a été arrêté en Italie quelques mois avant Alboisvin, bien lui, il a contesté l'extradition et il a eu gain de cause. Donc ça fait en sorte qu'il est toujours en Italie, lui.
0: Et le devoir a passé au peigne fin les 635 candidatures aux élections québécoises.
2: Le but, c'était de recenser les personnes qui sont issues des minorités visibles ainsi que les candidats autochtones et par la suite de croiser les données avec les projections électorales de Québec 125. Et ce qu'on constate, c'est que les partis présentent plus de candidats issus de la diversité, mais qu'on ne les présente pas dans des circonscriptions où ils ont des véritables chances de gagner. Ça, c'est dans 88 % des cas. Seulement 10 candidats sont en élection dans des circonscriptions où leur parti est jugé favori. Ça représente 9 % des cas. Et pour ce qui touche la parité homme-femme, les femmes ne représentent

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2: Soleil pour aujourd'hui. Comme on a été habitué dans les dernières semaines, on a été gâtés, non seulement ici, mais je vous dirais à la grandeur du Québec. Il y a peut-être du brouillard encore ce matin dans certains secteurs. Brouillard qui devrait se dissiper rapidement avec un maximum de 22 degrés pour Saguenay et les environs. 19 degrés pour Roberval. On est encore au-dessus des normales de saison. Je le rappelle, habituellement, les normales, c'est entre 4 et 14 degrés pour la fin du mois de septembre. Et la fin de semaine s'annonce encore sous le signe du soleil avec ces mêmes températures. Le soleil qui devrait rester au moins jusqu'à mardi prochain. Pour Chibougamau, c'est la même chose. Soleil pour ce vendredi. Peut-être un peu plus de nuages en après-midi. Très modéré, maximum 20 degrés. Et la particularité, c'est que la nuit prochaine, oui, les nuits sont fraîches, mais il n'y a pas d'avis de gel. Ça va jouer entre 4 et 7 degrés pour la nuit prochaine. Belle soirée pour faire un feu derrière la maison ou encore au chalet. Possibilité. Et pour les retours des nuages, précipitations, c'est seulement en début ou en milieu de semaine prochaine, pardon. Les températures avec une mise à jour, ça grimpe pas rapidement ce matin. On est à 2 degrés pour Roberval, 5 degrés à Roberval et 3 degrés pour le secteur de Saguenay. On reçoit pendant toute l'émission souvent des courriels, des textos. On les partage souvent. Parfois, ce sont des réflexions plus personnelles ou un peu plus longues. Ne vous gênez surtout pas. Vous y allez par la bulle de conversation, ceux et celles qui nous syntonisent sur audio. Et en tout temps, le 418-321-2600.
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2: Moi, être candidat politique, ça serait les voix que j'écouterais le plus en prévision pour l'élection, la campagne électorale. Question de leur mettre un peu plus de pression. Je salue Jacques Kerouac, retraité de l'éducation. Bonjour.
4: Bonjour.
2: Merci, souris. Et le dit Olivia Postel, entrepreneur installé au Canada depuis 2008 et au Saguenay depuis quelques années déjà. Bonjour.
5: Bonjour.
2: Et Antoine Daou, étudiant en droit et originaire de Saguenay. Bonjour à vous trois.
6: Bonjour, Frédéric.
2: Je vous ai donné des devoirs, vraiment. Vous avez été fort occupé cette semaine. Des débats, je crois que vous en avez écouté pas mal, un peu. Jacques me disait, comment vous faites, parce que c'est notre travail au quotidien d'écouter ça. Donc, vous avez un peu vécu dans cette campagne le quotidien des journalistes ou encore des analystes. Des débats autant au niveau national qu'au niveau régional. J'aimerais qu'on commence avec celui qui s'est déroulé justement au Théâtre C. Débat régional avec des candidats de différentes circonscriptions, différents thèmes aussi. Qu'avez-vous pensé des échanges, des propos? Je vais commencer avec Antoine.
6: Merci beaucoup. C'était un débat qui était très intéressant. J'étais vraiment content de voir les candidats qui étaient plus, justement, de la région. J'ai soulevé différents points qui étaient vraiment pertinents, tant au niveau de l'immigration que l'industrie forestière. Au niveau de l'immigration, j'ai trouvé ça intéressant quand Marie-Carmine Laflamme a pu parler justement du fait qu'on allait ouvrir la possibilité à un permis ouvert de travail, tout en le nuançant, évidemment, en restant dans le même domaine. Puis au niveau de l'industrie forestière, j'ai trouvé ça intéressant qu'on puisse parler du consentement des nations autochtones à ce niveau-là et de finalement une vraie réforme au niveau forestier. Donc, j'ai vraiment trouvé ça intéressant. Puis j'ai trouvé que nous aussi, on a du guts, puis nous aussi, on est capable de parler en région. Très intéressant.
2: J'ai hâte d'entendre les impressions d'Élodie justement sur les questions entourant l'immigration, les travailleurs. C'est un sujet que vous connaissez bien. Qu'est-ce que vous avez pensé des échanges ou encore des positions des candidats là-dessus?
5: Moi, je suis un petit peu déçue, tu vois. J'étais un peu déçue parce que j'ai plus eu l'impression d'avoir un peu un concours d'éloquence plus que vraiment un positionnement clair des gens. En fait, quand je suis arrivée, j'étais triste même, je dois te dire.
2: Ah oui?
5: Parce que j'ai l'impression qu'on n'a pas vraiment réfléchi à quel projet d'immigration, quel projet, en fait, on voulait pour la région et même, en fait, pour le Québec. Et quand je suis arrivée ici pour la première fois, quand j'avais 12 ans, et que j'avais trouvé ça génial, parce que j'étais arrivée au Saguenay-Lac-Saint-Jean pour visiter. Ensuite, en 2008, pareil, au Saguenay-Lac-Saint-Jean. Et aujourd'hui, j'ai eu l'impression, justement, qu'on nous mettait plutôt à côté, soit parce qu'on avait quelque chose d'apporter, mais qu'on n'était plus vraiment partie intégrée en fait du rêve du Québec ou du rêve du Canada. Et ça m'a vraiment ça m'a fait de la peine en fait parce que je me suis demandé, parce que moi j'ai un enfant et je me suis positionnée comme maman et je me suis dit, mais est-ce que j'ai fait le bon choix pour mon enfant de venir en fait ici? Et c'est la première fois de tout mon temps que je me suis posé cette question-là depuis les 16 dernières années. Mmh. Et je pense que c'est aussi parce que vous nous avez permis de rentrer dans cette campagne-là et de la voir avec un œil différent. Maintenant, en tant que personne étant dans la région, c'est une région que j'aime énormément. J'espère juste en fait que, en tant qu'immigrant, qu'on n'est pas

0: juste là qu'on fait partie aussi du projet, parce que ça fait des années et qu'on est ici et qu'on aime en fait le Québec, qu'on aime la région et qu'on est en train de se demander est-ce que nous on est vraiment aimé pour qui on est.
1: Ok, ça c'est un thème. Il y a d'autres thèmes aussi qui ont été abordés dans le débat, bien sûr, parce qu'on n'a pas fait appel à vous seulement pour ces questions-là.
0: Évidemment, je le sais.
1: Est-ce qu'il y a d'autres sujets, également d'autres échanges dans ce débat qui ont retenu votre attention?
0: Ben en fait, pour être honnête, il y a pas tant de, j'ai pas trouvé qu'il y avait une grande différence entre le débat des chefs et le débat un peu plus régional, évidemment, comme Antoine le dit, oui, on a parlé des industries, des problématiques qu'il y a dans les industries. Mais au final, j'ai vraiment eu l'impression qu'on avait plutôt des représentants en fait de partis qui répétaient un peu les grandes lignes et pas des choses très spécifiques et tout. J'ai effectivement pensé que le projet, comment on va inclure davantage les populations, les populations autochtones, tu sais, c'est vraiment ce genre de questions que ça m'a amené. Mais j'ai pas vraiment eu l'impression de, malheureusement.
1: Ok. J'en entends les propos, Jacques. Est-ce que vous êtes aussi sévère, justement, sur la régionalisation du débat hier?
2: Non, mais moi, j'ai ce que j'ai retenu, c'est que ce sont de bons élèves. Mmh. Et on a des personnes dynamiques dans la région pour défendre leur point de vue. Mais je suis d'accord avec Élodie, quand on répète un peu ce qui s'est passé, mais on est quand même à 3 débats, là, c'était comme un 4e débat. Mmh. Évidemment, les candidats défendaient les lignes de parti. J'ai appris à connaître des gens que je ne connaissais pas du tout, M. de Roberval.
1: Serge Bergeron.
2: Oui, Serge Bergeron, que je ne connaissais pas. Et puis, j'ai trouvé que Mme la péquiste...
1: Mme
2: Laflamme. Mmh. Ben, peut-être une petite longueur d'avance. Ben déjà, elle est quand même a été élue. Mmh. Elle a une expérience. Mais j'ai trouvé que des sujets régionaux, on en a entendu parler un peu plus que dans la campagne avec les chefs. Ce qui est un peu normal, parce que chacun défendait leur coin de pays. Mmh. Mais dans l'ensemble, de bons élèves et un bon débat.
1: OK, parfait. Donc, ça, c'est ce qui s'est passé hier au Théâtre C. La veille, le mercredi, c'était le dernier grand débat des chefs, cette fois sur les ondes de Radio-Canada. Un bon 2 heures, vraiment, avec les chefs, encore une fois, qui se rencontraient pour une 3e fois. Vous aviez déjà écouté les débats précédents. Qu'est-ce que vous avez pensé de cet exercice? Je vais commencer avec Élodie.
0: Moi, j'ai trouvé ça... bon, alors, je ne suis pas si pessimiste que ça. C'est juste que ça m'avait marqué. Je trouvais que c'était important aussi d'en parler.
1: Ouais.
0: Mais, techniquement, j'ai trouvé que le débat des chefs. Alors, on n'en a pas appris davantage, mais on a quand même vu des gens qui se positionnaient davantage. Je trouve que la posture de Mme Fréchette, elle est un petit peu difficile aussi parce qu'elle est en gouvernement et en même temps, elle est en train de proposer, elle est en train de se présenter en même temps.
1: Elle doit défendre un bilan.
0: Elle doit défendre un bilan.
1: Aussi,
0: exactement. Donc ça, c'est une posture qui est quand même un peu difficile et je la salue pour l'exercice parce qu'elle ne s'est pas nécessairement plus préparée. Par contre, M. Plamondon s'est beaucoup préparé, ça se voit qu'il s'est préparé, il arrive prêt. Je pense qu'il a cette capacité à déléguer aussi maintenant. Au niveau, moi, Québec solidaire, j'aime énormément leurs idées. Je trouve que parfois il y a des choses qui sont un petit peu utopistes là. Mais globalement en fait j'ai trouvé que c'était un débat où on n'en apprenait pas nécessairement davantage, mais où il pouvait encore plus étayer sur d'autres sujets. Donc en ça c'était vraiment intéressant.
1: Antoine, est-ce que le débat de mercredi peut aider ceux et celles qui se considèrent encore indécis?
3: Je vais faire un petit point par ailleurs sur les indécis. Je crois que ça aurait pu aider, mais je me questionne si dans les sondages éventuellement on va être capable de séparer ceux qui refusent de voter, donc qui vont annuler leur vote, et ceux qui sont indécis. Je suis vraiment curieux de voir ce que le sondage léger pourrait nous dire là-dessus. Par rapport au débat, j'ai pu soulever plusieurs contradictions qui étaient vraiment intéressantes. Nos chefs ne savent pas compter, on dirait. J'ai trouvé ça intéressant. tant au niveau de l'itinérance, on propose des projets de 350 millions avec le PLQ, la CAQ, 250 millions. Mais il faut savoir qu'une personne en situation d'itinérance, c'est près de 100 000 $ qui sont investis par année. Donc, il faut faire le calcul. On a à peu près 12 000 personnes qui sont en situation d'itinérance, puis c'est le dernier recensement de 2025. Est-ce que ça a vraiment du sens de proposer des chiffres de ce sens-là quand le vrai besoin, c'est 1,1 milliard? Je ne croirais pas. Puis, en mesure de natalité puis d'immigration, ben là, je pense que vous êtes au courant également, le PLQ a accusé l'immigration d'entraîner la surpopulation de nos écoles. Bon. lien est très, très, le lien causal est mauvais. Mais ce que j'ai trouvé intéressant, c'est qu'on on veut réduire l'immigration, mais donc augmenter les mesures de natalité. Donc, je trouve que monsieur Plamondon a peut-être des petites révisions de calculatrice à faire pour l'instant.
1: Parfait. Donc, pour les chiffres, Jacques, vos impressions pour le débat de mercredi?
2: Écoute, j'ai pas rien appris, là, OK. Mais il y a des chefs qui se sont, démarqué. Oui. Plus, il y a M. Milliard qui, à mon avis, a pris du galon un peu, plus d'assurance. Mme Fréchette, à un moment donné, elle répondait pas toujours aux questions. Même à la question de la faim, lorsque M. Roy a dit « Où vous voyez dans 30 ans? » les autres chefs ont répondu, mais elle a dit « Nous avons fait ça. » Alors, elle n'a pas répondu directement à cette question-là. Les autres se sont situés par rapport au fédéralisme, par rapport... Mais dans l'ensemble, j'ai pas appris beaucoup de choses.
1: OK. Est-ce que c'est trop, parce qu'on fait appel à vous comme électeur électrice, est-ce que c'est trop, 3 débats dans une campagne électorale?
2: Oui. Moi, j'ai trouvé que c'est le 3e, bien dirigé, évidemment, à la Radio-Canada, là, par Patrice Roy. Mais il y avait moins de sujets. Au moins, il y avait ces 5 thèmes-là qu'on pouvait se focusser un peu davantage. Ouais. Mais regarde, comme le débat ici régional, 1h44, j'ai trouvé ça long.
1: Mais il y a une période de questions, par exemple. Ça dure environ 1h10, ensuite des questions.
2: C'est vrai.
1: Le débat en tant que tel durait 1h. Oui.
2: Mais 3 débats... c'est beaucoup.
1: Il a dit une question soulevée par Antoine. Est-ce qu'on peut faire confiance aux chiffres, aux statistiques avancées par les chefs pendant les débats?
0: Écoute, j'ai l'impression que non, parce qu'effectivement, tout le monde dit les mêmes chiffres. Mais en fait, tout le monde dit des chiffres différents, et je pense que tout le monde, en fait, part de postulats aussi différents. Mais je crois que, en fait, au-delà de chiffres, c'est... j'en parlais avec une de mes voisines qui me disaient, mais est-ce qu'on peut faire confiance en fait aussi aux gens? Est-ce qu'on pourrait faire aussi passer les gens au détecteur de mensonges pendant qu'ils font des promesses de campagne? Mais tu vois, c'est un petit peu ça, quoi. Mais donc, je ne suis pas persuadée.
1: Bon, en terminant, lâchez pas, il reste encore donc une dernière semaine. Quelles sont vos attentes pour cette dernière semaine? Puisque là, vous consommez la campagne différemment avec le mandat qu'on vous a donné. Vos attentes pour la prochaine semaine en route vers le 5 octobre. Rapidement, Antoine.
3: Je m'attends à des approfondissements dans les idées, des mesures plus concrètes. Pour l'instant, on a nagé des nuages pas mal. J'ai besoin que ça se concrétise un petit peu, surtout au niveau régional.
1: Jacques?
2: Moi, je pense qu'on se dirige un peu vers ce que je disais au début, une campagne entre le Parti libéral et le Parti québécois, encore une fois. Parce que la CAQ perd des plumes au profit. Alors, est-ce que ce sera encore une élection rouge et bleue?
1: OK.
2: Je sais pas.
1: Élodie?
0: Pareil, moi je m'attends à beaucoup de concret, donc je vais aller faire aussi mes petits exercices et mes petits devoirs de citoyenne. Bon. Je vais aller lire.
1: Là, je vous prépare pour le prochain devoir déjà la semaine prochaine. Vendredi prochain, on va faire le jeu des prédictions. Ça vient avec le contrat, les amis. Donc, ça, je voulais poser au début, là, mais donc vendredi prochain, vous avez une semaine pour faire vos planifications, regarder les statistiques, les chiffres, avec vraiment. Je veux pas seulement un minoritaire, majoritaire, je veux vraiment avec des prédictions, un genre de mini-pool entre vous.
0: Ça
1: vous
0: va? Qu'on gagne à la fin?
1: Vous gagnez notre respect éternel. Alors, on vous retrouve vendredi prochain. Jean-Jacques Kerouac, Élodie Olivier Postel et Antoine Daou. Merci beaucoup.
0: Merci.
3: Merci, Frédéric.
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1: Dans la prochaine heure, on va recevoir Maxime Lapointe, qui est copropriétaire de l'entreprise Service AMS, une des entreprises lauréates lors des prix Mercador, vraiment, qui se sont démarquées par leur effort de diversification des marchés. Également, Louis Ouellette, préfet de la MRC Lac-Saint-Jean-Est, également maire de l'Ascension. Il y a une délégation régionale qui est à Québec actuellement pour rencontrer les chefs, pour encore faire des pressions avec l'FQM, notamment, dans cette campagne électorale, faire valoir des points. Ils sont là-bas, la mairesse d'Alma aussi est sur place, mais Louis Ouellette sera notre invité dans la prochaine demi-heure. Aux informations, Nicolas, retour justement sur le débat régional de Radio-Canada, l'immigration qui a donné lieu à des échanges corsés.
5: Oui, entre les 5 candidats lors de ce débat régional de Radio-Canada présenté hier au Théâtre C, puis sur les différentes plateformes régionales de votre diffuseur public, notamment la candidate conservatrice dans Dubuc, Catherine Morissette, a plaidé pour une régionalisation de l'immigration, rappelant l'importance de ces travailleurs étrangers dans plusieurs PME. Et par ailleurs, sur cet enjeu, il y a le candidat caquiste dans Jonquière, Yannick Gagnon, qui a questionné sa rivale péquiste Marie-Carline Laflamme, à savoir si les promesses prévoyaient des promesses du PQ prévoyaient des permis ouverts ou fermés pour les immigrants économiques. Je pense qu'on a de la difficulté dans la diffusion de nos extraits du débat d'hier. Ah, on peut écouter cet extrait.
6: La personne, permis ouvert, elle peut appliquer n'importe où, où il y a une loyauté, c'est permis fermé.
7: C'est exactement ce que je viens de vous dire.
6: Qu'est-ce que vous avez dit?
7: Que je viens de vous répondre, parce que vous m'écoutez. Hey, m'écoutez-vous, M. Gagnon.
6: Fermé ou ouvert? Je vous écoute, non?
7: Alors, voilà, c'est un permis, en fait, qui va être un permis sectoriel ou un permis régional. Alors, ce n'est pas attaché à un employeur. Maintenant, il faut savoir, il faut que ça réponde à des besoins quand même. Sinon, on va recréer toujours la même chose.
6: Mais c'est important ce que vous dites. Ce n'est pas attaché à un employeur.
7: C'est attaché à un secteur d'activité.
1: La mise en service des nouvelles cuves AP60 de Rio Tinto a été retardée.
5: Alors que la compagnie rencontre des difficultés face au déploiement de ses 96 nouvelles cuves, la multinationale a donc revu son échéancier pour ce projet de 2 milliards de dollars. La mise en service qui était initialement projetée pour la fin de l'année 2026 est donc désormais repoussée au début de l'année prochaine. La porte-parole pour Rio Tinto, Malika Cherry, explique que les nouveaux délais sont attribuables au démarrage des nouveaux équipements.
8: Le projet rencontre des défis. Il y a effectivement des délais qui sont liés au démarrage de la nouvelle usine. Donc, il faut maintenir la stabilité opérationnelle de l'usine qui est déjà en cours d'opération, donc l'usine AP60 qui était déjà présente, et aussi démarrer des nouveaux équipements. Donc, il y a des défis qui sont associés à ça, mais les équipes sont pleinement à l'ouvrage pour relever ces défis-là et être en mesure d'être pleinement opérationnelles en 2027.
5: La porte-parole n'a pas été en mesure toutefois de préciser la nature exacte des difficultés rencontrées. Selon le quotidien, un problème d'ingénierie entraînerait une surchauffe du système d'alimentation électrique des cuves. Le journal évoque aussi des problèmes entre les deux ponts roulants de la nouvelle usine.
1: C'était une soirée occupée, une nuit occupée pour les policiers de Saguenay.
5: Ils ont procédé à plusieurs arrestations dans différentes affaires de violence et intercepté aussi un conducteur ivre qui était entré en collision avec une autopatrouille. Alors, le premier événement a eu lieu vers 19h à l'Abbaye. Un homme de 51 ans qui s'est présenté chez une connaissance sans y être invité. L'occupante des lieux s'est réfugiée chez une voisine pour appeler la police. L'individu a été arrêté alors qu'il rôdait toujours autour de la résidence. Un peu plus tard, vers 22h à Jonquière, un homme de 60 ans a été arrêté après avoir commis des voies de fait et des menaces de mort sur un voisin. Et au même moment, dans l'arrondissement de Chicoutimi, un autre homme d'une soixantaine d'années a été appréhendé dans une affaire de violence. Dans ce cas-là, il avait frappé au visage le locataire d'un appartement chez qui il s'était présenté. Puis les policiers l'ont retrouvé sur place alors que l'occupant des lieux, lui aussi, avait fui. Et en milieu de nuit, les patrouilleurs ont eu affaire à un conducteur de 25 ans, très éméché, qui a tenté de faire demi-tour en les apercevant. Sa manœuvre s'est mal terminé après avoir frappé un lampadaire. Sa voiture est entrée en collision avec la voiture de police. Et puis, son taux d'alcoolémie a été mesuré au triple de la limite légale pour conduire.
1: Le local de la microbrasserie La Voix Maltée de Jonquière ne restera pas inoccupé longtemps.
5: On a annoncé que la franchise Le Joker Pub Ludique s'installe donc à Saguenay. Une nouvelle succursale qui va ouvrir vers la fin novembre dans ce local de La Voix Maltée sur la rue Saint-Dominique à Jonquière. On sait qu'on a annoncé déjà le déménagement dans le complexe près du Faubourg Sagamy là, pour la nouvelle succursale de La Voix Maltée. Le projet donc est mené par les copropriétaires des magasins de jouets boutiques Lydie, Carl Trépanier et Audrey Lefrançois. Le concept permet de manger sur place tout en jouant à des jeux de société et profitant d'animation de la part des employés du pub. Les tables seront justement assez grandes pour pouvoir autant y déposer de la nourriture que des boissons, que des jeux au centre. Et c'est l'animation qui permettra à l'entreprise de dégager une marge de profit, indique Carl Trépanier.
9: La marge de profit, ben, pour venir à l'animation, il va y avoir un cover pour jouer à l'animation, mais vous allez quand même pouvoir venir sans jouer d'animation. Vous allez pouvoir venir comme à un restaurant, venir manger, vous allez pouvoir venir juste à prendre une bière aussi, étant donné qu'on est inclusif, puis qu'on va vraiment avoir du plaisir.
5: Alors, on retrouve ce type-là de pub ludique à Québec, Drummondville, Longueuil, Terrebonne, Valleyfield et Verdun déjà.
1: Merci Nicolas. 5 degrés et du soleil ce matin à Robertval. 3 degrés et du soleil à Saguenay.
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1: Ça
10: 7h35 minutes. Concevoir à Normandin des équipements agricoles et forestiers qui se distinguent sur le marché canadien. C'est le pari de l'entreprise Service AMS et sa gamme d'équipements BeaverTech, la PME qui s'est distinguée hier soir en remportant le prix coup de cœur du jury lors de la remise régionale des prix Mercador qui récompense les réussites des entreprises de la région sur les marchés hors Québec. On en discute avec le copropriétaire de Service AMS, Maxime Lapointe. Bonjour.
11: Bon matin.
10: Tout d'abord, félicitations à vous et votre équipe pour ce prix. Comment vous avez reçu ça? Qu'est-ce que ça représente pour votre équipe?
11: Ben, dans le fond, c'est une belle fierté. On est très, très fiers là, de représenter la fibre manufacturière du nord du lac Saint-Jean, parce que souvent, les gens pensent pas qu'on crée des produits qui vont rayonner à grandeur du Canada, même hors du Canada, parfois, là, qui est dans notre cas. Fait qu'on est bien fiers de ça. On est bien fiers de notre équipe là, qui nous permet de réaliser ça. Dont d'ailleurs on a eu une belle décoration hier là, parmi les toutes les entreprises du Saguenay-Lac-Saint-Jean.
10: Pour ceux qui vous connaissent pas ou un peu, Maxime Lapointe, parlez-nous de votre gamme d'équipements BeaverTech. Qu'est-ce que ça fait concrètement? Qu'est-ce que ça ajoute justement dans ce milieu agricole et forestier?
11: Dans le fond, c'est à la base une gamme d'une quinzaine de produits, grosso modo, qui a une clientèle extrêmement large. Fait qu'on va aller du simple propriétaire de l'eau boisée ou encore le chasseur, le pêcheur qui a besoin de dégager ses sentiers forestiers pour avoir accès au territoire, aller jusqu'au commercial qui a une excavatrice grand format qui a besoin de faire du débroussaillage ou du broyage industriel, par exemple en dessous des lignes de transmission électrique ou encore les bordures de chemin ou encore des bordures d'autoroute, des choses comme ça. Fait qu'on a vraiment, vraiment là une large clientèle. On a des débroussailleuses qui peuvent s'adapter en arrière d'un VTT, mini-excavatrice, excavatrice grand format, en avant des tracteurs de ferme, à l'arrière aussi. Après ça, on a des produits plus spécialisés qui vont, par exemple, s'adapter sur les surfaceurs qui vont offrir l'entretien des sentiers de motoneige et de quad durant l'été, motoneige durant l'hiver. Fait qu'on a vraiment une large gamme de produits.
10: Dans votre histoire de service AMS, depuis quand est-ce que vous travaillez, que vous défrichez donc ces marchés à l'extérieur de la région et du Québec?
11: Dans le fond, la ligne BeaverTech est en marche. Les premiers balbutiements, là, on parle de 2012-2013. Nous, moi et Sébastien, on est les propriétaires depuis 2019. On a rapatrié la gamme de produits BeaverTech dans les rênes de services AMS à l'entour de 2020-2021. Là, on a créé on a bâti notre nouvel atelier, par exemple, directement à Normandin, dans lequel on a rentré en 2022. Fait qu'on a toujours été présent un peu hors Québec, mais hors du Canada, ben là, c'est avec le contexte qu'on a, c'est un peu plus difficile là, parce que avec les tarifs douaniers et tout ça. Mais là, on mise vraiment, vraiment sur le hors Québec. Puis on a vraiment étendu notre réseau de distribution parce qu'on a déjà 53 distributeurs actifs à grandeur du Québec et du Canada aussi, là, jusqu'en Colombie-Britannique. Fait que puis dans les maritimes aussi, évidemment. Là.
10: Tout le monde cherche la recette, Maxime Lapointe. C'est quoi, à votre avis, les éléments clés pour justement pour bien développer les marchés hors Québec?
11: Ben, dans notre cas, c'est sûr que c'est avec le réseau de distribution qu'on développe. On a d'ailleurs été un peu, pas hors contexte, mais un petit peu, on s'est démarqué hier justement au Gala Mercador parce qu'on n'a pas vraiment pris la trail ou le chemin habituel là, pour développer notre exportation. C'est vraiment, vraiment un match qu'on cherche avec chacun de nos distributeurs. Un match, une relation d'affaires qui va être win-win. Ils vont être capables de livrer le sentiment d'appartenance et la qualité du produit qu'on livre ici au Québec quand on fait nos propres ouvertures ou nos propres ventes à des clients directs. Ils vont être capables de transmettre ça aux clients hors Québec.
10: Mais comment on les fait, ces connexions? Comment on les tisse, ces liens? C'est pas seulement un courriel qu'on envoie ou encore un message sur Facebook. Là. Alors, comment ça fonctionne?
11: C'est sûr que c'est un travail de longue haleine. Là. Ça part des tout débuts. Au début, c'était des shows qu'on faisait. On faisait de la représentation physique. L'année passée, on est allé au Sportsman Show à Toronto, par exemple. On a développé un tissage là, avec des gens du secteur, autant de chasse et pêche, tout ce qu'il y a de loisirs extérieurs, des équipementiers, des choses comme ça. Fait que là, de plus en plus, on fait parler de nous. Puis aussi avec des ambassadeurs. On est des ambassadeurs puis des influenceurs avec qui qu'on va travailler des produits. On va les envoyer nos produits, ils vont les tester. On est rendu quand même en 2026. C'est une méthode qui est de plus en plus utilisée pour avoir de l'exposure, pour avoir de faire parler de nous. Fait que de plus en plus, là, quand le par exemple, concessionnaire de VTT ou quoi que ce soit en Alberta voit passer un de ses collègues ou un de ses clients qui a une BeaverTech qui va faire une vidéo puis qui va faire un peu de promotion, ben là, ça lui dit « Hey, moi, je pourrais être dealer de ce produit-là puis je pourrais en faire bénéficier mes clients. » Fait que c'est une plus-value, par exemple, pour un concessionnaire de ce genre-là, par exemple, dans l'Ouest.
10: Et tout ça part de Normandin. À un certain moment dans les défis, Maxime Lapointe, est-ce que parfois on se dit, et je comprends qu'on est fier d'être ici et qu'il y a des avantages
1: avantages, des inconvénients, mais est-ce que parfois, on se dit, si j'étais ailleurs, ça serait plus facile, si j'étais donc plus au sud ou encore dans d'autres provinces, où c'est important pour vous de rester, d'avoir un ancrage ici dans la région?
11: Non, on est vraiment fiers d'être ici, puis ça va le demeurer. À part peut-être la manutention au niveau des produits bruts, là, que ça soit les métaux ou les pièces détachées qu'on utilise pour nos machines, les faire transporter ici au Lac-Saint-Jean ou les faire transporter, par exemple, en banlieue de Montréal, c'est à peu près le même transport parce que ça vient pas nécessairement de l'île de Montréal, ces pièces-là, on se comprend. Hein, okay, ils viennent déjà d'ailleurs. Fait que pour nous, c'est pas tant un enjeu. C'est une belle richesse pour le secteur. Ça fait de la nouvelle argent. C'est carrément de la création de produits qu'on fait à Normandin. Fait que c'est de la nouvelle argent qu'on fait rentrer dans le Québec puis qu'on peut faire rayonner à la grandeur du Canada. Ça va le rester à Normandin. On y tient mordicus.
1: Avez-vous des ambitions maintenant pour sortir en dehors du Canada?
11: Ben, c'est sûr qu'à l'occasion, on a des demandes provenant de, par exemple, notre clientèle cible est souvent liée à la végétation, on s'entend. Hein, on verra pas des débroussailleuses pour aller dans le désert en Afrique. Là. On n'est pas là du tout. Fait que, on va suivre les latitudes. Fait que, on a souvent des demandes de Suède, Finlande, en Allemagne parfois, les Pays-Bas, des endroits qu'il y a de la végétation, des chasseurs, évidemment, des pêcheurs, des gens qui vont profiter de l'extérieur. On va travailler ça dans les prochaines années. Là, on se concentre vraiment à stabiliser et à faire croître notre réseau de distribution au Canada. Mm. Puis après ça, on va voir les étapes qui vont suivre.
1: Est-ce qu'un marché naturel s'arrêtait les États-Unis dans un contexte, on va dire, normal de contexte économique?
11: Oui, absolument. C'est certain que oui. On veut vraiment, on est vraiment rendu à l'étape de développer notre réseau canadien. Puis ensuite, on va essayer de migrer notre réseau de distribution ou d'ouvrir. On a déjà une couple de points de vente aux États-Unis qui sont quand même actifs, mais on veut vraiment stabiliser le Canada. Après ça, on va être capable de prendre une autre étape. Il y a certaines lois aussi de différents États qui vont nous donner des petites contraintes par rapport à nos machines. Ça, des choses qu'on va devoir ajuster. Fait que ça va être un travail de longue haleine, mais oui, évidemment qu'on on va sauter l'autre bord de la frontière dans un avenir prochain.
1: Le plus radieux. Disons. Service AMS, ouais, c'est combien d'employés, c'est Maxime Lapointe?
11: C'est grosso modo, dépendamment du temps de l'année, avec les temps partiels, de 25 à 30 employés avec nos divisions.
1: Quels seraient vos conseils en terminant? Il y a peut-être des entrepreneurs, des femmes d'affaires qui nous écoutent un peu, qui cherchent la formule ou encore qui veulent s'inspirer de votre histoire pour justement développer. On sait que là, c'est vraiment la stratégie qu'on opte dans le contexte qu'on vient de parler. Quels seraient vos conseils en terminant pour les hommes d'affaires qui nous écoutent ou les femmes d'affaires?
11: Entourez-vous de bonnes personnes. Faites-vous conseiller, ayez pas peur de demander du support. On a d'ailleurs des excellentes personnes, des excellentes entreprises qui nous permettent d'être bien supportés, que ce soit autant au niveau de financement, que ce soit au niveau d'accompagnement. Les méthodes, tu sais, au Saguenay-Lac-Saint-Jean, il y en a des entreprises là, qui rayonnent à l'international et qui font de la grosse business. Fait que ne pas hésiter. Par exemple, ceux qui ont organisé le gala Mercador hier, qui sont Cerdex, là, qui sont une entreprise qui vont être capables de très, très bien supporter les petites entreprises, même les toutes petites entreprises, ou en démarrage pour justement avoir des projets d'exportation. Puis, non, c'est vraiment important d'être bien entouré, avoir une bonne équipe, puis de s'entourer de bon monde et de personnes compétentes.
1: Ce prix Mercador 2026, où est-ce qu'il va trôner dans vos bureaux, là?
11: Ah, c'est sûr qu'on va on va fièrement l'arborer. Là. Ça va être dans le bureau probablement, soit de notre vendeur ou encore dans notre showroom qu'on a pour les produits Buvertec, évidemment.
1: Mais bravo encore une fois, c'est une belle réalisation et ça encourage, donc ça amène du positif dans le contexte économique particulier qu'on connaît. Maxime Lapointe, vous êtes copropriétaire des services AMS, lauréat d'un des prix Mercador distribués hier par Cerdex International. Merci beaucoup.
11: Merci beaucoup, bonne journée.
1: Au revoir. Il est 7h presque 45 minutes. Depuis le début de la campagne, on partage avec vous des capsules préparées avec cinq aspirants députés. Cette semaine, on vous propose d'écouter leurs propositions en matière de santé.
12: Serge Bergeron, candidat libéral dans Roberval.
13: Il faut vraiment s'intéresser au vieillissement de la population. La région du Saguenay-Lac-Saint-Jean est une des régions au Québec où le vieillissement de la population est le plus important. Près de 30 % des gens ont plus de 65 ans. Donc, c'est important de s'intéresser, ne serait-ce que pour revoir les services, l'adaptation des services par rapport aux besoins de cette catégorie d'âge-là, faire en sorte que dans les régions éloignées aussi, on puisse offrir un service qu'on n'est n'aurait pas à se déplacer à Québec ou à Montréal pour que les gens puissent avoir accès à un spécialiste à titre d'exemple. Et au niveau du Parti libéral, on veut mettre en place un télémédecine qui fera en sorte que les gens pourraient communiquer avec un spécialiste et avoir des services sans se déplacer. Il faut s'attaquer aux problématiques, réparer et ensuite bâtir ce qu'il y a de nouveau.
12: Sandra Larouche, candidate caquiste dans Chicoutimi.
14: Si un point qui fait consensus dans ma circonscription et partout au Québec, c'est qu'on ne devrait pas avoir à se battre pour avoir des soins de santé. Alors, ma priorité, c'est d'avoir les bons services au bon endroit, au bon moment. C'est de renforcer la première ligne et de continuer d'élargir les actes des pharmaciens, des infirmières et des autres professionnels. Toutes ces compétences réunies ensemble vont permettre de pouvoir offrir plus de soins aux familles. À Chicoutimi, ça passe aussi par un beau projet, la modernisation du bloc opératoire. Notre gouvernement a investi 840 millions pour 14 salles de chirurgie modernes, haute technologie. Alors, je pense que ça, c'est un autre moyen concret de réduire les listes d'attente et donner des services de soins à la population. Alors, moi, comme députée, je serai là à chaque étape pour que le projet suive son cours.
12: Catherine Morissette, candidate conservatrice dans Dubuc.
15: Ce qu'on propose au Parti conservateur du Québec, c'est d'inviter le privé dans le milieu de la santé. Alors, je vous fais un exemple assez rapide. C'est un peu comme les yeux avec la CMD. Pourquoi ne pas grossir l'assiette du privé pour dégorger les urgences? Puis, tu sais, à un moment donné, avec ta carte soleil, tu vas pouvoir y aller, là.
12: Jeanne Palardy, candidate solidaire dans Chicoutimi.
16: Un de nos engagements à Québec solidaire, c'est de prévenir avant de guérir. Parce que quand on parle santé, on parle hôpitaux, on parle urgence, mais c'est pas juste l'accès, là. C'est important de l'améliorer, mais il y a aussi agir avant que les gens se ramassent à l'hôpital. Quand on parle de santé, on parle de conditions de vie. Fait qu'il faut aller faire de la prévention. La CAQ, elle a énormément coupé en santé publique. Puis ça, ben, on paye le prix en ce moment. À Québec solidaire, on a estimé que pour chaque dollar qui est investi en prévention, c'est 6 dollars qu'on va sauver sur le réseau de santé. Donc, c'est très important. Ça va être de bonifier le financement de la santé publique et aussi de réinvestir dans la prévention avec les services communautaires aussi.
12: William Fradette, candidat péquiste dans Lac-Saint-Jean.
17: L'engagement fort du Parti québécois là, dans cette élection-là pour la santé, c'est l'abolition de Santé Québec. Dans les dernières années, le gouvernement du Québec a créé Santé Québec. Finalement, on a eu zéro service de plus pour les gens. Nous, on va abolir Santé Québec, on va remettre ça dans la première ligne, dans les CLSC. Puis évidemment, on va décentraliser le système de santé. À chaque fois qu'il y a eu de la centralisation, que ça ait commencé sous les libéraux, puis ça s'est poursuivi sous la CAQ, ça a coûté plus cher aux Québécois. Puis au bout de la ligne, les Québécois n'ont pas eu de meilleur service.
1: En espérant que ces différentes positions vous aident dans votre choix en prévision de l'élection du 5 octobre prochain. Et je vous rappelle que le débat régional, si vous l'avez raté hier, il est toujours disponible pour visionnement, donc sur différentes plateformes et notamment sur notre page Internet. On peut l'écouter vraiment par section si vous avez des thèmes qui vous touchent davantage. Alors, ça se rattrape sur la page de Radio-Canada. Rapidement, au sport, les Saguenay de Chicoutimi, c'est un programme double face au Drakkar de Baie-Comeau. Ça commence ce soir sur la route, sur la Côte-Nord et retour à la maison. Dimanche au centre Georges Vézina, toujours en quête d'une première victoire pour les Saguenayens. Aussi, les élites de Jonquière ce soir à 19h au foyer des loisirs face au collège Esther Blondin. On parle d'autres sports aussi, cyclisme sur route. On surveillera les mondiaux en fin de semaine avec notamment l'almatoise Adèle Normand. Mais hier, la Canadienne Isabella Holmgren, qui est devenue vice-championne du monde, ça me fait toujours sourire lorsqu'on dit vice-championne. En fait, elle a été médaillée d'argent. C'est comme une façon de dire qu'elle a terminé deuxième, je comprends. Mais,
18: c'est une belle façon de dire deuxième.
1: On dit dans plein de sports, mais moi, je trouve que ça enlève un peu la symbolique. Mais tout ça pour dire que tout de même, une belle médaille d'argent sur la course en ligne chez les moins de U23, chez les moins de 23 ans féminins. Ça se passait hier à Montréal. Et au hockey féminin, on apprenait que l'entraîneuse chef de la victoire de Montréal, Corey Chevery, a été retenue comme entraîneuse chef de l'équipe canadienne de hockey féminin. Ça a été annoncé par Hockey Canada. Elle sera notamment épaulée par la Québécoise Caroline Ouellette et l'Ontarien Chris Spear. Les championnats du monde de hockey féminin sont prévus du 6 au 16 novembre prochain.
18: Et restant dans le monde du hockey, c'est demain qu'on aura les deux derniers matchs préparatoires des Canadiens. Aussi encore deux matchs en même temps, donc contre les Sénateurs d'Ottawa. Ça risque d'être bien intéressant.
10: La mairesse d'Alma et le préfet de la MRC de Lac-Saint-Jean-Est sont préoccupés par la prise de position du candidat du Parti québécois dans Lac-Saint-Jean, William Fredette. En entrevue à Place publique, il ne s'est pas engagé pour le prolongement du tronçon à quatre voies divisé de la route 170 vers Alma. Écoutons un extrait.
17: Je pense que ce gouvernement-là n'a pas été transparent envers les Québécois. Puis moi, j'en ai toujours fait un point d'honneur d'être transparent, mais d'être honnête aussi avec les gens. Puis je pense que la nuance des propos est importante. Je ne mettrai jamais de bâton dans les roues dans ce projet-là, sauf que je ne m'engage pas à le réaliser parce que je ne le sais pas. Moi, je ne fais pas de promesses que je ne suis pas capable de tenir, contrairement à la CAQ.
10: Sylvie Beaumont et Louis Ouellet réclament maintenant une rencontre avec le chef du Parti québécois, Paul Saint-Pierre Plamondon, d'ici le scrutin du 5 octobre. On reçoit Louis Ouellet ce matin. Monsieur Ouellet, bonjour.
19: Bon matin.
10: Qu'est-ce qui vous inquiète dans les propos qu'on vient d'entendre de William Fredette?
19: Ce qui m'inquiète, c'est que moi, c'est la première fois que j'entends un candidat qui me dit ouvertement que mes priorités ou les priorités de notre territoire ne sont pas entendues à Québec. C'est la première fois que j'entends une chose comme ça, à tout le moins faire des représentations auprès de son gouvernement pour faire en sorte que les aspirations d'un territoire peuvent être satisfaites. Et on nous dit ouvertement, non, gardez-moi, vous voulez ça, mais je travaillerai pas pour vous autres là-dessus. Je trouve ça un tantinet spécial.
10: Je vais me faire l'avocat du diable, Ouellet. Il dit qu'il n'est pas contre le projet, mais qu'il ne peut pas s'engager formellement. On demande souvent de l'honnêteté, de la transparence de la part de nos politiciens. C'est pas ce que William Fredette fait?
19: Pas mettre des bâtons dans des roues et essayer de faire en sorte de pouvoir obtenir quelque chose pour son coin, c'est bien différent. Les efforts, en tout cas dans mon esprit à moi, le type d'effort qu'on y met est différent entre ne pas mettre des bâtons dans les roues et faire valoir le point de vue d'un territoire. C'est fondamental et c'est plus comme je vous dis, quand vous voulez quelque chose pour votre secteur puis que vous entendez votre population dire qu'elle le souhaite, ben à tout le moins, c'est essayer de l'obtenir. Pas mettre des bâtons dans les roues, essayez.
10: Pourquoi est-ce que c'est important pour vous de discuter donc directement avec le chef du Parti québécois, Paul Saint-Pierre Plamondon?
19: Parce qu'on a des enjeux qui sont fondamentaux à notre territoire. On a une population qui est vieillissante, qui va péricliter en termes de nombre au cours des années. Déjà, à l'heure actuelle, on a de la difficulté à obtenir des services. Regardez, vous avez seulement à regarder, il y a une aile complète d'une maison, plus personne, de maison des aînés à Robertval, où il n'y a personne pour pouvoir donner des services. Ça, on n'est pas encore dans le pic de perte de population sur notre territoire, puis de population vieillissante. Comment est-ce qu'on va réussir à donner des services si on ne fait pas appel à l'immigration? Comment est-ce qu'on va faire en sorte que nos entreprises puissent continuer à prospérer, continuer même à se maintenir sans avoir une main-d'œuvre locale intéressante, formée? C'est le fly-in, fly-out qui nous guette à ce niveau-là. Maintenant, c'est 2041, là où notre population la plus vieillissante va vraiment péricliter. C'est des actions immédiates qu'on doit prendre. Puis le mur à mur qu'on nous propose à l'échelle nationale n'a pas de sens pour une région comme le Saint-Jean ou bien d'autres, on s'entend.
10: Pour revenir au dossier du prolongement de l'autoroute, si vous rencontrez le chef, M. Plamondon-Lalande, est-ce que vous êtes donc confiant? Est-ce que vous voulez donc avoir un engagement clair de son côté?
19: Ben, ce qu'on souhaite, on souhaite que la promesse qui nous a été faite il y a 45 ans puisse enfin se réaliser. On a les études environnementales là, qui seraient normalement déposées au ministère de l'Environnement, qui sont sous analyse là, pour l'acceptabilité. Et peut-être si on retarde encore le projet, tout ça va devenir obsolète. C'est encore des sous qui seront jetés à la poubelle. Et ce sera encore un discours qu'on aura à la région qui pourrait être plus compliqué encore dans l'avenir. Regardez, maintenant, il y a une fenêtre qui s'est ouverte. Il y a une fenêtre qui est là. On a les études environnementales, on a des tracés proposés. Maintenant, avançons ce projet-là, c'est 10 kilomètres. C'est à peu près, même pas un kilomètre d'un REM à Québec.
10: Louis Ouellet, depuis le début de cette campagne et depuis les derniers jours, notamment avec les débats, aimez-vous ce que vous entendez lorsqu'on parle de régionalisation de l'immigration?
19: Pas tout le monde parle de régionalisation de l'immigration. C'est ça le problème. Puis elle est nécessaire. Je vous dirais, dans le cas de Québec solidaire, ce qu'on nous propose est impeccable. Mais est-ce qu'ils feront partie du prochain gouvernement et auront une ascendance là-dessus? Ben, plus ou moins. Les autres partis démontrent de l'ouverture, mais en ce qui concerne, malheureusement, la position du Parti québécois, on n'en est pas là.
1: Vous avez déjà rencontré la chef de la Coalition Avenir Québec, Mme Fréchette, le chef du Parti libéral du Québec, M. Milliard. Comment ça s'est passé, ces rencontres?
19: Ça s'est bien passé. On a eu une écoute intéressante. Maintenant, on nous a proposé des choses et on nous a dit que... et on nous a vraiment parlé d'avancement par rapport à ce que l'on souhaitait pour notre secteur. On avait cette priorité là, qu'on a présentée et on a eu des réponses, à tout le moins qui n'étaient pas dans l'ensemble toutes favorables, mais à tout le moins qu'il y avait des indices où on avait une vision, une capacité d'avancer là-dedans. Mais dans le cas qui nous occupe, on veut parler avec M. Plamondon en disant, écoutez, c'est quoi votre plan de match pour notre région? Est-ce qu'on est en l'indirect avec une dévitalisation? Moins de monde dans nos municipalités, c'est des cœurs de village qui vont souffrir. Puis quand on sera moins de monde pour payer nos infrastructures, comment on va réussir à les assumer? Tout est dans doute là-dedans. Là.
1: Et jusqu'à maintenant, êtes-vous confiant de pouvoir avoir une rencontre quelques minutes avec M. Plamondon?
19: On l'espère. Mais c'est sûr et certain que si on en a une, vous allez le savoir. Et si on n'en a pas, vous allez le savoir également.
1: Dans les deux sens. Et en terminant, vous participez au congrès annuel de la Fédération québécoise des municipalités. Ça se déroule à Québec. Rappelez-nous quelles sont les principales préoccupations des élus pour cette prochaine campagne et ce prochain gouvernement.
19: Ben, les principales, naturellement, la paperasse au niveau municipal est absolument incroyable. Donc, il faut qu'il y ait des baisses à ce niveau-là. Les infrastructures, on s'entend que c'est un élément à considérer qui est fondamental dans le maintien des actifs de nos communautés. L'immigration et la vitalité du territoire, on en est là. Je voyais le slogan « Le Québec des régions ». Je me demandais quel parti était maintenant le Québec, le parti des régions.
1: En espérant que vous obteniez des réponses, Louis Ouellet, vous êtes préfet de la MRC de Lac-Saint-Jean-Est. Merci beaucoup d'avoir pris le temps de nous parler ce matin.
19: Merci à vous. Bonne journée.
1: Au revoir.

0: Ça, c'est un album qui était attendu, Émilie. Jean-Michel Blais qui lance un nouvel album aujourd'hui.
1: Oui, ça s'appelle Mirador. Et pour cet album-là, il a voulu jouer avec son piano, bien sûr, mais avec la voix humaine. Les critiques sont quand même bonnes jusqu'à présent. Il y a plusieurs papiers, dont un publié il y a quelques jours dans Le Devoir de Marie-Lise Rousseau. Et on nous explique vraiment toutes les inspirations derrière l'album. Et je vous en donne deux. Les mystérieuses cités d'or et Rock'n'Roll. Hein? Donc, allez savoir comment ça a inspiré Jean-Michel Blais. Faut écouter l'album Mirador, disponible aujourd'hui.
0: 7h58, Nicolas, un début de journée ne serait pas le même sans un problème de circulation, cette fois dans l'arrondissement de Jonquière.
2: C'est la rue Saint-Pierre qui sera fermée dans les deux directions à la suite d'un événement survenu vers 7h30. Il y a un camion de déménagement qui a arraché des fils au-dessus de la chaussée. On est en face de la place Saint-Michel, donc on doit fermer complètement la rue le temps de permettre aux équipes d'Hydro-Jonquière de faire le travail. Donc, c'est situé non loin du cégep de Jonquière. Il y a plusieurs alternatives, mais là, donc, si vous circulez dans le coin, la rue Saint-Pierre est fermée.
0: Si vous avez des questions sur les satellites, ceux qui nous passent au-dessus de la tête, toutes vos questions, on aura un astrodynamicien avec nous dans la prochaine demi-heure. Donc, on lui posera des questions, mais les vôtres également, n'hésitez pas, par courriel ou par la bulle de conversation. On vous retrouve après les informations pour la dernière heure de la semaine.
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7: Auteur soupçonné d'avoir utilisé l'intelligence artificielle, l'Académie Goncourt retire le roman « C'était ça ou mourir » de Télisson Aurélien de sa sélection. En visite en France, le pape Léon XIV met en garde contre les dérives de l'intelligence artificielle.
8: Vous n'avez pas peur de notre humanité au milieu des paradis des machines.
7: Et plus que deux jours avant le début du vote par anticipation, les cinq chefs sont à Québec ce matin pour participer au congrès de la Fédération québécoise des municipalités. Bonjour, ici Mathieu Bellumeur, bienvenue au Radio Journal. Nouveau développement dans l'affaire Télisson Aurélien et les allégations d'utilisation d'intelligence artificielle. On apprend ce matin que son roman C'était ça ou mourir est retiré de la liste du prestigieux prix Goncourt. Jean-Philippe Robillard est avec nous. Il y a eu donc communiqué de l'Académie Goncourt plus tôt ce matin. Comment l'Académie justifie sa décision?
9: Ouais, c'est parce que selon l'Académie, il y a plusieurs drapeaux rouges qui ont été levés depuis que la polémique a éclaté il y a trois jours, Mathieu. Parce qu'en plus des analyses qui ont mis en évidence l'Académie, le fait que le roman est probablement le produit d'une intelligence artificielle, il y a eu également, selon l'Académie, des cas de plagiat de l'auteur qui ont été révélés. L'Académie, donc, qui affirme dans un communiqué, vous l'avez dit, que c'est une décision qui est dictée par la volonté de préserver l'intégrité du prix Goncourt, mais également sa propre intégrité, parce que l'Académie rappelle dans le communiqué que son rôle, c'est de promouvoir et de couronner la littérature écrite par des hommes et des femmes.
7: Maintenant, on a appris au cours des dernières heures qui est la personne derrière le compte Balance ton Claude là, qui a révélé toute l'affaire.
9: Oui, ça a été révélé sur X. C'est un chroniqueur du quotidien français Le Figaro, Samuel Fitoussi, qui affirme qu'il ne visait pas l'écrivain québécois, mais qu'il voulait avant tout agir pour défendre la littérature parce qu'il craint, Mathieu, que l'intelligence artificielle provoque la disparition de l'écriture et de la littérature. Je vous invite à écouter l'autrice Marie-Hélène Poitras, à qui je viens de parler, qui elle aussi a des craintes.
10: Moi, la question qui m'obsède vraiment dans tout ça, c'est qu'est-ce qui arrivera quand une œuvre générée avec l'IA va nous éblouir et nous toucher dans notre humanité? Ce jour, on dirait qu'il est arrivé. Donc là, il faut savoir ce qu'on fait avec ça. Puis, il y a aussi le fait qu'il y a des humains qui écrivent comme des machines et selon des recettes. Donc, il y a aussi ça qui existe.
7: Et l'éditeur québécois Boréal poursuit son enquête.
9: Oui, les éditions du Boréal, donc, qui ont réagi de nouveau hier, qui ont émis un troisième communiqué, Mathieu, en 3 jours depuis le début de la polémique, parce que c'est une controverse qui met l'auteur, bien sûr, dans l'eau chaude, mais qui plonge également la maison d'édition dans la tourmente. Les éditions du Boréal qui disent dans le communiqué qui a été publié, je les cite, « Il nous est impossible à ce stade-ci d'infirmer ou de confirmer les allégations auquel l'auteur fait face et dans ces circonstances, il est primordial de ne pas tirer de conclusions trop hâtives. » C'est ce que dit dans le communiqué, donc, les éditions du Boréal.
7: Voilà pour les derniers développements dans cette affaire. Jean-Philippe Robillard, merci beaucoup.
9: Merci, au revoir.
7: Le pape Léon XIV a commencé son voyage de 4 jours en France. Ce matin, il est arrivé à Paris et après un entretien avec le président Emmanuel Macron, il a livré un discours à l'Élysée. Frédéric Arnould, notre correspondant, est à Paris. Et Frédéric, le pape met en garde contre l'avènement d'un paradis des machines. Le paradis des machines, ce sont ces mots.
11: Oui, exactement. Léon XIV qui parle du risque de perdre notre humanité au milieu du paradis de machines qui envahissent et conditionnent notre quotidien. Le pape américain, on le sait, a fait de l'IA un thème majeur du début de son pontificat. Et d'ailleurs, il a appelé devant le président Emmanuel Macron à développer un discernement éthique afin que le progrès technologique demeure au service de la personne humaine et de sa dignité. Un discours riche en thèmes, euthanasie, laïcité, enseignement catholique. Léon XIV a d'ailleurs appelé les chrétiens à s'impliquer dans la société française parce qu'il se dit préoccupé face aux dérives des sociétés. Écoutez-le.
12: Je constate parfois avec préoccupation les dérives actuelles des sociétés qui risquent de détourner la science et la technologie en entreprises lucratives favorisant les manipulations génétiques, la gestation pour autrui, l'achat d'organes ou l'offre d'une mort programmée.
7: C'est le début d'une visite au programme plutôt chargée, Frédéric.
11: Oui, après la visite papale à l'UNESCO, Léon XIV procédera cet après-midi à une grande déambulation en papa mobile au cœur de Paris, entre le quartier Montparnasse et Notre-Dame de Paris, où en fait 8000 prêtres et religieux l'attendront pour la prière solennelle des Vêpres. Ce soir, veillée au Stade de France avec 80 000 jeunes, la visite parisienne culminera demain avec plus de 600 000 personnes qui assisteront à la messe sur la place de la Concorde. La visite se poursuivra dimanche et lundi à Lourdes et à Metz.
7: Notre correspondant à Paris, Frédéric Arnould, merci.
11: Au revoir.
7: Campagne électorale au Québec. Tous les chefs sont réunis à Québec, justement, en cette 30e journée de campagne. Marie-Isabelle Rochon est avec nous ce matin. Marie-Isabelle, les chefs vont prononcer sur l'heure du midi une allocution au Congrès de la Fédération québécoise des municipalités.
13: Voilà, ce seront près de 2000 élus de 1050 municipalités et MRC qui seront présents. La Fédération québécoise des municipalités qui demande, entre autres, aux élus, aux candidats, un service de transport collectif accessible dans toutes les régions, un établissement d'un plan durable de la main-d'œuvre et un plan climat de plus de 100 millions de dollars par année. Alors, les petites municipalités font face à des événements climatiques qui se multiplient, donc des inondations, des feux de forêt. Alors, elles demandent des moyens pour pouvoir répondre aux citoyens.
7: Et il y aura de nouvelles annonces aujourd'hui.
13: Oui, Paul Saint-Pierre Plamondon du Parti québécois qui tiendra un point de presse ce matin sur la fraude chez les aînés et se rendra ensuite au congrès de la FQM. Éric Duhaime se rend à Saint-Apollinaire ce matin. Il veut faire une annonce sur l'imputabilité dans la fonction publique. Et en après-midi, il se rendra à Lac-Etchemin et terminera sa journée dans un rassemblement de militants à Lévis. Ruba Gazal de Québec solidaire fait une annonce en transport ce matin et terminera sa journée à Montréal. Christine Fréchette, elle, finira sa journée à Trois-Rivières. Où elle se présente. Elle ira au 33e Salon des vins, bières et spiritueux de Trois-Rivières. Et finalement, Charles Milliard, lui, participera en fin de journée à une activité de quilles à Sainte-Thérèse.
7: Et le vote par anticipation qui commence ce dimanche. Marie-Isabelle Rochon, merci beaucoup.
13: Je vous en prie.
7: Au revoir. Le nouveau programme d'écriture qui va entrer en vigueur l'an prochain dans les écoles du Québec inquiète l'ordre des ergothérapeutes. Les élèves vont apprendre à écrire à la fois en lettres détachées et en lettres attachées, ce qui pourrait ralentir l'enseignement du français selon des spécialistes. L'ordre des ergothérapeutes a contacté le ministère de l'Éducation pour lui faire part de ses préoccupations. On écoute le président de l'ordre, Alexandre Nadeau.
14: C'est venu un peu nous inquiéter. Évidemment, vous comprendrez que c'est en lien avec les élèves qui ont déjà des difficultés. On pense que ça va créer encore une fois un écart qui est beaucoup plus grand, qui va devenir beaucoup plus difficile à gérer auprès des enseignants, auprès de leur classe.
7: Le ministère de l'Éducation affirme pour sa part que la mise à jour d'un programme d'enseignement est une opération complexe qui doit tenir compte de plusieurs facteurs. Deuxième et dernière journée du séjour du président chinois à Washington. Cette visite en sol américain de Xi Jinping est la première du dirigeant en plus de 10 ans. Il a été convié hier soir à un dîner officiel en présence de plusieurs grands patrons de firmes technologiques. Manon Globinski est à Washington. Manon, quel est le bilan jusqu'à maintenant de cette rencontre au sommet entre Donald Trump et Xi Jinping?
15: On peut dire beaucoup d'apparent et peu de substance de ce qu'on en comprend parce qu'il n'y a pas eu de communiqué. Donald Trump a insisté sur les liens personnels entre lui et Xi Jinping, et c'est pas négligeable, bien sûr, mais il a paru plus intéressé à lui montrer les dorures qu'il a rajoutées à la Maison-Blanche, son nouvel héliport, et même hier soir, il a invité tout le monde, malgré leur tenue de soirée, à visiter le chantier de sa future salle de bal. Le président Xi, lui, insiste beaucoup sur la stabilité entre les deux grandes puissances. Il dit la coopération entre elles ne résoudra pas tous les problèmes du monde, mais sans cette coopération, il serait difficile d'en résoudre plusieurs. On sait qu'ils ont discuté de la guerre en Iran, de minéraux rares, de l'intelligence artificielle, de Taïwan, mais à part le prolongement de 2 mois de la trêve des tarifs et la venue d'un couple de pandas à Atlanta, rien de concret.
7: Et le président Trump le dit lui-même, l'événement semble fait pour la télé et pourtant les principaux réseaux américains ne le diffusent pas.
15: Oui, malgré l'injonction dont on parlait à ce bulletin hier et qui a finalement permis un retour en mi-journée seulement des journalistes de CNN, MS Now et Politico, il y a encore des choses à éclaircir. Les équipes de CNN et MS Now n'ont pas eu accès aux arrivées des invités au dîner et surtout les 5 réseaux qui assurent le pool télé veulent que l'administration s'engage par écrit à ce que CNN en fasse partie. Alors, d'ici là, les réseaux parlent de la visite mais ne la montrent pas. Le président Trump le dénonce et apparemment, il a fait remarquer à quel point les journalistes des médias d'État chinois sont aimables, eux.
7: Manon Globinski, en direct de Washington, merci beaucoup.
15: Au revoir.
7: Voilà pour cette édition du Radio-Journal. 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Ici Mathieu Bellumeur, au nom de toute l'équipe, merci d'être à l'écoute. Bonne journée, bon vendredi.

0: Bon début de journée, bon vendredi, 8h10. Je m'appelle Frédéric Tremblay, accompagné d'Émilie Gagné et de Nicolas Saint-Pierre. Vous entendez le sourire dans ma voix parce que moi, je ne suis pas très IA. OK? Donc, comme vous tous, sur les réseaux sociaux, on voit des vidéos, mais cela m'a fait bien rigoler. C'est un montage avec les chefs des principaux partis. Ce qu'on appelle, je prends l'anglicisme, un carpool karaoke. Donc, souvent, il y a comme des concepts d'émissions où
1: c'est
0: on
1: James
0: invite.
1: C'est James Corden qui fait ça aux États-Unis.
0: Mais là, c'est un montage avec, il y a quatre chefs, Paul Saint-Pierre Plamondon, Éric Duhaime, Ruben Gazal, les Charles Milliard dans une voiture où on les voit donc interpréter une chanson de rap, mais où ils sont tous vraiment à l'unisson. Il manque Christine Fréchette, par exemple, peut-être parce qu'on n'avait pas d'extrait de karaoké avec cinq personnes pour pouvoir appliquer le filtre de l'intelligence artificielle.
1: Je sais pas, peut-être que c'est le gag aussi. Faudrait voir, j'ai pas vu la totalité de la vidéo, ouais. Peut-être qu'elle apparaît à la fin.
0: Ben, ça dure 22 secondes la vidéo que j'ai vue, et il n'y a pas de message politique. C'est vraiment juste un montage où ils sont ensemble en train vraiment de, à l'unisson de chanter. Ça va certainement recirculer des choses comme ça. C'est juste rigolo de voir un peu, ça ajoute une petite touche.
1: C'est rigolo jusqu'à temps que ça t'arrive à toi, probablement.
0: Non, c'est
1: probablement.
0: Ça, vraiment. Mais là, c'est juste les drôles de les voir.
1: Il n'y a
0: pas de malice. Vraiment, c'est vraiment une grosse chanson de rap à l'américaine, vraiment, où ils sont vraiment en mode, mais tous avec leur attribut, leur habillement de politicien. C'est juste sympathique. Il n'y a aucune malice là-dedans.
1: Ça casse le moule du politicien sévère, va dire ça comme ça.
0: Je rappelle l'invitation. On va parler de satellites dans les prochaines minutes avec un astrodynamicien qui a travaillé pour la NASA, qui travaille maintenant à Québec, Frédéric Pelletier. On a plein de questions à lui poser. Ça émane d'une rencontre, d'une discussion qu'on avait eue en réunion de production. Mais tout ce que vous avez voulu savoir sur les satellites, ce qui se passe au-dessus de nos têtes, il peut répondre à nos questions et à vos questions. 418-321-2600 ou encore la bulle de conversation ou l'adresse CJP dans les prochaines minutes. Allez-y, vraiment, c'est une belle occasion pour qu'on puisse relayer vos questions à notre invité. Sinon, Nicolas, aux actualités, il y a une manifestation en marge, en marge du débat régional de Radio-Canada hier.
2: Avec quelques dizaines d'étudiants en technique de soins préhospitaliers d'urgence du cégep de Chicoutimi qui ont profité de l'occasion justement pour manifester devant le Théâtre C, alors que se tenait ce débat organisé par Radio-Canada, ils souhaitaient attirer l'attention sur le fait qu'une vingtaine d'entre eux n'ont pu obtenir leur diplôme lors de la dernière session au printemps. Ils se sont fait entendre lors de la période de questions aussi suivant le débat. Ils n'ont pas perturbé du tout les activités. Là, ils se tenaient à l'arrière de la salle en uniforme avec des affiches relatant le fait qu'ils n'ont pas pu obtenir leur diplôme à cause de la grève des tâches administratives des techniciens ambulanciers. Donc, ça fait en sorte que les stages n'étaient pas supervisés. Ils n'ont pas pu compléter leur formation puis se retrouvent ainsi avec un diplôme d'études collégiales mais sans pouvoir pratiquer le métier de paramédic.
0: On se retrouve, Nicolas, à 8h30.
2: À tantôt.

0: Invitation à une fête médiévale qui va se passer à Rivière-Éternité.
1: Oui, c'est la deuxième édition de cette fête médiévale à Rivière-Éternité. L'an passé, c'était organisé par la municipalité, mais au courant de l'été, il y a un organisme à but non lucratif de la fête médiévale de Rivière-Éternité qui a démarré et on a pris en main l'organisation de cette fête. Alors, c'est vraiment un peu une foire médiévale, si on peut dire, avec beaucoup d'activités. On veut attirer les familles, bien sûr, pour cette activité. D'ailleurs, pour le faire, le prix est quand même abordable pour les 5 ans et plus, mais c'est gratuit pour les moins de 5 ans. Ça se passe du côté du Centre communautaire des loisirs. Ça se passe à l'intérieur et principalement à l'extérieur. Je vous fais entendre à ce sujet William Langevin, c'est le président du conseil d'administration de la fête médiévale de Rivière-Éternité. Il va nous parler de quelques-unes des activités qui vont avoir lieu demain.
2: Il va y avoir plusieurs activités. Il y a un marché d'environ de plus de 20 exposants qui vont être présents sur place pour nous vendre toutes sortes de choses. Il y a du matériel de grandeur nature, évidemment, mais il y a aussi des gens qui travaillent le cuir, des gens qui vont vendre des produits comestibles aussi. Comme j'ai dit, il y a des stands de nourriture. Il va y avoir des activités durant la journée où est-ce que les gens vont être invités, soit à danser, faire des courses de jute, des combats d'épée en mousse, avec un animateur dédié qui est là pour montrer les consignes de sécurité, pour que tout le monde puisse s'amuser en toute sécurité. Il va y avoir aussi des conférences sur le grandeur nature et sur les arts martiaux historiques à travers l'histoire.
1: Il va même y avoir un rave médiéval. Et j'ai demandé à William Langevin quoi ça ressemble, un rave médiéval. Et il m'a dit en fait que c'est vraiment comme un peu le même principe qu'on peut connaître. On danse sur de la musique techno, mais c'est un style musical où on incorpore des instruments qui étaient beaucoup utilisé à l'époque médiévale. On peut penser à la petite flûte qu'on entend souvent, la cornemuse, la harpe. Et je dois avouer que c'est quand même particulier, mais ça donne quand même le goût de bouger et c'est assurément pas comme vous le pensez. Donc, allez fouiller un peu là, sur YouTube pour en entendre. Vous allez peut-être bien apprécier.
3: Avec un bon verre d'hydromel.
1: Un bon verre d'hydromel. Donc ça va se passer en début de soirée, 20h30 jusqu'à 22h sur le site. Et pour ceux qui se demandent à qui ça s'adresse spécifiquement, est-ce que je dois vraiment triper sur le grandeur nature ou bien si je connais pas tellement ça, je suis le bienvenu? Eh bien, la réponse, c'est qu'on est ouvert à tout le monde.
2: Donc, les gens vont vraiment pouvoir venir soit déguisés ou pas. Le déguisement est seulement recommandé, c'est pas obligatoire. Les gens vont pouvoir se promener, parler à des gens qui vont être là pour leur apprendre des choses sur l'historique médiéval parce qu'il y a vraiment deux

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2: Semaine. Le soleil sera là donc pendant une bonne partie des prochains jours et même en début de semaine prochaine. Même les nuits seront un peu plus fraîches, mais pas d'avis de gel à tout le moins pour la fin de semaine à venir. Le soleil qui va demeurer au moins jusqu'à mercredi pour le Saguenay, pour le lac Saint-Jean et pour le secteur de Chibougamau. Et les températures tranquillement, le ciel est dégagé vraiment et ça se réchauffe progressivement dans le secteur de Saguenay. On est à 7 degrés ce matin sous le soleil. Déjà 9 degrés pour Roberval et les environs et pour Chibougamau, 5 degrés en ce vendredi matin. Il est 8h18. La semaine dernière, en réunion, l'équipe de C'est jamais pareil, on parlait d'étoiles, on parlait de satellites et Nicolas soulignait qu'on voit plus fréquemment des satellites dans le ciel de nos jours si on compare au début des années 2000, par exemple. On avait plein de questions pour savoir ce qui se passe au-dessus de nos têtes et qui de mieux qu'un spécialiste pour répondre à nos questions et les vôtres. Je vous rappelle que l'invitation est lancée par messagerie texte au 418-321-2600 et on pourra relayer vos questions à notre invité qui est Frédéric Pelletier, un astrodynamicien, un ancien navigateur en chef pour la NASA, pour l'équipe JPL et qui travaille maintenant pour ABB Space à Québec. Frédéric Pelletier, bonjour.
3: Bonjour, M. Tremblay.
2: Merci d'avoir accepté notre invitation pour répondre à toutes nos questions et peut-être celles des auditeurs aussi. Donc, on verra si on a les réponses à tout ça. Pour commencer, expliquez-nous tout d'abord, un astrodynamicien, qu'est-ce que ça fait concrètement?
3: Ben, d'abord, merci de m'accueillir ce matin. Je suis quelqu'un qui s'occupe des orbites, alors spécialiste de la mécanique orbitale. C'est ça qu'un astrodynamicien fait. Pour aller plus loin un peu, là, dans ma job de navigateur, c'est la personne qui va être en charge d'amener une sonde spatiale à bon port. Alors, j'ai travaillé pour la NASA, comme vous avez dit en intro, sur des missions vers dans le système solaire. Mais plus proche de nous, en orbite basse, les satellites qui sont au-dessus de nous, on va en parler, là, il y en a énormément. Ben, il faut quand même les positionner en orbite pour qu'ils fassent leur job et comprennent où ils s'en vont et s'ils sont plus opérationnels et s'il y a des dangers de collision ou de pollution, ben, c'est de les cataloguer, de les suivre.
2: Bon, la question à 1 000 $ pour commencer cette entrevue, Frédéric Pelletier, est-ce qu'on sait il y a combien de satellites actifs autour de la Terre en 2026?
3: On parle d'à peu près 15 000 aujourd'hui, ce qui est une augmentation phénoménale. Vous l'avez dit un peu au début. Là, juste en 5 ans, on a triplé le nombre de satellites. Alors, c'est énorme.
2: C'est quoi le pourcentage de satellites, disons, scientifiques versus les satellites à vocation plus commerciale dans ce nombre?
3: C'est en train de changer considérablement. Au début de l'ère spatiale, ça n'était que de la science. Maintenant, on est rendu presque principalement en commercial. La compagnie Starlink, que probablement tout le monde connaît, aujourd'hui, qui nous offre de l'Internet un peu partout en satellite, à elle seule, a 10 000, proche de 10 000 satellites aujourd'hui. Alors, ça vous donne une idée et ça va aller en grandissant. Il y a des projets de méga constellations là, qui vont amener ces chiffres-là à des chiffres qui font peur.
4: C'est pour ça qu'on en voit autant et qui circulent dans différentes directions. Là. Maintenant, lorsqu'on lève les yeux au ciel, dans le ciel étoilé, c'est presque constamment qu'on va apercevoir un satellite, mais la direction varie d'un satellite à l'autre.
3: Bien oui, effectivement, les orbites vont être très différentes d'une mission à l'autre. Il y a beaucoup. D'ailleurs, premièrement, il y a l'altitude. Il y en a qui sont plus hauts, il y en a qui sont plus bas. Après ça, il y a l'inclinaison. Il y a une inclinaison qui est très, très populaire parce qu'elle suit un peu le soleil. C'est une orbite polaire qu'on appelle. Puis nous, au Canada, ben, on en voit beaucoup de ça parce que c'est des orbites qui vont vers le pôle. Alors, et vous pouvez vous imaginer une orbite là, autour d'une planète ronde qui tout converge vers les pôles. Alors, ça devient pas mal, beaucoup de trafic en haut.
4: On dirait qu'ils se croisent même parfois.
3: Oui. Ouais. Oui, ben vous me demandiez là sur dans la nuit, le soir au Saguenay, si vous avez des belles soirées là, vous levez les yeux, vous allez en voir assurément, surtout à l'aube et au crépuscule parce que c'est là que les conditions sont favorables pour que le soleil soit encore en train d'illuminer ces objets-là au-dessus de nos têtes pendant que nous on est rendu dans le noir. Ah, fait que vous pourrez en voir peut-être une dizaine à la fois là, ça serait pas surprenant.
2: Parce qu'il faut comprendre également que les satellites, ils ne sont pas tous à la même altitude. Donc, il y a des différences un peu dans leur mission, dans leur technologie. Donc, certains sont à différentes altitudes.
3: Oui, effectivement.

0: le satellite le plus connu, c'est, à part la Lune, évidemment, ça serait la Station spatiale internationale qui est à juste en dessous de 400 kilomètres. C'est quand même assez proche de nous, mais la plupart des satellites, ceux de Starlink, si vous voulez, là, sont dans ces orbites là, juste un petit peu plus haut, là, à 400, 500 kilomètres d'altitude. Faut comprendre aussi qu'il y a une orbite assez importante, spéciale, qu'on appelle le géostationnaire. Lui, il va suivre la rotation de la Terre. Alors, il y a beaucoup de satellites de télécom qui sont là, mais là, on parle de 35 000 kilomètres. On est loin. Il y a okay. quand même de l'espace.
1: Comment ça fonctionne? Je me demandais, est-ce qu'on peut faire des parallèles avec, par exemple, les routes en aviation? On sait qu'il y a des altitudes, donc les compagnies aériennes utilisent des routes. Est-ce qu'il y a une entité qui gère les demandes pour lorsqu'on veut mettre un satellite en orbite? Parce que là, vous l'avez mentionné, il y a des organismes scientifiques, il y a des entreprises, il y a des pays, la Chine, la Russie, les États-Unis. Est-ce qu'il y a quelqu'un qui gère tout ça pour savoir, OK, on va attribuer telle route à une telle, on va s'assurer. Qui gère tout ça, Frédéric Pelletier?
0: Oh, très bonne question. Je vous dirais que c'est géré. Chaque pays est un peu propre à faire ses affaires. Aux États-Unis, c'est la FAA qui fait ça un peu, qui est en charge de l'aviation civile. Mais je vous dirais là qu'un des problèmes majeurs, c'est que les pays entre eux ne s'entendent pas nécessairement. Oui, il y a des règlements, mais des bonnes pratiques à faire. Et les agences spatiales vont imposer, par exemple, un plan de déorbitage quand le satellite est fini pour pas qu'il reste là, pour le ramener. Par contre, au niveau de la gestion du trafic spatial, un peu comme le trafic aérien, faut comprendre que c'est pas un problème local. Si vous parlez de l'aéroport de Montréal, ben ça va être la gang de Montréal qui vont s'occuper du trafic ici. Mais dans l'espace, dans une demi-heure, on va être rendu l'autre bord du globe. Alors c'est vraiment un problème global, puis c'est pas facile d'arriver à des règlements pour réglementer tout ça.
2: Vous l'avez dit, il y en a maintenant 15 000. Certains sont en orbite depuis un bon bout de temps, là. Justement, à quel moment? Ça vit combien de temps, un satellite autour de la Terre?
0: Bon, ben si on est en orbite basse, comme la station spatiale, là, en bas de 500 kilomètres, on peut espérer... Il y a deux facettes à votre question. Il y a la durée de vie d'un satellite. Ça peut durer peut-être nominalement 5 ans, mais il va opérer parce qu'il y a de la redondance sur le carburant ou les trucs. Alors on peut espérer qu'il va peut-être faire une dizaine d'années, une quinzaine d'années. Mais après ça, s'il est bien géré, il va avoir un plan de déorbitage puis il va revenir. Le problème, c'est quand on est en haut de 600, 800 kilomètres, puis il y en a énormément des satellites dans ce coin-là, là, puis il y a des débris. Il y a plus d'atmosphère du tout pour les ralentir. Fait qu'ils restent là. Ils peuvent rester des décennies, des centenaires même.
2: Ah oui. Puis on les voit encore. Ils brillent encore à l'occasion.
0: Ben oui. ils sont encore là. Et il y a eu pas très loin dans l'histoire, là, en 2008-2009, il y a eu une collision dans l'espace. Il y a même eu des exercices de militaires de certains pays comme la Chine, la Russie, les États-Unis même, pour faire démontrer de l'explosion de satellites. C'était pas une action hostile, là. C'était des tests, mais ça crée des débris, puis ça reste là. C'est ça qui fait que le nombre de débris augmente. Là, les débris, je vais vous faire peur, là. On parle, mettons, d'un objet qui est grosseur d'une bille, là, 1 centimètre et plus. Mm-hmm. On estime qu'il y en a peut-être 1 million, et même 1,5 million de ces objets-là. Puis ça voyage à des kilomètres secondes. Alors imaginez qu'une bille vous rentre dans votre satellite opérationnel, ça pourrait le rendre inutilisable instantanément.
1: Et ça, il y en a partout, vraiment, c'est bien réparti, où il y a des zones encore du globe qui s'en sortent bien en termes de, on va dire, de pollution satellitaire autour de la Terre?
0: Il y a des zones qui s'en sortent bien, oui. On parle pas de zones géographiques, mais d'altitude, je dirais, ou d'inclinaison. Là. Fait que ce que j'ai parlé tantôt, là, entre 800 et 1000 kilomètres d'altitude, ça a été très populaire au début de l'ère spatiale. Pis c'est là que les problèmes sont arrivés. Fait que c'est pas inutilisable, mais c'est très problématique. Si on monte plus haut, c'est correct. Puis en bas, ben ça, à cause du fait que l'atmosphère va ralentir, ben on peut voir que ça se nettoie, là.
1: On a une question d'un auditeur, Frédéric Pelletier. André demande, avec le nombre grandissant de satellites, on a parlé des risques de collision. Il questionne, est-ce que ça pourrait provoquer une interruption des communications mondiales si jamais il y a des collisions et des réactions en chaîne?
0: Oui, le mot-clé que vous avez dit, c'est collision en chaîne. Votre auditeur a raison. Les scientifiques parlent d'un syndrome de Kessler. Si, imaginez que c'est un effet domino. Hein. Les satellites restent là, je l'ai dit. S'ils se mettent à faire une collision, il peut y avoir 1000 objets après qui de débris. Puis là, c'est un effet domino. On pourrait penser où est-ce que tout l'espace va devenir utilisable et les satellites opérationnels vont arrêter de fonctionner. Ça veut dire quoi pour nous sur Terre? Ben, ça veut dire tout le monde utilise son téléphone avec le GPS, ça pourrait arrêter. Par contre, les GPS, c'est vrai qu'ils sont un peu plus hauts, là. Mais il y a énormément de trucs qu'on fait. Les transactions bancaires passent par là, les Internet, les Starlink. Maintenant, il y a pas mal de choses qui pourraient perturber l'ordre mondial si on n'avait plus de satellites.
1: Qu'est-ce que ça laisse présager pour les adeptes d'astronomie dans le futur, tout ça, cette courbe, cette croissance, Frédéric Pelletier?
0: Bon, les astronomes, c'est bien dommage parce que c'est beau le ciel étoilé la nuit, puis si on fait des observations scientifiques, ce qu'on n'aime pas, c'est de la perturbation lumineuse. Puis quand tu as des satellites, ça fait de la pollution, ça va briser un peu ta chaîne de données, d'observation. Fait que puis plus il y en aura, moins ça va être facile de faire ces observations-là. Il y a peut-être des solutions, là. On pourrait penser que les satellites vont se peinturer d'une façon un peu plus moins réfléchissante du soleil, où on aurait peut-être des solutions pour aller enlever certains de ces débris-là. Mais je vous dirais qu'au rythme qu'on va, c'est pas la pollution. On pense souvent à notre pollution sur Terre, dans les océans, mais dans l'espace, c'est aussi problématique.
1: Ah ouais. Parce que vous l'avez soulevé, parce que souvent, donc, nous, lorsqu'on voit un satellite, c'est que le soleil réfléchit dessus. Donc, c'est voulu qu'il y ait une surface réfléchissante sur des satellites?
0: Ben oui, d'abord, au début, les gens ne pensaient pas vraiment à ce problème-là. Là. Ils bâtissaient leur engin pour qu'il soit opérationnel puis qu'il fonctionne. Mais souvent, à cause des gradients de température assez importants dans l'espace. Quand on est face au soleil, il fait chaud. Si on s'en va à l'ombre, il fait froid. Fait qu'on met des couvertures thermiques, là, des espèces de... C'est fait dans un matériau qui est très réfléchissant, justement pour des propriétés de dissipation de chaleur. Fait que malheureusement, ça crée de la luminosité. On les voit bien.
1: Je termine avec deux questions en rafale, Frédéric Pelletier. Une auditrice, Lucie, demande quelle dimension peut avoir un satellite?
0: Il y en a de toutes les grosseurs. Les gros satellites de télécom qu'on envoie en géostationnaire, là, c'est la grosseur d'un autobus. Par contre, maintenant, il y a beaucoup de petits satellites qui se font de la grosseur d'une valise. Ça dépend vraiment de ce qu'on veut faire, mais la plupart, je vous dirais, là, c'est dans l'ordre de peut-être plus gros qu'une valise, là, mais un gros bureau, là, si vous voulez.
1: OK, à ce point-là. Et je termine avec une question de Sandra, peut-être un peu plus complexe. Elle demande, est-ce que le Canada peut être autonome sans aucune dépendance aux autres pays en termes de satellites?
0: Bonne question. La réponse est oui. On fait des satellites, on fait des charges utiles. D'ailleurs, c'est là-dessus que je travaille, moi. Les charges utiles, c'est vraiment la caméra qu'on va mettre à bord, par exemple. Mais on a des fabricants de satellites au pays. Il y en a partout, dans toutes les provinces. Ben, peut-être pas toutes, là, mais il y en a plusieurs. Je les nommerai pas, là, mais la chose où le Canada manque d'un peu de souveraineté, c'est en lanceur, les fusées. Par contre, le gouvernement canadien est très, très actif là-dessus. Il y a plusieurs entreprises, d'ailleurs, qui poussent pour faire ça. Et donc, ça s'en vient pour le Canada. C'est une bonne chose pour nous.
1: Et en terminant, quel serait un bon site de lancement si jamais on se dirige vers des lanceurs au Canada? Est-ce qu'il y a des secteurs, des régions, des provinces qui seraient plus propices à ça?
0: Il faut s'assurer, quand on lance, il faut s'assurer que ce qui peut retomber ne va pas tomber dans une place civile, ouais, avec les habitations. Ouais. Donc souvent, on va vers les côtes. Je sais qu'à Halifax, ou dans le coin de la Nouvelle-Écosse, il y a un centre de lancement qui se crée, mais je pense qu'il y en a d'autres ailleurs. Ce qu'il faut comprendre aussi, c'est qu'au Canada, on est très haut en géographie, donc on est comme limité à des orbites inclinées vers nous, mais c'est correct parce que, comme je l'ai dit tantôt, ce sont des orbites très prisées, oui. Mais on ne pourrait pas lancer équatorial, par exemple, chez nous.
1: On n'est pas tous à Cap Canaveral, comme d'autres pays. Frédéric Pelletier, merci beaucoup de vous être prêté au jeu comme ça, des questions comme ça en rafale et des questions d'auditeurs, d'auditrices. C'était fort instructif. Merci beaucoup d'avoir pris le temps de nous parler ce matin.
0: Ça me fait plaisir, M. Tremblay. À la prochaine.
1: Il est astrodynamicien, ancien navigateur en chef pour la NASA, pour les projets JPL et maintenant travaille pour ABB Space à Québec.
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1: 8h32 minutes aux informations, Nicolas. Un problème de circulation dans le secteur de Jonquière ce matin.
2: La rue Saint-Pierre qui est fermée dans les deux directions à la suite d'un événement survenu vers 7h30. C'est un camion de déménagement qui a arraché des fils au-dessus de la chaussée. C'est survenu en fait en face de la place Saint-Michel, près de l'intersection de la rue Montpetit. On est dans le secteur du terminus de la STS, près du cégep de Jonquière. Une équipe d'Hydro-Jonquière a été dépêchée sur place pour faire la réparation. Et puis la rue va rester fermé le temps que l'on complète ses travaux.
1: La Sûreté du Québec a mis fin aux recherches pour tenter de retrouver Janis Lavoie.
2: L'homme de 52 ans de Rivière-Éternité manque à l'appel depuis dimanche. Hier, l'ampleur avait déjà été réduite pour la quatrième journée de recherche, alors que des vérifications étaient faites par les patrouilleurs de la Sûreté du Québec sillonnant les rives du Saguenay. Contrairement au dernier jour, il n'y avait pas de recherche nautique ou aérienne hier. L'enquête se poursuit tout de même. Les résidents et villégiateurs du secteur sont toujours invités à rester aux aguets et signaler tout indice là, qui pourrait permettre de retracer le plaisancier dont l'embarcation, on le rappelle, a été retrouvée à la dérive en début de semaine dans le secteur de la baie Sainte-Marguerite.
1: La crise vécue par l'industrie forestière a retenu l'attention au débat régional de Radio-Canada.
2: Questionné sur la manière de relancer ce secteur et d'y trouver des sources de diversification, les candidates de Québec solidaire et du Parti québécois, Jeanne Palardy et Marie-Caroline Laflamme, ont questionné les décisions du gouvernement de la CAQ. Selon la candidate solidaire, le secteur forestier est en crise depuis 20 ans maintenant. Alors, on va l'écouter. Elle est suivie du candidat de la CAQ, Yannick Gagnon, et de Marie-Caroline Laflamme du PQ.
4: Ça fait plus de 20 ans là qu'elle est présente. Fait que pourquoi pas avoir agi avant, puis au moment qu'on a dit de faire une réforme, de pas le faire du bon ordre?
5: Si ça fait plus que 20 ans, on va écouter les groupes qui étaient là il y a pendant 50 ans qui se sont échangés le pouvoir.
6: Saviez-vous que le forestier en chef n'était pas en mesure de donner ses prévisions pour qu'on puisse faire les calculs pour les années à venir parce que la CAQ ne souhaitait pas les donner? Parce qu'aussi, il y a du cafouillage autour des aires protégées et la CAQ ne souhaitait pas, encore une fois, se positionner là-dessus, préférant le pelleter en avant au prochain gouvernement?
2: Et puis, il y a eu une intervention aussi du candidat libéral dans Roberval, Serge Bergeron, qui a appelé à une refonte du régime forestier rapidement. Il ajoutait que les communautés autochtones ont bien été consultées. Selon lui, la valorisation de l'utilisation du bois est essentielle.
7: Il y a des gens, il y a des Premières Nations qui ont été consultés. C'est pas vrai qu'on les a pas consultés, sauf qu'ils ont des traités par rapport à des terres qui disent leur appartenir et des traités qu'ils veulent régler. Faut valoriser le matériau bois. Faut le valoriser, le mettre à l'intérieur des stratégies de la filière forestière. Donner toute sa place à la forêt privée. Moderniser et régionaliser la gestion de la forêt.
2: Et à ce sujet, la représentante du Parti conservateur du Québec, Catherine Morissette, candidate dans Dubuc, a parlé du projet de réforme du régime forestier de son parti. Elle dit qu'il y aura alors de la prévisibilité et un retour aux décisions de région.
1: Il y a eu une manifestation en marge de ce débat.
2: Oui, c'était des étudiants, un groupe en technique de soins préhospitaliers d'urgence qui ont profité de l'occasion pour manifester, souhaitant attirer l'attention sur le fait qu'une vingtaine d'entre eux n'ont pu obtenir leur diplôme à la dernière session. C'était en raison de la grève des tâches administratives des paramédics. Et alors, ils n'ont pu terminer leurs heures de stage et n'ont pas de diplôme et ne peuvent donc entrer sur le marché du travail. Il y avait pour cette manifestation la présence du coordonnateur aux affaires étudiantes à la Fédération étudiante collégiale du Québec, Abdel Majib El-Mouhib, et puis Raphaël Côté, qu'on va écouter, qui est une étudiante en soins préhospitaliers d'urgence en attente de son diplôme.
8: En ce moment, il y a des étudiants qui se positionnent devant les futurs candidats ou peut-être leurs députés. Je pense que c'est sa place à la personne qui va potentiellement prendre la place de député de dans les environs de Chicoutimi, de venir écouter les étudiants et de répondre à leurs demandes.
9: Pour ma part, j'ai la chance d'habiter chez mes parents et j'ai pas de loyer à payer. T'sais, je paye mon auto, je paye mon téléphone, mais je suis capable de vivre avec ça. Mais il y en a beaucoup d'entre nous qui ont des apports à payer.
2: Ils ont reçu l'appui du syndicat des paramédics du Saguenay-Lac-Saint-Jean. Il y avait des représentants sur place aussi qui appuient les revendications des étudiants.
1: Merci Nicolas. 7 degrés ce matin à Saguenay et 8 degrés à Roberval.
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1: Dans Dans l'arrondissement de la Baie, des lampes flambant neuves installées au parc Victor Dallaire au début de l'été ne sont toujours pas allumées. La raison de quoi faire réagir? Le filage souterrain a été volé. On fait le point avec le président de l'arrondissement de la Baie, Rénal Simard, bonjour.
10: Bon matin, M. Tremblay.
1: Comment vous avez été mis au courant de la situation et quelle était votre réaction?
10: Ben, totalement par hasard, j'ai rencontré le contremaître des équipements électriques de Saguenay quand je lui demandais des nouvelles sur l'éclairage de la ville, sur la réparation de nos lampes de rue. Quand il m'a appris la nouvelle qui me dit que le filage de souterrain des nouvelles installations d'éclairage du parc Victor Dallaire avait été volé. Par hasard, tout simplement.
1: Et comment vous avez réagi?
10: Ben, déçu, puis tu sais, franchement découragé. Tu sais, c'est frustrant, tu sais, de voir saboter des investissements publics comme ça. Puis surtout, on n'est pas à notre première concernant le vandalisme dans le parc Victor Dallaire. Il y a eu plusieurs épisodes de vandalisme cet été. On dirait que ça ne veut pas s'atténuer du tout, non?
1: Et le plus surprenant dans cette affaire-là, c'est que ce ne sont même pas des fils de cuivre.
10: Non, c'est du fil d'aluminium, parce que dans le devis, c'est ça que le contremaître m'expliquait, dans le devis, parce que ça avait été un appel d'offres public, et c'est un entrepreneur d'ici, justement, qui a fait le travail, et dans le devis, c'était bien spécifié de ne pas employer du fil de cuivre, justement, pour le risque de vol. Donc, le fil d'aluminium a été utilisé cette fois-ci, mais il paraît que le fil d'aluminium a quand même une bonne valeur aussi, non?
1: Rénal Simard, c'est pas la première fois qu'il y a des actes de vandalisme dans le parc Victor Dallaire. Comment on peut expliquer ça?
10: Ben, possiblement, d'abord, et d'un, certainement par le manque d'éclairage, puis par la localisation du parc qui est quand même situé loin des résidences. C'est un site le soir qui est quand même assez sombre, mais par contre, avec une présence quand même l'été, quand même assez permanente. Là, il y a quand même beaucoup de caravaning qui se fait, mais ça s'est quand même produit.
1: Parce que je crois que c'est la troisième fois qu'il y a des actes de vandalisme dans ce parc?
10: Cet été, oui. Cet été.
1: Seulement dans l'été. Ouais. C'est pas la première fois que je fais des entrevues avec des élus municipaux sur vraiment le vandalisme. Mais un rappel, c'est quoi les conséquences concrètes pour les contribuables d'actes comme ceux-là?
10: Ben, c'est-à-dire, c'est que pendant qu'on va investir à réparer ces bris-là, justement, ces vols-là, ben, c'est-à-dire qu'on ne pourra pas mettre des sous ailleurs. Donc, c'est toujours à recommencer. Puis, tu sais, ce qu'il faut se rappeler aussi, c'est des infrastructures qui sont publiques, donc qui sont payées par nos citoyens. Tu sais, ces voleurs-là, là, c'est le voisin, c'est le famille, c'est le famille immédiate, justement, qui paie des taxes, justement, pour être capable de se produire, tu sais, des équipements aussi de qualité dans nos parcs, mais... Écoutez, je pense que la compréhension est définitivement pas là, non?
1: Comment on peut faire pour se prémunir, pour se protéger contre ça? Parce que imaginons qu'on se dit, bon, on va réinstaller des fils. Est-ce qu'il y a une façon de se protéger contre le vandalisme ou des tels vols, Rénal Simard?
10: Ben, c'est-à-dire ça s'est déjà passé justement pas loin du parc où ce qu'il y avait décidé de souder la base du lampadaire, donc ce qui enlevait accès à ces fils-là. Là. Ce qu'il va falloir peut-être faire aussi dans ce corps-là, là, peut-être de souder à la base la porte qui donne accès à ce filage-là.
1: Là, on est à la fin septembre. Est-ce qu'on a espoir de pouvoir donc corriger la situation avant l'arrivée de l'hiver?
10: Ben, c'est-à-dire, je rencontre mon directeur d'arrondissement matin pour développer justement une stratégie à savoir qu'est-ce qu'on fait. Parce qu'on était prêts à être accordés par Hydro-Québec, parce que vous savez qu'à quatre, on fait des travaux électriques comme ça, ça nous prend toujours un permis d'Hydro-Québec et un raccord d'Hydro-Québec. On était prêts à être raccordés. Mais tout ça ben, va être rallongé dans le temps. Là. C'est-à-dire, mais à savoir si les travaux vont être faits cet été, idéalement, oui. Mais on verra avec tout ce qu'il y a comme autre projet aussi.
1: Mais ce que je comprends en terminant, Rénal Simard, c'est qu'à ce stade-ci, on n'a pas encore une estimation des coûts, là, combien ça va coûter tout ça en termes de correction et de réparation là, pour cet acte de vandalisme.
10: Non, absolument, absolument pas, M. Tremblay. C'est tout récent, je l'ai su hier.
1: On va suivre ça attentivement. Rénal Simard, président de l'arrondissement de la Baie, merci beaucoup pour ces informations ce matin.
10: Merci, bonne journée.
1: Au revoir.
10: Au revoir.
1: Bon, c'est vendredi, on va parler de littérature, mais de manière positive, parce que disons qu'avec tout ce qu'on a connu cette semaine, nos libraires nous présentent des suggestions de lecture.
11: Des livres qu'ils ont lus de leurs propres yeux. On va parler avec Charlène Grenier-Harvey, les libraires à la librairie Marie-Laura Jonquière. Elle propose cette semaine La correspondante de Virginia Evans. C'est aux éditions La Table Ronde.
12: Ce roman parle de l'humain et la complicité de ce que c'est que de simplement vivre. Ce livre-là, c'est un incontournable pour se rappeler que les gens que nous rencontrons, que ce soit brièvement ou que l'on a connus dès notre plus jeune âge, ont un impact inestimable dans nos vies. Donc, La correspondante, c'est un roman, comme je disais, épistolaire, qui est raconté à travers les lettres que Sibylle, la Notre-Dame retraitée, écrit, et aussi des réponses de ses nombreux contacts. Elle écrit à beaucoup, mais pourtant, dans sa vie, elle s'est isolée. Elle vit seule, elle voit sa famille et ses amis très rarement. Cependant, Sibylle est en train de perdre tranquillement la vue, ce qui la fera questionner sur son avenir et sa passion de l'écriture. Et ça, ça provoquera un changement définitif dans la trajectoire de sa vie. J'ai adoré tomber dans la vie de ces personnages imparfaits, mais qui on s'attache tellement rapidement. C'était très touchant de découvrir, là, de découdre cette toile de vie tout au long de la lecture des lettres là, de la correspondante, donc de Sibylle Van Antwerp, notre personnage principal.
11: Donc, ça s'appelle La correspondante de Virginia Evans. Chloé Larouche à la librairie Harvey Dalma y va avec la suggestion suivante, La menteuse de Sophie Stava, c'est aux éditions Escale.
13: Encore une fois, dans la lignée des thrillers domestiques, on aime ça, qui nous détendent et qui nous sortent un peu de nos petits trains-trains quotidiens. Sophie Stava nous propose La menteuse, qui est un thriller psychologique, si je pourrais dire. On suit le personnage principal qui est Sloane, qui a menti toute sa vie. Du plus loin qu'elle se rappelle, donc quand elle était jeune, elle mentait pour se rendre intéressante dans ses emplois, pour pouvoir avoir des postes un petit peu plus haut gradés. Ça l'a souvent mis dans le pétrin. Elle a souvent été obligée de changer de travail à cause de ça. Dans les derniers travaux qu'elle a fait, elle rencontre une femme au parc, qui est une jeune fille, et elle tombe complètement obsédée par cette femme-là, par son mari, par son enfant, n'est pas capable de se les sortir de la tête. Et c'est là qu'elle commence à empiler les mensonges devant cette femme-là pour lui plaire. Donc, pour essayer de s'immiscer dans sa vie. Et ça va fonctionner car elle va devenir sa nounou. Et puis, c'est à ce moment-là que tout va déraper, mais pas comme on le pense. Jusqu'à la dernière seconde, on peut pas deviner qu'est-ce qui va se passer, puis on peut pas deviner où ces personnages-là, dans quoi ils vont s'empêtrer. Et qu'est-ce que vous allez essayer de deviner pour la fin, c'est certain que ça sera pas ça. Et c'est ce qu'on aime dans ce genre de roman-là, c'est de se sentir surpris. C'est un page-turner, on le commence et on ne peut l'arrêter.
11: Ça s'appelle La menteuse de Sophie Stava. Et le dernier, mais non le moindre, Shannon Desbiens à la librairie Les Bouquinistes de Chicoutimi. Il nous propose le 51e. C'est un livre d'Hervé Gagnon aux éditions À lire.
14: Je vais vous parler d'un petit gars de chez nous, un petit gars de la baie, Hervé Gagnon, qui a quand même une bonne réputation au niveau du roman historique. Du polar aussi, du policier, souvent du policier historique. Et là, ben, il a surfé un peu sur une espèce de vague qu'on appréhende tous et qui est 51e, le Canada, en 2038. Donc, en 2029, le Canada est devenu le 51e État des États-Unis. Et là, on se retrouve en 2038 à suivre un enquêteur du SPVM qui font rendu les espèces de laquais, parce que maintenant, c'est rendu la Sécurité nationale, c'est eux autres qui décident. Et on peut s'imaginer, mettons, le ICE là, qui investit un peu partout, qui investit le milieu policier un peu partout au Canada. Mais là, eux autres, c'est comme la petite clique, c'est les larbins, là. C'est le dernier niveau avant la rue. Donc, on a ce petit enquêteur-là qui va être appelé à enquêter sur la fille du gouverneur du Canada qui aurait été possiblement kidnappée, en tout cas, elle aurait fugué. Donc, là, évidemment, ben, le livre est dans cette ambiance-là du Canada, 10 ans après l'annexion, de quoi que ça a l'air. Il n'y a plus de système de santé, ça coûte cher, on n'est plus en mesure de se nourrir, on est pas mal dans la rue, nos jobs sont décidés d'avance, en tout cas, ça va pas très bien. Puis là, ce qui est le fun là-dedans, c'est qu'il trafique un petit peu les noms, donc on n'est pas avec Donald Trump, mais bien avec Daniel Fromm. Puis on reconnaît un petit peu quelques ministres des provinces canadiennes lorsqu'on voit quand ça arrive. Il y a un petit côté inquiétant, il y a une bonne histoire de policière bien ficelée au travers, puis on espère qu'il va va se tromper un petit peu parce que je dirais que c'est pas très, très encourageant comme décor. Donc, un super roman d'Hervé Gagnon qui va être justement au Salon du Livre le 1, 2, 3, 4 octobre. Donc, venez le rencontrer, je pense que ça vaut la peine. C'est un petit livre qui risque de vous dépayser.
11: Et c'est probablement un livre que je risque de mettre dans mon sac du Salon du Livre la semaine prochaine. 51e d'Hervé Gagnon. Proposition de Shannon. Et bon, j'ai enregistré les segments avec les libraires avant toute cette saga avec Télisonne Aurélien. Et ce matin, je leur ai posé la question à l'écrit à nos libraires pour savoir un peu comment ça se passait dans leurs librairies respectives ou comment ils voient un peu la situation. Et Shannon me disait que on parle déjà quand même dans l'industrie littéraire de l'utilisation de l'intelligence artificielle, mais c'était inimaginable pour ce livre-là, tellement le livre a un succès incroyable. Disons qu'on n'y croyait pas trop, mais qu'avec les accusations de plagiat qui se sont ajoutées, c'est sûr que ça vient un peu saper la confiance et c'est là que ça fait mal. Mais ce qui, pour lui, lui permet quand même de conserver un doute raisonnable pour l'utilisation de l'intelligence artificielle, c'est la maison d'édition du Boréal qui est l'une des institutions réputées pour sa rigueur, son professionnalisme. Donc, il dit, je ne sais pas trop comment la clientèle des bouquinistes va réagir. Et j'en ai parlé aussi avec Chloé de la librairie Harvey. Et ce qu'elle me disait, elle, du côté de la clientèle de la librairie, la demande explose. Les gens sont curieux, curiosité bienveillante ou plus obtus, mais ça quand même, ça stimule d'une manière ou d'une autre les ventes et elle doit faire des réservations par dizaines parce que le livre est en réimpression.
1: Merci beaucoup pour ce suivi, Émilie.
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1: Bonne question pour vous ce matin. Est-ce que vous savez comment vous chicaner?
11: Bonne question. Et il y a un cours de chicane qui existe. Ça prend peut-être pas la forme que vous pouvez penser. C'est Jacinthe Laforte qui donne ce cours. C'est une formatrice certifiée en communication non violente. Et demain, elle va donner en collaboration avec l'organisme Interconnexion un spectacle-conférence ayant pour thème « Mieux se chicaner, moins se chicaner ». Et Jacinthe Laforte est avec nous ce matin. Bonjour, Madame Laforte.
15: Oui, bonjour, Madame Gagné.
11: J'imagine que ça doit faire sourire les gens lorsque vous leur dites qu'un cours de chicane, ça existe.
15: Ben oui, tout à fait. Quand je me présente comme prof de chicane, je pense que je les réveille un peu s'ils étaient endormis. Ils se disent « Ah, quoi?
11: » Mais la grande question, est-ce qu'en 2026, on se chicane bien?
15: Ben, je pense que ça doit varier énormément d'une famille à l'autre, d'un couple à l'autre, d'un groupe de travail à l'autre. En tous les cas, il est possible d'apprendre à mettre plus d'écoute, plus de détente, plus de compréhension mutuelle dans les conflits, ça c'est sûr.
11: J'ai l'impression qu'on a peur parfois de se chicaner, peu importe avec qui on se chicane, conjoint, ami ou encore collègue. Qu'est-ce qui fait qu'on n'aime pas ça, se chicaner?
15: Ben oui, puis c'est totalement normal de pas aimer ça. C'est que notre système nerveux perçoit une menace dans le conflit. C'est comme une menace au lien. Donc, il y a quelque chose de complètement incompréhensible qu'on veut l'éviter, la chicane. Puis en même temps, ben quand on apprend à avoir moins peur des conflits, à les ouvrir, à regarder ce qu'il y a dedans, ben ça nous permet de clarifier nos besoins, nos frontières, puis de créer des relations qui sont plus satisfaisantes après.
11: Donc, ça se peut avoir un conflit, mais qui est sain.
15: Ben tout à fait. Puis dans le cours de chicane, mon personnage de Chlorophylle 38 transmet donc des clés pour vivre un conflit réussi. Et en même temps, ce que j'aime, moi, du fait d'en avoir fait un spectacle, conférence, parce que vraiment, il y a un personnage, une mise en scène, plein d'objets, toutes sortes, vraiment beaucoup de surprises tout au long du spectacle. Ce que j'aime, c'est que ça me permet d'amplifier les paradoxes que même quand on est un prof de chicane, on peut être pogné dans un conflit. Donc, Chlorophylle, elle déballe son propre conflit, elle demande l'aide de la salle. Donc, c'est normal de ne pas aimer ça, c'est normal de ne pas trop savoir quoi faire. Et on peut s'outiller pour, justement, avoir un peu plus de pistes.
11: Est-ce qu'il y a des chicanes ou des canevas de chicanes qui existent? Est-ce que ça se passe toujours de la même façon?
15: Ben, écoutez, il y a une complexité dans les conflits là qui est grande. Hein? Donc, Moi, je me prononcerai pas sur cette question-là. Il y a aussi plusieurs approches de résolution des conflits. Moi, j'en ai intégré une, qui est cette approche de la communication non-violente, que j'aime beaucoup parce qu'elle nous amène à sortir de ce qu'on est habitué de dire qui a tort, qui a raison, pour aller voir, OK, qu'est-ce que chacun essaye de vivre là-dedans? Qu'est-ce qui est important pour chaque personne? Donc, ça nous change de paradigme, comme on dit, ça nous change de tapis. Dans le spectacle, c'est deux tapis différents. Le tapis où on cherche à avoir raison, puis le tapis de l'accueil bienveillant. Donc, c'est ce que moi, j'essaye de mettre en pratique dans ma propre vie, puis que je transmets dans ce cours de chicane, qui amène beaucoup plus de bienveillance pour tout le monde.
11: Étais-tu au vouloir avoir raison à tout prix? J'ai l'impression que ça fait partie des grandes erreurs que l'on peut faire lorsqu'on a un conflit ou une chicane avec quelqu'un.
15: Puis oui. Et en même temps, ce que j'adore, moi, avec l'approche que je transmets, c'est que quand on est dans cet espace-là d'être sûr qu'on a raison, de penser que c'est l'autre qui a tort, ben, on va pas rajouter une couche de jugement sur nous-mêmes d'être là. On va juste accueillir ça puis aller voir en dessous. OK, quand je suis en train d'être vraiment convaincue que c'est l'autre qui a tort, qu'est-ce qui se passe pour moi? OK, c'est de la colère, c'est de la peine, c'est de la déception. Puis qu'est-ce que j'ai le goût de vivre en dessous de ça? C'est-tu plus de liberté, plus de connexion? Donc, je ramène ça chez moi, puis là, je trouve ma responsabilité puis mon pouvoir de faire quelque chose dans la situation.
11: Est-ce qu'on peut avancer dans la vie sans se chicaner?
15: Ben écoutez, je sais qu'il y a des gens qui ont très peu de chicanes, puis d'autres beaucoup plus. ma proposition, c'est de voir que c'est inévitable d'avoir certaines tensions quand on a des relations. Et comme les relations, c'est, pour, selon moi, une des grandes richesses de la vie, ben si on approfondit avec plus d'intimité, plus de collaboration, plus de partage, ben il va y avoir des tensions qui pourraient mener à des conflits. Et si on apprend, c'est ça, à les regarder en tenant compte de tout le monde, ben ça nous permet d'évoluer comme espèce. Parce que pour moi, il y a quelque chose d'important là-dedans. Là. À l'étape où on est avec le nombre d'humains qu'il y a sur la planète, les choix qu'on fait de comment on prend soin de nos liens, de comment on arrive à partager les ressources, ça va pouvoir faire une grosse différence sur de quoi va avoir l'air l'humanité dans les prochaines générations.
11: De ce que je comprends du thème « mieux se chicaner, moins se chicaner », c'est quand, si on peut dire, en améliorant notre manière de communiquer, c'est qu'on vient en fait qu'on échange de manière bienveillante et c'est plus nécessairement de la chicane, c'est de la communication.
15: Effectivement. Le mot « chicane » devient un peu une accroche pour piquer la curiosité. Et moi, je sais que dans ma vie quotidienne avec ma famille, mes beaux-enfants, il y a régulièrement des petits accrochages. Et justement, on peut revenir plus rapidement, entendre ce que chaque personne a vécu là-dedans. Et puis après, il n'y a plus cette tension-là qui reste dans le lien. Ça a été nommé, ça a été ouvert. Et donc, ça permet après ça d'avoir du plaisir ensemble.
11: Est-ce qu'il y en a qui aiment ça, se chicaner?
15: Ben, de ma compréhension, il y a peut-être des personnes qui ont beaucoup connu de chicanes dans leur vie et que ça devient ça leur norme et à quelque part la sécurité, entre guillemets, pour leur système nerveux, c'est quand il y a du chaos. Puis quand il y en a plus, c'est là que ça devient dangereux. Donc, c'est complexe, comme je vous disais, hein. Je tiens à nommer cette complexité-là parce que j'ai pas la prétention d'arriver avec une formule magique qui règle tout. Pas du tout. Puis des fois, on choisit aussi de mettre fin à certains liens. On choisit de mettre des distances parce que on veut peut-être préserver notre énergie et on a envie de vivre autre chose. Donc, je fais pas une valorisation de la chicane à tout prix non plus, mais vu que ça fait partie de la vie, surtout comme je le disais tantôt, quand on a des liens plus proches, ben je pense qu'on gagne à s'outiller.
11: Qui devrait aller voir votre spectacle-conférence?
15: Oui, ben il y a souvent des gens qui sont des parents qui viennent le voir, qui aiment ça parce qu'ils se disent OK, comment je deal avec mes ados, etc. Tous les humains gagnent à venir le voir et les gens vont particulièrement apprécier s'ils aiment une touche d'humour un peu absurde parce que j'ai beaucoup d'objets, je me suis vraiment éclatée en créant ce spectacle-là. C'est coloré. il y a de l'humour, de l'interaction. On arrive dans l'univers de Chlorophylle 38 qui est plein de bienveillance avec ses propres paradoxes d'humaine et cette touche d'humour un peu déjantée.
11: Je vous rappelle que ce sera présenté samedi le 26 septembre en collaboration avec l'organisme Interconnexion. Mieux se chicaner, moins se chicaner. Merci beaucoup d'avoir pris ces quelques minutes avec nous.
15: Merci beaucoup. Bonne journée.
1: Bon, question de bien nous réveiller, Émilie. Tu as une proposition pour les amateurs de musique métal.
11: Oui, une super proposition. C'est un retour pour le Skogen Fest au Côté Court. Ça se passe demain soir à Jonquière. Et c'est vraiment une soirée métal avec des groupes qui viennent de la région, de Montréal, de Québec et même de la France. Entre autres, le groupe Destinity qui vient de Lyon. C'est la première fois qu'ils viennent à Jonquière, qu'ils viennent même au Québec. Ça fait 30 ans qu'ils font de la musique. Donc, on aura quand même quelque chose de très travaillé dans le métal. On a la formation Acétone du Saguenay. Vous savez, on a déjà parlé avec Acétone. C'est entre autres le noyau père et fils là, dans ce groupe-là qui est très intéressant avec beaucoup de grosses guitares, entre autres, là-dedans. Il y a aussi Pustulance qui est le groupe de Saint-Fulgence. Ça peut pas être non plus métal que ça. Eux, ils sont formés depuis 2023. Ils vont être en prestation. Il y a aussi Frostbite de Montréal, Aternam de Québec. Et vraiment une belle soirée. Et quand tu regardes ça, le coût est quand même pas cher pour voir tous ces groupes et surtout les entendre. Donc, avis à tous, ça se passe au Côté Court demain. Il y a une page Facebook du Skogen Fest. Donc, vous allez avoir les billets là-dessus là, pour savoir les détails, pour savoir comment vous procurer les billets.
1: On rappelle qu'il y aura du hockey junior dimanche au Centre Georges Vézina pour les Saguenayens. Ça commence ce soir sur la Côte-Nord contre le Drakkar et le Drakkar qui seront les visiteurs dimanche. Et les élites de Jonquière reçoivent ce soir le collège Esther Blondin au foyer des loisirs d'Arvida. On entend la petite musique, ça veut dire, Nicolas, que ça sent la fin de l'émission. Qu'est-ce qu'on surveille aujourd'hui?
2: Le congrès national de généalogie à Alma, puis demain, le début de la période de chasse à l'orignal dans la région.
1: Émilie?
11: Ce sont les journées de la culture qui débutent aujourd'hui jusqu'à dimanche. Il y a plein d'activités dans la région. Allez aux journées avec un S de la culture.qc.ca.
1: C'est le moment du générique de l'émission. Tous ceux et celles qui ont contribué à C'est jamais pareil cette semaine à la technique, Frédéric Maltais, à la recherche, Laura-Jessica Boudreau, également Vicky Boutin qui est venue donner un coup de main pendant mon absence. Émilie Gagné également, merci. Aux actualités, Nicolas Saint-Pierre. C'est jamais pareil est une réalisation de Catherine Gignac. Je m'appelle Frédéric Tremblay. On vous souhaite une belle fin de semaine et on se reparle lundi dès 6h. Ciao!
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2: Il est 9h, voici le bulletin d'information. L'auteur Télézon Aurélien est écarté du prix Goncourt. Dans un communiqué publié ce matin, l'Académie Goncourt annonce le retrait de son roman « C'était ça ou mourir » afin de préserver l'intégrité du prix Goncourt et de récompenser le talent humain. L'Institution de littérature française dit avoir pris acte du fait que plusieurs analyses convergent et mettent en évidence que le roman est, selon toute vraisemblance, très largement le produit d'une intelligence artificielle, bien qu'il soit difficile, voire impossible de le prouver hors de tout doute. En entrevue à Radio-Canada, l'autrice Marie-Hélène Poitras partage ses craintes face à la situation actuelle.
21: Moi, la question qui m'obsède vraiment dans tout ça, c'est qu'est-ce qui arrivera quand une œuvre générée avec l'IA va nous éblouir et nous toucher dans notre humanité? Ce jour, on dirait qu'il est arrivé. Donc là, il faut savoir ce qu'on fait avec ça. Puis, il y a aussi le fait qu'il y a des humains qui écrivent comme des machines et selon des recettes. Donc, il y a aussi ça qui existe.
2: L'essayiste Samuel Fitoutsi a révélé être derrière le conte « Balance ton Claude » qui est à l'origine de la dénonciation. En cette 30e journée de campagne électorale, tous les chefs sont réunis à Québec pour prononcer une allocution au Congrès de la Fédération québécoise des municipalités. Pour ce qui est des annonces, Paul Saint-Pierre Plamondon du Parti québécois tiendra un point de presse sur la fraude chez les aînés. De son côté, la co-porte-parole de Québec solidaire, Oba Gazal, présentera des engagements en matière de transport. La mairesse d'Alma et le préfet de la MRC Lac-Saint-Jean-Est sont par ailleurs préoccupés par la prise de position du candidat du Parti québécois dans Lac-Saint-Jean, William Fradette. En entrevue à Place publique, il ne s'est pas engagé pour le prolongement du tronçon à quatre voies divisées de la route 170 vers Alma. Et puis, Sylvie Beaumont et Louis Ouellette réclament donc une rencontre avec Paul Saint-Pierre Plamondon d'ici le scrutin du 5 octobre. Voici Louis Ouellette en entrevue un peu plus tôt ce matin à l'émission.
0: Moi, c'est la première fois que j'entends un candidat qui me dit ouvertement que mes priorités ou les priorités de notre territoire ne sont pas entendues à Québec. On souhaite que la promesse qui nous a été faite il y a 45 ans puisse enfin se réaliser. On a les études environnementales là, qui seraient normalement déposées au ministère de l'Environnement, qui sont sous analyse là, pour l'acceptabilité. Et peut-être si on retarde encore le projet, tout ça va devenir obsolète. C'est encore des sous qui seront jetés à la poubelle.
2: Scène internationale, le pape Léon XIV a commencé son voyage apostolique de 4 jours en France. Ce matin, il est arrivé à Paris et après un entretien avec le président français Emmanuel Macron, il a prononcé un discours à l'Élysée. Frédéric Arnould est dans la capitale française.
16: Le pape a mis en garde contre l'avènement d'un paradis de machines. Il parle ainsi du risque de perdre notre humanité au milieu de ce paradis qui envahit et conditionne notre quotidien. Il faut savoir que le pape américain a fait de l'IA un thème majeur du début de son pontificat et il a appelé devant le président Emmanuel Macron à développer un discernement éthique afin que le progrès technologique demeure au service de la personne humaine et de sa dignité. Un discours riche en thèmes, euthanasie, laïcité, enseignement catholique. Léon XIV a appelé les chrétiens à s'impliquer dans la société française, car il se dit préoccupé face aux dérives des sociétés. C'est donc le début d'une visite au programme plutôt chargé. Après la visite papale à l'Élysée et à l'UNESCO, Léon XIV procédera cet après-midi à une grande déambulation en papa mobile au cœur de Paris, entre le quartier Montparnasse et Notre-Dame de Paris, où 8000 prêtres et religieux l'attendront pour la prière solennelle des Vêpres. Ce soir, il y aura une veillée au Stade de France avec 80 000 jeunes. La visite parisienne culminera demain avec plus de 600 000 personnes qui assisteront à la messe sur la place de la Concorde. La visite se poursuivra dimanche et lundi à Lourdes et à Metz. Ici Frédéric Arnould, Radio-Canada. À Paris.
2: Le nouveau programme d'écriture qui entrera en vigueur l'an prochain dans les écoles du Québec inquiète l'ordre des ergothérapeutes. Les élèves apprendront à écrire à la fois en lettres détachées et en cursive, ce qui pourrait ralentir l'enseignement du français chez les élèves, selon des spécialistes. Le reportage de Daphné Dion vient.
22: C'est clairement un recul.
23: L'apprentissage de l'écriture script en lettres détachées et de l'écriture cursive en lettres attachées est imposé dans le nouveau programme de français qui sera enseigné à la rentrée 2027. Cette obligation va à l'encontre des recommandations de la recherche en éducation, selon Natacha Rouleau, professeure à l'Université de Montréal.
22: Il y a des recherches qui ont montré qu'un enfant qui a un geste qui n'est pas assez développé, ben il fait plus de fautes.
23: Cet avis est partagé par l'Ordre des ergothérapeutes qui a contacté la ministre de l'Éducation pour lui faire part de ses préoccupations. Son président, Alexandre Nadeau.
24: C'est venu un peu nous inquiéter. Évidemment, vous comprendrez que c'est en lien avec les élèves qui ont déjà des difficultés. On pense que ça va créer encore une fois un écart qui est beaucoup plus grand.
23: Une équipe de l'Université du Québec à Rimouski a été mandatée par Québec pour faire le point sur la question. Les chercheurs privilégient l'apprentissage d'un seul style d'écriture, le script, mais la recommandation n'a pas été retenue. Le ministère de l'Éducation affirme de son côté que la mise à jour d'un programme d'enseignement est une opération complexe qui doit tenir compte de plusieurs facteurs. Le nouveau programme de français prévoit aussi l'apprentissage de l'écriture au clavier, appelée écriture tapuscrite, à partir de la troisième année. Ici Daphné Dionvien, Radio-Canada, Québec.
2: Et puis la rue Saint-Pierre dans l'arrondissement de Jonquière est fermée dans les deux directions à la suite d'un événement survenu vers 7h30. Un camion remorque de livraison a arraché des fils au-dessus de la chaussée. Dans la foulée, des poteaux sont tombés au sol. Une panne est causée pour les abonnés d'Hydro-Jonquière dans le secteur. C'est donc survenu en face de la place Saint-Michel, fermée donc pour une durée indéterminée. Une belle journée ensoleillée qui s'en vient. 6 degrés à Saguenay, 8 au Lac.

0: Bonjour et bienvenue à cette émission. Oh là, ça paraît que j'ai le rhume. Je viens de m'entendre dans mes écouteurs. Bonjour tout le monde.
1: Bonjour.
0: Ça me fait vraiment plaisir de vous accueillir ce matin. Un bonjour tout particulier. Permettez-moi, ceux que ça ne concerne pas directement, de dire un bonjour particulier aux Franco-Ontariens et aux Franco-Ontariennes, dont c'est la fête aujourd'hui. C'est votre journée aujourd'hui. Notre réalisatrice qui est exceptionnellement là pour la première fois dans l'équipe Sylvie Lavoie. Elle est elle-même franco-ontarienne et elle est arrivée avec ça ce matin. Donc, une trop belle occasion pour moi de vous saluer, de dire qu'on se sent extrêmement privilégié de pouvoir vous compter si nombreux, nombreuses parmi nous, ainsi que évidemment les francophones à la grandeur du pays. Écrivez-nous si vous venez de la Franco-Ontarie. Hein, c'est comme ça qu'on dit ça? De la Franco-Ontarie? Oui, je promets ça que oui. Oui, il me semble. OK, écrivez-nous pour me dire si je suis dans le champ, premièrement. Et deuxièmement, comment vous allez célébrer cette journée, la fierté que vous avez d'être franco-ontarien, franco-ontarienne. Aujourd'hui à l'émission, après la bande des quatre, bonjour, belle bande des quatre.
2: Bonjour.
0: Vos ongles ont l'air de quoi ce matin? Qui a une manucure?
3: Personne.
0: OK, d'accord. Pour la raison pour laquelle. Là, je n'expecterai pas la propreté. Ben oui, ne vous inquiétez pas.
4: Cool. Ah, mais c'est propre.
0: Oui, il est ronge. Voyons, est-ce que tu doutais?
1: Non, je ne
0: les
1: ronge pas.
0: Ben, t'as l'air surpris.
4: Des fois. Oui.
1: Ah non, moi, je n'endure pas quand c'est plus long.
0: Nous allons pas nécessairement parler de la propreté des ongles, mais de la sociologie et de l'histoire des ongles en deuxième heure. C'est un super sujet. On va faire ça avec l'historienne que vous connaissez, Évelyne Ferron, et avec Magali Lefebvre-Jean, qui est sociologue. Et on va notamment vous dire, c'est Évelyne qui va le faire, que les premiers indices, les premières preuves d'ornementation des ongles ont plusieurs milliers d'années et c'était des ongles masculins. Donc, on va vous parler de ça et des ongles d'aujourd'hui, bien entendu. Nos amis du Transcontinental, donc, dans 90 minutes, seront Mireille Langlois à Vancouver et Jean-Emmanuel Fortier à Edmonton pour vous parler de ce qui se passe dans leur coin de pays. Et puis, on va terminer aujourd'hui avec quelqu'un qu'on aime beaucoup. C'est la psychologue Florence Marcille Deneau qui va venir nous parler des différents chemins que peut prendre le deuil. Elle en a vécu, on en a presque tous et toutes vécu, vous qui nous écoutez. Ça se transforme, les deuils sont différents selon qui décède, évidemment, mais même un décès, une perte, peut prendre différents chemins à travers les mois et les années. Ça risque de vous toucher comme discussion. On reviendra évidemment dans un petit instant avec tout le monde sur l'affaire Télécine Aurélien parce qu'il y a des nouveaux développements, mais surtout j'avais envie de vous demander, puis on le fera dans une petite minute à vous quatre, comme lecteurs, lectrices, qu'est-ce que ça va changer pour les autres livres que vous allez commencer dans le futur. Mais d'abord, de quoi sera-t-il question dans cette heure, Catherine?
5: Une série jeunesse destinée, aux pré-ados, qui s'appelle Niche et qui se passe dans la région de Schefferville, mais en fait dans la communauté de Matimikouche et qui nous plonge en pleine culture innu. Très intéressant.
0: Nathalie?
6: Pauline Julien, Femme pays, le nouveau film de Anaïs Barbeau-Lavalette avec Suzanne Clément. L'incandescente Suzanne Clément dans le rôle de Pauline Julien.
0: Marc?
1: Moi, c'est un film qui s'appelle Prime Time de Lance Oppenheim. C'est un film en fait américain, mais sur un personnage très coloré, controversé de la télévision qui s'appelle Chris Hansen, qui a fait au début des années 2000 une émission qui s'appelait To Catch a Predator sur la pédocriminalité.
0: Caméra cachée, il se faisait passer pour des ados.
1: Il est joué par Robert Pattinson dans ce film très, très spécial.
0: OK, spécial. Ça peut tellement vouloir dire plusieurs choses spéciales. Karine?
4: On va rester dans le spécial. Moi, je suis allée voir cette semaine la première d'Enfin te voilà, Britney Spears, la nouvelle création de Marie-Hélène Larose Truchon à l'Espace Go, qui met en scène, entre autres, Sophie Cadieux. Nathalie aussi était là. Mm-hmm. On s'est juste pas vus. On était là en même temps, ça m'a rangé. Nathalie est arrivée tôt. Elle est arrivée tard, puis elle est partie tôt. On va dire ça comme ça.
0: OK, d'accord. Alors, à suivre pendant cette heure culturelle, bien évidemment. Alors, on va prendre quelques minutes pour revenir sur cette affaire Télécine Aurélien qui secoue, le mot est tellement faible, le milieu de l'édition, celui des médias, celui des arts. Aussi, les dernières nouvelles ce matin, c'est qu'il a été retiré de la liste du prix Goncourt. Le Salon du livre de l'Estrie, donc, qui il y a quelques jours lui donnait son soutien entier, a retiré son invitation, sa présence comme invité d'honneur. Renaud Bré a retiré son collant coup de cœur. Samuel Fitoussi, qui est le qui est chroniqueur au Figaro et qui est derrière le compte Balance ton Claude, a parlé dans les médias, dont ce matin avec Patrick Masbourian. Si vous l'avez manqué, c'est à réécouter, c'est à brasser. Mais au-delà de ce cas précis-là, dont on va quand même parler un peu, j'étais curieuse de savoir les autres livres que vous allez ouvrir jusqu'à maintenant. Qu'est-ce que ça va changer? Karine, est-ce que ça va changer quelque chose?
4: Hey, c'est drôle, je me posais la question parce que nous, on l'a soumis à un club de lecture. Émilie Perrault et moi, on a fait une émission qui s'appelait La Société des lecteurs, qui est comme un nouveau rendez-vous annuel qu'on veut, pan-canadien, autour de la lecture. Puis on l'a soumis ce printemps aux lecteurs canadiens. Puis aussi à des gens très intelligents, très sensibles, des gens qui avaient tous été remués par ce livre-là. Puis donc, on est... Ça fait plusieurs mois que je suis attachée à cette histoire-là, dans le fond, que je suis émue par ce livre-là, que je le suggère à Elissa. Puis là, je suis très heureuse de voir que ce livre-là
0: circulait,
4: trouvait sa place jusqu'au cœur des lecteurs. Puis je me suis posé la question après ça, qu'est-ce que je fais avec ça, puisqu'il est bien installé dans mon cœur, ce livre-là. Puis je sais qu'il y a beaucoup de gens qui ont eu de la peine cette semaine. C'est drôle, hein? C'est rare qu'on a de la peine à propos d'un livre.
0: On avait de la peine, c'était plus qu'à propos d'un livre.
4: Oui. Non, on est d'accord, ouais. Mais on s'est dit qu'on n'allait pas là, parce que cette conversation-là, tout le monde l'a eu cette semaine. On ne va pas en reparler.
0: Mais justement, les prochains livres que tu vas ouvrir,
4: c'est ça. Karen? En fait, je me suis dit que moi, les livres que j'ai lus dans ma vie, ils n'existent pas sur papier, ils sont dans ma tête, ils sont dans mon cœur.
0: Ça ne s'efface pas.
4: Ben, le livre que j'ai lu, ce n'est pas le même que tu as lu. C'est-à-dire qu'on a chacun créé des films, nos sensibilités ont été heurtées, remuées, touchées, et ces livres-là se déposent en nous et nous habitent toute notre vie.
0: Mais les prochains? Ben, quand tu vas être ému.
4: Non, moi, je pense que d'ouvrir un livre. Non, parce qu'ouvrir un livre, c'est faire un acte de foi. Tous les soirs, moi, j'ouvre un nouveau livre, je lis tous les soirs, puis rarement, je sais qui l'a écrit. Et puis, parfois, l'histoire me touche, puis c'est d'un pur inconnu, puis parfois, l'histoire me laisse indifférente, puis c'est des gens très connus. Fait que c'est un acte de foi, puis je veux pas changer mon rapport à la lecture, parce que cette fois-là, ça a pas fonctionné. Fait que c'est ça. Je pense que c'est comme ça que je vais mettre un bombe sur mon petit cœur.
0: Catherine?
5: Ben, bravo. T'es bonne. Parce que moi, ce que ça évoque chez moi, c'est que maintenant, n'importe quel succès surprise d'un auteur qu'on n'a pas vu venir, je pense que la machine littéraire va développer un gros réflexe de méfiance. C'est triste, mais on n'aura pas le choix.
4: Tu penses que ça va se rendre jusqu'à toi comme lectrice?
5: Ben, comme lectrice, je vais peut-être attendre que la machine littéraire ait bien cerné toute l'affaire. Puis c'est drôle parce que ça m'a replongée dans un roman très percutant d'Antoine Dion-Ortega, qui est publié l'an dernier, L'Homme de trop, qui raconte l'histoire d'un romancier très confidentiel. On lui propose un pacte faustien de signer un roman écrit par l'IA et qui est extrêmement bouleversant, que lui, on lui fait lire sans lui dire ce qu'il en est. Il est complètement bouleversé. Et là, on lui dit, écoute, veux-tu le signer? Et il l'accepte. Et là, succès immense. Puis là, je vous dis pas comment c'est quasiment prémonitoire. Là, c'est assez fascinant.
0: Cela dit, je répète que nous ne savons pas avec certitude si le cas de Télésine Aurélie est un cas d'écriture avec l'intelligence artificielle. Et on ne saura probablement jamais.
5: Et qu'est-ce que ça veut dire? Parce que je suis sûre que ce n'est pas un cas comme celui de ce roman-là. Là. Qu'est-ce que ça veut dire, écrire avec l'intelligence artificielle?
6: Et là, Comment on écrit?
5: On ne peut pas écrire ce livre-là si on n'est pas dans un sens Télésine Aurélie, même avec l'aide de l'IA.
6: Ouais, c'est ça.
0: Marc, toi, tu n'es pas tant d'accord avec ça.
1: Ben, c'est-à-dire que l'IA, je ne sais pas si vous avez déjà exploré un peu les possibilités, mais ça fait peur. Hein. Aussi, ça fait peur de façon générale, l'IA, là, pour l'avenir de l'humanité. Mais pour ce qui est écrit, la littérature, moi, pour avoir fait juste s'amuser au début avec ChatGPT, tu vois un peu toutes les possibilités infinies.
0: Donc, ce cœur, cette émotion, cette façon de raconter qui nous chavire, toi, tu dis l'IA peut.
1: Ben, c'est-à-dire que je pense que je sais pas.
0: Si
1: évidemment,
0: on
1: sait pas. Il y a des les soupçons, ils viennent aussi évidemment de cas de plagiat qui ont été révélés par des médias.
0: Donc, ça c'est le point de non-retour.
1: Et on comprend très bien pourquoi des prix littéraires décident de passer à autre chose. C'est sûr.
6: J'entendais un libraire, je pense, cette semaine dans un reportage dire, en fait, l'IA, ça va être parfait pour la littérature commerciale. Et quand on lit la femme de chambre de Frida
4: McFadden, accusée de plagiat plusieurs fois.
6: Mais c'est pas du plagiat, c'est probablement écrit.
4: C'est-à-dire que je me donne l'intelligence artificielle. Oui, parce qu'en plus, elle écrivait sous pseudo Frida McFadden. Ouais. Fait que les gens, on savait pas qui c'était pendant longtemps. Puis on vivait, il y a encore beaucoup de gens qui pensent que c'est
6: l'IA. Alors, cette littérature commerciale-là, de toute façon, moi, je vous l'ai dit la semaine dernière, l'écriture, c'est important. Bon, là, évidemment, ce qui est troublant, c'est que c'est de la littérature, là, avec Télésine. Et là, on pensait que ça, au moins, c'était à l'abri. Et je veux juste vous dire, moi, j'ai commencé à le lire la semaine dernière.
4: Oh là là.
6: voilà. J'ai attendu parce que je n'aimais pas toutes les esbroufes qu'il y avait autour de ce livre-là. J'ai commencé à lire. J'ai été complètement charmée. Mm-hmm. Puis là, je continue à lire, puis on s'entend que je suis moins charmée. Là, évidemment, rapport a complètement changé à cause de cette information-là.
1: Mais si l'IA de l'IA, peut-être que c'est juste un peu d'IA, peut-être que c'est beaucoup d'IA, mais toutes les possibilités sont là.
6: Et il faut dire aussi quelque chose par rapport à l'IA. Vous savez, quand on écrit un livre, on envoie un manuscrit à un éditeur et il va avoir un travail d'édition qui vont corriger, qui vont dire enlève tout ça, change.
0: Un travail.
6: Alors, est-ce que l'IA est une espèce de supra-éditeur aussi? Il y a tout ça, là. C'est vraiment ça. Et j'aimerais, honnêtement, j'espère qu'un jour, on va savoir ce qui s'est réellement passé. Et si jamais il a vraiment eu recours à l'IA, qu'est-ce qu'il a fait? Je veux savoir.
0: Comment il l'a fait?
6: C'est important. C'est important de
0: savoir. Peut-être que d'autres auteurs le feront, parce que c'est pas tous les auteurs qui sont l'IA est un démon. Il y en a qui disent, on va composer avec ça à partir de maintenant, et dans la création également.
1: En même temps, comme tu disais, Nathalie, on signe un contrat quand on écrit un livre, puis c'est écrit, on garantit qu'à 100%, c'est du...

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2: Et là, hier, on se disait, est-ce qu'on annule? Et là, on a dit non. Parce que quand Karine a dit, quand on est le lecteur, on devient aussi un peu le co-créateur. Alors, on s'est dit, les comédiens vont l'incarner. Puis là, ce qu'on a décidé à partir de maintenant, c'est que, bien sûr, nos animations, nos interactions avec les étudiants francisation vont porter beaucoup autour de ces questions-là, sans pardonner du tout. La question de plagiat, pour moi, c'est un point de non-retour. Et l'espace public, là, on devrait plus. Mais dans une classe, je trouve que ça continue de valoir la peine d'avoir ces discussions-là.
3: En autant que ces histoires-là qu'ils racontent, qui sont... qui se passent sur cette planète, ces histoires de migrants, de migration, de parcours d'un pays à l'autre, de perte de dignité et d'humanité, ces histoires-là sont dans la vie réelle.
4: Oui, elles existent. Et il y a des entrevues.
3: Tragédie qu'elles soient remises en question à cause de tout ça. Donc, c'est important quand même de porter leur parole.
5: Je veux vous rappeler que j'ai, à cette émission-ci, parlé du livre, du roman de Janine Cummings qui s'appelle American Dirt, qui est l'histoire d'une libraire qui va pourchasser par les cartels au Mexique et qui va traverser le Mexique avec les migrants. Et c'est aussi un roman sur les migrants. Voilà, pas tout seul.
3: D'accord. Alors, ce sujet est clos. Jusqu'à preuve du contraire. on essaie de pas vous rebattre les oreilles avec ça constamment, mais je veux dire, c'est vraiment un immense séisme. OK, on a des nouvelles des franco-ontariens, franco-ontariennes avant de passer à la première critique ce matin. Un gros merci Pénélope et toute l'équipe de souligner la fête des franco-ontariens, franco-ontariennes. Ici à La Fontaine, en Ontario, où les enfants de notre petite école élémentaire francophone Sainte-Croix, qui existe depuis 1885, célèbrent la journée en empruntant la tradition acadienne du tintamarre. Oh, on aimerait ça être là avec une soirée festive organisée par la meute culturelle de La Fontaine, le festival du loup. Il y a un souper, un concert. Oh, ça va être le fun. Pierre Ouellet, Toronto, ici, cool, ce petit clin d'œil de Pénélope en début d'émission. Bonjour des franco-ontariennes et franco-ontariens. Ici Marie-Josée d'Ottawa. Merci de l'avoir salué. Ça fait des heureux heureuses tout ça grâce à notre réalisatrice ce matin, Sylvie Lavoie. Alors voilà pour ce qui était de notre première discussion. Nathalie a vu le film Pauline Julien, Femme Pays d'Anaïs Barbeau, Lavalette.
6: C'est une chose que je sais bien faire, ça. Aimer! Je chante, je deviens chanson.
7: Moi, j'ai un problème avec ce mariage, ça m'intéresse pas. Si l'homme avec qui je vis dit ma femme, je dis...
6: Je suis la femme de personne, je suis la femme avec qui tu vis.
8: Et vous voulez dire...
7: On est libre.
6: Quand j'écris, je deviens poème.
7: Vous voulez que je chante pour la reine? J'ai dit non.
8: Faut que t'écrives un communiqué, quelque chose, ça va être l'enfer.
6: Je peux pas participer à aucun spectacle qui est commandé pour la reine d'Angleterre. Signé Pauline Julien. Il est là, le communiqué.
5: Nathalie.
3: Oui, donc c'est ça.
5: On est en train de débattre. C'est la voix de Pauline Julien, c'est la voix de Suzanne Clément.
3: C'est Suzanne.
5: Elle a pris des cours de chant.
3: Ouais, c'est ça. Donc c'est ça, Suzanne Clément dans le rôle de Pauline Julien. Patrice Dubois dans le rôle de Gérald Godin. C'est un film donc sur un couple mythique, mais surtout sur une femme libre, fougueuse, exaltée. Je dirais aussi un peu paquet de nerfs, là, mais ça, c'est... Amoureuse éperdue de Gérald Godin, qui était député du Parti québécois, puis ministre de l'Immigration.
5: Qu'est-ce qu'il y a quand un paquet de nerfs traite un autre paquet de nerfs de paquet de nerfs?
3: Passionnée en arrière de la cause indépendantiste, évidemment chanteuse et interprète des mots des autres. Parce que ça, c'est important, parce que Pauline, finalement... a peu écrit de chansons. Bon, évidemment, il y a L'âme à la tendresse, ça, c'est d'elle. Mais elle a surtout chanté les autres, Vigneault, Georges Dor, Boris Vian, etc., etc. Bon. Première chose à retenir de ce film, nous ne sommes pas devant un biopic linéaire et classique. Si vous pensez que vous allez tout apprendre sur Pauline Julien, qui est née en 1928 à Trois-Rivières et qui est décédée le 1er octobre 1998 à 70 ans, vous faites mieux de consulter Wikipédia, ce que j'ai fait, parce que
5: carrément des bios.
3: Oui, c'est ça.
5: Écrit par des auteurs.
3: C'est des
5: auteurs.
3: Nathalie,
5: merci.
3: Parce que Anaïs Barbeau-Lavalette a décidé d'évacuer tout un pan de la vie de Pauline Julien avant sa rencontre avec Gérald Godin.
4: Le fait qu'elle avait déjà été mariée, notamment.
3: Oui, c'est ça. Donc, elle rencontre Gérald Godin en 61, mais là, quand on arrive, donc les cours de théâtre, ses débuts comme actrice avant de devenir chanteuse, son mariage avec Jacques Galipaud, avec qui elle a eu deux enfants, leur vie à Paris pendant plusieurs années, rien de tout cela ne vous sera raconté. Bon. Mais ça, moi, ça me dérange pas. J'aime ça, moi,

0: Parce qu'on est tanné des biopics, je le sais, j'en ai fait un classique linéaire. On aime Jerry. Ça quand c'est éclaté. Exactement. En revanche, le film nous offre un portrait très intimiste, à fleur de peau. Souvent, on est beaucoup en gros plan sur le visage exalté de Pauline, qui rit, qui s'emporte, qui fume, qui est follement vivante, vibrante. Et c'est aussi un film qui se déroule sur deux temps en parallèle. Donc, d'un côté, il y a d'abord la plus belle et heureuse période de la vie de Pauline avec Gérald, quand tout semblait possible, tout est excitant, passionnant, les années 60-70, le national le nationalisme québécois est en pleine effervescence. Le PQ va être élu pour la première fois en 76. Donc, c'est la fête au pays. Et Pauline Julien est un peu l'incarnation de toute cette liberté, de cette effervescence. Mais très vite aussi, puisque c'est vraiment deux trames parallèles, le film plonge dans la période la plus noire de la vie de Pauline. D'abord avec le cancer du cerveau de Gérald Godin, qui va mourir en 94. Après une bataille quand même qui aura duré 10 ans, où il était un peu défiguré, avec une espèce de crâne. Mais aussi avec l'aphasie progressive de Pauline, dont Pauline est atteinte. Et les scènes où Suzanne Clément commence à perdre la parole, c'est-à-dire joue qu'elle perd la parole, moi, je les ai trouvées absolument bouleversantes parce qu'elle réussit vraiment à nous communiquer à la fois la détresse, mais aussi la frustration, la colère de cette femme de parole qui carbure aux mots et qui est en train de les perdre les uns après les autres en toute connaissance de cause. Et ça, là, c'est vraiment Suzanne Clément, chapeau. Hein. Alors, et le film est un continuel va-et-vient ou aller-retour entre une époque bénie de jeunesse et d'espoir et une époque plus sombre, crépusculaire, où tout fout le camp, l'amour, la jeunesse, la santé, l'espoir. La mise en scène d'Anaïs Barbeau-Lavalette, moi, je l'ai trouvée élégante, enlevante, frémissante, très sensuelle. Elle n'est pas parfaite. Et à la longue, elle est très dynamique, mais elle apparaît aussi très fragmentée. Et je trouve que ce dynamisme finit par nous essouffler. On a envie, à un moment donné, que le récit se dépose un peu et qu'on arrête ses allers-retours. Et on finit par se demander, mais Anaïs, qu'est-ce que tu veux nous dire exactement? Que le Québec est fini, que les rêves et les idéaux de sa jeunesse sont morts avec Pauline et Gérald? Ou tout simplement que la vie est belle quand on est jeune et fou, mais que ça se termine mal quand on vieillit? Tu sais, je veux dire, c'est pas clair. Qu'est-ce qu'elle veut nous dire? Elle veut nous montrer Pauline, ça c'est vrai.
1: Elle nous montre quand même, tu sais, tu parles elle perd la parole, le pays qui craint de perdre sa langue, c'est la période post-référendaire. Moi, j'ai trouvé que cette écriture en fragments, les allers-retours, ça garde une espèce de on est sur le bout de notre siège. Mais moi j'ai été ému du début à la fin.
2: On peut lire ta critique ce matin, dans la presse.
0: Moi, je trouve qu'à un moment donné, je veux qu'on se dépose. Toi, tu veux pas. OK, ben moi, oui. Alors, moi, j'ai un autre bémol, mais ça, je pense que c'est mon problème à moi. Je vous le dis tout de suite.
2: Parce que tu as fait rebondir cette idée vendredi soir dans le party sur moult personnes. était 50 et t'as lancé ce ballon pour voir si les gens étaient d'accord avec toi. Le pourcentage des gens qui étaient d'accord avec toi, ça rebondissait pas beaucoup.
0: Ils étaient trop jeunes.
2: Sur cette idée.
0: C'est ça, c'est qu'on nous dit d'entrée de jeu qu'elle est la première chanteuse de la modernité québécoise. Or, en ce qui me concerne, c'est pas vrai du tout. Pauline, pour moi, c'est une chanteuse à la limite folklorique, tout à fait dans la lignée de la chanson française qui, moi, m'a toujours tapé sur les nerfs. Alors, oui, la femme était moderne. Ça, je suis d'accord avec ça. Puis pas la chanteuse.
2: Pas l'artiste.
0: Et moi, j'ai assisté à plusieurs de ses spectacles comme critique. Et franchement, elle me tapait ses nerfs un petit peu. Je la trouvais un peu ringarde. Je la trouvais certainement pas comme chanteuse, aussi intéressante que Diane Dufresne, que même René Claude. Il n'y avait pas de modernité dans la chanteuse. Puis c'était vraiment un paquet de nerfs. Et ça, je trouve que Suzanne Clément, elle le rend pas. Elle rend quelque chose. Non, je trouve qu'elle rend quelque chose d'extraordinaire. C'est comme tout son amour pour Pauline. Mais je trouve que, en tout cas, pour moi, à mes yeux, puis ça, vraiment, je mets des bémols parce que c'est moi, là. C'est comme si c'est pas la Pauline que moi j'ai connue. C'est pas ma perception de Pauline. Cela dit, je vous le dis, c'est mon problème. Et c'est pas du tout.
2: En fait, c'est un choix artistique. Puis tu peux ne pas.
0: Oui, exactement. Donc, je suis pas tout à fait d'accord. Mais en même temps, je suis obligée de dire que elle est extraordinaire, Suzanne Clément, Patrice Dubois. D'ailleurs, en fait,
1: le couple ensemble.
0: Oui, le couple, ils sont magnifiques. Ouais. Alors, c'est un jeu intense et magnifique, et aussi pour Patrice, Violette Chauveau qui fait. Alors, tout ça,
2: Sylvestre.
0: Donc, malgré tous ses défauts, malgré mon problème à moi qui est mon problème, Ce film vaut absolument le détour. Ouais. C'est un régal pour les yeux, pour le cœur aussi. Tu sais, ça, c'est vrai pour le cœur. Ouais. Il y a quand même... Suzanne Clément, il met tout son cœur. Ouais. Et donc, c'est quand même...
2: Et toute sa voix aussi.
1: Voilà. Mais moi, j'avais pas l'impression que la chanteuse était...
0: L'as-tu connue, la chanteuse?
1: Moi, je l'ai pas connue. Puis je connais pas vraiment ses chansons. C'est-à-dire, je connais quelques les chansons qu'elle a interprétées. Puis je trouvais pas que c'était si important, en fait, que c'est pas du tout la géographie de la chanteuse.
0: Non,
1: c'est la femme. Mmh. C'est la femme. Elle aurait pu ne pas être chanteuse. Ça aurait pu être l'actrice.
2: Le film
1: n'aurait pas été différent parce que c'est la femme.
2: La femme, elle a fait des choix. On n'a pas montré leurs amoureux et amoureuses à l'extérieur du couple.
1: Oui, c'est évoqué.
2: Mais
1: on comprend très bien que c'est un couple ouvert. Aussi, elle ne fait pas abstraction du fait que c'est une femme qui n'était pas présente pour ses enfants. Et les conséquences de tout ça, je ne trouve pas que c'est un portrait avec beaucoup de nuances. Moi, je trouve que c'est vraiment, ça vaut la peine. Nathalie a raison.
2: À voir. Donc, ce film prend l'affiche en salle aujourd'hui. Ça fait plusieurs semaines qu'on en parle. Donc, ça y est, ça prend l'affiche aujourd'hui. Merci beaucoup, Nathalie, pour ça. Karine et Nathalie ne se sont pas vues, mais elles ont toutes les deux vu la pièce « Enfin, te voilà, Britney Spears » avec Sophie Cadieux.
3: Tu n'ouvres pas la porte, grand-mère?
4: Non!
3: Continue la fable, alors?
4: Au commencement était la musique pop!
3: Tu veux dire la parole?
4: Va pousser la table contre la porte!
3: Quoi?
4: Allez, allez, vas-y! On met les chaises aussi! Vite! Va chercher la grosse valise sous mon lit!
5: Alors là, c'est le début de la pièce.
2: Chercher grand-mère, c'est ça qu'elle dit?
5: Va chercher la valise. Que se passe-t-il, grand-mère? Oui, c'est ça. Enfin, te voilà, Britney Spears, entre parenthèses, de Marie-Hélène Larose-Truchon, présentée à l'Espace Go. Il y a des supplémentaires, d'ailleurs, annoncés, parce que le spectacle se vend très bien, je pense, jusqu'au 20-21 octobre prochain. Mise en scène de Sébastien David, qui nous avait donné, d'ailleurs, le texte de Corps fantôme l'an dernier.
2: Ah, oui.
5: Et puis, pour Marie-Hélène, elle est récipiendaire, entre autres, en 2021, du prix Gracia Gélina pour sa pièce Le Jardin d'Éden. Mais moi, j'avais jamais vu de pièce de Marie-Hélène. Toi non plus, hein, Nathalie? OK, parfait. Alors, ce que vous avez entendu là, bon, imaginez un échange entre une jeune adolescente et sa grand-mère. La vieille femme a de longues tresses blondes fixées par des pompons roses qui rappellent celles portées par Britney Spears dans le clip Baby One More Time. Quelqu'un cogne à la porte avec insistance. Le danger plane. Et la petite réclame une histoire. Elle réclame une histoire de l'origine du monde. Et sa grand-mère dit, au commencement, il y avait la musique pop. Et vous avez entendu cette petite virgule qui rappelle évidemment Baby One More Time de Britney Spears, qui est la chanson qui va lancer sa carrière planétaire. Et la grand-mère lui raconte ces femmes déesses, toutes puissantes, capables de danser et chanter en même temps. Et un jour, l'une d'entre elles, raconte-t-elle, choisira de se raser les rallonges et de briser l'ordre du monde. Évidemment, ce geste nous rappelle tout de suite celui posé par Britney Spears au top de sa popularité. Elle venait d'enfanter deux très, très jeunes enfants et elle va choisir de se raser les cheveux. Donc, on se souvient de ces images-là. Elle est traquée
0: par aussi en pleine dépression.
5: Elle était probablement aussi en psychose post-accouchement, sur mon avis, mais quand même. Et donc ça. Et là, tout de suite, l'affiliation est claire. La jeune fille est au commencement de sa vie de femme. La vieille dame la met en garde sur ce qui s'en vient. Elle lui dit « Les épreuves seront nombreuses. J'aurais tant voulu que tu sois épargnée, mais tu feras ton propre choix. » Et là, à mon avis, c'était une entrée à la matière absolument prometteuse.
2: Mais est-ce qu'elle incarne Britney Spears?
5: Ben, c'est ça. Alors, on la voit, c'est comme on la voit, sa grand-mère ouvre la valise, elle lui clip, elle y accroche ses deux tresses et elle la lance dans sa vie de femme. Donc, on comprend rapidement que c'est Britney Spears. Okay. D'ailleurs, elle va se faire appeler régulièrement Britney Spears. Et Britney Spears, donc comme symbole, elle-même qui était une enfant, propulsée dans le monde du divertissement, dans cette machine à broyer les jeunes femmes, qui les rejette cruellement quand elles sont plus vierges, plus jeunes, plus belles, plus dociles. Et quand elles ne se comportent pas, essentiellement comme le monde demande qu'elles se emporte. Et il y a une phrase qui va revenir comme une injonction dans la pièce qui revient souvent. Les hommes vont lui dire « Souris! Quand tu souris, le monde t'appartient. » Donc, si vous êtes une femme, vous avez déjà entendu cette phrase-là. Il y a aussi une autre phrase prémonitoire qui est dite au début, alors que la grand-mère raconte l'histoire du monde et la jeune Britney dit « Mais je comprends rien! » Et accrochez-vous à cette phrase-là parce qu'elle va vous revenir en tête plusieurs fois. Parce qu'il y a une succession de sketchs qui vont s'enchaîner. Cette jeune femme, donc Britney Spears, en l'occurrence, va traverser les époques avec à ses trousses un mystérieux homme en noir et elle va prendre donc différentes formes. Et on va comprendre que ce que l'autrice essaie de faire, c'est de s'appuyer sur différents aspects de la vie, des aspects connus de la vie de Britney Spears pour lui faire incarner des archétypes. Donc, la Vierge, la Mère, la Princesse, l'Infirmière, le sexe symbole, à commencer donc par la Vierge Marie.
6: Ce côté, les filles ont soif, là.
0: Ouais, exactement.
5: Fâche-toi pas, c'est correct. Et donc, parce que, rappelez-vous, on a fait grand cas de la virginité de la jeune Britney Spears quand elle était en avec Justin Timberlake. Et puis, et elle va d'ailleurs être condamnée.
6: Diane Sawyer qui demande en entrevue ses vierges.
5: Mais c'est ça. Et on va d'ailleurs condamner, après ça, on va débusquer le fait qu'elle était peut-être pas vierge. Et si vous doutiez à ce moment-là que le personnage qu'on nous présente, c'est une réincarnation de Britney Spears, ben, le personnage de la Vierge Marie va dire « Je crois que depuis des millénaires, je ne suis qu'une longue répétition. » Donc, on comprend que c'est l'histoire de la femme toujours qui serait. Et l'homme, d'ailleurs, Joseph, qui, à ce moment-là, ils sont complices, va rapidement se débarrasser de la Vierge quand finalement, tu sais, il va rassurer les rois mages que « Non, elle est vierge, sinon je l'aurais pas mariée, elle est vierge. » Il est prompt à sacrifier Marie et la jeter, finalement, et lui voler son enfant. Donc, au fil des tableaux, on va toujours retrouver donc cette Britney, mais les lignes vont se flouter. Dans la scène suivante, on devine qu'il y a une vieille patiente malcommode qui est probablement la mère de Britney Spears, qui s'appelle Lynn Spears. Ouais. Britney, elle incarne, en fait, c'est Sophie Cadieux, là, une infirmière qu'on appelle Irene. Irene, c'est le deuxième nom dans la vraie vie de la mère de Britney Spears et de la grand-mère de Britney Spears. Il y a comme des couches, là. Et ici, elle va utiliser une autre infirmière qu'elle va jeter dans les griffes de sa mère, qui est comme une dance mom, là, une mère contrôlante qui veut que son enfant devienne une star, et finalement conditionner, faire une autre victime de ce conditionnement. Sois belle, tais-toi, danse, nanana.
0: C'est compliqué, hein?
5: Alors voilà. Et donc, ce procédé-là va se répéter de scène en scène et il s'effrite et parfois, ça fait mouche et parfois moins. Et parfois, les tableaux vont, moi, me laisser perplexe.
6: Combien de tableaux?
5: Il y en a 12.
0: 200, okay. Je te dirais.
5: Et l'affaire, c'est qu'on a choisi, puis on le sait, là, on nous a averti, on a choisi l'absurde comme véhicule ici. Et à cause de ça, je pense que le spectacle rate parfois sa cible. Parce qu'on cherche parfois nos repères, comme en entrant dans une nouvelle scène, et on s'accroche à chaque petit détail qui nous rappelle la vraie Britney Spears, parce qu'elle a eu une vie tellement médiatisée. Je veux dire, elle a même fait des télé-réalités toute sa vie, depuis toute petite, avec le Mickey Mouse Club. On l'a vu grandir, donc on a des références biographiques, mais Marie-Hélène a choisi l'absurde. Et l'absurde, ça implique une certaine opacité dans le langage aussi.
6: Mais je pose la question pour une amie. Mettons qu'on n'a jamais porté attention tant que ça à Britney Spears dans la vie. Là. Est-ce qu'on comprend ce spectacle? On n'y va pas. On laisse les billets à d'autres.
2: C'est ça qui m'a attirée. Le fait que c'était Britney Spears.
5: Il y en a plein. Les clins d'œil sont là.
2: Mais ça peut rebuter, si je comprends.
5: Les rois mages,
6: je n'en veux pas, je ne déteste pas. Mais
2: non, mais je veux dire, c'est ça, c'était pas intéressé par elle.
0: Moi, je suis allée avec mon fils, qui est un exégète de Britney Spears. Et une chance, parce que les liens, je ne les faisais pas. Je la connais, Britney Spears.
2: Mais en même temps, cette espèce de figure féminine universelle perpétrée à travers les millénaires.
0: Mais
2: non
0: moi,
2: plus,
0: j'ai pensé,
2: pas...
0: je me suis dit, hey, j'ai vu les filles en soif il y a 50 ans, là. C'est comme si je trouvais que, tu sais.
6: C'est les mêmes figures qui sont utilisées.
0: Ouais, je trouvais ça un peu.
6: Putain,
0: honnêtement, je trouvais ça un peu cégep. Puis je trouvais que, ben, c'est ça. C'est, voilà, il me semble que j'avais déjà vu tout ça. Mais bon.
5: Moi, je pense que ce qui est arrivé, c'est qu'on a peut-être projeté nos désirs sur ce spectacle-là. On peut pas projeter nos désirs sur un spectacle qu'on n'a pas écrit, mais on peut se désoler de pas avoir tout saisi. Ouais. Moi, je pense que, justement, je vous disais, l'opacité du langage, l'absurdité aussi, c'est un choix. Ça rend ça très festif, très drôle. On reprend les codes du spectacle.
0: Il y a des danseurs.
5: Mais sais-tu quoi, Nathalie, je me suis dit, ce qui arrive aussi, parce que d'ailleurs, ce qui fonctionne, là, on va vous le dire, la distribution, le travail de Sophie Cadieux qui est fantastique et qui d'ailleurs nous émeut parfois dans des tableaux où justement, c'est pas toujours clair ce qui se passe. Mais ce qui arrive aussi, c'est que la pop, c'est un véhicule de joie. Et ici, la pop, c'est l'outil de l'asservissement.
0: De l'asservissement.
5: De
0: l'aliénation.
5: De l'aliénation, de l'exploitation de cette femme-là et de bien des femmes. C'est un symbole. Et là, ben là, nous, on est comme en tension de, on veut pas bouder notre joie. Il y a un plaisir à entendre les petites ritournelles, les clins d'œil, les chorégraphies, la figure même. Mais ce que le spectacle nous dit, c'est non, ça, c'est la machine qui va la...
2: Donc, c'est Britney à la sauce Marx.
5: Oui, oh my God, ils mettront pas ça sur la fiche, peut-être.
1: Ce que je veux vous dire,
5: par contre, c'est qu'il y a vraiment des tableaux qui fonctionnent bien et souvent ils sont dans l'économie. Il y a un tableau où Sophie Cadieux incarne la Britney, jeune maman, seule à la maison, maman solo, traquée par les paparazzi, les hélicoptères, et elle essaie de, elle est dans l'aliénation de la maternité, elle essaie de répondre à tous les besoins de ses enfants, mais elle est pourchassée, traquée comme une bête. Et ça nous émeut. Oui. Donc, soyez vos biais, allez-y là. Il y a quelque chose là, mais sachez que vous allez vous faire brasser là, comme une guenée tout le long, parce qu'on s'amuse beaucoup avec ces concepts-là, mais que derrière ça, il y a quand même une réflexion qui fait jaser. On est sortis, on a jasé longtemps de ce spectacle-là. Donc, d'une certaine façon, ça fonctionne bien.
2: Ça habite. Mais Nathalie a envie de se déposer. Là. Clairement, là, elle n'a pas trouvé ça avec Pauline, elle n'a pas trouvé ça avec Britney Spears.
1: Non, c'est ça.
2: Alors, merci infiniment, Karine, pour une autre excellente critique. C'est en fait, voilà, Britney Spears entre parenthèses, jusqu'au 21 octobre à l'Espace Go, un texte de Marie-Hélène Larose-Truchon, une mise en scène de Sébastien David avec notamment Sophie Cadieux. Marc a vu le film en direct avec Robert Pattinson.
7: T'es sûr que tes parents sont pas à la maison?
8: Ouais, certaine.
7: Grosse soirée de prévu?
9: Qui êtes-vous?
7: Assoyez-vous donc juste là. Je suis Chris Hansen, de Dateline NBC. Et on fait un reportage sur des adultes qui essaient de rencontrer des ados sur Internet. On sait tous de quoi il s'agit, non?
10: À terre! Les mains dans le dos!
11: J'aime pas vraiment votre émission. Mais l'Amérique l'adore. Alors je dois vous déplacer, attraper un prédateur. À 21h, l'heure de grande écoute. On va être plus gros que Lost.
2: On va être plus gros que Lost.
1: Plus gros que Lost, c'est clair. Donc, c'est ça. Ça s'appelle En direct, Prime Time de Lance Oppenheim, qui est un documentariste, un jeune documentariste de 30 ans. Film qui a été présenté en compétition à Venise il y a quelques semaines. C'est un sujet, d'ailleurs, qui est près du documentaire que choisi Oppenheim pour ce premier long-métrage de fiction. C'est un film biographique, mais aussi, comme Pauline Julien, c'est pas du tout classique. C'est très, très éclaté. Sur Chris Hansen, un journaliste de télé de l'émission Dateline NBC des années 2000 qui a animé le populaire segment qui s'appelait To Catch a Predator, qui était destiné à piéger des pédocriminels qui sévissaient sur le web il y a une vingtaine d'années. Et d'ailleurs, moi, je ne connaissais pas
5: Chris Hansen. On écoutait ça en famille.
1: Ah oui, moi,
2: famille!
5: Ouais, ben, Dateline, ça jouait le vendredi à 20h. Ouais, ben, c'est parce que c'était toujours... En fait, c'est avant le true crime.
1: Dateline mettait en vedette
2: sur la pédophilie.
5: Non, c'est que l'affaire, c'est que Dateline, c'était une émission de nouvelles.
2: Oui, oui, t'écoutais Dateline, pas To Catch a Predator.
5: Non, mais il y avait beaucoup. Mais To Catch a Predator, c'était comme le moment là, que tu voulais pogner à Dateline parce que c'était pas plate.
1: Oui, c'est ça. Et donc,
5: mais c'est discutable au niveau éthique.
1: Oui, c'est ça. Donc, ça se passait, il prenait un acteur, jeune adulte, qui se faisait passer pour un ado, qui accueillait dans une maison remplie de caméras cachées, en leur offrant des biscuits. C'est présumé pédophile.
5: Faut juste dire, on est aussi à un moment où ça commence à se passer sur Internet. Quand je dis en famille, c'était pas avec mes enfants, j'écoutais ça avec mes parents.
2: Il y a 20 ans.
1: Oui, non, c'était en 2004-2007.
5: Donc, c'était les débuts d'Internet. Nos parents nous mettaient en garde sur les dangers d'Internet. Ah, ça nous montrait à quel point Internet était dangereux.
1: Oui, c'est ça.
5: J'ai donc fait écouter ça.
1: Et donc, ce faux ado quittait la pièce. Et là, Chris Hansen rentrait dans la pièce pour confronter le pédocriminel en lui disant, take va t'asseoir. Et puis, il lui disait, le confrontait en récitant ce qu'il avait écrit et les échanges qu'il avait eus avec ce faux ado. Donc, c'était... Et puis, tout de suite après, il se faisait arrêter par des policiers. Donc, c'était un peu la télé-réalité de type Cops ou America's Most Wanted. Lui, c'était le grand justicier. Donc, comme je vous dis, moi, je ne connaissais pas du tout. Ça, cette émission, c'était de 2004 à 2007. Et depuis, ça a connu différentes incarnations dans le même genre. Chris Hansen, c'est resté cette cette espèce de justicier qui traque des pédophiles. Lui, c'était un journaliste qui avait remporté plein de prix, des prix Emmy. Il avait fait des reportages sur le trafic sexuel en Asie. Et tout ça, en fait, ce film est inspiré par un texte du magazine Esquire qui a été publié en 2007 et qui a été scénarisé par Ajin Singh, que je connaissais pas, qui a pas fait d'autres films auparavant. Donc, ça se passe en 2006. Et dès le début, on voit Robert Pattinson qui incarne Chris Hansen. Il a l'air un peu à côté de la plaque. Il a des tocs. Il a l'air mégalo, un peu sociopathe. On voit tout de suite que c'est un personnage trouble, sans scrupules. C'est une vedette de télé qui se fait reconnaître à gauche et à droite. Et il souffre aussi d'un complexe d'infériorité, notamment face à certains de ses collègues, dont Stone Phillips, qui était l'animateur de Dateline NBC. Stone Phillips qui lui dit ta prochaine émission, je regarderai ça en direct de l'Afghanistan, voulant dire continue de faire tes faits divers, moi je vais aller faire du grand reportage. Alors, Hansen se sent méprisé et on l'entend dans la bande-annonce. Il y a une rencontre avec le patron de NBC, qui est Jeff Zucker, qui se joue d'ailleurs lui-même dans le film. C'était le patron à l'époque qui se joue lui-même. C'est assez spécial. Et qui dit, moi, j'aime pas ton émission, je comprends pas l'intérêt, mais les gens ont l'air d'aimer ça, ça fait qu'on va te mettre en prime time, donc le film prime time, à heure de grande écoute, dans la même case horaire que Lost, qui était la série du moment.
2: Et donc, sur un autre poste.
1: Sur une autre chaîne. Et donc, je pense que c'était CBS, c'est ça. Et donc, lui comprend qu'il a besoin que son émission devienne encore
2: plus divertissante, qui
1: ratisse plus large. Et il dit, il faut que je lâche une bombe, il faut que je trouve une grosse prise. Il dit, avec son équipe, on a besoin de trouver une baleine. Et puis là, un de ses collaborateurs dit, les collaborateurs, en fait, c'est des gens qui appartiennent des pédophiles sur Internet, et dit « Je suis sur la trace de quelqu'un qui a l'air haut placé. Est-ce qu'il est dans des services de renseignement? Est-ce qu'il est au gouvernement? Mais il faudrait absolument qu'on traque cet homme. » Et donc, le film va devenir cette espèce de traque obsédée de Hansen pour son Moby Dick, là, sa baleine. Et en filigrane, il va avoir une relation de plus en plus tendue avec sa productrice, qui écoute plus. Il va se l'aliéner. Et il y a aussi une relation un peu tordue, mais là, rien de sexuel, là, c'est pas ce que je veux dire. Mais avec un jeune acteur recru de son équipe, parce qu'évidemment, les jeunes adultes qui se font passer pour des ados, ben, c'est des acteurs, c'est ça. Et donc, il y en a une, d'ailleurs, ils sont deux, les jeunes adultes, puis l'autre est joué par Phoebe Bridgers, la chanteuse. Et donc, c'est un film qui parle de journalisme, mais c'est pas dans la tradition de All the President's Men. Là, c'est
2: Spotlight.
1: C'est ça. Il y a des questionnements éthiques quand même sur cette espèce de justice performative, la mission de ce genre d'émission d'information. Il y a des questions qui peuvent vaguement évoquer un network de Sidney Lumet. Mais c'est surtout un thriller psychologique. C'est tourné de cette manière-là, mais avec beaucoup d'humour noir aussi. Moi, j'ai quand même ri assez souvent dans ce film qui m'a plutôt fait penser à Nightcrawler. Je ne sais pas si vous vous souvenez de ça, de Dan Gilroy. C'était avec Jake Gyllenhaal, qui était un journaliste de télévision de faits divers. Donc, c'est le même côté sombre, trash, crade, pas net.
2: Hey, c'est ce que l'humanité a besoin en ce moment.
1: Oui, c'est ça. C'est très joyeux. On a besoin de tout ça. Et dans sa réalisation, Oppenheim épouse ses codes de la télé-réalité. Donc, parfois, c'est filmé comme avec des vidéos de surveillance. Il y a des images granuleuses. Pattinson, qui est un des producteurs du film, qui est arrivé comme, en fait, au départ, devait pas être l'acteur, il est très convaincant dans la peau de cet homme troublé, mystérieux.
0: Sa première nomination aux Oscars.
1: Il pourrait être aux Oscars. Ceux qui connaissent Chris Hansen disent, il parle exactement comme Chris Hansen. Bon, j'ai pas connu Chris Hansen, donc je sais pas. Puis j'ai écouté Chris Hansen aujourd'hui, puis c'était pas clair pour moi. Mais, il joue donc cet homme qui est menacé de tout perdre à un moment charnière de sa carrière. C'est un film sur l'ambition, la perte des illusions à travers aussi ce personnage de jeune acteur qui arrive dans cette émission. Il sait même pas dans quoi il s'embarque, en fait. Puis là, tout d'un coup, il est en train de traquer. On le jette dans la fosse du lion avec un pédophile, puis il sait même pas ce qu'il est en train de jouer. Lui, tout ce qu'il veut, c'est avoir sa carte du Screen Actors Guild pour pouvoir faire d'autres...
2: D'accumuler des permis, exactement.
1: Donc lui, il se met à leurrer des pédocriminels. Puis là, les pédocriminels, c'est tout genre de bonhommes. Il y en a qui sont lourdement handicapés. Alors lui se pose quand même la question, est-ce que je suis du bon ou du mauvais côté de l'histoire? Une question que Chris Hansen n'a pas l'air de se poser trop. Mais c'est une question qui a le mérite justement de donner de la nuance à ce film. Donc on fait pas abstraction de jusqu'où on devrait aller. Est-ce qu'il a raison de faire ce qu'il fait? Ça nous laisse avec un étrange sentiment. Je vous disais, c'est spécial ce film d'empathie pour les uns et les autres, et pour Chris Hansen, et pour les victimes de pédophiles, et aussi pour ces pédophiles. Ce qui est jamais une mauvaise chose quand même d'avoir de l'empathie. Je me demande si c'est le même sentiment qu'auraient des gens qui connaissent bien cette histoire. Parce qu'il y a des ressorts dramatiques, donc ça se passe à un moment charnière aussi de cette émission où il y a des ressorts dramatiques qui, pour moi, étaient plutôt prévisibles, mais ça reste une histoire absolument fascinante qui témoigne aussi des dérives de l'époque. C'est trash, c'est noir, mais c'est un objet assez spécial. Je le redis.
2: Voilà. J'ai commencé comme ça.
5: Mais Oppenheimer, le gars pour Lance. Le film, Lance, il a co-réalisé le film dont on va vous parler le mois prochain avec Nathan Fielder, qui est l'espèce de bibitte dont je vous parle depuis quelques saisons ici, qui crée des simulations qui mélangent le vrai et le faux dans ses séries. C'est sur Elizabeth Holmes, la créatrice de Terra Nova. Nathan Fielder
0: et
1: Lance Oppenheimer.
5: Alors qu'il floute fait que ça va être au menu du mois d'octobre.
0: Avec elle, juste avant qu'elle s'en aille en prison.
5: Il va la suivre pendant quelques années même, fait que on vous parlera de ça, mais gardez ça en tête.
2: Des projets spéciaux.
1: C'est spécial.
2: Alors, en direct, prends l'affiche en salle aujourd'hui, en version originale anglaise et en version française. Merci beaucoup, Marc, pour ça. On termine cette heure culturelle avec Catherine, qui a vu la série de fiction jeunesse Niche.
8: C'est Jess. Il dit que cette année, il n'est pas chez eux. Personne ne sait où.
12: Stanley! Stanley! Stanley!
13: J'ai besoin de toi.
14: De moi ou...
13: mon quatre roues?
14: La meilleure amie au monde.
13: Un, deux, trois, vive la gang!
15: Vive la gang!
2: Catherine.
6: Ouais, Niche, ce sont des romans d'Isabelle Picard, vous savez, l'ethnologue religieuse, qu'on connaît bien, qui anime ici à Ice Première régulièrement. Des romans parus en 2021-2022, dans lesquels il y avait des dialogues inou traduits, dans les romans, puis dans la série aussi, vous l'avez entendu dès le début.
5: Il y a beaucoup
6: d'inou, bien sûr,
5: sous-titrés.
6: Ouais. Isabelle Picard, elle est l'autrice des romans, puis elle a raconté qu'elle avait passé 10 jours à Matimécouche en plein hiver. C'est pas sa communauté à elle, là. Mais que ça l'avait beaucoup, beaucoup marqué ces jours-là. Donc, elle a décidé de situer ce travail-là à Matimécouche, qui est une communauté innue de 700 habitants qui est enclavée dans Shefferville. Je ne sais pas si vous vous situez là. On est comme à tout près de la frontière du Labrador. On se rend là seulement en train ou en avion. Donc, on est isolé, on est loin. L'hiver est long. On entendait des motoneiges. On va voir plus des jeunes à motoneige qu'à bicyclette dans la série. Niche, ça veut dire, c'est le chiffre 2 en innue. Puis ça veut dire aussi jumeaux. On va rencontrer des jumeaux, Héloïse et Léon, qui ont 13-14 ans, qui sont joués par Jean-Luc Chapatou-Volant et Emma Rankin. Elle est une petite curieuse de tout, vive, brillante. Lui, très passionné de hockey, un bon gars, là, mais très, très, très obsédé par le hockey. Il va y avoir deux grands ressorts dramatiques. Le premier, là, on l'a entendu, on cherche Stanley, qui est un proche de la famille, qui est parti relever ses collègues dès le début de la série, puis qui a disparu dès l'épisode 1. À l'épisode 3, on va apprendre que le papa des jumeaux a un cancer, puis qu'il va devoir aller se faire traiter à Québec, parce que c'est ça aussi la réalité là-bas. Hein. Si on est malade, ben ça veut dire sortir, casser le cochon pour s'en aller se faire soigner puis se loger ailleurs. Et Niche, ce qui est évidemment super intéressant, c'est que c'est l'image d'une famille fonctionnelle, aimante, comme il y en a plein, mais qui sont invisibles parce que le drame, c'est toujours plus payant, puis parce que, évidemment, tout ce qui ressort souvent, en tout cas, des échos qu'on a des communautés, des Premières Nations, c'est souvent les difficultés. Les difficultés, cela dit, ne sont pas occultées. Par exemple, la meilleure amie d'Héloïse, elle a un père problématique. On comprend que ça brasse à la maison quand il prend un coup. Donc, c'est pas comme si ça n'existait pas. Mais pour une fois, on est centré sur une famille qui est aimante puis qui est fonctionnelle. C'est une famille où on s'intéresse vraiment les uns aux autres. Héloïse, elle a une espèce de flair. Souvent, elle va regarder quelqu'un, elle va dire « Ça va? Est-ce que ça va? » Puis c'est un vrai « ça va », là. Comme si elle avait un pouvoir de sentir le désarroi, l'inquiétude, d'ouvrir la communication aussi. Puis il y a plusieurs personnages dans cette famille-là qui ont la même empathie naturelle, comme la grand-mère. On l'entendait, elle parle presque toujours en innu. un de mes personnages préférés. Elle est jouée par Sonia Jean-Pierre, qui est d'un naturel total. Et cette importance de l'intuition, on sent que ça passe de la grand-mère à la petite Héloïse. Héloïse Amenée va faire un rêve très, très réel. Puis sa grand-mère va lui dire, ça veut dire quelque chose. Tu sais, fouille-le, ça te dit quelque chose. Puis effectivement, ça va la guider vers quelque chose qui est un autre ressort dans la série. Alors, c'est une production de Cassiwi Media. C'est leur toute première fiction jeunesse autochtone. C'est eux qui ont produit le film Capitaine plus tôt cette année. Puis là, pour la suite, là, je dirais qu'il faut absolument tenir compte des réalités de production quand on jette un regard critique sur une série comme ça. Ils voulaient une distribution 100% autochtone. C'était un sine qua non, puis on le comprend, puis c'est super. Et évidemment, ça veut dire qu'il y a, parmi les acteurs, il y en a qui ont très peu d'expérience. Donc, certaines inégalités dans le jeu, quoiqu'il y en a plusieurs qui sont excellents. Beaucoup d'images par drone, ce qui vient enrichir, bien sûr, ça nous donne accès à cette nature qu'on connaît très, très peu. Un peu répétitive, je dirais, à la longue, puis surtout quelques tics de réalisation. Là. Par exemple, quand un personnage vit une inquiétude, on va toujours avoir une caméra en gros plan sur le visage qui grimace un peu, puis là, il y a un flou, un mouvement d'avance-recul, puis un accord de synthétiseur dramatique. À un moment donné, ça revient 3-4 fois par épisode, là, puis ça peut être un peu... On sent là, que la palette de réalisation est pas complètement développée, c'est ça. Il y a la question du budget aussi, puis ça, la productrice Julie Obomsawin, en a parlé, parce que tourner en région éloignée, on a tourné là-bas à Matimekouche, on a tourné à Pessamine, ça implique des budgets faramineux. Ouais, c'est peut-être pour ça que des fois, on a l'impression qu'il manque des deuxièmes rôles parlants. Mm. Par exemple, si on est avec une équipe de hockey autour de la table, mais qu'il y a juste deux personnages qui se parlent, puis que les autres font en mangeant leur sandwich. Là.
2: C'est que le budget n'est pas tout à l'écran.
6: Nous, on le sait. Là. Ouais. On le sait que c'était pour que les chèques, évidemment, soient moins gros à distribuer. Il y a cette réalité-là, il faut la comprendre. Mais en même temps, c'est une occasion de découvrir qui est assez extraordinaire. Et là, il y a un procédé qui est intéressant, c'est qu'Héloïse elle-même, la jeune jumelle, là, fait des découvertes. C'est-à-dire qu'à un moment donné, elle décide de se créer une petite chaîne YouTube pour que les gens ailleurs comprennent qu'est-ce que c'est. Moi, j'étais presque triste que sa mère lui dise d'arrêter ça, parce que ça va être utilisé encore, parce qu'elle fait des travaux à l'école, parce qu'elle fait un travail sur la chasse, puis elle fait jaser sa grand-mère. Donc, ils ont trouvé des manières très naturelles comme ça de faire parler des personnages de cette réalité-là. Mm-hmm.
5: C'est aussi que cette Héloïse-là, elle se voit pas, c'est-à-dire comme toutes les adolescentes, elle est sur TikTok, puis Instagram, puis elle scroll, puis elle se voit pas. Elle voit pas cette réalité, elle voit des gens qui se maquillent, des gens en ville, des gens qui sortent. Puis donc, elle voit l'ampleur de ce qu'elle a pas. Puis aussi, le fait qu'elle se voit pas, c'est comme un petit clin d'œil aussi sur... Elle va créer une chaîne pour qu'on la voit. Elle parle de qui elle est. Mais on voit pas, tu l'as dit d'entrée de jeu, Catherine, on voit pas des familles Inou, par exemple. Mm. On n'entend pas l'Inou Aïmoun, à moins de vous rendre sur APTN, puis encore. Mm. Alors, d'avoir des kids, des adolescents de cet âge-là, puis leurs parents, se parler en français et Inou Aïmoun, déjà ça, en soi, c'est un bijou, parce qu'il y a plusieurs... les gens qui jouent les parents, ils sont de la génération qui n'ont pas eu la transmission de la langue et qui essaient, eux, d'apprendre la langue à leurs enfants. Ouais. Donc, de voir des familles fonctionnelles qui parlent l'Inou Aïmoun, puis de pouvoir être un kid et voir ça à la télé, mon Dieu, c'est fantastique.
6: Hey, bon, tu parles de kid. Ouais. Officiellement, les livres étaient destinés aux 10-14 ans. Moi, la série, je dirais...
5: C'est
6: là,
5: plus jeune.
6: C'est plus jeune, okay, d'accord. Je c'est 8-12.
5: C'est dans la lignée de ce que Télé-Québec fait, par exemple.
6: À 13 ans, là, ils regardent Euphoria. On est loin de... Il n'y a rien... C'est pour ça que je dis 8 ans, parce que même s'il y a des enjeux... Tu sais, il est question des enjeux très contemporains, la poussière rouge, des mines partout, les déchets que les compagnies ont laissés, mais c'est abordé d'une manière très simple et clair. Ce qui fait que des enfants de 8 ans... Puis le flash que j'ai eu, j'ai tellement aimé la grand-mère, je me suis dit, si vous avez des petits-enfants à peu près de cet âge-là, là, proposez-leur de regarder ça avec vous, puis d'en jaser. Puis comme ça, si l'enfant de 8 ans, il lit pas assez vite les sous-titres, là, on peut lui glisser. Il y a vraiment un monde à découvrir et sous un jour qui est plutôt lumineux, sans faire l'économie, là, sans faire du tout l'économie de ce qui est les défis qu'on rencontre là-bas.
2: Alors, les... Oui?
5: Non, j'allais juste te dire, si vous avez des enfants qui étudient en ce moment à l'univers social, puis qui en prennent sur la réalité des premiers peuples, puis qui font, mais voyons, c'est quoi, ça existe encore, ça? Ben là,
6: c'est une immersion.
1: Tu le vois.
5: C'est quoi? oui. Temporain. Oui.
2: Les 10 épisodes de 30 minutes sont donc... Donc, tous étaient mis en ligne mardi sur l'extra de Tout.tv. Ce sera diffusé cet hiver sur Ici Télé. Merci infiniment pour ça, Catherine Perrin. Et on a réussi à économiser quelques secondes pour ce qu'on vous a fait préparer en début puis qu'on n'a pas eu le temps de faire. Voici ce qui va se passer. Bon, celle qu'on va entendre le plus souvent, probablement, nommée, en tout cas, c'est sûr, dimanche au VMAs.

0: Bon, là, Nathalie, je te comprends pas. T'aimes ça te déposer, mais c'est ton album l'été. On se dépose pas sur un album d'ensemble,
1: ouais,
0: Madonna.
1: Mais c'est l'été, là. Tu sais,
2: ah,
1: maintenant,
2: c'est Madonna, de toute façon. Ouais, Nathalie et Madonna, c'est une histoire.
1: Non, non, mais on s'entend que ce disque-là, quand même, cet album-là, parce que ça fait plusieurs albums qui sont pas très bons, mais celui-là, il est formidable. La production, les tunes, c'est très intime aussi. Elle se raconte. Mm. C'est un superbe album et j'espère qu'elle va gagner. J'espère
0: en tout cas, c'est celle qui a le plus de mises en nomination dimanche soir avec 13. C'est celle qui va ouvrir le spectacle avec une prestation et c'est celle qui a été nommée au cours de
1: Britney
0: chacune des cinq dernières décennies.
3: La dernière fois que Madonna a ouvert les VMAs, c'était avec Britney Spears.
0: C'est avec Britney Spears.
2: Le fameux baiser.
3: Le fameux baiser.
0: Effectivement. George Michael aussi va être célébré 10 ans après sa disparition, alors qu'on annonce un album George Michael The Faith Tour Live le 6 novembre. Ah, juste pour le fun, on l'a tué. Parce que moi, là, George Michael, j'avoue que je m'en ennuie. J'aime toujours réentendre ça. On l'a tué? Ah!
1: C'est quoi?
2: Faith.
0: Non? Ouais, je sais que c'est pas ton, truc, Nathalie. Oh, c'est le truc de quelqu'un autour de la table?
3: Ben oui. Oui.
0: OK. U2 qui va avoir 50 ans, Catherine Perrin. Qui a 50 ans aujourd'hui.
4: Là, je me suis dit, ça se peut comme pas. Je suis pas si vieille que ça, mais c'est parce qu'ils ont explosé plus au début des années 80, quand je suis à la fin de l'adolescence. Là. Je les connaissais pas pantoute là, en 76, justement, là, à leur tout début. Mais là, de Street of Dreams, ça, c'est la chanson, là, chanson, là, moi, de les voir sur un autobus scolaire transformé en faux bus de tournée hippie, là, j'ai fait « Hey, les gars, là, avec leur veste de Suède, on imagine on sait qu'ils sont pas mal plus Tesla. »
0: Qui s'en vient, qui s'appelle Carnaval des Loos, c'est le premier depuis 9 ans, la date de sortie reste à connaître, il y aura un extrait, un duo posthume avec Dolly Parton, donc à suivre. C'était notre pot pourri des artistes qui durent et qui durent et qui durent, même mort.
1: Il y a Dientel aussi.
0: 50 ans.
1: Ouais, à son premier show.
0: Merci, belle bande des quatre, on se retrouve après les infos.
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8: Bonjour, ici Nicolas Saint-Pierre à Saguenay. Il est 10h, voici les informations. Le gouvernement fédéral vient de signer une entente préliminaire pour l'acquisition de 6 appareils de détection GlobalEye. Les avions radars seraient construits au Canada par la firme suédoise Saab en collaboration avec Bombardier. Dans un communiqué, Ottawa affirme que l'entente servira de base aux négociations finales entourant ce contrat, évalué à environ 5 milliards de dollars. Le gouvernement avait annoncé à la fin mai son intention de se procurer ces appareils qui servent à détecter et à suivre à grande distance, notamment des aéronefs, des missiles ou encore des drones ennemis. Nouveau rebondissement dans l'affaire Télison Aurélien. Les allégations d'utilisation d'intelligence artificielle et de plagiat. Son roman « C'était ça ou mourir » est retiré de la liste du prestigieux prix Goncourt. Jean-Philippe Robitaille nous en dit davantage.
9: Pour l'Académie Goncourt, il y a trop de drapeaux rouges qui ont été levés au cours des derniers jours. Il y a les analyses qui mettent en évidence que le roman est probablement en grande partie le produit d'une intelligence artificielle. Et puis, il y a maintenant plusieurs cas de plagiat de l'auteur qui ont été révélés dans différents médias. Dans un communiqué, l'Académie affirme qu'elle a supprimé le roman « C'était ça ou mourir » de sa sélection pour préserver l'intégrité du prix Goncourt. 3 jours après le début de la polémique, la personne derrière le compte Balance ton Claude a révélé son identité. Il s'agit d'un chroniqueur du quotidien français Le Figaro, Samuel Fitoussi, qui affirme qu'il voulait avant tout agir pour défendre la littérature et non contre l'auteur québécois.
10: C'est pas contre lui, il n'y avait pas animosité contre cet homme. On est très préoccupé depuis plusieurs mois par le sujet de la possible disparition de l'écriture humaine et de la lecture dans un monde où on ne peut plus distinguer ce qui est écrit par un robot ou ce qui est écrit par un humain.
9: L'autrice Marie-Hélène Poitras a elle aussi des craintes sur l'intelligence artificielle.
11: Moi, la question qui m'obsède vraiment dans tout ça, c'est qu'est-ce qui arrivera quand une œuvre générée avec l'IA va nous éblouir et nous toucher dans notre humanité? Ce jour, on dirait qu'il est arrivé. Donc là, il faut savoir ce qu'on fait avec ça.
9: Les éditions du Boréal enquêtent pour tenter de faire la lumière sur cette controverse qui met l'auteur Taliesin Aurélien dans l'eau chaude, mais qui plonge également la maison d'édition dans la tourmente. Ici Jean-Philippe Robillard, Radio-Canada, Montréal.
8: Campagne électorale, les chefs des cinq principaux partis convergent vers la ville de Québec aujourd'hui où ils s'adresseront tous aux membres de la Fédération des municipalités en après-midi. Le Parti québécois a commencé la journée en présentant son plan pour la capitale nationale. Le chef Paul Saint-Pierre Plamondon, entouré de ses candidats dans la région, s'est engagé à prioriser l'économie et à s'attaquer à la congestion routière. Il s'est prononcé sur le projet de troisième lien entre Québec et Lévis.
12: Si vous considérez le Parti québécois, notre offre, elle est claire. Au terme de 4 ans, on aura réduit le niveau de congestion sur les routes de Québec. On va prendre toutes les mesures en ce sens-là. Et non, promettre une pelletée de terre d'un troisième lien qui ne tient absolument pas la route et qui n'aura jamais lieu dans les 4 ans ne soulagera pas la congestion lors du prochain mandat. Évidemment, ensuite, il y aura une autre élection dans le cadre duquel s'engager à nouveau à des choses qui sont réelles.
8: Tous les partis, sauf Québec solidaire, se disent en faveur d'un nouveau lien entre les deux rives. De son côté, le Parti conservateur du Québec dit vouloir s'attaquer à l'imputabilité au sein de l'appareil public. Pour y parvenir, il créerait un registre des administrateurs déclarés inaptes à utiliser les ressources publiques lors de dépassements de coûts de projets étatiques, à l'instar du registre sur lequel figurent les entreprises non admissibles au contrat public. Ce nouveau registre viserait les élus, les fonctionnaires ou les sous-ministres et serait administré par l'Autorité des marchés publics. À ce sujet, le chef du Parti conservateur, Éric Duhaime.
13: Quand personne n'est responsable, bien, personne se sent évidemment responsable, puis personne a peur de perdre son job. Ça, c'est des conditions qui favorisent la mauvaise gestion, vous comprendrez pourquoi. Puis la mauvaise gestion, bien, ça mène tout droit, encore une fois, au dépassement de coûts. Chaque dépassement de coût est un énorme manque de respect envers les contribuables qui ont travaillé durement pour payer leurs taxes et leurs impôts. Ça suffit de prendre les contribuables du Québec pour des citrons qu'on peut presser sans fin.
8: Le Parti conservateur a aussi fait parvenir une lettre signée par son chef auprès de 50 000 jeunes qui habitent dans des circonscriptions jugées prenables. Il leur demande notamment d'aller voter au scrutin du 5 octobre. Québec solidaire, de son côté, propose de faire du transport interurbain par autocar un service public partout au Québec. Le réseau opérerait sous une bannière commune dès le premier mandat d'un gouvernement solidaire. L'offre de trajets et de fréquences serait bonifiée pour desservir toutes les régions de la province. La co-porte-parole Rouba Ghazal dénonce les bris de services qui se multiplient.
14: Tadoussac vient de perdre la ligne qui la relie à Chicoutimi. Cette année, le service entre Sherbrooke et Montréal en semaine a été fermé. À Rimouski, une entente avec le seul simoussionnaire privé a fait exploser les prix du transport en commun pour la municipalité. Ça n'a aucun sens qu'en 2026, on en soit rendu là et qu'il n'y a aucun autre choix qui est offert à la population qu'utiliser leur voiture quand ils veulent se déplacer entre les régions du Québec.
8: Selon Québec solidaire, l'offre de services de transport en commun interurbain a baissé de 85 % en 40 ans. Et puis plusieurs résidences de la rue Bagotte dans l'arrondissement de la Baie sont touchées par une interruption du service d'eau. Une fuite dans le réseau a causé cette interruption. Le service devrait être rétabli pour 14 heures, selon le conseiller Reynald Simard. 8 degrés dans la région.

0: Merci d'être resté avec nous après cette première heure ou merci de vous joindre à nous si c'est le cas. Merci de nous écouter en rattrapage ou sinon en rediffusion le soir. Ça nous fait vraiment plaisir de vous savoir à l'écoute. Et aujourd'hui, vous me permettrez un petit mot particulier pour une partie de notre auditoire parce qu'aujourd'hui, c'est la journée des Franco-Ontariens et des Franco-Ontariennes. Alors, merci d'être à l'écoute. On vous souhaite une magnifique journée et on nous fait aussi remarquer que c'est la journée J'achète un livre Franco-Ontarien. Et on nous écrit ici pour nous dire « J'ai commandé la BD documentaire Du sang sur la neige » de Christian Quesnel et de Jacques Poirier, publié par Prise de parole. C'est Stéphane Laberge qui nous écrit de Magog, mais qui dit qu'il est un fier franco-ontarien de Fauquier. Alors, ça nous fait vraiment plaisir de vous savoir à l'écoute. Et oui, allez dans les librairies aujourd'hui. Les libraires en ont bien, bien besoin de votre présence. À venir au cours des 90 minutes qui nous restent à passer ensemble, dans la dernière demi-heure, donc dans une heure, nous allons recevoir la psychologue Florence Marcel Deneau, qu'on aime beaucoup et qui a eu envie de discuter de deuil, de différents deuils, mais du chemin que peut prendre un même deuil sur plusieurs mois, plusieurs années, tout ce que ça peut évoquer. Quand on est une psychologue, évidemment aussi, on perd des patients parfois. Donc, je pense que ça va être une discussion qui va vous toucher. Alors, soyez à l'écoute dans une heure si vous pensez que ça peut vous intéresser. Nos amis du Transcontinental, dans à peu près une trentaine de minutes, Mireille Langlois à Vancouver et Jean-Emmanuel Fortier à Edmonton. Là, ce qu'on va faire, c'est parler d'un tout petit bout de notre corps, mais qui peut communiquer tellement de choses. Statut social, goût personnel, appartenance à une sous-culture. On a eu l'idée un peu saugrenue, mais fort intéressante, de s'intéresser à l'histoire et à la sociologie de nos ongles. Et pour ce faire, ben, on reçoit la sociologue et autrice Magali Lefebvre-Jean, qui est dans notre studio à Québec. Bonjour, Magali.
1: Bonjour.
0: Et également dans le coin de Québec, l'historienne, autrice, conférencière que vous connaissez bien, animatrice du balado L'incroyable histoire sur audio, Évelyne Ferron, bonjour.
2: Bonjour.
0: Bonjour. Alors, vous avez toutes les deux, me dit-on, un rapport assez particulier avec vos ongles. Magali, aujourd'hui, ils disent quoi de vous, vos ongles?
1: J'ai des œufs tournés, pas pétés sur mes ongles.
0: Des œufs miroirs. Oh non, tournés.
1: Ça, c'est non, drôle. Voilà.
0: Pourquoi?
1: Ben, je suis une grande fan d'absurde. Hein? J'ai déjà enseigné le cours Humour et critique sociale au Cégep et en effet, on peut passer beaucoup de messages par l'humour. Et bon, j'ai une esthétique particulière, hein? J'ai des locks, des tattoos, je suis une personne racisée, je suis très colorée. Mais quand je m'habille avec un tailleur sérieux pour des conférences ou pour aller présenter mes recherches, j'aime avoir une petite pointe de Magali quand même. Donc, cette petite blague sur mes ongles reflète que je serai toujours moi malgré le décorum.
0: Et c'était ça que vous aviez sur vos ongles alors que vous avez récemment animé un débat avec les représentants de chaque parti politique locaux cégep de Rivière-du-Loup. Alors, c'était votre petit clin d'œil.
1: Je les ai fait la veille pour être
0: ça,
1: certaine.
0: C'est très drôle. Évelyne, vos ongles aujourd'hui disent quoi de vous?
2: Ils disent que j'aime la couleur, je crois.
0: C'est lavande?
2: ça me dit que c'est ce qui est avec le destin si je prends le... La bouteille, en fait, mais c'est un lilas glacé. Je pense que c'est la couleur qu'on peut lui donner. Donc, c'est ma couleur de la semaine. Et comme toujours, mon vernis s'agence à ma tasse de thé. Donc, moi, c'est mon style. Les étudiants de cégep, à chaque...
0: Ah, c'est drôle.
2: À chaque cours, vont regarder ses ongles et donc le mug de thé, parce qu'en classe, j'ai un gros mug.
0: Okay.
2: Mais généralement, je m'arrange pour que
0: ça
2: puisse aller ensemble. Fait que ça garde leur attention.
0: Ben, c'est ça. Je comprends bien. Tous les moyens sont bons pour garder l'attention des élèves. OK. J'allais demander, Évelyne, si c'était la période en ce moment la plus flyée pour les ongles, mais je pense qu'à fouiller l'histoire comme vous l'avez fait, on n'est pas dans la période la plus... Alors, on va prendre, Magali, on va prendre plusieurs minutes avec Évelyne. Avant de rentrer dans la sociologie, mais évidemment, vous êtes invitée à intervenir n'importe quand. Évelyne, allons-y, là. Qu'est-ce que vous avez découvert de marquant qui a vraiment attiré votre attention dans l'histoire concernant les ongles?
2: Bien, j'aime le fait qu'on oublie que l'ongle est un outil Et c'est de là que vient l'étymologie aussi du mot ongle. Pendant longtemps, avant qu'on pense même à manicurer un ongle ou à faire de l'ongle un statut social de quelqu'un qui ne travaille pas, parce que c'est un peu ça, quand on a les ongles peints ou qu'on a des longs ongles, on n'est pas quelqu'un généralement qui va faire un travail manuel très exigeant parce que ça ne va pas ensemble. c'est pas très compatible. Exactement. Et quand on pense au mot ongle, ben ça vient du latin en fait, ungula, qui veut dire un outil, des griffes. Et c'est effectivement ce que ça a été pendant longtemps. Hein. Penser aux chasseurs-cueilleurs avant qu'on s'en aille vivre dans des villages ou qu'on se sédentarise. Quand on cherche, on fouille, grimper aussi. L'ongle est un outil à l'origine. Et c'est quand on va commencer à devenir, je dirais, à se sédentariser, qu'on va avoir une élite, en fait, qui va bénéficier du travail manuel des autres, que l'ongle va devenir un signe de distinction et qu'on va pouvoir commencer à le peindre, à l'utiliser pour marquer, en fait, un statut social. Mais c'est quand même, dans la longue histoire de l'humanité, quelque chose qui arrive plus tardivement qu'on pourrait l'imaginer.
1: Quand on vous dit « Ah, Cléopâtre, Néfertiti, vernis sur les ongles », vous, ça vous fait sauter, là?
2: Oui, non, j'aime pas ça. C'est bien noté. Parce qu'effectivement, quand on regarde les sources, les historiens bien travaillés avec les sources d'origine, on a quelques momies égyptiennes avec des ongles, effectivement, et une partie du doigt, en fait, qui sont peints avec du henné. Donc ça, on a des traces de ça. Mais on a très peu de mentions dans les textes, en fait, de l'utilisation d'un vernis ou de la peinture des ongles, et encore moins pour ces femmes-là. Donc, quand vous lisez des magazines féminins, souvent, ils vont dire, ah, ben, si on a des momies avec des ongles peints, ça doit vouloir dire que Cléopâtre et Néfertiti se peignaient les ongles. Et là, ça accroche les lectrices et les lecteurs un peu plus parce qu'ils les connaissent. Mais sachez qu'on n'a aucune preuve, en fait, aucune preuve écrite que ces femmes avaient du vernis à ongles ou qu'elles se peignaient les ongles de quelque manière que ce soit. On suspecte que c'était possible parce que c'était des reines, donc elles devaient peut-être avoir cette décoration-là. Okay. Mais on n'a pas, il n'y a vraiment aucune preuve, en fait. D'ailleurs, Néfertiti, on n'a pas son corps, Cléopâtre non plus, donc on peut pas le voir à l'œil nu, mais on n'a pas de source écrite qui nous parle de ça. Cléopâtre, on parlait de sa voix, de son intelligence, mais les gens n'ont jamais mis l'accent
1: sur les ongles. Évelyne Ferron, où se trouve ou comment se sont matérialisées les premières manifestations d'ornementation des ongles? Ça remonte à quand?
2: On va jouer autour des années 3000-3500 avant notre ère. Donc, il y a plus de 5000 ans, c'est là où on voit, avec le tatouage, bon, j'aime bien que Magali parle aussi des tatouages, ça va un peu ensemble. On va se rendre compte, en fait, que quand on va avoir, c'est ça, des sociétés plus organisées avec une élite, on va dire plus dirigeante, il semble y avoir, en fait, une partie de la société qui va commencer à décorer ses ongles et parfois porter aussi des tatouages. Donc, on a des momies égyptiennes qui ont les deux, donc des tatouages ONE, mais à Babylone, aujourd'hui Bagdad, donc quand on parle en fait des sociétés mésopotamiennes, on a quelques exemples assez rares d'hommes aussi qui, sur les corps, parce que des fois on peut avoir un squelette, mais l'ongle, lui, peut durer très longtemps dans le temps, qui était peint noir ou qui avait aussi de la poudre d'or ou des décorations dorées. Donc on se rend compte que peut-être que pour le guerrier, en Mésopotamie, se peindre les ongles, c'est comme une peinture de guerre d'une certaine façon. On n'a pas de texte qui nous en parle, mais on a des preuves physiques de cette utilisation-là.
1: Je vois dans vos notes, Évelyne Ferron, que vous avez même, pas vous, là, mais les historiens et historiennes ont même trouvé une espèce de kit à manucure avec de l'or là, dans des tombeaux. Là. Donc, c'était vraiment une préoccupation. En tout cas, ça faisait partie peut-être de leur rituel, absolument.
2: Oui, puisqu'on l'apporte avec soi pour dire l'au-delà. Exact. C'est que ce statut-là, en tout cas, qu'on a avec nos ongles, on veut l'apporter aussi pour la prochaine vie. Donc, effectivement, ça montre une importance de l'ongle ou du moins de l'ongle décoré, paré pour certaines couches de la société. Mais essentiellement, on va toujours parler d'une élite et non pas de paysans. Là.
1: Mais ça, c'est intéressant, Magali, parce que les ongles peints chez les hommes, alors qu'en ce moment, on assiste à soit je veux pas dire une appropriation, mais on s'approprie ou on se réapproprie les ongles colorés chez les hommes cisgenres, par exemple. Aujourd'hui, on se rend compte que c'est pas nouveau, là. Non, absolument pas, mais c'est un signe aussi de sous-culture. Et ça, évidemment, c'est un concept clé hein, en sociologie. On se souvient qu'une sous-culture, c'est vraiment un ensemble de valeurs, de pratiques, de normes, de codes hein, propres à un groupe, mais qui se distingue de la culture majoritaire, finalement. Donc, ça, sans nécessairement s'y opposer, mais en empruntant certains codes. Donc, bien sûr, ça envoie certains messages.
3: C'est intéressant, ça. Confucius, parlons de Confucius, Évelyne Perron.
2: Oui, allons en Chine. Parce que c'est la société, effectivement, où hommes et femmes vont probablement aller le plus loin dans la décoration des ongles. Et sur, on parle de plusieurs siècles ici. Quand on pense, en fait, à la Chine ancienne, on sait que ce sont eux qui ont inventé le premier vernis. De ça, on n'est pas mal certain. En tout cas, on n'a pas de traces écrites ou archéologiques qui, en fait, est antérieure à la Chine. Mais on sait que les Chinois vont développer cette espèce de vernis fait avec de la cire d'abeille, du blanc d'œuf, on va mélanger des pétales de fleurs,
3: pour teindre,
2: et on va tremper le doigt là-dedans. Donc souvent ça dépassait l'ongle, ça veut dire là, ça allait un petit peu au-delà sur la peau. Et ça c'était le signe de quelqu'un qui ne travaille pas, parce qu'on s'entend que ce ne sont pas des vernis avec des produits, on va dire un peu chimiques qui durent longtemps. Donc
3: c'est pas du shellac. On va dire que c'est pas du shellac.
2: Non, pas du tout. On est très loin de ça. Les dynasties chinoises, qu'on pense à la dynastie Tang, on parle des années 600, 900 de notre ère, c'est là peut-être où vraiment ça va prendre de l'importance chez l'élite littéraire, donc ceux qui sont juste en dessous des empereurs et des impératrices. C'est une façon de dire, nous, on travaille, nos mains servent à écrire, donc on peut se permettre d'avoir l'ongle peint et on va les garder très longs. C'est un signe, en fait, avoir l'ongle long, c'est aussi un
3: comme
2: signe
3: Confucius,
2: qu'on est quelqu'un de l'élite.
3: Qui avait
2: comme
3: un ongle très long.
2: Oui, donc les hommes aussi qui vont faire partie du monde lettré vont effectivement avoir, on le voit sur les peintures, des ongles très, très longs, au point où on a des poèmes, en fait, de dames chinoises qui vont dire que quand elles ont le cœur brisé parce qu'elles ne peuvent plus être avec leur amant, elles vont leur envoyer

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2: On envoie des messages, donc c'est ça qui est intéressant. Nos mains sont des choses, mais elles disent des choses. Et on voit que dans l'histoire, c'était déjà le cas. Évidemment, une culture, une société, ça évolue, les définitions changent, mais on est encore dans cette idée de « on envoie des codes ». Donc, avant même qu'on parle ou qu'on bouge, ou on voit les ongles. Et c'était un peu dans cette ordre d'idée-là que je voulais vous amener. J'avais envie de faire une micro-visualisation dans le sens que c'est une petite expérience sociologique en ligne. Si je vous demande d'imaginer des ongles courts, tu sais, sans vernis, ou des ongles, un vernis noir sur des hommes, ou des ongles rongés, ou du nail art super chargé avec des brillants.
3: La décoration d'ongles.
2: Vous imaginez déjà des types de personnes, et pourtant, je ne vous ai parlé que des ongles. Et c'est là qu'on voit vraiment qu'on a appris collectivement certains codes, hein, qui sont parfois stéréotypés, qui sont parfois biaisés, puis que parfois ils viennent affirmer déjà un narratif qu'on a en nous. Donc, on vient apporter des codes très stricts et très réducteurs parfois à cette signification-là. C'est ça qui est intéressant, parce que on pense qu'on a une individualité et qu'on dit « Ah, oh, voici mes ongles, voici qui je suis », mais même notre individualité possède des codes collectifs. T'sais.
3: Donc, comment, si on continue à faire du pouce sur votre idée, Magali, les ongles parlent d'identité et d'appartenance. Donnez-nous différents exemples.
2: Mais c'est souvent cette idée pourquoi on a appris collectivement à associer ces choses-là. Donc, par exemple, quand est-ce qu'une esthétique devient vulgaire et qui doit la porter pour qu'elle devienne tendance? Et ça, on l'a vu souvent hein, dans les Jeux olympiques de 98. Je sais que ça commence à dater, mais moi, j'étais quand même jeune. Il y avait Flo Jo, hein, qui était cette coureuse qui a été mise de l'avant parce qu'elle avait des grands ongles très colorés avec le drapeau des États-Unis.
3: Et c'était ses ongles naturels, parce qu'il y avait, ça faisait des courbes. C'était pas un ongle de plastique très, très long comme on peut voir maintenant. C'était vraiment ses ongles naturels qui courbaient. Mais dans son quotidien, ça devait être impossible. Elle faisait pas la vaisselle, là.
2: Possiblement pas, mais évidemment, c'est elle qu'il faudrait lui poser la question. Ça. Mais on a vu la même chose avec Shaq, Kerry Richardson, plutôt championne du monde en 2021. Et ça l'a porté vraiment une certaine attention sur elle. Et on faisait vraiment une espèce de contraste d'une esthétique peut être associée au ghetto ou de mauvais goût, à un manque de de respectabilité quand elle est portée par certaines femmes, ou devenir audacieuse, éditoriale, avant-gardiste quand elle circulent dans d'autres corps et d'autres espaces. Donc, évidemment, ça vient de codes sociaux qu'on s'est collectivement donnés à travers le temps.
3: C'est intéressant de parler, je pense, c'est assez incontournable, même Magali, de parler de l'importance de l'esthétique des ongles chez les femmes noires.
2: Oui, certainement. En fait, les ongles en soi, les cheveux aussi, mais c'est une forme d'affirmation. Ça peut même être une forme de résistance. Donc, évidemment, on porte certains codes, mais c'est beaucoup cette idée de voici ce qu'ils disent de moi, mais voici aussi ce que les gens croient qu'ils disent de moi. Donc, ça peut être un outil, en fait, de communication. Et on ne parle que d'un petit bout de corps, comme tu as dit en début de chronique.
3: OK, c'est ça. Ça, c'est intéressant, Magali. Il y a ce qu'on veut dire. Ah, puis là, Evelyne, je vais vous inviter à sauter aussi dans cette discussion, dans cette portion de discussion. Il y a ce qu'on veut dire, Magali, à travers les ongles, mais il y a ce que les autres perçoivent. Ça, c'est vraiment intéressant.
2: Oui, ben c'est ça. Souvent, on va associer certains ongles à justement une sous-culture. Hein? Les goths, les punks, le drag. Et on a parlé de codes de genre tout à l'heure. Puis, j'avais envie de revenir là-dessus parce que c'est aussi un endroit où on reproduit, on bouscule des attentes liées au genre. Hein? Des ongles très longs peuvent être lus comme une féminité affirmée, mais ça peut aussi être jugé comme trop voyant selon nos propres biais, la vision de la féminité. Donc, c'est super intéressant.
3: Ça peut être voir comme agressif, ça peut être vu comme des serres d'oiseaux, ça peut être vu comme quelque chose de vraiment un peu machiavélique. Les sorcières, par exemple, dans Disney, ont souvent des ongles longs, comme c'est pointu, c'est comme presque s'il y avait des couteaux.
4: Il y a une raison pour ça, d'ailleurs.
3: Oui, Evelyne, allons-y.
4: Parce que l'ongle,

0: long en occident, là, ici, je me dégage, j'ai vraiment une différence entre la Chine et l'Occident. Mm-hmm. Le long, donc, c'est plus une question de statut au point où on a des décorations d'ongles en métal pour protéger l'ongle en dessous. En Occident, à la même époque, les ongles longs, c'est associé justement encore, c'est au Moyen-Âge qu'on va commencer à utiliser le mot ongle en français, la griffe. Et si on a des ongles longs, ben, on va associer ça davantage aux animaux. Et donc, le parallèle avec le diable, et c'est pour ça que les sorcières vont avoir ces longs ongles-là, ou le loup-garou aussi, des grosses griffes. Les créatures qu'on va associer au maléfice n'auront pas l'ongle coupé, manicuré, parce qu'on s'entend que les paysans avaient les ongles très courts, très propres. Depuis le monde romain, on a plein d'outils pour nettoyer les ongles, c'est ce qu'on trouve le plus, en fait. Donc, c'est l'opposé. La plupart des gens vont avoir des ongles courts, taillés parce qu'ils travaillent de leurs mains, mais le diable étant un animal, ben la sorcière, elle va avoir des ongles un peu animaliers. Donc, le parallèle avec la griffe est vraiment intéressant.
1: Magali? Ben, en fait, ce que j'entends, c'est qu'il y a vraiment une lecture morale du corps, en fait.
2: Ouais, vraiment.
1: Donc, on passe vraiment par « je vois quelque chose, je sais quelque chose sur cette personne ». Donc, on va vraiment venir instrumentaliser, en fait, nos propres codes qu'on a intériorisés pour se donner une opinion. Donc, c'est vraiment intéressant. Donc, on peut vraiment diaboliser quelqu'un que par ses ongles, ce qui est vraiment intense, finalement.
3: Ouais. Absolument. OK, il y a deux cas. Est-ce que Magali, avant que je continue, Magali Lefebvre, est-ce que l'ornementation des ongles, mettons dans l'histoire récente, est-ce que vous savez si on la doit aux femmes noires?
1: En fait, je m'avancerai pas là-dessus parce que j'en suis pas, je suis pas certaine. Toute la décoration là, j'avoue que c'est dans le pli de l'entonnoir là où est-ce que je suis pas allée, mais ça serait super intéressant d'aller vérifier là, parce qu'il y a beaucoup de codes fashion comme ça qui ont été repris de la culture de grassroots culture, donc ça serait une possibilité.
3: En tout cas, c'est clairement une des signatures fortes de certaines communautés noires et de certaines femmes dans ces communauté-là, ça c'est clair. Mais comme vous l'avez dit tout à l'heure, ce qui peut faire ghetto sur une rappeuse, si c'est Kim Kardashian qui a la même chose, ça va être différent. Ça, Magali, j'aimerais ça qu'on en parle. Par exemple, sur un homme queer, ou une personne, je devrais dire queer, mais mettons homme, qui aurait des ongles peints ou un... Puis après ça, un homme cisgenre qui aurait des ongles peints, on pourrait penser que tous les hommes qui ont des ongles peints font partie de la communauté queer. Donc, c'est intéressant, ça, quand même.
1: Oui, ben c'est ça. Ça revient au code qu'on se donne, puis cette idée de respectabilité, puis aussi de classe sociale. Donc, c'est quasiment une contrainte volontaire là. Et c'est pour ça que tout à l'heure je parlais que l'ongle peut devenir un acte de résistance finalement, parce que on les voit à chaque fois. Tu prends ton téléphone, on voit l'ongle. Tu ouvres une canette de liqueur, on le voit. Donc, bien sûr que ça nous envoie des messages très clairs. Mais bien sûr, moi, ce qui m'interpelle beaucoup, c'est cette idée de professionnel, mais selon qui et selon quelles normes sociales on s'est donné pour qu'est-ce qui était acceptable et qu'est-ce qui ne l'était pas et dans quel milieu on doit le faire. Donc, évidemment, il y a beaucoup à creuser à ce niveau-là.
3: Evelyne, qu'est-ce qu'on peut dire sur les ongles naturels propres? Même s'ils peuvent avoir coûté 300$ pour avoir l'air d'un ongle naturel propre, versus un ongle qui est maquillé, ornementé. Qu'est-ce qu'on peut dire de ça dans l'histoire, peut-être dans l'histoire récente, là, mettons des 100 dernières années?
0: Ah, ben dans l'histoire récente, ce qui est intéressant, c'est quand on arrive en fait avec le vernis à ongles. C'est Revlon vraiment qui arrive, vous vous rappelez de la marque Cutex là, qui a dominé le monde. J'ai même vu des publicités en Iran de Cutex, très ancienne. On a démocratisé l'ongle peint avec ça parce que c'était accessible, un peu comme le rouge à lèvres. Donc l'ongle peint, mais pas trop exagéré en longueur, toujours cette idée-là, va être accessible à quand même beaucoup de femmes qui vont s'approprier les couleurs, qui vont vouloir suivre les modes, à quand même un prix maintenant acceptable. Donc, on va pouvoir s'amuser. Ça va devenir une façon de s'exprimer, effectivement, avec les ongles à partir des années 20, des années 30 surtout. Mais la question du statut reste là, parce que il y a certains métiers où on va s'attendre à ce que l'ongle, effectivement, soit peut-être plus propre, donc moins, pas des couleurs trop voyantes, plus manucuré court, etc. Puis je pense beaucoup aux femmes qui travaillent, qui ont des postes de chef d'État, des postes de chef d'entreprise, qu'on associe souvent aux tailleurs. Là, les codes sociaux sont vraiment là. L'image qu'on veut donner souvent, si on ose des couleurs trop voyantes, si on ose des décorations comme des œufs au plat ou des œufs,
3: comme Magali,
0: des œufs tournés, là, c'est comme si on accepte moins que la femme ait ce côté, j'ose utiliser le terme un peu funky, un peu original, et elles vont avoir tendance, effectivement, à payer des manucures qui coûtent une fortune, mais qui sont très sobres dans l'apparence. Mais la propreté de l'ongle devient vraiment quand même une question de statut quand on donne la main, parce que c'est la première chose qu'on fait dans le milieu professionnel, souvent quand on fait des rencontres, c'est qu'on donne la main, on signe des documents. Aujourd'hui, les signatures sont photographiées, filmées, alors même chez les hommes, la manucure, au moins l'ongle propre et bien taillé, montre quand même qu'on est propre de sa personne aussi.
1: C'est une petite vitrine du soir, finalement.
0: Oui, tout à fait. On le voit vraiment beaucoup. Et l'importance de l'image maintenant, même sur des réseaux sociaux, où on montre souvent nos mains, encore une fois, la main, il faut que l'ongle paraisse bien aussi sur la photographie, même si on tient une tasse de café ou quelque chose comme ça. Donc, propreté de l'ongle, effectivement, devient le miroir de comment on prend soin de sa personne, plus on utilise l'image, en fait, des mains un peu partout.
1: Il y a tout un travail invisible derrière la beauté aussi, tu sais, que ça prend de l'effort faire tout ça. Donc, c'est aussi un message qu'on envoie, hein, de dire un ongle naturel et soigné, ben, qui paraît avoir aucun effort, mais c'est faux, en fait. Il y a un énormément de temps derrière et d'entretien. Et donc, c'est intéressant aussi de vouloir paraître qu'on a fait peu d'efforts et d'envoyer le message inverse.
3: Et évidemment que les réseaux sociaux ont joué un énorme rôle dans le fait que maintenant, c'est une énorme industrie, là. Les ongles, c'est le marché des produits de soins des ongles était évalué l'an dernier à 23 milliards de dollars américains et ça doublera d'ici 10 ans. Une industrie qui double en 10 ans, là, c'est vraiment en essor. Et là, ça me faisait penser, parce qu'on parle beaucoup de, effectivement, de classe sociale, de travail manuel versus un travail qu'on n'a pas à faire soi-même de ses mains. Donc, ça nous passe, ça nous met dans une classe à part. Mais en même temps, moi, je vois plein de gens sur les réseaux sociaux ou dans mon entourage. Je pense à des caissières, par exemple. Je pense à des femmes qui doivent utiliser quand même, en principe, les ongles plus courts, ça leur faciliterait la vie. Mais ce n'est pas le cas. Donc, on est un peu en train de brouiller les cartes, Magali, entre les ongles pratiques, beaux, puis les ongles qui sont plus importants que notre confort, peut-être, au travail.
1: Ben, il y a toujours moyen de faire les deux, hein. Ça a été longtemps mon cas puisque je guide aussi en plein air, je fais du kayak, de l'eau vive, tout ça, je fais de la poterie, donc je peux pas avoir des ongles longs, mais j'aime quand même que mon avoir cette personnalité-là et ce message-là. Donc, évidemment, il y a besoin de faire les deux, mais le corps devient du contenu, en effet. Donc, les modèles viennent des célébrités, des magazines, on en voit partout. Il y a du ASMR art.
3: Tous ces petits bruits qu'on fait avec nos ongles qui nous aident à nous endormir ou à nous mettre dans une autre, dans une espèce de transe.
1: Et qu'on ne voit que les doigts et les doigts sont toujours magnifiques, hein. Donc il y a vraiment une micro tendance derrière ça.
3: Mais en même temps, la recherchiste Christine me faisait remarquer qu'on parle de plus en plus du fait que les métiers manuels seront ceux qui risquent de survivre à l'intelligence artificielle. Donc ça va quand même être intéressant à regarder, Evelyne Ferron, cet aspect-là, là, comment l'ongle court pourrait redevenir une évidence et même une marque de statut social. Regardez, moi je suis indispensable à la société maintenant.
0: Et c'est commencé parce que il y a, je pense, 2 ans. Là, je peux difficilement me situer dans le temps, mais on va souvent prendre sur les réseaux sociaux le commentaire de quelqu'un qui pose une question, puis on va le reprendre et on va rajouter sa réalité à travers. Il y avait une fille qui disait, je comprends pas pourquoi c'est tellement accessible maintenant d'avoir des beaux ongles, des faux ongles au pire. Je ne comprends pas pourquoi il y a plein de filles qui n'en ont pas. Et là, archéologues, les femmes qui travaillent sur des chantiers de construction. Même des infirmières ont montré leurs mains en disant « Regardez le travail que je fais, si j'ai des grands ongles, je ne peux pas faire ça. » Et j'ai aimé cette réaction-là, de dire « Il y a des métiers pour lesquels... »
3: Ce n'est pas possible.
0: Ça ne sert absolument à rien de faire ça. Donc, on a cette espèce de dialogue aussi entre les réalités des ongles qui existent par les réseaux sociaux qu'on voyait moins peut-être avant. Et moi, ça, j'aime bien observer ça.
3: Quelque chose à ajouter, Magali Lefebvre, Jean, en terminant?
1: Non, tout simplement qu'il faut voir vraiment d'où ça vient tout ça, puis de continuer à communiquer un peu une facette de notre personnalité, mais surtout de réfléchir à comment les gens nous perçoivent. Et souvent, on est dans le champ. C'est pas du tout la même manière que le message qu'on veut même envoyer, donc c'est très intéressant.
3: Et je vous dirais aussi, des fois, c'est réaliser comment on pense qu'on perçoit les autres et se rendre compte que c'est peut-être nous qui sommes dans le champ en percevant ça absolument tout croche. C'était fort intéressant, cette discussion. Magali Lefebvre, Jean, sociologue et autrice. Le livre « Ni comme ma mère, ni comme mon père », chronique d'une femme biraciale, est maintenant disponible en version sonore sur audio. Évelyne Ferron, évidemment, qu'on écoute dans l'incroyable histoire, le balado sur audio. On surveille les nouveaux épisodes à venir dans le coin de l'Halloween. Puis le sixième tome jeunesse de la série Civilisation devrait sortir en octobre chez Fides. Merci beaucoup à vous deux d'avoir été là.
0: Merci. Ça fait plaisir.
3: Au revoir.

Étienne Dufresne, Étienne Dufresne, qu'on vient d'entendre avec la pièce Pauvre Pomme. Premier extrait de son troisième album qui va paraître donc à la fin du mois de novembre. Dans 30 minutes, pas mal exactement, on va recevoir la psychologue Florence Marcille-Deneau que vous entendez parfois à ce micro ou à d'autres émissions. On l'aime beaucoup, on la trouve extrêmement pertinente. Et le sujet d'aujourd'hui le sera tout autant que les autres puisqu'elle va parler de deuil. Elle en a traversé quelques-uns et les différents chemins que ces deuils ont pris lui a provoqué chez elle une grande réflexion qu'elle avait envie de partager avec vous. Comme psychologue aussi, elle vit des deuils dans son travail, des patients par exemple qui décèdent. Donc je pense que ça va tous et toutes nous aider à cheminer à travers cette expérience extrêmement étrange qui est le deuil. Ce que nous allons faire maintenant, ben c'est parler. Moi, je l'aime, ce segment-là. J'aime toujours les retrouver. C'est comme retrouver des amis, même si on se voit jamais en vrai. Mais vraiment, il y a toute une chimie qui s'est installée au fil des années avec nos amis du Transcontinental. Et c'est ce qu'on vous invite à faire aujourd'hui, c'est d'embarquer dans ce voyage.

0: Hey, on est fleurs bleues. On se fait des cœurs avec nos mains. Mireille Langlois, bonjour.
1: Il y a plein d'émotions. Oh. C'est un plaisir partagé, Pénélope.
0: Animatrice de Culture et Confiture les samedis matins en direct de Vancouver, diffusée partout dans l'Ouest. Jean-Emmanuel Fortier, bonjour Jean-Emmanuel.
2: Bonjour Pénélope, bonjour Mireille, bonjour à tous.
0: Journaliste en Alberta, en direct d'Edmonton. On commence ensemble, Jean-Emmanuel, parce que c'est une date limite pour... Là, vous allez nous expliquer tout ça, je suis pas sûre de tout comprendre. Ouais. La date limite pour demander certains bulletins de vote spéciaux et la demande est très forte.
2: Ouais, il y a eu des centaines de... On frôle, là, en date d'hier, les 700 000 bulletins de vote par la poste. Ça, c'est pas le vote par anticipation. C'est le vote spécial. D'habitude, c'est pas tant que ça demandé. C'est plutôt des gens, des militaires, par exemple, des gens déployés. Ça prenait une raison pour d'autres élections, par exemple. Mais là, dans ce cas-ci, il y a pas besoin de raison pour demander ces bulletins de vote par la poste parce qu'on s'attend à ce que ça soit peut-être très compliqué voter le 19 octobre pour le référendum. 10 questions référendaires, on en a beaucoup parlé. Aussi, sur l'avenir de l'Alberta au sein du Canada, une sur une séparation potentielle. Donc là, les gens ont jusqu'à ce soir minuit pour demander ce bulletin de là par la, de ce bulletin spécial par la poste. Ils vont devoir le remplir dans les prochains jours et le renvoyer. C'est parce que c'est ça, c'est 10 bulletins dans 10 boîtes. La file peut-être au bureau du scrutin, même si on vote par anticipation, on s'attend à ce que ça soit très long.
0: Et juste par la demande. 10 bulletins dans 10 boîtes chacun.
2: Ben oui, puis après c'est des couleurs différentes aussi pour différencier, pour être sûr qu'on met pas le bulletin bleu ou le bulletin numéro 6 dans la boîte numéro 4. Okay. Et surtout, on veut pas se tromper. Si le décompte, on s'attend que ça soit très long, ça pourrait être encore plus long. Donc, beaucoup de gens, on pense qu'à peu près quasiment le tiers des électeurs là, qui ont demandé essentiellement des bulletins de vote par la poste. Est-ce que ça veut dire que le taux de participation va être élevé le 19 octobre ou pas, où les gens veulent s'en débarrasser, aussi, c'est un enjeu. Il y avait des petites anicroches, là, ces dernières semaines aussi. Le public était pas très sûr si ça prenait vraiment une excuse. Si je suis dans les Rocheuses, le 19 octobre pour un week-end spa, est-ce que c'est une bonne raison de demander un bulletin de vote spécial?
0: Ah, oui, okay.
2: dans l'élection Alberta a précisé, écoutez, oui, toutes les raisons sont bonnes, tout à fait. C'est pas comme, dans d'autres années où ça prenait des vraies raisons spéciales.
0: Okay.
2: L'embauche de travailleurs, ça c'est une énorme machine là. Là on parle de, il y aurait au moins 30 000 travailleurs qui ont été embauchés en ce moment. Il en manque encore et on a besoin de 60 000 travailleurs pour la soirée référendaire et pour le vote par anticipation. C'est quand même énorme, le taux de chômage en Alberta a baissé, on a une croissance de l'emploi. C'est pas tout le monde qui veut passer quelques jours dans un bureau de vote le soir. Et là, petite nouveauté, je veux mentionner, c'est assez spécial. Élection Alberta dit, écoutez, si vous avez un groupe, donc un club social, club de bridge, une association pour financer des projets à l'école, au lieu de faire un souper spaghetti, vendre des biscuits pour aller votre voyage de soccer en Europe ou je sais pas trop quoi, venez travailler pour les élections et là, Élection Alberta va payer votre groupe au lieu de vous payer vous-même. Vous pouvez faire ça entre amis, en famille, avec votre communauté. En Alberta, c'est bien connu, on appelle ça faire des casinos. C'est une façon dont des organismes de charité travaillent dans des casinos. Et le casino va payer une partie, des dizaines de milliers de dollars souvent, à l'œuvre de charité directement. C'est du bénévolat un peu indirect. Là, dans ce cas-ci, c'est un peu une première de faire ça en groupe pour les élections. On nous dit qu'il y a 53 000 personnes qui ont postulé, 30 000 qui ont été embauchées. C'est pas tout le monde qui va travailler là-dedans. Ceci dit, s'il y a moins de monde, on nous dit que ça va peut-être prendre plus de temps. Donc, le décompte, la soirée référendaire, notamment animée par Daniel Thibault, va peut-être durer un peu plus longtemps que prévu. Donc, on va surveiller tout ça. Bref, le vote par la poste, c'est aujourd'hui. Là, s'il y a des gens qui habitent en Alberta, mais sont en vacances au Québec ou ailleurs en ce moment, vous pouvez postuler en ligne, justement, recevoir votre bulletin de vote par la poste. Et là, quand vous revenez, vous le remplissez et vous pouvez l'envoyer par la poste. Bref, c'est important, branle-bas de combat. Mm-hmm. Grand débat, évidemment, politique sur l'avenir de l'Alberta au sein du Canada.
0: Absolument, on va suivre ça de très, très proche. Mireille, vous, en Colombie-Britannique, une seule campagne électorale s'est passée, hein?
1: Non, ben,
0: t'en prends
1: parce
0: deux.
1: Que déjà, c'est ça, on s'ennuyait, faut croire. La province était déjà en campagne électorale municipale. Ça va être un gros mois d'octobre, hein? 17 pour les municipales. Et peut-être qu'on enviait le Québec avec sa campagne provinciale ou pourquoi pas l'Alberta, justement, avec son référendum qui s'en vient. Donc, le premier ministre David Eby s'est dit, tenez, cadeau, une deuxième campagne électorale, cette fois provinciale, pour très, très bientôt, justement, pour le 24 octobre, voilà. Et donc, mais plus j'y pense, plus je me dis que David Eby était peut-être envieux du Québec avec sa première ministre sortante, Christine Fréchette, parce que lui aussi, comme elle, a sorti l'argument pour sa campagne électorale, argument qui est au cœur de la campagne du Québec de Christine Fréchette, soit Donald Trump et la guerre tarifaire. Donc, cette semaine, notre premier ministre sortant a répété que les Britanno-Colombiens ont le choix, construire une Colombie-Britannique plus forte, diversifier l'économie, ou suivre les conservateurs qui, à son avis, prônent une politique de la division et du chaos. En gros, il demande un mandat plus fort. Parce que, et là je vais faire une Chantal Hébert de moi-même, pour vous rappeler que sa majorité à des VDB du NPD, elle était très faible. Les dernières élections provinciales remontent à il y a 2 ans seulement, donc en 2024. Le NPD avait obtenu 47 sièges. Ça, c'est le chiffre magique sur un total de 93 pour éviter un gouvernement minoritaire ou une coalition forcée. Mais là, depuis, l'opposition officielle, les conservateurs, menaçaient tout le temps de faire tomber le gouvernement. Donc, David Eby, il a vu une occasion de renforcer sa majorité. Oui, en profitant, comme il le dit, d'un climat politique international, mais aussi du chaos qui règne en ce moment au sein des conservateurs. Un peu comme les Gaulois dans Astérix vont profiter du fait que les pirates vont faire couler eux-mêmes leur propre navire pour avancer tranquillement sur l'eau et atteindre leur destination sans avoir à se battre, si jamais vous avez la référence. David Eby, lui, va mener son aventure pendant le chaos et la flottille conservatrice qui coule, selon lui, et profiter de ce moment de panique pour déclencher des élections surprises et espère-t-il revenir victorieux au village. Donc, c'est ici que je remets ma casquette de Chantal Hébert pour la citer cette semaine chez Patrick Masbourian tout un matin. S'il y a un prix de l'opportunisme, il lui serait décerné, selon elle. Et elle d'ajouter la carte qu'il veut jouer pendant sa campagne électorale, soit celle de « Donnez-moi un mandat fort pour affronter Donald Trump ». Selon elle, ça ne fonctionne pas très bien pour Christine Fréchette au Québec. Donc, qu'est-ce qui se passe chez les conservateurs, me demanderez-vous? Très bonne question.
0: Qu'est-ce qui se passe chez les conservateurs, vous demande-t-on?
1: Ah, je suis contente que vous me le demandiez, Pénélope. En fait, sans refaire tout le feuilleton, mais juste pour vous éclairer, la droite, oui, elle a quelque peu implosé cette semaine avec la démission de sa chef. Donc, la droite du Parti conservateur, bien sûr. Le parti est maintenant dirigé par le chef par intérim, Lorne Dirksen. Il a été nommé après la décision de l'ancienne chef, Karen Lynn Finley, pas plus tard que dimanche dernier. Elle a invoqué des tensions au sein de son parti. En gros, elle a dit que c'était la seule solution pour elle, c'était de se retirer. Parce que depuis qu'elle est arrivée à la tête des conservateurs en mai dernier, il y avait une douzaine de députés qui avaient quitté le navire, justement. Il y avait plusieurs appels à la démission de Karen Lynn Finley pour des raisons de viabilité de la chef, de crédibilité, selon eux, de vision idéologique ou de confiance. Donc, le parti s'est tout de même entendu là, pour choisir Lorne Dirksen, qui lui a réussi à ramener des députés qui avaient quitté le bateau avant. Ce qui fait que, et ce serait une première au pays ou dans une élection provinciale, le futur premier ministre pourrait être le chef intérimaire de l'opposition officielle. Et ça, c'est intéressant. Il va falloir voir aussi parce que les statuts du parti ne permettent pas pour l'instant un chef intérimaire de prendre la direction. Donc, il reste un peu un flou. Mais là, je vous parlais de division de la droite. Il y a aussi un peu plus au centre, Centre BC, avec une chef qui fait partie des députés qui ont rejoint le parti avec la division conservatrice. Elle a remplacé l'ancien chef qui est retourné chez les conservateurs. Bref, plusieurs allers-retours. Et encore plus à droite que les conservateurs, on a le parti One BC avec une chef par intérim, elle aussi ancienne conservatrice. Et là, on va vers la gauche, chez les Verts, Emily Lowen, qui a été élue à la tête du parti il y a juste un an. Donc, tout ça est quand même assez intéressant. Et la question, est-ce que David Eby va perdre sa bataille en ayant décidé d'aller en élection? Ou bien les électeurs vont boire sa potion magique? Ça va être à suivre le 24 octobre.
0: Absolument que ça va être à suivre. Vous êtes à bord du Transcontinental avec Mireille Langlois à Vancouver et Jean-Emmanuel Fortier à Edmonton. Jean-Emmanuel, cette nouvelle semble étonnée. Il y a un chef connu qui a ouvert un de ses restaurants concept sur une réserve autochtone près d'Edmonton.
2: Oui, et je vous suggère, écoutons un extrait lorsqu'il a fait l'annonce sur son compte Instagram. Écoutons-le, essayez de deviner c'est qui.
3: Canada, it's me, your favorite chef. The doors to Health Kitchen are now open. That's right. Gordon Ramsay's Health Kitchen.
0: Your favorite chef, là, je ne sais pas si c'est ça.
2: Donc, le Canada, voici votre chef favori. Les portes Health Kitchen sont maintenant ouvertes. C'est Gordon Ramsay. Ramsay, chef extrêmement connu, étoilé Michelin, connu aussi pour ses émissions de télé-réalité, pour crier après des chefs plus ou moins compétents, lancer le risotto au homard gluant dans la poubelle. On le connaît depuis des années. Et là, il a ouvert son concept à la Nation Cree Enoch. Ça, c'est à l'ouest d'Edmonton. C'est dans un casino sur la réserve, vraiment sur la limite avec Edmonton. C'est pas très loin du West Edmonton Mall pour vous donner un concept, mais c'est vraiment dans l'ouest de la ville. Hell's Kitchen, c'est une marque très connue internationalement. On est à Las Vegas, à Londres. Si on va sur le site de Hell's Kitchen, on voit des beaux endroits internationaux. Et là, on voit Enoch. C'est le premier concept Hell's Kitchen au Canada. Faire la différence aussi, si vous pensez, c'est pas, il y a pas de caméra là. C'est pas la saison 35 de Hell's Kitchen. C'est un restaurant avec les plats qu'on a vu essentiellement au fil des dernières 25 années connus. Donc le fameux bœuf Wellington de Gordon Ramsay avec les pétanques, le risotto homard, des petites touches autochtones. Je vous dirais, j'en ai vu deux là. Il y a un plat au bison et il y a de la bannique également. Mais alors voilà, ce qui fait un peu controverse,
0: ben oui,
2: ce qui fait
0: sûrement,
2: jaser,
0: sûrement
2: évidemment,
0: il y a la controverse, c'est sûr.
2: Évidemment, c'est que, écoutez, ça c'est une compagnie multinationale qui a énormément de pouvoir de communication, ça fait le buzz. Il y a beaucoup, sont complètement bookés, sont réservés à absolument pendant des mois en ce moment. Et là, la scène culinaire à Edmonton, ça va relativement bien. Il y a des restaurants indépendants de très très haut niveau qui gagnent des prix, qui ont évidemment pas le pouvoir de communication, de marketing que Gordon Ramsay, qu'on pourrait dire qui est un des chefs les plus connus dans le monde, même pas juste dans le monde anglo-saxon non plus. Donc, j'ai parlé avec plusieurs chefs et des propriétaires de restaurants ces derniers jours qui disaient, écoutez, nous, on essaye de se tailler une place. Il y a des défis, la construction au centre-ville. Allez-y, oui, Pénélope.
0: Oui, mais j'ai une question, en fait, parce que c'est quand même dans une communauté autochtone. Donc, cet aspect-là, il est vu comment les gens de la communauté réagissent, comment les chefs
2: de la
0: communauté...
2: Ils sont contents, parce que c'est un bon coup, parce que c'est, le casino a pu se permettre d'avoir un concept unique qui va attirer beaucoup, beaucoup de gens. Il y a Top Golf aussi qui va arriver au River Cree, au même casino, donc des premières au Canada également. C'est pas rien. C'est bravo pour Enoch, la nation Enoch et le chef.
0: C'est un peu comme quand Robuchon était arrivé au casino de Montréal. Ça avait aussi un peu fait jaser beaucoup de moyens, beaucoup d'argent pour un chef de l'extérieur.
2: Exactement. Et là, surtout qu'il y a des défis, encore une fois, dans la scène culinaire ici à Edmonton. Il y a plusieurs restaurants indépendants qui ont fermé ces dernières semaines, ces derniers mois. Et je pense qu'un peu le message que les chefs m'ont donné, un peu, qu'ils aimeraient partager, c'est que, oui, c'est populaire. Beaucoup de gens font la file, ils veulent s'inscrire, ils veulent aller manger là. Mais peut-être penser aux restos qui existent déjà ici, qui ne sont pas des chaînes internationales menées par un chef. Petite mention également, il n'est pas ici physiquement, là. Il est ailleurs dans sa panoplie de restaurants. On me dit qu'il devrait venir l'an prochain passer peut-être 10 jours à Enoch, c'est-à-dire dans son restaurant, à voir comment ça va se passer. Bref, j'y ne suis pas allé encore une fois. Je vous dirais, pour vous nous donner une idée, là, c'est quand même du moyen haut de gamme, des prix qui sont semblables, voire un peu plus chers que ce qu'on trouve dans les restaurants steakhouse et autres du même niveau quand même.
0: Comme c'est souvent le cas dans des casinos.
2: Exactement. Mais par contre, parfois dans les casinos, c'est un peu moins cher, justement, parce que ils font leur marge de profit ailleurs. Bref, dans tous les cas, Hell's Kitchen, Gordon Ramsay, qui s'installe pour son premier concept Hell's Kitchen au Canada, c'est dans une réserve autochtone de l'Alberta.
0: OK, merci beaucoup pour ça, Jean-Emmanuel. Mireille, nous terminons donc cette édition du Transcontinental avec ces districts scolaires de la Colombie-Britannique qui, chez vous, ont décidé donc de limiter, même d'interdire l'utilisation des trottinettes et des vélos électriques dans leurs écoles.
1: Oui, je ne sais pas si vous êtes des utilisateurs de vélos électriques ou de trottinettes.
0: Non, j'ai tellement peur. Ben, vélo, non, mais trottinette, j'aurais tellement peur de pogner une débarque, comme on dit chez nous.
1: Ben, ce qu'il faut démontrer, Pénélope, c'est ce qui m'est arrivé.
0: Ah oui, hein?
1: Bon, j'ai toujours mon casque, je fais attention, je ralentis, je signale. Mais oui, j'ai pris une débarque toute seule comme une grande, avec une chaîne de trottoir au début du mois de septembre. Bon, j'ai juste eu quelques égratignures, là. C'est plus mon orgueil qui en a pris pour son rhume. Mais souvent, j'ai à éviter des collisions avec d'autres utilisateurs qui vont très vite ou qui n'arrêtent pas aux endroits où c'est recommandé ou obligatoire. Là, bon, mon but, c'était pas de vous raconter mes aventures ou de vous moraliser ce matin, mais je vais en profiter pour rappeler la réglementation en Colombie-Britannique avant de vous parler des districts scolaires. En fait, elle n'est pas harmonisée du tout dans la province. Et je pense que c'est aussi le même cas en Alberta, si ma mémoire est bonne. Ça dépend des villes, c'est ça? Exactement. Donc, il y a un projet pilote de trottinette électrique qui est en cours là, en Colombie-Britannique, dans une quarantaine de municipalités. Ça doit se poursuivre jusqu'à 2028. Le port du casque est obligatoire et la vitesse est limitée à 25 km à l'heure. Entre vous et moi, les trottinettes, elles peuvent aller plus vite. Donc, voilà. Des règles s'appliquent aux routes, aux trottoirs, et etc. Mais pour les terrains scolaires, la responsabilité revient au district. Donc, il y a plusieurs districts de la province, comme celui de Langley ou de Burnaby ou de Vancouver, de Nanaimo, Lady Smith, dans l'île de Vancouver, qui ont décidé de limiter à 16 ans, voire d'interdire l'utilisation des trottinettes et des vélos électriques dans leur école. Après, essayer de faire respecter ces règles-là, c'est compliqué, ça va avec les parents. Je veux juste terminer en rappelant les chiffres quand même. En Colombie-Britannique, l'hôpital pour enfants de la province disait qu'ils ont noté deux fois plus de blessures liées aux trottinettes électriques cette année. Et la majorité, donc 54 % des visites aux urgences, concernaient des enfants de 13 à 15 ans. L'utilisation, elle est limitée à 16. Donc ici, une demande aux parents aussi de sensibiliser leurs jeunes à la maison.
0: Absolument. Ça fait jaser un peu partout, ces trottinettes-là et ces vélos électriques quand c'est des enfants qui les utilisent, effectivement. Ça a été un plaisir de vous retrouver, Mireille Langlois. On vous écoute demain matin à Culture et Confiture dans l'ouest du pays à partir de 7 heures. Jean-Emmanuel Fortier, journaliste en Alberta, conjoint à Edmonton. Merci infiniment à vous deux.
2: Je vous en prie. Merci. À très bientôt. Bonne
0: au
2: journée.
0: Au revoir. Bye.

0: Bonjour Alec.
1: Bonjour Pénélope.
0: Une dernière émission cette semaine qui sera faite de quoi?
1: On reçoit Pascal Bruckner qui est membre de l'Académie Goncourt, romancier, essayiste. Vous savez que l'Académie Goncourt ce matin a décidé de rayer de sa liste l'œuvre de Télisson Aurélien. C'était ça au mourir. Donc pourquoi le Goncourt va en ce sens-là? On ne lui permet plus de concourir. Qu'est-ce que ça veut dire surtout pour l'avenir de ces prix littéraires?
0: Pour les membres du jury.
1: Les membres du jury, comment ils ont pris la décision? Qu'est-ce que ça veut dire pour l'avenir? Il y aura de plus en plus probablement d'assistance de l'intelligence artificielle dans la littérature. Comment on va se prémunir contre ça ou comment on va l'encadrer?
0: Qui parle même de co-écriture. Là,
1: voilà, d'être co-auteur et ça dépend comment on l'utilise, l'œuvre, l'intelligence artificielle dans son œuvre. Donc, on va recevoir Pascal Bruckner puis on va parler des paris sportifs en ligne.
0: Ah, oui.
1: Le PQ et les libéraux veulent que ce soit donc encadré, mais légal pour des acteurs étrangers de faire donc des casinos en ligne, comme l'Ontario l'a fait depuis 2022, mais il y a aussi des conséquences à avoir plus d'offres de jeux en ligne. On va faire le point là-dessus également à l'émission.
0: Alors que c'est une dépendance qui fait des ravages et qui est une dépendance vraiment difficile comparativement à d'autres.
1: Les jeunes, entre autres, font beaucoup de paris en ligne, notamment paris sportifs. Donc oui, c'est un sujet très intéressant.
0: Bonne émission, Alec, et bonne
1: Merci
0: fin de semaine.
1: Beaucoup.
0: Voilà comment cette deuxième heure d'émission se termine. Merci de rester avec nous si c'est le choix que vous faites et de revenir après le bulletin d'information. La psychologue Florence Marcille donne une belle grande réflexion sur le deuil. À tout de suite.
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9: Bonjour, ici Nicolas Saint-Pierre à Saguenay. Il est 11h, voici les informations. Dominique Sanson, un homme de 50 ans, a été accusé d'homicide involontaire ce matin au palais de justice de Chicoutimi pour une affaire qui remonte au mois de décembre dernier. Une femme de 28 ans avait été retrouvée morte le 6 décembre 2025 dans une chambre au motel Le Parasol à Saguenay, victime d'une surdose. L'homme qui était détenu par la police de Saguenay fait aussi face à des accusations de négligence criminelle causant la mort et de trafic de stupéfiants. L'enquête avait d'abord été menée par la Sûreté du Québec et par la suite transférée au service de police de Saguenay. La couronne s'est objectée à sa remise en liberté. Une ordonnance de non-publication a été rendue pour protéger l'identité de la victime dans cette affaire. Le roman « C'était ça ou mourir » de l'auteur québécois Télisson Aurélien est retiré de la liste du prestigieux prix Goncourt dans la foulée des allégations d'utilisation d'intelligence artificielle et de plagiat. L'Académie dit vouloir préserver l'intégrité du prix Goncourt et récompenser le talent humain. L'Institution de littérature française dit prendre acte du fait que plusieurs analyses mettent en évidence que le roman est, selon toute vraisemblance, très largement le produit d'une intelligence artificielle, bien qu'il soit difficile, voire impossible, de le prouver hors de tout doute. L'essayiste Samuel Fitoussi a révélé faire partie du collectif derrière le conte « Balance ton Claude » qui est à l'origine de la dénonciation qui bouleverse le milieu littéraire francophone depuis une semaine.
10: On a décidé de faire notre révélation non pas pour nuire à ce monsieur ou pour lancer une cabale contre lui, c'était évidemment pas l'intention, mais simplement parce qu'on pense que quand il y a tromperie, il est de notre devoir de révéler ça. Les lecteurs, il y a une forme de trahison du lecteur qui croit qu'il lit un livre écrit par un humain qui a pensé, pesé chaque mot et qui reflète sa subjectivité, alors qu'en fait il lit des copier-coller de Claude ou de ChatGPT. Ça nous semble être moralement problématique.
9: Télisson Aurélien n'a pas commenté les accusations de plagiat, mais il nie catégoriquement s'être servi de l'intelligence artificielle pour l'écriture de ses textes. Le gouvernement fédéral vient de signer une entente préliminaire pour l'acquisition de 6 appareils de détection GlobalEye. Les avions radars seraient construits au Canada par la firme suédoise Saab en collaboration avec Bombardier. Dans un communiqué, Ottawa affirme que l'entente servira de base aux négociations finales entourant ce contrat évalué à 5 milliards de dollars. Le Parti conservateur croit que le gouvernement va trop vite en offrant un contrat sans appel d'offres. Il demande donc à la vérificatrice générale et la directrice parlementaire du budget de faire enquête. Voici le député Pierre Paulus.
11: Pour nous, oui, la situation politique est complexe actuellement avec les États-Unis, mais il reste que d'un point de vue opérationnel, on doit s'assurer d'acheter les équipements qui sont conformes à nos besoins.
9: Le gouvernement avait annoncé à la fin mai son intention de se procurer ces appareils qui servent à détecter et suivre à grande distance, notamment des aéronefs, des missiles et des drones ennemis. Un homme de Québec est accusé d'avoir proféré des menaces envers Mark Carney. Ousmane Ba, 45 ans, aurait tenu des propos menaçants sur son compte Facebook. Il est maintenant accusé d'avoir proféré des menaces de causer la mort ou des lésions corporelles au premier ministre. Il devra aussi répondre d'une accusation d'avoir fomenté la haine contre un groupe identifiable. L'enquête de la GRC s'est amorcée le 6 juillet. Il est détenu au moins jusqu'à sa prochaine comparution prévue le 1er octobre. Le pape Léon XIV a prononcé un discours ce matin au palais de l'Élysée dans lequel il met en garde contre les dérives liées aux nouvelles technologies telles que l'intelligence artificielle. En visite en France pour 4 jours, il doit aussi se rendre au siège de l'UNESCO et déambulera plus tard en pape mobile dans les rues de Paris. Voici un extrait de son discours.
12: Je constate parfois avec préoccupation les dérives actuelles des sociétés qui risque de détourner la science et la technologie en entreprises lucratives, favorisant les manipulations génétiques, la gestation pour autrui, l'achat d'organes ou l'offre d'une mort programmée.
9: Ce soir, le pape participera à une veillée au Stade de France en compagnie de 80 000 jeunes. Puis une PME de Normandin, service AMS, s'est distinguée hier en remportant le prix coup de cœur du jury lors de la remise régionale des prix Mercador. Ce gala récompense des entreprises du Saguenay-Lac-Saint-Jean qui se démarquent sur les marchés hors Québec. Service AMS conçoit entre autres des équipements agricoles et forestiers. Pour le copropriétaire Maxime Lapointe, cette reconnaissance est une fierté.
13: Et on est très, très fiers là, de représenter la fibre manufacturière du nord du Lac-Saint-Jean parce que souvent, les gens pensent pas qu'on crée des produits qui vont rayonner à grandeur du Canada, même hors du Canada parfois, là, qui est dans notre cas. C'est démarqué hier, justement, au Gala Mercador parce qu'on n'a pas vraiment pris la trail ou le chemin habituel là, pour développer notre exportation.
9: Et puis, on vous rappelle que la rue Saint-Pierre dans l'arrondissement de Jonquière est fermée dans les deux directions. C'est à la suite d'un événement survenu vers 7h30, un camion remorque de livraison a arraché des fils au-dessus de la chaussée. Dans la foulée, des poteaux sont tombés au sol. C'est survenu en face de la place Saint-Michel, près de l'intersection de la rue Montpetit. Une équipe du service municipal a été dépêchée sur place pour faire la réparation. C'est toujours en cours. Des travaux avaient été faits récemment sur ces installations. La situation laisse à penser que certains fils, possiblement ceux servant aux télécommunications, avaient été posés trop bas. Magnifique journée ensoleillée au programme aujourd'hui au Saguenay-Lac-Saint-Jean avec un maximum de 22. C'est déjà 16 degrés dans la région.
0: Un dernier segment à passer ensemble cette semaine et le dernier, mais non le moindre. On le sait. Parce qu'on vous lit, parce que vous et nous, on a des discussions, que nombreux et nombreuses d'entre vous qui nous écoutez traversez des deuils, toutes sortes de deuils, et c'est parfois difficile d'y trouver un sens. Notre invitée en a vécu plusieurs et elle nous a proposé généreusement de partager avec vous ses réflexions, à la fois comme personne et aussi comme psychologue clinicienne. Vous l'avez entendu à ce micro et à d'autres ces dernières années. Florence Marcille-Deneau, bonjour.
14: Bonjour Pénélope.
0: On a convenu de se tutoyer parce qu'on se connaît.
14: Oui.
0: Donc c'est ce qu'on va faire. Le deuil, Florence, est un sujet qui a pris de l'expansion dans ta vie et qui s'est manifesté de différentes façons à différents moments. Et ça, c'est une des grandes particularités du deuil. On sait le jour où il commence, là, à peu près, mais on sait jamais la forme que ça va prendre puis le temps que ça va durer. Et tu trouvais ça quand même important ou pertinent d'en parler publiquement?
14: Oui, parler de nos morts pour tolérer leur départ dans nos vies. Je réfléchis à la mort depuis plusieurs années à cause ou grâce à mon travail, aussi mon travail en pédiatrie avec les enfants, en onco. Des fois, la, La mort s'est rapprochée de moi, la mort insupportable, on pourrait dire. Mmh. D'ailleurs, on parle toujours de deuil traumatique quand il s'agit de mort d'enfant. Et donc, je m'en approche et je contemple et j'essaye aussi de la comprendre pour aider peut-être aussi les proches et même la personne mourante à s'approprier cet état-là qu'on appelle le trépas. D'ailleurs, j'avais envie de te dire en commençant cette chronique-là que j'allais parler de deuil, mais que tout était déjà dit, que tout avait déjà été même écrit, que je voulais pas revendiquer quoi que ce soit de nouveau ici, mais que au fond, quand on s'intéresse au deuil, puis à un psychanalyste français très connu, Anu, sur le deuil, Michel Anu, dans les années 90, qui disait il faut parler, il faut réhabiliter la mort, le deuil dans nos vies.
0: Oui. Même si ça a été dit, ça a été écrit.
14: Si ça a été écrit. Donc, je nous invite tout le monde, même collectivement, à ne pas se castrer d'une certaine manière quand on a cette impression qu'on pourrait justement reprendre les propos de quelqu'un d'autre. Moi, j'ai quand même envie de vous dire, particulièrement cette semaine, avec ce qu'on vit autour de l'écriture, c'est de s'approprier quand même notre pensée, puis d'élaborer notre pensée dans nos propres mots. Voilà, donc okay. un petit aparté ici pour vous dire, essayez de penser aussi par vous-même, notamment la mort.
0: Les psychologues, dans leur travail, et c'est ton cas, Florence, vivent des deuils. Leurs patients décèdent.
14: Voilà, donc j'ai pu me promener vraiment comme un privilège un peu partout en psycho depuis 25 ans, toutes sortes de types de soins aux enfants, aux ados et même aux adultes parce que mes patients sont devenus plus vieux. Puis malheureusement, tragiquement, je dirais même, certains sont décédés. Cet été, où en fait, il y a à peu près un an, j'ai vécu une situation. Je me préparais à faire une rencontre avec un de mes patients et je l'ai attendu en vain. Et ce patient-là... C'est jamais présenté. Et donc, on peut suivre nos patients un peu partout maintenant, dans le monde, où qu'ils soient, ou dans l'état dans lequel il peut être, aussi fragile il peut être. Et cette personne, donc, ne s'est jamais présentée et cette personne était décédée.
0: Et personne ne t'avait averti.
14: Et personne ne m'avait averti et c'était pas la première fois que ça arrivait. Ça pouvait arriver en milieu hospitalier et après réflexion, j'ai pensé aussi que c'était pas pour rien qu'on ne pensait peut-être pas à nous en premier pour nous avertir parce qu'on vit une bulle particulière avec nos patients, un espèce d'espace complètement confidentiel et c'est comme ça qu'il doit être cet espace-là. Et ça fait en sorte que le psychologue se retrouve, si on veut, seul avec ce deuil, cette perte, ce manque, dans ce cas-là, interrompu, on pourrait dire au milieu d'une phrase.
0: Exact. C'est qu'il y a cet élément lorsqu'ils ne sont pas nécessairement en fin de vie ou que c'est pas, ou vous ne les avez pas suivis. Les psychologues ne suivent pas toujours leurs patients pas à pas dans les derniers temps. Donc, ça vient comme une mort subite, en quelque sorte. Même si elle peut être annoncée, elle arrive dans un quotidien alors qu'on s'attendait à quelque chose et ça provoque forcément un choc.
14: Exactement, forcément un choc. Puis après, on pourrait se demander, question que je me suis posée aussi, comment on fait, nous, les soignants, avec toutes ces pertes, tous ces deuils, comment on arrive à continuer à marcher? Est-ce que ça s'empile? Mes collègues, mes amis médecins qui vivent des deuils récurrents à l'urgence,
0: Parce que ça commence à faire beaucoup de gens qui vivent des deuils dans nos systèmes de santé et d'accompagnement, là.
14: Quand même donc envie d'ajouter peut-être un peu de compréhension, de notion autour de ça, où on peut se dire, en fait, non, on ne vit pas nécessairement un deuil face à toutes les morts. Le deuil implique nécessairement un lien, un attachement particulier. Et plus l'attachement est fort avec la personne qui est décédée, plus finalement on peut ressentir ce fameux état du manque, du choc, de l'impression aussi d'irréalité, de la difficulté même à se représenter l'absence de cette personne-là du jour au lendemain dans notre vie. Donc, non, on n'est pas toujours dans cet état-là à la mesure du lien qu'on avait avec la personne qui est disparue.
0: Ou de ce qu'on avait projeté sur cette personne-là. Ou effectivement, déjà, juste ça, c'est intéressant de prendre connaissance de ça, de prendre conscience de ça. Florence, alors, il y a les deuils comme dans la vie professionnelle de la psychologue que tu es, puis il y a les deuils aussi dans la vie personnelle de la personne que tu es, puis il faut arriver à conjuguer les deux. Ou à naviguer à travers les deux.
14: Oui, absolument. Puis, quand, dans ma réflexion, c'est on peut, le professionnel, à partir du moment où il reste dans un état plus théorique, plus intellectuel, dans ses représentations, il arrive à réguler dans ses représentations l'exercice que je faisais depuis plusieurs années. À partir du moment où on se retrouve soi-même dans l'état de deuil, pour moi, c'est sûr que ça a provoqué une forme d'enfant.

0: chargement, comme si je m'étais enfargée entre la pensée d'accompagnement, l'intérêt profond pour moi. Je m'intéresse depuis toujours autant à la détresse psychique et donc la difficulté à vivre qu'à ceux aussi qui contemplent la mort comme un arrêt de la souffrance. Mmh. Puis progressivement, je me suis intéressée aussi à la douleur et éventuellement la mort, mais la mort qui survient dans la maladie et donc pas à travers, malheureusement, des idéations suicidaires. Et donc, très proche de tous ces concepts, mais tout d'un coup, quand la mort donc de ma mère, il y a 3 ans maintenant, puis récemment la mort de mon père, et tout d'un coup, de vivre soi-même à l'intérieur de soi, ces fameuses étapes de deuil-là, mais c'est sûr qu'on change de perspective. À partir du moment, comme soignant, qu'on vit soi-même les situations pour lesquels on accompagne nos patients, c'est comme s'il y a une dimension ou une profondeur qui s'ajoute, même si momentanément, on peut se retrouver un peu aussi pris, comme si on était pris au même niveau, à la même en équivalence à la souffrance qui peut se retrouver devant nous chez notre patient.
1: OK. Donc, ça doit être quand même un état, effectivement. Et tu parles d'enfargement qui s'est manifesté sans trop entrer dans les détails, mais pour qu'on comprenne un peu comment ces deuils-là peuvent se manifester et vivre en nous d'une façon qui n'est pas contrôlable, je présume, là, parce que quand on peut contrôler nos pas, on s'enfargera pas. On s'en va, on s'enfarge parce qu'on a manqué une marche.
0: Oui. Ça, c'est absolument, t'as raison. Puis, au fond, ce qui est là à mon esprit aujourd'hui, maintenant, c'est à quel point est-ce que nos deuils, la question que je me pose aussi, nos deuils, est-ce qu'ils nous préparent à certains deuils avérés, premier degré, qui nous arrivent dans notre vie? Peut-être pas. Mmh. Et peut-être qu'il y a un exercice qui est tout le temps là, du déni, un élan de vie, hein, une puissance à l'intérieur de nous, une envie de contrer le vieillissement, la puissance, la force, et qui, finalement, retarde cette fameuse rencontre-là avec la perte.
1: On est avec la psychologue clinicienne Florence Marcille-Deneau qui partage avec vous et nous tous et toutes ses réflexions professionnelles et personnelles sur les deuils. Un de ces deuils-là, je vois, Florence, dans tes notes, c'est le deuil de la jeunesse. Donc, ça veut dire le deuil de la vieillesse. Et cette lettre, t'es tombée sur une lettre écrite à ta mère pour ses 50 ans, alors que t'en avais 21.
0: Exact. Ce qui est, pour moi, fascinant, si on veut, c'est que autant le deuil au premier degré est évidemment le plus déchirant, celui qui nous fait crier, celui qui nous interrompt. Mais l'apprentissage de la perte est de longue, longue date. Depuis très, très longtemps, depuis qu'on est tout petit, on s'attache à quelque chose et cette chose-là disparaît. Et en soi, c'est déjà l'exercice qui est à l'intérieur de nous d'avoir et de perdre. Et ce que je trouve quand même assez fascinant en tombant précisément donc sur cette lettre-là écrite de ma main, alors que j'ai 20 ans, la vie devant moi, et je m'adresse à ma mère, mais évidemment, en synchronicité, c'est étrange parce que c'est comme si je m'adressais à moi puisque j'aurai 50 ans cette année. Et donc, avec cette vie devant soi, ce qui me fascine complètement, c'est la lucidité aussi que j'entends chez les adolescents, les jeunes adultes, cette lucidité que j'avais ou cette sagesse ou cette pseudo-sagesse, comme si la peur de la mort n'est pas proche et donc ne fait pas écran, si on veut, à toutes sortes de pensées existentielles. Et donc, à cet âge, et je retrouve ces questionnements-là chez mes patients, chez mes enfants. À cet âge, je me questionnais sur la quête du bonheur. Je me questionnais sur l'importance de pouvoir, à 50 ans, arriver dans un état tel où on aurait le droit de ralentir, où on aurait le droit d'accepter le vieillissement sur notre peau, le vieillissement dans notre cerveau. Et donc, c'est ce que je souhaitais

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1: Effectivement, quand on vit le deuil, ces questions-là sont perpétuellement à réévaluer. Essayer de ne pas en faire une obsession, parce qu'il y a ça aussi dans le deuil. Il peut y avoir des pensées obsessives, il peut y avoir des espèces de concepts.
2: C'est sûr qu'il y a le deuil normal.
1: Oui, allons dans les étapes.
2: Il y a le deuil complexe. Uh-huh. Le deuil complexe ou le deuil traumatique, j'en parlais, qui implique tout décès d'enfant, mais évidemment qui va impliquer les éléments plus troublants autour d'un décès. Par exemple, une personne qui aurait été dans notre environnement assassinée ou qui serait décédée par suicide. Avoir témoigné aussi de la souffrance non soulagée d'une personne qui est en train de mourir. Avoir cette impression, malheureusement, qu'on n'a pas été là alors que notre proche est décédé en souffrance. Mmh. Tous ces éléments-là, donc, pourrait, pas toujours, mais pourrait conduire à ce qu'on appelle un deuil complexe ou un deuil traumatique. C'est-à-dire que après un an, dans le deuil normal, il y a un apaisement. Avec le temps, le deuil normal, il y a ces vagues, ces fameuses vagues. Pénélope, on les a écrites, on les a décrites, elles sont avérées. On les sent. Donc, la personne peut maintenir un fonctionnement tout à fait normal à la différence de la dépression. Et tout d'un coup, la vague est à être complètement ensevelie du manque, de l'absence, jusqu'à en perdre le sens de la vie. Et la vague quitte. Et le retour à l'état tolérable d'être en vie sans cette personne-là. Dans le deuil traumatique, malheureusement, l'apaisement n'arrive pas. Et, comme tu disais, l'obsession reste là, présente.
1: Donc, un deuil normal ou adaptatif de ce que je vois, oui. Florence, dans tes notes, qui, oui. Donc, cette évolution, cette intégration, puis ce fonctionnement malgré la souffrance. Puis, il y a le deuil complexe qui est vraiment plus, plus compliqué. Est-ce que il y a dans le deuil cette possibilité de considérer de grandes et belles choses qui ont été vécues avec cette personne-là? Parce que le deuil, c'est le manque, le manque, le manque. Est-ce qu'il y a, à un moment donné, est-ce que tu as vécu ça? Est-ce que tu le vois chez tes patients qui ont perdu des gens? Dire, OK, mais ce que cette personne m'a légué, je ne l'ai pas vu de mon vivant, maintenant je m'en rends compte. Quel privilège ça a été de pouvoir, tu parlais d'accompagner des gens qui sont dans la souffrance et de la grande peine et de la grande culpabilité que ça nous apporte, mais est-ce que ça peut être aussi vu comme un privilège d'avoir accompagné quelqu'un? Est-ce qu'il y a du réconfort qui peut se trouver dans ça?
2: Complètement, très important le point que tu amènes ici, Pénélope. Parce que c'est ce qu'on se rend compte aussi si on a pu traverser des étapes ou des courants où on voulait absolument pas en parler. On voulait pas en parler non plus avec les enfants, par exemple, qui avaient des maladies chroniques sévères. On ne trouvait pas les mots et on pensait qu'il valait mieux pas. Là, on est complètement ailleurs. On se rend bien compte que de célébrer nos morts, de traverser et d'utiliser les rites de passage, les funérailles, ça nous fait vraiment du bien. Et ça nous permet, d'une part, de revisiter toutes ces parties-là. Autant peut-être les parties qui nous ont déplu, qui nous mettent encore en colère, mais de se réapproprier aussi, pas juste les derniers instants de cette personne-là, mais toute sa vie. Et donc, l'exercice des funérailles comme tel permet de replacer à peu près tous les morceaux de cette personne-là à sa place et tout d'un coup, rendre aussi la personne, notre deuil, rendre la personne qui est partie accessible à tous nos proches. Et tout d'un coup, tous nos proches aussi sont capables de partager avec nous la perte d'une manière un peu plus ensemble. Puis on sait très bien aussi en santé mentale que quand il y a un « nous », et non pas qu'un « je » seul de mon côté, quand il y a un « nous », il y a vraiment ici des facteurs positifs dans l'amélioration de n'importe quel état de détresse psychologique.
1: Florence Marcel-Deneau, donc j'entends que le rituel, quel qu'il soit, on a parlé de funérailles, quelle que soit cette célébration de vie-là, elle peut servir...

0: d'apaisement. Donc, il y a quelque chose dans ne pas vivre le deuil seul.
1: Oui, absolument.
0: Mais en même temps, on n'est pas tous seuls dans le deuil. Mm-hmm. Mm. C'est ça, c'est paradoxal.
1: Mm-hmm. Mm-hmm. Tout à fait. On est seul, puis il y a quelque chose ici à s'approprier quand on est dans le trépas, quand le mourant s'approche tranquillement, pas vite, de sa mort. Évidemment que certaines personnes n'ont pas la conscience de cet état-là. Certaines personnes sont en grande souffrance aussi. Et donc, envisagent tranquillement, pas vite, un aspect de délivrance dans le décès. Et donc, oui, c'est cet accompagnement-là qu'on va souhaiter faire pour que la personne puisse tranquillement pas vite s'apaiser dans ce trépas, pouvoir construire aussi peut-être une pensée pour elle-même qui va être apaisante. Une pensée probablement donc de rassurance, une pensée parfois aussi de croyance. Qu'est-ce qui va se passer après? Est-ce qu'il y a quelque chose après ou alors maintenant? Est-ce qu'il y a quelque chose qui me rassure? Mmh. D'ailleurs, ça m'amène à penser à une étude fantastique, souvent citée à Harvard longitudinale. Ça date carrément des années 40, hein, où c'est même des chercheurs qui décèdent eux-mêmes, qui continuent à transmettre. Donc, une étude qui demande à des personnes à 20 ans, à 60 ans ou à 80 sur leur trépas, de nous dire qu'est-ce qui a été important pour eux dans la vie. Et hors de tout doute, hein, mais tout le temps de génération en génération, ces personnes-là vont parler des relations, non pas de leur succès, non pas de leur succès financier, mais toujours vont parler de avoir été aimé et d'avoir pu aimer. Oui. Et donc, certaines personnes parleront à ce moment-là des regrets qu'ils auront eus face à certaines relations. Et donc, tout converge à peu près pas mal toujours au même. Et voilà où j'en suis, moi aussi, personnellement, sur entre notre fougue puis notre pulsion de vie, notre envie puissante de se projeter puis s'investir dans des projets qui, d'ailleurs, tranquillement, pas vite, je vous rassure tout le monde, endeuillés en ce moment, ont fini par retrouver l'envie des projets tout en l'absence de l'autre. Mais ce qui va nous garder, c'est ici, maintenant, être heureux très simplement avec les gens qui nous entourent. Et j'ai même envie de dire, si c'est possible, nos animaux. Certaines personnes souffrent d'une solitude absolue et lient un lien
0: fort,
1: très fort avec leurs animaux. Un lien qui pourrait d'ailleurs même les sauver psychiquement dans certains moments de grande solitude.
0: Qu'est-ce que tu as amené avec toi ce matin, Florence, à ta gauche?
1: Ah oui, j'avais envie de terminer cette chronique-là avec une citation de mon penseur préféré. Alors, il s'agit de mon père, Pierre Deneau, une citation qu'il avait écrite en janvier 2020 sur la mort.
0: Et qui se retrouve sur le signet, donc...
1: Est-ce que je peux vous la lire?
0: Ah oui.
1: Alors, la mort inéluctable est un mystère. Comment croire que notre existence, notre passage dans l'existence consciente, ne mène à rien? Moi, je crois que dans l'infini, il y a une conscience de nous qui se continue, une poussière, une étincelle, une lumière.
0: Et il a écrit ça plusieurs années avant de mourir. Donc
1: oui, parce que c'était un penseur, c'était un homme qui réfléchissait beaucoup à ça, qui avait son passé aussi de moine dominicain, mais qui était étrangement agnostique aussi. Et donc, cette réflexion-là sur la mort, je nous invite, tout le monde, et peut-être même collectivement, à l'avoir plus tôt que tard, parce que peut-être aussi que ça peut faire de notre existence actuelle une expérience peut-être plus profonde, plus simple, plus ordinaire.
0: Florence Marcel-Deneau, ça a été un privilège de t'entendre, d'entendre le fruit de tes réflexions. Vraiment, je pense que ça va être très aidant pour bien des gens qui nous écoutent et qui nous écrivent d'ailleurs à ce sujet. Merci beaucoup.
1: Avec plaisir, Pénélope.
0: Merci à ta blonde Ariane de s'être prêtée à ses funérailles funky la dernière fois alors qu'elle est en pleine forme. On le rappelle.
1: Un super exercice.
0: On se retrouve lundi. Bye bye tout le monde.
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0: Bonjour, bon vendredi. Faut-il briser le monopole de l'Auto-Québec sur le jeu en ligne pour mieux l'encadrer et en tirer des revenus supplémentaires? C'est l'engagement pris par le Parti québécois et le Parti libéral pendant cette campagne électorale. Alors, les deux partis estiment que le modèle ontarien est plus intéressant que notre modèle actuel, où l'Auto-Québec est la seule entité qui a légalement le droit de proposer du jeu en ligne, que ce soit de style le casino ou encore des paris sportifs. En Ontario, les sites web étrangers sont légaux et réglementés depuis 2022, ce qui a permis à l'État d'en tirer plus de revenus. Et ce n'est pas une petite industrie. J'ai regardé les chiffres ce matin dans le dernier rapport annuel de la Commission des alcools et des jeux de l'Ontario. Pour 2024-2025, on lit que les Ontariens ont dépensé pour le jeu en ligne 82,7 milliards de dollars en une seule année. 70 milliards pour les casinos en ligne, 11 milliards pour les paris sportifs. C'est beaucoup d'argent. L'Ontario perçoit 20 % des profits des exploitants enregistrés, ce qui a permis de récolter autour de 300 millions de dollars en taxes, TPS et TVH, et de verser des dividendes à l'État ontarien, donc de 181 millions de dollars l'an dernier. Alors, du côté du Parti québécois et du Parti libéral du Québec, on estime donc que légaliser les activités des entreprises du jeu en ligne au Québec, ça rapporterait autour de 300 millions de dollars par année. Mais est-ce que le jeu en vaut vraiment la chandelle? L'éditorialiste de La Presse, Stéphanie Gramont, estime ce matin dans un texte que la réponse est non. Parce que malgré les revenus supplémentaires, laisser libre cours aux entreprises ferait également grimper les problèmes de dépendance et la détresse humaine qui viennent avec les problèmes de jeu. On l'a vu en Ontario quand même depuis 2022, le jeu est plus accessible et donc il y a davantage de problèmes de dépendance, de santé mentale, surtout chez les jeunes et les hommes d'ailleurs. Bref, elle dit, Stéphanie Gramont, que les coûts de santé seraient probablement aussi importants que les revenus du gouvernement. Alors, c'est intéressant comme point de vue. En même temps, de l'autre côté, on regarde ça et on se dit, les sites en ligne sont déjà accessibles ici, même si c'est légalement Auto-Québec qui a le monopole du jeu en ligne. C'est assez facile d'aller parier sur des sites qui ne sont pas ceux de l'Auto-Québec, même si on est au Québec. Le gouvernement du Québec avait tenté en 2016 de forcer les fournisseurs Internet à bloquer les sites de jeux étrangers. Et les tribunaux ont débouté le gouvernement du Québec. Alors, c'est pour ça que même si l'Auto-Québec a le monopole, que c'est le seul site légal, il y a beaucoup de jeux, beaucoup de joueurs en ligne étrangers qui sont accessibles ici. Et l'État, évidemment, n'en tire pas profit, puisque ce n'est pas réglementé, ce n'est pas taxé non plus comme industrie. Alors, c'est un beau débat. On va aborder davantage ce débat-là vers 12h10 avec Vincent Grégoire, professeur de finance à HEC Montréal, qui s'intéresse à cette industrie. Et pour les 20 dernières minutes de l'émission, on va recevoir en studio deux médecins de première ligne, une médecin de famille et un urgentologue, pour comprendre ce qui rend l'accès à la première ligne si difficile. Et qu'est-ce qui pourrait être modifié pour nous aider à avoir plus facilement accès à un médecin ou à une infirmière praticienne? Parfois, il y a de petits changements qui peuvent faire une grande différence. On va en parler avec eux et on va aborder aussi, si le temps nous le permet, certaines promesses électorales. Il y en a beaucoup dans le domaine de la santé depuis le début de la campagne. Donc, système de télésanté universel proposé par les libéraux, salle d'attente virtuelle proposée par la CAQ, mixité privée-publique du Parti conservateur du Québec et de la CAQ, abolition de Santé Québec du côté du Parti québécois, renforcer les CLSC, ça c'est Québec solidaire et le Parti québécois. Alors, on va parler de tout ça vers 12h40. Mais d'abord, il y a du nouveau dans la controverse entourant l'auteur canado-haïtien Télisson Aurélien. On apprenait ce matin que son roman « C'était ça ou mourir » était retiré de la sélection pour l'obtention du prestigieux prix Goncourt. Une décision prise par l'Académie à la suite des allégations d'utilisation de l'intelligence artificielle pour l'écriture de ce roman, auxquelles se sont ajoutées ces derniers jours des démonstrations de plagiat dans l'écriture de nombreux articles ces dernières années. Pour réagir à toute cette affaire qui a semé l'émoi dans la communauté littéraire et bien au-delà, je me tourne vers Pascal Bruckner, romancier, philosophe, essayiste et membre de l'Académie Goncourt. Monsieur Bruckner, bonjour.
1: Bonjour.
0: Alors, pourquoi l'Académie a décidé de rayer le nom et l'œuvre de Télisson Aurélien de sa liste?
1: Écoutez, j'étais contre cette décision, j'aurais dit, je ne participerais pas au lynchage, mais ils ont voulu se mettre au clair avec le prix Goncourt des lycéens, et donc ils ont décidé d'anticiper la décision qui, de toute façon, serait tombée, puisque la deuxième liste est le 6 octobre et on aurait retiré Télisson Aurélien. Mais là, ils ont fait du zèle. Je le regrette, mais moi, je ne suis qu'un sur 10. Donc, ma voix n'a pas compté.
0: Donc, ce n'est pas une décision unanime de l'Académie.
1: Ah, ben, c'est jamais unanime, c'est toujours à la majorité, mais je ne voyais pas en quoi ça s'imposait là, maintenant, tout de suite. C'est vrai que les chefs d'accusation contre lui sont tombés ces derniers jours, et donc on l'a rayé de la première liste.
0: Qu'est-ce qui fait que vous l'auriez gardé pour l'instant dans la première liste?
1: Ah, parce que je trouve qu'il y a déjà une telle avalanche de misère sur sa tête que c'est pas la peine d'en rajouter une couche. Mais parce que, si vous voulez, je pense que les allégations sont sans doute vraies, mais le roman reste excellent. Pour moi, c'est le meilleur roman de la rentrée, je l'ai dit tout de suite. Je n'ai rien lu qui vienne à la cheville de ce livre, malgré ses imperfections. Et ses tics de langage, et je voudrais qu'on me prouve comment une intelligence artificielle peut écrire c'était ça ou mourir, parce que si c'est vrai, alors il faut vraiment travailler avec les IA, parce qu'encore une fois, ce roman est très fort, et là je ne changerai pas d'avis là-dessus. Je pense qu'il doit rester en tout cas comme un exemple de talent dans la rentrée littéraire de 2026.
0: Le logiciel utilisé pour évaluer le livre Pangram est très bon, dit-on. Moi, je suis pas un spécialiste de l'intelligence artificielle. Bon, il est très bon, mais il n'est pas infaillible non plus. On a vu des auteurs tester leur livre avec Pangram, qui a décelé de l'intelligence artificielle à certains niveaux, alors que l'œuvre avait été écrite en réalité avant même l'invention de l'intelligence artificielle.
1: Ben oui, à commencer par la Bible.
0: Ben
1: 88%
0: oui, dit-on.
1: De la Bible.
0: Oui, voilà. Mais est-ce qu'à l'avenir...
1: Vous savez pourquoi?
0: Oui, allez-y, non, allez-y.
1: Parce que l'IA pille les œuvres du monde entier, enfin, elle moissonne, pour dire les choses de façon élégante. Donc, il n'est pas étonnant qu'elle retrouve dans la Bible ou dans les grands romans du passé les éléments qu'elle leur a déjà volés. Donc, je n'ai aucune confiance dans les détecteurs de mensonges de l'intelligence artificielle. Je trouve cette affaire très grave. Autant le plagiat, c'est incontestable. Et donc, ça, c'est une faute qui est reconnue depuis toujours dans le monde littéraire. Mais soumettre l'œuvre d'un romancier au verdict d'une IA, ça me paraît très contestable.
0: Est-ce qu'à l'avenir, ce type de test sera suffisant pour empêcher une œuvre de concourir, vous pensez?
1: Ah ben moi, j'ai demandé au jury Goncourt, je leur ai dit qu'il fallait soumettre au détecteur d'IA, à Pangram, tous les livres de la rentrée. Pas un doit échapper. Puisque Tellison a été évacué, eh bien qu'on soumette les autres au même... à la même obligation. Il n'y a aucune raison qu'il paye pour tout le monde.
0: Est-ce que vous pensez que le Goncourt va devoir se doter de, je ne sais pas, de garde-fous, de lignes de conduite ou de même de logiciels de détection à l'avenir pour toutes les œuvres qui seront soumises?
1: Bien sûr, il va falloir qu'on réfléchisse au rôle de l'intelligence artificielle. Je sais que les éditeurs américains qui reçoivent en moyenne 4000 manuscrits par an sont dotés d'intelligence artificielle qui lisent les romans et leur donnent leur avis. Moi, je propose qu'on fasse pareil au concours. Mais on ne peut pas évacuer ce problème qui reste fondamental maintenant dans la production littéraire, puisque tout le monde utilise l'intelligence artificielle. Tout le monde, sans exception. Il n'y a pas que Tellison. Nous travaillons tous maintenant avec Wikipédia, avec Google, avec Claude ou avec ChatGPT. Et dire le contraire, ce serait mentir. Donc, il faut que nous soyons tous assujettis à la même règle.
0: Est-ce que vous pensez qu'un jour, Pascal Bruckner, on va en venir à co-créer des œuvres avec l'intelligence artificielle et que ce sera accepté?
1: Mais je crois que c'est déjà le cas. Déjà le cas, mais l'intelligence artificielle est une assistante de conversation, de recherche. Mais toutes les recherches qu'on fait aujourd'hui, on ne les fait plus en bibliothèque. Et heureusement, on va directement sur Google ou sur Claude. C'est un gain de temps extraordinaire et je ne vois pas pourquoi on s'arrêterait. Donc, il faudra sans doute imaginer, une précaution pour dire que l'œuvre a été construite avec l'IA pour 20, 30, 40%. Et simplement, ce qui est curieux avec le livre de Tellison, c'est qu'en général, l'intelligence artificielle lisse les œuvres. Vous savez, on s'en sert pour envoyer des lettres de condoléances, de recommandations. Pour le livre de Tellison, c'est justement un livre qui est très riche en métaphores, qui a été écrite à l'intersection du créole, de l'anglais, de l'espagnol, du français. Et je vois pas comment l'intelligence artificielle aurait pu rendre tout cela. Mais j'attends surtout qu'il puisse expliquer. Là, il est donc retourné au Québec. Il va, je pense, bientôt arriver à Montréal. Et toute la promotion est suspendue, alors que le livre était promis un très grand avenir. Et moi, j'aurais voté pour lui, les yeux fermés au bon cours, je le dis. Et je ne me renierai jamais là-dessus. Pour moi, c'est le meilleur livre de la rentrée, le plus original en tout cas.
0: Au-delà de Télécine Aurélien, on sent que c'est un gros choc pour le milieu littéraire, l'arrivée un peu de la machine dans l'univers de la création.
1: Ah, mais vous avez parfaitement raison.
0: Est-ce que ça peut rendre les lecteurs méfiants?
1: Oui, alors la mauvaise conséquence de cette affaire, c'est que les gens se mettent à suspecter tous les livres qui sortent. Ça, ce serait vraiment dommage. Par exemple, vous voyez un auteur comme Frieda McFadden, La femme de ménage, La locataire, La psy, est à l'évidence construite avec des schémas qui sont tous identiques et qui ressortent probablement à une IA. Mais personne ne lui en veut. Mais c'est vrai que la littérature littéraire va être maintenant frappée de suspicion, et on va peut-être passer tous les chefs-d'œuvre ou tous les concours des 15 dernières années au crible de l'IA. Non, vous avez raison, ça va ouvrir une crise majeure dans la production littéraire, et pour les éditeurs, ça va être une catastrophe supplémentaire dans un monde où la lecture s'est effondrée.
0: Étant donné que vous êtes philosophe, j'ai envie de vous poser une question un peu plus philosophique. Est-ce qu'une œuvre qui suscite l'émotion, donc qui nous fait pleurer, qui nous fait rire, qui nous fait sourire, est valide, même si elle a été créée en partie par l'intelligence artificielle?
1: Et je crois que l'intelligence artificielle n'est jamais qu'une création humaine, et donc les machines ne vont pas prendre de pouvoir sur les hommes, quand elles sont en principe des servantes. Donc effectivement, c'est une machine pour vous servir non pas à écrire, mais à ordonner vos arguments, à clarifier vos paragraphes. Il n'y a aucune raison qu'elle ne soit pas co-créatrice dans une part mineure d'un roman. Après tout, chez un éditeur, on a des lecteurs et on a des gens, hommes et femmes, qui vous aident à écrire. Eux aussi devraient être remerciés à la fin des livres. Mais si les machines peuvent remplir ce rôle, il n'y a aucune raison pour s'en passer. Et donc, je pense qu'à l'avenir, nous écrirons une œuvre à plusieurs. Et ça n'est pas une catastrophe, pourvu que l'inspiration et la signature finale reviennent à l'auteur.
0: Pascal Bruckner, romancier, philosophe, essayiste, membre de l'Académie Goncourt. Merci d'avoir été avec nous.
1: Merci à vous.
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0: On commence du côté d'Ottawa. Fanny Olivier, bonjour.
3: Bonjour, Alec.
0: Alors, les députés fédéraux continuent de débattre de C-39, donc ce projet de loi pour accélérer l'approbation des projets d'infrastructure à la Chambre des communes, qui contient également un volet sur le Code du travail canadien.
3: Oui, tout à fait. Donc, on débat en deuxième lecture depuis quelques jours. Ça se poursuivait ce matin. Et donc, très bientôt, ça va être envoyé en comité pour que vraiment les députés puissent décortiquer le tout. J'imagine que l'opposition espère qu'elle va avoir assez de temps pour étudier l'impact de tous les articles contenus dans les 243 pages du projet de loi, parce que c'est vraiment touffu. Hein? J'ai eu la chance d'écouter un petit peu les débats ce matin. Le projet de loi était défendu, c'est intéressant, par le libéral Carlos Letao, qu'on connaît parce qu'il a été ministre des Finances sous Philippe Couillard et qui est maintenant secrétaire parlementaire de la ministre de l'Industrie. Et ce matin, il essayait un peu de déboulonner les accusations du NPD et du Bloc québécois à l'effet que Mark Carney n'avait pas reçu de mandat pour opérer de la sorte, pour tout bousculer, pour aller très, très vite comme il le fait. Carlos Letao disait, au contraire, on a été élus pour rebâtir l'économie du Canada et pour ça, on a besoin d'accélérer les choses. Chez les bloquistes, ce matin, c'était Xavier Barsalou Duval, le député qui débattait et qui disait, c'est pas normal qu'on fasse sauter avec C-39, dans ce nouveau projet de loi-là, la clause crépusculaire de 5 ans qui existe dans C-5. Ça, c'est la loi qui était un peu le grand frère du projet de loi actuel, mais pour accélérer les grands projets désignés comme étant d'intérêt national. parce que dans ces cinq, on accordait bien sûr au ministre des pouvoirs discrétionnaires vraiment très larges, plus larges qu'en temps normal pour accélérer le développement des projets. Mais cette mesure exceptionnelle devait se terminer 5 ans après l'adoption du projet de loi. Et donc, avec ces 39, on rend le tout permanent et le Bloc québécois est vraiment très opposé à cette proposition-là. On comprend, Alec, de façon générale, que le Bloc québécois et que le NPD en ont contre les deux volets principaux de ces 39, c'est-à-dire, oui, l'aspect environnemental, mais aussi l'aspect du droit du travail, avec, vous l'évoquiez tout à l'heure, là, le fait qu'on vient en quelque sorte renforcer, codifier l'article 107 du Code du travail qui permet à un ministre de forcer un retour au travail en cas de conflit de travail, là, sans faire adopter au Parlement une loi spéciale. Pour ce qui est des conservateurs, c'est un peu plus compliqué, parce que eux sont d'accord avec le processus d'accélération de l'approbation des grands projets, mais sur l'aspect du droit du travail, c'est un petit peu plus délicat parce qu'on l'a vu depuis quelques années, hein, particulièrement sous Pierre Poilievre, les conservateurs se sont rapprochés du milieu syndical. Il y avait même des syndicats là, aux dernières élections qui disaient « votez conservateur, votez Pierre Poilievre ». Et tous les syndicats qu'on a entendus depuis le dépôt de ces 39 sont contre la dimension droit du travail là, qui est incluse là-dedans. Donc, comment les conservateurs vont voter, on ne le sait pas encore. Certainement qu'ils espéraient qu'on sépare la loi en deux, mais le ministre responsable du projet de loi, Stephen McKinnon, a dit hier, ce qu'on a proposé, c'est un projet de loi. Et quand on lui a demandé s'il était ouvert à des amendements, il a dit, nous croyons dans notre projet de loi. Mais bon, évidemment, si les partis d'opposition ont des idées, qu'ils nous les présentent. Mais donc, j'ai pas trouvé que ça démontrait une grande ouverture, justement, à ce qu'on puisse changer le projet de loi. Donc, ça va être très intéressant de suivre ça en comité, justement, quand on va avoir un petit peu plus de temps là, pour fouiller tous les tenants et aboutissants des articles du projet de loi.
0: Hier, vous nous parliez de cette visite de la délégation vietnamienne avec le président Tho Lam, qui est à Ottawa, encore aujourd'hui d'ailleurs, et on a procédé à une série d'annonces pour approfondir les relations entre les deux pays.
3: Oui, c'est ça. Et c'était la toute première visite officielle d'un président vietnamien au Canada. Il a été accueilli, Tho Lam, en grande pompe, avec tous les honneurs, tapis rouge, plantation d'arbres, souper officiel, etc. C'est un pays, le Vietnam, dont l'économie est particulièrement en essor. Donc, le Canada a avantage à approfondir ses relations dans le contexte où, bien sûr, il veut diversifier ses marchés d'exportation. Donc, hier, on a annoncé le début des premiers vols directs entre le Canada et le Vietnam. Vous savez que la communauté vietnamienne au Canada compte 275 personnes, donc ça risque quand même de faire plusieurs heureux.
0: 275 000, j'imagine.
3: Ou qu'est-ce que j'ai dit?
0: 275 personnes. Je trouvais que des vols directs pour 275 personnes, c'est quand même ambitieux.
3: Non, c'est ça. Tout ça, c'est notamment en cause des liens historiques, notamment là, dans les années 70, quand le Canada a accueilli plusieurs réfugiés vietnamiens. Donc, effectivement, il y a une population quand même assez importante vietnamienne au Canada. Donc, c'est pour ça qu'on met de l'avant là, ces vols directs-là. On a aussi signé des protocoles d'entente, notamment sur l'énergie, le transport maritime et l'environnement. Et ce qui est intéressant, c'est qu'on a profité du passage de Tho Lam au Canada pour discuter d'un éventuel accord de libre-échange entre le Canada et l'Association des Nations de l'Asie du Sud-Est, la NAS, là, que certains disent ASEAN. Et ça, ben, le Vietnam en fait partie. Et tout ça, ça survient justement alors qu'on apprenait cette semaine que le premier ministre indien, Narendra Modi, lui, va venir à la fin de l'année 2026 justement pour signer un accord de libre-échange avec le Canada. Donc, on a comme l'impression que la stratégie asiatique du Canada, qui, bien sûr, se poursuit sous Mark Carney, mais avait commencé bien avant, sous Justin Trudeau et sous Stephen Harper, ben ça commence à porter fruit. Et peut-être pour boucler la boucle sur la saga du bok choy dont on parlait hier, parce que je sais que c'est un légume que vous détestez, vous m'aviez demandé s'il en avait au menu du souper officiel auquel participaient Mark Carney et Tho Lam. Alors, selon le compte-rendu que j'ai pu lire, il y avait de la morue, du riz sauvage, du bison, pas de bok choy. Vous seriez content.
0: Ben oui, mais non. La morue, c'est très bon. Le bison aussi. Puis là, j'ai cru comprendre que la grande famille de Midi Info adore le bok choy, alors je ne veux pas relancer de controverse. Marie-Hélène est à côté de moi, puis elle est d'accord. Il faut arrêter de parler du bok choy. C'est divisif, le bok choy. Je ne pensais pas, mais c'est clivant, le bok choy. Merci beaucoup, Fanny. On vous souhaite une belle fin de semaine. On se retrouve lundi.
4: À lundi.
0: Marie-Hélène Tremblay, bonjour.
4: Bonjour, Alec.
0: Je recommence. Jour 30 de la campagne. C'est le bokchoy qui m'a déconcentré.
4: C'est ça.
0: Jour 30 de la campagne électorale. On a eu un bel exemple ce matin de la bataille qui se joue dans la région de la capitale nationale entre le Parti québécois et le Parti conservateur. Et c'est encore et toujours le projet de troisième lien qui alimente le débat.
4: On a eu droit, en quelque sorte, à une véritable partie de ping-pong ce matin entre les chefs des deux partis. Pourquoi? Parce que une heure avant son point de presse, le Parti québécois qui devait nous parler de fraude envers les aînés, nous a annoncé que non, on va plutôt vous présenter la plateforme de la capitale nationale. Quand même un enjeu important. Mmh. Une plateforme donc qui arrive quand même à 7 heures aussi dans
0: Il
4: la campagne.
0: Il s'était fait reprocher par Saint-Pierre Plamondon, par Éric Duhaime, de ne toujours pas avoir dévoilé ses priorités pour Québec alors qu'on arrive dans le dernier droit de la campagne.
4: Absolument.
0: Donc, changement de plan. OK.
4: Alors, le chef conservateur, lui, était déjà en point de presse et il a évidemment saisi la balle de ping-pong au bon. En critiquant le Parti québécois de la présenter si tard, effectivement, et y voyant là une réaction directe au fait que son parti, le Parti conservateur, mène dans la région de Québec. Alors, quand Paul Saint-Pierre Plamondon s'est présenté entouré de tous ses candidats de la capitale nationale, donc il y est allé des 5 priorités, évidemment, pour la région, mais ce qui c'est évidemment la question du transport et de la mobilité qui a surtout retenu l'attention durant la conférence de presse. Essentiellement, il a répété et réitéré ce qu'il a dit mercredi dernier lors du débat en disant que lui, son plan, c'est de se référer au plan cité qui a été réalisé par CDPQ Infra et que le PQ, donc dans un premier mandat, s'engage à réaliser la première phase, il y en a 3, donc la première phase du plan qui comprend notamment le projet de tramway et les réseaux de CRB, donc de réseaux de transport rapide par autobus. Quant au projet de troisième lien, il a plutôt mis en garde les électeurs de la région, de Québec, mais aussi de Chaudière-Appalaches, de croire la CAQ et le PCQ qui disent vouloir faire une première pelletée de terre dans un premier mandat. Eh bien, il dit tout simplement que ces deux partis-là mentent aux électeurs et que ce qui presse, c'est de mettre de l'avant des mesures qui vont avoir un effet immédiat sur la circulation, donc la première phase, mais aussi abaisser le tablier du pont de Québec et ajouter une 7e voie au pont Pierre-Laporte et que les autres partis vendent du rêve en pensant justement qu'on peut aller de l'avant si rapidement avec un projet de troisième lien. Bref, il fait appel, dit-il, à l'intelligence des gens de la région de Québec. C'est d'ailleurs pour lui la question de l'urne. Alors, une heure plus tard, évidemment, le chef conservateur est ressorti, a fait une mêlée de presse en disant que le chef du Parti québécois trahit les électeurs de la région de Québec parce que lui, il se réfère à la question qu'il lui a posée lors du débat de mercredi soir parce qu'il faisait directement référence « Vous ne nous avez pas dévoilé votre projet de troisième lien, mais qu'est-ce que vous attendez pour le faire? » Mais quand on regarde la réponse de Paul Saint-Pierre Plamondon, ben c'est pas mal conforme à ce qu'il a dit ce matin, c'est-à-dire qu'il voulait réaliser les 3 phases de CDPQ Infra et dans la 3e phase, il y a un tunnel pour le transport en commun, donc entre Québec et Lévis. Alors, il veut réaliser un troisième lien, mais entre Québec et Lévis pour le transport
0: mais
4: en commun.
0: Mais beaucoup plus tard. Seulement pour le transport en commun.
4: Voilà. Alors, on a comme eu droit à une télé-réalité là, ce matin entre les deux partis. Et je vous disais qu'il était entouré à l'aide de tous ses candidats, y compris François Gariépy, qui a beaucoup fait parler de lui là, au début de la campagne. On l'a peu vu. On aurait bien voulu lui parler. Les journalistes, d'ailleurs, ont tenté de faire une mêlée de presse avec lui, mais le Parti québécois a refusé que le candidat réponde aux questions des journalistes ce matin.
0: OK. Et maintenant, bon, les 5 chefs, parce que vous parliez de Paul Saint-Pierre Plamondon et Éric Duhaime qui sont à Québec. En fait, tous les chefs sont à Québec parce qu'il y a le congrès de la Fédération québécoise des municipalités à Québec.
4: Effectivement. Donc, après l'UMQ la semaine dernière, on se présente devant les élus de la Fédération québécoise des municipalités, donc au centre des congrès. Bien sûr, les enjeux se recoupent, là, les infrastructures, aussi l'itinérance. Mais on comprend que la Fédération veut aussi parler d'immigration en région. Ça peut être un sujet intéressant parce que les positions des différents partis, quand même, sont différentes. Il y a eu certains engagements aussi, l'imputabilité dans la fonction publique pour le SPCQ. On veut mettre en place un réseau public d'autobus interurbains du côté de Québec solidaire. Mais je vous dirais que ce soir, il y a quand même pas mal d'activités. Christine Fréchette va faire du porte-à-porte dans Trois-Rivières et Charles Milliard va aller jouer au quai à Sainte-Thérèse. On va lui souhaiter un abat.
0: Oui, parce qu'enchaîner 3-4 dallos, ça paraît toujours mal. Mon petit doigt me dit que si on l'envoie jouer au quai, il a déjà joué au quai. Hein? On n'envoie pas un
4: on
0: chef.
4: On va le souhaiter.
0: On va le souhaiter. Bon. Et Trois-Rivières, évidemment, c'est la circonscription où se présente Christine Fréchette.
4: Absolument.
0: Merci beaucoup, Marie-Hélène. Bonne fin de semaine. Je sais que vous travaillez 7 jours sur 7 ces temps-ci pour nous. Merci de nous tenir au courant.
4: À lundi.
0: On se revoit lundi.
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0: Marie-Claude, bonjour.
5: Bonjour, Alec.
0: Alors, Ottawa fait un pas de plus dans l'acquisition des avions Globalize.
5: Le gouvernement fédéral a signé une entente préliminaire avec la Suédoise Saab pour l'achat de 6 avions de surveillance. Ce sont des avions qui seront construits par Bombardier. C'est le Global 6500 sur lequel Saab va installer des équipements de pointe. Ils serviront à détecter, bon, des appareils, des missiles, des drones ennemis. En sol canadien, principalement, ils peuvent détecter à une distance allant jusqu'à 650 kilomètres. Donc, ils sont présentés par Ottawa comme un outil vraiment indispensable pour les forces armées canadiennes. On indique que l'entente va servir de base aux négociations. Donc, ce n'est pas final, ce n'est pas un engagement non plus final de la part du Canada, mais ça va permettre de négocier un contrat, évidemment, qu'on souhaite final à ce moment-là, et établir aussi un calendrier de production au Canada, savoir exactement comment tout ça va se dérouler. Parce qu'on n'a toujours pas d'échéancier ni de coût pour ce projet. On estime que le contrat vaut autour de 5 milliards de dollars. C'est ce qu'Ottawa avait déjà mentionné par le passé. Vous savez, il y avait d'autres constructeurs en lice, Boeing, L3 Harris. On dit que tous les appareils, en fait, il n'y a aucun de ces appareils qui répond à toutes les demandes des forces armées canadiennes, mais qu'on a décidé en fonction de critères géopolitiques et économiques. Donc, on veut renforcer l'économie, améliorer la capacité industrielle du Canada, offrir des possibilités aussi de croissance à l'international. Donc, on comprend qu'on voudrait que cet appareil soit fabriqué en grand nombre pour pouvoir le vendre à l'étranger. D'ailleurs, il y a déjà des pays qui sont intéressés à l'acheter, notamment la Suède, la France, les Pays-Bas, les Émirats arabes unis, d'autres pays membres de l'OTAN. Donc, on mise sur ça pour faire croître les avions de Bombardier bonifiés par des équipements militaires de pointe.
0: Taux directeur maintenant, montera, montera pas. Disons que les économistes ne s'entendent pas sur les prochaines décisions de la Banque du Canada.
5: Jusqu'à récemment, pas mal tous les économistes prévoyaient un statu quo pour les deux prochaines décisions, 28 octobre, 9 décembre, et ensuite des hausses graduelles à partir du début de l'an prochain. On commence à entendre des avis différents. Dominique Lapointe, un économiste chez Manuvie, à qui on parle quand même assez régulièrement sur nos plateformes, il s'attend maintenant à 2 hausses cette année. Il prévoyait jusqu'à tout récemment que ça irait au milieu de l'an prochain. Donc, c'est vraiment un changement dans ses prévisions. Il dit que l'inflation est à risque d'augmenter au cours des prochains mois avec le conflit au Moyen-Orient, la hausse des prix du pétrole qui pourrait se répercuter sur le prix d'autres produits. Je vous rappelle que l'inflation globale est à 3 % au mois d'août sur une base annuelle. Si on enlève l'essence, on est autour de 2,4 %. Mais ce qui préoccupe Dominique Lapointe, c'est l'inflation d'un mois à l'autre, qui est près de 3 % sur une base annuelle au cours des deux derniers mois. Selon lui, la Banque du Canada va se concentrer sur l'inflation parce qu'on ne voit pas vraiment de nouvelle escalade de la guerre commerciale, pas trop de pertes d'emplois. Le PIB a rebondi au deuxième trimestre, donc il s'attend à des hausses du taux directeur. Je vous rappelle qu'il est à 2,5 % depuis octobre 2025. Par contre, d'autres analystes prévoient toujours le statu quo. C'est le cas de la Banque royale, de Desjardins, de la financière Banque nationale, qui disent que ce serait trop tôt maintenant d'augmenter les taux. Ils s'attendent à ce que ça aille au début de 2027, peut-être même à la mi-2027.
0: 28 octobre, prochaine décision de la Banque du Canada. On aura de nouveaux chiffres sur l'inflation, d'ailleurs, au début du mois d'octobre et l'emploi. Ça va guider peut-être la Banque du Canada. Merci beaucoup, Marie-Claude.
5: Merci.
0: Bonne fin de semaine. Et après, nous, le Radio-Journal, on discute de comment bien encadrer l'industrie du pari sportif en ligne. On en discute avec un expert. Ça rebondit dans la campagne électorale. Il y a des partis politiques qui disent qu'on devrait mieux encadrer le jeu en ligne et aller chercher des profits. On en parle dans quelques instants.
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10: Ce midi au Radio-Journal, la bataille de Québec s'intensifie.
11: Madame Fréchette prend les électeurs pour de la marchandise électorale. Rick Duhaime dit « Je vais vous faire passer un troisième lien. » C'est pas sérieux.
10: Le Parti québécois s'en prend à ses adversaires et dévoile à son tour son plan pour la capitale nationale. L'Académie Goncourt retire le livre de Télisson Aurélien de sa sélection.
12: Je le regrette. Je pense que les allégations sont sans doute vraies, mais le roman reste excellent.
10: Une décision qui ne fait pas l'unanimité. Et le pape Léon XIV, accueilli par une foule en liesse à son arrivée à Notre-Dame de Paris.
13: Mais c'est agréable de voir autant de gens qui sont là pour la foi et la paix.
10: Bonjour, ici Jean-Sébastien Bernatché. La bataille électorale se corse pour les circonscriptions de la région de Québec. Le Parti québécois et le Parti conservateur s'accusent mutuellement de flouer les électeurs avec leurs promesses en matière de transport. On en parle avec Sébastien Desrosiers, qui est dans la caravane péquiste. Sébastien, Paul Saint-Pierre Plamondon juge irréaliste de promettre un troisième lien dans un premier mandat?
14: Oui, ce qui peut paraître surprenant parce qu'à la dernière élection en 2022, le Parti québécois avait promis de construire un tunnel réservé au transport collectif entre Québec et Lévis. Aujourd'hui, en se basant sur un rapport de la Caisse publié depuis, il croit qu'il pourrait se réaliser, mais seulement après 2035. Et rien ne prouve l'utilité d'un troisième lien autoroutier, insiste Paul Saint-Pierre Plamondon, qui invite les électeurs à se méfier de ce que promettent ses adversaires. Le voici.
11: Ça fait deux élections où les gens ont massivement voté pour une CAQ qui bullshitait carrément la population. Et là, ces électeurs qui ont fait confiance et qui ont vu leur confiance trahie par la CAQ s'apprêtent à remettre ça entre les mains d'Éric Duhaime, qui est un champion olympique des propositions qui n'ont aucune chance de se réaliser.
14: Justement, durant le débat de mercredi, en réponse à une question de son adversaire conservateur, il avait promis de présenter son projet bientôt, ce qui laissait entendre qu'on aurait une ébauche de troisième lien. Éric Duhaime, aujourd'hui, l'accuse d'avoir menti, ni plus ni moins. On l'écoute.
15: Je constate, et je dis aux gens de Québec, il nous a abandonnés, il vous a roulé dans la farine avant même que l'élection soit terminée. Il vient de vous dire qu'il ne respectera pas sa parole.
14: Le Parti conservateur Jean-Sébastien qui propose quant à lui la construction d'un nouveau pont autoroutier qui traverserait l'île d'Orléans. Et oui, c'est toujours un enjeu important de cette élection ici.
10: Merci Sébastien.
14: Je vous en prie.
10: Maintenant, les chefs des cinq principaux partis vont se présenter cet après-midi devant les maires et mairesses réunis à Québec pour le congrès annuel de la Fédération québécoise des municipalités. Le président de la Fédération et maire de Sainte-Catherine-de-Hatley, Jacques Demers, appelle les chefs à prendre des engagements en matière d'infrastructure.
16: On souhaite entendre parler de chiffres, de quelle façon ça pourrait être prévisible, de quelle façon on prend ensemble en main les infrastructures. Il faut s'entendre que dans une petite municipalité de 500, 800 de population, quand tu as 200 km de route à entretenir, ça ne fonctionne pas. Pourtant, on veut nourrir le Québec, on veut avoir nos agriculteurs, on veut être partout. Bien, il y a un coût à ça.
10: Et puis ce matin, la co-porte-parole solidaire, Ruba Gazal, a promis de faire du transport interurbain par autocar un service public partout au Québec. Le chef conservateur Éric Duhaime a de son côté proposé la création d'un registre des administrateurs déclarés inaptes à utiliser les ressources publiques lors de dépassements de coûts de projets étatiques. L'Académie Goncourt a annoncé aujourd'hui qu'elle retire le roman de Télisson Aurélien « C'était ça ou mourir » de sa sélection pour le prestigieux prix. L'écrivain québécois est visé par des allégations d'avoir utilisé l'intelligence artificielle et d'avoir fait du plagiat, des allégations donc qui courent depuis le début de la semaine. Hugo Métro suit les développements dans ce dossier. Hugo, comment l'Académie justifie-t-elle sa décision?
17: Eh bien, l'Académie Goncourt dit vouloir préserver l'intégrité de son prix et récompenser une littérature écrite faites par des humains. Elle affirme que plusieurs analyses convergent vers la même conclusion, que le roman de Télisson Aurélien serait, selon elle, très largement le produit de l'intelligence artificielle. L'Académie reconnaît toutefois qu'il est difficile de le prouver hors de tout doute. Et cette décision ne fait même pas l'unanimité au sein même du jury. Le romancier et philosophe Pascal Bruckner, l'un des 10 membres de l'Académie, a expliqué au micro de Midi Info qu'il était contre ce retrait.
1: Ils ont fait du zèle, je le regrette. Je trouve qu'il y a déjà une telle avalanche de misère sur sa tête que c'est pas la peine d'en rajouter. Je pense que les allégations sont sans doute vraies, mais le roman reste excellent.
10: Et Hugo, cette affaire a aussi des répercussions de ce côté-ci de l'Atlantique.
17: Oui, les éditions du Boréal ont suspendu toutes les activités promotionnelles autour du livre. La maison d'édition précise qu'elle n'est pas en mesure à ce stade de confirmer ou d'infirmer les allégations. Et on apprenait hier que Télisson Aurélien ne va finalement pas participer au salon du livre de l'Estrie le mois prochain. Il devait en être l'un des invités d'honneur. Ce matin, le directeur général du salon, Olivier Courtois, a expliqué sa décision.
18: C'est vraiment par rapport aux faits, les allégations de faits de plagiat par rapport aux chroniques de 2012-2013 qui nous a fait réfléchir à aller retirer le titre d'invité d'honneur pour M. Aurélien.
17: Je rappelle que Télisson Aurélien nie catégoriquement avoir utilisé l'intelligence artificielle pour écrire ses textes. Il ne s'est pas encore exprimé sur les allégations de plagiat rapportées cette semaine.
10: Merci Hugo.
17: Au revoir.
19: Ailleurs dans le monde.
10: Le pape Léon XIV a entamé sa visite de 4 jours en France. Le souverain pontife est actuellement à la cathédrale Notre-Dame de Paris, où il s'adresse à 8000 prêtres et religieux, entre autres. Je joins Frédéric Arnould dans la capitale française. Frédéric, avant cela, il a participé à un bain de foule.
20: Oui, exactement. De longues et puissantes acclamations au passage du pape tout au long de sa déambulation dans les rues de Paris. Les fidèles, je vous dirais, couraient pour le suivre et tenter de le voir plus longtemps. Il y avait énormément de jeunes familles qui s'étaient déplacées, ce qui donne du crédit, selon certains, un regain d'intérêt des Français pour la religion chrétienne en ces temps troubles. En tout cas, même si le passage était très bref, les croyants présents ont éprouvé une grande satisfaction pendant l'événement, comme vous allez l'entendre.
21: Oh ben, un moment inoubliable, voilà, donc on est ravis.
22: C'était intense parce qu'il y avait beaucoup de monde, mais c'est agréable de voir autant de gens qui sont là pour la foi et la paix.
10: Et Frédéric, Léon XIV a prononcé un peu plus tôt en journée des discours à l'UNESCO et à l'Élysée qui étaient plutôt incisifs.
20: Oui, en fait, le pape a estimé que les Nations Unies et les autres organisations multilatérales traversaient une crise. Il estime que le dialogue international risque de devenir une mascarade. Il a aussi dénoncé les dirigeants mondiaux qui bafouent l'état de droit. Je le cite, au lieu de respecter la loi, ceux qui détiennent le pouvoir l'invoquent lorsqu'elle sert leurs intérêts et la bafouent lorsqu'elle les entrave, traitant même la justice elle-même comme s'il s'agissait d'une marchandise que l'on peut acheter et vendre. Et puis bien sûr, sa cible de choix, les dérives autour de l'intelligence artificielle. Écoutez-le.
23: Pour ne pas perdre notre humanité au milieu du paradis des machines qui envahissent et conditionnent notre quotidien, il est urgent d'y former les esprits à un discernement éthique capable de voir ce qui est moralement bon.
20: La soirée va se poursuivre au Stade de France où l'on attend 80 000 jeunes ce soir.
10: Merci Frédéric. Et aux États-Unis, c'est avec une visite des archives nationales que le président chinois termine sa visite de 3 jours à Washington. Tout au long de son séjour, le président américain a réservé les grands honneurs à son homologue. Donald Trump a même parlé d'une véritable amitié avec Xi Jinping. Ce dernier a pour sa part insisté sur la nécessité pour les deux puissances de coexister en paix malgré leurs divergences. C'était le volet national et international du Radio-Journal.
24: Ici Nicolas Saint-Pierre à Saguenay. Bon midi. Dans l'actualité régionale, Dominique Sanson, un homme de 50 ans, a été accusé d'homicide involontaire ce matin au palais de justice de Chicoutimi pour une affaire qui remonte au mois de décembre. Une femme de 28 ans avait été retrouvée morte dans une chambre du motel Le Parasol, victime d'une surdose. L'homme était détenu par la police de Saguenay. Il fait aussi face à des accusations de négligence criminelle causant la mort et de trafic de stupéfiants. L'enquête avait d'abord été menée par la Sûreté du Québec, puis transférée au service de police de Saguenay. La couronne s'est objectée à sa remise en liberté. Une ordonnance de non-publication a été rendue pour protéger l'identité de la victime. La mairesse d'Alma et le préfet de la MRC de Lac-Saint-Jean-Est sont préoccupés par la prise de position du candidat du Parti québécois dans Lac-Saint-Jean, William Fradette. En entrevue un peu plus tôt à l'émission Place publique, il ne s'est pas engagé pour le prolongement du tronçon à 4 voies divisé de la route 170 vers Alma. Sylvie Beaumont et Louis Ouellette réclament réclame une rencontre avec Paul Saint-Pierre Plamondon.
0: Moi, c'est la première fois que j'entends un candidat qui me dit ouvertement que mes priorités ou les priorités de notre territoire ne sont pas entendues à Québec. On souhaite que la promesse qui nous a été faite il y a 45 ans puisse enfin se réaliser. On a les études environnementales là, qui seraient normalement déposées au ministère de l'Environnement, qui sont sous analyse là, pour acceptabilité. Et peut-être, si on retarde encore le projet, tout ça va devenir obsolète. C'est encore des sous qui seront jetés à la poubelle.
24: Et la rue Saint-Pierre, dans l'arrondissement de Jonquière, demeure fermée dans les deux directions, alors qu'un camion remorque de livraison a arraché des fils au-dessus de la chaussée ce matin. Dans la foulée, des poteaux sont tombés au sol. C'est survenu près de l'intersection avec la rue Montpetit. Une équipe du service municipal est toujours sur place pour la réparation. Il y avait eu des travaux dans le secteur récemment. On peut penser que certains fils, probablement ceux de télécommunication, avaient été tout simplement posé trop bas. On a déjà 18 degrés.
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3: Bonjour. Dans quelques minutes, Chantal Hébert et Véronique Prince seront avec nous pour parler de la campagne électorale. On entre dans le dernier droit. Encore 10 jours à cette campagne électorale. Le vote par anticipation est dimanche et lundi d'ailleurs. Toujours de plus en plus populaire ce vote par anticipation. Je rappelle quand même qu'il y a moins de bureaux de vote disponibles lors du vote par anticipation. Parfois, les files d'attente peuvent être un peu plus longues. Il faudrait être plus patient. Le 5 octobre, jour du scrutin, là, il y a davantage de bureaux de vote disponibles. Et un peu plus tard, notre panel santé sur l'accès à la première ligne avec deux médecins. Une médecin de famille, Sarah Bédard, et un urgentologue, Guillaume Lacombe, vont être avec nous dans une trentaine de minutes. On va aborder quelques promesses des partis pour savoir ce qu'ils en pensent, mais aussi avec eux ce qu'ils constatent sur le terrain. Comment ils feraient pour améliorer l'accès à la première ligne, obtenir des rendez-vous plus facilement avec des médecins ou des infirmières. On sera avec eux vers 12h40. Mais pour tout de suite, je vous en parlais un peu plus tôt à l'émission. C'est notre collègue de la presse, Stéphanie Gramont, qui a attiré notre attention sur ce sujet ce matin. La volonté du Parti québécois et du Parti libéral du Québec de regarnir les coffres de l'État en encadrant le jeu en ligne. C'est une idée qui peut être séduisante sur papier, étant donné que ça pourrait rapporter pas mal d'argent au gouvernement du Québec, mais qui pourrait aussi se révéler coûteuse en termes de dépendance, de problèmes de santé mentale. Alors, est-ce que financièrement, c'est bien, mais que socialement, c'est pas une bonne idée de légaliser davantage, d'ouvrir le jeu en ligne? On en parle avec Vincent Grégoire, professeur de finance à HEC Montréal, qui suit cette industrie de très près. Monsieur Grégoire, bonjour.
4: Bonjour.
3: Alors, le PQ et le Parti libéral veulent regarnir les coffres de l'État en encadrant le jeu en ligne. Est-ce que sur l'idée, on parlera des montants dans un instant, là, mais est-ce que sur l'idée d'encadrer le jeu en ligne plutôt que de garder le monopole de l'Auto-Québec, comme c'est le cas actuellement, c'est une bonne idée?
4: Ben, en fait, ça prendrait des études plus approfondies, là, parce que présentement, les chiffres qui sont avancés, ça vient d'une étude de l'industrie. Mais l'idée mérite d'être étudiée, que ça soit au niveau financier, mais aussi au niveau là, de l'encadrement réglementaire, parce que là, ce qu'on voit, c'est qu'il y a une bonne partie, puis on n'arrive pas vraiment à mesurer là, l'ampleur de ça, mais de ces activités-là qui se déroulent sur des plateformes qui échappent là, à toute réglementation.
3: Oui, parce que l'Auto-Québec a un monopole sur le jeu en ligne. Ce sont les seuls sites légaux, mais tout le monde sait que c'est assez facile d'aller sur des plateformes hébergées à l'étranger. On voit de la publicité, parfois pendant les matchs sportifs. Donc, en théorie, il y a un monopole. En pratique, il y a comme un flou actuellement, là.
4: Ben, tout ce qui est en ligne, en fait, c'est ça. Là. Dès qu'on a un VPN, on peut facilement se faire passer pour qu'on est à peu près n'importe où dans le monde, ouais, puis accéder à différentes plateformes. Là. Donc, c'est ça. Il y a une limite au contrôle là, que l'Auto-Québec ou les autorités réglementaires là, peuvent appliquer. Là.
3: Au Québec, le jeu en ligne, je le disais, est interdit, sauf pour l'Auto-Québec. Le Parti libéral et le Parti québécois disent pouvoir aller chercher 300 millions de dollars par année de revenus en légalisant le jeu en ligne, en mettant des balises et en allant taxer une partie des profits. Est-ce que c'est réaliste, 300 millions de revenus par année?
4: Ça, les chiffres, je les ai pas étudiés à fond, là, donc je peux pas vraiment me prononcer là-dessus. C'est les chiffres qui sont avancés là, par une étude qui vient de l'industrie, qui se base un peu sur les chiffres actuels de l'Ontario, là, qui ont adopté cette façon de faire-là. Comment ça se déroulerait au Québec, c'est dur à dire. Là, c'est une analyse un peu plus approfondie, mais c'est un peu la même logique là, que quand on a passé par la légalisation du cannabis, là, où on voulait ramener une partie des fonds puis de l'activité économique qui se déroulait en dehors du système, on veut les ramener dans le système là, pour pouvoir avoir ces revenus-là pour l'État.
3: L'Ontario a légalisé le jeu en ligne et l'a encadré en 2022. L'Alberta vient de lui emboîter le pas. En Ontario, là, évidemment, les paris en ligne sont extrêmement importants. D'abord, c'est une province plus populeuse que le Québec, mais il y a aussi que là, maintenant, l'offre est très abondante. Écoutez, 83 milliards de dollars misés en 2024-2025 par les Ontariens. 70 milliards là, sur des casinos en ligne, 11 milliards pour les paris sportifs. Est-ce qu'inévitablement, d'avoir une légalisation du jeu en ligne, ça amène davantage de paris, ça amène davantage les gens à jouer?
4: Ça, à ce niveau-là, je prononce un pour voir la tendance, là, c'est pas juste en Ontario, mais si on regarde au sud de la frontière, tout ce qui est paris en ligne, les marchés de prédiction, il y a même lundi, on va avoir des contrats à terme sur les performances d'équipes de la Ligue nationale qui vont être lancées. Il y a une grosse forte tendance à de rendre le jeu disponible sous toutes ses formes là au sud de la frontière. Donc, c'est sûr que ça a des impacts ici là aussi.
3: Oui, il y a Polymarket, on en a déjà parlé. Calchi aussi, là, c'est deux sites là, où on peut parier sur à peu près n'importe quoi maintenant. Vous pouvez parier sur les prochaines élections québécoises, si ça vous chante, la météo dans trois semaines. Bref, effectivement, le pari en ligne, pas seulement sportif, a explosé dans les dernières années. C'est le cas aux États-Unis. Parce qu'on a vu en Ontario également que l'accessibilité du jeu en ligne a fait augmenter les consultations aux urgences par des joueurs en détresse, la dépendance au jeu, plus de consultations pour la consommation d'alcool, de drogue, l'anxiété reliée au jeu, surtout chez les plus jeunes, les hommes entre autres. Est-ce que le coût social de la légalisation en ligne permet quand même d'aller en bénéficier ou dans le fond, ça nous coûte aussi cher ou même pas plus cher de légaliser le jeu en ligne?
4: Ouais, c'est ça. On tombe dans une question plus de santé publique. Moi, comme professeur de finance, c'est sûr que c'est pas ma spécialité. Moi, je suis venu à m'intéresser à ces sujets-là principalement parce que justement, on a vu des produits plus en plus ciblés pour les investisseurs particuliers qui semblaient être plus du jeu déguisé qui arrivait comme produit financier. Là. Donc, moi, c'est sur les enjeux de santé publique. Ça, je laisserai ça aux experts dans ce domaine-là. Mais c'est sûr que c'est inquiétant. Là, que quand on voit là, l'évolution de tout ça puis la montée, là, on peut s'inquiéter là, de tous les effets, les externalités qu'il pourrait avoir. Là.
3: Quand vous parlez de jeux sophistiqués qui se font passer pour de l'investissement, vous faites référence à quoi?
4: En fait, c'est ça. Là, maintenant, il y en a plusieurs produits. Le gros de ces développements-là, on voit ça sur des plateformes offshore de crypto aux États-Unis.
3: Monsieur.
4: Je faisais référence plutôt la semaine prochaine. On va avoir des. Oui.
3: Non, allez-y, c'est parce que la ligne n'était pas très bonne. Continuez, M. Grégoire.
4: Oh, pardon. Donc, il y a des contrats à terme qui vont être lancés lundi aux États-Unis qui vont permettre de miser on peut dire parier là, sur la performance des équipes de la Ligue nationale. Donc, c'est tous des produits. Puis, on voit aussi beaucoup de fonds négociés en bourse là, qui s'apparentent vraiment à des produits très, très risqués là, qui ne devraient pas être dans des portefeuilles d'investissement normaux là, pour des particuliers. Donc, c'est un peu l'enrobage, tout ça, là, sous le vernis de produits financiers.
3: Là, mais là, quand vous parlez de hockey, évidemment, ça attire notre attention, là, les grands amateurs de hockey au Canada. C'est quoi cette façon de parier des contrats à terme? Expliquez-nous ça rapidement.
4: Ah oui, c'est assez simple et compliqué en même temps. Ils vont avoir un indice qui suit, autrement dit, juste des chiffres qui pour chacune des équipes qui suit la performance. Donc, s'il y a plus de buts, des victoires, l'indice augmente. S'il y a des pénalités, l'indice diminue. Puis, on va avoir des contrats à terme comme on a des contrats à terme sur le pétrole, qui vont permettre de transiger là-dessus. Puis, on devrait même voir apparaître là, des fonds négociés en bourse qui vont investir dans ces contrats à terme-là. Donc, on se retrouve à des produits complexes, mais qui on donne l'apparence de viser là, vraiment des particuliers là, dans ce cadre-là. Là.
3: Eh bien. Merci beaucoup, Vincent Grégoire, professeur de finance à HEC Montréal. À la prochaine.
4: Okay, merci.
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3: Bonjour à vous.

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2: Il y a un congrès, puis ils sont tous invités là, là. Paul Saint-Pierre Plamondon est en train de faire sa conférence de presse quand l'autobus du Parti conservateur est débarqué pratiquement à côté. Puis là, l'autre bord de la rue, vous aviez le Parti libéral qui débarquait. Puis là, ces chefs-là attendaient juste qu'ils finissent sa conférence de presse là, pour que les journalistes puissent aller les voir eux pour qu'ils puissent réagir puis dire à quel point ça avait pas de bon sens de changer d'idée comme ça. Moi, je trouve que ça démontre vraiment aussi là, le fait qu'on est dans la dernière semaine de la campagne électorale puis que là, le rythme est en train de s'accélérer parce que c'est très, très serré. Là. Mais oui, particulièrement entre Éric Duhaime et Paul Saint-Pierre Plamondon, on la sent très bien, cette rivalité. Dès que j'ai mis le pied à Québec, là, je le sentais dans le discours d'Éric Duhaime, je le sens dans le discours de Paul Saint-Pierre Plamondon. Et c'est sûr que le fait qu'il revienne sur cette idée qu'il avait de construire un train léger dans un tunnel du transport collectif, donc entre Québec et Montréal, ben là...
3: Entre Québec et Lévis, oui.
2: Pardon.
3: Peut-être qu'un jour, il y aura un train entre Québec et Montréal, mais c'est ça, c'est un autre débat.
2: Entre Québec et Lévis. Ben, c'est sûr que là, Éric Duhaime, lui, joue beaucoup là-dessus parce que sur la rive sud de Québec, c'est là où on pense qu'il va faire ses premiers gains, s'il en fait. Et sur la rive sud de Québec, là, c'est très populaire, l'idée d'un troisième lien. Je vous dis pas absolument un lien autoroutier, même si je sens quand même que les gens, c'est ce qu'ils veulent en majorité. À tout le moins, les gens espèrent avoir un troisième lien. Donc, M. Duhaime a l'impression d'avoir là, pris le momentum là-dessus là, et pense que s'il y va avec l'argument de regarder, il vous a menti, vous ne pouvez pas lui faire confiance, vous devez avoir un chien de garde comme moi à l'Assemblée nationale pour s'assurer que ces promesses-là se réalisent. Donc, lui, il appuie sur l'accélérateur là-dessus. Là.
3: Ouais, puis c'est ce qui a fait très mal à François Legault, c'est ce va-et-vient sur le projet, puis l'impression à Québec qu'on s'est fait un peu mener, je m'en vais dire en bateau, même si là on parle d'un troisième lien routier, mais par la CAQ qui a changé d'idée là-dessus. Donc là, est-ce qu'on va capitaliser là-dessus du côté d'Éric Duhaime pour dire, ben gardez, le PQ vous réserve le même type d'hésitation. Mais ça montre, Chantal, que dans le dernier droit de la campagne, on n'est plus tant dans les promesses concrètes de j'offre ci à tel citoyen. On est dans le positionnement des partis. On est dans essayer de convaincre les gens qu'on est, dans certaines régions, le meilleur parti pour être capable d'aller les représenter. Là.
4: Ah, j'aime beaucoup votre expression dans certaines régions, parce que normalement, dans une campagne électorale où il y a peut-être moins de joueurs, ou en tout cas moins de joueurs qui sont susceptibles de compter des buts, la dernière semaine, on retombe sur la question de l'urne, sur le débat au sens large, alors que ce à quoi on assiste, c'est une série de champs de bataille qui se jouent sur des enjeux qui sont à la limite très nichés. Dans la conversation que vous venez d'avoir, c'est d'un intérêt direct dans la bataille de Québec et de sa région. Mais si vous en parlez en Abitibi-Témiscamingue, je pense que les gens vont continuer à préparer leur sandwich. Et quelque part, il y a aussi parfois des impressions de surréalisme. Je comprends totalement la stratégie de M. Duhaime, mais je me rappelle aussi que quoi qu'il arrive le 5 octobre, ce n'est pas lui qui va décider de l'avenir du projet de troisième lien. Lui-même l'admet. Donc, de dire un vote pour Duhaime, c'est un vote pour que le troisième lien arrive, c'est loin d'être évident. Imaginez un gouvernement minoritaire, puisqu'on joue dans ces scénarios-là, où il y aurait aussi des députés de Québec solidaire. La balance du pouvoir là, dans un parlement minoritaire ou une assemblée nationale, on l'a souvent en garde partagée. Et dans ce cas-ci, ça risque fort d'être une garde partagée si le résultat est minoritaire. Donc, le gouvernement aura un choix d'alliés dépendant des dossiers. Ce ne sera pas aussi simple que ça de lui forcer la main sur un dossier pour avoir l'appui d'un parti plutôt qu'un autre.
2: Mais pour Éric Duhaime, là, c'est quand même une bonne chose aujourd'hui parce que ça permet aussi de détourner une problématique que lui vit dans son propre message concernant le troisième lien. Parce que lui, on sait qu'il en propose un qui passerait par l'île d'Orléans. Et cette semaine, il y a les maires de l'île d'Orléans sont sortis pour dire, ben, regardez, notre population n'est pas d'accord avec ça. Donc là, lui, il est embourbé là-dedans aussi, là, le fait que les maires ne sont pas d'accord avec son projet. Puis sur l'île d'Orléans, c'est tellement une petite place, là, qu'on peut penser que les maires ont peut-être même quasiment parlé individuellement, chacun des citoyens. Là. Fait que quand les maires disent, regardez, là, on les a vus à l'épicerie, on les a vus au dépanneur, les gens ne sont pas d'accord avec votre lien.
3: Ouais.
2: Et puis ça, à Québec, j'étais dans des panels encore hier dans la région de Québec, puis on en parlait beaucoup du fait que le projet de M. Duhaime n'était pas acceptable sur l'île d'Orléans. Et là, aujourd'hui, ben,

0: change son discours parce que là, il est capable d'aller sur autre chose.
1: Est-ce que... Ouais, mais l'électeur normal, néanmoins, ne commence pas chaque journée avec une page blanche. C'est-à-dire, on n'oublie pas ce qui s'est dit la veille parce qu'on change un peu l'angle le lendemain. Alors, au total, il faudra que tout le monde pèse ça. L'Île d'Orléans, en passant, pour y faire passer ce genre de structure, ça peut devenir une belle carte postale pour ceux qui s'y opposaient, bien au-delà de la ville de Québec.
2: Ouais, tout le monde connaît l'Île d'Orléans.
1: Oui, voilà. Ça fait partie du patrimoine.
2: Oui, patrimoine mondial, effectivement. Ouais. Comment vous voyez le dernier droit, Véronique? Parce que là, bon, on vient de parler de Québec, mais il y a effectivement des batailles dans plusieurs régions. Il y a eu le dernier débat Radio-Canada. J'ai hâte de voir d'ailleurs si l'aiguille aura bougé des sondages. Il y en a qui ont été meilleurs que d'autres. C'est toujours le cas dans des débats. Mais comment vous voyez les 10 dernières journées pour les différentes campagnes?
0: Ah, moi, je pense que là, ils remplissent les autobus de diesel puis ils appuient sur l'accélérateur. Parce que les deux dernières semaines, elle a resté quasiment stationnée à Montréal, justement en raison des débats. Oui, ils ont tourné autour, là, je veux dire, pas loin de la 20, pas loin de la 40. Là. Mais ça les a empêchés d'aller vraiment dans des régions où ils ont besoin d'aller. Je vais vous donner l'exemple du Parti libéral parce que pour moi, c'est l'exemple qui est le plus criant, disons. Là. Le Parti libéral va prendre l'avion pour se rendre dans Ungava. Ungava, là, c'est un comté... au nord du Québec, là, 900 000 km², t'as à peu près 30 000 électeurs là. Mmh. Donc, pour que tu décides d'y aller, il faut vraiment que ça vaille la peine. Parce qu'en plus, il y va en avion. Ça, c'est des sous, là, quand même, que ça va lui coûter cher au niveau des... Quoique vous allez me dire que le Parti libéral n'a pas vraiment ce problème-là. Mmh. Mais pour qu'il décide de perdre du temps et de l'argent pour se rendre dans Ungava, c'est parce que ça vous démontre à quel point chaque bataille est importante. Et là-bas, c'est un comté qui est considéré pivot dans Québec 125, l'agrégateur de sondages. Ça peut autant pencher du côté du Parti libéral que de la CAQ que du Parti québécois. Donc, les déplacements dans la prochaine semaine vont nous donner une très bonne idée de ce qui se passe dans la campagne de chacun des chefs. Si Éric Duhaime décide de passer plus de temps au Saguenay, là, demandez-vous pourquoi. Même si le Saguenay est supposément en train de devenir bleu péquiste, ben il y a peut-être des bastions, comme un comté qui s'appelle Dubuc, par exemple, qui est plus rural, beaucoup moins dans les talles peut-être du Parti québécois, mais où il y a du vote conservateur. Donc, est-ce que lui va essayer de prendre l'expansion, Éric Duhaime, puis pas juste rester dans la région de Québec? Moi, je trouve qu'on a beaucoup d'indications dans l'itinéraire dans la dernière semaine.
2: Oui, Dubuc qui a déjà été libéral, qui a déjà été en partie conservatrice au fédéral. Mm-hmm. Alors oui, c'est ça, effectivement, il y a des... Puis là, il y a Trois-Rivières aussi. Christine Fréchette fait campagne dans Trois-Rivières, le fait hier, va faire du porte-à-porte en fin de journée aujourd'hui. C'est sa circonscription, Chantal. Faut-il y voir quelque chose, parce que Véronique dit qu'il faut regarder où vont les chefs. Est-ce que le fait qu'elle fasse campagne dans sa propre circonscription veut dire quelque chose?
1: Clairement, ça veut dire que le siège n'est pas complètement acquis, mais il y a aussi quelque chose d'inusité à y consacrer du temps. Et pourquoi je vous dis ça? Parce que normalement, un chef, un premier ministre sortant qui a une bataille sur les bras dans sa circonscription, a une machine électorale pour aller se battre pour il ou elle. Jean Chrétien, c'était en 93. Rappelez-vous, il y avait même eu des manchettes qui disaient qu'il allait perdre son siège, ce qui n'est pas arrivé, mais les libéraux avaient dépêché, pas Jean Chrétien, mais à peu près toute leur machine pour s'assurer qu'il ne perdait pas son siège pendant que lui faisait campagne. Et d'autre part, quelqu'un qui est premier ministre ou première ministre et qui pense que peut-être que elle ou il ne sera plus à l'issue de l'élection, généralement ne dépense pas ses dernières énergies pendant le dernier droit dans sa circonscription, parce que ça lui donne une porte de sortie. Quand on perd son siège en même temps qu'on perd le pouvoir, ça nous permet de décider qu'on s'en va voir ailleurs. Alors, intéressant, mais je ne suis pas sûre que c'est la meilleure utilisation de l'énergie d'une campagne qui dit officiellement qu'elle est encore dans une bataille pour garder le pouvoir.
2: Puis je parlais de Christine Fréchette, là, mais Charles Millière a passé beaucoup de temps dans les cantons de l'Est aussi. 8 journées de campagne, quand on prend l'Estrie au sens large, là, pas toujours dans Hartford, sa circonscription, mais beaucoup dans Sherbrooke, qui est le pôle médiatique, où là, évidemment, lorsqu'on est dans Sherbrooke, ben les gens d'Hartford en entendent parler, là, c'est le pôle médiatique de l'Estrie. Alors pour lui aussi, là, on fait un effort pour que les libéraux prennent pied ailleurs que dans la région de Montréal, Véronique. Là. Parce que vous parlez d'Ungava, mais c'est pas gagné en Estrie non plus, là.
0: Non, c'est loin de là, même que je pense qu'à la soirée électorale, ça va peut-être être la région la plus intéressante pour nous à surveiller avec Québec, là, parce que vraiment, l'Estrie, c'est difficile de comprendre ce qui se passe. On a énormément de batailles à 3, à 2. Et donc, oui, Charles Milliard n'a pas intérêt à rester à Montréal parce que c'est là où il y a ses acquis. Par contre, moi, j'ai souvent rencontré des bénévoles libéraux sur le terrain à Montréal. Puis, tu sais, je vous parle de vrais bénévoles, là. Tu sais, des vrais rouges, là, extrêmement dédiés, sont là chaque fin de semaine. Puis eux, ils veulent le voir, le chef, là. Tu sais, eux autres, là, ils veulent avoir une reconnaissance, là. Ils veulent que le chef passe du temps avec eux. Puis, ils l'avaient reproché, ça, à Dominique Anglade et à Philippe Couillard dans les deux dernières élections. C'était pas des gens qui allaient à la caméra pour le dire, mais quand on prenait le temps de jaser avec eux, ils disaient, ouais, hein, tu sais, il me semble que prendre un café avec nous, un petit 5 minutes, ça aurait pas été trop pour le chef. Il me semble, aurait eu le temps. J'ai souvent entendu ce genre de commentaires-là. Donc, Charles Milliard doit probablement faire attention à cette espèce de déchirement-là, de dire, faut quand même que je reste avec ma gang, entre guillemets, mais faut que je sois capable d'aller ailleurs, là.
2: Est-ce que, Chantal, le fait que le Parti québécois, selon les projections de sièges, soit tout près d'une majorité, Québec 125, Philippe Giffournier, je pense que les dernières projections en fonction des sondages, est à 62 sièges, la majorité est à 64. Évidemment, il y a une marge d'erreur là-dedans, là, ça va dépendre de beaucoup de choses le 5 octobre, mais est-ce que le fait qu'il soit possible que le PQ soit majoritaire peut changer le dernier droit de la campagne?
1: Oui, mais je peux pas vous dire comment. Dans le passé, quand le PQ a eu l'air d'être en avance, c'est qu'il y avait un référendum dans l'air, ou même au dernier référendum, rappelez-vous, en 95, quand les sondages ont commencé à montrer vers la toute fin que le oui allait gagner, ça s'est généralement traduit par un tassement des appuis à l'option souverainiste ou au parti qui le représente. Alors, le fait que le PQ soit 2 sièges peut-être d'une majorité ou selon n'importe quel calcul, ça peut convaincre des gens qui veulent pas de référendum de finalement se décider à sortir voter. Évidemment, pas pour le PQ. Et jouer un tour à Paul Saint-Pierre-Plamondon. Moi, je pense que s'il y avait des sondages qui le montraient clairement en territoire majoritaire, ce serait un problème pour le PQ de gérer ce que des électeurs feraient de ça et d'essayer d'empêcher qu'on se mobilise derrière l'option la plus susceptible d'empêcher le PQ d'arriver en territoire majoritaire.
2: Est-ce que vous voyez la même chose, Véronique?
0: Moi, je vois beaucoup de votes stratégiques chez des électeurs. Ouais. Des gens qui m'expliquent un petit peu leur cheminement, là. J'ai même entendu des libéraux dire « Moi, si c'est le PQ minoritaire, c'est correct, je vais peut-être même... » Tu sais, c'est-à-dire que ils ont l'impression, les libéraux, que si le PQ entre minoritaire, il va se planter avec son référendum, puis que la CAQ, faut pas qu'elle soit là, faut pas qu'elle soit dans le portrait pour qu'eux puissent revenir en force.
2: Okay.
0: Donc là, j'entends des scénarios du genre de vote stratégique, là. Mais c'est juste que si t'as des libéraux qui commencent à penser que c'est pas grave s'il y a un gouvernement péquiste minoritaire, ben là, ça peut faire fluctuer le vote, puis ça peut finalement devenir un gouvernement majoritaire. Donc, tu sais, il y a quand même la prudence là-dedans quand les gens décident de voter stratégiquement. Ça peut se retourner complètement d'une autre manière.
2: Mais en même temps, Chantal, l'option gouvernement minoritaire, ça n'existe pas sur un bulletin de vote. Et dans notre système à nous, c'est très compliqué pour les électeurs de calculer ce vote stratégique. Est-ce que dans ma circonscription, je devrais voter plus pour lui ou plus pour elle? Bon, alors... Ça fait des boîtes à surprise là, le soir des élections. Là.
1: Oui, combien de fois on se fait demander, ça doit vous arriver aussi, de se faire demander, puis qui va gagner?
2: Oui.
1: Et la réponse, c'est je ne sais pas, c'est vous qui décidez, c'est pas moi. Mais, et je ne peux pas lire dans votre esprit. Mais ça, quand on se fait poser cette question-là, plutôt que de se faire dire... Ah, j'ai trouvé qu'un tel avait fait une super bonne campagne, je pense que je vais y donner une chance. Ça veut dire que les gens se posent encore beaucoup de questions et que possiblement plusieurs vont se faire une tête en chemin pour l'isoloir. Pas qu'ils n'ont pas une idée en partant de chez eux. L'électeur qui sait absolument pas ce qu'il va faire, j'y crois pas vraiment, mais qui, son cœur balance, puis ça va se décider à la dernière minute. Et oui, ça peut donner des résultats surprenants. Je pense que pour beaucoup d'électeurs, sujet au sondage qu'on verra au cours de la prochaine semaine, s'il sort de la boîte un gouvernement assez majoritaire, solidement majoritaire, ça va être une surprise pour la majorité des électeurs. Probablement que la majorité serait pas fâchée que le résultat soit minoritaire. Mais après ça, là, il y a zéro contrôle là-dessus, puis ça dépend tellement d'opérations mathématiques sur qui sort son vote, dans quelle circonscription, comment ça se passe la dernière semaine, que si vous faites des poules, ne prenez pas une hypothèque pour payer à la fin.
2: Non, faut pas miser trop gros sur le 5 octobre prochain. Ça me semble assez clair. On va s'arrêter ici, Chantal, Véronique. Merci. La semaine prochaine, vous serez en studio avec moi, en plus de Marie-Hélène Tremblay et de Philippe Giffournier. On va répondre aux questions de nos auditeurs. On va être donc à 3 jours du scrutin. Donc, si vous avez des questions sur la campagne électorale, les promesses des chefs, les sondages, les tendances, écrivez-nous. On va être heureux de pouvoir en discuter avec Véronique, Chantal, Philippe et Marie-Hélène Tremblay. D'ici là, bonne fin de semaine à vous deux.
0: À vous aussi.
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2: On parlait de la campagne électorale avec Chantal et Véronique. L'accès aux soins de santé, c'est, sondage après sondage, l'un des enjeux les plus importants pour les Québécois. Et on comprend pourquoi tout à fait. Ce qu'on comprend moins, c'est pourquoi ça bloque. Pourquoi on attend des heures à l'urgence? Pourquoi on réussit pas à obtenir un rendez-vous dans une clinique médicale? Souvent notre propre clinique médicale en plus. Alors, les partis politiques en campagne proposent toutes sortes de choses pour essayer de donner accès aux citoyens à la première ligne. Alors, on avait envie de prendre le pouls du terrain, savoir un peu comment ça se passe et quelles sont peut-être les solutions qu'on pourrait appliquer avec Sarah Bédard, qui est médecin de famille, responsable du groupe de médecine familiale Le Sentier à Saint-Bruno de Montarville, et le docteur Guillaume Lacombe, il est urgentologue au Centre hospitalier de Lanaudière, aussi porte-parole de l'Association des spécialistes en médecine d'urgence du Québec. Bonjour à vous deux.
4: Bonjour Alec.
5: Bonjour.
2: Merci d'avoir accepté notre invitation. En fait, Sarah, vous nous aviez même proposé il y a quelques semaines en disant « faudrait qu'on explique ce qui se passe pour que les gens puissent essayer de comprendre là où ça bloque ». Alors, vous êtes un peu l'instigatrice là, de ce panel.
5: J'en suis très contente.
2: N'hésitez pas à nous écrire, ça fait toujours plaisir d'avoir de vos nouvelles. Peut-être commencer par un état des lieux de notre système de santé public. Comment va le moral des troupes? Comment est l'ambiance au travail ces temps-ci? Peut-être, docteur Lacombe?
4: Bien, c'est effectivement pas très facile. C'est une ambiance qui est difficile. Puis on le voit dans tous les professionnels de la santé, pas juste chez les médecins. On va le voir chez les infirmiers, infirmières, chez les spécialistes comme les physiothérapeutes, les ergothérapeutes. Les gens sont fatigués et les gens sont épuisés et sont un peu démoralisés de voir la situation que, année après année, on a l'impression que l'accès aux soins, c'est toujours aussi difficile. On a l'impression que les gens... On travaille sur les mêmes problématiques, puis on n'arrive pas vraiment à des solutions concrètes, ou du moins, c'est difficile de voir ces avancements-là.
2: Sarah, comment va le...
5: La même chose. Donc, ouais. Le moral est difficile. Vous savez, les médecins vont se valoriser quand ils arrivent à soigner un patient. C'est pour ça qu'on a choisi cette profession. C'est de plus en plus difficile d'arriver à faire cheminer mon patient là, de la première ligne pour le faire rentrer. C'est de plus en plus un parcours du combattant. On a constamment l'impression qu'on doit faire plus avec moins. Ça finit par user. Il y a un sentiment de désengagement, on le voit dans les collègues à un moment donné. Puis une perte d'espoir dans le réseau de la santé parce que ça se détériore. Moi, je pratique depuis 10 ans et le système de santé ne fait que se détériorer. Il n'y a pas d'amélioration concrète que je vois qui se rend jusque chez moi, là, avec mes patients. Au contraire, donc c'est ça.
2: Et vous, docteur Lacombe, à l'urgence, est-ce que vous avez l'impression que ça se détériore?
4: Bien, ça ne s'améliore pas vraiment, en fait. On peut regarder les chiffres puis dire qu'il y a une diminution des durées moyennes de séjour de 15 minutes ou 24 minutes entre cette année puis l'année dernière, mais sur le terrain, est-ce que ça fait vraiment une différence? T'sais, d'attendre 5h12 ou 5h23, est-ce qu'on peut vraiment dire que c'est une amélioration notable? C'est difficile à dire parce qu'il n'y a pas juste les temps d'attente, mais il y a aussi l'expérience du patient à l'urgence, la qualité des soins, puis tout ça, bien, ça fait partie du système de santé puis de la qualité de ce qu'on donne aux gens.
2: Docteur Bédard, pourquoi on n'a pas facilement accès à notre médecin de famille? Moi, j'ai été frappé par des chiffres de la RAMQ récemment. Entre janvier et le 31 juillet dernier, dans 21 % des cas, la personne n'a pas vu son médecin de famille. Dans 44 % des cas, donc presque une personne sur deux, le patient n'a pas vu quelqu'un de son propre GMF. On était donc référé ailleurs. Pourtant, on disait que l'affiliation là, à un médecin de famille ou à un GMF, c'était la porte d'entrée. Une fois qu'on est pris en charge, ça va bien. Pourtant, les gens essaient de prendre rendez-vous puis doivent aller dans un autre GMF ou voir un autre médecin que leur propre médecin de famille. Qu'est-ce qui se passe?
5: Bon, plusieurs choses. Il faut comprendre en partant, au Québec, on a deux classes de patients. On a les patients inscrits à un médecin, donc ce qu'on va appeler une inscription individuelle. Et de façon générale, ces patients-là sont très bien servis. Donc, en grande majorité, ils ont accès à leur médecin en temps opportun ou aux différents collègues professionnels du GMF. D'ailleurs, on a des taux d'assiduité. On reçoit des statistiques individuellement chaque GMF à chaque 3 mois. Voyez-vous, chez nous, on a un taux d'assiduité de 95%. Donc, 95% du temps, le patient a été vu par un membre de notre équipe. Et le reste du temps, bien, en fait, c'est qu'il avait probablement besoin d'aller à l'urgence parce que c'était une urgence. Maintenant, on a une deuxième classe de patients au Québec. On a ceux qui, malheureusement, n'ont pas une inscription individuelle et qui n'ont pas d'accès à la première ligne. On peut résumer ça ainsi. Il y a quelques années, il y a une initiative qui a été faite, le GAP. Je prends quelques minutes pour en parler parce qu'il s'est dit beaucoup de bêtises sur le GAP. Le GAP, c'est vraiment...
2: Le guichet d'accès à la première ligne.
5: Exact. Donc, les patients orphelins qui ont besoin de voir un professionnel sont invités à contacter le GAP où ils vont être triés par une infirmière. L'idée, c'est qu'il y a quelques années, les GMF se sont refermés sur leur propre patientèle, entre autres dû à ce taux d'assiduité qui était calculé et vérifié. Et là, on s'est dit, ça n'a pas d'allure parce que les patients qui n'ont pas accès à un médecin n'ont juste aucun accès. Donc, on a créé le GAP. Le médecin qui décide de faire du GAP va s'engager à offrir un certain nombre de plages. Donc, par exemple, je vais dire, moi, je vais faire 100 plages dans une année. Je vais donc offrir 100 rendez-vous pour des patients qui ne sont pas suivis à ma clinique et qui n'ont pas de médecin de famille. Attention, j'ai dit 100 plages et non 100 patient.
2: Ouais.
5: Si là-dedans, je vois un patient, par exemple, en dépression que je vais devoir revoir 4 à 5 fois, bien évidemment, ce ne sera pas 100 patients que j'aurai vus au bout de l'année. Là. Ça sera peut-être 60 patients parce que je vais devoir faire les suivis nécessaires. Là où le bas blesse et là où, malheureusement, il y a une erreur qui a été faite, c'est qu'on a pris la décision politique de, quand un médecin s'engage à avoir 100 à offrir 100 plages, 100 patients ont reçu une lettre à la maison disant « Hourra, vous êtes affilié à une clinique ». C'est bidon. Ça n'a jamais été l'entente avec les docteurs. C'est pas « je vais voir 100 patients ». Non, non, c'est « je vais offrir 100 plages de rendez-vous ». Ces patients qui reçoivent une lettre à la maison ont comme l'impression qu'ils sont affiliés à une clinique, alors que sur le terrain, il n'y a rien pour faire cette affiliation. Okay. Donc, c'est des faux espoirs qu'on a vendus. Et pire, ces patients, parce que statistiquement, c'est beau, on diminue, ces patients sont inscrits collectivement, donc sont plus dans la liste d'orphelins, mais ont perdu leur place pour l'inscription individuelle. Au printemps dernier, les médecins de famille ont fait un gros effort d'inscription. Parmi ceux-ci, des inscriptions collectives, donc du GAP, mais il y a beaucoup de médecins de famille dont j'en fais partie où on a fait un effort d'inscrire individuellement. Donc, dire je m'engage à prendre quelques dizaines de patients, puis ceux-là, je vais les suivre comme il faut à la vie, à la mort. Les patients, moi, j'en ai pris 30. Et voyez-vous, sur les 30 patients que j'ai pris en charge, 2 seuls étaient de vrais orphelins de longue date. Les 28 autres étaient orphelins depuis maximum 6 mois parce que leur médecin avait pris leur retraite. Dans ma région, il manque pas d'orphelins. Mais les orphelins sont tous inscrits au GAP et non, et ont été shortcutés. C'est une grande injustice. Ces patients, ils ne devraient pas être. Cette inscription-là, c'est purement à des fins statistiques, à des fins politiques pour des listes d'attente. Soyons réalistes. Disons, les patients orphelins, même les inscrits GAP, ce sont des orphelins.
2: Oui.
5: Travaillons maintenant
2: avec. Même s'ils sont officiellement sur papier affiliés à un GMF, dans le fond, sont encore orphelins.
5: Ils n'ont aucun suivi longitudinal.
2: Donc, ces chiffres-là sont normaux, dans le fond. Quand on regarde 44%, on se dit, ben, si c'est pas ton vrai GMF, c'est normal que tu sois obligé de les consulter ailleurs, dans le fond.
5: C'est normal que l'accessibilité en ce moment soit difficile.
2: Docteur Lacombe, à l'urgence, vous parliez tout à l'heure, là, entendre 5h12 ou 5 minutes 23, ça fait une grande différence. Qu'est-ce qui fait qu'on attend aussi longtemps?
4: Bien, en fait, l'urgence, là, c'est vraiment, c'est une boîte, OK? Puis il y a comme 3 choses. Il y a les patients qui rentrent, les patients qui sortent, puis il y a le fonctionnement de la boîte. C'est comme ça qu'il faut le voir. Quand il y a une problématique de patients qui rentrent, ça peut être, par contre, par exemple, s'il y a plus d'entrées, par exemple, dans un département d'urgence, des patients qui n'ont pas accès, par exemple, dans certains cas, à un médecin de famille ou qui sont orphelins ou qui n'ont pas d'autres ressources, les gens vont souvent se ramasser à l'urgence parce que, ultimement, c'est la porte de sortie. L'urgence est toujours ouverte 24 heures sur 24, peu importe la problématique. Les gens vont être accueillis à l'urgence, puis on va en prendre soin. Puis il y a des problématiques de fonctionnement interne. Des fois, il y a certaines urgences qui peuvent avoir un fonctionnement plus difficile. Il y a des, par, pour plusieurs raisons, dépendamment où on est au Québec et tout ça. Donc, il y a cette partie-là à travailler, mais il y a une grande partie...
2: Donc ça, c'est la partie organisationnelle du travail qui est propre à chacune des urgences.
4: Exactement. Pour laquelle il n'est pas toujours facile de travailler, surtout avec l'arrivée de Santé Québec. Dans certains cas, on a voulu centraliser certaines décisions à certains protocoles. Il y a des décisions qui se prennent maintenant de manière centrale, mais qui ne sont pas nécessairement applicables dans chaque département d'urgence. Imaginez-vous, si vous travaillez dans un dépanneur, par exemple, pas tous les dépanneurs au Québec qui fonctionnent de la même manière parce qu'il y a des particularités locales, il y a des choses, peut-être que les clients, c'est pas les mêmes, les heures d'ouverture, etc. Puis l'autre grosse problématique qui reflète beaucoup sur les délais d'attente à l'urgence, c'est la congestion hospitalière. S'il y a bien une chose qu'on a discuté dans les dernières années puis qu'on a essayé de passer le message, c'est que la congestion de l'urgence est un reflet de la congestion de l'hôpital. C'est le canari dans la mine. C'est quand que ça va pas bien dans un hôpital, ça va se refléter à l'urgence. Les patients qui vont à l'urgence, qui attendent un lit à l'étage, plus ils attendent longtemps parce que l'hôpital est plein, plus ça va embourber l'urgence. Ça prend des infirmières pour s'en occuper. Si on utilise plus d'infirmières pour s'occuper des patients à l'urgence, on en a moins pour aller s'occuper de la clientèle ambulatoire. C'est vraiment comme un jeu de domino. Ça va se répercuter jusqu'au patient dans la salle d'attente qui va attendre plus longtemps.
2: Donc, quand on dit, par exemple, qu'il y a 3600 patients dans les hôpitaux qui attendent des lits en CHSLD, en ressources intermédiaires, qui devraient donc être pris en charge ailleurs, mais qui sont sur les étages, parce que dans le fond, ils ont besoin de soins. Ça, c'est autant de gens qui, à l'urgence, n'ont pas accès à cet étage-là parce qu'il est plein. Donc, on a une congestion dans chacun des départements, ce qui fait qu'à l'urgence, ben, on garde des gens qu'on n'aurait pas dû garder.
4: Effectivement. Donc, ces 3600 patients-là qui prennent des lits dans les hôpitaux, c'est des gens qui ont besoin de soins, mais qui n'ont pas nécessairement besoin de soins médicaux. Ça peut être des soins qui peuvent être prodigués ailleurs que dans un hôpital. Puis, ça va se répercuter à l'urgence. Puis, malheureusement, les effets sont plus grands que ça, parce que ce qu'on sait, c'est que plus on attend à l'urgence, moins on est bien, puis plus on a besoin de réadaptation. Si vous cassez une hanche à 80 ans, mais vous passez 48 heures à l'urgence avant d'être opéré parce qu'il n'y a pas de lit à l'étage, mais c'est sûr que votre réadaptation va peut-être être plus difficile après ça, parce que vous allez perdre des forces. On fait ce qu'on peut à l'urgence, mais on est chanceux si on a une physiothérapeute sur le département 6 heures par jour parce qu'il manque de personnel. Donc, c'est sûr qu'on a de la misère à donner des soins aussi bons. On sait qu'à l'urgence, on s'en occupe bien les gens, mais on s'en occupe pas aussi bien que si les gens sont dans une chambre à l'étage.
2: Est-ce qu'on fait les tests? Je suis toujours à l'urgence, je reviens à vous, Dr Bédard, dans un instant, mais est-ce qu'on fait les tests suffisamment rapidement? J'entends des cas de gens qui se présentent à l'urgence, sont triés très rapidement, sont pris en charge, on fait un test sanguin, et là, on attend. Le résultat du test peut prendre 3 heures, 4 heures, 5 heures, 6 heures. Si c'est la nuit, ça peut être encore plus long avant d'avoir les résultats de test sanguin. Pendant ce temps-là, la personne est à l'urgence, elle poirote, elle fait rien, ou alors on attend qu'un scan soit disponible. Est-ce que dans l'organisation des tests à la suite du triage, il y a un problème?
4: Il y a des choses qu'on peut optimiser, puis on essaie de le faire constamment. Donc ça, il y a beaucoup de cliniques là-dedans, puis c'est un peu difficile de statuer sur des cas spécifiques. Mais définitivement, il y a des processus qu'on peut améliorer, comme dans n'importe quelle organisation, pour s'assurer de donner des soins le plus rapidement possible. Mais encore là, il faut balancer à la qualité des soins avec la rapidité des soins, parce que de demander des radiographies à tout le monde qui arrive à l'urgence parce qu'il a mal aux pieds, ça ne veut pas dire que ça va améliorer les soins du patient, parce qu'il y a peut-être 90% de ces gens-là qui n'ont pas besoin d'une radiographie.
2: Il y a un coût à ça.
4: Exactement.
2: Absolument. Docteur Bédard, comment on fait pour donner accès à vos services, pas nécessairement à votre clinique, mais vous comprenez que les gens aient accès à la première ligne sans que ce soit le parcours du combattant? Je sais que vous n'êtes pas ministre de la Santé, c'est pas vous qui êtes en charge de Santé Québec, vous n'avez pas toutes les solutions, mais si vous aviez...
5: Une baguette magique.
2: Ouais, une baguette, mais une ou deux idées, là, en disant là, si on commençait par ça, ça aiderait, ce serait quoi?
5: Alors, je commencerai par l'éducation. Il faut savoir, là, en première ligne, en sans rendez-vous, facilement 40, parfois jusqu'à 50 % des consultations que je vais voir n'auraient pas nécessité un avis médical.
2: Ah oui, autant que ça.
5: Oui. Au Québec, nous sommes pas très bons en termes. En général, là, pour les soins de base, les gens font pas la différence entre le Tylenol et l'Advil. On ne sait pas laver une plaie. Au Québec, là, la majorité des gens ont des très mauvais réflexes sur comment nettoyer une plaie. Des réflexes de base, puis on entend souvent que ça devrait être dirigé à d'autres professionnels de la santé. Oui, mais on en manque partout. Alors, on devrait aussi être capable d'éduquer notre population. Moi, je rêve d'un cours au Cégep, là, Santé 101, puis on revoit la base, des capsules qui soient faites vidéo pour que les gens puissent consulter, puis après ça, sur la sinusite, le titre, il y a beaucoup de choses qu'on fait finalement en bureau que j'aimerais partir une cassette parce que je pourrais la répéter plusieurs fois dans la journée tellement je redis.
2: Donc, notre réflexe, c'est d'aller voir un médecin. Absolument. Alors que des fois, on pourrait se soigner à la maison ou se dire, je vais attendre que ma foulure à la cheville passe plutôt que d'aller rendre voir mon médecin?
5: Ben, en fait, c'est qu'on n'a pas, collectivement, on n'a plus le savoir pour juger est-ce que vraiment j'ai besoin d'une consultation ou quels sont le traitement de base. Les traitements de base ne sont plus connus. C'était le bouche-à-oreille, nos traitements de grand-mère hein, oui. qui se faisaient. Mais là, il y a eu, avec l'arrivée de la médecine moderne, il y a comme eu une perte de confiance en ces traitements de grand-mère. Puis on n'a pas refait. Donc, maintenant, les gens savent que c'est pas urgent. D'ailleurs, ils vont pas aller à l'urgence, ils vont venir me voir, mais ils ont besoin des conseils de base. Les pharmaciens sont débordés. On ne peut plus collectivement s'offrir ces conseils-là individuellement. On doit, puis ça coûterait pas cher, on doit faire des formations accessibles en 2026, vidéo, avec des capsules pour diminuer la demande et donc, évidemment, l'offre.
2: La pression sur le système.
5: Va diminuer et on va augmenter la pertinence de nos rendez-vous parce que là, en ce moment, on ne fait que demander à l'offre de grandir. La demande est toujours plus grandissante, mais pas la pertinence.
2: Une vidéo sur la mouche de moutarde, ça serait très bon. Guillaume, vous alliez dire?
4: Bien, en fait, pour aller un peu là-dessus par rapport à l'éducation, on me demande souvent, y a-tu vraiment des, c'est quoi la quantité de gens qui vont à l'urgence, qui n'ont pas nécessairement besoin d'aller à l'urgence? Puis, il y en a une certaine partie, mais souvent, c'est un problème d'éducation. Puis, c'est pas une problématique du patient, mais je pense que c'est des choix de société qu'on a fait. C'est à la société, c'est au gouvernement, c'est à nous, plus haut, de bien éduquer les gens pour bien leur expliquer qu'est-ce qui nécessite une consultation à l'urgence puis qu'est-ce qui ne le nécessite pas. Mais on peut pas s'attendre à ce que les gens le sachent eux-mêmes nécessairement parce qu'ultimement, ben, c'est pas des notions qu'on apprend de manière de base.
2: Ouais.
4: Fait que pour aller un peu là-dessus, je pense que avec cette éducation-là, ça serait une manière de désengorger ou de mieux orienter puis que les gens spontanément prennent des meilleures décisions de vie ou des meilleurs choix de santé pour éviter là, de congestionner pour rien les urgences.
2: Il faut que je vous pose la question sur Santé Québec parce que ça fait partie de la campagne électorale. Il y a deux partis politiques, le Parti québécois et le Parti conservateur, qui veulent abolir Santé Québec. Ça fait 21 mois que Santé Québec est en fonction. On devrait l'abolir ou on ne devrait pas l'abolir, Sarah?
5: De grâce, ne jouons plus dans les structures, dans les anagrammes, dans les entêtes de page et dans les messages téléphoniques quand on appelle les hôpitaux. C'est pas du temps, de l'énergie et de l'argent qui m'aide sur le terrain. Fait que moi, arrêtons de jouer dans les nuages. S'il vous plaît, est-ce qu'on peut travailler sur le terrain?
2: Plutôt que de défaire, c'est ça.
4: Ben, effectivement, je pense qu'à un moment donné, de jouer au yo-yo d'un gouvernement à l'autre pour que dans 3 ou 4 ans, on revienne en arrière. Là, actuellement, il y a une structure, mais qu'est-ce qu'on peut faire? La question, c'est pas est-ce qu'on doit abolir ou non Santé Québec, c'est qu'est-ce qu'on peut faire pour rendre ce qu'on a là la fondation qu'on a là, comment est-ce qu'on peut la rendre meilleure puis d'optimiser les soins aux patients puis augmenter l'accès à la première ligne?
5: Plus efficace. On doit s'attaquer à l'efficacité. Tantôt, vous me demandiez pourquoi c'est si difficile la première ligne. La première ligne est embourbée dans des formulaires, des trajectoires, de la paperasse. C'est épouvantable. Et sincèrement, sur le terrain avec Santé Québec, on voit une augmentation. Nous, on voit aussi...
2: De la paperasse, donc, de la bureaucratie.
5: Oui, de la rigidité, je vais dire. Okay. Sur le terrain, maintenant, si j'ai un patient avec une fracture, là, dans mon coin, en 30 minutes là, de ma clinique, j'ai accès à 8 hôpitaux. Donc, maintenant, il faut que je rentre le code postal dans une application qui va me dire à quel hôpital mon patient, je dois le référer. Et là, j'ai six façons de faire, 6 trajectoires qui diffèrent d'un hôpital à l'autre. Et là, je dois aller voir, OK, ben lui, c'est tel protocole qu'il faut que je fasse. C'est fou. Avant, là, je pouvais l'envoyer à tel hôpital, mais non. Maintenant, la façon de faire pour les hôpitaux pour gagner de l'argent, c'est de chaque patient que tu soignes en moins, c'est ça de gagner. Pourtant, à la RAMQ, ça coûte la même chose. Hein, que le patient soit traité à Pierre-Boucher ou à Charlemagne dans mon coin, à la RAMQ, ça va coûter la même chose.
2: Mais les budgets des hôpitaux sont basés sur l'acte et non plus
5: rigides,
2: sur l'historique.
5: Et là, donc, on remet au médecin de famille à tout bout de champ. Puis là, les hôpitaux se parlent pas. Hein, fait que l'hôpital va juste me dire non. C'est pas mon territoire, réarrange-toi. Puis là, remplis un nouveau formulaire, renvoie ça à un nouvel endroit. C'est effrayant le temps que je perds.
4: Puis c'est quelque chose qu'on va voir aussi à l'urgence. Puis ce qu'on a vu, c'est quand même que ça devient de plus en plus difficile de mettre en place des initiatives locales parce qu'avec la centralisation de tout ça, reste que les administrateurs puis les preneurs de décision, ceux qui vont être dans l'hôpital puis qui vont donner les budgets, tout ça, sont pas nécessairement sur le terrain. Fait que c'est pas facile pour les équipes d'arriver avec des initiatives locales qui vont avoir un impact clinique sur les patients quand les gens qui prennent les décisions ben sont assez loin, finalement, de ce qui se passe. Fait que ça, c'est important de trouver des manières à ce que les équipes terrain aient capable d'avoir un accès plus direct avec ceux qui vont prendre les décisions pour essayer de mettre des initiatives locales qui vont pouvoir aider les patients.
2: Salle d'attente virtuelle, ça a été promis par la Coalition Avenir Québec. Je vous regarde, vous, Dr Lacombe, parce que vous êtes dans les urgences. Et là, l'objectif, ce serait que les gens qui sont ce qu'on appelle P4, P5, qui sont moins urgents, puissent arriver au triage. On dit, vous êtes P4, retournez chez vous, on vous appelle quand il y a du temps à l'urgence, vous reviendrez. Comme ça, vous êtes pas 6 heures ou 8 heures dans la salle d'attente sur une chaise droite. Vous êtes dans votre salon. Faisable ou pas faisable?
4: Toute initiative qui peut améliorer l'expérience du patient, on ne peut pas être contre la vertu. Par contre, j'ai beaucoup de peur par rapport à des initiatives comme ça. J'ai la crainte, premièrement, que le personnel soit pas suffisant. Déjà, j'ai manque de personnel dans mon urgence. Est-ce que j'ai des gens pour commencer à gérer des listes d'attente, de rappeler du monde, de dire « viens à l'hôpital ». Puis l'autre crainte qu'on peut avoir, c'est la crainte que certaines personnes veulent venir le matin, puis à 8 heures, là, tout le monde va venir prendre son numéro à l'urgence. Oui. Je vais aller passer la journée à la maison, puis peut-être qu'en fin de journée, je vais aller mieux, puis je reviendrai pas, puis on va se commencer à gérer ça. Fait que, bon, avant de mettre toute cette énergie-là dans ce genre de projet-là, où est-ce que quand même ça a pas été beaucoup étudié, tu sais, c'est assez embryonnaire. Je pense que l'idée d'améliorer l'expérience du patient, il y a personne qui aime ça, le passer 17 heures dans une salle d'attente, je suis 100% d'accord. Mais est-ce que de retourner les gens à la maison puis de leur dire vous reviendrez plus tard, c'est vraiment la solution? Je pense que ça va être beaucoup de lourdeur à rajouter. Déjà, tu sais, moi, là, maison, la nuit, je travaille presque juste de nuit. Là, je suis souvent tout seul. C'est moi qui rentre les patients dans une salle, qui doit appeler, tu sais, monsieur Tremblay, aller dans la salle 4, puis là, je vais voir. Puis des fois, il n'est pas là, puis je le rappelle. Mais ça, c'est une lourdeur que j'ai besoin. Puis à chaque minute que je perds là, ben, je ne la vois pas avec un patient. Fait que ça me fait quand même peur, ces initiatives-là, du moins dans la manière qu'elle est présentée.
2: Télésanté, Dr Bédard, parce que c'est promis par le Parti libéral du Québec d'avoir une plateforme universelle en ligne où on pourrait consulter un médecin virtuellement. Là, pas le 8-1 au téléphone, mais avoir quelqu'un, un médecin, devant notre écran qui dit « ben oui, ok, je pense que c'est une otite, je t'envoie ta prescription d'antibiotiques à distance, puis va au pharmacien. » Est-ce que ça, c'est une idée intéressante?
5: Bon, encore une fois, la télémédecine en ce moment dans le système public se fait. Donc, c'est un héritage de la pandémie, c'est bien probablement le seul bon. Mmh. Mais donc, depuis la pandémie, il nous est permis par le Collège des médecins, de faire de la télémédecine et la plupart de mes collègues le font. Attention, le Collège des médecins a très bien encadré. On doit faire la télémédecine pour un patient, un, qu'on connaît et deux, pour une condition médicale qu'on connaît également. Les patients eux-mêmes sont des très mauvais juges de quand ils ont besoin d'une évaluation clinique ou juste d'un téléphone. Ils vont appeler et dire « j'ai besoin de parler à Dr Bédard, juste deux petites minutes, tout ce que je veux, c'est un IRM du genou ». Mais j'ai besoin d'évaluer le genou.
2: Il y a une limite à ce qu'on peut faire en ligne.
5: L'otite, vous m'avez dit, oui, comment vous faites pour évaluer une otite par téléphone ou même par caméra? Là, ça n'existe pas encore de bidule pour aller voir le fond du conduit. Alors, il y a vraiment un réel danger de surprescription d'antibiotiques à ce moment-là parce qu'on va dire, ben, c'est peut-être une otite, ça n'en est peut-être pas, mais si jamais c'est une otite, je vais vous prescrire les antibiotiques. Et ça se voit en ce moment en télémédecine. On a une surprescription également de tests. Et là, ça, c'est une autre dérive dans laquelle il va falloir qu'on parle un autre moment, mais c'est un danger réel. Donc, la téléconsultation, elle est déjà présente au Québec et le triage pour qu'un patient se soit pertinent est très, très important.
2: Donc, il y a une limite à une idée comme celle-là.
5: Absolument.
2: Ça, c'est pas mauvais, mais tout le monde ne va pas se mettre à consulter en ligne parce que c'est disponible gratuitement et universellement.
5: Ben, ça va entraîner d'autres dérives, d'autres problèmes, puis après, on va
2: plus embourber. De tests sanguins, et là, on va embourber les laboratoires. Puis...
4: Faut s'assurer que ce soit le bon patient dans la bonne situation, puis je pense que ça, c'est une question de triage avant, mais ça a une place, mais assez limitée.
2: Il me reste des dizaines de questions, mais il ne me reste plus de temps, malheureusement. Faudra vous réinviter, parce que c'était vraiment passionnant, puis je pense que le sujet va demeurer, même après la campagne électorale, d'importance. Docteur Sarah Bédard, médecin de famille et responsable du groupe de médecine familiale Le Sentier à Saint-Bruno de Montarville, merci d'être venu nous voir. Continuez
5: merci
2: de nous écrire.
5: Beaucoup.
2: On aime ça quand vous avez des idées comme ça. Docteur Guillaume Lacombe, urgentologue au centre hospitalier de Lanaudière, porte-parole de l'Association des médecins spécialistes en médecine d'urgence du Québec. Bon shift de nuit, merci d'être venu nous voir.
4: Merci beaucoup.
2: Merci beaucoup à vous deux. Jean-Luc Tremblay, bonjour.
6: Oui, bonjour Alec.
2: Alors, qu'est-ce qu'on écoute à tout terrain ce dimanche?
6: Vous vous doutez bien qu'on va revenir sur l'affaire Télisson-Aurélien. Cette fois-ci, cependant, avec le titulaire de la chaire Jarislowski sur la nature humaine et la technologie, Jocelyn McClure. Et aussi avec l'écrivain Hervé Le Tellier. Ce qui est intéressant avec M. Le Tellier, c'est qu'il s'était mesuré à une IA lui-même l'année dernière. Ils avaient tous les deux la même phrase pour commencer, la même phrase pour finir. Et quand il a lu la version d'IA, il a dit... Oh la vache!
2: Ah oui!
6: On pourra plus proposer du jus de chaussette.
2: Ah oui.
6: C'est rendu très fort. Donc, vous voyez, un an plus tard, déjà, les progrès ont été très, très importants. On aura d'autres choses aussi, mais là, je vois que moi non plus, j'ai plus de temps, je vous laisse le micro.
2: Vous êtes bien gentil, Yannick. On voit que vous avez une expérience d'animateur. Vous respectez le travail des autres. Merci beaucoup. Merci à tous d'avoir été là. Je prends quelques secondes pour souligner le travail de mon équipe en terminant. Martin Lavoie, Sylvain Trottier, c'était à la mise en onde. À la recherche, en alternance, dépendamment de la journée. Karine Guillemette, Média Laoui, Jacinthe Leblanc, Étienne Perrault et Olivier Picard. À la réalisation de cette émission, c'est Guillaume Côté-Légaré, rédactrice en chef Carole Aoun. Je suis Alec Castonguay. Merci d'avoir été avec nous. Je vous souhaite une belle fin de semaine. La semaine prochaine, dernière semaine de campagne électorale. Alors, je pense qu'on aura beaucoup de pain sur la planche. Merci toujours d'être là. Merci de nous écrire. C'est toujours un grand plaisir de vous lire. Alors, je vous dis à lundi. D'ici là, bonne fin de semaine et bonne fin de journée.

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4: Bonjour, ici Michel Gaudreau à Saguenay. Il est 13h, voici nos informations. Le député de Chicoutimi-le-Fjord, Daniel Gobeil, obtient des responsabilités au sein du cabinet libéral. Assermenté la semaine dernière, le nouvel élu a été nommé secrétaire parlementaire du ministre de l'Agriculture et de l'Agroalimentaire. Cette nomination a été annoncée aujourd'hui par le premier ministre Mark Carney. Durant l'élection partielle, Daniel Gobeil, qui est agriculteur, a fait de la protection de la gestion de l'offre l'une de ses priorités. Rappelons qu'il a été élu à la suite de la démission du conservateur Richard Martel qui a accepté un poste au Sénat. La mairesse d'Alma et le préfet de la MRC de Lac-Saint-Jean-Est sont préoccupés par la prise de position du candidat du Parti québécois dans Lac-Saint-Jean, William Fradette. En entrevue à Place publique, il ne s'est pas engagé pour le prolongement du tronçon à quatre voies divisé de la route 170 vers Alma. Sylvie Beaumont et Louis Ouellet réclament une rencontre avec Paul Saint-Pierre Plamondon d'ici le scrutin du 5 octobre.
5: Moi, c'est la première fois que j'entends un candidat qui me dit ouvertement que mes priorités ou les priorités de notre territoire ne sont pas entendus à Québec. On souhaite que la promesse qui nous a été faite il y a 45 ans puisse enfin se réaliser. On a les études environnementales là, qui seraient normalement déposées au ministère de l'Environnement, qui sont sous analyse là, pour acceptabilité. Et peut-être si on retarde encore le projet, tout ça va devenir obsolète. C'est encore des sous qui seront jetés à la poubelle.
4: Dominique Sanson, un homme de 50 ans, était accusé d'homicide involontaire ce matin au palais de justice de Chicoutimi pour une affaire qui remonte au mois de décembre dernier. Une femme de 28 ans avait alors été retrouvée morte dans une chambre du motel Le Parasol à Saguenay, victime d'une surdose. L'homme qui était détenu par la police de Saguenay fait aussi face à des accusations de négligence criminelle causant la mort et trafic de stupéfiants. La couronne s'est objectée à sa remise en liberté. Une ordonnance de non-publication a été rendue pour protéger l'identité de la victime dans cette affaire. Les chefs des cinq principaux partis s'adressent cet après-midi aux maires et mairesses des villes membres de la Fédération québécoise des municipalités qui tient son congrès annuel à Québec. Le président de la Fédération et maire de Sainte-Catherine-de-Hatley, Jacques Demers, appelle les chefs à prendre des engagements en matière d'infrastructure.
6: On souhaite entendre parler de chiffres. De quelle façon ça pourrait être prévisible? De quelle façon on prend ensemble en main les infrastructures? Il faut s'entendre que dans une petite municipalité de 500, 800 de population, quand tu as 200 km de route à entretenir, ça ne fonctionne pas. Pourtant, on veut nourrir le Québec, on veut avoir nos agriculteurs, on veut être partout. Bien, il y a un coût à ça.
4: La bataille électorale pour les circonscriptions de la région de Québec, par ailleurs, s'intensifie. Le Parti québécois et le Parti conservateur s'accusent mutuellement de flouer les électeurs avec leurs promesses en matière de transport. Sébastien Desrosiers.
7: Cette position du Parti québécois peut paraître surprenante parce qu'à la dernière élection en 2022, il avait promis de construire un tunnel réservé au transport collectif entre Québec et Lévis. Aujourd'hui, en se basant sur un rapport de la Caisse publié depuis, il croit qu'il pourrait se réaliser, mais seulement après 2035. Rien ne prouve, qui plus est, l'utilité d'un troisième lien autoroutier, selon Paul Saint-Pierre Plamondon, qui invite les électeurs à se méfier de ce que promettent ses adversaires. Le voici.
8: Ça fait deux élections où les gens ont massivement voté pour une CAQ qui bullshitait carrément la population. Et là, ces électeurs qui ont fait confiance et qui ont vu leur confiance trahie par la CAQ s'apprêtent à remettre ça entre les mains d'Éric Duhaime, qui est un champion olympique des propositions qui ont aucune chance de se réaliser.
7: Justement, durant le débat mercredi, en réponse à une question de son adversaire conservateur, il avait promis de présenter son projet bientôt, ce qui pouvait laisser entendre qu'on aurait une ébauche de troisième lien. Éric Duhaime l'accuse d'avoir menti, ni plus ni moins. On l'écoute.
9: Je constate, et je dis aux gens de Québec, il nous a abandonnés, il vous a roulé dans la farine avant même que l'élection soit terminée. Il vient de vous dire qu'il ne respectera pas sa parole.
7: Le Parti conservateur propose, quant à lui, la construction d'un nouveau pont autoroutier qui traverserait l'île d'Orléans. Et oui, c'est toujours un enjeu important de cette élection ici. Ici Sébastien Desrosiers, Radio-Canada, Québec.
4: Plus de détails ont été dévoilés sur l'arrestation d'un homme de 24 ans de Québec en lien avec des accusations de terrorisme. Les policiers soupçonnent Loué Angoud d'avoir voulu fabriquer une arme chimique permettant d'empoisonner des citoyens. David de Savoie.
10: C'est au centre-ville de Montréal, mercredi, que le résident de Québec, âgé de 24 ans, a été appréhendé par les policiers. Les autorités soupçonnent Louai Angoud d'avoir voulu fabriquer une arme chimique dans le but d'empoisonner des citoyens. Il aurait également eu l'intention de perpétrer au moins une attaque au nom du groupe armé État islamique. Le suspect aurait été en contact avec un ou plusieurs membres du groupe terroriste en ligne. Le jeune homme aurait aussi recueilli de l'information pour fabriquer une arme chimique. La caporale Martina Pilarova de la Gendarmerie royale canadienne.
11: On prend chaque menace au sérieux. On continue à faire nos enquêtes, on continue à perturber ces activités en ligne. Avoir participé à un acte de terrorisme directement ou indirectement, c'est un acte criminel qui peut avoir des conséquences vraiment très sérieuses.
10: Le suspect a comparu hier d'un poste de la GRC à Montréal où il est détenu. Il est entre autres accusé d'avoir utilisé ou d'avoir eu en sa possession des biens à des fins terroristes, d'infraction au profit d'un groupe terroriste, de participation à une activité terroriste et de port d'armes dans un dessein dangereux. Les faits reprochés se seraient déroulés à Québec, Montréal, Laval, Boucherville, Longueuil et ailleurs dans la province. La couronne s'est opposé à sa remise en liberté. Il sera de retour devant le tribunal le 28 septembre au Palais de justice de Québec pour l'étape de l'enquête sur remise en liberté. D'après les données de la GRC, 5 autres personnes ont été arrêtées pour terrorisme au Québec depuis 2025. Ici David Savoie, Radio-Canada, Montréal.
4: Ensoleillé aujourd'hui, un maximum de 22. C'est présentement 19 degrés à Saguenay.
12: Okay. Ah, le droit.
13: Mais c'est quoi votre
12: droit?
13: Oui, pardon, non, allez-y. C'est que comme je fais de l'hypertension, peut-être qu'elle n'est pas contrôlée, puis l'hypertension non contrôlée, ça peut devenir de l'insuffisance rénale.
12: Vous savez.
13: Donc, je suis en train de perdre un.
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12: Le tueur silencieux. La tension artérielle, ce tueur silencieux.
13: La tension artérielle.
12: Oui, le tueur au pas feutré.
15: Ah, il vient vous chercher pendant votre sommeil.
12: Parce que écoutez pas.
15: Qu'est-ce qu'il y a? Qu'est-ce que c'est?
16: C'est le tueur au pas feutré.
14: On est en direct vendredi 25 septembre. D'ailleurs, si vous me permettez, aujourd'hui, c'est la journée du drapeau franco-ontarien. Alors, on célèbre. Merci à Mathieu Samson-Savage, qui nous a écrit justement pour nous dire que c'est ce fameux jour qu'on attendait depuis longtemps, le 25 septembre. Le 25 novembre, c'est quoi, Jean-Sébastien?
15: C'est la fête de
14: la Sainte-Catherine.
15: Mon frère décédé.
14: Oui. Ah, c'est votre frère décédé.
15: Absolument, c'est la Sainte-Catherine.
14: Il est
15: mort-né la Sainte-Catherine.
14: Excusez-moi pour ça. Alors, on est bien entouré. Pierre Brassens, Jean-Sébastien Girard, Olivier Niquet.
15: Je suis content d'être ici.
14: C'est vrai. Vous êtes venu deux fois cette semaine.
15: Mais oui, mais là, j'ai recommencé à venir.
14: C'est la revue de presse. Malheureusement, je me suis trompé de bouton. C'était pour Olivier. Mais si vous voulez, on peut faire la revue de presse rapidement.
15: Ben oui, un ou deux sujets. Là.
14: Vous avez eu le temps de lire le Journal de Montréal?
15: Non, j'ai rien lu.
14: J'avais rien lu. Alors, je me suis dit que probablement que le segment que vous allez le préférer, c'est le circulaire de Lynn Chest.
15: Mais j'adore l'hydra. J'adore le
14: percale. Je sais que vous adorez l'hydra. Je me suis demandé, vous en achetez combien par année?
15: Une fois par année.
14: Est-ce que vous changez complètement? Est-ce qu'il y en a un qui part à chaque fois, vous en jetez un?
15: Généralement, au bout de l'année, il y en a un qui est fini.
14: Mon Dieu, qu'est-ce que vous faites?
15: Ben moi, je pense que c'est l'eau de Javel le problème.
14: J'en mets trop. À l'eau de Javel? Mais c'est très mauvais pour votre peau.
15: À grande eau de Javel. Pendant deux jours...
14: Mais c'est un petit bouchon de rien.
15: J'ai de la misère à dormir tellement que ça sent fort l'eau de Javel. J'aime ça, cette sensation-là.
12: Les produits là, toxiques, j'aime ça.
17: La sensation de ne pas être capable de dormir, vous adorez?
15: Ben, j'exagère, là. Mais tu sais, là, tu mets ta tête sur l'oreiller, là, puis ça sent la parisienne à plein nez.
14: L'information autrement, n'oublie pas ça.
15: J'aime ça, désinfecter à l'eau chaude.
14: À la page 39 du Journal de Montréal, Sophie Durocher nous donne son, comme disent les jeunes, son take sur l'histoire de Télisson Aurélien. Vous en pensez quoi, vous, Jean-Sébastien?
15: Mon Dieu, vous avez sûrement un complexe. Il y a eu plagiat, ça s'est prouvé. S'installe davantage.
14: Vous pensez que c'est quoi le take de Sophie Durocher là-dedans? Est-ce que c'est parce qu'elle est fâchée que quelqu'un ait utilisé l'intelligence artificielle? Que quelqu'un ait essayé d'attaquer quelqu'un qui nous disait qu'il n'avait pas fait
15: Elle doit attaquer ceux qui disaient qu'il croyait.
14: Non, elle est choquée parce que dans le livre, ils disent que les migrants seraient traités moins bien que de la merde.
13: Ah oui, dans son
14: au Québec. Alors,
13: vous voyez, mais c'est pas un chat, ça, c'est ChatGPT.
16: Exactement. Alors, mais Tillerson, est-ce qu'il va parler? Est-ce que c'est à qui va s'adresser en premier? Au bout du manche de Jeannot, pourriez enregistrer à l'avance?
14: C'est une bonne question.
13: Ouais, tout le monde en parle.
16: Qui va parler?
13: Ah, tout le monde en parle.
16: Tout le monde en parle. Ben oui, ou les débatteurs.
14: Et Olivier, c'est à vous.
18: Ah oui, je vous parle de politique, moi.
16: Yeah.
18: Aujourd'hui, oui, je vous parle des autres débats de cette campagne électorale, parce que, bah oui, il y a eu les grands débats, là, Radio-Canada.
14: C'est bon pour la peau, l'eau de Javel. Je viens de recevoir ça,
16: moi, par le temps. Oui, par le temps, c'est pas le médecin qui m'a envoyé ça.
13: Non, non, mais pourquoi vous pensez que j'ai une belle peau comme ça?
14: Ah, excusez-moi pour ça. Excusez-moi,
16: Olivier. Je parlais politique.
13: Mais moi, j'ai quand même peur de faire des irritations à des endroits stratégiques.
16: Ben, à votre aide. Stratégique.
13: Ben oui, à mon aide.
16: Ben oui, ça m'a fait penser au vote stratégique par anticipation ce week-end.
13: J'ai peur d'assécher mes buqueuses avec la parisienne.
16: Qu'arrive-t-il avec Olivier?
13: Comment? Est-ce que je vous manquais, Olivier?
18: Ouais, voyons, pas obligé de me frapper.
16: Yo de poids.
18: Bon, chez Radio-Canada, TVA, nouveau Crave, mais plusieurs circonscriptions ont aussi organisé des débats locaux, des débats parfois calmes, parfois plus intenses. À ce sujet-là, d'ailleurs, Patrice Roy, hier, a imité les critiques du débat qui a animé.
19: Les gens disent, il n'y a pas eu de débat, il n'y a pas eu de débat, les gens n'ont pas débattu, c'est plat. Dès qu'il y a un peu de débat, oh mon Dieu, c'est quel conflit. Voyons.
13: Exact.
16: Hey, il vole notre job. Voyons. Je ne l'ai jamais vu comme ça, moi non plus.
18: Belle imitation des chroniqueurs de Québécois. On s'en va au Saguenay pour commencer, où j'ai découvert le candidat Olivier Dion. Le chanteur, le candidat Québec. De Climat Québec, le parti de Martine Ouellette, qui nous annonce.
13: Ah, c'est pas moi. C'est pas moi.
16: La vie des vélos.
18: Qu'est-ce qui se passe?
16: Ben, il mouche.
18: Candidat de Climat Québec, le parti de Martine Ouellette, qui nous a annoncé triomphalement qu'il n'était pas dernier dans les sondages.
20: Bon. On dépasse même le Parti vert.
16: Oui,
20: c'est important. Il faut se le dire. Ça, c'est le bouche à oreille. C'est comme ça qu'on va réussir à changer la politique. Parce que le changement doit venir de la population et non pas de la télévision. Fait que mes gens, comme si j'étais un roi. Mm-hmm. Parlons-nous. Hein? C'est comme ça qu'on va arriver à un État meilleur. On avait combien de temps?
21: 2 minutes 30.
14: C'est pas assez.
18: Il a continué, en effet, il nous a expliqué que pour avoir enfin notre royaume, on devrait faire une élection référendaire plutôt qu'un référendum.
20: Il y a plusieurs pays qui l'ont fait. Pourquoi que le Québec serait pas capable de le faire? On n'est pas plus ballonné que les autres.
18: Non. C'est un homme sandwich qui nous le dit.
20: Vous m'avez vu sillonner les rues de Chicoutimi et Chicoutimi Nord en homme sandwich. Ben, je vais continuer de le faire autant que possible. Je suis pas un politicien de souche. Je suis un être humain qui est ben tanné de voir la politique rouler en rond, tout le temps rouler dans la même sauce, dans la même farine. Ils sont tous fades égales. La farine ne goûte plus rien. On est tous roulés dans la même farine qui est à bout. Il n'y a plus de saveur là-dedans. C'est tordu au bout.
18: Alors voilà, notre homme sandwich. Mange pas du pain fait avec de cette farine-là. Dans un autre débat au Saguenay, la candidate du PCQ, Catherine Morissette, qui n'est pas une politicienne de souche, elle non plus, a aussi parlé de climat, mais dans l'autre sens.
22: Vous parlez de l'avenir des jeunes et vous enlevez la taxe carbone. J'irai pas plus loin, mais c'est quand même questionnable dans la même phrase.
23: Oh non, moi, je trouve pas du tout. Parce qu'à un moment donné, il va falloir faire un équilibre. D'accord. On l'a vu avec toutes les autres parties. Ça monte. C'est une explosion. On dirait les taxes, puis le coût de la vie, on dirait les pyramides d'Égypte, mais à l'envers.
18: Ah! C'est vrai quand même que les augmentations sont pharaoniques, mais c'est une drôle d'image. Le Kéops a dû se revirer dans son sarcophage après avoir été cité comme ça à Jonquière. Une pyramide à l'envers, en passant, c'est un peu comme un entonnoir. Il y a certains candidats qui pourraient emporter un entonnoir sur leur tête.
14: Ça dépend comment vous l'accordez.
18: Oui. Le chef du Parti communiste du Québec était en débat dans Sainte-Marie-Saint-Jacques. Il en a profité pour nous avertir des dangers de l'extrême droite.
24: Et on voit évidemment un peu partout, que ce soit en France, et on le voit aussi au sud de la frontière, mais on le voit aussi ici au Québec. Et je veux en profiter quand même pour conclure là-dessus. Éric Duhaime, ce n'est pas un homme ordinaire. Cet homme, il a travaillé pour la CIA, c'est une barbouze, et ça me crée des angoisses de voir que possiblement un gouvernement du Parti québécois ferait une alliance avec lui.
18: Oui, un barbouze de la CIA, Éric Duhaime, rien de moins.
14: À mon avis, son anxiété prend source ailleurs. Là.
18: Donc l'homme le moins discret du Québec sera un agent secret. J'ai fouillé un petit peu. Éric Duhaime, il a travaillé pour une organisation au Maroc et en Irak qui était associée à USAID, qui, elle, aurait été utilisée par la CIA à certains moments de son histoire.
14: Olivier, là,
18: bref, c'est stretché en Trotsky, tout ça. Autre débat maintenant à Radio X avec les candidats dans Lotbinière, Frontenac. Le candidat conservateur Renaud Labrecque a fait un petit peu d'autodérision en rappelant la petite faute là, sur le lutrin de son parti.
0: Parce qu'il faut arrêter de parler à l'Assemblée nationale comme s'il y avait seulement Québec et Montréal sur la province et qu'il n'y avait pas de région. Les régions, les agricultureurs que le PCQ se plaît à nommer. Puis là, je lançais une blague à la volée. Là. La réalité, c'est que nos agriculteurs ainsi que nos entreprises en ont besoin beaucoup plus que Montréal ou Québec peut en avoir besoin. Elle est là, la réalité. Si on voudrait demain matin réduire de façon significative le seuil ou du moins le nombre d'immigrants qui arrivent ici, on ferait plus mal que les tarifs américains.
18: Ouais, si on voudrait réduire l'immigration, il a voulu faire de l'autodérision, mais la grand-mère a refusé de collaborer. Dans le même débat, le candidat du PLQ, Ludovic Beauregard, lui a décidé de renier un peu les engagements de son parti.
1: Vous avez quand même une fourchette d'immigrants que vous voulez rentrer au Québec, là, jusqu'à 70 000 immigrants.
2: 70 000, c'est trop.
1: Mais pourtant, dans votre parti, dans votre plateforme, c'est ce qui est écrit. Là.
2: 70 000, c'est trop. On s'est engagé à avoir une fourchette entre 45 000 et 70 000, mais 70 000, c'est irresponsable.
1: OK. Donc, vous allez...

0: contre la plateforme de votre parti en disant que 70 000, c'est trop.
1: Je ne vais pas contre la plateforme de mon parti. Là, je travaille avec les régions. Les régions, présentement, sont d'accord avec ce chiffre-là. Ah.
2: Donc, il n'est pas contre la plateforme de son parti. Il la trouve juste irresponsable. Mais il a demandé aux régions, puis les régions, il appuie. Alors, tant pis pour Charles Milliard. Et enfin, il y a sa collègue libérale à Trois-Rivières, Valérie Renaud-Martin, qui a promis de s'occuper de la bureaucratie et du souper.
3: C'est assez aussi là de tout le temps engager. Donc, il faut... Notre lasagne, qu'on avait trois couches de pâte, qui s'est transformée en millefeuille, ben là, il faut la ramener à la base.
2: Oui, passer de la lasagne au millefeuille, je ne sais pas si c'est un progrès ou un recul. Ça dépend si vous êtes plus de type salé ou sucré. Mais en tout cas, la recette de Valérie Renaud-Martin sera disponible sur le site de l'émission Les Chefs après l'élection. Et je vous reviens dans quelques minutes avec d'autres extraits rigolos.
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6: Bonne fête à Sissi.
7: Ben oui, 2 ans hier.
6: Ridicule. Ben oui, ça va vite quand même. Mon segment où chaque semaine, bien sûr, j'épluche les nouvelles, où je fais du clipping, comme on disait à l'époque du papier. Alors, il y a une nouvelle qui m'a interpellé cette semaine. Là, c'était le droit à la déconnexion en vacances, paru lundi dans la presse. Le cas d'un employé québécois qui s'est fait regarder de travers par ses collègues. En plus, il revenait d'Italie, de sa lune de miel. Ouais, deux gelato, t'aurais pu répondre à des courriels. Vous, je voulais savoir, est-ce que vous décrochez en vacances?
8: Non.
6: Jean-Sébastien, on s'en doutait.
8: J'aime bien que les gens qui travaillent avec moi déconnectent pas non plus.
6: Est-ce que vous décrochez pendant vos vacances? Parce que je rentre mes blagues en même temps. Ou vous répondez à la prod, va prendre un boblé aux cerises dans ma loge puis un abonnement aux idées de ma maison. Alors moi, je me pose la question, je m'adresse à mes patronnes, est-ce que j'ai le droit à la déconnexion pendant ce segment?
7: Ouais.
6: On m'a répondu, ça a l'air que non, mes boss m'ont dit, tu restes connecté. En courriel, pas le choix de lire, c'est l'infolette de Ricardo qui me propose une recette de rognon pour mes menus de la semaine. Mmh. Ah, sans oublier de celle de José Distasio qui me rappelle que c'est le temps des pommes. Ah, ça y est, n'oubliez pas de relouer votre abonnement premium OnlyFans de la fille de l'UQAM. Ben finalement, très très content de ne pas avoir déconnecté. Dans mon actualité, Ridicule se transporte sur la rive sud, plus précisément à Longueuil. Ben oui, je suis allé dîner avec mon amie Suzanne Etu. Je pense que vous la connaissez.
7: Ah oui, Suzanne Etu.
6: Bon, contexte, Suzanne, c'est elle qui m'avait fait remarquer que vous buviez beaucoup à la journée d'Encore Jeune. On en avait fait un décompte. Ouais. J'en avais parlé ici. Ouais. On devait être en fin de saison, sûrement. et puis, bon, le lunch est terminé. Ça se passe. Elle vient pour partir. Sa batterie de char est à terre.
7: La batterie de Suzanne?
6: La batterie de sa voiture.
7: Son jeune, Suzanne.
6: Non, mais sa voiture. Fait que je dis, hey, m'as-tu survolté, moi? Moi, ça prend pas grand-chose pour se sentir un héros, pour vrai, malgré que j'ai dû appeler mon concessionnaire parce que je trouvais même pas la borne négative sur ma propre voiture. Alors, un petit rappel pour les gens à la maison, là, c'est pas compliqué. Regarde, on va l'entendre, Suzanne. Câble négatif avec un négatif, ensuite avec le boosté. J'ai démarré, puis ça s'est bien passé. Voilà! Très visuel, mais sonore en même temps. Musique! Des nouvelles de Jordi. Le bébé là, qui chantait... Ben oui, sans oublier, ça c'est son autre succès. Ben voilà que Jordi sort de l'ombre et rentre en studio et s'adapte à l'actualité.

0: si, je reviens sur... j'ai des infos sur les championnats mondiaux cyclistes. Un peu les secrets, les coulisses. Là.
1: Ouais,
0: savez-vous comment s'appelle la mascotte des mondiaux?
1: Bagel.
0: Bravo.
1: Ouais.
0: Qui est un castor.
1: Ouais, ouais.
0: Et quelle mascotte représentant l'aéroport Pierre-Yves Trudeau a accueilli Bagel à sa descente d'avion? Comment s'appelle-t-elle? Elle existe?
1: C'est vrai?
0: Yultin.
1: Non.
0: Yultin, un mot valise composé de Yul et Poutine.
1: C'est pas vrai.
0: Je vous jure.
2: C'est une grosse poutine.
0: Mais c'est ça, c'est une poutine à l'accueil, elle fait des câlins. Donc, elle représente notre aéroport qui, avec les problèmes d'accès, pourrait aussi s'appeler Yul, c'est que ne va marcher. Yul, c'est qu'il y en a du trafic. Yul, c'est dû rester sur nous. Bon. Tendance cute du moment, ça existe. Vous en avez sûrement entendu parler, c'est le Yoga Golden.
1: Ben oui.
0: Imaginez le plan, là, c'est on remplace les chakras. Oui, il y a des petits chiens, Golden
3: Retriever. Ah, je pensais pas ça.
0: Non, c'est ça. Passez à l'arrosoir.
3: Ça, c'est du Golden Yoga, tu sais.
0: Oui, je comprends.
2: Ah ouais, vous comprenez, là.
0: Ben, oui, on a l'image. En fait, pour se replacer

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2: Ouais. Encore en pleine forme. Juste vous dire.
3: Mais l'avez-vous amené passer un scan?
2: C'est un scan. Il est correct, il est parfait, il va bien.
4: Mais il y avait un au bout de votre phrase, c'est tout.
2: Mais c'est troublant.
4: Prends rétablissement.
3: Si vous êtes frappé par un char, vous la feriez examiner quand même.
2: Si elle était correcte, après ça, non. On ne sera pas allé à l'urgence pour ces affaires-là.
5: Je ne serais pas arrivé à vélo, évidemment. Ben non. Il aurait évité.
6: D'autres moments de débats locaux avec les candidats du PQ maintenant, dont Gabriel Palotta, lui, c'est lui qui a fait jaser là, dans les derniers jours, parce qu'il a dit dans un débat à Sherbrooke qu'il voulait assainir le discours de son parti sur l'immigration. Il a dit qu'il y avait entre 30 et 40 autres candidats qui partageaient ce désir-là. Sauf que, oups, c'est sorti dans les médias. Il a donc fait une publication pour dire qu'il avait menti, puis son chef, Paul Saint-Pierre Plamondon, a expliqué que ben, des fois, dans un débat, tu paniques, puis t'inventes des affaires. Mais quand même, quand on regarde la vidéo, on voit que c'est quand même lui qui a fait un détour pour parler de ça.
7: Parce que d'abord, je voudrais vous remercier de votre civilité. On est en temps de débat, puis vous avez quand même postulé l'évidence dans la pièce. Je trouve que dans les derniers mois, là c'est filmé, ça, hein? Je trouve que dans les derniers mois, on a eu vraiment un problème de cadrage dans nos messages au Parti québécois, puis je prends le blanc.
6: Là, c'est filmé, ça. C'est la phrase qu'on prononce juste avant de faire quelque chose qu'on va regretter parce que c'est filmé, justement. Pas trop l'air d'un gars qui panique. Par contre, son collègue Jean Pellerin à Trois-Rivières, lui, aurait peut-être dû paniquer un petit peu en réalisant qu'il n'était pas super prêt pour débattre. Petit montage.
8: J'invite Jean Pellerin du Parti québécois à poser une question au candidat de son choix sur le thème soit de la santé ou de l'éducation.
9: Ben écoutez, c'est regrettable. Ma question était pour la députée de la CAQ, qui n'est malheureusement pas présente aujourd'hui. Donc, alors je vais céder mon droit de parole à mon collègue. J'ai pas de questions.
8: C'est à votre tour, M. Pellerin. Vous pouvez poser une question.
9: Écoutez, j'avais pas préparé de questions, attendez, donnez-moi une seconde. Je vais en trouver une.
2: Fâchant, ça, hein?
9: Mais sérieusement, j'ai rien préparé.
2: Il n'y a rien préparé. Qu'est-ce que je vous ai dit?
8: Jean Pellerin, c'est à vous d'interpeller un candidat de votre choix sur le thème de la culture et de l'identité.
9: Écoute, j'avais pas préparé de culture. J'ai peut-être mal lu les instructions au départ.
6: Ah oui, toujours une bonne idée.
3: Trouve-en un sur Fly.
2: La culture, l'identité. Je vous remercie beaucoup, Olivier. Très généreux, papa.
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2: Au printemps dernier, il est devenu la première personne née au Canada à gravir les 5 plus hauts sommets du monde. Le 22 août, il a fait le saut en politique comme candidat péquiste dans la circonscription de Drummond-Boisfranc afin d'escalader la colline parlementaire. La pognez-vous? On parle à Charles Page. Charles Page, est-ce que vous avez besoin d'un Sherpa pour atteindre le haut de cette colline?
11: C'est une bonne question.
2: Merci.
11: Puis merci de m'inviter. En fait, je pense que oui, effectivement, la politique, c'est un sport d'équipe. Puis comme en montagne, j'ai fait équipe avec mon Sherpa. J'ai connu le succès. Puis bon, j'espère que je gagnerai la confiance des électeurs dans Drummond-Boisfranc dans les prochains jours.
2: Charles, fin mai, vous étiez au sommet du je vais le prononcer comme difficilement, le Kangchenjunga. Voilà. C'est le troisième plus haut sommet du monde au Népal. À cette hauteur-là, donc on est à plus de 8000, à cette hauteur-là, est-ce que vous êtes dit, ah mon Dieu, ça y est, Paul Saint-Pierre Plamondon, c'est notre nouveau Bouddha, je me lance en politique. C'est là que vous avez eu l'appel?
11: J'avais eu, c'est pas au sommet, j'avais eu des discussions avec le parti avant, et c'est sûr que c'est une grosse décision là, tu sais, pour quelqu'un en 2006 de se présenter en politique. Mais j'ai été membre du PQ, ça fait quelques années, puis je me rejoins beaucoup dans la façon de faire de Monsieur Plamondon. Puis c'est quelqu'un qui tient parole, j'aime sa vision, j'aime sa cohérence depuis le tout début, puis sa rigueur. Puis en fait, pour moi, de représenter les citoyens de Drummondville puis de toute la région, ben ça serait un immense honneur. J'ai beaucoup de dossiers locaux que je veux défendre avec la même persévérance puis la détermination que les gens me connaissent sur les montagnes. Donc c'est un peu là où on se trouve aujourd'hui.
3: Vous allez être bon en politique.
2: Charles, vous avez quand on escalade évidemment des montagnes comme celle-là, peut imaginer que votre vie est une vie à la recherche de dopamine, d'adrénaline. Et je me demande là, un petit

0: mercredi novembre sous la pluie là, à l'Assemblée nationale dans la période de questions. Vous n'avez pas peur de vous ennuyer? Ouais.
1: Ben, en fait, c'est mal connaître comment moi j'ai vécu les montagnes parce que je suis pas du tout quelqu'un de téméraire puis à la recherche de dopamine puis d'adrénaline.
0: Ah oui, tu sais, parce que je peux vous présenter Jean-Sébastien Gérard ici qui, lui, n'est pas à la recherche du danger, je peux vous dire.
2: Autrement.
1: Ouais. Je dis souvent que c'est le calme qui m'a mené à réussir, tu sais, de garder mon calme dans la tempête puis de prendre les bonnes décisions, des décisions difficiles. J'ai fait demi-tour plusieurs fois, puis ultimement, tu sais, ce qui m'amène à la politique, c'est pas nécessairement la montagne. Oui, l'image du gars qui a le drapeau du Québec en haut des plus hauts sommets, c'est une image forte, mais tu sais, moi, je me suis beaucoup impliqué dans les écoles du Québec quand j'étais ici. Mm-hmm. Puis en fait, c'est simplement que j'ai réalisé qu'on pouvait faire une différence quand on s'implique. Puis la politique, c'est la poursuite de ça. J'ai envie de faire une différence dans la population. Puis c'est ce que je propose aux gens en ce moment.
3: Et on sait que dans plusieurs écoles, il y a aussi des crevasses.
0: Ah mon Dieu, c'était Pierre Brassard. On est désolé pour celle-là. On s'était pas parlé avant. Évidemment, il y a une question qui nous vient en tête quand on pense à Drummondville. C'est dans votre circonscription. Ouais. La poutine. Ça vient d'où?
3: Ah,
1: oui.
2: Seigneur.
3: Ben, oh, ça, c'est encore
1: la
3: mieux.
1: La poutine, le brevet de l'inventeur de la poutine est au Giuseppe, le roi Giuseppe à Drummondville. Ah. C'est un restaurant que j'affectionne, puis je les salue.
0: Alors, vous allez être élu, sans aucun doute. Non, mais le combat est assez féroce dans votre circonscription parce que je regardais, bon, le PCQ et le PQ sont presque coude à coude. Il va y avoir un réel combat de titans le jour de l'élection. Les électeurs de Drummondville, les électeurs de votre circonscription ont quels enjeux en tête en ce moment? Qu'est-ce qui fonctionne et qu'est-ce qui fonctionne pas à Drummondville?
2: Rose Drummond avec Joanne Blouin, ça va très bien, ça.
0: Oui, mais ça, c'est merci beaucoup. C'est très gentil.
1: En ce moment, l'enjeu de notre ville, là, tu sais, il y a toute la situation avec l'hôpital actuel, le manque de médecins actuels, le futur hôpital. On entend parler de notre région socio-sanitaire et puis ensuite de ça, ben il y a le coût de la vie qui touche tout le monde, dont on parle tout le temps quand je fais campagne. C'est sûr que c'est un enjeu important. Puis, je résumerai ça à ça sur les enjeux importants, en fait. L'hôpital puis le coût de la vie.
0: La réalité, c'est que... puis là, on fera pas 25 comparaisons avec l'alpinisme et les montagnes, là, mais à un moment donné, à escalader, ça reste... Même si on ne recherche pas le danger, il y a quand même une méchante différence avec le plaisir de faire du porte-à-porte. On découvre quoi quand on commence à faire du porte-à-porte qui nous convainc de rester en politique ou de continuer même la politique?
1: Ouais, ben en fait, l'alpinisme pour moi, ça a été un épisode dans ma vie. Tu sais, ce que les gens oublient, c'est que j'ai fait un baccalauréat moi en administration des affaires. J'ai travaillé plus de 10 ans en grande entreprise, occupé un poste de direction et ainsi de suite. Puis après ça, ben de l'alpinisme, j'ai commencé à faire ça à l'automne 2022 que j'ai mis les crampons pour la première fois de ma vie. Oui, mon parcours en alpinisme a été fulgurant, puis comme j'ai dit, j'ai eu la chance de connaître le succès puis de gravir plusieurs sommets, mais tu sais, maintenant j'ai 39 ans, puis l'alpinisme, ben je me suis consacré à ça pendant 3 ans. Donc, j'ai autre chose à offrir.
0: Ben écoutez, je vous souhaite la meilleure des chances. Juste vous dire, par exemple, la politique ou un mandat, c'est 4 ans normalement. Fait que j'espère que vous n'allez pas lâcher en cours de route. En attendant, je vous remercie, Charles Page, de nous avoir parlé. Bon week-end, tout le monde.
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5: Ici Émilie Perrault. Aujourd'hui, à l'émission, j'accueille notre programmateur musical invité. C'est Émile Procloutier. Salut, Émile.
6: Bonjour.
5: Alors, c'est aujourd'hui que prend l'affiche ce film sur Pauline Julien. Pauline Julien, femme pays, pour lequel tu as collaboré.
6: Oui, c'est d'abord un film d'Anaïs Barbeau-Lavalette,
5: oui,
6: je vous dirais.
5: Même.
6: Scénarisé par Véronique Côté et magnifiquement joué par une pléthore d'acteurs menée par Suzanne Clément et Patrice Dubois.
5: Mais oui, moi, on entend
6: de la musique. Puis donc, j'ai composé la musique du film et j'ai grandement collaboré là-dessus avec Guido Del Fabbro. C'est important de le dire, qui a fait un travail magnifique, surtout pour tous les arrangements des chansons de Pauline. Il a vraiment été fabuleux.
5: J'ai eu la chance de voir le film. Je dois dire que c'est pas le film que j'attendais et c'est positif. C'est-à-dire que ça m'a surpris là où on va avec ce film-là. Et j'ai fini cette projection-là en larmes. En fait, je pense qu'on devrait partir une tendance sur les réseaux sociaux. Les gens devraient tous prendre une photo de leur visage là, en sortant
6: après
5: de ce
6: film. Après le film, oui. En fait, c'était pas la première qui dit ça, oui.
5: Oui, les yeux bouffis, là, mais en même temps, gonflés d'amour aussi. C'est un film qui nous donne envie d'être en amour. On va en reparler, oui. Donc, dans les prochaines minutes. Également, en deuxième heure, on va découvrir le CV de spectatrice de Sophie André Blondin. C'est l'animatrice des Années Lumière. Elle fait paraître un premier roman qui s'intitule « Vol de lune ». Très bon premier roman. J'ai hâte d'en discuter avec elle. Il y a Mathieu Poulain aussi qui va jouer le rôle d'algorithme littéraire. Et Rosalie Bonenfant vient nous dire ce qu'elle a envie de changer dans sa vie culturelle. On vous en parle depuis le début de la saison. On a envie de savoir quels défis vous voulez relever. Vous pouvez toujours nous écrire d'ailleurs pour nous dire quel est votre prochain geste culturel. Vous pouvez le faire via la bulle de conversation. Il y a quelqu'un qui nous a écrit en cette journée de la francophonie ontarienne. On salue d'ailleurs tous les franco-ontariens. Je vais acheter un livre franco-ontarien que je vais lire en fin de semaine. Émile, toi, quel défi t'as envie de relever?
6: Oh my God, il y en a beaucoup. Parce que dans nos voir, je me sens que ma liste de choses pas vues, pas lues, c'est grandi toujours. Fait que j'ai le goût de pouvoir y retourner de façon sereine. Mm. Ça fait longtemps que je me suis pas fait des rétrospectives de cinéaste. C'est-à-dire, mettons une fin de semaine, de prendre 4 DVD ou quelque chose, de dire, OK, là, je me tape plusieurs, je sais pas moi, Kurosawa. Puis là, de baigner longtemps dans le même parcours d'une même personne, tout en, je sais pas quoi, je le faisais quand j'étais aux études, là, t'sais, donc, de lire, OK, qu'est-ce qu'il a dit, qu'est-ce qu'il a écrit, là, puis d'être comme de m'immerger complètement dans la parole, le travail, le chemin de quelqu'un, ça me manque. Mais ça me fait du bien quand je le fais.
5: Mais voilà, tu as un engagement public, on va faire un suivi. On souhaite que tu t'offres cette rétrospective. Et donc, vous pouvez aussi nous écrire, je le dis, via la bulle de conversation, c'est sur Radio-Canada Audio. Vous pouvez également nous laisser un message via notre boîte vocale. Vous allez trouver également les coordonnées via l'application Radio-Canada Audio dans la bulle de conversation sous l'onglet « Participer à l'émission ». Mais je répète le numéro de téléphone parce que c'est ça, ça me donne l'impression qu'on est hot d'avoir une boîte vocale. 1-877-597-3455, 1-877-597-3455. Tous ces gens qui sont réunis pour prouver encore une fois qu'il restera toujours la culture.

0: Il est entré au Conservatoire de théâtre avec l'espoir de jouer des personnages qu'on aime détester. Il a été récompensé d'un prix Gémeaux pour cette même raison il y a 2 semaines grâce à son personnage dans la série Avant le crash. Quand il ne veut pas qu'on le déteste, c'est sous son vrai visage qu'il apparaît en tant qu'auteur, compositeur, interprète. Et ça aussi, ça lui réussit, comme en font foi les 4 nominations au prochain Gala de la Disque pour son spectacle Ma main au feu. Et à travers tout ça, il a trouvé le temps de composer la musique originale du film Pauline Julien, Femme pays d'Anaïs Barbeau-Lavalette qui prend l'affiche aujourd'hui. Émile Proucloutier, on entend ton adaptation de la pièce Mommy, popularisée par Pauline Julien. C'est une chanson composée par Gilles Richer et Marc Gélina. Ça, c'est sur ton album Marée haute. On te fait faire un petit voyage dans le temps là, en ce moment.
1: Ça fait
0: comme un peu plus de 10 ans. Est-ce qu'il y avait déjà un projet de film sur Pauline Julien à la maison dans ce temps-là?
1: Non, pas du tout. Non, ça n'existait pas. C'était vraiment... Moi, j'avais connu cette pièce-là. Je pense pas que c'est la version de Pauline que j'avais entendue en premier. Mon Dieu, je pense c'était une autre prise de quelqu'un d'autre, parce qu'il m'avait toujours habité, puis ça avait été vraiment, lorsque j'avais, grâce à la Wapikoni Mobile, le projet d'atelier de cinéma dans les communautés autochtones, rencontré de plus près la vie, notamment des Anishinaabe au Québec, puis que je m'étais rendu compte de, ah oui, OK, la vraie perte de la langue au sein d'une famille, là, tout à coup, ça s'affichait devant moi concrètement. Il y avait clairement une grand-mère ou une arrière-grand-mère qui ne parlait que l'Anishinaabe Mohun, puis plus tu descendais dans les générations vivantes, tout à coup, là, cette langue-là disparaissait complètement, puis là, j'avais la petite enfant de cette grand-mère-là qui avait 12 ans puis qui ne comprenait pas quand sa grand-mère parlait. Puis là, tu fais comme, OK, mais on dirait que c'est la chanson Moby Daddy s'incarne devant moi. C'est plus juste une dystopie, une crainte pour le futur. Là, c'est une langue qui se perd. Je me disais, faudrait réécrire la chanson, mais du point de vue d'une enfant autochtone. J'avais dit ça de même. Et quelqu'un de proche de moi m'avait dit, mais fais-le. Puis je me suis dit, eh merde, OK, ouais, comment qu'on fait ça? Puis finalement, ça m'a pris quelques années, je vous dirais, à fignoler le texte, puis ça a donné ça.
0: C'est ça le problème avec les bonnes idées, hein? C'est qu'après ça, elles continuent à nous habiter, puis tant qu'on les a pas fait, ben on peut pas passer à autre chose.
1: Voilà.
0: Sur le film, donc Pauline Julien, Femme pays, évidemment, la musique, c'est majoritairement celle de Pauline Julien. Là, on reconnaît les chansons. Il y a des arrangements par Guido Del Fabbro. Ton travail à toi sur le film, qu'est-ce que c'était exactement?
1: Toute la section disons de musique originale, c'est-à-dire que la musique qui est pas les chansons de Pauline, mais qui est la chanson qui la musique qui accompagne l'action, je me suis davantage penché là-dessus. Je dirais que Guido il m'a épaulé là-dedans, puis il a travaillé comme réalisateur, arrangeur, accoucheur de cette trame originale. Puis moi j'ai mis un pied aussi dans les arrangements des chansons de Pauline, fait qu'on s'est comme partagé ça. Mais ça a été d'abord de dire OK, comment est-ce qu'on enveloppe les séquences là-dedans avec quelque chose qui une musique. T'sais, c'est vraiment un film qui est tout en dentelle, tout en fragments, tout en délicatesse. T'sais, on est très loin d'un biopic Wikipédia. T'sais, c'est vraiment comme c'est pas un wikifilm là, qui fait juste aligner les grands moments de sa carrière. On est vraiment dans une incursion très personnelle, très charnelle. À mon avis, c'est le film le plus personnel d'Anaïs. Elle est partout dans ce film-là, en fait. Puis elle a beaucoup de trucs, de son regard sur la vie, de sa manière de vivre. Ça, c'est étincelant pour moi à l'écran. Et en même temps, c'est complètement un film sur Pauline. Ouais. Et fait que je me dis, OK, ça prend quelque chose de vraiment personnel, vraiment proche d'elle, vraiment enveloppant. Fait que ça a été comment, la question, c'était comment déposer de la dentelle sur de la dentelle. Et puis, c'était vraiment ça, d'accompagner l'action, puis d'être en soutien, puis à la rigueur, tu sais, je pense pas que c'est une musique qu'on se dit, ah oui, je l'ai remarqué, puis je peux siffloter le thème après, pas du tout. C'est vraiment quelque chose qui nous soutient, puis qui essaie de valser avec ce que les acteurs font.
0: Mais c'est presque ce que ça devrait être, parce que quand la musique, puis je dis ça, c'est pareil, il y a des musiques qui nous marquent, c'est tant mieux, mais d'un autre côté, si on la remarque pas, c'est-à-dire qu'elle accompagne l'émotion qu'on est en train de vivre.
1: C'est vrai, mais dans certains films où l'action est très prenante, ou par exemple, tu sais, des fois on peut se laisser moi j'étais, tu sais, transporté quand j'étais ado par des musiques de films de John Williams, de Danny Elfman, plus récemment tout le travail de Hans Zimmer, ou même la musique du film L'Odyssée cet été, où t'as l'impression que tout à coup c'est un personnage qui est avec eux et qui parle de leurs conditions, puis qui te prend au ventre et à la gorge des fois plus que les paysages puis les visages, tu sais, qui sont à l'écran. C'est sûr que dans la mise en scène, dans la conception d'un film, parfois la place que tu accordes à ça doit être fondamentale parce que tout à coup, ça devient c'est carrément un personnage. J'ai l'impression que dans le cas d'un film comme celui de Pauline, c'est vraiment comme un, c'est une, c'est une petite main dans le dos qui te permet d'avancer un tout petit peu. C'est un petit vent qui vient juste pousser un petit peu plus dans la bonne direction. Mais ça commandait de ne pas induire une émotion. Des fois, au contraire, c'était peut-être de juste la retenir. Ou des fois, c'est de à peine la suggérer. Et à la fin, c'était très sur la pointe des pieds. Puis ça a fait que pour chacun des moments où il y en a, il y avait beaucoup de travail d'aller-retour pour dire « Attends, ça, c'est trop. Attends, oh, là, c'est pas assez. » Il faut trouver la bonne couleur de piano. Des fois, on a cherché ça longtemps. On a dit « Écoute, c'est quel genre de piano? » Puis des fois, ça prenait quelque chose de très, très, très pur, propre, disons. Et d'autres fois, ça prenait quelque chose d'un peu cassé, d'un peu faux par moment, d'entendre les mécaniques, tout ça. Fait que on passe d'un piano à l'autre, je vous dirais, dans le film.
0: Mais on va aller écouter un extrait. J'aimerais ça que tu me dises c'est quel piano, celui-là.
1: D'accord. Okay?

0: C'est quel piano celui-là,
1: Émile? Ça, c'est le piano sur lequel j'ai appris à jouer du piano quand j'étais petit. C'est mon piano dans ma maison, dans le salon chez nous. C'est comme si je travaillais sur d'autres pianos un peu plus propres, là, plus classiques, en tout cas, c'est ça.
0: Ben, celui qui est dans le studio en ce moment là.
1: Ben, des pianos de qualité qu'on va dire. Oui. Et là, m'amener, en mettant même le feutre dans le piano de mon salon carrément, puis m'amener en cherchant quelque chose, tout à coup, ça a comme fait attends, mais cette couleur là, je pense qu'on en a besoin. Puis en enregistrant, ben les mécaniques faisaient ce bruit-là. Puis justement, on aurait dû le faire accorder avant. Puis je me suis dit, ah non, attends, faisons-le justement en le laissant un peu comme un piano de salon qu'on a un petit peu négligé. Puis finalement, là, tout à coup, ben, il y avait quelqu'un. C'est comme si c'était un piano avec une personnalité. Puis pour moi, ben, c'est là-dessus que j'ai appris à jouer quand j'avais 8 ans. Fait que voilà.
0: Il y a quelque chose d'intime.
1: Complètement, oui, c'est ça.
0: On parle évidemment beaucoup de l'impact de Pauline Julien sur les femmes. Elle a été un modèle de femme libre, autodéterminée. Je pense que ça va l'être aussi pour une nouvelle génération. Mais qu'est-ce que les hommes ont à apprendre de Pauline Julien, Émile?
1: Ah, mon Dieu, je pense qu'il faut... c'est profondément bon et nourrissant d'être en présence de quelqu'un qui assume son panache. Mm-hmm. Et moi, je pense que de laisser... De créer un contexte de vie... soit dans l'intimité ou même ça peut être dans les relations amicales, le travail, tout ça, où est-ce que la puissance de quelqu'un peut s'exprimer et que la fragilité de quelqu'un peut s'exprimer aussi, sans que toi, de l'autre bord, ta puissance ou ta fragilité l'empêche, vienne écraser ou empêche la puissance ou la fragilité de l'autre d'exister. Je pense que c'est là que le début du respect, puis de l'humanité, puis de l'amour véritable commence. Puis pour moi, de dire, puis il insiste tellement là-dessus dans le film, il dit, c'est pas, il y a un journaliste qui demande, vous êtes féministe, mais vous aimez les hommes. Il dit, on est féministe. Et on aime les hommes. Il n'y a pas de mais là-dedans. C'est une grande amoureuse et c'est aussi quelqu'un qui est profondément dans le coup de pied d'importe, puis dans le sens qu'elle elle crée son chemin. Et cette volonté d'exister, cette volonté de puissance, cette volonté de liberté totale ne se construit pas sur un empiètement de l'autre. Et puis ça, pour moi, c'est un risque, mais je pense que c'est beaucoup plus sain comme rapport au monde que d'exister en se disant « je vais me diminuer un petit peu, puis je vais me piler un peu dessus, puis je vais m'empêcher d'exister, d'être, de parler, de bouger, de vivre, de ressentir, pour pas nuire à l'ego de l'autre en face. » Fait que moi, pour moi, comme homme, de regarder cette femme-là exploser, puis là, c'est Suzanne Clément qui l'a fait exploser,
0: oui,
1: de manière fantastiquement vibrante et intelligente et charnelle et drôle et vraie et directe. Pour moi, c'est comme, ben voilà, vivre en majuscule, c'est ça. Puis...
0: Absolument. Puis moi, ce que j'ai trouvé aussi très touchant dans ce film-là, c'est le point de vue des enfants. Mmh. Ça aussi, je trouve que c'est ça que j'attendais pas nécessairement. Puis je vois tellement des beaux liens avec le roman de Sophie-André Blondin, dont on va parler en deuxième heure au CV, oui, de spectatrice. Et d'ailleurs, parlant de CV de spectatrice, il y a un spectacle qui revient souvent dans nos CV, Émile Procloutier, c'est le documentaire scénique Pas perdu,
1: oui,
0: qui est très souvent dans la catégorie.
1: C'est vrai?
0: Oui, meilleur spectacle à vie, c'est un titre qui est ressorti souvent. Il est encore une fois de retour, mais la vie de ce spectacle, Émile?
1: Elle m'étonne encore. C'est-à-dire que je veux dire que c'est en général, un spectacle de théâtre, là, ça vit pendant 4 semaines. Ouais. Ça peut faire une petite tournée. Des fois, tu as une petite reprise, puis souvent, ça meurt là. Et là, ça fait 5 ans qu'on le présente, ce spectacle-là. Pas perdu, peut-être que certains de tes auditeurs en ont entendu parler grâce à vos CV spectateurs. Mais pour les autres, En somme, c'est une série de 8 portraits de gens qui existent, qui ne sont pas des acteurs, qui sont sur scène. Et on a développé un dispositif qui fait qu'on plonge carrément dans leur tête pour avoir comme les laisser se raconter. Ouais. Donc, il n'y a pas un texte écrit, c'est carrément leur voix, mais elle a été enregistrée, cette voix-là, dans un contexte où ils étaient tellement libres de parler qu'ils n'ont pas l'air de forcer ni même de chercher à plaire au public. Et donc, on découvre à un moment donné, au fil de la soirée, un lien entre tous ces personnages-là. Et c'est un spectacle, non seulement clairement, je le vois, là, ça fait 5 ans qu'on le présente. Je les vois, les gens là, qui sont émus après, mais en même temps, ils rient beaucoup. Ça leur fait penser à des gens qu'ils ont connus dans leur propre vie. Fait que je le vois que c'est un spectacle qui fait du bien à l'intime, puis qui fait du bien au collectif aussi, quelque part. Là. Je sens que ça nous reconnecte à quelque chose de commun. Fait que j'en parle comme ça parce que à la création, j'en parlais pas de même, mais là, maintenant, je le constate depuis 5 ans, ce que ça fait. Et c'est tout le temps un miracle quand on arrive à re-rassembler ces gens-là pour qu'ils reviennent, parce qu'ils ont ils vivent partout au Québec, ces gens-là. Fait que là, on les a. On peut les rassembler 5 fois là, chez Duceppe cet automne. On va aller à Trois-Rivières puis à Québec l'année prochaine. Puis, c'est de pour arriver à les avoir, il faut pas jouer longtemps. Il faut jouer quelques jours. Fait qu'on joue dans des immenses salles. Donc là, on joue au Théâtre Maisonneuve. C'est diffusé par Ducep. Et puis à chaque fois, je veux dire, là, il y a 4 soirs qui se sont remplis à une vitesse folle. On en a ouvert un 5e pour essayer de répondre à la demande. Et on est ravis, troublés et en même temps complètement chavirés du fait que ça puisse vivre encore.
0: Oui, bien, longue vie à ce spectacle. Donc, pas perdu. Donc, je comprends que si on est chanceux, il reste peut-être quelques billets.
1: Non, ça veut dire que là, on a ça joue du 15 au 18. Il y a beaucoup de monde les 4 premiers soirs, sauf que le 17 au soir, là, ça, on vient de l'ouvrir et là, il y a
0: beaucoup de place.
1: Beaucoup de place.
0: Okay, parfait.
1: Mais c'est ce soir-là, il n'y en aura pas d'autres.
0: Voilà, et donc, on se rend chez Ducep pour pouvoir trouver les billets. Emile, tu es ici en tant que programmateur musical.
1: Oui.
0: Il faut qu'on parle de musique
1: aussi.
0: On a commencé la semaine avec cette chanson de Catherine Major.

0: Catherine Major, la voix humaine.
1: C'est drôle, mais en plus, dans le contexte de cette semaine où on s'est échiné à questionner l'humanité de quelqu'un dans sa création, je pense ici à toute cette polémique autour de l'IA dans un roman. Les ordinateurs nous parlent aujourd'hui, t'appellent quelque part, c'est un humain, mais pas tant, qui te répond là, pour avoir ta commande. Et c'est comme si il y a moyen de passer beaucoup d'heures et parfois même beaucoup de jours sans que la vérité d'une voix humaine te percute pour vrai, puis tu peux fonctionner, puis répondre à tes besoins sans que la voix humaine te frappe, toi, puis ton tympan. Et moi, je trouve que cette chanson-là est d'abord magnifiquement écrite. C'est un superbe poème, superbe texte. Puis elle a écrit une musique qui, pour moi, c'est tout simple, mais c'est épique, c'est large. J'ai l'impression d'être au sommet d'une montagne, au sommet d'une falaise quand j'écoute ça, et qui a comme un regard sur l'humanité, puis sur des choses qui sont fondamentales, sur des affaires qui sont comme qu'est-ce qui nous définit là, d'un siècle à l'autre, là, et puis effectivement, qu'est-ce qui va rester même à la fin, ouais. De qu'est-ce qu'on a besoin quand tout nous manque, au contraire, quand t'as accumulé tout, là, t'es-tu vraiment riche si t'as pas quelqu'un qui te parle pour vrai? Fait que pour moi, là, c'est une grande, grande œuvre qui traverse le temps avec, ma foi, là, avec panache.
0: Moi, en tout cas, tu me donnes envie, dans mon prochain geste culturel, d'aller réécouter du Catherine Major. Je me rends compte que c'est très bon. Puis il y a des albums qui m'ont accompagnée. Et là, c'est sûr qu'en fin de semaine, je fais de la route, je vais réécouter du Catherine Major. Le prochain, il t'a impressionné à Petite-Vallée.
2: Des actes.

0: Alors, Émile Procloutier, tu fais partie du fan club d'Alphonse Bisaillon.
1: Ah, mais hein, il est fantastique. Je l'avais entendu avant le festival, mais quand je suis allé là-bas puis je l'ai vu en spectacle, c'est un showman incroyable qui a travaillé jusqu'à la mise en scène, le travail, les interventions, tout ça, la relation avec le public. Pour moi, il y a du Dédé Fortin là-dedans, il y a du Leloup en même temps, il y a du Brel, il y a une sorte de tu sais, c'est raffiné, puis en même temps, c'est complètement concret, enraciné. Et il arrive à être fragile, il arrive à être drôle, niaiseux, il arrive à être politique. Fait que pour moi, c'est un projet qui est complet, puis qui est vaste aussi, là, il peut aller large d'un bord à l'autre. Et il est en nomination comme meilleur compositeur, comme auteur-compositeur cette année, oui, à la disque. Pas pour rien. Je veux dire, c'est vraiment, c'est une vraie plume, c'est un vrai compositeur. Et pour moi, c'est un projet, qui essaye pas d'imiter quelqu'un d'autre, puis qui a complètement intégré ses références pour devenir hyper personnel. Puis un super bon Ben, en plus.
0: Oui, mais tu me donnes vraiment envie d'aller le voir en spectacle.
1: C'est vraiment bon.
0: Et là, on s'en va aussi dans une artiste qui a une telle profondeur. J'adore sa voix. C'est Dominique Fils-Aimé.
1: Oh my God.

0: Ça m'a fait tellement de bien cette semaine d'entendre ça de River, Dominique Fils-Aimé. Pourquoi cette chanson-là, Émile?
1: Ah, ben pour moi, on dirait que c'est comme... C'est quelqu'un qui est tellement debout dans le présent, qui est sur son X depuis le premier album. On dirait qu'elle s'est comme trouvée. On dirait qu'il y a comme pas... On dirait qu'elle évolue, mais on dirait qu'elle était déjà à bonne place en partant. Puis, je trouve que là-dedans, je trouve qu'elle aussi, elle a un paquet de références. Tu sais, par moments, c'est Nina Simone, par moments, c'est encore plus blues. Par moments, ça va être connecté carrément dans une tradition, des fois, d'archives, de chants d'esclaves, tout ça. Puis en même temps, c'est comme si il y a une modernité. Là, tout à coup, whoop, là, on vient de quitter le blues, on rentre dans le gospel. Mais en même temps, c'est tout le temps elle. Oui. Fait que pour moi, il y a une sorte de... Il y a une maturité libre là-dedans qui me fascine. Ouais.
0: Là où je t'attendais pas cette semaine, Émile Procloutier, c'est dans la musique rap.
1: Ah bon? Ça fait quoi?

0: Bang, c'est Rhymes dans ta programmation musicale. Est-ce que tu écoutes beaucoup de rap, de hip-hop, Émile?
1: Oui, oui, c'est que ça fait partie vraiment du cycle de ce que j'écoute. Puis j'avais particulièrement aimé cet album-là de lui, que je trouvais hyper bien construit. Je trouvais que c'était jamais paresseux dans l'écriture. Mm-hmm. Il arrivait à être tranchant, oui. Tu sais, on a oui. peut-être la chanson la plus dans un club de gens qui sautent. Puis en même temps, si on va fouiller dans les phrases, si on écoute mm-hmm. carrément comment il raconte, comment il écrit, mm-hmm. c'est souvent il dit des choses parfois très vulnérables. Des fois, c'est que la musicalité des phrases est indéniable tout le temps. Et l'album est construit pour que à chaque chanson, tu as un petit indice de la chanson suivante. Je me dis, OK, il y a vraiment une démarche. C'est très, très bien ficelé. C'est un vrai tisserand de l'écriture rap. Fait que moi, j'ai envie de faire un salut à Rhymes que je respecte beaucoup.
0: Et la prochaine, tu veux nous faire découvrir cette chanteuse qui est aussi une comédienne, c'est Noé Lira.

0: Noé Lyra,
1: ouais, je trouve que d'abord j'aime beaucoup sa voix, j'aime beaucoup sa démarche aussi. Je trouve qu'elle trace son chemin, elle trace vraiment un chemin à elle. Puis le mariage, tu sais, dans des langues, dans ce qu'elle écrit, pour moi il est naturel, il sort bien. Et je trouve que justement, tu sais, elle a oui un instinct pop accrocheur, puis en même temps j'ai l'impression qu'elle arrive à parler d'affaires hyper hyper personnelles, puis qu'elle a pas peur de la fragilité non plus. Puis donc ça, c'est une pièce d'un disque qui s'en vient là. C'est un des premiers extraits qui est sorti. Puis juste même le travail visuel sur tout ça, les images qui ont été tournées, je me dis ok, il y a vraiment comme il y a un vrai chemin d'artiste là, qui avance dans la bonne direction.
0: Mais on trouvait ça prometteur, puis on s'est dit que ça vaudrait peut-être la peine de lui passer un coup de fil. Bonjour Noé Lyra.
2: Salut Emile.
1: Allô, salut.
0: Alors Noé, qu'est-ce que ça te fait d'entendre ces beaux mots de la part d'Émile?
2: Mon Dieu, c'est super flatteur. Mon Dieu, j'aime aussi beaucoup le travail d'Émile. Je trouve qu'on a comme des démarches qui, quelque part, se rejoignent. On dirait à travers le théâtre, la musique, la parole engagée. C'est très, très flatteur, merci.
0: Et tu t'apprêtes à faire paraître donc un deuxième album. Je dis, tu es comédienne aussi, donc les gens t'ont vu dans la série L'Empereur. Cette semaine, d'ailleurs, je pense qu'on te voit dans Antigang. Vous avez joué ensemble dans Bête Noire, c'est ça, Emile?
1: On entend sa musique aussi dans Bête Noire, puis tu as joué dedans, mais nous, on a plus joué ensemble dans la série Les Moments Parfaits.
2: Les Moments Parfaits, oui.
0: Bon, mais vous êtes tous les deux dans Bête Noire, mais peut-être pas dans le même, dans le même épisode, c'est ça. Donc, ce deuxième album, une réalisation de Jean Massicotte, ça s'en vient, donc Océanica, le 16 octobre prochain. À quoi est-ce qu'on peut s'attendre, Noé, de ce deuxième album?
2: Ah, oh, mon Dieu, je pense que j'avais envie d'explorer un univers plus vaste. C'est vraiment comme un univers, pour moi, qui est comme un peu inclassable. Il y a la pop alternative, des rythmes latins, des textures électroniques, des sonorités très organiques. Tout ça, ça se rencontre dans une espèce de mariage bilingue, là, en français puis en espagnol. Puis c'est ça, je dirais que c'est toutes des chansons qu'on a construites comme des scènes de films ou comme des scènes de théâtre. Fait que je pense que ça va être des petits voyages, toujours avec le thème de la résilience, de la métamorphose, puis de l'interconnexion du vivant.
0: Tu as des origines mexicaines, Noé Lyra, puis je voyais que tu as même fait aussi de la danse folklorique. Est-ce que ça fait partie aussi de ton univers sur scène? Est-ce que tu danses?
2: J'ai fait 18 ans de danse folklorique avec des formations à Montréal et au Mexique, mais j'ai aussi un background en danse. J'ai étudié la danse à Berlin. Fait que oui, évidemment, c'est vraiment le mouvement fait vraiment partie de mon univers. Puis là, pour ce nouveau spectacle qu'on présente le 22 octobre à la Maison de la Culture Claude Léveillé, puis le 10 novembre, c'est le lancement officiel dans le cadre de Coup de cœur francophone à la Sala Rosa. Là, je me suis vraiment entourée d'une chorégraphe, Ivanie Aubin-Malo, chorégraphe Wallastoway, pour pouvoir vraiment ancrer ma pratique dans le mouvement, puis vraiment pouvoir habiter l'espace.
0: Une artiste complète, Noé Lyra, et je viens de voir le regard d'Émile Procloutier. Je pense qu'il va être là le 10 novembre. Là, ça le ressent parce qu'il va vouloir voir ce que ça donne. Tout ça, merci beaucoup, Noé Lyra, d'avoir pris un moment avec nous aujourd'hui. On invite les gens à aller écouter cet album, Océanica, qui va paraître le 16 octobre.
2: Oui, merci beaucoup. Bonne journée.
0: Eugénie Lépine-Blondeau, je ne suis pas la seule qui a pleuré en regardant Pauline Julien, Femme Pays.
3: Ah, absolument pas. Bonjour, Émilie. Alors, effectivement, quel film qui prend l'affiche aujourd'hui? C'est un film extraordinaire, vraiment, qui m'a émue aux larmes par moments. Et c'est pour ça, entre autres, que je suis très heureuse de recevoir Suzanne Clément demain, qui campe une Pauline Julien de façon très incarnée. Donc, Suzanne est notre invitée demain. Ainsi que Diane Tell, que vous avez reçue il n'y a pas si longtemps. On la reçoit avec Julien Filion, qui est son jeune directeur musical, qui va l'accompagner sur scène. On les reçoit donc les deux à quelques heures de commencer leur tournée dans le cadre du 50e anniversaire de la carrière de Diane Tell. Alors, c'est à ne pas manquer demain en direct.
0: À 14h, on écoute Admission Générale. Merci beaucoup, Eugénie Lépine-Blondeau. Je vous invite à rester avec nous parce que tout de suite après le bulletin de nouvelles, Émile Procloutier est encore là. On n'en a pas fini avec sa programmation musicale et on va découvrir le CV de spectatrice de Sophie André Blondin. Donc, on se retrouve dans un instant.
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9: Bonjour, ici Michel Gaudreau à Saguenay. Il est 14h. Voici nos informations. Un homme de 50 ans a été accusé d'homicide involontaire ce matin au palais de justice de Chicoutimi pour une affaire qui remonte au mois de décembre 2025. Dominique Sanson fait aussi face à des accusations de négligence criminelle causant la mort et de trafic de stupéfiants. La mort d'une femme par surdose avait été constatée le 5 décembre 2025 dans un établissement hôtelier de Saguenay. L'enquête avait d'abord été menée par la Sûreté du Québec et par la suite transférée au service de police de Saguenay. La couronne s'est objectée à sa remise en liberté. Une ordonnance de non-publication a été rendue pour protéger l'identité de la victime dans cette affaire. La procureure aux poursuites criminelles et pénales, Maître Maïka Rousseau.
10: En fait, monsieur a été accusé de bris de condition dans les journées suivantes. L'enquête a suivi son cours et a permis qu'on dépose les accusations en date de ce matin.
9: La Sûreté du Québec a mis fin en recherche pour tenter de retrouver Janice Lavoie, cet homme de 52 ans de Rivière-Éternité qui manque toujours à l'appel depuis dimanche. Hier, on avait déjà fait une quatrième journée de recherche alors que les vérifications étaient faites par des patrouilleurs de la Sûreté du Québec qui sillonnaient encore les rives du Saguenay. Et contrairement aux deux derniers jours, il n'y avait plus de recherche nautique ou aérienne. L'enquête se poursuit tout de même et les résidents et villégiateurs du secteur sont invités à rester aux aguets et signaler tout indice permettant de retracer le plaisancier. Une PME de Normandin Service AMS s'est distinguée hier soir en remportant le prix coup de cœur du jury lors de la remise régionale des prix Mercador. Ce gala récompense des entreprises du Saguenay-Lac-Saint-Jean qui se démarquent sur les marchés hors Québec. Service AMS conçoit, entre autres, des équipements agricoles et forestiers. Pour le copropriétaire Maxime Lapointe, cette reconnaissance est une fierté.
11: Et on est très, très fiers là, de représenter la fibre manufacturière du nord du Lac-Saint-Jean parce que souvent, les gens pensent pas qu'on crée des produits qui vont rayonner à grandeur du Canada, même hors du Canada parfois, là, qui est dans notre cas. C'est démarqué hier, justement, au Gala Mercador parce qu'on n'a pas vraiment pris la trail ou le chemin habituel là, pour développer notre exportation.
9: Les chefs des cinq principaux partis s'adressent en ce moment aux maires et mairesses des villes membres de la Fédération québécoise des municipalités qui tient son congrès annuel à Québec. Ils présentent l'un après l'autre leurs engagements pour le monde municipal. La Fédération réclame notamment davantage de soutien en matière d'infrastructure. La chef caquiste Christine Fréchette s'est engagée à simplifier la réglementation qui touche les municipalités. La voici suivie du chef libéral Charles Milliard.
12: Je m'engage également, et ça c'est important, à fusionner tous les programmes d'infrastructures municipales pour en faire un seul versement prévisible et sans appel de projet.
13: Alors, j'annonce que chacune des 89 MRC dans un gouvernement libéral pourra désigner trois règlements qu'elle souhaite adapter à sa réalité régionale. Et Québec aura l'obligation de négocier ses aménagements de bonne foi. Je vais vous donner un exemple. Pensons à une MRC qui veut réduire la vitesse sur une route provinciale traversant un village, devrait pas avoir à se battre pendant des années pour protéger les citoyens.
9: Charles Millard s'est aussi engagé à consulter les régions pour la planification de l'immigration. L'Académie Goncourt a annoncé aujourd'hui qu'elle retire le roman de Télisson Aurélien « C'était ça ou mourir » de sa sélection pour le prestigieux prix. L'écrivain est visé par des allégations d'utilisation d'intelligence artificielle et de plagiat depuis le début de la semaine. Hugo Métro suit les développements dans ce dossier.
14: L'Académie Goncourt dit vouloir préserver l'intégrité de son prix et récompenser une littérature écrite par des humains. Elle affirme que plusieurs analyses convergent vers la même conclusion, que le roman de Tillyson Aurélien serait, selon elle, très largement le produit de l'intelligence artificielle. L'Académie reconnaît toutefois qu'il est difficile de le prouver hors de tout doute. Et cette décision ne fait pas l'unanimité au sein même du jury. Le romancier et philosophe Pascal Bruckner, l'un des 10 membres de l'Académie, a expliqué au micro de Midi Info qu'il était contre ce retrait.
15: Ils ont fait du zèle, je le regrette. Je trouve qu'il y a déjà une telle avalanche de misère sur sa tête que c'est pas la peine d'en rajouter. Je pense que les allégations sont sans doute vraies, mais le roman reste excellent.
14: Cette affaire a aussi des répercussions de ce côté-ci de l'Atlantique. Les éditions du Boréal ont suspendu toutes les activités promotionnelles autour du livre. La maison d'édition précise qu'elle n'est pas en mesure, à ce stade, de confirmer ou d'infirmer les allégations. Et on apprenait hier que Tillyson Aurélien ne va finalement pas participer au Salon du Livre de l'Estrie le mois prochain. Il devait en être l'un des invités d'honneur. Ce matin, le directeur général du Salon, Olivier Courtois, a expliqué sa décision.
16: C'est vraiment par rapport aux faits, les allégations du fait de plagiat par rapport aux chroniques de 2012-2013 qui nous a fait réfléchir à aller retirer le titre d'invité d'honneur pour M. Aurélien.
14: Je rappelle que Tillyson Aurélien nie catégoriquement avoir utilisé l'intelligence artificielle pour écrire ses textes. Il ne s'est pas encore exprimé sur les allégations de plagiat rapportées cette semaine. 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
9: Et en Ukraine, des frappes de drones russes ont tué 5 personnes en plein jour à Kiev, dont un adolescent de 14 ans. Un immeuble de bureau et un immeuble résidentiel ont été touchés. Plus de 30 personnes ont été blessées dans ces attaques, selon le maire de la capitale. Par ailleurs, le président Volodymyr Zelensky affirme avoir obtenu l'accord définitif de Donald Trump pour fabriquer des systèmes de défense anti-aérien Patriot en Ukraine. Généralement ensoleillé aujourd'hui, c'est 20 degrés à Saguenay. 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

0: Ici Émilie Perrault, il restera toujours La culture se poursuit avec l'animatrice et désormais romancière, Sophie André-Blondin. Salut Sophie!
1: Bonjour!
0: Alors c'est hier que se passait ce lancement d'un premier roman?
1: Exactement, oui. Alors le bébé est lancé, il n'est vraiment plus à moi, il appartient à tout le monde.
0: Rassure-nous, est-ce que quelqu'un a attrapé le bébé, Sophie André?
1: Il y avait des gens là pour l'attraper. On espère qu'il va être traité avec bienveillance, mais oui, avec lucidité aussi. J'ai vraiment très, très hâte de voir la réaction.
0: Mais je peux déjà t'offrir la mienne. Oui. Je pense que tu as croisé aussi Anne-Marie Lachance, la recherchiste, oui, qui travaillait sur ce dossier-là. J'ai été vraiment charmée par ta plume, Sophie André-Blondin. J'ai très hâte qu'on parle de ça. Mais non seulement on va découvrir la romancière, on va découvrir la spectatrice que tu es aujourd'hui parce que tu as répondu à notre questionnaire du CV de spectatrice. D'ailleurs, si on devait te décerner un prix en tant que spectatrice, tu serais la première de classe.
1: Eh oui, j'ai ce syndrome aussi, ce qui fait qu'on me décernerait le prix pour l'attention parce que j'ai l'impression qu'il ne faut pas que je manque une minute, comme si j'avais un rapport ou une dissertation à faire à la fin du spectacle. Ce que j'ai eu à faire pendant 10-15 ans quand j'étais chroniqueur culturel, mm-hmm, j'ai pas perdu ce réflexe-là. Alors, je suis assise sur le devant de mon siège, j'écoute, je prends des notes mentales.
2: Pas que mentales, moi c'est la première que je vois faire le CV de spectatrice et venir avec 3 pages de notes. 4 pages
0: de notes. La première de classe, la première de classe qui est avec nous. Et tu sais que l'invitation Sophie André-Blondin au CV de spectatrice, ça inclut en contrepartie les services d'un algorithme littéraire. Aujourd'hui, on a la personne de Mathieu Poulin. Salut Mathieu.
3: Allô Émilie.
0: Quel était le défi que tu avais, toi, pour Sophie André?
3: Ben, en fait, sans vouloir en révéler trop déjà, il y a un nom en particulier qui revient beaucoup dans le CV de spectatrice. Donc, j'ai utilisé ça comme point d'ancrage pour me lancer.
0: Et Rosalie Bonenfant est avec nous. Salut Rosalie.
4: Allô Émilie Perrault.
0: Alors, Rosalie Bonenfant, t'as accepté de venir partager avec nous un autre défi culturel qui t'attend depuis le début de la saison. On met aussi nos auditeurs au défi là, de relever comme ça certaines promesses culturelles qu'ils veulent se faire à eux-mêmes. On reçoit déjà des messages. Il y a Martine Bisson qui nous a écrit que ce soir, elle va aller écouter Béatrice Dear au Palais Montcalm et c'est une découverte qu'elle a faite grâce à Dominique Tardif. Il y a Jean-Sébastien Touga qui dit que la semaine prochaine, c'est le début de la saison d'automne du club de lecture de bande dessinée de la bibliothèque de Sherbrooke. Dominique Gay, lui, qui a l'intention d'aller voir un spectacle de Vincent Vallière avec sa conjointe. Et toi, Rosalie Bonenfant, qu'est-ce que tu vas faire?
4: Moi, j'ai visé plus simple que ça. Je me suis dit, qu'est-ce qui me permet d'être assise sur mes foufs pendant toute la semaine? J'ai décidé de regarder plus de télé, mais on s'en reparle plus tard.
0: Plus de télé?
4: Oui.
0: Québécoise.
4: Plus de télé québécoise. Et avec attention, là, pas genre
0: oui, oui,
4: en faisant des notes. En me faisant des... peut-être pas des notes quand même, mais avec mon écoute active.
0: En deuxième de classe, mettons.
4: Oui. juste derrière Sophie André.
0: Et je rappelle que vous pouvez toujours nous écrire via la bulle de conversation dans la prochaine heure si vous voulez aussi nous parler de votre prochain geste culturel. Et il y a la boîte vocale, il n'est pas trop tard. Vous pouvez nous laisser un message, on aime ça, entendre votre voix. Vous le faites au 1-877-597-3455. Vous pouvez trouver également ce numéro-là sur l'application Radio-Canada Audio via la bulle de conversation. Émile Procloutier est toujours avec nous. Salut Émile.
5: Rebonjour.
0: On n'en a pas fini avec ta programmation musicale. Il nous reste encore 2 chansons et les gens qui nous écoutent en direct peuvent dès maintenant texter le mot culture via la bulle de conversation de l'application Radio-Canada Audio et ils vont recevoir la liste complète des chansons des interprètes de la programmation musicale d'Émile Procloutier.

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2: C'est l'animatrice des années-lumière depuis bientôt 10 ans, mais avant ça, elle a tout un passé de journaliste qui l'a mené des affaires publiques au culturel, notamment au Montréal Express, mais avant ça à CKAC ou à l'émission Bon Dimanche à TVA. Et c'est précisément ce passé culturel qu'on va découvrir avec elle aujourd'hui en explorant les spectacles qui l'ont marqué tout au long de sa vie. Déjà, je peux vous dire qu'être vous, je m'abstiendrai de parler ou d'être sur mon cellulaire si vous êtes assis près d'elle pendant un spectacle sous peine d'alimenter des fantasmes assassins. On va y revenir. Ouais. Sophie André Blondin, on t'accueille sur un classique de Charles Trenet, Le Soleil et la Lune. C'est évoqué d'ailleurs dans ton roman qui s'intitule Vol de Lune. Cette chanson-là, elle te ramène où, Sophie André?
3: Elle me ramène à une personne qui était très importante dans ma vie et qui est importante de chanson à chanson. C'est un peu comme la Émile de ma vie pour la semaine. C'est quelqu'un qui m'a appris des chansons, souvent des classiques comme ça. Une femme qui a été une femme d'influence que j'ai considérée comme une figure maternelle et à qui j'ai donné une vie réalistico-fictive dans le roman que je publie.
2: Alors, on comprend qu'elle est évoquée dans ce roman-là. Je le dis, c'était le lancement hier pour Vol de Lune. Est-ce que tu as l'impression de faire un saut dans le vide en ce moment, Sophie-André Blondin?
3: Tellement, mais tellement. Vous dire à quel point c'est différent. Il y a 2 ans, j'ai publié un essai. Mm-hmm. Je suis journaliste dans la vie. Je suis habituée d'être bien confortable derrière mes petits murs de faits. J'ai mes réponses prêtes. J'ai mes sources qui sont bien identifiées. Je me sens relativement solide, quoique c'est pas souvent dans la vie que je suis vraiment solide. Mais avec l'essai, avec le journalisme, il y a ça. Là, avec une fiction qui puise beaucoup dans mes souvenirs, mais aussi dans mon imagination, je me sens tellement vulnérable, mais tellement vulnérable que c'est un saut dans le vide, pas de parachute, puis ça tombe très bien parce que mon livre commence avec un saut et une chute, justement. Je me sens comme ça, exactement. Oui.
2: Mais je pense que c'est bon signe, Sophie-André. Ça veut dire que tu as été généreuse, que tu as tout mis dans cette œuvre-là. Donc, c'est correct aussi de se sentir vulnérable au moment où elle commence sa vie. Donc, dans ce roman, on suit le personnage de Lune, dont les parents emménagent dans une grande maison de Westmount. Ils vivent en commune avec plusieurs amis. Donc, pour Lune, c'est une fête, mais en même temps, on se demande, est-ce qu'il y a réellement de la place pour un enfant au milieu de cette grande liberté collective? C'est une des questions, je pense, qui traverse ton roman.
3: Tout à fait, parce que Lune a 6 ans, on est dans les années, au début des années 70. Il s'en passe beaucoup dans le monde, à l'extérieur de la famille choisie, qui est la commune, et dans la famille choisie, qui est la commune. Et tout ça, ça s'empile, ça laisse peu de place, effectivement, aux enfants, mais c'est pas propre à cette situation-là, c'est propre à l'époque aussi. Maintenant, on regarde beaucoup vers les enfants, les familles sont centrées vers les enfants, c'était un peu différent à l'époque. Mais ce que je voulais surtout donner, c'est à hauteur de Lune, à hauteur d'enfant de 6 ans. Qu'est-ce que ça veut dire, les familles choisies? Parce que quand on parle de familles choisies, on parle d'adultes qui choisissent des familles, choisissent de vivre en couple, en commune, il y a plein de configurations possibles. Des fois, les enfants choisissent, font des choix aussi, font des choix sur les gens qu'ils vont considérer comme des figures parentales. Et c'est un petit peu ça que je voulais ramener, c'est-à-dire qu'à travers toute cette originalité qui est autour d'elle, Luna, elle aussi, comme enfant, tricote, elle aussi, comme enfant, c'est les liens qui vont devenir ses liens familiaux, plus particulièrement les liens avec les femmes qui vont être des figures maternelles.
2: Donc, tu le dis, il y a des choses qui sont puisées de tes souvenirs d'enfant, parce que t'as grandi quand même dans un...
3: J'ai passé, un bout de ma jeunesse à Westmount, dans une commune. Oui, tout à fait. Ouais.
2: Donc, il y a des souvenirs qui sont inspirés de ça, mais après, il y a de la place pour l'imagination. À la fin du livre, on fait un saut dans le temps, on est en 2024. Le personnage de Lune se demande si elle a légué moins que ce qu'elle a reçu à ses propres filles. Oui. Ça, c'est quand même un questionnement...
3: C'est lourd, hein?
2: Qui est lourd, qui est riche, qui peut parler à tellement de gens. Est-ce que ce livre-là, pour toi, c'est une façon de transmettre quelque chose?
3: C'est peut-être une façon de transmettre, oui. Quoique, je ne me suis pas gênée, je n'ai pas attendu d'écrire un livre pour parler à mes filles. Moi, j'ai deux filles, donc cette matrilinéarité-là, je la vis et j'y pense depuis longtemps. Donc, elles savent à peu près leur héritage familial. Elles ont... Et c'est bien et moins bien, cet héritage qui est très riche. Mes parents, moi, on a vécu dans une époque foisonnante, ça allait dans tous les côtés. Je vous ai entendu dire que j'étais la reine de l'anecdote. Oui. Je savais pas si je devais être... comment ça, la reine de l'anecdote? J'ai l'air d'une patineuse. Mais,
4: non, mais c'est parce que c'est tellement foisonnant. Ouais. Pour de vrai, là, chacun des moments du livre, on pourrait développer longtemps. Pour moi, être une reine, là, c'est très positif. Là.
3: Oui, d'accord. Mais tout ça étant... Moi, j'ai donné quelque chose qu'il n'y avait peut-être pas dans mon passé, c'est-à-dire la stabilité, c'est-à-dire la prévisibilité, une forme d'encadrement.
4: Est-ce que tu penses que tes filles manquent d'anecdotes?
3: Probablement pas, parce qu'ils ont eu des grands-parents peut-être plus rock'n'roll que leur mère. Non, probablement qu'elles ont leurs propres anecdotes et elles vont faire leur propre foisonnement à elles. Mais c'est vrai que je me suis souvent posé la question, coudonc, est-ce que mes filles ont une vie plus plate que moi j'ai eue?
5: Voilà. Est-ce qu'elles auront quelque chose à raconter en thérapie, surtout?
3: Oui.
5: Ouais, je pense que c'est bien parti.
4: Pour forger la vie
5: qui va en devenir. Oui, c'est tout ce qui compte.
4: On trouve toujours, Sophie-André, on sent un plaisir manifeste dans ton écriture. Il y a des expressions qui sont très colorées. Par exemple, quand tu décris la langue anglaise, tu dis que c'est du français qui avancerait sur une route glacée sans traction pour faire avancer les consonnes. Est-ce que ça a été pour toi comme... une récréation linguistique, alors qu'on sait, t'es dans la vulgarisation scientifique, tu travailles dans un cadre journalistique. Là, t'avais un terrain de jeu là, dans ce moment-là.
3: Enfin! Puis là, il va m'entendre, Sébastien Landry, mon réalisateur, qui n'arrête pas de me mettre, de tirer sur les rênes pour mes envolées poétiques, parce que même aux années-lumière, je réussis à glisser souvent dans les ouvertures, dans la façon de formuler les questions. Ah, un petit plaisir littéraire, une façon de jouer avec les mots. Mais bon, effectivement, je suis limitée. Et là... te dire le plaisir que j'avais. J'avais hâte d'être devant l'écran et de me laisser... porté par les mots, enfin, je pouvais aller jusqu'au bout. Mais mon exercice a encore été, une fois, du montage et de rétrécir, parce que si je m'écoutais, ce serait beaucoup trop foisonnant, ce serait touffu, il y en aurait beaucoup trop, on ne saurait plus par quel fil tirer.
4: Alors, la reine de l'anecdote!
3: Voilà! Alors, j'en ai enlevé plutôt qu'en rajouter. Oui.
4: Mais ça, c'est le travail d'édition, puis c'est ça, un roman, évidemment, c'est pas la V1 qui est publiée, il y a un travail derrière tout ça, puis on le sent vraiment, ce travail-là. Le livre commence donc, on le disait, par la chute de Lune, donc cet enfant-là qui va chuter à travers un puits de lumière. Et là, il me semble que le lien est trop évident avec le sujet de votre émission, À des années-lumière, un bar des sciences sur le jeu et le risque.
3: C'est vrai, hein? Mais c'est absolument pas. Mais c'est pas du tout pensé comme ça. C'est vrai que cette semaine, on présente un bar des sciences en se demandant est-ce que les parents sont trop protecteurs aujourd'hui ou même les éducateurs, parce qu'il y a toujours question des assurances. On bichonne nos enfants, on a peur qu'ils se fassent mal. Les terrains de jeu sont tous pareils, les barreaux sont tous à la même hauteur. Est-ce qu'on est en train de faire des illettrés physiques? Est-ce qu'on est en train de priver nos enfants d'apprentissages qui sont absolument importants, physiques, mais aussi cognitifs et tout? Et là, c'est vrai que je décris une situation dans les années 70 où là, les préoccupations de sécurité étaient un petit peu différentes. On aimait bien, nous. Moi, j'aimais beaucoup me coucher derrière la vitre dans l'auto, là où il y a des petites. D'habitude, il y a des petites boîtes de Kleenex, là. Mm-hmm. C'était ma place, pas de ceinture. Donc, c'est sûr que, sans le vouloir, un, il est question de la Lune, mais il n'y a pas beaucoup d'astronomie dans mon roman. Et deux, effectivement, ça commence avec un jeu pas mal risqué.
4: Oui, assez risqué. Émile Procloutier, père de 3 enfants, là, toi, ton rapport au risque avec les enfants, ça ressemble à quoi?
6: Mon Dieu, c'est embêtant de ma vie domestique. Là, j'avoue que je suis tiraillé entre les deux. Évidemment, j'ai aucune envie qu'ils se blessent. En même temps, j'avoue que j'ai cette phrase, quand s'il m'arrive avec un bobo sur le genou, j'ai dit, est-ce que tu t'es fait ça en juin? Oui, parfait. Mm-hmm. La réponse, c'est une bonne raison de se blesser au genou. C'est-à-dire que si c'est quelqu'un qui t'a frappé, ça, c'est pas cool. Mais sauf que si mon enfant qui monte dans un arbre puis qui me dit « Ah, là, je suis coincé », puis j'avais tendance à dire, j'avais parce qu'ils sont rendus plus grands, mais j'avais tendance à dire, mettons, là, qu'est-ce que tu fais si je suis pas là? Tu me mettais en dessous, fait que je veux dire, s'il tombe, je vais l'attraper. Je dis, trouve un chemin, là. Trouve un chemin avec ta main, ton pied, trouve quelque chose pour t'en sortir, pour qu'il développe, pas juste des aptitudes, mais aussi une confiance ou une sorte de d'agentivité, là. C'est moi qui le fais, là. Je suis le chef de mon corps, je vais trouver une solution.
5: Puis le système de santé est gratuit, profitez-en.
6: c'est ça.
5: Ces bras-là, vivez quelque chose.
3: Mais même les pédiatres, il y a une lettre ouverte, on a une pédiatre Centre dans le Bar des sciences qui a fait partie de ces médecins qui en ont appelé à plus de risques dans le jeu. Puis on se dit, bon, les pédiatres, ils les réparent, les enfants, ils devraient nous dire d'être prudents. Mais non, ce qui, ben, ça veut dire
4: mais il y a un apprentissage à travers ça.
3: Il y a un apprentissage, apprendre ses limites, apprendre la confiance en soi. Puis dans notre façon, nous, comme adultes, de parler aux enfants, on a une influence aussi. C'est-à-dire que si on n'arrête pas de dire à l'enfant, fais pas ça, tu vas te faire mal, fais pas ça. L'enfant intègre, je suis pas capable de faire ça. Je suis inapte à faire ça. Alors que si on lui dit, intéressant, c'est quoi ta stratégie pour descendre de là?
5: Hey, moi, ma grand-mère nous criait, vous pleurez? Ça saigne-tu? Non? Restez dehors! C'était ça, là, la stratégie, je dirais.
4: On va rester dans le domaine du risque, parce que c'est le moment de te découvrir.

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2: Dans les années 70, oui. C'est ta belle-mère qui jouait.
3: Oui, c'est ma belle-mère, okay. Rachel, qui était comédienne, et elle jouait au théâtre d'été. Il y a encore Piggery, entre North Hadley et ce qu'on appelait Cadeville à l'époque, qui est Sainte-Catherine de Hadley maintenant. Et elle jouait sur scène, et je suis allée voir la pièce, c'était en français, parce que c'était pas toujours en français, oui. Piggery. Et là, je la vois sur scène, elle avait des grands cheveux très foncés, puis elle avait des lulus, des grandes tresses, puis une petite robe. Elle jouait une enfant. Alors moi, j'ai vu la pièce, j'étais vraiment pas très vieille, puis à la fin de la représentation, je suis allée la voir en lui disant « Mais comment t'as fait pour rapetisser? » Parce que dans ma tête, pourtant elle était grande, dans ma tête, même si elle avait pas rapetissé son corps, je l'ai vue petite. L'illusion était parfaite. Je l'ai vue comme une enfant sur la scène.
2: Tu croyais tellement son interprétation, ouais. Que tu avais l'impression qu'elle avait rapetissé. Et ça, c'est de la suspension consentie, de l'incrédulité, là, quand même.
3: Elle était bien contente du compliment aussi.
2: C'est un très, très bel exemple de tout ça. Je t'ai déjà reçu en entrevue, Sophie-André Blondin, d'où le titre de la reine de l'anecdote, parce qu'on avait eu tellement de plaisir à passer à travers ta vie culturelle. Mais t'expliquais que, bon, dans ta famille recomposée, tant du côté de ta mère avec son mari ou ton père avec ta belle-mère, par exemple, la vie culturelle, elle était vraiment foisonnante. Avec ton père, c'était vraiment l'art vivant qui était important. Et vous avez une passion commune pour les ballets de
3: Béjart.
2: Maurice Béjart. Oui. On va aller se mettre dans une ambiance avec le boléro.

0: Qu'est-ce qui vous passionne, les blondins, dans le ballet, le travail de Béjart?
1: J'imagine une forme d'anticonformisme. On aime bien ne pas être des moutons. Donc, on aime bien. Il y a quelque chose chez Béjart qui était comme ça. Depuis Béjart, on a poussé beaucoup plus loin. Mm-hmm. Mais à l'époque, ça tranchait avec ce qu'on avait. Particulièrement le boléro. Je me souviens de l'avoir vu d'ailleurs avec Georges Donne. Jorge Donne, on disait Georges. Jorge Donne qui l'interprétait. Le fait de le faire interpréter par un homme comme ça, puis d'avoir... exprimer avec les gestes de la danse la même répétition que dans la musique. Ça, pour moi, c'était une... Je pense qu'on en avait discuté à l'époque, si je me souviens bien, avec mon père, mais c'est une vieille conversation, cela. Mais sur le fait d'avoir plaqué justement les mêmes mécanismes de la danse que les mécanismes de la musique. On aimait décortiquer ce qu'on voyait. Puis chez Béjart, il y avait souvent... beaucoup de choses à décortiquer.
0: Il y a le concept de famille choisie dans ton roman Vol de lune avec la commune. Je pense qu'on peut dire qu'il y a un membre honoraire dans ta famille, c'est Leonard Cohen.

0: que tu es d'accord avec notre choix de chanson?
1: Oui, parce que ce n'est pas une évidence, ça n'est une plus rare.
0: On voulait t'impressionner, ça fait ça marche.
1: Ici, effectivement.
0: The Older Revolution, on trouve ça sur l'album Songs from a Room. Il y a carrément une portion, Leonard Cohen, dans ton CV de spectatrice. Oui. Il est dans la catégorie spectacle qui te fait penser à un être cher, l'artiste que tu as vu le plus souvent et bien sûr, meilleur spectacle à vie. Ce serait lequel?
1: J'essaie de me souvenir des dates, mais on était beaucoup, je pense que c'est à la Place des Arts, un des derniers, c'est probablement l'avant-dernier, quand il est venu à Montréal.
0: Et donc à Wilfrid Pelletier?
1: Oui, à Wilfrid Pelletier, je pense. Il faudrait demander à ma sœur qui était là, parce qu'évidemment, dans famille. Et il y a quelque chose qui s'est passé. Déjà, moi, Cohen, depuis que j'ai 6 ans, est comme tricoté dans ma trame pour plein de raisons qui n'ont rien à voir avec le fait d'être spectatrice, mais il est vraiment dans ma trame. Donc, il y a quelque chose qui est très, très proche, qui vient me chercher. Je pensais que j'étais toute seule. Et longtemps, j'étais toute seule. Parce qu'au secondaire, puis au cégep, quand moi, je tripais sur Leonard Cohen, tout le monde me disait, il est déprimant, ton gars, il

0: Vraiment, les primats, qui c'est qui va entendre ça? Les autres écoutaient les Bee Gees, moi j'écoutais Leonard Cohen, ça n'a rien à voir. Et il est arrivé sur scène, il n'a même pas eu le temps de dire trois mots, de chanter trois mots. Les gens pleuraient. Il y a eu une espèce de sanglot dans la rangée. Puis je me suis dit, bon, c'est juste moi, je me retourne. Ah non, ah non, ah non. Il y a eu, une espèce de vague d'émotions.
1: Comment est-ce que tu expliques ça?
0: J'ai aucune... Ben, je pense que c'est... la poésie fait ça. La poésie sert à ça. La poésie va au-delà des mots pour aller direct vers l'émotion. Fait que quels que soient les mots, quelle que soit l'interprétation qu'on ait tous fait des différentes chansons de Cohen, c'est l'émotion qui est venue nous chercher. Puis avant même que les mots soient dits, c'est l'émotion qui est venue nous happer.
1: Donc, de la section Leonard Cohen de ton CV de spectatrice, on va passer à la catégorie spectacle auquel tu es fière d'avoir assisté. Et c'est un spectacle de la grande metteuse en scène, Ariane Munchkin. On écoute un extrait.
2: Je prie les dieux de m'accorder la délivrance de ma pénible veille. Tout le long de l'année, je couche sur le toit des Atrides. Et dressé sur mes coudes, comme un chien, je guette. Et haut en bas, je connais l'assemblée des étoiles nocturnes, et parmi les étoiles, celle qui prédomine, royauté rayonnante qui apporte aux mortels, et l'hiver, et l'été.
0: C'est à ma gauche, je regarde Rosalie qui dit « Mais qu'est-ce que c'est que ça? »
3: Ben, j'étais en train de me dire, elle nous a fait une blague, puis c'est un extrait de Ciné-Cado, c'est Astérix et Obélix, doublé en français, genre.
1: Alors, pour le bénéfice de Rosalie et de nos auditeurs, c'est les Atrides, donc spectacle du Théâtre du Soleil. T'as vu ça au Festival de Théâtre des Amériques, qui est l'ancêtre du Festival Transamérique. Oui. Quel souvenir tu gardes de ce spectacle-là? Pourquoi est-ce que t'es fière de dire que t'étais là?
0: Parce que c'était long. Parce que j'ai réussi quand même. Non, parce que je le couvrais. J'avais déjà. J'essayais encore de rejoindre des extrêmes. J'étais à l'époque dans un métier. On appelait ça badrouilleuse à l'époque en chroniqueur culturel. Donc je voyais beaucoup de spectacles et j'en faisais beaucoup de recensions. Donc j'étais dans la durée, dans les chroniques courtes. Et là, je devais me taper quelque chose qui durait des heures. Et c'était quoi 6 heures, ça se peut, quelque chose comme ça.
1: Probablement, oui.
0: Et qui avait ce ton d'ailleurs complètement détaché, préremptoire, qui n'avait rien à voir. Et je devais traduire ça dans une chronique de 3 minutes à la radio. Et puis, ben, c'est le genre de... En fait, sur le coup, c'est le genre de vertige qui me donne mal au ventre. Mais en même temps, c'est un super défi. J'aime ça, les défis. C'est un super défi.
1: Si la vie vous intéresse, résumez un spectacle de 6 heures en 3 minutes.
0: Voilà.
1: Défi relevé par Sophie-André Blondin. Donc, comme chroniqueuse culturelle, tu as vu des centaines de spectacles. Oui. Plusieurs spectacles que tu as vus par obligation, justement, parce que tu étais là pour le travail, mais il y en a une qui t'a particulièrement surprise.

0: Vanessa Paradis.
1: Ben oui, je vous surprends. Vous ne l'attendiez pas. Ça. Puis quand j'entends ça, j'ai vraiment le goût de passer l'aspirateur parce que je me sers encore de cette chanson-là pour faire du ménage quand j'ai besoin de me donner du pep.
2: Je pensais parce que tu te sentais comme une femme dans les années 60.
1: Elle n'était pas née dans les années 60, hein? Vanessa. Non, elle est pas mal plus jeune que moi, la petite Vanessa. Et justement, la petite... J'avais...
0: C'est ça, est-ce que tu y allais avec ce préjugé-là, un peu, la petite Vanessa
1: là,
0: Paradis?
1: On était passé par le jour de taxi. C'est difficile de ne pas voir la petite Vanessa. J'avais aucune affinité avec ce qu'elle incarnait quand elle chantait jour le taxi, là, honnêtement. Alors, je suis allée voir le spectacle en me disant, bon, OK, il faut. Elle est arrivée sur scène, puis elle est vraiment minuscule. Hein. Mm-hmm. Et elle était seule sur scène et elle a rempli la scène. J'avais rarement vu une interprète à ce point maître de l'espace et du charisme pour, en un moment, remplir l'espace. Et à partir de là, évidemment, on était loin de jouer le taxi. Il y avait plus ce genre de chansons-là aussi. Oui. Elle m'a étonnée. Et j'ai vraiment changé d'idée. À la sortie du spectacle, j'avais une toute autre idée de Vanessa Paradis. Je peux pas dire que j'ai continué à la suivre ou quoi que ce soit. Je suis restée sur cette belle impression-là, par exemple.
0: Et c'est l'occasion, donc, de le dire publiquement aujourd'hui. On t'a vu danser un peu, Sophie-André Blondin. Là, ce que j'apprends dans ton CV de spectatrice, c'est que c'est la musique blues qui te fait danser.
1: Oui.
0: Particulièrement ceci.

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1: Je veux tout savoir de tes soirées de danse. Ça, c'est Mike Hall. Donc, c'est sur l'album Lennoxville, The Album.
2: Ouais. Lennoxville is such a pretty sight from the top of the hill. Je viens des cantons de l'Est, hein, je pense que ça paraît. Lennoxville est un endroit où il y avait au moins trois endroits pour que les groupes de la place, comme High Street, ils jouaient dans High Street avant Mike Hall, et là, c'en est un autre. Donc, ils jouaient, mais c'est toujours les mêmes groupes, ce qui fait que pendant au moins... Je pense qu'ils ont joué 66 semaines à la même place. Ouais. À peu près les mêmes chansons. J'ai dû être là à peu près 45 semaines. Alors, je travaillais à ce moment-là à Montréal. Je revenais le vendredi soir pour être le samedi soir pour entendre les mêmes chansons de blues par les mêmes gars.
1: Il y a quelque chose. J'ai même l'impression que tu avais peut-être. T'avais l'impression que t'étais en train de te faire une réputation, là.
2: Mais un peu, parce que j'aimais beaucoup danser. Je pensais que je dansais bien. Je me suis fait dire par mes filles que j'étais complètement dans l'erreur. Alors, depuis ce temps-là, je suis plus inhibée. Mais j'avais l'impression que, je sais pas, je faisais du ballet. J'avais l'impression que peut-être que je faisais plus du ballet que du blues.
1: Ben, en tout cas, tu t'amusais.
2: Que c'est devant la caisse de son. Puis j'étais toute seule, puis je sortais toute seule. Là. On sortait pas en gang. Moi, j'y allais toute seule, là, et je dansais toute seule devant la caisse de son. Et puis,
1: ce qui n'est pas excellent pour l'audition à long terme, si on s'entend.
2: Ni pour la réputation.
1: Le temps file, Sophie André Blondet. Je vais y aller avec quelques questions en rafale. C'est quoi la meilleure place dans une salle de spectacle pour toi?
2: Dans le milieu. Mm-hmm. À peu près en avant, pas trop en avant, mais à peu près en avant. Encore faut-il s'y rendre sans donner ses fesses en spectacle à tout le monde quand on arrive trop tard. Oui. D'ailleurs, question, est-ce qu'on va par devant ou par derrière quand on cherche sa place là, puis que la rangée est pleine? Est-ce qu'on regarde vers la scène ou est-ce qu'on regarde vers les gens?
1: Moi, c'est quoi la convention?
2: Je
3: regarde vers la scène.
2: Donc, c'est vos fesses que vous donnez.
4: Okay. Sinon, t'as la face à 3 secondes de la personne tu dépasses. C'est gênant.
3: Ça évite de croiser les regards. T'sais.
4: J'aime mieux qu'on sente la laine de mes fesses que de ma bouche, moi, à choisir.
2: Quelle citation, quand même!
1: Émile, est-ce que tu as une position?
5: J'ai aucune position là-dessus. Trop controversé.
1: Bon, j'ai l'impression que les auditeurs vont réagir à cette question-là. Donc, là, puis il faut qu'on comprenne bien. Là, est-ce que vous regardez la scène ou vous y allez face aux spectateurs que vous êtes
2: vous
1: en train
2: excusez,
1: de croiser?
2: Excusez.
1: Grande question philosophique, on n'avait encore jamais abordé ce sujet-là. Je pense qu'on va peut-être l'ajouter dans nos questions à rafale, Sophie-André Blondin. Je veux quand même prendre le temps de te demander body surfing ou mosh pit.
2: Et je comprends pas pourquoi quelqu'un répondrait mosh pit. La seule place où on a une vue, c'est le body surfing. Au même titre qu'on veut pas voir les nombrils, les parties de tout le monde. Il y a aucune raison pour laquelle j'irais dans le milieu. Je vais être sur le dessus, je vais avoir la vue. Moi, je vais voir la mer.
1: Body surfing pour la vue, c'est une réponse qui est acceptée. Sophie, André Blondin, on t'écoute le dimanche de midi à 14h aux Années Lumière, particulièrement ce dimanche avec ce bar des sciences sur le jeu libre et risqué. Et je rappelle le titre de ce premier roman, Vol de lune, c'est chez Flammarion Québec. C'est déjà en librairie. Tu restes avec nous parce que dans un instant, on a des suggestions de notre algorithme littéraire, Mathieu. Pas Gosselin, aujourd'hui, c'est Poulain. Excuse-moi. Une chance sur deux.
3: C'est ça. Ça va, c'est Mathieu Poulain. Mathieu Gosselin.
1: Mais avant, Émile, à la programmation musicale, on écoute quoi et pourquoi?
5: Vers Ariane Roy. Bon, ça, c'est parfaitement, parce que je sais que j'avais deux choix. Fait que, en fait, c'est la chanson d'Ariane Roy, j'ai connu elle par cette chanson-là qui s'appelle Kunda. Okay. Et pour moi, depuis tout ce qu'elle fait, ce que j'ai vu d'elle sur scène, et comme dans le chemin de cette chanson-là, c'est-à-dire qu'il y a c'est très, très festif et en même temps, c'est profondément intelligent. T'sais, c'est comme c'est de la musique, c'est hyper pop, c'est hyper festif et en même temps ça vibre d'esprit et ça a pas peur des mots, ça a pas peur d'être précis, tranchant et il y a un appel pour moi à on parlait de puissance tantôt de ne pas avoir peur de sa propre puissance, de ne pas avoir peur de ses rêves. Tu sais, la phrase, il y a une phrase là-dedans qui vers la fin qui dit qui attend et espère ne règne pas en lui. C'est-à-dire c'est comme vas-y, plonge, fais-le. Tu sais, la phrase clé c'est allez, sors de ta tête. Puis pour moi je trouve que dans cette espèce de il y a un panache là-dedans, puis quelque chose de pour faire un mauvais jeu de mots, de royal dans sa démarche d'artiste. Puis tout ce que j'ai vu sur ça, pour vrai, c'était fait avec vraiment une grande précision, une grande liberté. Puis je trouve que sa relation avec les musiciens sur scène, son rapport au corps, son rapport à ce qui est le propos entre les chansons, je souhaite à tout le monde de voir ce show-là. Je pense que c'est une artiste d'une grande puissance et cette chanson-là, Kunda, en fait foi.
1: On l'écoute.

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1: Sophie André Blondin, tu fais de nous des êtres plus intelligents chaque semaine aux années-lumière et ça nous inspire. C'est ce qu'on essaie de faire nous aussi quotidiennement, là. Donner aux auditeurs l'envie de lire, d'augmenter leur capital cognitif. Et aujourd'hui, ben, c'est toi, notre auditrice choisie. C'est à toi que s'adresse le prochain segment dans lequel le professeur de littérature au Collège Antique et auteur Mathieu Poulain vient te faire des recommandations sur mesure. Alors, Mathieu, quelles sont tes conclusions pour Sophie André?
2: Ben voilà, Sophie André Blondin, on l'a entendu juste avant la pièce musicale, s'il y a vraiment un nom qui revient souvent dans votre CV de spectatrice, c'est Leonard Cohen. Donc, j'ai voulu partir de ça, surtout que, en plus de sa musique, c'est quand même quelqu'un qui a une bonne existence littéraire. Là, il y a beaucoup de publications. Sauf que là, je me suis dit, vous avez l'air tellement fan que je voulais pas risquer de vous recommander un recueil que vous connaissiez déjà. Donc, j'ai opté pour un livre très récent et que vous n'avez fort probablement pas lu, c'est-à-dire Leonard Cohen, le spleen expliqué aux enfants, donc du BDiste Cyrus. C'est publié aux éditions de La Bagnole. Donc, oui, un livre pour enfants. Je sais, il faut juste me faire confiance un petit peu. Tout d'abord, mais je vais vous inviter à feuilleter le livre
3: là,
2: pour jeter un coup d'œil aux magnifiques illustrations de Cyrus. Et donc, ce livre-là, Leonard Cohen, le spleen expliqué aux enfants, ben, c'est le plus récent livre de la collection Mini-Punk ou Mini-Punk, là, je crois, Utréma. Donc, qui, une collection, ce mini-punk, qui, puisque moi-même, j'ai deux jumeaux de 5 ans, ben, ça a pris beaucoup de place dans ma vie récente. C'est une collection qui s'est donnée comme mandat d'expliquer aux enfants des figures comme Claude Gauvreau, Voivode, Mazayan, les Spice Girls, la lutte professionnelle, et ben, maintenant, voilà, Leonard Cohen. C'est un album illustré, donc, qui vient initier vraiment magnifiquement les enfants à la vie et à l'œuvre de Cohen et qui, c'est ce que j'ai trouvé intéressant, qui donc leur présente des idées plus difficiles, hein, comme le fait que la tristesse peut engendrer la beauté. À 5 ans, c'est pas nécessairement évident comprendre ça. Et c'est ce que j'ai aimé, c'est que c'est pas parce que c'est un livre qui est adressé aux enfants que son propos est nécessairement comme enrobé de glaçage. On va assumer l'ombre, la lourdeur, et ça traverse l'ensemble de la collection. Là. Les thèmes plus sombres étaient aussi abordés dans l'album sur Claude Gauvreau. Je me disais tantôt, en parlant du bar des sciences puis du jeu risqué, ben est-ce que exposer un enfant à l'œuvre de Leonard Cohen, c'est du jeu risqué, peut-être sentimentalement. Mais là, la question.
1: Mais c'est intéressant, c'est ça. Est-ce qu'ils sont capables de.
2: Ben, c'est ça.
1: Mais si on s'adresse à leur intelligence aussi, dans le fond, en parlant de ces thèmes-là.
2: Ben, c'est ça. Sauf que là, la question, mais pourquoi vous, Sophie André Blondin, ben, vous êtes interpellée par un livre qui s'adresse à des lecteurs de 5 ou 6 ans? Mais je me dis que vous venez de passer sans doute quelques années à vous mettre dans la peau d'une petite fille de 6 ans pour l'écriture de votre roman Vol de Lune, qui est, ben voilà, en librairie depuis cette semaine. Et c'est un roman, j'ai pas eu l'occasion de le lire au complet, mais quand même quelques pages. Et c'est un roman dans lequel, justement, la petite lune fait la rencontre de Leonard Cohen, hein, alors qu'il y a un certain Lenny qui va venir pointer le bout du nez dans la commune. Et donc, ce livre-là, je trouve que c'est un outil parfait pour reproduire cette rencontre entre deux mondes, la jeunesse et la mélancolie de Leonard Cohen. Et puis, en bout de ligne, je me dis que un des sentiments que je trouve les plus agréables dans la vie, ben, c'est le sentiment d'accomplissement qu'on a quand on termine la lecture d'un livre. Et là, ben, vous avez besoin de juste 5 minutes pour sentir cette ivresse de la complétion. Donc voilà ma première recommandation.
3: Et de la transmission, parce que moi j'ai un petit-fils maintenant.
2: Ah bon, mais
3: et voilà, donc transmettre Cohen, mais de cette façon-là, pourquoi pas?
1: Puis en plus, je trouve ça beau parce que les enfants, ils en vivent du spleen. C'est juste qu'on ne le nomme jamais de cette façon-là. Je trouve ça magnifique, cette initiative. Donc, Leonard Cohen, le spleen expliqué aux enfants, c'est du BDiste Cyrus. Et le deuxième choix de Mathieu.
3: C'est vraiment bon.
2: Ben, à la fin de votre CV de spectatrice, vous avez dit qu'en termes de lecture, vous êtes ouverte à tout sauf à ce qui pourrait rappeler Bilbo le Hobbit ou Harry Potter, que vous trouvez, et je cite, voilà, d'un ennui mortel. Donc, je vous laisserai même pas la peine la possibilité, en fait, de vous justifier. Puis, je vais partir de ces paramètres aussi vagues que précis pour vous proposer une deuxième lecture, à savoir le roman Peuple de Verre, écrit par Catherine Leroux. C'est publié en 2025 aux éditions Alto. Donc, c'est un livre qu'on pourrait qualifier de livre d'anticipation, mais qui est très près de nous.
3: Avec des maisons transparentes.
2: Mais pas tout à fait. C'est quelque chose qui peut, une ambiance qui peut évoquer un peu la série Black Mirror. Cela dit, l'anticipation n'est pas technologique. Ici, c'est une anticipation sociale. Et l'enjeu central du livre, ben, c'est la question de la crise du logement. Donc, le roman va se dérouler dans un Montréal où les campements se multiplient et vont se remplir de ceux qu'on va appeler les inlogés. Et la narratrice du livre, elle s'appelle Sidonie et c'est une journaliste dont la carrière est en plein envol, surtout parce que ses articles sur la crise du logement sont très, très, très populaires. Cette popularité-là va aller en augmentant quand on commence à constater qu'il y a des disparitions mystérieuses dans les camps. Donc la journaliste Sidonie va creuser puis va finir par réaliser que les disparus ont été relocalisés de force dans un projet gouvernemental nommé les HAPPI, donc H-A-P-P-I, à savoir les habitations ateliers pour personnes inlogées. Et ça, c'est des lieux qui, quand on s'approche, ressemblent plus à des camps de travail forcés qu'à des coops d'habitation. Donc là, je me contente de ça pour l'histoire. Cela dit, l'histoire de Peuple de Verre est vraiment captivante, sauf que je trouve que c'est vraiment l'écriture de Catherine Leroux qui est la vraie vedette de ce roman-là. J'ai trouvé la forme tout à fait dynamique, vraiment audacieuse. Et c'est une forme qui fait confiance à l'intelligence des lecteurs. Il y a différentes temporalités, il y a différentes couches de récit. Il y a un jeu sur la vérité du texte, sur l'authenticité de ce qu'on est en train de lire, nous, comme lecteurs. Et ça vient créer une belle cohérence entre la forme et les thèmes abordés. Parce que un des noyaux du livre, c'est l'idée que le fait de perdre son logement, ça peut arriver à n'importe qui. Il y a ce qui vient traverser, donc l'histoire de l'ascension puis de la chute de la journaliste.
1: Est-ce qu'on a une copie de ça, Mathieu? On pourrait peut-être l'envoyer à France-Hélène Duranceau.
2: Ah, ça serait une excellente idée. Et donc la journaliste elle-même va se retrouver dans une position fâcheuse. Et ce qui bonifie le livre en plus, c'est qu'à la toute fin, on a une note de l'autrice qui vient expliquer sa démarche et on y apprend qu'elle-même, qui se croyait bien logée pour toujours, elle s'est retrouvée dans une situation précaire, passée de propriétaire de triplex à évincée de son appartement en quelques années seulement. Ça vient vraiment ajouter de la profondeur au texte. Cette tension-là entre la réalité et la fiction est mise en scène. Donc moi, c'était mon premier Catherine Leroux. Ça a été pour moi une découverte absolument magnifique dans les dernières années, un de mes livres préférés. Et la meilleure nouvelle dans ça, c'est que je vous garantis que ça n'a absolument rien à voir avec Le Seigneur des Anneaux. Donc je pense que vous devriez trouver votre compte.
3: Absolument, je m'y mettrai.
1: Peuple de Verre, donc Catherine Leroux. On est plus dans le réalisme magique que la science-fiction. C'est peut-être c'est ça, qui va charmer oui. Sophie-André Blondin. On trouve ça chez Alto. Sophie-André, il y a Karine de Montréal qui nous écrit pour la grande question, est-ce qu'on est face aux autres spectateurs? Elle dit, moi, je préfère, quand je traverse une rangée, être face aux spectateurs. Je dis, bon spectacle. C'est un petit rappel en même temps que nous vivrons ce moment avec d'autres personnes.
3: Bonne idée. Oui, ça empêche peut-être quelques cellulaires de s'allumer.
1: Oui, on rappelle, parce que c'est ça. Si vous êtes proche de Sophie, il ne faut pas la déranger. Émile Proucloutier à la programmation musicale cette fois-ci. On s'en va avec les Charbonniers de l'Enfer. Qu'est-ce que tu as choisi de nous faire écouter?
4: C'est-à-dire, c'est tiré de leur album qui s'appelle Nouvelle Fréquentation. C'est là où ils ont choisi de sortir un peu du répertoire folklorique pour adapter à leur sauce des chansons, ma foi, plus contemporaines. Et ils ont choisi d'arranger le tout dernier texte de Dédé Fortin, qu'on avait découvert après sa mort. Et puis qu'on lui avait lu, avait enregistré une mélodie monnaie quelque part. Donc, le texte s'appelle La Comète. Et moi, j'ai toujours aimé leur arrangement de ça. Il y a même, quand on est attentif, on peut écouter et découvrir des petites traces de la chanson Tassez-vous de là qui ont pu glisser dans cet arrangement-là. Et j'ai eu le bonheur de les mettre en scène, moi, les Charbonniers de l'Enfer, dans leur tout dernier spectacle. Ils sont en tournée maintenant, ils font leurs adieux. Là, il reste quelques mois. Là, le 18 décembre, ça va être leur tout dernier spectacle. La tournée s'appelle Fifi et Nini, comme quoi c'est terminé, c'est ça. Et notamment, ce moment-là, le moment de cette chanson-là dans le spectacle, est tout le temps très fort. Et puis, parce qu'il y a pour moi une grande rencontre entre l'intime et le collectif là-dedans. Vous parliez de spleen, je trouve que la façon dont c'est détaillé, c'est un texte qui est en alexandrin, il faut le dire, magnifiquement écrit, et qui passe, oui, de l'intimité de l'auteur jusqu'à notre condition comme peuple. Donc, je pense qu'il y a c'est comme si ça nous donnait l'indice de l'immense maturité artistique dont Dédé nous a privés, car il était sur le bord d'un tout nouveau grand chapitre d'écriture, puis je pense que cette chanson-là en fait foi, et je trouve qu'elle est superbement reprise par les Charbonniers ici.
1: On écoute La Comète.

0: Les charbonniers de l'enfer dans la programmation musicale d'Émile Proucloutier. C'est ce qui conclut, en fait, la programmation musicale. Émile, merci beaucoup pour tous ces choix-là. Ça a été vraiment agréable de naviguer dans ton univers.
1: Merci, c'est toute une invitation, parce que là, on envoie 15 tunes, après, ça fait comme, ah, merde, là, il y a ça aussi. Mais là, attends, il y a ça aussi. J'ai pas parlé de ça.
0: Ah oui, non, c'est ça. Faut faire des choix.
1: Ça fait mal. Oui.
0: Mais c'est terminé. La souffrance est terminée, voilà. Émile. Tu peux passer à autre chose. Je rappelle, Pauline Julien, Femme Pays, ça arrive en salle dès aujourd'hui. On ne répétera jamais assez. Le premier week-end, hyper important pour les films au cinéma québécois. Je rappelle aussi qu'il te reste 7 représentations, si on a bien compté.
1: Plus que ça, il y en a 7 qui sont affichés, mais mon spectacle solo de musique, Ma main au feu, va tourner jusqu'à...
0: Va se poursuivre.
1: Oui, puis on vient d'ouvrir une date au Franco de Montréal le 16 juin prochain, puis à Québec les 28-29 mai en 2027. Puis là, ça fait quelques semaines que je ne l'ai pas fait, mais je reprends la route là, au Saguenay,
0: oui,
1: le 2 octobre, là j'y vais. Ouais.
0: Jonquière, 2 octobre, après ça, Trois-Rivières, Boucherville, puis là, je comprends que ça va se poursuivre. Puis je rappelle qu'il y a de belles nominations pour ce spectacle-là au prochain gala de la disque et le documentaire scénique, on n'oublie pas perdu, qui va être présenté à nouveau du 15 au 18 octobre. Merci beaucoup, Émile Proucloutier.
1: Grand, grand merci à toi.

0: le regard de Rosalie Bonenfant dit « Qu'est-ce que je suis en train de vivre? » Alors, ce qu'on entend en ce moment, Rosalie, non. C'est un remix de la chanson « Bonjour, pardon, merci » par le duo électro Bon Entendeur. Et là, enfin, on se demandait si cette version dansante va convaincre Barnev de l'apprendre. Parce que je rappelle, on a eu l'occasion là, de lui parler de son retour comme choriste pour Céline Dion à Paris dans l'émission de mardi.
1: Il disait qu'elle faisait pas cette tune-là non plus.
0: Exactement, qu'il n'a pas l'intention de l'apprendre. Alors, je me dis peut-être que la version dansante. Alors, vous allez pouvoir écouter ça en rattrapage aussi sur Radio-Canada Audio. Donc, Rosalie Bonenfant, c'est toi qui vas nous dévoiler ta promesse culturelle. Mais juste avant, on va aller écouter le message qu'un de nos auditeurs nous a laissé dans la boîte vocale.
2: Mon nom est Philippe. Je réside à Montréal. Et mon prochain défi pour mon prochain geste culturel, ce sera de consommer plus de films québécois. J'habite pas loin du cinéma Beauvais, puis j'ai pas encore pris le temps de vraiment profiter de qu'est-ce qui se passe là-bas, avec qu'est-ce qui se passe avec les sorties locales. Donc, ça serait de vraiment mettre une date par mois ou deux semaines, probablement par mois pour débuter, puis vraiment viser de dire, OK, ce jour-là, je vais aller au cinéma Beauvais, puis consommer un nouveau film québécois qui vient de sortir.
0: Alors là, Philippe, on va vouloir un suivi. Une fois par mois, au moins, un film québécois. Ce week-end, on lui conseille de prendre Pauline Julien, Femme payée au cinéma Beaubien, c'est déjà à l'affiche. Et Rosalie, toi, tu veux passer plus de temps devant ton petit écran.
1: Oui, c'est ça ma résolution. En fait, mon geste culturel à venir, ça va être de devenir Hugo Dumas. Je me suis dit que j'allais essayer ça. C'est parce que, Émilie, c'est la fin de la saison de vélo. Hein? C'est fini, oui. Là, les longues sorties à admirer les paysages de l'Estrie. Jusqu'au printemps prochain, mon bicycle va se faire dans le sous-sol, plugué devant la télé. C'est donc dire que la télé a un gros mandat cet automne. Il va falloir qu'elle arrive à accoter les champs à perte de vue, les chevaux en liberté et les vaches Highland qui font les belles. En fait, il va falloir que la télé entière devienne l'amour est dans le pré.
0: Bon,
1: c'est bizarre à dire quand même, mais moi, ça me gêne d'admettre que je vais regarder de la télé. Je me dédouane comme en disant qu'au moins, je vais pédaler en même temps. Peut-être que c'est générationnel, mais pour moi, s'asseoir devant la télé, l'objet physique, sur ses fesses, l'attrait physique, c'est synonyme de paresse. Faut le faire en pliant du linge ou en coupant les griffes des chats, autrement, je me juge. Tandis qu'en vérité, quand même, ça pourrait être synonyme d'intérêt, de curiosité, ou être la simple preuve qu'on fait des émissions de qualité qui méritent notre attention entière. Pas le même genre d'attention qu'on offre à un épisode de The Office qu'on réécoute pour la 12e fois. Puis, pour que toute relation fonctionne, il faut être prêt à faire des efforts. Bon, ma relation avec la télé en a pris pour sa claque depuis que j'ai développé mon problème de dépendance. C'est vrai, les vidéos courtes sont à ma capacité d'attention ce qu'un coup d'un soir est à un mariage. Une cure de détox de sérotonine s'impose. C'est fou parce que autant je peux perdre la notion du temps devant un rectangle rétro-éclairé qui tient dans ma main. Pendant mon enfance, au contraire, c'était la télé qui régissait mon horaire. Venez avec moi, on voyage. Je sors de l'autobus à mon retour de l'école. Je garoche mon sac dans l'entrée, un soulier dans le vestibule, l'autre dans le couloir. C'est Zobou Mafou. Cornemuse, c'est l'heure de la collation. Comme le chien de Pavlov, j'ai juste besoin d'entendre toc, toc, toc, bloc, cab, bloc, et je salive en pensant à des sandwichs de biscuits Ritz. Macaroni tout garni, papa fait le souper. Ça sent le chop suey si je suis chanceuse, puis les maudites omelettes si c'est soir de tout ski. Ramdam, à l'heure du souper, c'est mon émission préférée. Ça rentre au poste aussi bien qu'un petit pain tranché à la margarine. Malcolm, le chauffage part, ça sent la poussière qui chauffe, il est 20h, c'est l'heure du bain. La fin de semaine, c'est pareil. Si je me réveille et qu'en ouvrant la télé, c'est Oggy et les cafards qui jouent, je sais que je me suis levée trop tôt. J'ai les yeux qui piquent encore de sommeil et je sais que je vais devoir mentir puis dire que j'ai ouvert la télé juste à l'heure de Mona le vampire, pas avant. Depuis cette époque-là, il y a des constantes qui demeurent inchangées. Hein? Mon amour des cafards et des vampires a survécu à l'épreuve du temps. Mon rapport à la télé, par exemple, ça s'est beaucoup transformé. Maintenant, quand j'écoute la télé, c'est juste en bruit de fond. Le générique de Family Guy est devenu la trame sonore de ma vie, mais prendre 45 minutes pour m'asseoir toute seule devant la télé, c'est rare. Fait que pour l'automne, je me suis fait un petit menu épicurien pour me refaire les dents. Je me suis concocté un petit accord automne télé, si vous voulez. On part sur un petit angle mort du domaine Jacques David et Normand Dano.
0: J'aime beaucoup le ton sommelier. Là.
1: On est sur l'angle mort. Écoute, c'est une valeur sûre, Émilie. On est sur un amalgame cire, funk, Soleiman Loup avec des notes de Raphaël Ouellette. On est dans ma palette quand même. Jacques David qui a écrit les premiers textes que j'ai joués à la télé dans la série Les Parents et Raphaël Ouellette qui a réalisé Alice Time. Fait que là, j'ai comme pas d'excuse pour pas avoir vu leur série. Puis en plus, Nathalie Petrovski a aimé ça. Bon,
0: je sais pas trop. Elle est pas seule. Il y a André Lavallée de Québec qui nous a écrit « Moi, je regarde Angle mort depuis hier. Que c'est bon. »
1: Ah ben tu vois, je vais peut-être plus me fier à André Lavallée parce que Nathalie Petrovski, là, je sais pas trop de quelle façon cette madame-là est un saut de qualité pour moi. Là, c'est toujours bien la madame des chanteurs masqués. En tout cas.
0: Depuis cette semaine, oui.
1: Depuis cette semaine. Elle a baissé dans mon estime, malheureusement. Oh. Mais si Nathalie a aimé ça, quand même, je me dis que ça vaut la peine de m'essayer. J'ai essayé, d'ailleurs, le premier épisode, je l'ai regardé hier. Puis déjà, très contente de regarder une série québécoise, mon intérêt a été capté par la musique de Gab Bouchard et de Mal-Aimé Soleil, qu'on n'entend pas dans The Office. Ça, je peux vous le garantir. Ceci dit, je dois faire mon mea culpa. Durant les 15 premières minutes, j'ai sorti mon sel 3 fois. J'ai compté. Pas parce que c'est mauvais. Ces acteurs-là, à eux seuls, offrent une classe de maître, mais parce que j'ai perdu l'habitude de consommer du contenu qui ne soit pas en accéléré. Bon, une fois que j'aurai tâté le terrain avec Angle Mort, j'aurai sûrement augmenté ma capacité d'attention. Je vais me lancer pour la pièce de résistance dans Sur le fil. Parce que j'aime Pascal Renaud-Hébert. Puis parce que c'est un peu le talk of the town, comme on dit.
3: Je veux pas de retard.
1: C'est ça. J'ai pas de machine à café dans mon entourage, ni de bureau. Mais si je devais m'y rendre, moi qui suis si pouiche en petite conversation de machine à café, je saurais de quoi parler. Avez-vous vu Sur le fil?
4: J'ai pas encore commencé, mais je suis d'accord avec toi que là, je me sens en retard de pas déjà être sur le coup.
1: Ben, c'est ça, j'ai assez hâte qu'on se croise à la cafétéria, Émilie, puis qu'on puisse te dire « Pis, t'as-tu vu le premier épisode? Hey, Ariel Charest, es-tu bonne quand même? Fais d'autres choses que tes parodies, hein? »
4: Mais les extraits que j'ai vus sont vraiment convaincants. J'ai hâte de m'y plonger. Fait qu'on se lance le défi mutuel. Ça va être notre prochaine discussion ensemble, Rosalie.
1: C'est ça, toi, on le sait pas trop. Si tu consommes la culture, c'est plus clair.
4: Tu vois, c'est ça. Dans le fond, ce segment-là ne sert qu'à déléguer.
1: Oui,
4: je demande aux autres de le faire, puis moi, je m'implique pas plus que ça. Alors, on va voir un suivi sur ces nouvelles habitudes de vie de Rosalie. Merci beaucoup de nous amener aussi à déculpabiliser ce geste-là. Je trouve que c'est important de le faire. Il y a Suzanne Lévesque de Montréal qui dit qu'elle, ce week-end, elle a l'intention d'écouter le dernier long jeu. Et ça fait longtemps que j'avais entendu long jeu. Le dernier long jeu de Jean-Michel Blais. Elle a d'ailleurs commandé un disque vinyle pour l'écouter. Il y a Danielle Desrosiers de Varennes qui, elle, va aller voir le spectacle de Diane Tell. Et Sophie Fouron qui nous rappelle que ce week-end, ce sont les journées de la culture. Il y a plus de 3500 activités culturelles partout au Québec, donc on invite les gens à en profiter. Voilà, Sophie Fouron, porte-parole, a été fait.
5: On est sur un message.

0: On entendait Émile Procloutier deux fois plutôt qu'une, c'est sa chanson, mais c'est ce qu'on avait choisi d'utiliser pour la musique du générique. Je veux juste prendre le temps de remercier toute cette équipe qui rend l'émission possible, à la technique Alex Leclerc, Nosé Dimestre, Nicolas Vincent Bouchard et Marilyn Dumont-Sanche, les recherchistes Anne-Marie Lachance, Sophie Laforêt, Philippe Lavallée, la chef recherchiste Julie Longuetin, l'adjoint à la réalisation Pierre-Antoine, le réalisateur Frédéric Corbet. Émile, les 13-20 secondes, qu'est-ce que tu voulais dire?
1: Ah, je voulais dire qu'on avait reçu un message de Cornemuse aussi pour Rosalie qui lui a envoyé plein de bisous.
2: Oui. Pouvez-vous croire, Daniel Proulx, je l'ai croisé enfant en Cornemuse, en train de fumer une clope avec un café dehors de Télé-Québec. Je crois plus à
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9: Vendredi 25 septembre. Bienvenue à Place publique. Cet après-midi à l'émission, le candidat du Parti libéral dans Robertval, Serge Bergeron, les tendances culinaires de l'automne avec Emmanuel Lévesque et des vestiges retardent le chantier du parc de la Rivière au Sable à Jonquière. On va vous en dire un peu plus long là-dessus. Bonjour, bienvenue à Place publique. Catherine Doucet avec vous jusqu'à 18h en ce vendredi. Oh ma foi, vendredi extraordinaire.
1: Ah, la belle journée.
9: Ouais.
2: Qui fait beau.
9: Ouais, pour les gens en télétravail, là, j'espère que vous êtes installés dehors, que vous avez une petite pergola, quelque chose.
2: Ben, j'espère.
9: Un balcon pour travailler parce que c'est vraiment, aujourd'hui, c'est extraordinaire pour ça. Mm.
2: C'est les plus belles journées de l'année, je pense.
9: Ah oui?
1: Ah, moi j'adore aussi. Bienvenue dans mon club. L'automne, quand il fait beau.
2: La lumière est parfaite.
1: La couleur dans les arbres.
2: Ouais, c'est enveloppant. On peut avoir un petit chandail, pas trop chaud. Oh. On est super bien dehors. C'est merveilleux.
9: Et les couleurs commencent à être vraiment très présentes. Même que ça m'a un peu... Ça joue un rôle dans ma conduite. Il faut que je me concentre parce que il y a des arbres qui sont flamboyants et ça nous donne envie de tourner la tête au mauvais moment. Alors, je me recentre et je regarde droit devant. Pour les trois prochaines heures de Place publique, on aura beaucoup de choses, des choses variées à vous proposer en cette fin de la semaine. Semaine de campagne électorale aussi. On va regarder qu'est-ce qui a marqué avec Roger Blackburn et Frédéric Tremblay, puis on va revenir autour de cette déclaration de William Fradette dans Lac-Saint-Jean, candidat pour le Parti québécois, qui ne s'est pas engagé, n'a pas pris de promesse pour faire arriver l'autoroute de Alma-Labbé, le dernier tronçon entre Saint-Bruno et Alma, qu'on attend depuis des années. Ça fait des vagues, effectivement, parce que Sylvie Beaumont, la mairesse d'Alma, et le préfet Louis Ouellet se sont à Québec puis ont demandé une rencontre avec Paul-Saint-Pierre Plamondon pour faire valoir leur point, là, c'est ce qu'on comprend. Alors, on verra qu'est-ce que nos deux chroniqueurs en pensent, comment ils accueillent ça, quel impact ça pourrait avoir aussi sur la campagne de William Fradette à Alma. Puis bon, il y a cette affaire là, d'ingérence étrangère qui est encore un peu embryonnaire. Ouais, c'est ça. On a des informations au compte-gouttes.
1: Des informations inquiétantes.
9: D'abord, chez TVA Nouvelles, on parle du gouvernement américain. Puis là, je vous cite un article de Félix Séguin et Sarah Maud Lefebvre qui a testé la possibilité de négocier directement des tarifs douaniers avec le gouvernement du Québec. C'est allé au SCRS. Apparemment, c'est en enquête. Il y a un point de presse de Christine Fréchette là, dans les dernières minutes où elle n'a pas dit grand-chose. Mais ce qu'on comprend, c'est que Washington aurait tenté de court-circuiter le Canada et de parler directement avec Québec, notamment pour des tarifs autour de l'aluminium. Mais il y a d'autres informations aussi qui commencent à percoler. Alors, on va suivre ça, puis évidemment, on va vous tenir au courant au cours de cette édition de Place publique, parce que ça peut avoir un impact, ça aussi, sur la campagne électorale. Puis,
10: oui, c'est pris très au sérieux. D'ailleurs, Mme Fréchette c'est confirmé par Radio-Canada, a écrit au premier ministre Carney pour pouvoir s'entretenir avec lui dès que possible au sujet de cette situation-là de tentative d'ingérence supposée dans l'élection du 5 octobre.
9: Oui, c'est à peu près les informations dont on dispose pour l'instant. Alors, on va parler, puis à partir de 17h, on va essayer de décrocher un peu de la politique, parce que
1: oui,
9: ce sera vendredi. Puis on a décidé de proposer un nouveau concept à Emmanuel Lévesque qui vient nous voir régulièrement. Des fois, il nous fait tester des cocktails, mm-hmm. nous parle de recettes de, ou encore d'ingrédients qui sont à mettre en valeur pendant une certaine période de l'année.
1: C'était notre guide voyage cet été au c'est travers vrai. De notre Québec.
9: Hein, il nous a amené à travers chacune des régions de la province, puis il nous donnait des tuyaux pour des lieux à visiter ou aller goûter des choses. Mais là, elle va nous parler tendances culinaires au cours de l'automne. Alors, on va essayer ce nouveau format avec elle.
1: C'est sur
2: C'est
1: sur le pumpkin spice latte.
2: Comment faire le meilleur?
9: Non, notamment...
1: Comment l'éviter?
9: Le fromage cottage, ça, évidemment, c'est une tendance, j'ai envie de dire, de fond.
1: Ah oui, hein?
9: Ça fait dure. Longtemps que ça dure. Alors, on va l'analyser avec elle. Pourquoi? D'où ça vient? Ouais. Pourquoi ça dure aussi dans le temps? Et puis, il y en aura d'autres. Elle va nous ponctuer ça de tendances un peu plus insolites ou à découvrir là, depuis les dernières semaines.
2: Est-ce encore une pénurie?
9: Ben, elle m'a envoyé des photos de tablettes vides de fromage cottage dans un magasin de la région. Alors oui, c'est encore difficile à trouver par moment, par endroit. Puis je sais pas si vous en consommez. Est-ce que tu as intégré ça dans ton alimentation, Joanie?
2: Non, c'est la texture, moi.
9: Bon, mais il y en a qui...
2: Ça me coule dans la bouche.
1: Ouais, moi, c'est bien la misère. Mais j'ai essayé de l'utiliser avec le robot là, pour justement casser cette texture-là, ben oui. Faire des sauces. Puis, hey, c'est pas si bon que ça.
9: Moi, j'ai goûté une bonne mousse au chocolat avec... Ouais. Je pense que c'est deux ingrédients, cacao, fromage cottage, puis c'est vraiment bon.
1: Ah oui?
2: Ah,
1: oui,
2: ça marche.
9: Ça frappe au bon endroit, là. Ça nous donne le goût de sucré dont on a besoin, dont on a envie.
1: Tu as essayé les recettes de chocolat avec des pois chiches aussi? Là. Il y en a qui font ça, là.
9: Non, ça, je suis pas rendu là.
1: Ah, moi non plus.
9: Bon.
2: Ah, mais comme des brownies avec des pois chiches.
1: C'est ça.
2: Un peu comme des courgettes, c'est super bon.
9: Ah, OK, bon, Joanie embarque dans le pois chiche, mais pas dans le fromage cottage.
2: J'essaierai quand même, là. Ça va. C'est pas mon aliment préféré, mais pas de là rendre malade, là.
9: Mm-hmm. Mm-hmm. OK, très bien. vous l'aurez compris, Marjorie n'est pas avec nous, c'est Joanie qui la remplace, puis il y en a plein dans ta cour avec les journées d'agriculture aujourd'hui, Joanie.
2: Je ne sais pas si vous cherchez des activités à faire en fin de semaine, mais il y en pleut. Il y en a vraiment beaucoup parce que oui, ce sont les 30e journées de la culture un peu partout au Québec. Ça commence aujourd'hui, ça se poursuit donc demain et dimanche. Dans la région, il y en a une quarantaine de ces activités-là, puis à l'échelle provinciale, on parle quand même de autour de 3000 activités, voire davantage. Et ce sont toutes des activités qui sont gratuites. Donc, vous pouvez danser, vous pouvez plonger dans des univers littéraires.
9: Attends, t'as dit gratuit, Michel a levé la tête.
2: Michel! Écoute, j'aurais une belle liste pour toi, Michel, de choses à faire. Tu pourras même faire un atelier d'aquarelle, si ça tente, en fin de semaine à Rivière-Étienne.
1: J'arrête pas d'en parler à chaque
2: fois. Ben, c'est ça, je savais que ça te démangeait. Alors, je me suis entraînée avec Mike Paul, qui est en fait le porte-parole pour la région du Saguenay-Lac-Saint-Jean de ces Journées de la culture. Et puis, il nous parlera de son amour, oui, pour la culture et de quelle façon aussi la culture lui fait du bien parce que c'est le thème de cette journée-là. Puis, j'ai eu envie de poser la question.
9: Ouais, on pourra la poser et y réfléchir entre nous aussi un peu plus tard dans l'émission. On parlait d'arbres tout à l'heure qui sont absolument magnifiques ces temps-ci. À Alma, c'est un autre genre d'arbre qui sera au cœur d'un congrès national, le congrès national de la généalogie qui s'amène à Alma, Simon.
1: Exactement. C'est un bon lien avec les arbres généalogiques. Bravo Catherine.
2: C'est très bon.
1: c'est le congrès national de généalogie qui a lieu à tous les deux ans et puis ça se tient chez nous à Alma en fin de semaine. J'en ai parlé avec Anne-Julie Néron qui est la directrice générale de la Société d'histoire du lac Saint-Jean. Et semble-t-il que ça ne s'épuise pas. Les gens sont curieux de retracer, d'aller faire le tour de leur généalogie puis d'en apprendre un peu plus sur eux-mêmes. Alors, ça va se passer en fin de semaine à l'Hôtel Universel. J'aurai les détails tout à l'heure. Puis également, on parlait des beaux arbres. Il y en a de sapristi de beaux, semble-t-il, dans le secteur du norvégien. J'ai parlé avec Frédéric Côté, qui est le directeur général de l'établissement et qui reçoit en fin de semaine le Ragnarok.
9: C'est une fête viking, ça?
1: Oui, c'est ça. C'est dans les divinités nordiques. Là. Le Ragnarok, c'est l'événement selon lequel les dieux sont décédés, laissant place à l'humanité par la suite. C'est un peu comme le déluge là, pour la religion catholique, je te dirais.
9: OK, ça va être intense.
1: Ben, je pense pas. Là. Je pense qu'on a juste trouvé que ça avait une bonne sonorité et que ça marchait avec Norvégiens, des nordiques. Ah, ben oui. Alors, c'est un peu ça. Le jeu, je ne crois pas qu'aucun dieu va décéder cette fin de semaine.
9: Ah, que c'est rassurant, cette affaire-là. Bon, bien. Merci. Michel, dans les informations, il y a un homme de 50 ans qui a été accusé d'homicide involontaire ce matin au palais de justice de Chicoutimi. Puis c'est quand même étonnant, c'est pour une affaire qui remonte au mois de décembre 2025.
10: Oui, il s'agit de Dominique Sanson. Il fait aussi face à des accusations de négligence criminelle causant la mort et trafic de stupéfiants. En fait, il a été accusé à la suite de la mort d'une femme par surdose, hein, que ça avait été constaté le 5 décembre 2025 là, dans un établissement hôtelier de Saguenay, au Parasol, là, si on veut être plus précis. L'enquête avait d'abord été menée par la Sûreté du Québec et par la suite transférée à la police de Saguenay. La couronne s'est objectée à sa remise en liberté. Une ordonnance de non-publication a été rendue, d'ailleurs, pour protéger l'identité de la victime, donc une femme de 28 ans dans cette affaire, la procureure aux poursuites criminelles et pénales, Maître Maïka Rousseau.
11: En fait, monsieur a été accusé de bris de condition dans les journées suivantes. L'enquête a suivi son cours et a permis qu'on dépose des accusations en date de ce matin.
9: Un homme de 61 ans écope d'une peine de 7 ans de pénitencier pour un incendie criminel causant des lésions.
10: Guy Lavoie, qui a déclenché 2 feux dans la nuit du 7 au 8 mai dernier dans un immeuble à logement où réside une 30aine de personnes sur la rue Saint-Hilaire à Chicoutimi. L'enquête a démontré que l'homme a mis le feu dans des supports à papier hygiénique à 2 reprises. Il a lui-même alerté les pompiers et dans l'un des 2 incendies, le concierge de l'immeuble a eu même des brûlures aux mains. Et lors du 2e sinistre, les policiers ont été appelés et une enquête a été déclenchée. Guy Lavoie, qui avait des antécédents en matière d'incendie criminel dans la région de Québec. Il lui reste donc 6 ans, 5 mois et 18 jours à purger derrière les barreaux.
9: La mairesse d'Alma, Sylvie Beaumont, et le préfet de la MRC Lac-Saint-Jean-Est, Louis Ouellet, réclament une rencontre avec le chef du Parti québécois. J'en parlais il y a un instant, Paul-Saint-Pierre Plamondon.
10: Ben oui, c'est des inquiets de la récente prise de position du candidat du PQ dans Lac-Saint-Jean, William Fradette. En entrevue sur nos ondes, ce dernier a déclaré qu'il ne s'engageait pas en faveur du prolongement du lien routier à 4 voies divisées de la route 170 vers Alma. Il dit vouloir au préalable un portrait clair du projet. La chef caquiste Christine Fréchette est la seule à avoir formulé un engagement clair sur ce dossier, selon Sylvie Beaumont.
12: Du côté du Parti québécois, on n'a eu aucun engagement. Et là, moi, d'avoir rencontré à quelques reprises le candidat actuel et sa déclaration me questionne sincèrement sur l'intention du Parti québécois d'aller plus loin. Donc, c'est la raison pour laquelle, avec M. le préfet de Lac-Saint-Jean-Est, on a demandé une rencontre avec M. Saint-Pierre Plamondon, parce qu'on veut savoir exactement où il se situe. Est-ce qu'il comprend très bien les enjeux à laquelle on est confronté depuis 50 ans avec la finalité de cette autoroute? Et ça, il faut que ça se fasse là.
9: La rue Saint-Pierre, dans l'arrondissement de Jonquière, est fermée dans les 2 directions à la suite d'un événement qui est survenu vers 7h30 ce matin.
10: Oui, toujours fermée. Aux dernières nouvelles, un camion remorque de livraison qui a arraché des fils au-dessus de la chaussée. Dans la foulée, des poteaux sont tombés au sol. C'est survenu en face de la place Saint-Michel, près de l'intersection avec la rue Montpetit. Il y a une équipe du service municipal qui a été dépêchée sur place pour faire la réparation. Des travaux avaient été faits récemment sur ces installations et la situation laisse à penser que certains fils, possiblement ceux servant aux télécommunications, ont été posés trop bas.
9: Les 5 chefs des principaux partis en campagne électorale tendent la main aux membres de la Fédération québécoise des municipalités.
10: Ils se sont chacun leur tour adressés aux maires et mairesses réunis à Québec pour leur congrès annuel. Le chef du Parti conservateur Éric Duhaime et le chef péquiste Paul Saint-Pierre Plamondon ont tous 2 promis de miser sur la décentralisation des pouvoirs.
13: On veut vous faire confiance, de vous donner les pouvoirs et les moyens pour répondre à vos propres besoins. Passer d'un État très bureaucratique et centralisé à un véritable État des régions.
14: On a devant nous un très grand chantier sur les contrôles administratifs. Ça veut dire notamment la réduction du nombre de programmes et une décentralisation qui est quand même au cœur du Parti québécois depuis son existence.
10: Tous les partis ont aussi promis, Catherine, de travailler en partenariat avec les régions pour la gestion de l'immigration. Voici l'un des engagements de la co-porte-parole solidaire, Huba Gazal.
15: On va aussi créer un PEC région. Donc, les gens sont déjà là, par exemple, dans une région, déjà logés, qui travaillent, qui soient étudiants, ils payent des impôts. Bien, ces personnes-là, on va leur donner, comme on dit, un fast track pour devenir permanent, à condition qu'ils restent pendant 3 ans dans la région.
10: Et le président de la Fédération québécoise des municipalités, Jacques Demers, s'est dit satisfait des engagements présentés par les chefs.
9: Et puis, on termine avec l'auteur Télisson Aurélien, qui est finalement écarté du prix Goncourt.
10: Oui, l'Académie qui a annoncé le retrait de son roman « C'était ça ou mourir » parce qu'il aurait été largement écrit par l'intelligence artificielle, même s'il est difficile de le prouver. Des libraires, dont Shannon Desbiens, des bouquinistes à Chicoutimi, se désolent de cette situation.
16: C'est plate parce que ça sème un doute qu'on ne voudrait pas avoir. Là, on va commencer à douter. Puis quand on doute, c'est pas bon. Puis la littérature au Québec se porte tellement bien. On a des éditeurs incroyables, on a des auteurs incroyables dans toutes les catégories confondues, que ce soit histoire, essai, bande dessinée, peu importe, on est en train de générer des trucs, le fun. S'il faut qu'on commence à mettre le doute là-dedans, ça va être effroyable.
9: Merci Michel. La météo, des températures qui descendent cette nuit autour de 7 degrés. C'est moins froid que les nuits dernières. Peut-être qu'on va échapper au brouillard demain matin. On verra bien. 4 à Chibougamau, 7 au Saguenay, au Lac-Saint-Jean. Mais ça demeure dégagé. Et cette séquence, j'ai envie de dire extraordinaire, qu'on vit depuis les derniers jours, va se poursuivre en fin de semaine. 19, 21, ce sont les maximums attendus pour l'ensemble des secteurs de la région pour les journées de samedi et de dimanche. Puis dans le ciel, pas d'action. Ça reste comme ce qu'on connaît depuis les derniers jours. Peut-être que les arbres vont prendre quelques teintes supplémentaires. Ça risque d'être absolument magnifique. Profitez-en bien.

0: Alors que les travaux au chantier du parc La Rivière au Sable semblaient progresser sans difficulté, la découverte de vestiges qui est venue interrompre les activités depuis les dernières semaines. On va en savoir plus avec le conseiller municipal du secteur. Bonjour Alain Doré.
1: Bonjour Madame Catherine.
0: Bon, je suis contente de vous parler cet après-midi pour faire le point sur cette affaire-là. D'abord, qu'est-ce qu'on a trouvé sur le site de la Rivière au Sable?
1: Ben, en fait, on va rectifier des choses en partant. J'ai découvert le tout en lisant le journal ce matin.
0: OK. Ah, oh, vous étiez pas au courant.
1: Puis quand j'ai vu le titre, j'ai fait « Ah, mon Dieu, on a trouvé des vestiges d'une société antérieure. » Ben non. Ben, en fait, c'est les services de la ville considérant qu'il n'y avait aucun impact sur l'ensemble des travaux, l'ensemble des du déroulement, OK, puis de la date de remise, de la fin des travaux. Ben, nous n'en avons pas avisé, tout simplement.
0: OK.
1: Parce que quand les halles de la rivière au Sable ont été construits, ça doit être au milieu des années 80 environ, il avait creusé beaucoup pour voir s'il allait trouver des restes de l'ancienne laiterie La Montagne qui était au coin de rivière au Sable et de la rue Sainte-Jeanne-d'Arc. Et ils n'ont rien trouvé. Fait qu'ils se sont dit, ben ils ont tout enlevé quand ils ont détruit la laiterie La Montagne. Fait qu'ils ont construit les halles par-dessus. Puis quand là, ils ont creusé, ça fait déjà 3 mois, là, cet événement-là. C'est au début de l'été.
0: Okay.
1: Quand ils ont creusé, ben ils sont tombés sur des restes de la laiterie La Montagne. Donc, à ce moment-là, ben ils ont appelé un archéologue délégué pour le gouvernement du Québec. Là, c'est là qu'il y a juste un service de ce type-là, la grandeur du Québec, qui est venu une semaine plus tard. Mais pendant ce temps-là, ben les travaux, comme ils travaillent présentement sur Place Niki et sur le pavillon des quais, qui est un petit peu plus loin, ben l'équipe a simplement transféré les employés dans l'autre pavillon pour avancer le travail sur l'autre pavillon. Puis dès qu'ils ont eu la réponse comme quoi ben il y avait rien là d'important, ben ils sont venus continuer le travail. Fait qu'il y a aucun retard qui a été pris dans l'échéancier des travaux du parc de la rivière au Sable.
0: Mais ça a été arrêté pendant un moment, mais je comprends qu'on a mis les effectifs ailleurs. Donc au total,
1: exactement,
0: il y aura pas de retard. Rappelez-nous, c'est quoi ben je comprends que la laiterie La Montagne c'est une laiterie là, mais quelle était l'importance de cet édifice là, Monsieur Doré?
1: Ben c'était une grosse bâtisse quand j'étais jeune, mon Dieu, ça fait longtemps. C'est un édifice environ, ça devrait 50 pieds de large sur la rue Sainte-Jeanne-d'Arc, sur sûrement 200-300 pieds de long. C'était devant l'ancienne place Niki-Poutagan, l'ancienne place qui avait été construite en 1979 pour salle de spectacle pour le championnat mondial de canoë-kayak. Donc c'était à l'autre bord de la rue. C'était encore ouvert au début des années 80, grosse bâtisse blanche, 2 étages, et ça a été abandonné et détruit, comme je vous disais, probablement au début des années 80, quand on a fait beaucoup de remblayage sur la rivière au Sable pour agrandir le site, puis ensuite construire les halles de la rivière au Sable là, au bout de la rue Sainte-Jeanne-d'Arc.
0: Donc, les gens allaient chercher du lait, là, où on le produisait, là, M. Doré?
1: Oui, ils produisaient du fromage. Il y avait du lait, une laiterie et fromage. Quand j'étais jeune, on partait avec notre vélo, avec des amis, on rentrait en dedans, puis on donnait du fromage en grain. On avait des visites annuelles avec notre classe, on allait visiter la laiterie. C'était très artisanal, c'était très du temps, mais ça faisait partie de notre environnement, dans mon quartier. C'était 10e voisine de chez mes parents, donc c'était tout à côté de chez moi.
0: Bon, puis là, vous me dites quand j'étais jeune, là, mais moi, je vais être honnête avec vous, je sais pas, vous avez quel âge, c'est dans quel moment, ça, vous alliez vous fréquenter ce commerce-là?
1: Ouais, j'ai 60 ans. Bon. Donc, quand j'étais au primaire, tu sais, je suis rentré au secondaire en 1977, là,
0: OK?
1: Donc, probablement que la laiterie a dû fermer au début des années 80. Comme je disais, pavillon Niki-Poutagan était conçu pour 1979. Probablement 3 ou 4 années après, ça a fermé, ça a été détruit dans les années suivantes, puis quelques années plus tard, on a eu la construction, qu'on a complété le parc de la rivière au Sable avec le pavillon des Arts.
0: Donc, pour vous, c'était dans les années 70 que vous avez fréquenté cet établissement-là. Qu'est-ce qu'on fait avec les fondations? Est-ce qu'on les a simplement remblayées? Est-ce qu'on les a préservées? On a pris des photos?
1: Oui. Non, ça a été remblayé tout simplement. C'était des bouts de ciment qui avaient été trouvés dans la terre, tout a été remblayé. Le travail a été repris immédiatement. Comme je vous dis, ça a pris une semaine de retard du côté de Place Niki-Poutagan, mais le travail est transféré de l'autre côté. On a devancé un peu l'échéancier pour le pavillon des quais. Donc, au total tout, là, l'année prochaine, on va ouvrir quand même ce magnifique site pour l'offrir à la population l'été prochain.
0: Donc, il n'y aura pas de retard. Et jusqu'à quel moment les travaux vont-ils se poursuivre cet automne?
1: En principe, En principe, l'échéancier, okay, qui était original, puis peut-être qu'il y a eu des changements avec le temps, c'était de fermer la bâtisse, Nikki, de construire la bâtisse au complet, la fermer, pour être capable pendant l'hiver de travailler à l'intérieur, pour que l'automne, le printemps prochain, on puisse compléter le pavillon des quais, qui est plus petit, qui est au bout de la rue Fontaine, au courant du printemps prochain, pour remise des clés. Normalement, écoute, la dernière date, c'était le 21 juillet 2027, espérant que ça puisse être devancé pour Jonquière en musique, mais regarde là, on est vraiment aux aléas de la construction, des matériaux, du Grand Orange au sud de la frontière, regarde, souhaitant que les choses aillent à une bonne vitesse, qu'on puisse remettre le tout à la population le plus rapidement possible.
0: Est-ce qu'on est dans les coûts pour l'instant? Est-ce que ça se maintient?
1: Oui, absolument. En fait, le prix initial, lorsqu'il y avait eu les premières décisions au conseil de ville, c'était dans les alentours de 14 millions. Les coûts ont augmenté un petit peu par la suite, mais il y a vraiment un beau travail qui a été fait entre entrepreneurs et les services de la ville pour maintenir les coûts environ en 14 millions et demi de dollars. Donc, les coûts initiaux là, pour faire le tout, que ce soit beau, et que ça puisse répondre vraiment à tous les besoins qu'on avait initialement identifiés pour le pavillon Nikki Tutagan.
0: Ben, c'est un projet qui est important pour le développement du secteur, ça, on le comprend. Puis on va attendre, donc au 21 juillet, on aura peut-être l'occasion de prendre des nouvelles. Avant de vous laisser, M. Doré, vous êtes le président de la commission des finances, c'est vous le grand argentier de la ville, puis j'imagine que vous devez cogiter...
1: Si vous
0: j'imagine que vous devez cogiter pas mal sur le budget là, de 2027. Dans un média...

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2: Ils vont être beaucoup à la hausse cette année. Fait qu'il y a plein d'éléments qui jouent contre nous. Il y a l'essence qui coûte énormément cher. Donc, tu sais, il y a des choses qui jouent contre nous, mais on met tout dans la balance présentement avec le service des finances au complet à travailler à optimiser. T'sais, on a travaillé dernièrement sur les grands événements, OK? Et on a travaillé sur plein de petits projets pour être capable de diminuer des coûts puis d'opérationnaliser les choses pour être capable de plus être optimal dans notre fonctionnement. Puis tout ça dans le but d'offrir le compte de taxes le plus bas l'année prochaine aux citoyens. C'est tout le temps le but. C'est ce qui nous guide, en tout cas, sur la commission des finances. Mm-hmm. Oui, offrir le meilleur service. Oui, être capable de. Mais ultimement, ben c'est l'argent qu'on a dans les poches. Puis présentement, là, au Québec, c'est difficile. Le monde a moins d'argent dans les poches. On a un défi aussi d'aider nos personnes âgées qui ont de la misère, qui ne voient pas nécessairement sur leur pension, qui ne voient pas leur revenu augmenter. Puis les jeunes familles ont de la misère à s'acheter des maisons parce qu'ils n'ont pas d'argent dans leur poche. Fait qu'on se doit de diminuer le plus possible l'augmentation du taux de taxe. Écoute, on va mettre tous les efforts pour être capable de répondre à la commande que j'ai dans ma lettre mandat, on va y réussir.
3: Ouais, mais je comprends que votre commande, M. Doré, là, c'est pas 2%, c'est 3,1.
2: C'est 3,1, mais gars, si on est capable de faire mieux, écoute, tous les efforts sont faits pour le faire le mieux possible.
3: Mais ça serait optimiste de penser à 2%.
2: J'ai pas dit ça.
3: C'est ça que j'ai entendu, ça, non?
2: mais c'est sûr qu'on travaille sur des calculs de l'IPC. Mm. Mais par contre, c'est clair que finir avec un surplus, mettons, on mettrait ça à l'IPC puis on finirait avec un surplus de 20 millions, ça serait déraisonnable. Ça voudrait juste dire qu'on n'a pas fait notre travail pour être capable de challenger un peu la machine, puis de se mettre un peu en danger, puis dire, hey, gars, on est pas, faut pas finir à 20 millions dessus. Si on arrive 20 millions dessus, c'est qu'on a taxé 20 millions de trop.
3: Mmh. OK, donc on s'attendra pas à des surplus, puis on verra pour le 2%, mais je comprends l'objectif de votre lettre mandat, M. Doré, puis je comprends aussi que vous êtes encore en train de travailler là-dessus. Alors, je vais vous laisser travailler pour le moment, mais je me devais de vous poser la question cet après-midi. Merci d'avoir pris le temps de me répondre.
2: Et on pourra s'en reparler avec plaisir.
3: Avec plaisir, absolument. Absolument, vous êtes conseiller municipal pour le district 4. Merci beaucoup, M. Doré.
2: Bonne fin de journée.
3: Vous aussi.
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3: Quand on pense à nos ancêtres, il y a toujours quelque chose de fascinant, la méthode, la façon de vivre qu'ils avaient à cette époque-là, le lieu qu'ils habitaient, qui est-ce qu'ils fréquentaient. Évidemment qu'on a tendance peut-être à romancer un peu ces vies-là, mais il y a quelque chose d'universel dans le fait de vouloir chercher ses origines. Et d'ailleurs, les passionnés de généalogie, Simon, ont rendez-vous en fin de semaine à Alma.
4: Ouais, en connais-tu, toi, les origines de ta famille? Les Doucets, ça vient d'où, ça?
3: Les Doucets, ça vient du Nouveau-Brunswick.
4: Okay.
3: Alors, mon grand-père venait du Nouveau-Brunswick. Il y a bien des gens qui me demandent là, si je suis parenté. L'autre bord de l'océan? C'est une bonne question.
4: Mais moi, écoute, j'ai une tante qui a travaillé là-dessus. Semble-t-il qu'elle est Martel. Salutations aux autres qui sont à l'écoute. Ça proviendrait de la région de Cognac, d'anciens forgerons.
3: Wow!
4: Ah oui, Immartel.
3: Ah, oh, c'est bon, ouais, ça! Ah, c'est l'origine du nom!
4: Oui. Ben, ça pourrait, là. Écoute, là, je mettrais pas maman à couper là-dessus, mais ça circulait dans la famille quand ma tante s'est intéressée à la généalogie. Puis elle est loin d'être la seule à faire ça, évidemment. J'ai ce sentiment-là, moi, qu'il y a de plus en plus de personnes qui sont curieux de vouloir redescendre le plus loin possible, retracer les lignées, ça part d'où, c'est quoi notre histoire?
3: Pis c'est drôle, j'ai l'impression que plus on vieillit, plus on s'intéresse
4: peut-être.
3: À ça. Parce que, évidemment, on prend des décisions, on fait des choix, puis on se demande qu'est-ce qui a mené nos ancêtres à faire des décisions. Ou à prendre des décisions différentes ou les mêmes que les nôtres.
4: Ben, j'avais la même idée que toi. C'est pour ça que quand j'ai parlé avec Anne-Julie Néron, ça faisait partie de mes questions. Mais on va commencer par la base. Il y a un congrès national de généalogie en fin de semaine. C'est quoi, Anne-Julie, qui est directrice générale à la Société d'histoire du Lac-Saint-Jean? C'est quoi ce congrès national en fin de semaine, Anne-Julie?
5: C'est un congrès qui est organisé aux 2 ans par la Fédération québécoise des sociétés de généalogie. Puis nous, on les a invités à venir chez nous en Alma, au Saguenay-Lac-Saint-Jean, pour tenir là, leur 13e congrès. Et puis avec l'équipe là, du projet Balzac de l'UQAC, on a monté une programmation sous le thème de l'histoire familiale et sociale du Saguenay-Lac-Saint-Jean. Donc ça va être 2 jours de conférences qui concernent l'histoire

0: l'histoire, la généalogie de la région et qui va toucher aussi là à plein d'autres thèmes. On peut penser à la génétique, à la démographie, aux archives photographiques, visuelles. Donc vraiment l'occasion de revisiter l'histoire régionale à partir de multiples lunettes.
1: Est-ce qu'il reste la place? Il y a des gens qui nous écoutent qui veulent aller faire un tour là?
0: Ben en fait, les inscriptions se sont terminées cette semaine parce qu'on a beaucoup de demandes en fait en ce moment.
1: Ah oui, hein?
0: Donc on a décidé d'accepter à la porte là, les gens. Donc oui, pour les conférences, les gens pourront se présenter. Il y a des frais là d'inscription, donc ils peuvent être consultés sur le site du Congrès de généalogie. Mais oui, sur place, les gens vont pouvoir payer s'ils souhaitent se joindre à nous.
1: Mais on dirait que ça me surprend pas que tu me dises qu'il y a de l'affluence. J'ai l'impression que la généalogie, c'est un peu en vogue, non?
0: Ben la généalogie, en fait, je voudrais que c'est une histoire de passion. Les gens qui font de la généalogie, il y a un profil type de généalogie, c'est entre autres des gens qui se sont toujours intéressés de loin à ça, puis qui se sont dit quand je vais prendre ma retraite, je vais creuser davantage. Évidemment, c'est pas tout le monde qui a ce profil-là, mais c'est un profil répandu. Donc oui, les gens là ils peuvent prendre leur retraite, puis là ils embarquent un peu dans la généalogie et souvent ils finissent par tomber dedans, devenir complètement passionnés, faire leur arbre généalogique familiale, puis là, s'intéresser à qui étaient leurs ancêtres, où ils habitaient, c'était quoi leur histoire de vie. Donc, parfois, il y a un ancêtre dur à trouver, on le retrouve, il était aux États-Unis, ou donc toutes sortes d'histoires. Des fois, ils se disent, bon, ben j'ai fini ma famille, qu'est-ce que je fais? Ils vont aider d'autres généalogistes qui font le même projet. Donc oui, la généalogie, c'est large. Nous, sur notre site Internet, dans nos bases de données généalogiques accessibles en ligne, on a aussi des cartes mortuaires, des recensements. Ça nous permet, entre autres, les cartes mortuaires d'avoir des photos de gens qui sont des ancêtres de certaines personnes. On a des recensements, ça nous permet de savoir où les gens habitaient. On a les cimetières où les gens sont enterrés. Donc, c'est vraiment très large comme recherche la généalogie.
1: Je me disais avec l'IA, bon, ça a le dos large ces temps-ci, on casse beaucoup de sucre, on a peur un peu de l'IA, mais quand même, c'est un outil fabuleux pour aller traiter énormément de données. Est-ce que la généalogie a connu justement une espèce de changement depuis l'essor de l'IA?
0: Est-ce que le changement est à grande échelle pour tout le monde? Je ne sais pas, mais je sais que oui, là, entre autres, là, Copac et Balzac, le fichier de population, s'en servent. Il y a aussi des outils d'IA spécialisés pour la lecture, en fait, de manuscrits anciens. Donc, on peut entraîner certaines IA à lire, par exemple, la plume de notaire, parce qu'évidemment, l'écriture ancienne, là, c'est tout un défi de lire ça. Donc, il y a des IA qui peuvent être entraînées à lire certains notaires. Donc, ça, c'est sûr que c'est fabuleux parce que la quantité, et c'est comme ça pour toutes les recherches en histoire, la quantité de sources qui n'ont jamais été lues encore ou très peu, pas à large échelle, qui subitement peuvent être lues par une IA et retranscrites, retransmises, tout ça. Donc, c'est sûr là, qu'en matière de généalogie, là, l'IA peut apporter là, vraiment des solutions pour faciliter la recherche.
1: C'est quoi vraiment la quête initiale des gens qui se lancent en généalogie, de ce que tu remarques? Là, je veux dire, ils veulent réussir à retracer leurs ancêtres le plus loin possible puis avant même leur arrivée ici au Canada, j'imagine?
0: Oui, de façon générale, je pense que la quête, elle est davantage identitaire personnelle, donc savoir qui étaient ses ancêtres, qui était sa famille. Puis, à mesure qu'on se développe, qu'on comprend des choses, je pense que la quête, elle devient aussi sociale, collective. Par exemple, quand on découvre que notre ancêtre est parti, bon, j'ai donné l'exemple de travailler aux États-Unis, mais c'est quand même un exemple classique, alors que son frère, lui, est venu coloniser la région. Donc là, on peut aller vers des sources qui sont plus collectives, qui étudient la démographie, la mobilité. Donc, c'est comme ça aussi, nos ancêtres qui étaient en agriculture. Là, on peut s'intéresser à comment les gens vivaient. On a d'ailleurs la conférence d'ouverture de ce soir qui est sur les femmes dans le milieu agricole au Saguenay-Lac-Saint-Jean. Donc, certaines ont décidé de quitter, certaines ont décidé de rester. Donc, comment elles ont revendiqué leur place. Donc, je pense que la généalogie, une fois qu'on sait qui sont nos ancêtres, ça devient une quête collective aussi, comprendre qui ils étaient, c'était quoi leur mode de vie, dans quel contexte leur vie s'est inscrite, etc.
1: Bon, alors, si vous voulez amorcer ce retour vers le passé, c'est à l'Hôtel Universel d'Alma à partir de ce soir, mais les conférences sont vraiment plutôt demain. Puis, tu sais, Angélie me rassurait sur le fait que c'est vraiment des conférences qui sont grand public, qui sont donc accessibles. Faut pas être un spécialiste pour y assister.
2: Oui, parce que les connaissances sont vraiment inégales d'une personne à l'autre.
1: Mais cependant, par exemple, c'est vraiment des spécialistes de haut niveau qu'on a rarement la possibilité possibilité de pouvoir consulter, donc, qui seront présents pour donner ces conférences-là, qui sont dédiées, là, je le rappelle, pour que tout le monde comprenne. Alors, vraiment, c'est un accès rare pour ce type d'experts-là, si vous voulez aller faire un tour et en apprendre un peu plus sur vous-même.
2: Et sur vos origines. Bien, merci. Bon, dans les informations, Michel, on remonte à mardi, c'était la Journée mondiale sans voiture et le service de transport par autobus de la STS était gratuit. Puis certains conseillers, des employés de la ville aussi qui étaient encouragés à prendre l'autobus, mais c'est pas toujours facile dans une grande ville comme Saguenay de se déplacer en bus pour aller travailler, par exemple.
3: Oui, c'est le cas, par exemple, de Caroline Boily, une utilisatrice du transport en commun à Saguenay, qui a créé une page Facebook pour encourager les utilisateurs à signaler les problèmes qu'ils éprouvent dans le service de la STS. Madame Boily, elle réside dans le secteur nord de Chicoutimi. Elle doit prévoir entre 1h et 1h20 d'autobus à chaque fois qu'elle se rend travailler à sa clinique médicale de Jonquière. On peut l'écouter.
4: Par Chicoutimi-Nord, sur la rue Cabot, à Chicoutimi-Nord, pas loin du parc de la Colline, et je m'en vais travailler à Jonquière, qui est pas tellement loin de l'hôpital. Je pars à 6h20, mais ils ont mis une 103 à 6h20 au terminus de Chicoutimi, qui faisait le même trajet de la 3, dont elle est d'une heure. Mais moi, j'ai des chiffres coupés qui fait que je pars, je reviens, je pars, je reviens. Alors, quand je prends la 175, là, cette fois-là, elle me prend 1h20.
3: Voilà. Donc, écoutez, avec les coupes financières de 2024 et la réorganisation du service, elle mettait donc une heure à faire le même trajet. C'est donc dire que, grosso modo, sa situation a même empiré. Mm-hmm. Et bon, elle a déjà déposé une pétition, cette Madame Boily, de 800 noms. Vous en souvenez, elle a déjà eu une entrevue pour réclamer le rétablissement du service. Bon, parce qu'il y a eu une réforme qui a été faite en 2024. Mm-hmm. Et elle explique que pourquoi elle a créé cette page Facebook, un site privé, ça s'appelle La Voix des usagers de la STS.
4: Nous sommes plusieurs clients qui avons des problèmes avec le réseau de la STS, de la façon dont il est en ce moment. Alors, puis comme on n'a pas beaucoup de façons de nous exprimer dans la page Facebook de la STS, on ne peut pas marquer nos commentaires parce qu'il est en ligne. Et les spot-ups de la région, spot-ups Chicoutimi, Jonquière et Labbé, quand nous, les clients de la STS, nous mettons un commentaire sur ces pages-là, ben on se fait beaucoup critiquer par ceux qui n'utilisent pas le transport en commun.
3: Alors, je suis allé voir sur la page Facebook de la STS et j'ai vu quand même des commentaires qui sont là, qui sont pas enlevés, qui parfois sont négatifs. Et j'ai posé la question à Frédéric Michel, le directeur de la STS. Il nie la société de transport enlève les commentaires négatifs sur le service. Selon lui, les seuls propos qui sont enlevés, ce sont des propos diffamatoires, des propos qui s'attaquent, par exemple, à des personnes en particulier. Il ajoute aussi qu'on enlève des commentaires quand il s'agit aussi de réactions des travaux, par exemple, on publie il va y avoir un détour pour tel circuit en raison de travaux, mais quand les travaux sont terminés, il enlève et l'avis et les critiques parce qu'il dit sinon ça n'a plus lieu d'être. Mmh. Voilà, ça va semer la confusion. Frédéric Michel, qui ne veut pas commenter de cas particuliers comme celui de Mme Boily quand même, il faut le dire, c'est beaucoup là.
2: C'est long, 1h20 pour
3: avoir le goût de s'acheter une voiture, ce serait pas surprenant que ça lui prenne avec tout ça. Donc, il admet que le service de terminus à terminus en Chicoutimi-Jonquière est passé, par exemple, de 30 minutes à 45 minutes en raison du trafic. Et pourquoi? C'est qu'il y avait du trafic, entre autres, sur le boulevard Saguenay. Ça a eu pour effet de faire manquer les correspondances à des usagers. Mmh. Alors, c'est pour ça qu'on a fait... on a changé l'autobus fait maintenant un crochet à Arvida. Donc, c'est plus long, à moins de prendre un autobus express là à 6h20 le matin, comme Mme Boily le disait. Quand à mettre à presque 1h30 à faire un trajet en autobus, on peut dire en quelque sorte l'adage, là, quand on se compare, on se console.
5: On a un grand territoire, mais en 2024, quand on avait fait la refonte de Jonquière, prenons cet exemple-là, on avait comparé nos temps de déplacement inter-arrondissement et inter-rive. Donc, par exemple, si on prend un Chicoutimi-Nord, on traverse le fjord, on traverse le Saguenay, puis on s'en va vers une autre destination. Puis on était, et on est toujours aujourd'hui, dans des temps de déplacement qui sont équivalents, voire meilleurs, que ceux de comparables dans d'autres sociétés de transport. Donc.
3: Voilà, donc pour la même distance, on a pris par exemple Lévis, on a pris Longueuil versus Montréal. Mm-hmm. Mais des statistiques qui ne consoleront sans doute pas Mme Boily, qui réclame toujours un meilleur service.
4: Moi, avec ce que je vis jusqu'à maintenant, c'est trop long. J'ai des pertes de salaire un petit peu tout le temps. Puis ça commence à jouer au niveau de ma santé physique. Là.
3: Et Mme Boilly prévoit aussi que la situation risque d'empirer si on limite davantage la vitesse dans les quartiers à Saguenay. Et elle encourage les usagers qui sentent lésés à porter plainte par écrit, parce qu'elle dit les écrits restent. Puis elle dit aussi que bon les gens... elle fait preuve de modération. Elle dit ne vous adressez pas impoliment à des gens de la STS, par exemple. C'est pas la solution. On a pu voir que c'est quand même quelqu'un qui en appelle à la modération. Quant à Frédéric Michel, il admet que la réforme de 2024, il y a eu le transport à la demande, il y a eu des circuits qui ont été modifiés, des circuits plus rapides. Mais il y a aussi des gagnants, mais il y a aussi quelquefois des gens qui sont désavantagés, peut-être dans des réformes comme celle-là. Malheureusement, ça semble être le cas de Mme Boilly. Elle invite les gens à continuer de critiquer le service de transport. Elle se dit ouvert dans l'optique d'améliorer ce service.
2: Bien, merci Michel pour ce compte-rendu, puis on verra si ça change la donne pour Mme Boilly. Maintenant, qu'est-ce qu'on a dans les prévisions météo? On a des températures très élevées pour la période. On a 22 degrés en ce moment dans l'arrondissement de Chicoutimi. Le maximum devrait être de 14 dans ce temps-ci. Alors, gardez ça en tête quand même, là, que c'est de l'exceptionnel parce qu'on voudrait que ça reste, que ça perdure. Puis, faut en profiter, je pense, pendant que ça passe. Mais peut-être qu'un jour, le retour à la réalité va être un peu brutal parce que les normales, elles baissent au fur et à mesure que les journées avancent. Mais pour l'instant, dans les prévisions, là, jusqu'au milieu de la semaine prochaine, on a des températures entre 19, 21, 17 degrés. Donc, encore au-dessus des valeurs.
1: C'est déjà le super El Niño qui fait son travail.
2: Je ne sais pas qu'est-ce qui se passe exactement. Je ne suis pas en mesure de vous expliquer ce phénomène-là, mais je peux vous dire qu'effectivement, c'est au-dessus des valeurs de saison. Température nocturne autour de 4 à 7 degrés cette nuit. Et puis, en fin de semaine, là, c'est plein soleil avec des maximums entre 19 et 21 à la grandeur du territoire. Bravo. J'inclus Chibougamau. Profitez-en, sortez de chez vous. Je vous en prie.

0: Alors, c'est un montage sonore, vous l'aurez compris, du nouvel album de Lydia Kepinski. Quelques extraits qui ont enthousiasmé Simon Remartel dans les dernières heures.
1: Ah, vraiment, c'est une belle découverte. Je l'attendais, ce nouvel album-là. Je sais pas si tu t'en souviens, je t'en avais parlé, je pense, moi, depuis album de 2022, j'avais eu un coup de cœur total là-dessus.
0: Je me rappelle que tu es un fan. Je sais pas à quelle fréquence tu écoutes sa musique, là, mais un nouvel album, c'est à toi que j'en aurais parlé en premier.
1: Moi, depuis 1er juin en 2018, j'ai vraiment accroché à son style. C'était beaucoup plus sur les instruments en 2018. Puis là, tu vois, il y a eu une évolution parce que depuis, c'est clairement une tendance plus électro qui a été prise. Puis là, c'est clairement un album de EDM. C'est de la Electronic Dance Music, le plus récent album qui est tout juste de sortir. Ça s'appelle C'est parti. Invitation à aller sur les pistes de danse. On vient d'entendre les extraits à l'extérieur, Vivante et Graal. Moi, écoute, c'est pas compliqué. C'est comme si Mylène Farmer puis Bjork avaient eu un enfant avec Everything But The Girl dans la chanson But The Desert Miss The Rain. Il y a un peu de nostalgie, c'est un peu dissonant, c'est très dansant, c'est énergétique à fond. On dirait que ça s'inscrit aussi dans la lignée de Madonna. C'est de la dance avec des textes et des images poétiques.
0: En faisant le ménage, mettons, serait vraiment super.
2: Ah oui?
0: Pour nous donner de l'énergie.
2: Oui.
0: Moi, j'ai besoin d'un peu d'énergie cette semaine, vous l'aurez compris. Alors, je pense que ça va jouer en fin de semaine.
1: Oui, ça va jouer non seulement en fin de semaine. Écoute, en entendant cet album-là, j'ai pas attendu. J'ai acheté des billets pour le 4 décembre à la nuit des temps. Il en reste s'il y a d'autres personnes qui veulent venir me rejoindre là-bas.
0: D'autres nouveautés musicales, mais dans un rayon complètement différent.
2: Mon Dieu, qu'on est ailleurs.
0: C'est Rock Voisine qui sort une nouvelle pièce, mais
2: oui, c'est le premier extrait, en fait, de son tout nouvel album, son 31e en carrière qui est attendu déjà pour le 30 octobre prochain. Le titre de l'album, c'est The Lightfoot Sessions, parce qu'en fait, il va rendre hommage à Gordon Lightfoot. Il va reprendre de ses classiques 11 relectures qui vont être faites, dont ce grand succès.

0: pas la première fois que j'entends cette chanson-là. Moi, j'ai la version de Studio 54 en tête, qui est beaucoup plus dansante, là, puis qui a fait un tabac, je pense, au tournant des années 2000. Oui. Mais c'est Gordon Lightfoot qui a lancé ça en premier.
1: C'est une chanson qui date de 1970, If You Could Read My Mind. Si vous n'avez pas, vous cherchiez le titre dans vos voitures ou peu importe où vous êtes. Oui, il y en a eu des reprises de cette chanson-là. Olivia Newton-John en a fait une aussi, Barbara Streisand, et j'en passe. Donc, possible que vous ayez en tête une toute autre version. Alors, voilà, on va pouvoir redécouvrir ces chansons, ces relectures le 30 octobre. Il faut dire que Rock Voisine considère que Gordon Lightfoot, c'est le plus grand auteur-compositeur canadien de tous les temps. Puis bon, avec ce nouvel album-là, ça va aussi marquer son grand retour sur scène à Rock Voisine en formule acoustique, accompagné de 3 musiciens. Je pense que ça va être très agréable. Il y a des dates de sortie, mais pas encore pour le Québec. Par contre, on s'attend à avoir une nouvelle vague de dates de spectacle, donc pour la province là, prochainement.
0: À suivre. À surveiller. 15h43 minutes.
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0: Ah, c'est vendredi, puis je me suis ennuyée de nos deux chroniqueurs, Frédéric Tremblay et Roger Blackburn. Ça fait quelques vendredis que je ne suis pas à l'antenne. Bonjour à vous deux, messieurs.
3: Bonjour, Catherine, comment ça va?
0: Ça va enrhumé, mais contente de vous retrouver. Et contente de parler de la campagne électorale avec vous aussi aujourd'hui. Bon, il y a des idées qui commencent à circuler en lien avec la région. J'ai mené quelques entretiens cette semaine, dont un qui a fait réagir le préfet de la MRC Lac-Saint-Jean-Est, Louis Ouellet, et la mairesse d'Alma, Sylvie Beaumont, qui ont demandé une rencontre avec le chef du Parti québécois, Paul-Saint-Pierre Plamondon. Ils veulent obtenir des garanties dans le dossier du parachèvement de l'autoroute Alma-Labbé. Puis ça fait suite à l'entrevue que j'ai menée avec William Fradette, le candidat péquiste dans Lac-Saint-Jean. Sur nos ondes, je l'ai questionné au sujet de la finalité de la complétion de ce projet-là, puis il ne s'est pas engagé à faire cheminer le dossier. Il dit qu'il lui manque des informations qui l'aideraient à prendre position en faveur de ce projet-là. Qu'est-ce que vous avez décelé dans cette prise de position? Je vais lancer la balle à l'almatois, Frédéric Tremblay, d'abord.
4: Oui, ben j'en aurais long à dire. En fait, tu sais, il y a un genre de devoir de réserve qui s'impose quand on est un élu municipal en campagne électorale. Bien sûr, on va profiter de la campagne pour faire valoir nos dossiers prioritaires. On s'attend à être écouté, mais reste qu'on verra pratiquement jamais un maire ou une mairesse dire à ses citoyens pour qui voter, pour la simple et la bonne raison que l'administration municipale va devoir travailler inévitablement avec l'élu au palier supérieur. C'est un mariage obligé. Mais là, Sylvie Beaumont puis Louis Ouellet ont publié une vidéo hier en mentionnant avec clarté leur malaise avec la position du candidat péquiste dans Lac-Saint-Jean. Je dirais que le sous-texte de la vidéo est assez clair et c'est la première fois que je vois quelque chose du genre dans Lac-Saint-Jean. Le message, même s'il n'est pas formulé directement, c'est « Ne votez pas pour William Fradette s'il persiste dans sa position. » On s'entend que ça risque d'avoir peu d'effet. Fradette est sur le chemin de la victoire si on suit au sondage, mais ça le mérite de mettre les choses au clair et d'annoncer les couleurs des confrontations auxquelles il va s'exposer pendant son futur mandat. En même temps, c'est un peu un retour de karma pour lui. Il s'était beaucoup impliqué dans les élections municipales de 2021, alors qu'il était conseiller politique pour le député Alexis Brunel-Doucette. On aurait pu puis dû s'attendre à ce moment-là à un certain devoir de réserve étant donné ses fonctions. C'est pas une obligation légale. Je dirais qu'on est davantage dans les considérations morales et éthiques. Mais comment un employé du bureau de député peut ensuite collaborer sereinement avec les officiers municipaux quand il a pris fait et cause pendant la période électorale? Ben, poser la question, c'est un peu y répondre. Ça nous amène à sa position au regard de l'autoroute et peut-être plus largement à ce qui devrait adopter comme position celui qui aspire à représenter la circonscription. Donc, j'ai failli tomber en bas de ma chaise, Catherine, quand j'ai entendu ses propos dans son entrevue avec toi. Le candidat refuse de prendre des engagements clairs pour la finalisation de l'autoroute. Les arguments qu'il avance sont pour le moins incongrus, pour pas dire totalement incohérents. Il veut pas appuyer le dossier parce qu'il connaît pas les projections budgétaires. Il préfère accorder la priorité à des dossiers d'amélioration de sécurité routière, dont il connaît pas plus l'ampleur budgétaire. Donc, je sais pas si vous voyez l'ironie, mais bref, il y a quelque chose qui se cache derrière ces informations-là, puis c'est peut-être le manque d'appétit de son propre parti pour finaliser ce dossier-là, ce qui m'amène à sa posture personnelle qu'ils ont adopté s'il était élu. Est-ce que William Fradette, à la base, ben c'est un apparatchik, c'est un employé du parti, ça enlève rien à ses compétences, très certainement, c'est un gars très intelligent, mais il s'est pas illustré de façon particulière dans le comté par sa présence ou son implication. Puis étant donné ses fonctions pour le Parti québécois, puis sur la base de ce qu'il a sa position dans le dossier de l'autoroute, là, je pense qu'on peut légitimement se poser la question, est-ce qu'il va travailler pour ses commettants ou pour son parti? Est-ce qu'on va avoir encore droit à un député qui sert de carpette pour faire entrer les priorités de sa famille politique dans le comté, plutôt qu'un député au service des citoyens qui va porter porter leur voix dans les officines du gouvernement puis de défendre les priorités régionales. Bref, promettre la complétion de l'autoroute Alma-Labbé, c'est vrai que c'est peut-être un peu engageant pour un candidat local. Ça fait un demi-siècle que le dossier traîne. Mmh. Puis prétendre être le gars qui va mettre un terme à l'entente, à l'attente, c'est peut-être lourd à porter sur ses épaules. Mais je pense que le mieux pour William Fradette aurait été de s'engager minimalement à pousser sur le dossier puis à accompagner les élus municipaux sans s'attacher nécessairement à terminer le contrat puis donc se mettre la tête sur la douche. Donc, la campagne n'est pas encore terminée. On va souhaiter qu'il change le line-up puis qu'il comprenne ce qui est important pour la région devrait être aussi important pour lui.
0: Roger, parce que c'est un dossier qui dure depuis 50 ans, là, l'autoroute Alma-Labbé. C'est pas la première fois que William Fradette prend cette position-là. Il avait la même en 2022, sauf que ses chances d'être élu étaient moins importantes qu'elles le sont aujourd'hui. Est-ce que c'est la bonne voie? Est-ce que c'est c'était la bonne chose à faire, la bonne position à prendre?
5: Je pense que Frédéric a raison. On peut se questionner un peu sur les intentions du Parti québécois par rapport à ce dossier-là. Moi, je me souviens à l'époque, Jacques Brassard, au sujet de la route 175 dans la réserve Fink de la Rentière, quand Lucien Bouchard était premier ministre du Québec, il avait dit on n'en veut pas, puis on n'en aura pas d'autoroute dans la réserve Fink de la Rentière. Fait que c'était un dossier qui était accepté par tous les gens de la région. Ça fait 30 ans que tout le monde voulait avoir cette route-là, mais Jacques Brassard a dit non, on n'en aura pas. Là, c'est l'autoroute régionale qu'on a à Alma-Labbé depuis 50 ans qu'on en parle. Je me souviens à l'époque que Marc-André Bédard était ministre à Chicoutimi. On avait une autoroute Chicoutimi, puis on disait c'était la plus courte autoroute du monde. Pis ça a pris des années avant que Jonquière se rallie à ça parce qu'il voulait avoir des bretelles qui viennent, ils voulaient pas que l'autoroute contourne la ville. Là, au moins, ça mérite au moins de poser la question parce que je sais pas si c'est une question d'argent. On est en train de travailler sur le prolongement de l'autoroute 70 à l'Abbé, là. Mmh. Et c'est une affaire de 307 millions pour 7 kilomètres. Ça fait à peu près 43 millions du kilomètre là, que ça va coûter. Alors, au bout du lac, pour 10 kilomètres, on va peut-être construire ça à 50 millions du kilomètre. C'est 500 millions de dollars. Ça a coûté 900 millions pour faire la réserve faunique de Laurentides. Est-ce que c'est une question de coût? Parce que là, on voit qu'à Métabetchouane, présentement, ils refont le pont à Desbiens, qui est en fin de vie. Ouais. C'est un projet de trentaine de millions. Aussi à Desbiens, ils refont la route 169, ils élargissent, ils mettent des lampadaires. On voit que les infrastructures se mettent à tomber partout. Est-ce que c'est dans la politique du Parti québécois de dire, nous, on veut maintenir les infrastructures, on veut plus construire de nouvelles routes. Est-ce que c'est ça? Mais est-ce que je trouve que ce gars-là est courageux, M. Fradette, de dire ça au Lac-Saint-Jean dans ce comté-là, de dire, moi, je ne pousserai pas sur ce dossier-là, je ne mettrai pas de bâton dans les roues, mais c'est pas moi qui vais le pousser de l'avant. Il parle qu'il y a eu entre les mains là, l'aspect de l'étude environnementale qui était caviardée, le manque de transparence un peu. Alors, si ce cause des questions sur les coûts, moi, je dirais, bon, mais évaluer ça à 50 millions de kilomètres, 10 kilomètres.
0: Ça, c'est ton évaluation.
5: À peu près, j'avais fait cette évaluation-là à l'époque pour la route 175, puis on s'était pas monté, ça avait fini à 1 milliard de dollars. Là, pour construire l'autoroute du parc. C'est à peu près dans ces chiffres-là. Alors, la question se pose, est-ce que c'est vraiment un besoin qu'on a de la prolonger ou si on pouvait faire les deux, c'est sûr. Moi, je voudrais tous les projets, là. Un aréna de Lucac pour les Saguenayens, d'autres espaces pour une piscine à Lucac, un deuxième pont sur la rivière Chicoutimi, à élargir l'autoroute. On le voudrait tous les projets, mais ils auront des choix financiers à faire.
0: Oui, je comprends, mais il est dans la circonscription Lac-Saint-Jean. Puis, est-ce qu'il y a d'autres projets plus importants que ça dans la circonscription, Frédéric, en ce moment?
4: Ben, j'en vois pas de si gigantesque dans la circonscription. On avance continuellement, puis on s'entend que les infrastructures du coin sont en bon état. Donc, ça reste le dossier prioritaire pour notre secteur, qui a des implications de sécurité pour les citoyens, mais aussi pour le développement économique.
0: OK, on verra bien quel impact ça aura, puis s'il y a effectivement conversation entre Sylvie Beaumont, Louis Ouellet et Paul-Saint-Pierre Plamondon. Mais pour l'instant, on en reste là. Il y a un autre sujet de campagne qui a défrayé les manchettes au cours des débats puis depuis le début de la campagne, celui des coupes dans la fonction publique. Puis vous aviez envie de revenir là-dessus sur le sujet aujourd'hui à 10 jours du vote. Qu'est-ce que ça pourrait vouloir dire pour la région des promesses de coupes dans la fonction publique, Frédéric?
4: Ben, on se souviendra de la vague d'austérité libérale en 2014 là, avec ce site particulier qui n'était pas du tout annoncé en campagne électorale. Donc là, c'est complètement différent. C'est à qui va promettre de couper le plus de gras dans l'État. Donc le Parti conservateur, 20 000 postes en moins. Les libéraux, 12 000 équivalents temps complet. La CAQ, 6 000 postes. Le PQ, une coupe de 2,5% des coûts de rémunération. T'sais, tout le monde va s'entendre, je pense, que notre État est quand même obèse et pas toujours efficace. Mais il faut aussi sortir de cette idée-là que les fonctionnaires de l'État, c'est tous des ronds de cuir qui chipotent sur les détails dans un formulaire, là, même s'il y en a assurément, j'y reviens. Donc, ce que les partis, il faut pas oublier qu'un fonctionnaire, là, par extension, c'est aussi la réceptionniste à l'hôpital, puis le préposé aux bénéficiaires, puis l'éducatrice. On a tendance à l'oublier. Donc, ce que les partis proposent, ce sont des grandes cibles, puis pas des stratégies de coupe efficaces. On est dans le macro, dans les totaux en gras, là, dans des plans budgétaires, pas dans les petites lignes, puis dans chaque poste. Mmh. On n'est pas dans les procédures, les programmes, les petites coupes efficaces. On n'est pas dans l'optimisation. Donc, moi, pour avoir payé moi-même de ma job là, l'austérité libérale à l'époque, puis avoir vécu des relations avec les fonctionnaires gouvernementaux comme conseiller municipal, j'ai une petite idée de comment ces coupes-là percolent dans l'appareil administratif.
0: C'est-à-dire?
4: Le conseil exécutif du gouvernement cible des grands objectifs par ministère. Les mandarins partent avec ça en dessous du bras, font descendre ça. Le cadre supérieur va envoyer ça à l'étage en dessous, au cadre inférieur. Personne ne va s'interroger au passage sur la gestion d'efficacité. Ça va trop souvent descendre sur le plancher des vaches, puis c'est là que les coupes vont se matérialiser dans le service aux citoyens et dans les leviers de développement pour les régions. Pourtant, entre les deux, il y a vraiment une marge pour se questionner sur nos dépenses, nos programmes, nos processus. C'est un exemple que j'ai déjà donné, mais quand j'étais responsable des travaux publics à la ville, là, des incongruités administratives, j'en ai vu une puis une autre. Mmh. On réserve une enveloppe par municipalité pour les travaux de maintien des infrastructures de voirie avec un pourcentage de taxes assises. Super. La ville doit produire un inventaire de ses infrastructures, une priorisation de ses projets. C'est encore bien jusqu'ici, ça permet de dépolitiser l'asphalte. Mais ensuite, les projets prioritaires, il faut les représenter au ministère. Un fonctionnaire analyse ça, il met son rubber stamp. Une fois que les travaux sont faits, encore une fois, reddition de compte, un autre rubber stamp, alors qu'on aurait pu mettre ça très simplement dans l'annexe du rapport annuel de la municipalité. Puis, en plus, si les travaux comportent une portion environnementale, bien, on rentre dans un autre univers pour avoir son certificat en bonne et due forme. Donc, le projet est soumis au ministère, les fonctionnaires font leur job, posent des questions, on y répond. Il y a ensuite des questions pour les réponses aux questions. Puis, tant que chaque interrogation est pas résolue, ben ça apporte aussi la... C'est la perspective de fonctionnaires des fois qui sont déconnectés du terrain. Mmh. Je me souviens, la renaturalisation de la rivière à Alma, c'est un projet de bonification environnementale en soi. Il a fallu faire des projets compensatoires. On s'inquiétait pour les hirondelles de rivage. On a dû construire littéralement des condos pour les oiseaux. En pleine crise du logement, ils ont levé le nez sur les appartements de luxe qu'on leur offrait. Ils sont retournés nichés dans leur ancien habitat. Donc, il y a même un fonctionnaire qui nous a obligé à élargir les échancrures des estacades pour favoriser la frais de la Wananish. Donc, quiconque reste à Alma sait que si une Wananish veut remonter la petite décharge pour se rendre au lac, elle va frapper quelque chose à un moment donné.
0: Compliqué. Roger, un mot, Roger, quand même, là, je veux t'entendre aussi là-dessus. Les coupes en région, est-ce qu'on peut y arriver sans couper de service dans une région?
5: Je ne sais pas, mais la fonction publique, j'ai l'impression, cette semaine, on a appris ça fait déjà quelques années qu'on en parle. On a un nouveau joueur dans notre équipe, la collectivité, là, ça s'appelle l'intelligence artificielle. Mm-hmm. Ça écrit des livres, ça compose des chansons, ça fait des films, ça fait toutes sortes de choses. Puis il y a même des États, on parle en Estonie, qui appellent le bureaucrate. Là, c'est même des l'IA, l'intelligence artificielle, donne des services aux citoyens. Je ne sais pas dans quelle mesure l'IA va pouvoir s'inviter au niveau de la fonction publique pour prendre des responsabilités, pour prendre des appels, pour renouveler des permis de conduire, pour tout ce qui est de paperasse. Là, puis,
0: des tâches
5: administratives, bureaucratiques, ouais. Puis toutes les rééditions de comptes. C'est un virus, les rééditions de comptes. J'étais sur le conseil d'administration du cégep de Jonquière, puis je voyais le rapport annuel qu'on a envoyé à Québec au ministère de l'Éducation. Je pense que ça avait 1000 pages. Mais est-ce qu'il y a quelqu'un qui va lire ça au gouvernement? T'sais? Est-ce qu'ils vont de façon aléatoire? Alors, oui, il faut rendre des comptes. Peut-être que l'IA pourrait être une solution dans ces affaires-là. Des documents de 1000 pages, 800 pages, pour faire des résumés, puis faire répondre aux citoyens par des robots conversationnels. Et puis, on pourra dégraisser un peu la fonction publique avec ça. Moi, je pense qu'on est à l'aube de quelque chose de nouveau. Quand les gens parlent de dégraisser l'administration publique, là, l'IA, on en parle de plus en plus. On a vu le récemment ce qui est arrivé avec M. Aurélien, avec son livre. J'ai l'impression que dans chaque semaine, on ajoute quelque chose de nouveau, puis ça va s'inviter dans la campagne électorale. Peut-être pas de celle-là, mais dans la prochaine campagne, là, ça va être un nouvel employé du gouvernement, j'ai l'impression.
0: On dirait que Frédéric n'est pas d'accord. Je pense que tu n'as pas envie de faire renouveler ton passeport, permis de conduire par l'intelligence artificielle, Frédéric?
4: C'est pas le mal incarné, l'intelligence artificielle. Il y a des choses à faire au niveau, des procédures et quelque chose à faire là-dedans. Tant qu'on n'interpelle pas l'IA pour faire du créatif, je suis assez à l'aise. Donc, on ne laissera pas l'IA prendre des décisions puis être originaux. Mm-hmm. Mais rappelez quand même au passage là les précédentes vagues d'austérité puis de coupe, comment ça s'est traduit dans la région. Là, concrètement, ben la conférence régionale des élus, les ententes spécifiques, ça a disparu. On était censé aussi avoir de la décentralisation de fonctionnaires. On attend toujours le bureau partagé.
0: Les 5 000 qui étaient promis à la grandeur de la province. Oui.
4: Exactement. Puis, à l'inverse, mais on centralise, on monte. Donc, Santé Québec, c'est un bon exemple. Plutôt que d'écouter les ressources terrain, voir comment on peut optimiser les choses, ben, on crée une autre structure de contrôle au-dessus.
5: Ça va sûrement prendre une mobilisation régionale, j'ai l'impression, là, comme on a perdu la conférence régionale des élus. Mmh. Ça va prendre une mobilisation citoyenne pour dire, c'est assez, là. On veut qu'on ramène nos décisions ici en région, que ce soit en matière d'immigration, en matière de santé. On n'a pas les mêmes problèmes que dans les grandes villes. Puis ça va falloir que les gens se mobilisent, qu'on dit, là, c'est assez, là. Gardez ces pôles de décision-là ici dans la région pour qu'on prenne des décisions qui correspondent avec nos besoins.
0: Bien, Roger Blackburn et Frédéric Tremblay, on se retrouve la semaine prochaine, une dernière fois avant la fin de cette campagne électorale. Merci à vous deux. Salut.
4: Au plaisir.
5: Bye-bye.
0: Bye.

0: 15h58 minutes. Comment vous écrivez quand vous prenez le crayon? Est-ce que vous écrivez en lettres attachées?
1: J'allais répondre la même chose.
0: Voyons, comment ça, vous écrivez mal?
2: J'essaie de lire ça, là.
0: Bon, OK, c'est vrai. Mais c'est, je suis capable de te lire, Simon, quand même. C'est pas si mal. Est-ce que tu es capable de me lire?
2: Les tendances culinaires de l'automne avec Emmanuel.
0: Oh, c'est l'évêque.
2: L'évêque, OK.
0: Ouais, est-ce que c'est écrit?
2: Je la connais, mais j'étais comme, c'est pas son nom complet. L'évêque?
1: Mais c'est en lettres attachées.
0: Oui, ben, est-ce que vous écrivez en lettres attachées ou en lettres détachées?
1: À moitié attachées, à moitié détachées.
2: Ouais, j'ai mon style.
0: Ouais, c'est ça, Simon. On dirait que c'est quelque part entre les deux. Joannie aussi. Mais quand on maîtrise les deux, on prend des raccourcis. Je sais pas pour vous, là, mais moi, en général, je finis moins les mots. Je me donne une idée générale du début. Mais ce qu'on demande, en fait, il y a l'ordre des ergothérapeutes qui dit que l'imposition des deux styles d'écriture, ça facilite pas les choses pour les jeunes, pour les jeunes dans l'apprentissage au primaire. Puis c'est super intéressant, c'est sorti sur notre site internet hier. Il y en était question aussi dans la presse aujourd'hui. Est-ce que les élèves devraient vraiment apprendre l'écriture script et l'écriture cursive? J'avais oublié ces termes-là.
1: Mais l'enseigne encore, l'écriture cursive.
0: Effectivement, les deux. En fait, la pratique varie d'une école à l'autre, mais le nouveau programme de français prévoit qu'on apprennent les deux styles d'écriture. Okay. Et c'est contesté par des experts de l'ordre des ergothérapeutes. Ils disent que ça va nuire aux élèves en difficulté parce que, de maîtriser les deux codes, en plus du clavier, parce que, je sais pas pour vous, mais moi, quand j'ai appris à écrire, le clavier, c'est arrivé bien après, là. Puis même l'écriture cursive devrait être réservée à un moment un peu plus tard, là, après le deuxième cycle du primaire, une fois que les élèves maîtrisent vraiment bien l'écriture script pour leur proposer des raccourcis. Alors là-dessus, je sais pas comment ça se passe chez vous dans l'école avec vos tout-petits non plus, là, mais c'est l'ordre des ergothérapeutes qui arrive avec cette proposition-là, en tout cas, cette critique-là par rapport au programme de français. Moi, je vous avoue que je suis bien contente de connaître les deux parce que même si Simon n'est pas capable de me lire,
1: mais ça va bien,
0: au quotidien, mais
2: ça allait bien.
0: Ça va beaucoup plus vite.
2: Le nom de famille était un peu escamoté. Oui. Mais je ne comprends pas, moi, par exemple, pourquoi j'ai l'impression, puis je ne sais pas, là, je ne connais pas ça, j'ai l'impression qu'on nivelle un peu par le bas, non? Moi, il me semble, dans mon temps, on apprenait les deux en même temps en primaire, puis...
0: Mais tu n'apprenais pas le clavier.
2: Ben oui,
0: tu apprenais le clavier.
2: Je suis dur, on avait un Commodore 64 à ta maison, j'ai passé mon enfance à apprendre en même temps la didactique que j'apprenais à faire l'écriture. Puis
0: mais pas à l'école.
2: J'étais pas surdoué.
1: Mon Dieu, c'est plus tard. Moi, je pense que c'était en quatrième année que c'est arrivé.
0: Ah, moi aussi, l'écriture clavier, je me rappelle d'avoir fait du tape-touche. Là,
1: c'est ça, je cherchais le nom depuis tantôt.
0: L'école secondaire. Puis il y avait des. En tout cas.
2: Moi, j'ai appris ça parce que, salutations à tous ceux qui sont contre, il y avait des jeux vidéo, puis j'avais besoin de maîtriser ça.
0: Mais ça faisait pas partie des apprentissages qui étaient notés. Alors,
2: oui, mais c'est la même année, mais j'ai appris pareil.
0: Ce qu'on dit, c'est que ça peut nuire aux jeunes qui sont en difficulté, Simon, peut-être que tu faisais pas partie des jeunes en difficulté.
2: C'est pour ça que je te pose la question. Est-ce que c'est un nivellement? Je sais pas.
0: Enfin, la question se pose, puis ce qu'on proposerait, c'est plutôt d'abandonner les lettres attachées pour revenir au cursif jusqu'à la fin du deuxième cycle pour que tout le monde maîtrise bien ça, maîtrise bien aussi l'écriture au clavier et puis ensuite puisse attaquer l'écriture cursive s'ils en ont besoin.
2: Moi, j'imagine que c'est pour les grandes occasions. L'écriture manuscrite, là, moi, c'est de moi à moi. En plus, là, c'est rare que j'écris pour quelqu'un d'autre à l'exception d'une carte de souhait.
0: Ouais, c'est vrai.
1: C'est vrai.
0: Des petites notes, là, peut-être.
2: Alors, pourquoi maintenir le cursif si c'est que une relation de soi à soi? C'est une bonne question.
0: Ouais, ça permet de faire des raccourcis. Michel a une belle main d'écriture. Là.
2: Ah, Michel!
0: Viens de m'écrire quelque chose. Ah, je suis capable de tout lire.
3: Vous trouvez, mais je trouve ça épouvantablement mal écrit de ma part parce que c'est pas une bonne plume que j'avais. Là. J'ai écrit ça n'importe comment.
2: Non, c'est la calligraphie.
0: Non, je comprends tout. D'ailleurs, si je le lis, là, ça dit allégation d'ingérence dans la campagne électorale québécoise. C'est fou, cette affaire-là. Michel, c'est tombé en milieu de journée là, chez nos collègues de Québécois.
3: Effectivement. Puis là, la première ministre sortante, Christine Fréchette, affirme avoir été mise au courant il y a quelques jours d'allégations d'ingérence étrangère dans la campagne électorale au Québec. Elle a été pressée de questions à ce sujet, évidemment, avec la sortie là, de Québécois, de la presse, tout ça. Mm-hmm. La chef caquiste, donc, qui participait aussi, comme les autres là, au congrès de la FQM, la Fédération québécoise des municipalités, a refusé cependant de donner une date précise là, de quand est-ce qu'elle affirme avoir plutôt informé le Service canadien du renseignement de sécurité de cette information. Christine Fréchette a aussi déclaré que son gouvernement a été contacté il y a quelques mois par Washington au sujet des négociations commerciales.
4: Les États-Unis, en fait, il y a eu une approche au printemps dernier pour tenter d'avoir une entente avec nous, le Québec. en ce qui a trait à des secteurs qui sont liés à la CEUM. Et quand mon équipe m'a avisé de ça, moi, j'ai fermé la porte tout de suite.
3: Ce qui est particulier, c'est que c'est jamais sorti dans les débats. Mercredi, elle aurait pu le dire, mais
4: c'est
3: bon, en tout cas. Et le bureau du premier ministre Mark Carney a déclaré qu'Ottawa prend très au sérieux l'ingérence étrangère ainsi que la menace d'une telle ingérence.
0: On va y revenir à 16h35 avec Guillaume Bourgault-Côté, exceptionnellement en ce vendredi, parce que...
2: C'est une bonne raison pour le reprendre le vendredi.
0: Je pense que ça mérite qu'on s'attarde à cette question-là. Mon prochain invité dans cette édition de Place publique, ce sera Serge Bergeron, le candidat pour le Parti libéral dans Roberval, ex-maire aussi de la municipalité. On poursuit donc cette semaine d'entretien avec des candidats pour l'élection du 5 octobre. Donc, il sera bientôt en studio avec nous. On aura les bonnes nouvelles de Rosalie Dumais-Beaulieu autour de 16h40. Et les tendances culinaires, tu l'as évoqué tout à l'heure en lisant mon écriture difficile à déchiffrer.
2: Simon Pontmartel. C'est la mienne, la pire.
0: Emmanuel Lévesque, la chroniqueuse, sera en studio avec nous autour de 17h15. Simon, le Ragnarok du Norvégien.
2: Ouais.
0: C'est quand même... on a la bouche pleine avec ces sonorités-là.
2: Absolument, hein, mais en même temps, je sais pas, c'est peut-être le rock de Ragnarok, ça sonne rocher, c'est parce qu'il y aura des descentes en piste. C'est du vélo de montagne, évidemment, qu'on va faire. Et puis, il va y avoir, entre autres, une descente chainless. Connais-tu ça?
0: Je sais pas de quoi tu me parles.
2: Bon, on va tout expliquer ça tout à l'heure en te proposant cette activité qui semble-t-il être vraiment fédératrice là, pour la communauté des amateurs de vélo de montagne. J'ai parlé avec Frédéric Côté, qui est directeur général du Norvégien. Je te reviens avec ça plus tard.
0: Bien, et Joanie Bilodeau, les Journées de la culture débutent dans les prochaines heures. Et puis, on va faire un tour d'horizon avec toi.
1: Oui, ça a même déjà commencé. C'était aujourd'hui toute la journée. Ce soir, les activités vont se poursuivre. Demain, dimanche également, une quarantaine d'activités dans la région. Et puis, je me suis entretenue avec le porte-parole de cette 30e journée de la culture, porte-parole régionale, Mike Paul. Donc, je vous partagerai un petit bout. Peut-être un peu plus là, de notre entretien.
0: Un grand bout.
1: Et c'est son grand bout. Puis je me suis aussi entretenue dans les dernières minutes avec l'humoriste Mathieu Cyr, qui est au théâtre Palace Arvida ce soir en prestation. Lui qui est en tournée en ce moment pour son tout dernier one man show qui s'intitule Adulte. Évidemment, j'ai ri. Donc là aussi,
0: ça c'est bon signe.
1: Voilà. Donc on va peut-être vous faire rire aussi pendant l'entrevue.
0: Très bien, Michel. Dans les autres informations, un homme de 61 ans écope d'une peine de 7 ans de pénitence pour un incendie criminel causant des lésions.
3: Guy Lavoie qui a déclenché deux feux dans la nuit du 7 au 8 mai dernier dans un immeuble à logement où résident une trentaine de personnes sur la rue Saint-Hilaire à Chicoutimi. Il aurait mis le feu dans des supports à papier hygiénique à deux reprises. Il a lui-même alerté les pompiers. Lors du premier feu, le concierge a même subi des blessures aux mains en tentant d'éteindre le brasier. Guy Lavoie qui avait 7 antécédents en matière d'incendie criminel dans la région de Québec. Alors, la peine suggérée tient compte de la répétition de ces crimes. Et on peut écouter la procureure aux poursuites criminelles et pénales, Marianne Girard.
5: Le fait de recommencer encore alors qu'il y a déjà eu des ressources, il y a déjà eu là, des gens qui se sont investis dans le parcours de monsieur pour l'aider, pour l'encadrer. Malheureusement, ça n'a pas fonctionné. Mais aujourd'hui, c'est ce genre de message qu'on doit envoyer à la société pour que les gens puissent vivre librement, sans crainte de se faire réveiller par le feu et finalement peut-être en mourir là, dans la nuit.
0: Le président de la Commission des finances à Saguenay, le conseiller Alain Doré, a le mandat de préparer un budget qui n'augmentera pas plus que l'inflation.
3: Bien que le maire Luc Boivin ait déjà parlé d'une hausse de 2 % du compte de taxes dans le prochain budget, Alain Doré a plutôt comme objectif de limiter les hausses à 3,1 %
6: Ma lettre mandat me demande de rendre ça à l'IPC. L'IPC est environ à 3,1% cette année. La ligne d'en bas, OK, incluant tous les services, poubelles, eau et égouts. On travaille pour ça. On fait nos calculs pour ça. Être capable de travailler sur nos réserves, sur le paiement de tout ce qu'on a. Puis si on est capable de faire un bel effet wow pour en baissant un petit peu tout ça, ben gars, on sera bien content pour la population.
0: Et puis le député de Chicoutimi-le-Fjord, Daniel Gobeil, obtient des responsabilités au sein du cabinet libéral.
3: Oui, on se doute dans quel domaine. Hein? Il a été assermenté la semaine dernière et puis il a été nommé donc secrétaire parlementaire du ministre de l'Agriculture et de l'Agroalimentaire. Donc, une nomination faite par le premier ministre Carney et durant l'élection partielle. Rappelons que, il a beaucoup parlé aussi de la défense de la gestion de l'offre et puis qu'il a été, vice-président des producteurs de lait du Canada, président des producteurs de lait au Québec. Donc, c'était un parcours quand même que plusieurs, lui, prédisaient.
0: Merci beaucoup, Michel. À la météo, ce sont des températures bien au-delà des normales de saison pour la fin de semaine. Entre 4 et 7 degrés, les minimums cette nuit. Demain, ça varie entre 19 et 21 sous le soleil. Le scénario qu'on vit aujourd'hui, vous copiez, collez samedi, dimanche, lundi, même la journée de mardi aussi. On verra, il y a peut-être des nuages qui vont s'amener en milieu de semaine prochaine, là, mais concentrons-nous sur le week-end. Ce sera lumineux et chaud.
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0: On termine cette semaine d'entrevue avec des candidats à l'élection du 5 octobre avec l'ex-maire de Roberval, actuel candidat pour le Parti libéral du Québec. Bonjour Serge Bergeron.
8: Bonjour Madame Doucet.
0: Bon, dans la région, à part vous, les autres candidats libéraux ont souvent été qualifiés de parachutés, des gens qui connaissent moins la région, qui n'y habitent pas non plus. Est-ce que vous avez l'impression d'être le seul libéral à faire campagne dans la région?
8: Pour avoir fait 5 mandats, en une semaine, je pense que oui, je suis le seul candidat libéral qui peut être représenté. Mais c'est une pratique courante à travers les différents partis. Lorsqu'on a de la difficulté à trouver des candidats, que des candidats ne proposent pas leur participation pour une élection, à ce moment-là, on va envoyer des gens. Ben, plus difficile pour moi. Moi, vous savez, je suis à pleine capacité à 100% pour mon comté, qui est le comté Roberval. Mais par contre, j'ai la région à cœur. Donc, venir représenter le Parti libéral régionalement parlant, à travers ces débats, à travers mes idées, à travers de ce qu'on peut vivre aussi, parce que notre économie, elle n'est pas juste reliée au Saguenay, mais elle est reliée également à l'ensemble du Saguenay-Lac-Saint-Jean. Donc oui, pour moi, ça demande beaucoup plus de travail, mais c'est un plaisir de le faire.
0: Qu'est-ce qui vous a amené au Parti libéral? Parce qu'on sait que vous avez eu des affinités avec le Parti conservateur sur le plan fédéral là, mais oui. Pourquoi vous avez choisi ce parti-là?
8: En somme, on m'a choisi. Alors, c'est différent.
0: On vous a appelé?
8: On a communiqué avec moi et on m'a demandé de réfléchir que ma candidature serait le bienvenu. Alors, j'ai pris la peine de réfléchir et je me suis dit, vous savez, présentement, ce qui vient me chercher, moi, ce qui a été l'essence de ma décision, c'est que présentement, quand tu es assis devant ta télévision, tout ce que tu entends et que tu peux voir, c'est l'appauvrissement de notre société, notre tissu social. Et rester assis devant sa télévision et croiser les bras sans rien faire, alors que j'ai des connaissances, j'ai des compétences, j'ai été 33 ans en éducation, j'ai fait de la politique, j'ai travaillé au ministère, j'ai administré un centre de service scolaire, alors je me suis dit, hey, t'es là, ben vas-y. Go. Alors, quand on m'a téléphoné, ça a été l'essence de ma réflexion. Je voulais pas aller à droite, à gauche, oh, j'y vais-tu pas, ça. Non. Ça a été vraiment ma décision.
0: Mais il faut dire que le Parti libéral est pas très populaire dans les sondages, en tout cas au Saguenay-Lac-Saint-Jean. Quels sont vos espoirs vraiment d'être élu, M.
8: Bergeron? En somme, moi, les espoirs que j'ai, c'est de mettre au profit de la population du comté Roberval, qui je suis. Les gens me connaissent comme maire, les gens m'ont connu comme directeur général pendant 11 ans du centre de services scolaires. Et, bon, on y va à chaque jour. Et puis, c'est mon parti au provincial. Ça a toujours été mon parti au provincial. Alors, vous allez comprendre que j'ai du plaisir à le faire. Et si j'étais élu le 5 octobre prochain, je suis convaincu que je vais bien défendre mes dossiers et bien défendre mes gens.
0: OK. J'ai eu une conversation avec William Fradette du Parti québécois cette semaine. Il ne s'est pas engagé à terminer l'autoroute Alma-Labbé. Je comprends que c'est plutôt dans la circonscription Lac-Saint-Jean que dans celle de Roberval. Mais pour le Parti libéral, est-ce que c'est important de terminer ce projet-là, M. Bergeron?
8: Écoutez, je sais qu'il y a d'autres autoroutes qui sont beaucoup plus dangereuses au Québec. Donc, le Parti libéral s'est surtout consacré à l'autoroute 50 entre, jusqu'à Gatineau, là, quand on part de Montréal pour aller à Gatineau. Alors, mais pour l'autoroute Alma-Labbé, il n'y a pas de lignes jusqu'à maintenant qui ont été annoncées là-dessus.
0: Mais pour vous, est-ce que c'est un projet que
8: C'est important. C'est sûr que c'est un projet qui est important parce que pour nous, c'est l'afflux du tourisme, c'est le transport et tout. Donc, on aimerait bien que le projet se réalise. Depuis le temps qu'on en parle et depuis le temps qu'on est divisé, le secteur nord de Dolbeau, puis l'autre secteur, donc, qui passe par Roberval, le Zoo et tout ça. Donc, mais en même temps, je pense que l'important, c'est d'avoir l'autoroute et de faire en sorte que ça puisse se faire un jour et qu'on arrête d'en parler.
0: Est-ce que vous engagez à défendre ce projet-là?
8: En somme, oui, parce que, ça se fait chez nous. C'est un apport économique pour nous. Et si le projet, si le dossier revient sur la la table avec que je sois ou non élu, que je sois dans l'opposition ou dans le gouvernement élu. Oui, je vais défendre ce projet-là parce qu'il est important pour notre région.
0: Bien, il y a beaucoup question de soins de santé. Hein, c'est un des enjeux principaux pour les électeurs à la grandeur de la province. Puis on a appris récemment qu'il y a une aile de la Maison des aînés qui est complètement inhabitée à Robertval en raison d'un manque de ressources. Oui. Si vous êtes élu, qu'est-ce que vous allez faire avec cette situation-là?
8: C'est exact. Écoutez, j'ai parlé avec le syndicat de la FIC et puis j'apprenais que seulement à l'hôpital, bon, Maison des aînés, hôpital de Robertval, là, centre hospitalier de Robertval, il manque 71 infirmières et 41 infirmières auxiliaires.
0: J'ai entendu dire ça pendant le débat, puis c'est un état de situation qui est marquant, effectivement. Mais une fois que ça s'est dit, c'est quoi les pistes de solution pour changer ça?
8: En somme, il faut nécessairement qu'on ait, avec le secteur de l'éducation, une plus grande ouverture à former plus de cohortes. Parce que, bon, il y a du contingentement, il y a beaucoup d'infirmières qui suivent leurs cours, et quand on regarde qu'est-ce qui arrive après, un fort pourcentage vont poursuivre à l'université, au bac, pour devenir infirmière, bon, super infirmière et tout ça, ce qui laisse peu d'infirmières, à être prêtes tout de suite après le cours sur le marché du travail. C'est la même chose pour les infirmières auxiliaires. Il en manque. Il faut nécessairement trouver des solutions, s'asseoir avec le collège, les cégeps, s'asseoir avec l'université, voir comment est-ce qu'on peut rapprocher aussi des cohortes en formation chez nous.
0: De super infirmières, par exemple?
8: Pas une super infirmière ou infirmière, mais est-ce qu'on peut les rapprocher? Est-ce qu'on doit nécessairement les amener à Chicoutimi ou parce que c'est contingenté, les amener à Québec? On a beaucoup d'élèves internationaux en infirmerie qui viennent terminer leur cours au collège de Saint-Félicien. Oui. La plupart retourne après. Ils retournent, donc, parce que c'est souvent comme ça.
0: Donc, est-ce que ça prendrait quoi? Des candidatures locales ou un programme pour les étudiants locaux?
8: Il faudrait être plus attractif par rapport à nos programmes. Vous savez, au Parti libéral, nous, maintenant, on accepte de payer les stages au niveau de la santé, de l'éducation et autres domaines, mais surtout en santé-éducation, parce que c'est là que le bas blesse, c'est là qu'on a besoin de personnel. Écoutez, Robertval, 71 infirmières, vous imaginez le lot de travail que ça donne à celles qui sont là et les difficultés de faire les horaires avec 71 infirmières en moins, c'est des services de moins que reçoivent la population, c'est des rendez-vous qui sont retardés. Donc, faut trouver des solutions avec l'équipe santé. Il va falloir qu'on s'assoie ensemble puis qu'on regarde qu'est-ce qu'on fait avec ça.
0: Est-ce qu'il y a des questions d'attractivité? Parce que à Dolbeau-Mistassini, il y a aussi eu des ruptures de services en obstétrique au cours des dernières années. Ça a été mentionné dans le cadre de cette campagne-là. Est-ce qu'il y a une question d'attractivité à se poser dans la circonscription de Robertval, M. Bergeron?
8: C'est sûr que la question d'attractivité, elle est là. Elle est toujours là, puis elle est là aussi. Nos jeunes quittent. On vit encore de la démographie des jeunes. Donc, ils font leurs études chez nous, ils vont faire des études ailleurs. Après leurs études, ils quittent ou quand ils sont ailleurs, ils ne reviennent pas. Alors, hier, ce qu'on leur disait au débat, c'est restez chez nous, il va y avoir du travail. On a une belle qualité de vie. C'est sûr et certain que quand on a 18, 20, 23 ans, on aime la vie culturelle, on aime sortir, on ne peut pas, dans nos petites municipalités, offrir autant. Mais il y a autre chose, et puis il va falloir qu'on garde le poids, deux mesures, à savoir comment est-ce qu'on garde nos jeunes.
0: Est-ce que c'est un crédit d'impôt comme on a déjà vu pour un retour en région? Quand j'ai terminé mon bac, c'était ça, il y avait un crédit d'impôt.
8: C'est fort possible. Là, nous, on accepte de payer au niveau des stages, alors ce qui va aider les jeunes qui ont de la difficulté lors de leurs études à payer même leur épicerie, parce qu'ils sont en logement, parce qu'ils doivent payer. Le coût de la vie est excessivement, et encore plus pour un étudiant. Donc, on a des mesures comme celle-là. Et revoir aussi le système de bourse d'études. Ça, là, c'est une de nos annonces qu'on a fait. On veut revoir le système pour qu'il soit plus avantageux pour nos étudiants.
0: OK. L'itinérance, c'est un dossier qui mérite plus d'attention. Tous les chefs l'ont dit, tous les partis s'entendent là-dessus. Vous avez siégé sur une table à ce sujet lorsque vous étiez maire de Robertval. Oui. Ça devrait être quoi les priorités de Québec dans ce dossier-là, M. Bergeron?
8: La première priorité, c'est que le gouvernement en poste saisisse l'importance de l'itinérance. J'ai été sur la table, le comité québécois, avec M. Marchand, maire de Québec. On était plusieurs maires, mairesses sur ce comité-là. Il a fallu sonner les cloches. On a travaillé avec M. Lionel Carman, le ministre, qui lui, voulait beaucoup plus que ce que pouvait vouloir son gouvernement. Et il était même parfois gêné d'être avec nous parce qu'on demandait beaucoup. Il voyait que la problématique s'étendait partout dans le Québec. Mais on recevait peu.
0: Mais alors, votre parti dans Roberval, qu'est-ce qu'il peut faire, M. Bergeron, pour contrer ce phénomène-là?
8: Bien, en somme, on peut construire. Écoute, Roberval, taux de dévitalisation, taux de logement, 0 % de logements disponibles. Alors d'abord, construisons des logements et ensuite, quand on construit des logements, il faut construire des logements abordables pour que ça correspondent aux moyens des gens. Et en ce qui concerne les itinérants, il faut qu'on les sorte de la rue, qu'on les amène dans des logements non seulement abordables, mais des logements dans lesquels il y a des services. Des services où on va les amener tranquillement, pas vite, à revenir à la normalité, entre guillemets, je dis bien, parce que bon, il y a des différents cas dans l'itinérance, il y a des cas de santé mentale et tout ça, mais c'est de les amener en service. Vous savez, en Finlande, ils ont eu cette expérience-là. Ils sont partis de 22 000 à 18 000 en quelques années parce que le gouvernement en avait fait une priorité et parce qu'il y a eu des services pour aider ces gens-là.
0: Donc, vous vous engagez à construire des logements à Roberval, c'est l'engagement que vous prenez pour contrer l'itinérance?
8: Pour l'ensemble du Québec, notre objectif, c'est 100 000 logements par année. Il s'en est construit 59 854 en 2025 des logements locatifs dans la province de Québec. On est capable d'atteindre le 100 000 et avec les nouvelles technologies aujourd'hui de préfabriquage, de moyens de préfabrication, on peut construire plus vite et mieux. Donc oui, il faut construire des logements et c'est pas juste pour les itinérants, c'est pour nos aînés aussi. Il y a des aînés qui ne veulent pas passer dans une RPA tout de suite, mais la maison est rendue trop grande, trop d'entretien. On voudrait peut-être quelque chose de plus petit, mais on n'a pas les moyens. Alors ça prend, quand on dit ça prend des logements adaptés aux moyens des gens. Les logements qui se construisent à Roberval présentement, c'est des logements à 1500 à 1700 piastres par mois. Il y a personne qui a les moyens de payer ça à moins d'avoir un bon salaire ou à moins d'avoir une bonne retraite. Mmh. Alors, il faut s'occuper de notre monde.
0: OK, l'engagement numéro un, je comprends la construction de logements. Je vous amène sur les projets éoliens, M. Bergeron, parce que c'est pas quelque chose dont on a beaucoup parlé en campagne, sur lesquels on a beaucoup entendu votre chef, mais si les projets se concrétisent, la région sera un grand producteur d'énergie éolienne. Puis la circonscription de Roberval au premier chef. Exactement. Avec le projet de Chamouchouane. Est-ce que votre parti est favorable à la concrétisation de ce projet-là?
8: On est favorable à partir du moment où toutes les étapes qui sont à franchir le sont correctement.
0: C'est-à-dire?
8: Le BAP, premièrement. Ensuite, le travail avec Hydro-Québec, les consultations de toutes les personnes concernées. Alors, c'est les communautés qui vont voisiner ces terrains-là parce qu'il y a plusieurs villégiateurs. Ça va être au nord de la Dorée, dans le secteur Ashuapmushuan. Également, les Premières Nations qui ont des terres revendiquées là-bas. Donc, il y a du travail qui s'est fait jusqu'à maintenant. Et ce travail-là, il est intéressant parce que oui, les Premières Nations sont avec nous. Oui, on a avancé. On est même allé à savoir comment vont se diviser les dividendes entre les différentes communautés qui vont collaborer à ce travail-là. Mais en même temps, il reste des choses à régler que la CAQ n'a pas pu régler jusqu'à maintenant et qu'il va falloir reprendre. Et quand je vous dis l'importance de suivre toutes les étapes et de faire en sorte d'aller chercher l'acceptation stabilité sociale de tous avant même de mettre une première éolienne sur ces terrains.
0: Parce qu'on sait que les Inuits de Mastuyat, ils ont des réserves par rapport à une phase de ce projet-là. Puis en parallèle, ils demandent

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2: Rencontre et tout ça, c'est pas comme ça qu'on met des grands projets aussi grands. Il faut s'assurer que tous les points soient entendus et reconnus par l'ensemble des acteurs. Si on en passe 3-4 parce qu'on pense, OK, ça va être correct ça, puis on n'a pas besoin de les consulter là-dessus, ça fonctionne pas. Il faut vraiment voir l'ensemble parce que c'est un projet qui va amener beaucoup, beaucoup, beaucoup de sous, qui va aider Hydro-Québec à son projet, justement, d'avoir plus d'électricité.
3: Parlez du projet de Chamouchouane. Mais moi, je vous parle de Pétapane. Est-ce que Québec devrait signer ce traité-là, M. Bergeron?
2: Écoutez, c'est sûr et certain que Québec, le prochain gouvernement, devrait s'asseoir de nouveau et regarder qu'est-ce qu'il y a à choper. Et oui, faire une reconnaissance des droits des Amérindiens parce qu'ils ont aussi des droits. Alors, mais dans des cadres où le vivre ensemble devient important.
3: OK. Et M. Bergeron, une dernière question pour vous. Il y a la TRE, la table régionale des élus, dont la présidente Sylvie Beaumont a demandé une liste de priorités là, pour les élus de la région. Puis il y avait un fonds pour les infrastructures. Un fonds régionalisé qui était demandé par les élus. Est-ce que votre parti est d'accord avec cette façon de faire-là?
2: Non seulement il est d'accord, mais c'est une ligne très forte dans notre parti. Vous savez, présentement, le plan quinquennal des infrastructures, il est à 4,4 alors qu'il était, il y a quelques années, à 8. D'abord, il sera ramené à 8. Il sera rallongé sur 25 ans pour pouvoir permettre justement aux municipalités d'avoir une planification qui soit plus longue que sur 5 ans, et parce qu'on fonctionne beaucoup avec des subventions. Mm-hmm. Alors, vous comprendrez que les subventions, lorsqu'elles sont refusées, le travail ne se fait pas. Donc, le plan est remis l'année d'après, on resserre le même programme de subvention. La réponse est oui, la réponse est non.
3: Les choses se font pas pendant ce temps-là.
2: Et je veux dire que dans une petite municipalité où il y a 300 habitants, là, le tuyau qu'on met dans la terre puis qu'on grossit pour répondre au changement climatique, aux pluies et tout ça, coûte le même prix que celui d'une ville où il y a 14 000 habitants.
3: Est-ce qu'il faut fusionner des municipalités, M. Bergeron?
2: Je ne crois pas. Il faut d'abord faire confiance aux gens. Il faut d'abord, parce que dans le comté Roberval, dans la MRC Domaine-du-Roi, où j'étais maire dans la ville de Roberval, il y a eu beaucoup, beaucoup d'expériences de fusion de services.
3: Ouais.
2: Pas de fusion de municipalités, mais de fusion de services. Et ça fonctionne très bien. Arrêtons de travailler en silo, là. On est dans une ère où il faut s'entraider les uns les autres et ça donne des résultats.
3: Bien, bonne fin de campagne, M. Bergeron. Merci d'être passé.
2: Merci, Mme Doucet.
3: Le candidat pour le Parti libéral dans Roberval, c'était Serge Bergeron.

0: C'est Mike Paul qu'on écoutait parce qu'il est le porte-parole de la 30e édition des Journées de la culture au Saguenay-Lac-Saint-Jean. Ça se poursuit, en fait, ça bat son plein à la grandeur de la province jusqu'à dimanche, mais on divise puis on fait des programmations par région, évidemment, pour faciliter les choses aux gens qui les habitent. Puis il y a une panoplie d'activités gratuites qui sont proposées un peu partout. Tu as parlé avec le porte-parole régional, Johnny?
1: Oui, avec Mike Paul, qui est cet auteur-compositeur qui roule sa bosse depuis 30 ans maintenant dans le domaine, ou en tout cas une trentaine d'années. Et oui, il me parlait de cette quarantaine d'activités qu'il y avait dans la région sous le thème « La culture fait du bien ». C'est le thème de cette 30e édition des Journées de la culture. Et donc, Mike Paul, il est originaire de Mashtéouyatz. Vous avez peut-être déjà mis dans vos oreilles cette musique qu'on
0: vous en fait jouer de temps en temps.
1: Bien, ouais. Oui, c'est ça, absolument. Il y a 4 albums à son actif. Le dernier est paru en 2025. Il s'agit de Nouchimit. Il a sa propre maison de disques. C'est un artiste multidisciplinaire. Et c'est la deuxième fois qu'il est le porte-parole des Journées de la culture. Il a été en 2024. Il n'y a pas si longtemps, il était co-porte-parole avec l'auteur Charles Sagalan. Il était tout de même, Mike Paul, honoré d'être à nouveau porte-parole pour une seconde fois. Et il me disait qu'il était ému, que c'était important de laisser la place comme ça à toute la diversité culturelle.
2: Franchement, j'ai été ému. Puis je trouve que c'est une belle, vraiment, ouverture pour nous autres, justement, pour les Autochtones. Puis c'est une belle occasion de créer des ponts, tisser des liens d'amitié,

0: Puis l'art, comme on dit, elle brise les barrières, puis elle ouvre la solidarité, la frontière, le partage. Puis moi, ça m'a vraiment comme donné une belle vision de tout ça. Puis je suis vraiment content de pouvoir être dans ce siège-là, je dirais. Il y a une belle ouverture autant dans la région de Saguenay-Lac-Saint-Jean que partout. Non seulement dans la culture autochtone, mais comme je dis, tu sais, c'est les arts. Il y a, c'est pour tout le monde. Hein. C'est ça, c'est accessible à tous. Puis, tu sais, peu importe la langue qu'on parle, la culture qu'on représente, c'est qu'on va chanter une chanson, qu'elle soit en québécois, en innu ou dans une autre langue. Quand c'est une chanson qui est rassembleuse, que les gens adorent, ben ça va nous rassembler. Quand c'est une œuvre d'art qui est créée autour d'une thématique, c'est que c'est ça qui est le fun dans l'art. C'est que c'est vraiment le fun pour ça de pouvoir se rassembler.
1: Mm-hmm. J'ai envie de vous demander, la culture, de quelle façon, à vous, elle vous fait du bien?
0: Oui, la culture, pour moi, c'est vraiment les arts, la culture. C'est vraiment une forme de guérison pour moi. C'est vital. C'est vraiment, moi, la musique qui m'a façonné ma vie dans toutes les sphères, les arts, les contes et légendes, la culture en territoire autant que innu aussi. Mais aussi les cultures du monde. Je suis vraiment un passionné, je te dirais, de les cultures du monde, toutes les formes d'art. C'est vraiment quelque chose qui me passionne.
1: Mm-hmm. Dans votre inspiration, on retrouve aussi le territoire.
0: Oui, vraiment. Le territoire est au cœur de mon démarche artistique. Ça fait partie de notre identité. Notre enracinement au territoire est sacré. C'est une relation qu'on a parce que dans notre langue, on a des mots animés, puis des mots inanimés. Puis, tu sais, l'eau, toutes les arbres, les pierres font partie du vivant, des mots animés. Fait que ça prend une dimension vraiment tout autre quand on, exemple, je prends un chant au tambour ou à la guitare, tu sais, parce que je fais de la musique contemporaine quand même folk. Mm-hmm. Et j'intègre des bouts de phrases en innu avec le tambour et tout ça. Mais ça fait beaucoup référence à ça, le lien, la connexion qu'on a avec le territoire. C'est l'eau, puis inévitablement, ben, tous les êtres vivants ont besoin d'eau pour vivre, des arbres. Fait qu'on est tous reliés dans ce cercle du vivant-là. Puis les gens, je pense que c'est ça qui sont de plus en plus envie d'être connecté avec la nature, puis on est dans un espace de région, tu sais, ici, c'est vraiment des multitudes de beaux lacs, une belle région.

0: C'est une grosse année pour Mike Paul. Il est nominé à la disque, Joannie.
1: Deux nominations à la disque. L'un comme artiste autochtone de l'année, l'autre pour l'album autochtone de l'année avec Nutchimit. Et il me disait, parce qu'il y a eu plusieurs distinctions au fil des années. Par contre, c'est la première fois qu'il reçoit une reconnaissance comme ça au Québec. Alors, il a été agréablement surpris d'être nommé.
2: Ah, écoute, je m'attendais vraiment pas à ça parce que j'étais vraiment surpris. Moi, j'étais dans la forêt, justement, hors réseau. Et il y a des gens qui m'écrivent, hey, t'es nominé, ben voyons donc. Fait que, puis quand je suis arrivé en bas, j'ai réalisé ça en ville, comme on dit. Puis en plus, ben tu sais, l'album s'appelle Nutchimit, puis j'étais comme dans le bois Nutchimit. C'était drôle, là. Ouais. Mais j'étais vraiment hyper content. Écoute, c'est une belle reconnaissance. Je suis vraiment fier d'être content que l'industrie reconnaisse mon travail.
1: Alors, c'est le 8 novembre prochain qu'il va avoir lieu, il va se tenir le Gala de la Disque sur ICI Radio-Canada Télé, animé par Pierre-Yves Roy Desmarais, toujours. Mmh. Donc, c'est là qu'on va savoir si Mike Paul va être couronné vainqueur pour ces deux catégories. Sinon, si vous avez envie de le rencontrer ce soir, il sera à Dolboom Stassini entre 18h et 20h à la salle Maria Chapdelaine. Il va avoir une exposition d'artistes et artisans en art visuel.
0: Merci, Joannie. 16h31, dans vos informations. Puis, Michel, il y a un début d'incendie dans un abri de fortune qui se fait sentir là, sous le pont du Buc.
3: Oui, qui a forcé les pompiers de Saguenay à intervenir. Philippe Marie Verret est sur place. Philippe, semble que tout se soit terminé. Non, on dit qu'il n'est plus là. Donc,
0: mesure de parler avec François. On y reviendra. Il y a un homme de 50 ans qui a été accusé d'homicide involontaire ce matin au palais de justice de Chicoutimi. C'est pour une affaire qui remonte au mois de décembre 2025.
3: Dominique Sanson, qui fait aussi face à des accusations de négligence criminelle causant la mort et trafic de stupéfiants. La mort d'une femme par surdose avait été constatée le 5 décembre 2025 dans un établissement hôtelier de Saguenay. L'enquête avait d'abord été menée par la Sûreté du Québec, puis confiée à la police de Saguenay. La couronne s'est objectée à la remise en liberté de l'homme. Une ordonnance de non-publication a été rendue pour protéger l'identité de la victime dans cette affaire. La procureure aux poursuites criminelles et pénales, Maître Maïka Rousseau.
4: En fait, monsieur a été accusé de bris de condition dans les journées suivantes. L'enquête a suivi son cours et a permis qu'on dépose des accusations en date de ce matin.
0: La mairesse d'Alma et le préfet de la MRC Lac-Saint-Jean-Est sont préoccupés par la prise de position du candidat du Parti québécois dans Lac-Saint-Jean, William Fradette.
3: Oui, en entrevue à Place publique, il ne s'est pas engagé pour le prolongement du tronçon à quatre voies divisé de la 170 vers Alma. Sylvie Beaumont, la mairesse d'Alma, et Louis Ouellet réclament donc une rencontre avec Paul Saint-Pierre Plamondon d'ici le scrutin du 5 octobre.
5: Moi, c'est la première fois que j'entends un candidat qui me dit ouvertement que mes priorités ou les priorités de notre territoire ne sont pas entendus à Québec. On souhaite que la promesse qui nous a été faite il y a 45 ans puisse enfin se réaliser. On a les études environnementales qui seraient normalement déposées au ministère de l'Environnement, qui sont sous analyse pour l'acceptabilité. Et peut-être si on retarde encore le projet, tout ça va devenir obsolète. C'est encore des sous qui seront jetés à la poubelle.
3: Alors, on peut revenir, on me dit, donc, sur ce début d'incendie là qui s'est déclaré non loin du pont du Buc avec Philippe-Marie Verret. Philippe, qu'est-ce qui s'est passé au juste?
6: Oui, mais il y a eu un début d'incendie là qui a été déclenché près du pont du Buc et près du boulevard Saguenay, là, l'intersection entre les deux. Le feu est maintenant arrêté. Le périmètre de sécurité qui a été érigé. Même les autorités là, qui sont parties du lieu, tout est sous contrôle. Il n'y a pas eu de blessés dans l'incident. C'est ce qu'on peut dire pour l'instant.
3: Merci beaucoup.
0: Bien, on va cesser là-dessus, Michel, puis on fera le point, évidemment, s'il y a d'autres éléments qui s'ajoutent d'ici la fin de l'émission.

0: On va faire le suivi sur ces informations qui nous arrivent depuis le début de l'après-midi au sujet de possibles ingérences des États-Unis dans cette élection québécoise. Il y a Christine Fréchette qui demande un entretien d'urgence avec le premier ministre du Canada, Mark Carney, pour que, je cite, la lumière soit faite sur une possible ingérence. Donc, on va joindre le chef du bureau politique du magazine L'Actualité pour parler de ce sujet. Bonjour, Guillaume Bourgault-Côté.
1: Bonjour Catherine.
0: Bon, faisons la lumière d'abord, là, parce qu'il y a des gens qui n'ont pas encore reçu cette information-là. Il est question de deux cas d'ingérence.
1: Ben oui, le premier, c'est effectivement le fait qu'Ottawa, donc c'est deux articles du Journal de Montréal, Ottawa aurait mis en garde Québec, l'on dit, contre une possibilité d'ingérence des États-Unis dans l'actuelle campagne. L'objectif de l'ingérence, ce serait de favoriser l'élection d'un gouvernement du PQ. Pourquoi? Ben, dans l'optique de déstabiliser le Canada, évidemment, dans le contexte plus large des négociations et tout ça. Et puis, on évoque à travers ça l'idée de financer le Parti québécois. J'y reviendrai tout à l'heure, mais à travers ce dossier-là, on sait qu'il y aurait eu des rencontres entre des fonctionnaires fédéraux qui auraient averti les fonctionnaires de Québec qu'il y avait un groupe de réflexion aux États-Unis qui faisait ces propositions. Et il y aurait eu d'autres rencontres aussi pour, on va dire, sensibiliser le gouvernement au risque d'ingérence. Puis là, notamment dans ces rencontres-là, la Coalition Avenir Québec, dans les derniers jours, aurait été contactée. Et d'ailleurs, la coalition, le parti le confirme. Puis là, on parle d'informations hautement préoccupantes et troublantes qui ont été relayées aux autorités compétentes. Et ça, ben, ça veut dire le SCRS. Je vous démêlerai tout ça, mais c'est le premier dossier. Le deuxième dossier, un peu plus simple, c'est que le gouvernement américain aurait tenté de négocier directement la question des tarifs, en tout cas autour de cette question-là, avec le gouvernement du Québec. Puis évidemment, dans l'objectif de, on va dire, court-circuiter le gouvernement fédéral dans toutes ces négociations-là. Alors, ces deux articles sur deux éléments différents. On parle d'ingérence dans les deux cas, mais à mon sens, dans le deuxième cas, là, la question de la négociation, on est loin de l'ingérence. Ou en tout cas, c'est pas techniquement de l'ingérence là, au sens où on le comprend.
0: Ce sont des rapports politiques possibles ou des tentatives de négociation. Là, voilà. Mais pour ce qui est du premier, c'est pour cette raison-là que Christine Fréchette demande une rencontre avec le premier ministre du Canada?
1: Non, ce serait... en fait, pour le deuxième, c'est que la rencontre... Dans le fond, je vais vous parler du dossier de la négociation.

0: D'abord, là, parce qu'il est un peu plus simple, mais parce que Mme Fréchette a confirmé tantôt, elle nous dit, c'est vrai qu'il y a eu une approche pour tenter d'avoir une entente avec nous. Là, je la cite, elle dit, quand mon équipe m'a avisé de ça, j'ai fermé la porte tout de suite. Pourquoi? Ben évidemment, Québec n'a pas la capacité de négocier une entente commerciale comme ça avec le fédéral, c'est Ottawa, avec le Washington, c'est Ottawa qui doit négocier. Et Mme Fréchette a aussi refait le plaidoyer, en fait, redit l'importance qu'il y ait vraiment une entente globale, un front commun, uni au Canada, etc. Moi, j'ai parlé à une source diplomatique qui est impliquée dans ces négociations-là, puis dans ce travail de représentation, puis on me disait, écoutez, des discussions avec les Américains, là, au sens large, à propos des tarifs, on en a tous les jours. Même chose pour l'Ontario, même chose pour l'Alberta. On est là pour ça, notamment les différentes délégations du Québec aux États-Unis. Donc, on échange parce que, oui, on veut faire diminuer les tarifs. Les Américains ont des demandes aussi, notamment sur l'alcool. Sauf que tout ça, vous le disiez, c'est des tractations un peu normales sur le plan diplomatique, le plan commercial. Puis, ultimement, ça change pas le fait que c'est à Ottawa que ça se gère. Fait que je conclue ce dossier-là. Pour moi, c'est pas de l'ingérence dans les élections. C'est comme un dossier périphérique, mais qui montre un peu les tentatives de Washington de peut-être semer le trouble, un petit peu, on peut le dire comme ça au Canada.
1: Sauf que quand on fait référence, puis ça, c'est le deuxième, c'est l'autre dossier. Quand on fait référence à des textes qui suggèrent de déstabiliser le Canada, de financer le Parti québécois, là, c'est de l'ingérence pure, Guillaume.
0: Ben oui, là, ça en serait. Mais là, ce que donc Mme Fréchette là-dessus a dit tout à l'heure, vous l'avez cité, mais c'est qu'elle est préoccupée par cette situation. Et effectivement, elle demande une rencontre avec M. Carney. Mais là, ce qu'on comprend, c'est que le fédéral aurait averti récemment, là, on ne sait pas exactement quand, Québec ou le gouvernement de ce que ce groupe de réflexion américain qui s'appelle DARC, D-A-R-C, propose, si vous voulez. Donc, cette idée, effectivement, de financer le PQ, déstabiliser le Canada. Là, la réaction de la CAQ, ça a été de transmettre cette info-là au SCRS. Et c'est pour ça que Mme Fréchette voudrait un genre de suivi avec le premier ministre Carney pour faire la lumière là-dessus, parce que c'est le SCRS qui enquête. Sauf que il y a des choses qui m'intriguent un peu là-dedans, Catherine, parce que ces écrits-là de ce groupe de pression, ce groupe de réflexion, pardon, c'est en ligne depuis le début de l'année. Et Jean-François Lisée, qui n'est pas la personne la moins lue au Québec, a fait un long blog là-dessus, une longue analyse de ça au mois de mars.
1: OK, c'est pas nouveau tellement.
0: Ben non, à moins qu'il y ait d'autres choses, mais dans ce qui est public, c'est pas nouveau. Alors là, on parle de rencontres secrètes entre des fonctionnaires qui laissent leur téléphone à la maison pour pouvoir se parler librement. Je veux dire, peut-être un peu trop une surcouche de précaution pour quelque chose qui est quand même
1: connu,
0: public.
1: Puis, grand public,
0: oui, exactement. Puis sinon, Mme Fréchette est restée un peu floue à savoir quand elle a avisé le SCRS, quand elle a été avisée aussi. Puis bon, oui, ce serait de l'ingérence si c'était le cas, mais en même temps, ce groupe-là, j'écoutais un expert des États-Unis tout à l'heure, de la chaire Raoul Endurant, qui disait, écoutez, ce sont des auteurs anonymes, là, c'est pas l'administration Trump qui est en train de financer le Parti québécois, mais quand même prudence, parce qu'évidemment, on sait qu'il y a de l'ingérence. On a entendu la commission d'enquête là-dessus il y a un petit moment. Il y en a eu, il y en aura probablement, donc oui, une certaine prudence s'impose.
1: Oui, puis bon, évidemment, là, je comprends qu'il n'y a pas question de fonds qui ont été versés, ça c'est dans la théorie, dans la pratique, il n'y a pas question de ça, mais ces informations-là arrivent à une semaine et demie de l'élection. Guillaume, quel genre d'impact ça peut avoir sur la campagne?
0: Ben, écoutez, je voyais la réaction de Mme Fréchette. À mon sens, ça visait notamment à mal faire paraître le Parti québécois indirectement, ou en tout cas à renforcer ce message que le PQ, ce serait de l'instabilité. M. Plamondon, dans sa réaction, disait, je pense que c'est une bonne question, pourquoi ça sort maintenant? Les infos sont... le projet est connu depuis un certain temps. Puis, bon, le sous-texte un peu de son intervention, c'est qu'il y a peut-être de l'ingérence, mais du fédéral pour nuire au Parti québécois. Il en avait déjà parlé dans la campagne. Et puis, sinon, on nous dit qu'il n'y a pas eu de contact entre le PQ et ce groupe-là. Puis après ça, je termine là-dessus, mais j'écoutais Charles Milliard qui lui disait, « Ouais, mais attendez, rappelez-vous que M. Plamondon a dit qu'il avait rencontré plein de groupes à l'international, notamment aux États-Unis. Il ne veut pas nous dire lesquels. » Donc, il y a peut-être eu de l'ingérence. On lui pose la question, quel groupe a-t-il rencontré? Vous voyez que ça, effectivement, ça peut jouer comme ça parce que oui, le contexte est particulier. Faut quand même noter que c'est un média qui a révélé ça. C'est pas le gouvernement qui est sorti sur la place publique.
1: C'est
0: donc,
1: vrai.
0: Le gouvernement contrôle pas ce que les médias écrivent. Mm-hmm. Soyez rassurés. Mais quand même, c'est sûr que ça intervient dans un drôle de moment. Puis, à savoir si ça va, ça peut, disons, déstabiliser ou faire de gros remous dans la campagne. Mais moi, je vous dirais que ça va dépendre un peu plus des infos qu'on aura un petit peu plus tard parce qu'à ce stade, c'est pas tout à fait clair.
1: OK. Encore un peu préliminaire. On y reviendra peut-être dans les prochains jours. Merci beaucoup, Guillaume Bourgault. Côté.
0: Grand plaisir. Salut bien.
1: Ouais, quand même, ça nous donne un peu plus d'éléments d'information, mais ça nous laisse avec encore plusieurs questions sur cette affaire-là. Et je pensais qu'on allait prendre les bonnes nouvelles de Rosalie Dumais-Beaulieu, mais on va attendre un peu pour ça. Je vous lis le texto de Jean-Simon Boulian, enseignant en aménagement et urbanisme et utilisateur régulier du transport en commun. Au sujet de l'intervention, si vous étiez là à 15h35, Michel Gaudreau nous a raconté l'histoire d'une utilisatrice des services de la STM qui mettait 1h20 à faire son trajet vers le travail à Jonquière. Depuis les changements en 2024 de la STS, son trajet s'est donc allongé. Lui, il fait le comparatif. Il dit que les temps sont meilleurs sur papier, mais que la 175 est systématiquement en retard. Je le cite, on manque toujours les correspondances au terminus et ça ajoute facilement 30 minutes au déplacement. Le processus de plainte est long et ardu. Le formulaire est très long à remplir. Le circuit 175 est intéressant puisqu'il dessert les grands générateurs de déplacement sans correspondance, donc quelque chose de plus efficace. Mais il double aussi comme circuit local, ce qui le rend peu fiable. La fiabilité est un facteur extrêmement important pour les utilisateurs du transport en commun. Je rappelle, c'est un enseignant en aménagement et urbanisme et utilisateur régulier du transport en commun qui nous fait parvenir ce commentaire-là. Si vous avez autre chose à ajouter sur ce dossier, 88 321 2600 ou encore la bulle de conversation sur audio.

0: vous voulez voir des couleurs en fin de semaine, si Mont-Roi Martel a un événement tout indiqué pour ça.
1: Oui, effectivement. Connais-tu le mythe créateur du Ragnarok, Catherine?
0: Je me rappelle d'avoir déjà vu ça dans l'émission Viking, je pense.
1: Oui, ça se peut. Il y a également peut-être entendu parler de l'univers étendu de Marvel, Thor Ragnarok, c'est le titre d'un des films de Thor. Là.
0: Mais je ne saurais pas te le raconter, là. Je l'ai oublié depuis.
1: Ben, c'est la bataille épique après un hiver de 3 ans où Thor, Loki et toute sa gang de Freya puis les autres, les dieux de la cosmogonie nordique ont été dans une guerre sanguinolente et en sont ressortis tous décédés. Seuls 2 humains en sont ressortis vivants. Ça a fait penser un peu au mythe de création d'Adam et Ève en un peu plus gore.
0: J'ai l'impression d'entendre Charles Beauchesne.
1: Ouais, il est beaucoup plus drôle que moi. Mais c'est donc le mythe créateur de l'humanité selon la religion là, nordique. Et puis, ça sonne bien, Ragnarok, ça sonne un peu. Hein,
0: c'est
1: un peu raide et tout ça. Alors, le Norvégien, évidemment, qui est un centre de l'hiver de ski de fond, mais l'été également de vélo de montagne, s'est accaparé ce nom-là depuis 3 ans pour réaliser une compétition de fin de saison pour ce qui est du vélo de montagne. Donc, c'est en fin de semaine, c'est demain, le Ragnarok. Je pensais en parler avec Frédéric Côté, qui est directeur général du Norvégien. Ça ressemble à quoi comme compétition, ça, Frédéric?
2: Le Ragnarok, c'est une compétition amicale d'amateurs de vélo de montagne. Ici, au Norvégien, on s'enligne sur la 4e édition. Il y a 3 compétitions au cours de la journée. On parle d'une compétition de chainless cette année. C'est qu'on retire la chaîne des vélos de montagne.
1: Donc, les pédales, ils pédalent dans le beurre.
2: Ah ben heureusement c'est des compétitions de descente alors la gravité et l'entraînement des athlètes là qui pompent leur vélo fait en sorte qu'ils se rendent jusqu'en bas de la piste et on a choisi cette année là 2 pistes, une pour les débutants intermédiaires et une autre plus pour intermédiaires avancés. Ce qui va permettre aux gens de tout niveau là d'essayer le chainless qui est vraiment fameux parce que c'est vraiment une question de contrôle du vélo, pomper les sauts, amortir. Il faut pas trop utiliser les freins évidemment puisqu'on n'a pas la chaîne pour se propulser par la suite. Donc ça s'annonce excitant.
1: Ah, c'est sûr, mais je comprends. Dans le fond, il y a un aspect beaucoup technique. Quand on dit pomper, c'est que faut utiliser la gravité puis son propre corps pour réussir à se propulser puis avoir encore plus de vélocité là, à l'atterrissage. Ça ressemble à ça?
2: Oui, absolument. Oui. C'est tout ça ensemble. Oui.
1: Je ressentais sur ce que je lisais dans le fond de l'événement sur les réseaux sociaux que on en fait une espèce d'environnement puis de fête familiale. C'est un peu ça l'objectif aussi, j'ai l'impression. Puis c'est un peu ça dans le monde du vélo de montagne, non, que ça soit inclusif et familial?
2: Oui, absolument. Il y a un volet communautaire qui est super important. D'ailleurs, si on a accès à des beaux sentiers comme ça, c'est parce qu'il y a une implication de bénévoles en amont. On reçoit beaucoup de rétroactions des adeptes de vélo de montagne aussi qui viennent nous voir, discuter, puis ben on prend le pouls des gens. Quand on nomme que c'est le temps de faire des corvées, ben là, on rappelle certaines de ces personnes-là, des groupes de bénévoles qui viennent mettre la main à la pâte aussi. Là. Puis ça fait partie du monde du vélo de montagne, de justement contribuer comme ça en mettant la main à la pâte, en prenant l'appel, le râteau des sauts de terre, puis on améliore les sentiers, on corrige les courbes, les secteurs d'atterrissage aussi, des sauts, tout ça. Donc, c'est le fun, oui. Le volet familial communautaire est très important. D'ailleurs, on voit de plus en plus de familles là initier leurs jeunes enfants au vélo de montagne, puis ça fait plaisir à voir.
1: Puis, est-ce qu'il y a justement des compétitions qui sont ciblées pour ces petits jeunes-là qui commencent? Est-ce qu'ils vont pouvoir faire quelques petites activités en fin de semaine?
2: L'ensemble de notre réseau va rester ouvert.
1: Ah,
2: donc,
1: okay.
2: On a une super belle piste pour ces jeunes-là qui débutent, mettons, on parle d'enfants d'aussi jeunes que 3 ans. De 3 à 8, 10 ans, là, on a la Skoll, entre autres, là, qui est vraiment magnifique pour débuter le vélo de montagne. Puis, comprendre les stratégies de courbe puis de petits sauts et tout ça. Là. La Skoll est très, très, très soft, très douce comme piste. Puis pour papa, maman et les enfants, là, c'est le fun parce que on vit vraiment un parcours assez unique.
1: En terminant, Frédéric, vendez-moi un peu les couleurs. Je suis déjà vendu, là, mais à ce temps-ci de l'année, ça doit être fantastique aux Norvégiens.
2: Ah oui, oui, oui, vraiment, les couleurs, depuis une semaine et demie, sont présentes. C'est les parfums, là. C'est d'aller d'aller dans les sentiers, juste respirer à plein poumon, là. Ça sent tellement bon, là. C'est un peu sucré. Ça sent les couleurs qui sont présentes et tout ça. Puis le fond de l'air, c'est beau, c'est ensoleillé avec toutes ces couleurs-là. Là. Ça va être une journée magnifique demain.
1: Tu vois, ça va être une belle journée pour ceux qui vont aller faire un tour. Il y avait le Chainless, comme on a expliqué dans l'entretien.
0: J'avais jamais entendu ça.
1: En plus, c'est une première, mais il y a la Trifecta également. C'est une autre compétition, ce qui consiste à faire trois boucles de sentiers différents pour déterminer qui sera le roi de la montagne en fin de semaine.
0: Wow.
1: Et également, il y aura à 15h le Jam Amical. Ça, c'est dans la zone de pratique où on peut tomber dans de la sciure de bois si on fait faux pas.
0: C'est alors, plus doux, disons, que la gravelle.
1: Exactement. On va faire des figures, on va s'amuser là-dessus. Tout le monde est invité. Ce que Frédéric m'a dit, c'est que c'est ultra inclusif. C'est ouvert à ceux qui sont pas encore inscrits également. Donc, si c'est pas le cas pour vous, vous attrapez ça, vous avez votre vélo de montagne. Ben, c'est le genre d'événement où vous pourriez rencontrer une communauté si vous êtes un peu plus isolé dans votre pratique. Ça se passe aux montagnes, pas aux montagnes, que j'allais dire là.
0: Aux Norvégiens.
1: Aux Norvégiens, en fait, semaine.
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0: Tiens, ce soir, si vous cherchez une façon de vous divertir, l'humoriste Mathieu Cyr est de passage dans la région. Et c'est son one-man show qui tourne depuis un moment déjà, qui s'appelle Adulte. Il s'arrête au Théâtre Palace Arvida, Joanie.
4: Oui, si vous avez envie de vous dérider les joues ce soir, je pense que c'est l'endroit où être. Mathieu Cyr qui va aborder la nostalgie, mais aussi les difficultés d'apprentissage à l'école dans son spectacle. J'ai eu une discussion intéressante avec lui, en fait, sur le rôle de l'humour. L'humour comme outil pour aborder des thèmes qui sont plus sérieux.
0: Pour désamorcer peut-être.
4: Oui, peut-être aussi. Puis, bon, si je vous l'avais jamais vu, si vous ne le connaissez pas, voici à quoi vous attendre ce soir.
5: Ben, je ne sais pas s'il y en a qui sont déjà allés voir de l'opéra, mais c'est complètement différent.
4: On est ailleurs.
5: Le contraire. Oui, on est ailleurs. J'aime ça parler. Mon spectacle va beaucoup dans la nostalgie. Moi, j'ai vécu dans les années 90, j'ai vu le comme plusieurs, le changement vers le 21e siècle, je suis fasciné par ça. À quel point les gens, on est devenus maladifs pour des petits. Je pense qu'on est en espèce de psychose collective par rapport à la mort. On a peur de mourir, on a peur de la maladie, on a peur de tout et ça nous stresse énormément. Et je me dis, il manque de catastrophes naturelles parce qu'il me semble que nos ancêtres seraient moins stressés que ça puis vivaient plus de stress au quotidien.
4: Puis là, est-ce qu'il y a des pistes de solutions dans le spectacle?
5: Oui, il y en a énormément. tu sais, j'aime ça aussi niaiser sur le fait que l'époque dans laquelle on vit offre plusieurs avantages aussi, notamment Duolingo, ce qui fait qu'il y a de plus en plus de gens qui sont bilingues avec ça, puis les tutoriels sur YouTube, alors que nous, quand on était plus jeunes, ben, c'était 254, 611, puis ça se limitait à ça. Quand on allait acheter de la musique au magasin, ben on premièrement, il fallait aller acheter de la musique. C'est complètement absurde pour quelqu'un de 20 ans de penser à ça, qu'on se déplaçait dehors pour se rendre au magasin et acheter de la musique.
4: Ouais.
5: Là, il fallait que tu te rappelles le titre de la chanson alors que maintenant, c'est Shazam. Tu as juste à me montrer ton cellulaire, bang, voici le titre de la toune. Mais là, puis en étant pas bilingue, je veux dire, il y en a beaucoup là, des gens qui ont été demandés « This is the Reebok or the Nike » ou des chansons de même. Parce que, tu sais, cette fameuse chanson sur les espadrilles, etc. Fait que, c'est un petit peu là-dessus que je déconne pendant le long du spectacle. Je parle aussi du fait que je suis TDAH, dyslexique. J'ai eu beaucoup de misère à l'école. Je sais qu'il y en a beaucoup qui me suivent, qui ont eu aussi de la misère à l'école parce que le système est une espèce de moule dans lequel il faut rentrer. Et quand t'es TDAH ou dyslexique, ou t'as ce qu'on appelle une difficulté d'apprentissage, ça prend du temps pour pouvoir te développer. Mais une fois que tu te développes, tu te rends compte souvent que en fait, ta difficulté d'apprentissage, c'était leur difficulté d'enseignement. Puis ça fait partie du spectacle aussi.
4: Est-ce que c'est une façon d'être un modèle aussi pour les personnes qui vivent des difficultés d'apprentissage?
5: Ben, j'irais pas jusqu'à dire modèle. Je trouve ça un peu prétentieux, mais tu sais, je tape la traîne. Je dirais que c'est pour dire que ça peut être long. C'est surtout pour les parents qui ont des enfants, qui ont ces conditions-là. Tu sais, les adultes, souvent, on s'en rend compte à un moment donné, on se dit, OK, ben suis fait comme ça, tu sais, c'est ma façon de fonctionner. J'ai 15 projets en même temps, je suis pas capable d'en finir un, faut que je me botte le cul pour être capable d'avancer. Mais quand tu as un enfant, t'es dans la confusion totale, puis tu sais pas, tu penses que t'es pas correct, alors que tout le monde est correct. C'est juste que chaque individu est différent. Mais tu te sens exclu, tu te sens différent, puis tu te sens pas correct. Fait que c'est plus pour les parents qui ont des jeunes enfants. Ça donne des outils, oui, pour pouvoir aider à comprendre les mécanismes de ces cerveaux-là.
4: Oui, puis c'est important d'aborder des thèmes plus sérieux comme ça à travers l'humour.
5: Ben oui, mais c'est important d'être drôle aussi. Tu sais, je veux dire, moi, j'ai mon show, je veux que tu ressortes de là avec un mal de joue puis mal aux abdos parce que faut toujours que ce soit drôle en premier et en deuxième, faut penser au contenu. C'est super important pour moi d'avoir un contenu, d'avoir un message, mais si le message est lourd puis que ça vient long puis que ça se transforme en conférence de type TED Talk, ben personne n'a de fun. Tu sais, tu sors de la salle puis il y a une ambiance de bibliothèque de Françoise David, là, tu sais. Fait que moi j'aime ça quand c'est punché, quand c'est crunchy, puis quand les gens rient tout le long, puis après ça quand ils retournent à la maison, ils repensent à mes jokes puis ils disent ah Colin, il y avait un fond de vérité là-dedans.
4: En tout cas, je sais pas si les gens aiment votre spectacle, mais vous en avez quand même vendu plus de 20 000 billets en moins d'un an pour votre one man show adulte.
5: Bon, on est super contents. En fait, au moment où on se parle, on est rendu à 25 000. C'est vraiment le fun parce que justement quand on a parti ce show là, J'ai commencé le spectacle, j'avais écrit le show, ça fait 20 ans que je fais de l'humour. J'avais cogné à 2-3 portes de production et c'était souvent ça à glace, c'était souvent oui, on se rappelle puis tout ça. Puis moi je suis quelqu'un d'action, je suis quelqu'un que j'aime ça quand ça se passe là. Il y en a qui ont des personnalités entre guillemets de travailleurs autonomes, je fais partie de ceux-là. Fait que je trouvais ça trop long, la machine trop lent, puis j'ai parti ma business avec ma blonde, ma conjointe et moi, on a parti primaire production, on a produit le show nous-mêmes, et suite à ça, ben là, ça connaît le succès qu'on connaît maintenant, fait qu'on est super contents.
0: Alors, bon spectacle ce soir à Mathieu, ça se passe au Théâtre Palace.
4: Voilà, il reste moins d'une dizaine de billets. Donc,
0: OK.
4: Moins de 10 billets, 8 billets pour être précise.
0: Il reste peut-être 7 ou 6 maintenant, je sais plus.
4: Peut-être, écoutez.
1: Nous a dit qu'il y en a un moins.
4: Donc, si vous avez envie d'aller voir Mathieu Cyr, ce sera ce soir à 20h au Théâtre Palace Arruda. Sinon, ben, il revient l'an prochain, encore en septembre, parce que sa tournée pour son One Man Show adulte se poursuit encore pour la prochaine année et demie.
0: Moi, j'ai une autre option pour vous ce soir.
4: Ah oui?
0: Ce soir, le film Femme Pays prend l'affiche à la grandeur de la province. Marjorie et moi, on vous en a dit tellement de bien. Je ne sais pas si je veux encore me répandre au sujet de ce film-là. On a reçu Anaïs Barbeau-Lavalette et Suzanne Clément la semaine dernière en studio pour en parler.
1: Ça avait été en studio, Joanie, quand ils venaient de voir ce film-là. Tout le monde, les larmes aux yeux.
4: Moi, je les ai vus juste après le film.
1: OK, encore plus tôt que moi.
4: J'avais encore plus de larmes, peut-être.
1: Ben ouais.
0: Oui, puis j'ai rencontré d'autres collègues qui sont allés à la soirée de la première et qui se sont sentis aussi bouleversés que moi.
1: Mais voyons
0: donc. Alors, allez-y. Puis écrivez-moi donc qu'est-ce que vous en pensez. Si vous allez voir, c'est l'histoire de Pauline Julien, évidemment, qui a été autrice, compositrice, interprète, grande interprète du Québec, qui a fait le chemin jusqu'en France aussi, qui a une carrière là-bas et qui a été ami-cœur de Gérald Godin, avec qui il y a une histoire d'amour absolument sublime là, dans ce film-là. Ça va vous faire du bien.
1: Mais t'as dit, écrivez-moi. Moi, je dirais plutôt, envoyez-lui un vocal avec les pleurs et les reniflements.
4: Toute l'émotion.
0: Je veux tout savoir. Michel, qu'est-ce qui se passe à cette heure-ci sur
6: le territoire? De Saguenay qui ont été appelés cet après-midi à intervenir sur un début d'incendie dans un abri de fortune sous le pont du Buc à Chicoutimi. C'est un passant qui a alerté les pompiers vers 15 heures, comme nous le dit le chef aux opérations du service des incendies de Saguenay, Sébastien Blackburn.
7: Bon, on a reçu un appel à 15h15 mentionnant qu'il y avait un début d'incendie là, sous le pont du Buc. C'est un passant qui s'en est rendu compte. Il a entendu une légère déflagration avant que l'incendie débute. Puis on s'est déplacé sur place, puis on a étendu un campement d'environ 10 par 10, là, où il se trouvait sûrement beaucoup plus de ferraille, des divans, tout ça, là, il n'y avait pas aucune personne à l'intérieur. Là. Il n'y a aucune personne qui a été blessée.
6: Et par mesure de prudence, ben, le ministère des Transports va même procéder à une inspection du pilier où le feu s'est déclaré, nous a confirmé le chef pompier. Mais on s'en
0: souvient. Ça nous rappelle une histoire, ça.
6: Ben
0: hein?
6: Voilà.
0: Hein? Le pilier du pont qui a brûlé, puis ça a privé les gens du pont du Buc pendant des semaines.
1: Bon, moi, il ne fait pas moins 30.
6: Exactement.
0: C'était en 2014, cette affaire. Ça fait deux. Je pense, à vue de nez. On va vérifier. On vous revient dans une dizaine de minutes avec les tendances culinaires. Emmanuel Lévesque, on sort de la politique, puis on aura les bonnes nouvelles de Rosalie Dumais-Beaulieu aussi, parce que c'est vendredi. Il est 17h, on a envie d'avoir du fun avec vous. Restez des nôtres, on vous revient dans 10 minutes.

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4: Aujourd'hui au Radio-Journal, les États-Unis ont-ils tenté d'influencer le résultat des élections québécoises?
5: C'est quand même une information importante.
6: Cette campagne électorale ne doit pas être volée.
7: S'il y avait un risque sérieux, elle avait l'obligation de le dire.
4: Questionnée par ses rivaux, Christine Fréchette se tourne vers les services secrets canadiens.
8: Moi, le SRS, c'est celui que je veux qui creuse la situation.
4: L'écrivain Télisson Aurélien exclut de la course pour le prix Goncourt en raison des allégations d'utilisation de l'intelligence artificielle.
9: On est content de pouvoir vivre ça avec nos enfants.
4: Et le pape Léon XIV attire les foules à Paris. Bonjour, ici Jean-Sébastien Bernatché. Des allégations d'ingérence étrangère bouleversent la 30e journée de la campagne électorale au Québec. Des médias de Québecor ont rapporté cet après-midi que le gouvernement québécois a été informé d'une possible tentative d'ingérence des États-Unis pour influencer les résultats du scrutin du 5 octobre. Le bureau du premier ministre Mark Carney dit prendre très au sérieux de telles allégations. Juliane Lapointe fait le point.
10: Le spectre de Donald Trump ressurgit à moins de 10 jours du scrutin.
11: Des possibles risques d'ingérence étrangère dans l'élection québécoise.
10: Une sortie impromptue de Christine Fréchette pour réagir aux allégations d'abord rapportées par des médias de Québécois.
11: Alors moi, c'est au cours des derniers jours que mon équipe m'a informé de documents qui existent en ligne, qui font état de possibilités d'ingérence dans l'élection québécoise.
7: J'apprends aujourd'hui dans les médias que c'est une source de préoccupation.
10: Les chefs, comme le péquiste Paul Saint-Pierre Plamondon et le libéral Charles Milliard, reprochent à Christine Fréchette d'avoir une fois de plus manqué de transparence.
7: Je suis surpris aussi qu'on choisisse 2 jours avant le vote par anticipation pour sortir cette information-là.
5: Si Mme Fréchette est au courant depuis quelques semaines, pourquoi elle n'a pas profité des appels qu'elle a eus avec les chefs d'opposition?
10: Car ses adversaires dénoncent aussi ne pas avoir été informés que Québec avait été approché directement par Washington pour discuter de la guerre tarifaire sans passer par Ottawa. Des informations révélées par Québécois et confirmées par Christine Fréchette.
11: Il y a eu une approche au printemps dernier. Quand mon équipe m'a avisé de ça, moi, j'ai fermé la porte tout de suite.
10: La co-porte-parole de Québec solidaire, Huba Gazal, demande aux chefs de faire front commun malgré la campagne au nom de la démocratie.
6: La campagne électorale ne doit pas être volée par l'ingérence étrangère de Donald Trump.
10: Christine Fréchette exige un entretien d'urgence avec le premier ministre. Au bureau de Mark Carney, on indique prendre ces révélations très au sérieux. Ici Juliane Lapointe, Radio-Canada, Montréal.
4: Quant aux engagements électoraux du jour, le chef du Parti québécois a présenté aujourd'hui son plan pour la capitale nationale et le projet de troisième lien entre Québec et Lévis ne se retrouve plus parmi ses priorités. Paul Saint-Pierre Plamondon juge qu'il est irréaliste de le faire dans un premier mandat. C'est pourtant ce que promettaient ses adversaires de la CAQ et du... ce que promettent, c'est-à-dire ses adversaires de la CAQ et du Parti conservateur. Voici Sébastien Desrosiers.
12: À 10 jours du scrutin, le Parti québécois présente ses engagements pour la région de la capitale nationale.
7: On vous promet simplement de la franchise et de s'abstenir de vous vendre quelque chose qui n'aura pas lieu.
12: En 2022, il promettait la construction d'un tunnel réservé au transport collectif entre Québec et Lévis, mais ce troisième lien n'est plus dans les cartons, du moins pas dans un premier mandat. Paul Saint-Pierre Plamondon invite surtout les électeurs à se méfier de ses adversaires.
7: Ces électeurs qui ont fait confiance et qui ont vu leur confiance trahie par la CAQ s'apprêtent à remettre ça entre les mains d'Éric Duhaime, qui est un champion olympique des propositions qui n'ont aucune chance de se réaliser.
12: À son tour, Éric Duhaime l'accuse d'avoir menti. Le chef péquiste avait laissé entendre qu'il présenterait son projet dans les prochains jours.
13: M. Plamondon risque de payer cher pour la trahison qu'il vient de faire aux gens de Québec aujourd'hui.
12: Le Parti conservateur promet un nouveau pont autoroutier qui traverserait l'île d'Orléans. La CAQ veut en construire un également en face du Vieux-Québec. Alors que le chef libéral Charles Milliard y est favorable lui aussi, seule la solidaire Ruba Gazal s'y oppose.
5: Moi, j'ai jamais annoncé qu'il y aurait une pelletée de terre durant le mandat parce qu'il faut reprendre le contrôle de ce projet-là.
6: S'il y a un seul parti qui est clair, c'est Québec solidaire, on n'en veut pas de troisième lien.
12: Un débat qui témoigne une nouvelle fois de l'importance de l'enjeu de la mobilité dans la région, qui est aussi le théâtre de plusieurs luttes entre péquistes et conservateurs, dont l'issue pourrait s'avérer décisive le soir des élections. Ici Sébastien Desrosiers, Radio-Canada, Québec.
4: Et puis, Québec solidaire promet de faire du transport interurbain par autocar un service public partout dans la province. Le parti propose de créer un réseau qui opérerait sous une bannière commune. Les chefs des cinq principaux partis ont également tendu la main aux maires et mairesses réunis à Québec pour le congrès annuel de la Fédération québécoise des municipalités. Maintenant, où en sont les pourparlers commerciaux entre le Canada et les États-Unis? Le ministre responsable du dossier, Dominique Leblanc, soutient que des discussions se poursuivent entre les deux pays, même en l'absence de négociations formelles. Lors d'un arrêt à Moncton, il a été appelé à réagir aux récents propos du représentant américain au commerce qui, en entrevue avec un média américain, a mentionné que l'administration Trump était satisfaite de la situation actuelle avec le Canada et qu'il n'y avait aucune urgence de signer une entente commerciale. Le ministre Dominique Leblanc.
14: Nous continuons nos conversations avec nos vis-à-vis américains. Je parle régulièrement à l'ambassadeur Greer. On n'est pas en négociation formelle. Cependant, on est toujours ouvert à trouver une entente qui respectera la souveraineté du Canada, qui sera dans l'intérêt économique du Canada. On ne va pas signer n'importe quelle entente juste pour avoir une entente.
4: Les négociations formelles entre les deux pays sont suspendues depuis l'échec de celles qui se sont tenues il y a plus d'un mois. Le retrait de Télisson Aurélien de la première sélection du prestigieux concours prix Goncourt pour son roman « C'était ça ou mourir » ne fait pas l'unanimité, y compris au sein de l'Académie elle-même. Le jury a pris cette décision en raison des soupçons d'utilisation de l'intelligence artificielle qui pèse sur l'auteur, mais au moins un de ses membres juge la sanction excessive. L'affaire secoue aussi le milieu littéraire au Québec, nous dit Hugo Métro.
15: L'auteur québécois Télisson Aurélien reste en lice pour plusieurs prix littéraires, mais son retrait de la sélection du Goncourt divise au sein même des 10 membres de l'Académie. Le romancier et philosophe Pascal Bruckner critique la décision.
16: Ils ont fait du zèle, je le regrette. Je trouve qu'il y a déjà une telle avalanche de misère sur sa tête que c'est pas la peine d'en rajouter.
15: L'Académie dit vouloir récompenser une littérature écrite par des humains. Pascal Bruckner juge toutefois crédible les accusations sur l'utilisation de l'intelligence artificielle.
16: Je pense que les allégations sont sans doute vraies, mais le roman reste excellent.
15: Toutes les activités promotionnelles de Télisson Aurélien ont été suspendues. Au Québec, l'affaire secoue le milieu littéraire. Dans cette librairie de Montréal, C'était ça ou mourir est toujours en vente, comme l'explique le co-directeur de la librairie Gallimard, Olivier Boisvert.
17: Il est encore en vente ici parce qu'on fait confiance au lecteur puis parce qu'on croit à la présomption d'innocence. Je dirais que le milieu littéraire est ébranlé. On avait un lancement hier puis on parlait que de ça.
15: Et chez certains lecteurs, c'est surtout l'incompréhension.
18: Je l'ai lu, moi, le livre de Télisson Aurélien. J'ai trouvé ça magnifique. Tu sais, c'est très... c'est confrontant.
15: Télisson Aurélien nie catégoriquement avoir utilisé l'intelligence artificielle pour écrire ses textes. Ici Hugo Métro, Radio-Canada, Montréal.
3: En France.
4: Le pape Léon XIV a été accueilli dans une ambiance survoltée au Stade de France au nord de Paris pour une veillée de prière. Environ 80 000 jeunes participent à l'événement dont l'objectif est de montrer l'existence d'un regain de la foi catholique au sein de la jeunesse française. En après-midi, le pape s'était rendu à la cathédrale Notre-Dame après avoir défilé dans les rues de la capitale. Frédéric Arnould a préparé ce reportage.
19: Partout où il passe, il déclenche la passion des foules. Le pape Léon XIV a attiré dans les rues de Paris environ 300 000 personnes qui voulaient le saluer.
20: Donc vraiment, j'étais très émue. C'est vraiment de l'émotion pour moi.
21: Oui. On est content de pouvoir vivre ça avec nos enfants qui ont l'âge d'avoir quelques souvenirs de ce moment très fort.
22: Je suis heureux de me trouver aujourd'hui.
19: Mais le souverain pontife a aussi profité de cette première journée de visite en France pour livrer des messages offensifs sur la laïcité, la fin de vie, dénonçant l'offre d'une mort programmée et le risque d'un paradis des machines créé par l'intelligence artificielle.
22: Pour ne pas perdre notre humanité,
0: au milieu des paradis des machines qui envahissent et conditionnent notre quotidien, il est urgent d'y former les esprits à un discernement éthique, capable de voir ce qui est moralement bon.
19: Devant l'Assemblée de l'UNESCO, il a aussi dénoncé les dirigeants mondiaux qui bafouent l'état de droit et qui traitent la justice elle-même comme s'il s'agissait d'une marchandise que l'on peut acheter et vendre. Un message humaniste et malgré tout optimiste.
0: Il ne s'agit pas de prôner un optimisme naïf qui ignore les difficultés, mais de persévérer dans l'espoir que le bien est toujours possible.
19: Les foules seront aussi au rendez-vous demain avec plus de 600 000 personnes attendues pour une messe à la place de la Concorde. Ici Frédéric Arnoul de Radio-Canada, à Paris.
4: Et c'est ainsi que se termine le Radio-Journal. 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Bonne soirée et bonne fin de semaine de la part de toute l'équipe de la Salle des Nouvelles.
1: h 10, salutations à Hélène Leclerc qui nous écrit, qui sort de la salle de cinéma.
2: Ah, bonjour Hélène.
1: Elle est allée voir Femme Pays, j'en glissais un mot, avant de terminer la dernière heure. Puis je vous dis, écrivez-moi pour me dire qu'est-ce que vous avez ressenti à la sortie de ce film-là. Oui, elle l'a fait. Elle dit, je suis encore bouleversée par la beauté et la sensibilité de ce film. Suzanne Clément crève l'écran et son conjoint aux yeux magnifiques, ben, c'est son conjoint dans le film, là, pendant la vraie vie, Patrice Dubois. Une page d'histoire de notre Québec qui, je l'espère, influencera peut-être le vote pour un Québec libre. Ça, ce sont les propos de Mme Leclerc. Puis c'est vrai, évidemment, que ça ramène l'idée d'un référendum au centre de l'espace public. Bravo aux acteurs et à Anaïs Barbeau-Lavalette pour ce chef-d'œuvre. Vous avez d'autres points de vue, vous avez hâte de voir ce film, c'est le temps de nous en parler.
23: Moi, ça m'a fait écouter un documentaire cette semaine à Télé-Québec sur la vie de Pauline Julien.
1: Ah,
23: c'était
1: ouais?
23: aussi fabuleux, des images d'archives incroyables. C'était vraiment intéressant. C'est vrai que c'est un personnage, c'est une femme politique, une artiste importante de notre histoire, artistique et politique du Québec aussi.
1: Ouais. Puis je trouve qu'on n'en parle pas beaucoup, je suis contente qu'on puisse la remettre en lumière. Il y a eu un spectacle autour de son œuvre La Renarde, si ma mémoire est bonne, mais c'était resté surtout à Montréal. Puis je me demande si c'est pas la fin qu'elle a connue qui a fait qu'il y avait un certain tabou peut-être pendant un temps autour de sa personne. Enfin bref, ça prend l'affiche, c'est déjà à l'affiche, vous l'aurez compris, le film autour de Pauline Julien qui s'appelle Femme Pays, réalisé par Anaïs Barbeau-Lavalette.
2: Mais ça marche comment, dans le film, justement, la lecture de moments historiques importants? Ils sont-ils allés pousser dans des archives ou c'est 100% on a refait...
1: Il y a quelques archives.
2: Ah oui?
1: Ouais. Puis
2: ça,
1: c'est vraiment bien parce qu'on dirait que ça...
2: C'est bien intégré.
1: Oui, on sent pas de décalage entre le récit narratif, je me dis entre guillemets, fictif d'Anaïs Barbeau-Lavalette, puis le côté peut-être plus documentaire qu'a ramené les archives, c'est vraiment bien intégré. Souvent, c'est des plans larges, puis c'est servi d'archives à la place de recréer des scènes, par exemple, du référendum.
2: Il y a rien de mieux que la vérité.
1: On en a tellement, puis ça donne encore plus de force, je trouve, à ce film-là.
2: Ah ben.
1: Ça l'ancre dans le réel, évidemment.
23: J'ai hâte de voir le film.
2: Oui, ça donne envie.
1: En fait, tu m'en diras des nouvelles. Michel, qu'est-ce qu'on a dans les infos à cette heure-ci?
23: La découverte de canalisation de l'ancienne laiterie La Montagne ne retardera pas l'échéancier des travaux au parc de la Rivière-aux-Sables à Jonquière. On sait que la laiterie avait été rasée par les flammes en juin 90 et c'est en creusant sous l'ancien marché des Halles que l'entrepreneur a trouvé de vieilles fondations et d'anciennes canalisations de la ville. Mais le conseiller du district 4, Alain Doré, a expliqué que on a pu s'organiser là pour aller de l'avant sans problème pour ce chantier de 14 millions de dollars.
24: Comme ils travaillent présentement sur Place Niki et sur le pavillon des quais, qui est un petit peu plus loin, l'équipe a simplement transféré les employés dans l'autre pavillon pour avancer le travail sur l'autre pavillon. Puis dès qu'ils ont eu la réponse comme quoi il y avait rien là d'important, ils sont venus continuer le travail. Fait qu'il n'y a aucun retard qui a été pris dans l'échéancier des travaux du parc de la Rivière-aux-Sables.
23: Ouais, c'est pas un poste de traite qu'on a trouvé là.
1: Non, ça n'a pas la même valeur. En même temps, il y avait des souvenirs, M. Doré, d'avoir fréquenté cette fromagerie-là, puis il est certainement
23: c'est ça. L'histoire est relative à chacun de nous.
1: Une histoire plus récente, disons, mettons, pour cette fromagerie.
2: Moins de pointe de flèche. Là,
1: peut-être qu'il y en a plus creux. Mais il m'a dit qu'on avait cherché avant de construire un Nikitu tout à guerre. Oui, absolument.
23: C'est ce qu'il nous a dit. On a creusé plus creux, puis on a trouvé d'autres choses.
1: Bon, minimum, cette nuit, 4 à 7 degrés pour le Saguenay-Lac. Lac-Saint-Jean et Chibougamau, c'est plein soleil toute la fin de semaine avec des températures maximales entre 21 et 22 degrés. Reste autour de la table, Michel. Là. Il y a des petits plats qui t'entourent. Je sais que c'est pas un verre de vin cette semaine. Je me demandais si Michel allait rester aussi longtemps qu'à l'habitude. Mais on a Emmanuel Lévesque avec nous pour déchiffrer les tendances culinaires.

0: Ben oui, il n'y a pas juste Michel qui était un peu déçu de pas avoir de faire de même. Mais on a décidé de prendre un autre virage cet automne avec Emmanuelle Lévesque, qui est enseignante en gestion de la restauration pour l'ITHU au cégep de Jonquière. On va s'intéresser aux tendances culinaires. Alors, à chaque mois, on va se pencher sur ce qui fonctionne. Puis, pour premier sujet, on n'a pas cherché loin, Emmanuelle, parce que c'est évident depuis des mois, le fromage cottage ressort, cartonne partout dans les épiceries. Est-ce que tu as réussi à en trouver pour faire cette chronique?
1: En fait, c'est ça. On dit on n'a pas cherché loin, mais on dirait que tu t'es pas tellement mis à ma place pour chercher le fromage cottage. Parce que honnêtement, je suis arrivée sur la tablette de l'épicerie puis restait seulement la marque maison de l'épicerie.
0: Ah ouais.
1: Ouais, mais je me suis dit je vais utiliser ça parce que au final, on va quand même donner des idées de recettes. Puis je me disais que l'auditeur allait se retrouver devant le même problème que moi. Donc ça a donné un très bon résultat.
0: Bon, fromage cottage autour de la table, pour ou contre? Est-ce que ça fait partie de vos habitudes alimentaires?
2: Une abomination.
0: Dis-moi pas ça. Joanie?
3: Moi, c'est rare, j'en mange.
0: OK. Michel?
4: Oh, ça fait des années que j'en mange. J'adore ça, moi.
0: À tous les jours ou régulièrement?
4: Jours, régulièrement.
0: Comment
4: régulièrement.
0: Tu manges ça?
4: De toutes sortes de façons. Au déjeuner, sur un pamplemousse, avec un petit peu de sirop d'érable. Mmh. C'est un classique. Mmh. Bon, des fois, carrément à la cuillère, comme ça.
0: Comme du yogourt.
4: Comme du yogourt.
0: Ah,
4: oui. Oui, dans des salades aussi.
0: As-tu de la difficulté à en trouver récemment?
4: Ben, oui, mais c'est revenu, on dirait, sur les tablettes. Effectivement, à un moment donné, il n'y en avait plus. À un moment donné, des produits sans nom. Les produits sans nom, c'est parce qu'il n'y a pas du 4 %. Moi. J'aime celui qui est plus gras, moi.
1: Ben, j'ai mis du yogourt plus gras dans certaines recettes pour compenser parce que je me disais la même chose.
0: Mais d'où ça vient, cette tendance-là? Si, bon, il y a la moitié de la tablée qui n'en mange pas. Moi, j'en mange de temps à autre, souvent avec des fruits. C'est comme ça que je le consomme, là. Mais ça me ramène surtout à mes années du secondaire. On dirait que j'en mangeais plus au tournant des années 2000.
2: Parce que nous autres, en tout cas, chez moi, ça a été enfoncé un peu dans le fond de la gorge, là, de comme, il faut manger ça, c'est santé. Puis on dirait que l'association n'a pas très, très bien collé, en mon cas.
0: Est-ce que c'est
1: moi,
0: ça, le côté?
1: J'aimais pas ça non plus. Non? Honnêtement, je me suis un peu donné le défi à cette chronique-ci de dire que j'allais réussir à aimer ça. Puis le seul temps où j'en ai mangé, c'était justement ben, pour ajouter un peu de protéines dans des lasagnes. Donc,
4: oui,
1: j'en mettais avec des épinards. Ouais. Là, on dirait qu'en plus, une fois qu'il est ouvert, ça reste pas nécessairement si bon longtemps. Donc, là, j'essayais de trouver des façons de le passer, mais là, j'en ai trouvé vraiment beaucoup de nouvelles.
0: Oui, parce que ça pullule sur Internet. Là, c'est vraiment tendance partout. Il y a plein de recettes à faire. Avant de tomber dans ce que tu as préparé pour nous, parce que oui, il y a quand même des choses à goûter. Je n'étais pas certaine qu'on allait manger quelque chose autour de la table. Ça tombe bien, j'ai faim. Mais qu'est-ce qui explique le retour en force du fromage cottage?
1: Ben en fait, c'est de trouver des façons de manger plus protéinées. Fait que là, les gens ont l'impression, on dirait, un peu plus de manger, si on veut, santé. Mais les recettes que j'ai trouvées, je vais vous avouer que ça... Oui, il y a plus de protéines, mais j'ai pas l'impression que c'est nécessairement si santé que ça dans chaque recette.
2: Mais non, c'est très dessert, ça.
1: Ben effectivement, mais tu sais, il y a quand même des options. Là, je voulais en plus faire une espèce de recette qui allait être protéinée, puis donner bonne conscience pour peut-être les boîtes à lunch, parce que là, on est le mois que l'école a repris, puis on dirait que on écoule vite nos idées de lunch, puis c'est ça. Oui. Ça vient vraiment du fait qu'on veut ajouter des protéines dans notre alimentation. Puis le fromage cottage, ben, c'est vraiment protéiné, dans le fond.
0: Plus que le yogourt grec, plus que...
1: Ben, on a autour de comme 13 grammes pour une tasse, je me trompe pas. Donc, tu sais, je pense que c'est un peu dans la variété, mais c'est le côté versatile, parce que ce que j'ai découvert, puis qui me fait justement aimer ça cette fois-ci dans les recettes que j'ai utilisées, c'est qu'on peut vraiment le passer au robot culinaire, puis ça devient super lisse.
0: Et changer la texture, parce que souvent, c'est ça qui est rébarbatif. Je vois Joanie qui hoche la tête, là. C'est la texture
3: absolument.
0: Qu'on n'aime pas.
3: Mais là, moi, je l'ai goûté, là.
0: Bon. OK. OK, commençons par la première recette, là. Ça a l'air. Mais c'est orange.
2: Comme une mousse un peu,
3: c'est
2: ça. Mandarine.
3: La texture est vraiment différente et c'est vraiment bon.
0: Qu'est-ce qu'on mange?
1: Mais là, on est allé dans un espèce de dessert style salade de fruits des années 90 qu'on mangeait un peu gélifié, en fait. Puis j'ai vraiment pris du fromage cottage que j'ai passé au robot, mais il suggérait de ne pas le passer au robot, mais comme j'aimais pas ça, je me suis dit, OK, là.
0: T'as changé la recette d'office, bien sûr.
1: Oui, effectivement. Mais j'ai ajouté la poudre de Jell-O. Puis il y en a de la poudre de Jell-O qui est faible en sucre. Donc, tu sais, on a l'impression que oui, c'est un dessert qui est sucré. Là, j'ai pris orange régulière, mais j'ai ajouté des ananas broyés, puis des mandarines en canne. Donc, on est vraiment vintage.
2: Ouais, les ananas, ça tue le Jell-O, non?
1: Ben non.
2: Ah ouais? Il me semble que c'est la
1: ben en fait, j'ai même pas ajouté de l'eau dans le jello, là. J'ai juste pris la poudre parce que je voulais être certaine qu'il y ait une recette de réussite à cause de la petite anecdote en arrière.
0: Il y a un mauvais sort sur le jello, Emmanuel. On va y revenir dans les prochaines secondes. Mais ça me rappelle mon secondaire. On est vraiment dans quelque chose de rétro, là. Comment vous approchez cette là, Michel a la bouche pleine, vous allez lui passer la balle, mais ça fera pas.
2: Oui, il y a de la nostalgie là-dedans. Mm-hmm. Ça fait un peu. Ça m'évoque les desserts d'hôpital.
1: Ben, je suis d'accord. Puis en même temps, ben, je me disais, il y a quand même une inflation au niveau des coûts. Puis là, mm-hmm. je trouvais que c'était quand même une belle idée parce que la recette de base en tant que telle, le fromage cottage et la poudre de jello, ben, c'est quand même assez versatile, mais on peut acheter des fruits en canne. Puis moi, des fois, je trouve ça un peu plate, les fruits en canne. Donc, je trouvais que c'est une bonne manière de peut-être faire un dessert santé puis peut-être à plus faible coût aussi qu'utiliser des fruits frais où on pourrait même mettre des fruits congelés. C'était un peu ça mon approche, mm-hmm. même si oui, là, les saveurs choisies ont quand même un fond de peut-être hôpital un peu.
3: Et moi, avec l'ananas, j'aime vraiment ça. Puis que ça rajoute un petit kick, le fun.
0: Et un petit croustillant aussi. Puis un côté un peu salé qu'apporte le fromage cottage. Et ça, faut le gérer, je présume, dans chacune des recettes, parce que ça fait partie de l'essence même du produit.
1: Oui, sauf que moi, je trouvais que ça avait quelque chose d'un peu rassurant pour peut-être... je sais pas si c'est juste mon cerveau à moi, mais j'ai mis le pot de fromage cottage, puis j'ai mis le sachet complet de Jell-O. Donc, c'est comme pas, mettons, une recette que t'as trop besoin de prendre la moitié du pot et tout ça. Donc, je trouve puis je sais pas si vous trouvez que l'équilibre est correct. Là. Comme je vous disais, j'en ai pas fait ça, mais je trouvais que c'était quand même bien au goût.
0: Pour moi, ça fonctionne. Oui, c'est bon. J'en mangerais. J'en mangerais plus, j'en mangerais davantage. Michel, es-tu gagné?
4: Oui, c'est frais. Ouais. C'est bon.
1: Michel a mangé les deux.
4: Ben oui.
0: il a même pas attendu à m'en goûter le deuxième.
4: Il faut que j'aille faire mon bulletin. Alors.
0: Bon, c'est ça, je me disais, on va le garder moins de minutes. Donc, il y a l'engouement pour les protéines. Ça donne bonne conscience. Les consommateurs embarquent pour cette raison.
1: Oui, mais c'est quand même très nourrissant aussi. Puis on s'entend, en plus, il y a quand même, quand on parle de protéines, souvent le premier réflexe qu'on va avoir, c'est de penser à la viande. Puis si on parle, exemple, du prix du bœuf, ben c'est vraiment augmenté. Donc, je sais pas si c'est justement là-dedans qu'on va, mais le fromage cottage, on peut l'utiliser justement dans des sauces pour les pâtes. Il y a, les espèces de... Dans le temps, on avait les pudding Budwig, là.
0: Oui.
1: Fait que là, c'est ça que mes collègues m'ont sorti dans la salle d'enseignants. En fait, ils pensaient à ça. Il y a dans le temps, il y avait vraiment cette espèce d'approche-là qui était plus protéinée, soutenant.
0: Ben, pour le matin. Oui.
1: Exactement. Ben là, ces espèces de desserts-là, puis le fromage, ben on peut quand même dire qu'on l'utilise un peu à ça, puis que ça va substituer. Puis on cherche des alternatives aussi pour diminuer un peu le coût de nourriture et de protéines. Donc, ça peut être, selon moi, ça doit aider pour ces alternatives-là, le volet santé.
0: Ben, c'est la recette qui mène au succès là, quand même assez important du fromage cottage depuis les derniers mois. Parlons de l'effet de halo santé. C'est quoi cette théorie-là, Emmanuel?
1: Ben, en fait, c'est vraiment que c'est le côté que... Au niveau santé, qu'on n'a rien réinventé, mais qu'en fait, on utilise les aliments, mais d'une façon différente. Parce qu'au final, comme Michel disait, ça fait longtemps que j'en mange.

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1: Là, j'ai trouvé comme vraiment beaucoup de recettes qui étaient le fromage cottage avec pretzel et jello. Genre
2: c'est
1: là,
2: bon.
1: J'ai.
2: Ben, ça marche.
3: Mm-hmm. Non, c'est efficace. Hein.
1: Le sucré salé, le croquant, là, on dirait que ça me parlait. Puis je trouvais ça le fun, les framboises. Puis c'est ça. Donc, ça, j'ai ajouté du yogourt dans le mix. Là. Mais ça a l'air à faire.
2: C'est j'avais la bouche pleine, mais on est sur une base de pretzel avec quelque chose d'un peu sucré. Puis au centre, je comprends le fromage cottage avec du yogourt, quelque chose de très. On est comme tartinade.
3: Léger. Les fruits, ça amène quelque chose de l'acidité parfaite, là, c'est bon. Là.
2: Et avec des fruits sur le dessus, puis un jello qui. qui n'a pas vraiment pris, mais on y reviendra.
1: Oui.
2: Mais c'est un jello là-dedans?
1: Ben, sur le dessus, ce qui ressemble, je dirais, peut-être des petits cerveaux, là. C'est du jello à la framboise.
3: Ouais. Ça a l'air à des framboises.
1: J'ai pas réussi, en fait. Là.
2: Elle est prof à l'ITHQ, puis elle a manqué un jello. Elle disait, messieurs, ça, tout le monde, c'est bon pour l'humilité. Ensemble,
1: je manque
2: là,
1: tous mes jellos, en fait. C'est ça l'affaire là, qu'on voulait vous dire. C'est que je peux réussir vraiment des choses compliquées, même gélifier des consommés de bœuf pour faire des terrines ou des choses comme ça, mais je ne réussis pas un jello du commerce.
2: C'est un mauvais sort pour Emmanuel Lévesque. C'est quand même vraiment très drôle. Puis on va retenir cette information-là jusqu'à la fin des temps. Mais cette recette-là, est vraiment absolument, c'est fabuleux.
3: Ah, c'est vraiment bon.
1: Mais j'ai mis dans le fond vraiment le pot de fromage cottage au complet dans le robot avec une tasse de yogourt grec à la vanille. Puis c'est là que je suis allée chercher le yogourt comme 5% de matière grasse, pas le faible en gras. Puis de la vanille et 2 cuillères à soupe de sirop d'érable. Puis là, j'ai vraiment mélangé ça. Puis je l'ai mis un peu au congélateur. Puis je crois que si justement, je l'aurais peut-être laissé au congélateur puis mangé un peu sous forme de,
3: tu sais, un
1: semi-glacé, ouais.
2: Oui, même un peu sorbet, là, oui.
1: Ouais, puis dans le fond, c'est vraiment du beurre avec de la cassonade puis des pretzels que j'ai passé au robot.
3: Bon.
1: Donc, il y a un peu de beurre. Puis sur le dessus, ben le jello.
2: Le jello avec les fruits.
4: Ah, je viens de le trouver, le jello.
2: Oui, bon.
4: C'est vrai que ça a l'air d'un petit cerveau.
2: OK, on achète. Ça, c'est une... Cette recette-là, est-ce que tu l'as créée toi-même ou tu l'as trouvée? Parce que sur les réseaux sociaux, je le disais, il y en a des dizaines, même des centaines de recettes avec le fromage cottage.
1: Oui, bien honnêtement, je me suis inspirée de plusieurs recettes. Puis pour vrai, si jamais vous avez envie de quelque chose sur les... Ben, Pinterest était vraiment bombardé. Puis là, moi, j'avais vraiment plus envie du côté framboise surette. Donc, j'ai un petit peu amalgamé plusieurs recettes que j'avais trouvées. Puis, j'ai fait quelque chose qui, moi, me parlait puis que je trouvais qu'il avait l'air quand même appétissant puis qui répondait à... T'sais, je voulais quand même avoir des chances d'aimer ça. Donc, c'était quand même mon but de le passer justement au robot et tout ça. Mais j'ai mis la recette pour qu'elle soit sur l'espace balado. Là. En tout cas, je ne sais pas si elle va être partagée.
2: Absolument.
1: Mais,
2: on va l'ajouter sur l'application audio. Vous pourrez essayer les deux recettes d'Emmanuel avec un petit air rétro parce que ça, c'est la tendance en parallèle dont on voulait parler. Oui. Un retour des recettes un peu années, je sais pas, 80-90.
1: Oui, ça m'a surpris. Puis là, je me disais, tu sais, c'est une tendance comme à venir vraiment, mais je voyais de plus en plus. Puis on dirait que les gens ils ont comme envie d'avoir quelque chose de réconfortant puis de se ramener à des anciens souvenirs, Georges.
4: Mais avec tout ce qui se passe dans le monde en ce moment, avec, je sais pas, l'instabilité économique et tout ça, avec ce qui se passe avec les États-Unis, je pense que peut-être on a besoin de ça.
1: C'est ce que je pense aussi. Puis là, j'avais comme envie de me dire, ben si jamais la tendance ne se poursuit pas, ben je trouvais quand même ça le fun de, mettons, qu'il y avait quelque chose ben, que pour tout le monde était quand même facile à faire, mais qu'on pouvait justement essayer puis qu'il y avait plusieurs... oui, puis on peut vraiment comme mettre la gelée puis aller porter des fruits dedans. Puis il y a vraiment des damiers qui se font de manière vraiment esthétique. Là, donc, je trouvais qu'on mangeait avec les yeux, mais je trouvais que la version un peu... on dirait que j'ai comme mélangé mon jello, mais la version petit cerveau, je trouvais qu'elle faisait peut-être tendance pour l'Halloween à venir.
2: Ah, ah oui, regarde, on essaie de se racheter.
4: C'est réfléchi.
2: Bonne excuse, absolument. Ça, c'est une vraie promesse.
3: C'est le marketing qui importe le plus.
2: C'est bien vendu et surtout, c'est délicieux. Les recettes se retrouvent sur la page audio de Place Publique. Elle est notre Ricardo de l'équipe. D'ailleurs, on va aller écouter cette chanson de School of Gas. Merci beaucoup, Emmanuel Lévesque.
1: Merci.
2: Salut.
1: À vous.

0: Ricardo qui ne sera pas sur le plateau de Tout le monde en parle en fin de semaine, mais tous les chefs vont y passer. Éric Duhaime, Christine Fréchette, Ruba Gazal, Charles Milliard et Paul Saint-Pierre Plamondon qui vont entrer dans le dernier droit de la campagne électorale. Bien évidemment, avant la dernière semaine, ils vont se lancer sur le plateau de Tout le monde en parle de Guy Lepage.
1: Je pensais qu'on avait assez avec les débats, là.
0: Non, c'est pas fini. Il reste une bonne semaine de campagne. L'autrice Laura-Ève Lambert, originaire de la région, et le vice-président information et éditeur adjoint à la presse, François Cardinal, seront sur le plateau aussi pour parler de la controverse autour de Télisson Aurélien. Mm. Très hâte d'entendre les deux, François Cardinal, parce que Télisson Aurélien a été publié dans la presse en des chroniques pour lesquelles il y a des allégations de plagiat. Laura-Ève Lambert, autrice qui a gagné le prix Médicis un peu dans la controverse aussi l'année dernière. Dernière, mais c'est en 2024 pour que notre joie demeure à propos des aides d'écriture. Mmh. Alors, j'ai hâte de l'entendre également là-dessus. Paul Piché sera là pour sa biographie Tout au long de l'escalier. Est-ce que ça pouvait vraiment s'appeler autrement, cette biographie-là, pour Paul Piché? Mmh. Spook, Hyper, Boss Lady et Lefty du club de motards Hilarious Riders seront sur le plateau, de même que Guillaume Cyr, Pierre-Luc Funk et Manny Soleil-Manlou qu'on a entendu sur notre antenne cette semaine pour parler de la série Angle mort. Puis j'ai écouté Nathalie Petrovski hier à la journée est encore jeune dire beaucoup de bien de cette série-là.
1: Hey.
0: Ouais, alors ça m'a donné envie de la regarder parce que...
1: Ben, quand Nathalie Petrovski déteste pas quelque chose, habituellement, c'est le fun.
0: Ben, c'est bon signe. Et je sais pas, on dirait que j'achetais pas la prémisse de base de cette affaire-là, mais ça m'a donné envie peut-être au moins d'y laisser une chance, peut-être en fin de semaine. 17h32, Michel est là, remis de ses expériences avec le fromage cottage. On va passer aux informations sur ce qui se passe sur notre territoire. Les pompiers de Saguenay ont été appelés cet après-midi à intervenir sur un début d'incendie dans un abri de fortune sous le pont du Buc à Chicoutimi.
2: Et c'est un passant qui a alerté les pompiers autour de 15 heures, comme nous dit le chef aux opérations du service des incendies de Saguenay, Sébastien Blackburn.
3: Bon, on a reçu un appel à 15h15 mentionnant qu'il y avait un début d'incendie là, sous le pont du Buc. C'est un passant qui s'en est rendu compte. Il a entendu une légère déflagration avant que l'incendie débute. Puis on s'est déplacé sur place, puis on a étendu un campement d'environ 10 par 10, là, où ce qui se trouvait sûrement beaucoup plus de ferraille, des divans, tout ça, là, il n'y avait pas aucune personne à l'intérieur, là. Il n'y a aucune personne qui a été blessée.
2: Okay. Il y aura même une inspection du ministère des Transports pour voir si le pilier du pont n'a pas été affecté par ce début d'incendie.
0: Un homme de 50 ans a été accusé d'homicide involontaire ce matin au palais de justice de Chicoutimi. C'est pour une affaire qui remonte au mois de décembre 2025.
2: Il s'agit de Dominique Sanson. Il fait face aussi à des accusations de négligence criminelle causant la mort et trafic de stupéfiants. La mort d'une femme par surdose avait été constatée le 5 décembre 2025 au motel Parasol à Saguenay. L'enquête avait d'abord été menée par la Sûreté du Québec et par la suite confiée à la police de Saguenay. Et puis là, on a abouti à des accusations contre M. Sanson et la Couronne s'est même objectée à sa remise en liberté. La procureure aux poursuites criminelles et pénales, Maître Maïka Rousseau.
4: En fait, monsieur a été accusé de bris de condition dans les journées suivantes. L'enquête a suivi son cours et a permis qu'on dépose des accusations en date de ce matin.
2: Alors, la Couronne s'est objectée il y a une ordonnance de non-publication qui a été rendue pour protéger l'identité de la victime dans cette affaire.
0: Un homme de 61 ans écope d'une peine de 7 ans de pénitencier pour incendie criminel causant des lésions.
2: Ça aurait pu être dramatique, hein? Guy Lavoie qui a déclenché deux feux dans la nuit du 7 au 8 mai 2026 dans un immeuble à logement où résident une trentaine de personnes sur la rue Saint-Hilaire à Chicoutimi. Et l'enquête a démontré que l'homme a mis le feu dans des supports à papier hygiénique à deux reprises. Il a lui-même alerté les pompiers et lors du premier feu, le concierge a même subi des blessures aux mains en tentant d'éteindre le brasier. Guy Lavoie avait des antécédents en matière d'incendie criminel dans la région de Québec et la peine suggérée tient compte de la répétition des crimes du même type, souligne la procureure aux poursuites criminelles et pénales, Marianne Girard.
5: Le fait de recommencer encore alors qu'il y a déjà eu des ressources, il y a déjà eu là, des gens qui se sont investis dans le parcours de monsieur pour l'aider, pour l'encadrer. Malheureusement, ça n'a pas fonctionné. Mais aujourd'hui, c'est ce genre de message qu'on doit envoyer à la société pour que les gens puissent vivre librement, sans crainte de se faire réveiller par le feu et finalement peut-être en mourir là, dans la nuit.
0: Bon, le vote par anticipation débute dimanche, mais les bureaux des directeurs de scrutin ont ouvert leurs portes ce matin.
2: Oui, et pour les électeurs qui veulent voter à l'avance, plusieurs moyens sont déployés par Élections Québec pour permettre à tous les citoyens d'exercer leur droit de vote, selon le directeur du scrutin dans Chicoutimi, Éric Gagnon.
6: Pour ce qui est des étudiants, ben on est dans les universités, les cégeps, les centres de formation professionnelle, donc c'est très facile pour eux, on est directement à leur porte. Et on va également visiter pendant les 5 ou 6 prochains jours les résidences pour personnes âgées. Pour les gens qui sont pas dans leur circonscription pendant le vote, le vote par anticipation par exemple, ben ils peuvent dès aujourd'hui, dès vendredi en fait, commencer à voter dans un bureau de directeur de scrutin, il y a aucun problème. Ils vont voter pour le candidat de leur circonscription à eux en se présentant dans un bureau du directeur de scrutin. Nous, on a la liste de tous les candidats de tous les partis dans toutes les circonscriptions du Québec.
0: Le député de Chicoutimi-le-Fjord, Daniel Gobeil, obtient des responsabilités au sein du cabinet libéral.
2: Oui, et on sait qu'il a été assermenté la semaine dernière, puis là, il vient d'être nommé secrétaire parlementaire du ministre de l'Agriculture et de l'Agroalimentaire, une nomination annoncée aujourd'hui par le premier ministre Mark Carney. Et durant l'élection partielle, Daniel Gobeil, qui est agriculteur et a déjà occupé le poste de vice-président des producteurs laitiers du Canada, a fait de la protection de la gestion de l'offre l'une de ses priorités.
0: Oui, rappelons qu'il a été élu à la suite de la démission de Richard Martel, député conservateur. À l'époque, il est devenu sénateur, en fait, puis le Sénat commence à siéger lundi. Puis je veux vous dire qu'on n'a toujours pas entendu M. Martel à ce sujet-là, au sujet de son changement de fonction qu'il a accepté d'emblée. Et puis, c'est pas les demandes d'entrevue qui manquent. Hein? Ça fait plusieurs qu'on passe à son entourage, puis à lui directement, puis on n'a pas de suite, on n'a pas de ses nouvelles.
2: Il y a quelques jours, il nous a envoyé quelque chose du genre, voici une espèce de communiquer avec un clip, là, un extrait sonore assez court là, où il disait qu'il va continuer de travailler pour la région, mais sans plus. Alors, on attendait plus que ça de M. Martel,
0: ben
2: effectivement.
0: Oui. Il a été élu il y a à peine un an. Et... Il me semble qu'il doit quand même une explication puis un au revoir ses citoyens.
2: Oui, parce que ça ne disait pas grand-chose à part qu'il avait joué au golf cet été. C'est le seul aspect nouveau, moi, que j'ai appris.
0: Coudonc.
2: Par rapport à sa nomination.
0: Ça, on l'a reçu. Et puis l'auteur Télisson Aurélien est finalement écarté du prix Goncourt.
2: Oui, l'Académie qui a annoncé le retrait de son roman intitulé « C'était ça ou mourir » parce qu'il aurait été largement écrit par l'intelligence artificielle, même s'il est difficile encore de le prouver. Des libraires dont Shannon Desbiens, des bouquinistes à Chicoutimi, se désolent de la situation.
7: C'est plate parce que ça sème un doute qu'on voudrait pas avoir. Là, on va commencer à douter. Puis quand on doute, c'est pas bon. Puis la littérature au Québec se porte tellement bien. On a des éditeurs incroyables, on a des auteurs incroyables dans toutes les catégories confondues, que ce soit histoire, essai, bande dessinée, peu importe, on est en train de générer des trucs, le fun. S'il faut qu'on commence à mettre le doute là-dedans, ça va être effroyable.
0: Bien, merci Michel. C'est vendredi. Je te laisse filer. Bonne fin de semaine.
2: Bonne fin de semaine à tous.
0: Ouais, Place publique se poursuit jusqu'à 18h. On aura notre livraison de bonnes nouvelles dans les prochaines minutes avec Rosalie Dumais-Beaulieu. Une semaine d'actualité pas vraiment complète tant qu'on n'a pas pris le temps de faire le tour des bonnes nouvelles avec Rosalie Dumais-Beaulieu. On dirait que j'en ai encore plus besoin cette semaine.
8: La petite tape dans le dos, oui, je suis là pour ça.
0: Un peu d'énergie. Tu veux nous parler d'abord, Rosalie, d'un don de moelle osseuse qui change pas une seule vie, mais des milliers.
8: C'est une belle histoire qui s'est passée en France. Au mois de mars dernier, il y a deux parents qui ont lancé un appel sur les réseaux sociaux parce que leur fils, qui avait 4 ans à l'époque, était atteint d'une forme rare de leucémie. Il avait besoin d'une greffe de moelle osseuse pour espérer guérir. Là, ça a fait le tour du web. Ça a été relayé, partagé des milliers de fois. C'est même parvenu jusqu'aux oreilles d'Emmanuel Macron, qui a lui aussi encouragé la population à s'inscrire sur le registre des donneurs de moelle osseuse. Donc, quand le président...
0: Lui-même
8: lance l'appel, on s'entend que ça peut résonner chez plusieurs. Donc, bonne nouvelle, Elio, le petit garçon, a trouvé un donneur compatible et a reçu la greffe de moelle osseuse au mois de juin dernier. Ça va l'aider à vaincre sa maladie. Puis là, ça a aussi suscité une vague de nouveaux dons qui va pouvoir aider plusieurs autres malades. En fait, l'Agence de biomédecine en France a confirmé que 51 000 nouvelles personnes s'étaient inscrites depuis le début de l'année sur la liste des donneurs de moelle osseuse. Donc, c'est du jamais vu grâce à l'histoire de ce petit Elio, puis cette histoire qui finit bien et qui va finir positivement aussi pour plusieurs autres malades.
0: OK, on s'arrête là-dessus. Merci, Bruno.
8: Ah, c'est tout ce qu'on avait besoin.
0: Non, c'est pas vrai. Il y a encore plein d'autres bonnes nouvelles. Celle-là était quand même assez élevée, assez relevée comme niveau. On parle beaucoup de vélo ces temps-ci. Il y a les championnats du monde qui se déroulent à Montréal cette semaine. Et tu voulais nous parler d'un vélo qui est particulièrement écolo.
8: J'ai vu ça dans les pages du Devoir. C'est l'histoire de Mathieu Latulippe, qui est fondateur de Cycle Tulip. Il fait des cadres en acier pour les vélos. Et ce qui est différent, en fait, c'est que d'habitude, on fait plus des vélos en carbone. C'est vraiment ça qui est mis de l'avant. C'est plus léger. Mais lui, il voit que dans la recyclabilité, la réparabilité aussi de l'acier, ben ça rend les cadres de vélo plus écologiques. Tout est fait à la main. C'est vraiment à contre-courant de l'industrie, là, mais chaque pièce est unique, façonnée sur mesure pour les besoins précis de chaque client. Mmh. Donc, il y a plein d'avantages derrière ça. Puis en plus, on peut le garder pendant des années parce que selon Mathieu Latulippe, l'acier est plus solide pendant plus longtemps, puis en plus ajusté à la personne, ce qui fait que c'est un vélo qui peut traverser les décennies.
0: Ouais, c'est quasiment de l'artisanat rendu là, ouais, parce que chacun est une pièce unique. Allons en Bolivie où, ça m'étonne à toutes les fois, on a découvert une nouvelle espèce de félin. Je comprends quand on découvre des nouvelles espèces sous-marines, mais ouais, des nouvelles espèces terrestres.
8: Il était où ce chat-là?
0: Mais oui, pendant toutes ces années, il y a des biologistes qui parcourent la planète depuis des centaines d'années, puis on l'a jamais vu.
8: Il était caché en dessous d'un arbre, dans les craques du divan, je sais pas. Le chat s'était caché pendant tout ce temps-là. Mais oui, une nouvelle espèce de félin sauvage a été découverte en Bolivie. C'est une première dans le monde depuis plus d'un siècle. C'est fou. Ça a été baptisé par les habitants Tilcayo. C'est son nouveau nom scientifique aussi, là, Léopardus Tilcayo.
0: Oui, il a l'air d'un petit léopard.
8: Oui, c'est ça. Il est tout acheté. Il est vraiment, vraiment mignon. C'est plus petit qu'un... En fait, on le confond souvent avec un chat ordinaire parce qu'il est à peu près de la même grosseur. Mais on a découvert que ce chat-là n'avait pas un comportement normal, traditionnel de chat. Donc, on a poussé les recherches. Je ne sais pas si ça s'est passé exactement le même. Mais quand même, depuis 100 ans, aucun chat sauvage nouveau n'avait été décrit et trouvé dans le monde. Donc, une avancée assez spectaculaire. Bien sûr, il faut protéger cette espèce-là parce qu'ils ne sont pas nombreux, on comprendra. Mm-hmm. Mais quand même, c'est porteur d'espoir.
0: Qu'on a découvert cette semaine. Un mot sur la couche d'ozone qui va bien?
8: Oui, je vous jure que la couche d'ozone va bien. Le trou dans la couche d'ozone est parmi les plus petits jamais observés depuis 30 ans.
0: Mmh.
8: Wouhou!
0: On célèbre!
8: Ça va bien. Mmh. En fait, c'est une amélioration qui est notamment attribuée aux politiques internationales qui ont été mises en place pour éliminer certains gaz, surtout les gaz qui étaient utilisés dans les réfrigérateurs, les climatiseurs, les aérosols. Et là, ça se rétablit depuis 20 ans. C'est une tendance qu'on remarque qui est encourageante parce que, bien sûr, la couche d'ozone, on en a besoin. Elle nous protège des rayons ultraviolets qui sont très nocifs du soleil. Mm-hmm. Et bon, il faut que, si on veut que ça continue dans ce sens-là, ben, il faut que les politiques aillent dans le même sens. Si les politiques sont en place actuellement, si elles perdurent, si on coupe pas dans ces mesures-là, ben, ça devrait continuer de s'améliorer. En fait, d'ici 2050, on devrait retrouver le niveau d'avant 1980 pour le trou dans la couche d'ozone.
0: On est vraiment sur la bonne voie. Et ça, toutes les fois qu'on en parle, ça m'accroche un sourire aux lèvres. Ça veut dire qu'on a renversé une tendance. Mm-hmm. On s'est pris en main.
8: C'est
0: collectivement
8: possible
0: aussi d'arriver à un résultat positif en environnement. Ça donne de l'espoir pour d'autres choses, je trouve. Puis on termine avec deux chroniques du magazine L'Actualité qui t'ont marqué pendant les dernières semaines.
8: Je trouvais qu'elles étaient très positives et qui m'ont accroché un sourire. En fait, c'est la chronique de Josée Boileau d'abord qui s'appelle Puissante douceur. C'est tout banal, en fait, ce qu'elle raconte. C'est qu'elle est allée dans un festival Colline de Lac-Mégantic. Elle est allée voir un spectacle de Louis-Jean Cormier. Puis, elle s'est mise à s'imaginer, hey, si les grands dirigeants du monde étaient là, hey, ils seraient tellement plus relax. Si Donald Trump, Vladimir Poutine étaient juste assis dans l'herbe comme ça, à regarder, à chanter des chansons en chœur avec un petit public, on parlerait pas de conflits à résoudre, il y aurait pas d'enjeux. Parce qu'elle a remarqué, en fait, que tout le monde était en communion dans ce moment-là. Mmh. Puis, tout le monde s'entendait, tout le monde était relax. C'était un moment partagé en groupe. groupe aussi, la communauté.
0: Un esprit de communion. Ouais.
8: Un esprit de communion que la musique, et surtout la musique en vrai, les spectacles en personne, c'est ça que ça peut faire. C'est qu'on se connaît pas dans la salle ou peu importe le festival où on est, mais on vit quelque chose ensemble au même moment. Mm-hmm. Et ça nous fait collectivement du bien. Puis après ça, ben, le reste du monde va bien quand on va bien, quand les individus vont bien. Mm-hmm. Donc j'ai trouvé ça très beau, sa chronique, José Boileau, Puissante douceur, dans la dernière édition du magazine L'Actualité. Mm-hmm. Puis un peu dans la même veine aussi, Noémie Mercier, qui a écrit le texte qui s'intitule « Une conversation à la fois ». Elle a recensé diverses études menées aux États-Unis qui montrent qu'une conversation de 10 minutes, c'est l'antidote le plus efficace à nos divisions. Donc, une conversation, encore une fois, en vrai, face à face, avec quelqu'un.
0: Pas même dans les commentaires sous une publication d'un réseau social.
8: Pas sur Internet. Dans la vraie vie, là, en se regardant les yeux dans les yeux, même si on n'est pas d'accord sur un sujet, les études montrent que au début, là, les participants à l'étude étaient tous dans l'appréhension.
0: Ça me tente pas,
8: ça va pas bien aller. On va se chicaner, on va s'obstiner. Puis finalement, ils ont réussi à trouver à chaque fois, là, trouver des zones de consensus, des rapprochements idéologiques, un réchauffement affectif, comme l'écrit Noémie Mercier. Il y avait moins de polarisation. Puis ça, je trouve que la solution, elle est facile. C'est juste de se parler. Elle est juste là, la solution. Puis c'est ça. Je pense que moins de polarisation, ça m'aiderait à avoir des chroniques avec plein de belles nouvelles positives chaque semaine.
0: Avec encore plus de nouvelles positives. En tout cas, ces minutes-là nous ont fait du bien collectivement. Rosalie Dumais-Beaulieu, merci encore.
8: Ça fait plaisir.
0: On se retrouve la semaine prochaine.
8: Ouais, on va à un spectacle en vrai, puis on se parle après, puis ça devrait tout bien aller.
0: Tout va bien aller. C'est aussi simple que ça. Ah, si seulement.

0: 17h50 minutes, on écoutait Gab Bouchard. Et pendant ce temps, Mireille Chaillé, votre chef d'antenne du téléjournal Saguenay-Lac-Saint-Jean, fait son entrée en studio. Bonsoir, Mireille.
1: Bonsoir, Catherine.
0: C'est vendredi. Est-ce que c'est jour de panel? Je me trompe-tu?
1: C'est jour de panel, effectivement. Mmh. On va revenir ce soir sur le débat régional d'hier qui était organisé par Radio-Canada. Donc, on va en discuter avec Sophie Villeneuve et Richard Hébert. Et on va aussi aller au palais de justice de Chicoutimi avec Claude Bouchard parce qu'il y a un homme de 50 ans qui a été accusé d'homicide involontaire ce matin. C'est en lien avec la mort d'une femme qui était survenue à l'auberge Le Parasol à Chicoutimi en décembre dernier. Alors, Dominique Sanson fait face à 3 chefs d'accusation au total. On va en discuter avec Claude. Et il y a peut-être des gens qui ne seront pas dans leur circonscription lors soit du vote par anticipation ou le jour du scrutin. Mm-hmm. Élections Québec déploie différentes mesures pour permettre aux gens de voter, peu importe où ils se trouvent, peu importe le moment qui leur convient ou presque. Donc, Justine Bertrand va faire le point là-dessus. Puis, on va aussi vous donner des petites suggestions de sorties pour le week-end. Là, on est quand même vendredi. Hein? Oui. Faut aller s'amuser. Puis, c'est les journées de la culture ce week-end. Donc, il y a des tonnes d'activités un peu partout au Saguenay-Lac-Saint-Jean.
0: Mais Joannie Bilodeau va nous donner un calendrier, d'ailleurs, pour la fin de semaine dans les prochaines minutes. Merci. Bon téléjournal.
1: Merci, Mireille. Catherine. Bon week-end.
0: Je me demande si vous allez reconnaître la prochaine chanson. C'est une version remixée.

0: Ben oui, c'est du Céline Dion à la façon bon entendeur et...
1: Que c'est bon.
0: Que c'est bon, ouais. Je pense que je préfère cette version à la version originale.
1: Je pense que moi aussi, je m'en confesse.
0: Bon entendeur, c'est un duo français qui remixe des chansons comme ça. Ils ont fait une super belle reprise de Le Temps est bon d'Isabelle Pierre, une chanson qui a été écrite par Stéphane Venn. Et ça fonctionne ça aussi vraiment très, très bien. Et là, ils ont laissé filer cette reprise de Bonjour, pardon, merci, le nouveau tube de Céline Dion, en disant qu'ils s'imaginaient jamais utiliser des sons de Céline dans leur musique. Ça fonctionne, je trouve, du feu de Dieu.
2: C'est mieux qu'original.
0: Ouais, c'est ça, on est tous d'accord, je pense.
1: J'ai envie de danser.
0: On va en écouter et on va danser encore quelques mesures.

0: Alors, j'espère que ça vous permet de danser un peu en cette fin d'émission ici. Le party est pris.
1: Ah, ça met de bonne humeur.
0: Bon, Joanie est d'accord. Et t'as plein de rendez-vous pour nous en fin de semaine, Joanie, pour remplir cette fin de semaine qui s'annonce absolument sublime.
1: Oui, en plus, mais il se passe tellement de choses en fin de semaine. Ça commence ce soir. D'ailleurs, il y a on change de
0: registre.
1: Oui, de registre complètement avec France d'Amour.
0: Okay.
1: Qui va être au Côte-Écho ce soir à 20h30. Ça va sonner à peu près comme ceci.

0: que Sarah Dufour va être là?
1: Hey, c'est une bonne question. Ce serait une belle surprise.
0: C'est un duo entre les deux.
1: Oui, c'est ça. C'est un duo parce que c'est le nouvel album de France d'Amour, Symbiose, qui est son 14e, je pense, de mémoire. C'est un album où il y a plusieurs duos, dont un avec Sarah Dufour. Je vous parlais de Mathieu Cyr, aussi l'humoriste, qui va être en prestation ce soir au Théâtre Palace Arvida. Mike Paul, si vous avez envie de le rencontrer, lui qui est porte-parole régionale des Journées de la culture, 30e édition qui est en cours en ce moment jusqu'à dimanche. Ben, ce soir, vous pourrez aller le rencontrer à la salle Maria Chapdelaine de Dolbeau-Mistassini entre 18h et 20h. Il y a une exposition, en fait, d'art visuel et il sera de la partie. Demain, il y a les Dérapeutes qui seront à l'auberge L'Île du Repos. Ça, c'est tout en musique. À la Boîte à Bleuets, il y aura un artiste mystère. Une artiste, je sais pas, mais... Oui, c'est gratuit parce que c'est dans le cadre des Journées de la culture.
0: Bien, OK. Oui, on fait bien les choses. Parce
2: c'est
0: que ça. Je sais pas si j'aurais payé pour un billet à la
2: c'est
0: veille.
2: Ça. Faut que ça soit soit à rabais ou...
1: Oui, mais moi, ça m'est déjà arrivé de payer... c'était Alma, je sais plus qui organisait ça. C'était un artiste mystère. C'était quelque chose comme 20$ le billet.
0: Okay.
1: Puis c'était, j'avais passé un super bon moment. Je me rappelle plus qui était l'artiste mystère. Je pense que c'était Sam Breton. Oh,
0: ça demeure
1: avant,
0: un mystère.
1: Je pense que c'était Sam Breton, okay. Si je me trompe pas. Sous toute réserve, là, avant qu'il soit populaire. Et on avait passé tout un bon moment.
0: Okay.
1: Ensuite, il y a le Skogen Fest qui va être au Côté-Court demain à 19h. C'est la 5e édition. C'est une soirée métal. 6 groupes seront présents. Oh. Donc, si vous avez envie de danser, sens-tu du métal?
2: Oui, mais ça fait mal au cou.
1: Ouais, c'est ça. Un petit torticolis en sortant de là. Ensuite, il y a aussi dimanche, c'est le retour des dimanches culturels à la pulperie de Chicoutimi. Donc, il y a Gaston Gagnon, le muséologue, historien, auteur de l'essai Julien-Édouard Alfred Dubuc, le roi de la pulpe, qui sera présent si vous avez envie d'aller échanger avec lui, de le rencontrer. Et ensuite, de visiter l'exposition Dubuc, le roi de la pulpe, ce sera possible. Puis, il y a toutes sortes d'activités. Je vous dis, allez voir sur le site Internet là, pour les Journées de la culture.
2: J'ai parlé cette semaine avec Claude Boivin du Planétarium de Saint-Félicien puis il invite les gens, c'est les journées portes ouvertes également
1: en
2: demain.
1: Plus.
2: C'est dans le cadre aussi des Journées de la culture. Donc, allez faire un petit tour à partir de 13h30 si ma mémoire est bonne.
1: Puis, c'est le temps des courges et des citrouilles. Là.
0: Ben, j'allais dire oui parce que c'est la fête des récoltes à la plateforme bioalimentaire Boréal Solidaire. C'est dans l'arrondissement de Chicoutimi. Donc, samedi et dimanche entre 9h et 16h, il y a autocueillette, rallye, des camions de nourriture de rue, une quinzaine de variétés de courges, de citrouilles, cueillettes de carottes, maïs et haricots. Si vous n'êtes pas en contact avec la terre, puis ça vous manque, c'est une belle occasion. La plateforme bioalimentaire Solidaire, qui est un OBNL, ça, c'est bon de le rappeler aussi, c'est situé au 1888 rang Saint-Joseph à Chicoutimi, donc demain et dimanche.
2: Je pensais également, tantôt, je t'ai parlé du Norvégien qui prépare le Ragnarok demain. C'est une compétition de vélo de montagne, mais ils rappellent également dans leur publication, ils sont généreux pour leurs voisins, la ferme Blackburn, qui ont annoncé cette semaine qu'il n'y aura pas d'autocueillette de citrouilles cette année.
1: C'est vrai.
2: Mais il y en a quand même de disponibles si vous allez au comptoir. Donc, si vous allez dans ce secteur-là, aller voir la compétition de vélo de montagne, passer, aller chercher une citrouille, c'est quand même possible.
1: Bonne idée. Puis sinon, j'ai vu que la ferme Tournesol à Chipicha aussi. Et demain et dimanche, il y aura une journée d'autocueillette aussi familiale avec des jeux gonflables. Plein de choses.
0: Profitez-en, sillonnez le territoire en fin de semaine. Oui. Visitez justement des lieux agroalimentaires, culturels qui vous inspirent, que vous avez peut-être avec lesquels vous n'avez jamais été en contact. Profitez du paysage, profitez du soleil. Moi, j'allais finir de lire les livres pour le Salon du livre.
1: C'est bon.
0: Dehors, absolument.
2: Merci.
0: Merci, Simon Martel. Pensez à la crème dans mon potage. Merci, Marjorie. Joannie Bilodeau, à Michel Godreau aux informations. Merci, Annie Saladuc, à la recherche. Samuel Desbiens à la réalisation et à la technique. Je m'appelle Catherine Doucet. Bonne fin de semaine. À lundi.
2: C'est de la SPF 15, ça, dans le potage.

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6: Ici Madeleine Blais-Morin, à ça nous regarde ce soir.
7: La protection de notre démocratie est la chose la plus importante.
6: Les États-Unis ont-ils tenté d'influencer les élections québécoises? De nouvelles révélations rebondissent dans la campagne électorale. Aussi à l'émission, nouveau chapitre dans l'affaire Télisson Aurélien, son roman exclu de la course au prix Goncourt.
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6: Ce soir, on se demande si l'intelligence artificielle peut occuper une place dans la littérature. Et plus tard, ce sont les 30e journées de la culture, retour sur 3 décennies de rapprochement entre l'art et son public. Bon vendredi soir à tous. À 10 jours du scrutin au Québec, la campagne électorale a connu un nouveau rebondissement aujourd'hui. On a appris dans les médias de Québécois qu'Ottawa a averti Québec d'une possible tentative d'ingérence des États-Unis pour influencer l'issue du scrutin. Un haut fonctionnaire du gouvernement Fréchette en aurait été avisé au début du mois de septembre. Vous allez l'entendre, ça a fait grand bruit. On va écouter Christine Fréchette de la CAQ, Paul Saint-Pierre Plamondon du Parti québécois, Charles Milliard du Parti libéral et Ruba Gazal de Québec solidaire.
10: Je suis très préoccupée par cette situation-là et je tiens à ce que la lumière soit faite sur la totalité de cet enjeu.
11: J'ai toujours été constant sur le fait que je ne veux pas que les États-Unis kidnappent notre processus électoral.
12: Moi, je pense que M. Trump, ça lui ferait bien plaisir qu'il y ait un référendum au Québec parce que ça va amener une certaine instabilité.
13: Il faut que tous les chefs de parti disent que c'est aux Québécois de choisir qui va être élu dans cette élection. C'est pas aux États-Unis de Donald Trump.
6: Je retrouve notre analyste politique à Québec, Véronique Prince. Bonsoir.
14: Bonsoir, Madeleine.
6: Véronique, quand on parle d'une possible ingérence, là, replacez-nous toute cette histoire-là. Ça aurait été une ingérence de la part de qui aurait pris quelle forme?
14: Bien, c'est ça. On comprend que c'est un représentant fédéral qui a rencontré un haut fonctionnaire du Québec, donc au début du mois de septembre, pour lui transmettre des informations au sujet du groupe DARC. Ça s'écrit D-A-R-C. C'est un groupe donc qu'on connaît pas vraiment, qui pourrait soutenir ou financer, en tout cas ce serait son objectif de faire ça, auprès du Parti québécois. Mais le chef Paul Saint-Pierre Plamondon répète que son parti n'a rien à voir avec ça, que n'importe qui connaît le Parti québécois, dit-il, sait que c'est une petite organisation qui est très serrée, donc difficile à influencer selon lui. Il affirme qu'il a reçu une lettre, que son parti en a reçu une au mois de juillet de la part de la GRC, mais c'est une lettre qui le sensibilisait à prévenir la gérance. On ne faisait pas allusion à ce groupe-là. Il n'y avait pas plus d'informations que ça, finalement. Donc, lui pensait que les autres partis avaient reçu pratiquement la même lettre. Le chef péquiste affirme donc avoir demandé à ce moment-là des vérifications à l'interne, mais rien de particulier ou d'inquiétant n'aurait été décelé dans son parti.
6: Oui, parce qu'on comprend donc que ce groupe DARC se disait que l'élection du Parti québécois déstabiliserait la politique au Canada. C'est ça, ça aurait été l'objectif, là.
14: Absolument. Oui. Donc, on voulait profiter d'une potentielle brèche de l'élection d'un gouvernement souverainiste, le fait qu'il y ait un vent de souverainiste autant au Québec qu'en Alberta, si on comprend bien, pour essayer justement de faire de l'ingérence. Mm-hmm.
6: Mais là, le chef Paul Saint-Pierre Plamondon, donc le chef du Parti québécois, se demande si la CAQ n'a pas eu un intérêt à laisser filtrer cette histoire aujourd'hui.
14: Oui, il soulève une question politique. Est-ce que la CAQ choisit ce moment-là pour laisser couler l'information parce qu'on est à 2 jours du vote par anticipation? Autrement dit, est-ce que la CAQ a intérêt à ce que ce soit révélé au grand jour à ce moment-ci? Parce que c'est vrai, le vote par anticipation, c'est dimanche et lundi. Et là, il y a certaines résidences pour personnes âgées qui vont recevoir dès demain la visite d'un directeur de scrutin parce que des bureaux de vote itinérants y seront installés. Le vote par anticipation est très populaire, notamment auprès des gens plus âgés qui veulent s'éviter les longues files le jour du vote le 5 octobre. Et on sait que l'électorat plus âgé, si on se fie au dernier sondage, est plus craintif hein, de la guerre commerciale et tout ce qui est en lien avec Trump. C'est une clientèle que la CAQ vise. Je vais préciser quand même que M. Saint-Pierre-Plamondon n'est pas allé jusque-là dans ses explications, mais il a seulement questionné le moment pour dévoiler ces informations-là. Mais si on lit entre les lignes, on comprend que ça fait sûrement partie de sa réflexion parce que là, il se demande quel électorat la CAQ essaye de viser avec ça. C'est-à-dire, est-ce que la CAQ et Mme Fréchette cherchent à faire peur à certains Québécois ou à alimenter leurs craintes. Il l'a accusé à plusieurs reprises durant la campagne de vouloir faire ça.
6: Mm-hmm. Mais Christine Fréchette se défend d'être à l'origine de cette fuite. On répète, là, l'information provient des médias de Québécois et on ne sait pas qui est la source de cette histoire-là.
14: Exactement, mais on comprend qu'il y a eu d'autres rencontres dans les derniers mois pour sensibiliser le gouvernement du Québec à une possible ingérence américaine. Le gouvernement a reçu des avertissements semblables au début de l'année, notamment durant une réunion des premiers ministres des provinces qui s'était déroulée à Ottawa. Donc, pourquoi ne pas l'avoir dit avant et attendre en campagne électorale pour confirmer cette affaire-là? Ça, c'est la question de Paul Saint-Pierre-Plamondon. Le ministre Yann Lafrenière m'expliquait plutôt aujourd'hui qu'il ne voyait pas la nécessité de sortir publiquement pour en parler, surtout pas en campagne électorale, puis risquer justement de se faire accuser de vouloir en tirer avantage. Mais comme c'est les médias de Québécois, justement, qui l'ont sorti, bien là, il faut réagir maintenant pour spécifier ce qui s'est passé puis expliquer que c'était quand même attendu en campagne électorale qu'il y ait des potentielles menaces d'ingérence. Madame Fréchette, c'est certain que ça lui a permis de revenir dans son rôle de première ministre, hein, celle qui l'a avantagée au début de la campagne. Elle a d'ailleurs transmis une déclaration écrite disant « On va clarifier une chose dès le départ. Sans la sortie médiatique de ce matin, je ne vous parlerai pas de tout ça aujourd'hui. Les sujets qui relèvent des services du renseignement ne font normalement pas l'objet de sortie publique, mais les articles parus aujourd'hui nécessitent des précisions. » Donc, elle allait dans le même sens que M. Lafrenière. Elle dit qu'elle souhaite s'entretenir avec le fédéral pour nous assurer qu'avec les outils dont il dispose, ben, il puisse faire toutes les vérifications nécessaires. Et là, le gouvernement Carney a réagi lui aussi par écrit. On nous dit au bureau du premier ministre, notre gouvernement prend très au sérieux l'ingérence étrangère et la menace d'une telle ingérence. Les Canadiens doivent pouvoir avoir confiance dans l'intégrité de leur élection. Par contre, la ministre Anita Anand a dit qu'elle ne détenait pas d'informations. Puis c'est à peu près la seule réponse très courte qu'on a eue de sa part. Donc, quoi conclure de tout ça? Je vous dirais qu'on va le voir dans les prochains jours. Est-ce que les États-Unis vont réagir, par exemple? Est-ce que vraiment les États-Unis cherchent à affaiblir le Canada par l'entremise de certains groupes, comme le groupe DARC? Comme je vous le disais, en voyant qu'il y aurait peut-être une potentielle brèche dans deux provinces où souffle un vent souverainiste. D'ailleurs, est-ce qu'il y a d'autres provinces qui vont faire savoir qu'elles ont connu le même genre de menace? C'est pour ça que je vous dis, on va le voir au cours des prochains jours. Mais pour le moment, c'est un couteau à double tranchant pour Mme Fréchette. Oui, des personnes inquiètes pourraient décider de se ranger derrière elle en tant que figure de stabilité, mais il y en a d'autres qui pourraient croire que c'est organisé, cette fuite-là, puisque c'est ce que le PQ laisse entendre. Madame Fréchette, cette affaire-là.
6: Véronique Prince, merci. Je tiens à souligner que vous êtes en ce moment, je crois, dans l'autobus du Parti conservateur, c'est ça?
14: Oui.
6: Bon, alors
14: c'est
6: on entend des bruits, puis c'est le dernier autobus là que vous allez, la dernière caravane avec laquelle vous allez vous joindre pour les prochains jours. Véronique Prince, merci beaucoup.
14: Au revoir.
6: Au revoir.

0: On revient ce soir sur cette controverse entourant l'auteur québécois Télisson Aurélien. Ce matin, on a appris que son roman, C'était ça ou mourir, a été retiré de la sélection du prestigieux prix Goncourt. L'Académie soupçonne Télisson Aurélien d'avoir fait écrire son livre avec l'aide de l'intelligence artificielle. Et on en parlait plus tôt cette semaine. Il y a aussi des accusations de plagiat qui ont fait surface pour d'anciennes chroniques de l'auteur. Résultat, sa maison d'édition, Boréal, suspend la promotion du roman. Pour parler de ces derniers développements, je retrouve mon collègue Samy Rebaïn. Samy, bonsoir.
1: Bonsoir, madame.
0: Bon, le Goncourt, c'est pas une petite nouvelle, là, c'est l'un des plus grands prix littéraires francophones. Pourquoi précisément l'Académie a finalement décidé de retirer le livre « C'était ça ou mourir » de la liste des œuvres en lice?
1: Alors, je vais commencer par vous citer un communiqué de l'Académie même. Alors, elle dit prendre cette décision qui est dictée par la volonté de préserver l'intégrité du prix Goncourt et celle de l'Académie. Ils disent que leur rôle central, que ça consiste à promouvoir et couronner la littérature écrite par des hommes et des femmes et non des machines. Ce qui est intéressant là-dedans, Madeleine, c'est que c'est une décision qui n'a pas été prise à l'unanimité. Au sein même du jury de l'Académie, certains membres ont dénoncé un empressement excessif et ont refusé de participer à ce qu'ils considèrent être comme un lynchage. C'est le cas de Pascal Bruckner, un écrivain, un philosophe qui est membre de l'Académie. Il était un peu plus tôt sur nos ondes ce matin.
2: Je pense que les allégations sont sans doute vraies, mais le roman reste excellent. Pour moi, c'est le meilleur roman de la rentrée, je l'ai dit tout de suite. Je n'ai rien lu qui vienne à la cheville de ce livre, malgré ses imperfections et ses tics de langage. Je voudrais qu'on me prouve comment une intelligence artificielle peut écrire « C'était ça ou mourir ». Parce que si c'est vrai, alors il faut vraiment... travailler avec les IA, parce qu'encore une fois, ce roman est très fort. Et là, je ne changerai pas d'avis là-dessus. Je pense qu'il doit rester, en tout cas, comme un exemple de talent dans la rentrée littéraire de 2026.
1: L'auteur Télisson Aurélien s'est gardé de commenter les accusations qui le visent et la disqualification de l'Académie. Nos collègues de la presse canadienne ont pu échanger avec lui. Il dit souhaiter garder le silence pour l'instant et il dit vouloir se concentrer sur sa santé physique et mentale.
0: Oui. Et on en sait maintenant plus sur les origines de la controverse. Là, au tout début, il y a eu des allégations qui ont été faites sur un compte X, Balance ton Claude. On sait maintenant qui, en partie, est derrière ce compte.
1: Oui, pour rappel, après le signalement d'un lecteur, ce compte X, qui est en fait un collectif, ils ont passé le roman dans un logiciel, comme vous l'avez dit. Les résultats ont indiqué un taux important de textes artificiels dans l'œuvre de Télisson Aurélien. Pour le collectif, il s'agit d'une question d'éthique et de respect envers le lecteur, le fait qu'ils aient fait cette sortie. Écoutons à ce sujet Samuel Tifoussi. Il est dans ce collectif. Il s'agit d'un essayiste qui écrit notamment dans le quotidien Le Figaro en France.
3: Et donc, on a décidé de faire notre révélation, non pas pour nuire à ce monsieur ou pour lancer une cabale contre lui. C'était évidemment pas l'intention, mais simplement parce qu'on pense que quand il y a tromperie, il est de notre devoir de révéler ça. Les lecteurs, il y a une forme de trahison du lecteur qui croit qu'il lit un livre écrit par un humain qui a pensé, pesé chaque mot et qui reflète sa subjectivité, alors qu'en fait, il lit copier-coller de Claude ou ChatGPT. Ça nous semble être moralement problématique. Là, typiquement, il y a un auteur qui va gagner le prix Goncourt. Il l'aurait peut-être pas gagné alors qu'il l'aurait mérité sinon. Donc voilà ce qui nous a motivés à faire cette annonce.
1: Alors Madeleine Samuel Tifoussi, qu'on vient d'entendre, il faut savoir qu'il est associé au mouvement de droite en France, mais il se défend d'avoir ciblé Télisson Aurélien pour ses origines haïtiennes. Il dit plutôt craindre de laisser des textes générés par ordinateur envahir les librairies et qu'on finisse finalement par abîmer la confiance du public.
0: Alors Samuel Tifoussi, qui fait partie, ce qui serait un collectif là, selon lui, Balance ton Claude, mais on ne connaît pas l'identité des autres personnes qui seraient associées à ce compte. Bon, parlons maintenant du public, de la confiance du public dont parlait Samuel Tifoussi. Est-ce qu'on sait comment toute cette affaire résonne sur le terrain?
1: Eh bien, deux visions s'affrontent. D'un côté, on a la prudence institutionnelle, comme l'a fait par exemple l'Académie Goncourt, mais aussi plus près de chez nous, par exemple le Salon du Livre de l'Estrie. Dès que les allégations de plagiat dans les anciennes chroniques de Télisson Aurélien ont été publiées dans la presse, le conseil d'administration du Salon du Livre a réagi très vite en lui retirant son titre d'invité d'honneur pour protéger l'événement. Mais de l'autre côté, chez certains libraires, par exemple, qui vendent des livres au quotidien, le discours peut être différent. C'est notamment le cas d'Olivier Boisvert. Il est libraire et co-directeur de la librairie Gallimard à Montréal, à qui on a pu parler un peu plus tôt aujourd'hui. Alors Madeleine, il soulève une question intéressante qui tient, ça sera le mot de la fin.
4: Est-ce que une œuvre qui aurait remporté le prix FNAC, qui aurait été écrite par un blanc, aurait été passée au crible de la même manière si ça avait pas été un immigrant haïtien? Je ne sais pas. Ce que je trouve triste aussi, c'est que je sais très bien que ce scandale-là risque de générer de nouveaux amalgames, c'est-à-dire les écrivains issus de l'immigration, ils font la voie facile, puis ils utilisent l'intelligence artificielle, c'est des tricheurs. Il faut vraiment se garder de ça. C'est pour ça que nous, je sais que peut-être qu'il y a des librairies qui ont annulé des commandes de ce titre-là, mais pour l'instant, moi, non.
0: Merci, Samy.
1: Au revoir.
0: Au revoir. Le Goncourt, vous l'avez entendu, s'est prononcé. L'Académie ne cautionne pas la création de textes générés avec l'aide de l'IA parce que l'Académie veut promouvoir, couronner la littérature écrite par des femmes et des hommes. Mais est-ce que la littérature doit complètement proscrire l'IA? Je lisais une tribune dans Le Monde hier. Sébastien Bailly, un écrivain qui, lui, assume l'usage de l'intelligence artificielle dans son processus d'écriture. Donc, c'est un débat dans lequel on a été plongé brutalement cette semaine. Et ce soir, on n'a pas la prétention d'apporter toutes les réponses, mais on a décidé d'y réfléchir en invitant Pascal Brissette, il est professeur agrégé au département des littératures de langue française à l'Université McGill. Il s'intéresse aux humanités numériques, à l'intelligence artificielle et aux grands modèles de langage. Pascal Brissette, bonsoir.
5: Bonsoir.
0: Pascal Brissette, est-ce que c'est noir ou blanc, ce débat-là? Est-ce qu'en littérature, l'utilisation de l'IA veut dire tricher?
5: Non, on avance depuis maintenant 3 ou 4 années en zone grise. Il n'y a que du gris, il n'y a pas de noir et de blanc. Nous sommes incertains, nous avançons. Les étudiants ont des difficultés à savoir où se trace la ligne. Donc, les départements se dotent de protocoles. Les éditeurs sont en retard, les prix sont en retard, le droit même est en retard. Il n'y a pas de loi qui sanctionne l'usage de l'IA pour écrire des textes littéraires. Il n'y a pas de règlement même au sein des concours, à ma connaissance, mis à part cette précision qui a été faite ce matin, justement en réaction à l'affaire Aurélien, qu'on pourrait dire. Mis à part donc cette précision qui dit voilà, le prix s'adresse à des le prix est pour des textes qui ont été écrits par des hommes et des femmes. Donc nous avançons en zone grise.
0: Je pense que tous les auditeurs peuvent se sentir touchés par ça parce que l'intelligence artificielle, ce n'est pas que dans la littérature. Donc on avance à tâtons aussi dans notre utilisation générale de l'intelligence artificielle, mais quand il est question d'une lecture, bon, qu'on passe des heures à lire un livre, il y a une question de confiance aussi qui s'établit avec l'auteur. Comment la garder, cette confiance-là, dans un monde aussi gris, Pascal Brissette?
5: Alors, je crois que le milieu de l'édition, l'institution de la littérature au grand complet va réagir à ce choc qui vient de lui être imputé. Donc, les règles vont devoir être éclaircies. Et je suis persuadé qu'à court ou moyen terme, mais sans doute davantage à court terme, les éditeurs vont commencer à insérer des notes à l'intérieur dans les premières pages des livres pour dire ce texte a été écrit par l'auteur ou les lecteurs ne sont pas encore prêts à une révolution du mode de lecture. Ils veulent encore, pour la plupart, surtout s'ils achètent un livre qu'ils considèrent relever de la vraie littérature, de la grande littérature, de la littérature pour les grands prix, ils s'attendent à ce que la source de ce texte-là soit un être humain.
0: On peut le comprendre, ça, Pascal Brissette?
5: Assurément, on peut le comprendre, surtout que c'est profondément ancré dans nos habitudes et surtout dans notre conception même de la littérature depuis 2 siècles, depuis le romantisme et le génie de l'auteur. Ce génie s'est intériorisé et on s'attend à ce que le texte soit l'émanation, le produit de ce génie, de ce savoir-faire, de cette voix unique et irremplaçable de l'auteur. Alors, cette conception même de la littérature, de la vraie littérature, de la grande littérature, elle est encore en place et elle ne sera pas, à court terme, à mon sens, particulièrement bousculée.
0: Vous dites que c'est gris. Dans quel usage l'intelligence artificielle serait acceptable selon vous dans le processus d'écriture?
5: Il y a toutes sortes de tâches qu'on peut soit déléguer, soit mener en parallèle ou à l'aide de l'intelligence artificielle. Il y a des recherches qu'on va faire sur un auteur veut décrire un quartier, veut décrire une ville. Il va vouloir s'informer. Autrefois, Balzac se déplaçait, il allait dans la ville, il prenait des notes, il avait son calepin. Aujourd'hui, qui va se déplacer avec son calepin? Certes, on peut encore le faire, mais on va commencer par faire des recherches. Or, toute recherche par un moteur de recherche est déjà enchâssée. Il va tirer les profits de modèles de langage qui sont en arrière pour créer des synthèses. Il y a des citations, des références qu'on veut retrouver. On veut faire du remue-ménage. Avant même d'écrire le premier mot sur une page, un écrivain peut souhaiter discuter d'une idée et même demander à une IA de lui retrouver les textes. Est-ce que cette idée est un cliché? Est-ce que cette idée est banale? Elle est intéressante? Qui l'a traitée auparavant? Ce sont toutes des méthodes de recherche qui sont, à mes yeux, parfaitement acceptables. Donc, l'intelligence artificielle, elle est là, à mon sens, pour rester. Elle est là pour s'immiscer dans le travail, non seulement de tous les jours, mais dans le travail de création littéraire. Mais, bien entendu, je crois que la littérature, l'institution de la littérature, va tenter de baliser beaucoup mieux qu'elle ne l'a fait jusqu'ici, en prenant au sérieux ce qu'elle considère comme une menace. Étant donné les fondements de la valeur même de la littérature, ce qu'elle considère comme une menace, donc elle va tenter de baliser les usages et le comment. Comment utiliser l'IA de manière acceptable pour essentiellement que notre conception ne soit pas changée.
0: Deux questions en une. Pascal Brissette, vous enseignez à l'Université McGill. Dans vos classes, comment les étudiants perçoivent l'avenir de la littérature? Et je dirais, leur avenir en littérature?
5: C'est une question complexe parce que les étudiants en littérature en ce moment sont saturés se sentent submergés par le discours sur les IA, sur la menace des intelligences artificielles pour le travail de création. Et ils sont persuadés, comme nous tous, qu'un bon texte littéraire est un texte qui a été produit par un auteur sans aide extérieure. Alors ça, c'est la première réaction que je vois et que je constate. Les étudiants ne veulent plus entendre parler d'intelligence artificielle, ils veulent faire de la création. Le deuxième, c'est, je crois que comme c'est là pour rester, progressivement, ils n'auront pas le choix de regarder quelle est la spécificité de la voix, de cette voix particulière de l'intelligence artificielle et comment peut-on faire pour la faire écrire, pour collaborer, pour comment tirer profit en tant qu'écrivain, en tant qu'auteur, selon toutes les règles, que nous respecterions, donc qui seraient celles d'une littérature produite par un être humain, à l'intérieur. Alors, si on accepte encore ce contrat, l'intelligence artificielle peut-elle être utile? Donc, je crois que on ne fait que commencer à en parler, mais que la génération actuelle, étant donné le tabac qu'il y a autour de l'intelligence artificielle, la génération actuelle, dans le cas de mes étudiants, sont un peu de tout ça et préfèrent encore, je dirais, donc
0: la bonne vieille méthode.
5: La bonne vieille méthode, la plume d'oie et l'encrier.
0: Pascal Brissette, vous êtes professeur agrégé au département des littératures de langue française à l'Université McGill. Merci pour cette réflexion.
5: C'était un plaisir. Merci.
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0: Et Philippe-Antoine est allé sur le terrain aujourd'hui rencontrer des artisans qui interpellent les partis politiques en pleine campagne électorale pour qu'ils s'engagent à appuyer un projet de quartier des métiers d'art qui serait situé dans un secteur industriel près du centre-ville de Montréal. Voici son reportage.
7: Dans l'immense atelier du facteur d'orgue Juget-Sinclair sur la rue Mille au sud du Bassin-Pile, on commence à construire un nouvel

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2: Création d'un quartier inspiré du district historique de la distillerie à Toronto. Où est-ce qu'on est ici?
3: Donc, on vient de rentrer dans le 1151 Rue Mills, qui est un ancien bâtiment des cales sèches, les Montreal Dry Docks.
2: Catherine Charron, coordonnatrice du quartier des métiers d'art, nous fait entrer dans un immeuble couvert de graffitis que l'organisme souhaite acquérir auprès de Maison Canada, l'agence fédérale qui en est propriétaire. Le 1151 Rue Mills deviendrait le centre du futur quartier des artisans au pied de la minoterie Farine Five Roses. Ce quartier, qui regrouperait des artisans et des écoles-ateliers qui offrent une formation collégiale, pourrait générer une activité de 40 millions de dollars par année.
3: Pour nous, d'avoir une activité économique en continu des arts commerciaux, par exemple au niveau des rez-de-chaussée, des écoles. Les écoles, c'est le meilleur moteur pour moi de vitalité d'un quartier. Si on a nos 8 écoles-ateliers qui viennent se localiser dans le secteur avec espace vert, on est vraiment déjà avec tous les étudiants, une cinquantaine d'étudiants par école, on a des retombées économiques juste avec ces étudiants-là qui sont dans le secteur.
2: Le quartier des artisans permettrait aussi de mettre les créateurs en contact avec des entreprises qui cherchent à inclure des produits locaux dans leurs projets, explique Mariouche Gagné, directrice générale du Conseil des métiers d'art.
4: Il y a très peu d'endroits où les architectes et les designers, les gens qui font des grands projets immobiliers, peuvent se connecter avec les talents. C'est-à-dire, on a besoin de forges, on a besoin de vaisselle, on a besoin de... Donc, tout ça, on veut qu'il y ait de l'art, on veut qu'il y ait des belles choses, on veut encourager nos artisans. Bien, ici, ça serait très simple. T'sais, les rencontres se feraient facilement. Puis là, bien, les rencontres... OK. C'est un meuble où il y a des pattes en métal puis de l'ébénisterie, bien, tout d'un coup, tout est à même place.
2: La première phase du quartier nécessitera une vingtaine de millions de dollars, estime Mariouche Gagné. Il faudra donc de l'aide de Québec.
4: Ce qu'on entend souvent dans la perception des gens, c'est que la culture, on est toujours en train de quémander. Ce qu'on se rend compte, c'est que la culture, finalement, nous, les métiers d'art, on rapporte 4 % du PIB dans la culture. Chaque dollar investi dans les métiers d'art en crée presque deux. Donc, ce qu'on vient de faire une étude économique, on se dit, bon, ben, est-ce qu'on peut changer cette perception-là puis que les gens sachent que les métiers d'art, que la culture, c'est rentable?
2: Maison Canada entend bien vendre l'immeuble de la Rue Mille au Conseil des métiers d'art lorsque le montage financier sera bouclé. Mais encore faut-il convaincre les propriétaires privés de faire leur part, explique Christopher Sweetnam Holmes, directeur principal immobilier à Maison Canada.
5: On voit que souvent les propriétaires industriels, il y a une approche un peu spéculative où il imagine s'il reste, il veut pas pérenniser les loyers avec les métiers d'art parce qu'il imagine peut-être un futur plus rentable. Donc, qu'est-ce qu'on encourage? C'est que les propriétaires voisins prennent connaissance du plan du quartier puis réalisent que en fait, un artisan, c'est un excellent locataire pour un bâtiment industriel, puis il devrait effectivement cibler ses artisans, puis de les mettre dehors, c'est pas avantageux financièrement pour eux non plus.
2: Plus de 13 000 logements doivent aussi voir le jour dans le secteur, et les grues devraient se multiplier à partir de l'an prochain. Ici Philippe-Antoine Saunier, Radio-Canada, Montréal.

On va maintenant se rendre au nord de Paris. Le pape Léon XIV a été accueilli dans une ambiance survoltée en soirée au Stade de France par quelques 80 000 jeunes pour une veillée qui mêle prière et musique. Le pape a entamé sa visite de 4 jours en France où, plus tôt dans la journée, il y a des centaines de milliers de personnes qui se sont massées le long du cortège pour tenter de le voir. Mais au-delà des bains de foule, Léon XIV a quelques messages à passer, comme le rapporte notre correspondant à Paris, Frédéric Arnould.

0: Par milliers, ils se sont déplacés sur les abords du parcours prévu pour le passage de Léon XIV en Papa Mobile dans le 14e arrondissement. Parmi eux, de fidèles paroissiens de l'église Notre-Dame-des-Champs, Bruno et Colette Richard, qui admirent ce pape américain.
1: Je suis chrétien, j'ai vu tous les précédents papes, sauf Pie XII, mais je vivais déjà du temps.

0: Pompidou. Et donc, on a besoin de prier ensemble et de faire les choses ensemble. Il a à la fois les qualités de François et les qualités de Benoît XVI. C'est-à-dire qu'il a, il sait ce qu'il veut, il est têtu comme une mule, comme François. Et en même temps, il a la douceur de Benoît XVI et l'entre-genre, disons, de Benoît XVI.
1: Bon, d'abord, c'est notre paroisse, donc on est sur
0: notre... C'est le voir et puis c'est être ensemble pour le recevoir.
1: Être ensemble pour le recevoir. Et puis, une certaine continuité. On a vu le pape François à Rome. On a vu à Paris deux fois. On a vu Benoît XVI une fois.
2: Sur le chemin, Alix et Côme ont préparé une pancarte demandant la bénédiction papale lors de son passage avant leurs fiançailles.
3: Et on se fiance demain et du coup là on est trop contents par le pape. Et comme on va être bénis par un prêtre aussi, qu'on peut aussi demander au pape de nous bénir et que ça va être une trop belle occasion. Voilà.
4: On va essayer de capter son regard et qu'il nous bénisse. Voilà.
3: On va dans nos salles de France, demain, dimanche à la messe.
4: On va se balader avec la banderole tout le week-end là. Voilà.
2: Manon Chléret est venue avec ses enfants.
5: Nous, ça fait déjà partie d'un choix familial. Tous les enfants-là, ils sont dans une école catho. Et pour nous, c'est important, les valeurs que peut véhiculer l'école, les valeurs de partage, de solidarité, d'entraide.
6: Qu'est-ce qui vous intéresse chez lui ?
5: Il a l'air vraiment tourné vers les jeunes. Donc j'espère qu'il va mettre en place vraiment des grands mouvements pour les jeunes et qu'il va régler un peu tous les problèmes qu'il peut y avoir dans l'église en termes de pédophilie et tout ça. J'espère qu'il va faire un peu le ménage.
2: Pendant quelques secondes, sur 2,5 km, il passera devant cette foule en délire qui avoisine les 300 000 personnes dans les rues de Paris. Les fidèles comme Thierry et Alice sont conquis.
7: C'est exceptionnel, hein, puis de voir cet engouement, cette ferveur, ça tranche avec effectivement des choses un peu négatives dans notre société.
8: Je crois qu'il nous redonne une boussole. Enfin, nous, on l'a déjà grâce à Jésus-Christ, hein, mais on est chrétiens engagés déjà. Mais je pense que le monde retrouve avec lui probablement une force, un cap.
2: Pour ces 4 jours en France, outre les bains de foule et les célébrations eucharistiques, comme à la cathédrale Notre-Dame de Paris, le souverain pontife profite des tribunes pour livrer des discours parfois incisifs sur bien des thèmes tels que l'euthanasie, les manipulations génétiques et la haute technologie, comme ce matin à l'Élysée à l'invitation d'Emmanuel Macron.
9: Je constate parfois avec préoccupation les dérives actuelles des sociétés qui risquent de détourner la science et la technologie en entreprises lucratives favorisant les manipulations génétiques. La gestation pour autrui, l'achat d'organes ou l'offre d'une mort programmée.
2: L'intelligence artificielle est dans sa ligne de mire.
9: Pour ne pas perdre notre humanité au milieu du paradis des machines qui envahissent et conditionnent notre quotidien, il est urgent d'y former les esprits à un discernement éthique capable de voir ce qui est moralement bon.
2: Un message relayé par le président français.
10: L'intelligence artificielle doit être un serviteur et non un maître. La révolution numérique doit entraîner et non enchaîner.
11: Je suis heureux de me trouver aujourd'hui.
2: Devant l'Assemblée à l'UNESCO, il en a aussi profité pour dénoncer les dirigeants mondiaux qui bafouent l'état de droit, qui invoquent la loi quand elle sert leurs intérêts, mais traitent la justice elle-même comme s'il s'agissait d'une marchandise que l'on peut acheter et vendre. Un pape qui n'a pas la langue dans sa poche. Et c'est ce qui plaît, notamment chez les jeunes âgés de 17 à 35 ans, qui se sont déplacés ce soir au Stade de France, à Saint-Denis, au nord de Paris, pour une veillée de prière avec Léon XIV. Dans la jeune vingtaine, Elvire est fière de cet homme de foi.
6: Qu'est-ce que vous attendez d'un pape aujourd'hui en 2026 ? Qu'est-ce qu'il peut faire un pape ?
12: Il peut changer le monde, changer la jeunesse, changer les cœurs, changer... vraiment l'humanité, je pense. S'il a des messages beaux, des messages forts, et moi je suis profondément croyante, et je pense que la prière a une force absolument capitale dans le monde maintenant.
6: Est-ce que les jeunes sont plus attirés maintenant qu'avant vers la religion chrétienne, vous pensez ?
12: Je sais pas, je sais que la question sous-entend une sorte de mode génération, Léon, etc. Encore une fois, ce sont que les prières qui fonctionnent. Et ça marche, oui, un bon pape va lever une belle armée de jeunesse, des cœurs purs, des âmes solides. Et c'est ça qui compte, quoi.
2: En tout cas, ils sont nombreux ici à aimer Léon XIV. Et ce n'est pas fini. Demain, plus de 600 000 personnes sont attendues pour une messe à la place de la Concorde. Ici Frédéric Arnoul de Radio-Canada, à Paris.
13: Cinq questions pour comprendre avec François Brousseau.
14: La Russie considère que l'Europe, c'est la profondeur stratégique de l'Ukraine. Que parce que les Européens aident les Ukrainiens, eh bien, et que les Ukrainiens sont en train, en effet, de viser des raffineries, des sites sensibles en Russie pour qu'ils arrêtent la guerre, eh bien que l'Europe peut être visée.
15: Bon, vous l'avez probablement reconnu, le président français Emmanuel Macron, qui a affirmé, là c'était hier soir à la télévision, qu'une attaque de drones russes contre la France est possible. Parce que la Russie, selon lui, considère l'ensemble de l'Europe comme partie prenante au conflit en Ukraine. Bonsoir François.
16: Bonsoir Madeleine.
15: Le président français, il n'est pas le seul à avoir sonné l'alarme. En fait, depuis quelques semaines, il y en a plusieurs qui l'ont fait devant ce qui ressemble à une intensification des incursions d'origine russe en territoire européen.
16: En effet, Madeleine, depuis la fin août, plusieurs dirigeants politiques européens ont sonné l'alarme sur la guerre hybride, c'est l'expression consacrée, de la Russie contre l'Europe, guerre fondée sur la conviction depuis Moscou, selon laquelle les gouvernements européens qui soutiennent l'Ukraine sont des co-belligérants, donc à toutes fins utiles du point de vue russe. Nous sommes en guerre contre l'Europe. Un des événements qui a relevé le degré d'alerte en Europe depuis quelques temps, c'est la découverte de drones explosifs russes dans la nuit du 4 au 5 août à l'aéroport de Leipzig, dans l'est de l'Allemagne. Ils n'ont pas explosé, mais ils auraient pu blesser ou tuer plusieurs personnes. Et à la suite de ça, début septembre, le gouvernement allemand a formellement accusé le GRU, les services secrets militaires russes, d'avoir fait le coup, en nommant même les deux auteurs et leurs liens avec la Russie.
15: Donc l'Allemagne, il y a eu la Pologne aussi.
16: Oui, il y a eu, par exemple, un hélicoptère de combat russe qui a délibérément violé l'espace aérien polonais. C'était avant-hier au nord de la ville de Braniewo, en provenance de l'enclave russe de Kaliningrad, donc au nord-est de la Pologne. Et même si l'incursion a été brève, sur à peu près un demi-kilomètre, et puis retrait, la Pologne avait immédiatement mobilisé des avions chasseurs F-16. Hier, une station Internet satellitaire Starlink a été incendiée. Et puis, il y a 12 jours, un drone russe a directement frappé un train de passagers ukrainien circulant, on n'était pas en Pologne, mais juste à côté, à 2 kilomètres de la frontière polonaise, sur une ligne fréquemment empruntée par des délégations diplomatiques occidentales. Et selon le premier ministre polonais Donald Tusk, Moscou planifie désormais des frappes de drones ou de missiles contre des pays qui soutiennent l'Ukraine, toujours en tentant de les faire passer pour des accidents. La semaine dernière, je continue dans les déclarations officielles, la présidente de la Commission européenne, von der Leyen, a affirmé que les attaques russes deviennent de moins en moins hybrides et donc ressemblent de plus en plus à une vraie guerre. Et puis, il y a une semaine, Macron a organisé une réunion de crise à Paris avec les chefs de partis politiques pour partager des informations. Et je finis avec Mark Rutte, le patron de l'OTAN, qui a dit « La Russie tente de nous effrayer, mais nous devons rester calmes et unis et intensifier le partage de renseignements pour y faire face. » Donc, vous voyez, il y a vraiment un net relèvement du niveau d'alerte en Europe.
15: Et quand on regarde les incidents ou les événements, François, est-ce qu'on voit une accentuation de l'offensive russe pour ce qui est de la fréquence?
16: Bon, alors, pour le nombre d'incidents, alors j'ai fait quand même des vérifications là-dessus. Il n'existe pas de décompte officiel unique public exhaustif qui comptabiliserait et cartographierait chaque incident de guerre hybride, d'où cet appel d'ailleurs de Mark Rutte à intensifier le partage des renseignements entre pays là-dessus. Un chiffre a circulé, je l'ai trouvé dans l'Institut pour l'étude de la guerre, 150 incidents significatifs en Europe depuis 2022. Alors les attaques hybrides, ça peut être bien des choses, hein, cyberattaques, désinformation, sabotage, incendie criminel, etc. C'est difficile à classifier. Mais dans la deuxième moitié de 2026, donc depuis 2 mois à peu près, on parle vraiment d'un tournant davantage qualitatif que quantitatif, un passage aux actes de sabotage physique. Alors, Leipzig, on l'a dit, le 4 août au soir, tentative d'attentat certes ratée, mais qui aurait pu tuer des agents de l'État allemand, notamment. Et juste au cours des 3 dernières semaines, les événements recensés dans la presse, j'ai par exemple, le New York Times faisait une espèce d'énumération, incluaient des explosions suspectes dans des usines d'armement en Bulgarie et puis en Italie. Des hélicoptères danois visés par des tirs de fusées éclairantes qui venaient d'une frégate russe. Et puis ce drone, je le redis, explosif contre un train civil qui se rendait en Pologne, presque à la frontière.
15: Là, la grande question, François, c'est quel est l'objectif de ces attaques?
16: Oui, alors, intimider. Alors, D'où la sous-question, est-ce que c'est de nature à marcher, à intimider les dirigeants européens ou au contraire, disons, à accentuer leur volonté de tenir tête, on pourrait dire? Alors, vous n'aurez pas les mêmes réponses si vous posez les questions à des responsables français ou allemands ou britanniques ces jours-ci, d'un côté, ou de l'autre côté, à des officiels en Grèce, en Serbie ou même en Hongrie, malgré le changement de régime à Budapest, ou encore si vous interrogez l'opposition d'extrême droite ou d'extrême gauche en France, et vous n'aurez pas la même réponse. Mais en effet, de nombreux responsables européens, je dirais une majorité, soutiennent que la poursuite de l'aide militaire à l'Ukraine, ça constitue le meilleur moyen de tenir la Russie à distance. Par exemple, quelques jours après la frappe qui a visé ce train près de la frontière, la Pologne tout de suite s'est engagée à fournir à l'Ukraine des missiles intercepteurs Patriot supplémentaires, qui sont, on le sait, de plus en plus rares à l'échelle mondiale, et que l'Ukraine, d'ailleurs, voudrait pouvoir fabriquer elle-même.
15: Donc ça, c'est clair, la montée des tensions entre la Russie et l'Europe.
16: Ah oui, on peut le dire maintenant, de toute façon, je dirais plus explicite que jamais, parce que c'est dans l'air depuis un bout de temps. Oui. Mais là, c'est un conflit entre la Russie et l'Europe, et pas seulement entre la Russie et l'Ukraine. Et ce changement qualitatif, qui est là de façon potentielle depuis longtemps, il est désormais explicitement assumé des deux bords. Prenez cette déclaration, je finis là-dessus, diffusée avant-hier par le chef d'état-major adjoint de la Pologne au New York Times. Le message aux Russes est le suivant: « Quelles que soient vos actions, nous soutiendrons l'Ukraine avec encore plus de vigueur. » En fait, j'ai une autre citation pour finir. C'est Macron, pour revenir au début. Il a dit « Il ne faut pas réagir de manière excessive. La dissuasion doit rester discrète. Nous ne devons pas dévoiler notre jeu. »
15: Merci François.
16: Au revoir Madeleine.
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17: Il y a une prise de conscience mondiale qui se passe en ce moment sur l'importance de la culture dans notre musée et sur la santé. Et les Journées de la culture veulent célébrer cet élément-là. Ils veulent contribuer à une prise de conscience en québécoise que la culture n'a pas à être traitée en silo.
15: Vous venez d'entendre le PDG de Culture pour tous, Michel Vallée. Culture pour tous, c'est l'organisme derrière les Journées de la culture qui commencent aujourd'hui et qui vont se dérouler jusqu'à dimanche partout au Québec. Ça fait 30 ans cette année que la tradition existe. Il y a eu différents thèmes. On entendait Michel Vallée parler de celui de cette année, « La culture fait du bien, le lien entre culture et santé ». Marie-Christine Bouillon, bonsoir.
18: Bonsoir, Madeleine.
15: On va remonter un peu l'histoire avec vous. En 30 ans, malgré une multitude de thèmes abordés, les Journées de la culture ont conservé à peu près la même mission.
18: Ouais, celle de démocratiser les arts, Madeleine, de les rapprocher du public, peu importe où il se trouve, ce public, rendre les pratiques, les lieux, les artistes accessibles. C'est encore l'objectif des Journées de la culture aujourd'hui, avec quelques 2500 activités gratuites qui commencent aujourd'hui dans toutes les régions du Québec jusqu'à dimanche. Donc, les Journées de la culture existent depuis 1997, si ça fait 30 ans, vous avez bien calculé. Et tout ça, Madeleine, part du sommet sur l'économie et l'emploi du gouvernement péquiste de Lucien Bouchard en 1996. À ce moment-là, on mettait de l'avant la croissance, l'économie, l'expertise québécoise dans plusieurs domaines, la collaboration aussi entre tous ces secteurs-là. Et à l'occasion de ce sommet, il y a des acteurs du milieu culturel, Simon Brault, Louise Sicureau, qui ont proposé au gouvernement de souligner l'importance des arts dans notre société et dans plusieurs secteurs d'activité de notre société. Écoutons Michel Vallée, PDG de Culture pour tous.
17: L'objectif à l'époque était d'amener la démocratisation de la culture d'une part et de prouver à l'ensemble du Québec que la culture, c'était partout qu'elle se vivait, c'est-à-dire dans l'ensemble des régions du Québec. Donc, c'était vraiment un double objectif, démocratisation et unir l'ensemble des régions du Québec dans un grand déploiement, dans un grand mouvement que sont devenues les Journées de la culture qui, donc, cette année, fête leur 30e anniversaire.
15: Et en 30 ans, comment les choses ont évolué, Marie-Christine?
18: Entre 1997 et aujourd'hui, Madeleine, évidemment, nos œuvres ont évolué. L'accès à nos artistes aussi ont changé. Puis c'est sûr que le fait qu'il y ait des journées nationales de la culture, ben, ça a amené une perspective différente parce que c'est l'Assemblée nationale à Québec qui a voté l'adoption à l'unanimité de cette motion qui proclame le dernier vendredi de septembre et les deux jours qui suivent chaque année de Journée nationale de la culture. Pour vous donner une idée, au départ, en 1997, le thème, c'était « ça manquait à notre culture ». Il y avait quelques 500 organismes qui participaient. Puis d'année en année, ça a pris de l'ampleur. Ça s'est développé aussi, surtout en région. Et c'était un des objectifs à la base, sensibiliser les gens qui habitaient hors des grands centres. La comédienne Sylvie Moreau a été l'une des premières porte-parole des Journées de la culture au début des années 2000, donc en 2002 et en 2004. Et elle explique que à ce moment-là, elle et sa collègue, qui était aussi porte-parole, et l'équipe des Journées de la culture parcouraient plusieurs régions du Québec. On l'écoute.
19: Et l'objectif, c'était de créer un lien entre la population et comment se fait la culture. C'est-à-dire, non, pas seulement en termes de consommation de la culture, mais en termes de compréhension de la culture, de ce que ça veut dire. C'est pour ça que les gens, c'est pour ça qu'il y avait toute la notion de porte ouverte, si tu veux, autant dans les maisons de la culture que dans les musées, que dans les théâtres, qu'à la télévision. C'était de découvrir comment elle se fabrique la culture.
18: Et justement, dans les premières années, Madeleine, il y avait beaucoup cette idée-là d'accès aux coulisses, à l'envers du décor.
20: On est curieux, c'est toujours agréable les coulisses. Exact. Est-ce que cette idée-là est restée?
18: Ben oui, justement, à travers les années. Vous le dites, vous en êtes l'exemple, on aime ça, voir comment ça se définit, comment ça se crée. Donc aujourd'hui, on veut encore rappeler au public qu'il a accès à tous les lieux de création, à tous les lieux de diffusion, parce que ça reste quand même dans les perceptions générales que pour certaines personnes, ben la culture, l'art, les musées, c'est pour l'élite, ça s'adresse aux gens éduqués, que c'est pas nécessairement grand public, et surtout que ça se passe surtout à Montréal et à Québec. J'en ai parlé avec un artiste multidisciplinaire qui habite à Rimouski, dans le Bas-Saint-Laurent, Ézéchiel.
21: Il y a une espèce de stigma autour de c'est quoi la culture, ça s'adresse pas au peuple. La culture, c'est pour les gens qui ont des hautes études, les riches, là, tu sais. Puis, je comprends, même moi, j'entrais pas en galerie avant, il y a pas longtemps, là, parce que je trouvais que c'était comme snob, je trouvais pas ma place.
18: Et justement, c'est pas la seule personne à penser ça. À nouveau, la comédienne et ancienne porte-parole des Journées de la culture, Sylvie Moreau.
19: C'était une préoccupation qu'il y avait dès le départ aussi, vraiment, là. Puis moi, c'est quelque chose qui m'avait énormément, justement, à l'époque, stimulée puis inspirée parce que moi-même plus jeune j'ai cru ça que je me disais oh, je viens pas d'un milieu qui était nécessairement hyper exposé à la culture sous toutes ses formes.
20: Et Marie-Christine, cette préoccupation là de ne pas être élitiste, j'imagine qu'elle est encore là.
18: Oui. Exactement, c'est sûr, mais elle a un peu évolué, Madeleine, comme nous explique le PDG de Culture pour tous, Michel Vallée.
17: Avec les années, les Journées de la culture sont passées de démocratisation de la culture à démocratie culturelle, c'est-à-dire qu'on est passé de découvrir à s'impliquer, à s'engager comme citoyen. Et ça s'est remarqué beaucoup avec l'arrivée, une vingtaine d'années maintenant, de la médiation culturelle.
18: La médiation culturelle, Madeleine.
20: C'est quoi?
18: En fait, c'est mettre en relation les différentes formes d'art et les populations, mettre en relation, par exemple, des artistes avec leur milieu de vie, leurs voisins, c'est se servir de l'art pour entrer en relation avec les gens, c'est l'échange, la découverte, bref, de l'art participatif. C'est aussi le rôle, justement, des arts et de la culture dans différentes sphères de la vie en société, l'éducation, l'immigration, la santé. Et on revient à ce thème de ces 30e journées de la culture fait du bien. Donc, notre perception des arts en 30 ans s'est transformée depuis la fin des années 90. Notre culture s'est démocratisée, s'est diversifiée. Mais pour la comédienne Sylvie Moreau, il reste un élément qu'on oublie parfois quand on parle de culture.
19: Il faut encore, puis ça, je pense qu'on n'y est pas encore parvenu, faire comprendre la valeur réelle de ce que ça vaut la culture, puis de ce que vaut le travail de ceux qui la pratiquent, qui la font.
18: Et justement, Madeleine, vous pouvez profiter des prochains jours pour rencontrer vos artistes locaux, vous intéresser à leur processus créatif, à leur musique, à leurs récits, à leurs œuvres, pour savoir ce qui se passe chez vous. journeedelaculture.qc.ca. Et on se laisse, Madeleine, sur la chanson thème de cette année du groupe Bleu Jeans Bleu, « Faut que tu dises wow ». Ça va vous rester dans la salle.

Et c'est comme ça que l'émission prend fin ce soir. Si vous avez des suggestions, des commentaires, je vous rappelle notre adresse. Ça nous regarde, @radio-canada.ca. Merci à la belle équipe de Ça nous regarde, à la technique Jacques Lebrun, à l'affectation Lisa-Marie Florent et Antoine Troussard, adjoint à la réalisation Louis Garon, journaliste à la recherche Christophe Guillon. Ça nous regarde est une émission réalisée cette semaine par Mathieu Courchesne et Dominique Hardy. Notre rédacteur en chef est Hugues Mollet. Ici Madeleine Blais-Morin. Je vous souhaite une excellente fin de semaine. Je vous dis à lundi.

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1: Voici l'actualité de la semaine vue par RFI, la radio-télévision suisse, Radio-Canada, ici en France et la RTBF en Belgique. Et d'abord aujourd'hui, cette enquête collaborative de 24 médias internationaux, elle lève le voile sur les accords conclus entre l'administration Trump et des pays tiers pour accueillir des migrants expulsés des États-Unis, Nicolas Sûr.
2: Des migrants dont les droits sont souvent bafoués. En Afrique, 13 pays ont signé ce type d'accord.
1: Il était devenu le visage de ceux qui rencontrent d'importantes complications après la pose d'une prothèse anti-hernie. Le comédien et metteur en scène français Arnaud Denis est mort cette semaine. Il a souhaité être euthanasié en Belgique après 3 années de calvaire et une longue bataille face au monde médical. D'autres entendent poursuivre son combat. En Suisse, un intense lobbying a émaillé cette semaine les débats parlementaires. Il concernait les banques trop grandes pour faire faillite, Pierre-Anne Chauffin.
3: La première chambre a tenu bon, elle a résisté aux pressions des milieux économiques et du patron du BS. Elle soutient la volonté de régulation du gouvernement.
1: En Belgique, des enseignants ont saisi la Cour constitutionnelle. Ils espèrent suspendre et annuler les économies décidées par le gouvernement de la Fédération Wallonie-Bruxelles, Jacques Remers.
4: Oui, une action judiciaire soutenue par des rassemblements devant les palais de justice et par des grèves dans certains établissements. Ces enseignants protestent notamment contre l'augmentation des heures de travail dans l'enseignement secondaire supérieur.
1: De très nombreuses expulsions donc depuis le retour de Donald Trump à la Maison-Blanche. Plus de 25 000 personnes ont été expulsées des États-Unis vers des pays tiers, des pays avec lesquels elles n'ont souvent aucun lien. Des centaines d'entre elles ont été envoyées en Afrique. Une enquête de presse coordonnée par Forbidden Stories et dont RFI est partenaire révèle les dessous de ces accords, Nicolas, et les nombreuses atteintes aux droits fondamentaux des personnes expulsées.
2: Oui, Washington affirme qu'il s'agit surtout de personnes condamnées pour des crimes ou dont le pays d'origine ne veut pas. Mais selon notre enquête, beaucoup de ces personnes bénéficiaient en réalité d'une protection accordée par la justice américaine. Elles ne pouvaient pas être renvoyées dans leur pays de naissance parce qu'elles risquent d'y être persécutées. Cet obstacle, l'administration Trump le contourne en les expulsant dans un pays tiers qui, à son tour, les renvoie dans le pays d'origine qu'ils avaient fui. C'est le cas notamment du Ghana, l'un des 13 pays africains à avoir signé ce type d'accord. Cette pratique, appelée le refoulement en chaîne, viole le droit international. Par ailleurs, alors que la loi américaine laisse aux expulsés un délai de recours, certains racontent avoir été placés en toute hâte et de force dans un avion, parfois sans connaître leur destination. Mains et pieds menottés.
1: Oui, l'enquête montre aussi que Washington a mené une offensive diplomatique pour convaincre plusieurs gouvernements africains d'accepter ces expulsés. Et il y a des contreparties financières, commerciales ou diplomatiques.
2: Visa, taxes sur les exportations, financement du système de santé. La contrepartie est parfois explicite, comme le Ghana qui a obtenu la levée des restrictions sur les visas à destination des États-Unis et une baisse des tarifs douaniers. Ailleurs, les gouvernements sont largement restés muets sur les termes de la négociation.
1: Il avait médiatisé son calvaire ces dernières années après la pose d'une prothèse anti-hernie. Le comédien français Arnaud Denis est décédé mardi dernier, il avait 43 ans. Il a souhaité être euthanasié en Belgique. Comédien et metteur en scène reconnu, Arnaud Denis a voulu mettre fin à des souffrances qu'il qualifiait d'insupportables. 3 ans de calvaire, dit-il, après la pose et puis le retrait de cette prothèse. La pose d'implant anti-hernie concerne beaucoup de monde. C'est une opération très courante, qualifiée de bénigne. Pourtant, les problèmes sont courants. Avant sa mort, Arnaud Denis était devenu le visage donc de ces patients qui rencontrent d'importantes complications. Alice Cachaner revient sur son combat.
5: À bout de force et très amaigri, Arnaud Denis raconte comment sa vie a basculé en 2023 après la pose d'un filet en polypropylène pour soigner une hernie de l'aine. Mais très vite, d'intenses douleurs apparaissent.
6: Des douleurs de coups de poignard, des espèces de décharges électriques. Mais j'étais loin, loin d'imaginer le calvaire que j'allais vivre.
5: L'homme de théâtre prend alors le rôle de lanceur d'alerte et crée un groupe Facebook qui rassemble plus de 6000 membres aujourd'hui. Arnaud Denis fustige un manque d'information sur la pose de prothèse de hernie.
6: On veut pas semer la peur. On est là pour prévenir parce qu'on estime que il y a non pas un danger de douleur chronique, mais 15 catégories de dangers qui sont écrites dans les notices. Voilà. Les chirurgiens ne pourront plus dire en cabinet vous n'avez pas mal, c'est dans la tête.
5: Quelques jours avant son décès, la plainte d'Arnaud Denis pour blessures involontaires a été classée sans suite. Joint par téléphone, le comédien nous a fait part de son désarroi.
7: On piétine le peu qui reste de moi, voilà. Pour la plainte collective, c'est les autres qui prendront le relais, qu'est-ce que vous voulez ? Moi, je ne peux plus.
5: Plusieurs patients souhaitent en effet mener des recours en justice. Suite à l'alerte d'Arnaud Denis, l'agence de sécurité du médicament a enregistré une hausse des signalements pour effets indésirables. Les résultats d'une vaste étude épidémiologique sont attendus en fin d'année.
1: Alice Cachaner pour Radio France.
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1: Il a été question de la solidité des banques suisses cette semaine. Pierre-Han, la loi sur les banques too big to fail, trop grande pour faire faillite, a franchi une première étape au Parlement.
3: Oui, l'Alex UBS de son petit nom, la dernière banque systémique après la débâcle de Crédit Suisse, une loi qui lui impose de couvrir intégralement par des fonds propres les risques que représentent ses filiales à l'étranger. En clair, que ce soit les actionnaires d'UBS et plus les contribuables qui supportent les risques.
1: Et ça, UBS n'en veut pas.
3: Sergio Ermotti, son grand patron, a dit tout le mal qu'il en pensait à la veille du débat. Cette loi affaiblirait sa banque face à ses concurrentes étrangères. Une intervention pour le moins déplacée, selon le socialiste Pierre-Yves Maillard.
8: Ce que M. Ermotti est en train de dire, c'est que je décide. C'est la banque elle-même qui décide le niveau de sécurité qu'elle veut avoir. Et ça, c'est insupportable dans un pays qui a déjà vécu deux fois l'obligation d'intervenir massivement. Et on devrait tout faire pour donner au moins l'apparence que l'État est indépendant de cette banque pour décider des conditions de sécurité minimales qu'elle doit respecter.
3: Président de l'USAM, la fêtière des petites et moyennes entreprises, le centriste Fabio Regazzi, estime lui que l'intervention du grand patron d'UBS était légitime.
9: Il n'a pas dicté, à mon avis, ce qu'on doit voter. Il a dit quel est, à son avis, le compromis acceptable pour défendre d'une façon légitime les intérêts de la banque qu'il dirige. Après, les parlementaires sont libres de prendre la décision qu'ils veulent, mais ils doivent aussi être conscients de ce que est l'attente de la plus grande banque suisse.
3: La Chambre des cantons a donc tranché et soutenu dans une large mesure le gouvernement, rappelant ainsi que c'est bien l'autorité politique qui fixe le cadre. La Chambre du peuple devrait logiquement suivre son exemple, même si les pressions des milieux bancaires et économiques vont sans doute s'intensifier d'ici là.
1: En Belgique à présent, des enseignants saisissent la Cour constitutionnelle contre le décret-programme de la Fédération Wallonie-Bruxelles. L'action est soutenue par des rassemblements devant les palais de justice et par des actions de grève dans certaines écoles, Jacques.
4: Et ce qui est visé par l'action de ces enseignants, c'est, rappelons-le, un décret voté en juin dernier par le gouvernement de la Fédération Wallonie-Bruxelles. Il prévoit notamment que les professeurs du secondaire supérieur prestent 22 heures au lieu de 20 heures, mais sans augmentation de traitement. Des professeurs ont donc saisi la Cour constitutionnelle pour faire suspendre et annuler le décret, estimant notamment qu'il cause un préjudice grave aux enseignants, en l'occurrence des pertes d'emploi, comme témoigne cette professeure de français solidaire de l'action des requérants.
10: Le gouvernement ne nous écoute pas, donc il faut bien qu'on se tourne vers la justice, on n'a pas le choix. Et donc, on souhaite que la Cour reconnaisse finalement qu'il y a bien des situations chaotiques, qu'il y a bien des enseignants qui aujourd'hui n'ont plus de travail.
1: Voilà donc pour cette professeure de français. De son côté, la ministre de l'Éducation a toujours dit qu'il n'y aurait pas de licenciement. Mais on l'a entendu dans ce témoignage, c'est aussi l'impact de cette décision sur l'organisation des cours qui mobilise, Jacques, les derniers foyers de résistance.
4: Oui, des écoles sont périodiquement en grève depuis la rentrée, notamment dans la région de Liège, où une vingtaine d'établissements étaient encore concernés par des actions ce mercredi. C'est ce qu'explique cette professeure qui est aussi déléguée syndicale.
10: On a beaucoup de collègues qui ont perdu des heures. Beaucoup de collègues, des éléments qui étaient incroyables au niveau de l'enseignement, de l'équipe. Donc c'est très dur, c'est pas très serein non plus parce qu'il y a beaucoup de changements d'horaire. Ça demande énormément de travail à nos collègues horaristes qui, Dieu merci, font un travail incroyable.
4: Le climat est donc loin d'être totalement apaisé entre les enseignants et le gouvernement de la Fédération Wallonie-Bruxelles. La décision de la Cour sur le recours en suspension est attendue très prochainement. L'arrêt sur l'annulation pas avant fin 2027.
1: Merci d'avoir été au rendez-vous de l'accent des autres, comme chaque semaine. On se retrouve dans 8 jours, si vous le souhaitez, avec les partenaires des médias francophones publics.
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13: Bonsoir, ici Marc-Antoine Leblanc. Voici vos informations. La première ministre sortante du Québec affirme qu'il n'y a aucune raison de croire qu'il y ait eu tentative d'ingérence américaine dans la campagne électorale. Lors d'une mêlée de presse organisée en fin de journée, Christine Fréchette a tenté de préciser sa pensée sur ce qu'elle savait des allégations publiées par les médias de Québécois. La chef caquiste dit avoir été informée samedi des publications d'un groupe en ligne suggérant que les États-Unis puissent vouloir favoriser le Parti québécois. Selon Christine Fréchette, de telles informations ne sont généralement pas révélées au public. Et elle assure que son équipe n'est pas à l'origine de la fuite.
14: Ben écoutez, là, moi je fais avec le fait. Il y a un article qui a été publié ce matin. Qu'est-ce que je voulais que je vous dise? À partir de là, vous m'interpellez dans l'heure. Alors, il faut faire avec ça.
15: C'est moi, je suis. Rien à voir dans le... c'est
14: pas... Ben non.
15: Les sources dans l'article, il n'y a personne qui vient de
14: publier. Ben écoutez, c'est pas nous qui décidons de qui publie quoi, à quel moment. Hein? Je pense que vous êtes bien placés pour le dire.
13: Christine Fréchette a demandé une rencontre à son homologue Mark Carney, qui n'a pas encore répondu. Les chefs péquistes libéraux et solidaires de leur côté affirment ne pas avoir été mis au courant d'allégations d'ingérence étrangère dans la campagne électorale. Toutefois, ils se sont tous dit surpris, oui, du délai entre le moment où la première ministre sortante Christine Fréchette a appris la nouvelle et celui où elle l'a transmise au public. Voici Paul Saint-Pierre Plamondon et Charles Milliard.
16: S'il y avait un risque sérieux de détournement de notre élection et que la CAQ le savait en janvier, elle avait l'obligation de le dire et d'avertir tout le monde pour qu'on se mobilise. Si le risque n'était pas sérieux et que c'est pour ça qu'ils n'ont rien dit, pourquoi la CAQ vous donne cette information-là à 2 jours du scrutin par anticipation? C'est ça la question qu'il faut se poser.
17: Si Mme Fréchette est au courant depuis quelques semaines, pourquoi elle n'a pas profité des appels qu'elle a eus avec les chefs d'opposition pour parler de cette situation-là?
13: Le bureau du premier ministre Mark Carney a déclaré qu'Ottawa prend très au sérieux l'ingérence étrangère ainsi que la menace d'une telle ingérence. Promesse électorale de la 30e journée électorale maintenant. Le Parti québécois s'engage à s'attaquer à la congestion routière de la ville de Québec, mais il ne promet plus de réaliser un troisième lien dédié au transport collectif dans un premier mandat. Le Parti conservateur veut créer un registre des mauvais administrateurs pour s'attaquer au manque d'imputabilité dans la fonction publique. Québec solidaire, de son côté, promet de nationaliser le transport interurbain en rachetant les entreprises d'autocars qui offrent des liaisons entre les régions du Québec. La coalition Avenir Québec et le Parti libéral n'ont fait aucune nouvelle annonce aujourd'hui. En terminant, un magazine américain, oui, affirme que le robot conversationnel ChatGPT aurait conseillé à la tireuse de la fusillade de Tumbler Ridge de déjouer ses propres mécanismes de sécurité. La ministre sortante de la Justice de la Colombie-Britannique réitère qu'il faut une réglementation stricte des outils d'intelligence artificielle. Alphonsine Sifou nous en dit davantage.
18: Selon le magazine américain Mother Jones, ChatGPT aurait conseillé à Jessie Van Rootselaar, la tireuse de la fusillade de Tumbler Ridge, de contourner les mécanismes de sécurité de la plateforme pour obtenir des informations sur des scénarios violents.
19: It's literally advising, giving its own tips on how to avoid the ostensible safeguards of the technology.
18: L'auteur de l'article, Mark Fullman, rapporte que ChatGPT aurait donné des conseils pour ne plus jamais être signalé sur la plateforme, chose qui était déjà arrivée à la tireuse.
19: Just saying that it's fiction or hypothetical.
18: Le robot conversationnel aurait notamment conseillé à la tireuse de décrire des situations comme étant hypothétiques. Ainsi, ChatGPT aurait proposé un scénario d'attaque d'un campus universitaire à l'aide d'un fusil de chasse pour un effet maximal. L'article ne cite pas ses sources et Radio-Canada n'a pas été en mesure de confirmer de façon indépendante le contenu des échanges avec ChatGPT rapporté dans le texte de Mother Jones.
20: I think everybody, if they read Mother Jones' account of what's in that chat, would be shocked.
18: La procureure générale sortante de la Colombie-Britannique, Nikki Sharma, estime que les détails de l'article sont choquants. Elle réitère qu'elle veut des changements au code criminel en matière d'intelligence artificielle.
20: We need to make sure that our rules are clear, that there's criminal accountability.
18: Ottawa affirme que ce qui a été rapporté soulève de sérieuses questions. Pour sa part, OpenAI n'a pas immédiatement répondu aux demandes de commentaires concernant l'article. Ici Alphonsine Sefou, Radio-Canada, Vancouver.
13: Le ministre responsable du commerce entre le Canada et les États-Unis soutient que des discussions se poursuivent entre les deux pays, même en l'absence de négociations formelles. Lors d'un arrêt à Moncton, Dominique Leblanc a été appelé à réagir aux récents propos du représentant américain au commerce. Dans une entrevue avec un média américain, Jamison Greer a mentionné que l'administration Trump était satisfaite de la situation actuelle avec le Canada et qu'il n'y avait aucune urgence de signer une entente commerciale. Les négociations entre les deux pays sont suspendues depuis l'échec des négociations il y a plus d'un mois. À l'international, l'Iran affirme avoir soumis une proposition aux États-Unis dans le but de rouvrir le détroit d'Ormuz dans un délai d'une semaine. Dans une déclaration depuis le siège de l'ONU à New York, le chef de la diplomatie iranienne a affirmé que le compte à rebours commencerait dès que Washington aurait accepté son plan. L'enjeu de la réouverture du détroit d'Ormuz est au cœur du conflit entre les deux pays, déclenché en février dernier par des frappes israélo-américaines sur l'Iran. Avant la guerre, environ 20% des hydrocarbures mondiaux transitaient par ce passage et son blocage a entraîné une flambée des cours du pétrole. Et en terminant, l'Académie Goncourt a retiré le livre « C'était ça ou mourir » de l'auteur Télisson Aurélien de sa première sélection en raison des soupçons à l'effet qu'il aurait été écrit avec l'aide de l'intelligence artificielle. Voilà, c'était vos informations.

0: Club, une émission où on répond aux questions de notre jeune public. Moi, j'aime beaucoup cette question-là. L'eau, comment ça va circuler dans le corps humain? Parce qu'on a beaucoup d'eau. Est-ce que faire des arts martiaux, ça modifie le cerveau? Puis est-ce que ça pourrait être bon, genre, pour le cerveau, de faire des arts martiaux? Et à la découverte de la semaine, tout sur les artichauts. Très heureux de passer un vendredi soir à nouveau avec vous, cher public, jeunes et moins jeunes. Très heureux aussi d'accueillir pour une première fois dans ce format quelqu'un avec qui je fais de la radio depuis longtemps. Puis c'est drôle, quand j'ai vu que Véronique Raymond allait participer à Moteur en herbe, je me suis dit, oh mon Dieu, c'est comme genre un mariage parfait. N'est-ce pas, Véronique?
1: Je suis très excitée.
0: Ben là, Véronique qui parle à des enfants, je veux dire. C'est comme,
1: c'est ça.
0: C'est écrit dans le ciel que cette chose devait arriver. Alors, Véronique, bienvenue.
1: Merci beaucoup de m'accueillir à Moteur en herbe.
0: Ben là, c'est nous qui sommes contents. On a Mathieu Blanchet aussi qui commence à devenir peut-être pas vétéran, l'émission a à peine un an. Qui en a fait quelques-uns. Bonsoir, Mathieu.
2: Bonsoir. C'est toujours plaisant. J'adore les questions.
0: Hein? On aime ça. Oh,
2: ouais.
0: On
2: je
0: aime
2: mets de la pression sur les adultes, là, mais je trouve ça un peu meilleur que le moteur normal.
0: Mathieu Blanchet, qui est neuropsychologue, puis là, il va nous expliquer si on fait des arts martiaux, comment ça va changer notre cerveau, puisque ça pourrait être bon. Hermine Revel, bonsoir.
3: Bonsoir.
0: Hermine, j'ai l'impression que tu fais tellement d'affaires que ça me surprendrait même pas que tu me dirais que tu as déjà fait du karaté ou du judo.
3: Oh! Oh mon Dieu, hey, j'aimerais ça te dire que j'en ai déjà fait. J'ai déjà testé un peu de Muay Thai en Thaïlande.
0: Oh. Ah oui,
3: oui
0: okay, bien, regarde,
3: j'avais envie de le dire, là, je suis allée en Thaïlande, j'ai fait du Muay Thai.
0: Du Muay Thai qui est un sport de combat.
3: Oui, c'est un art martial,
0: oui.
3: Absolument.
0: Oh, oui.
3: Je ne suis pas une pro, mais peut-être que j'ai du potentiel, là, c'est ce que mon professeur m'avait dit. Mais sinon, non, j'en ai pas fait de façon, on va dire, officielle.
0: On a quelqu'un avec nous ce soir.
3: Oui.
0: On est très contents de l'accueillir. C'est Marie. Allô, Marie.
4: Allô.
0: Est-ce que tu fais du sport?
4: Oui, je fais du patinage artistique.
0: Oh, wow! Du patinage artistique. Bon, on va. T'as 11 ans.
4: Oui.
0: T'es à l'école pas loin d'ici, à Montréal. T'es à quel endroit?
4: Je suis à l'école Saint-Clair.
0: OK. Et tu fais du patinage artistique?
4: Oui.
0: Est-ce que ça fait longtemps que tu fais du patinage artistique?
4: Ça va faire 3 ans.
0: Ah, ouais. Hein? Qu'est-ce que t'aimes là-dedans?
4: J'aime que ce soit sur la glace. J'aime ça en faire.
0: Moi, je dois te dire que peut-être que j'aimerais ça faire du patinage artistique, mais j'ai l'impression qu'on doit se faire mal.
4: On se fait pas mal, mais si on n'a pas les bons habits, on peut avoir les habits mouillés.
0: Oh. Ah, okay. Ah, c'est juste ça, finalement.
3: Oui, ça va.
0: Ah, OK, parfait.
4: Ça peut faire mal, mais d'habitude, on tombe pas vraiment si fort pour se faire vraiment, vraiment mal.
0: OK, OK, OK.
2: Quand t'es bon.
0: Ouais, effectivement.
2: Quand on est bon, Mathieu, on tombe pas.
0: Ben, c'est ça. Et aussi, tu as des très bonnes questions. Et d'ailleurs, c'est pour ça qu'on t'a invité aussi. Tu as une question sur les liquides.
4: Oui. C'est quand on boit un liquide, combien de temps ça prend avant que ça ressorte?
0: Ça a l'air que vous avez un débat chez vous.
4: Oui.
0: Là. Ah ouais, parle-nous du débat, c'était quoi?
4: En fait, c'est que moi, j'avais lu dans des livres que ça prenait à peu près 24 heures avant
0: de l'éliminer.
4: Ouais. Et ma mère, je lui ai dit ça. Puis elle a dit, moi, je crois que ça prend plutôt genre 2 heures.
0: Fait que là, il y avait un gros débat, là.
4: Ouais.
0: Oh, d'ailleurs, ta mère est là, ton père aussi. La famille est là au complet, d'ailleurs, en studio avec toi. On va voir c'est qui a raison. Ah, Véronique Raymond. Alors, t'as fait de la recherche.
1: Oh oui.
0: Pour Marie.
1: Effectivement.
0: Qu'est-ce que tu as trouvé?
1: Très excitant. Mais d'abord, je me suis concentrée sur le verre d'eau parce qu'on avait parlé de la durée de transit de l'eau. Puis ça, l'eau, c'est très, très présent dans notre corps. Hein? Quand on naît, il y a 75 % de notre poids qui vient de l'eau. Imaginez, un bébé, c'est de l'eau. Et ça stabilise là, au bout d'un an à peu près 60 %. Mais c'est très difficile de répondre à la question que tu as posée parce que si on veut suivre l'eau dans notre corps, comme il y en a beaucoup, c'est un peu comme si on prenait un verre d'eau puis qu'on le versait dans une piscine. Après ça, essaye de retrouver l'eau de ton verre. C'est pas simple. Mais j'ai quand même trouvé des réponses, promis. OK? Bon, peut-être qu'on pourrait se prendre une gorgée d'eau. T'es d'accord?
0: Petite gorgée d'eau.
1: On a toujours besoin de l'eau.
2: On va calculer.
1: Voilà, on vient de commencer le processus. C'était la déglutition. L'eau est entrée dans notre bouche, elle est descendue dans l'œsophage et elle s'est en allée dans notre estomac. Ça prend là, quelques secondes à peine. La prochaine étape, c'est la vidange gastrique. Notre estomac, il va envoyer les liquides vers notre intestin grêle, un grand tuyau là, tout plié dans notre ventre. Puis ça, ça commence tout de suite, mais ça prend à peu près 20 minutes pour envoyer tout notre verre d'eau.
0: C'est quand même assez rapide.
1: C'est assez rapide, plus que les aliments. Donc, déjà, on a une piste ici. Dans notre intestin grêle, ça va se mêler avec plein de liquides. Là. Il y a à peu près 9 liquides par jour qui sont là. Puis beaucoup viennent de notre propre corps, de notre salive, de nos sucs gastriques. Il y a beaucoup d'activité là-dedans. Et là, il va y avoir une autre étape qui s'appelle l'absorption. L'eau de notre verre d'eau, elle va passer à travers la paroi de notre intestin grêle qui est poreuse. Okay? Pour s'en aller vers des petits vaisseaux sanguins, s'en aller dans notre sang, puis se distribuer partout dans notre corps.
0: C'est pour ça que quand on fait, par exemple, du patinage artistique, puis là, j'imagine qu'à un moment donné, là, t'as très chaud parce que t'as vraiment fait beaucoup d'efforts. Là, faut que tu boives.
4: Oui.
0: Donc, cette eau-là, elle va aller, Véronique, si je comprends bien, elle va aller rapidement là, dans le corps de Marie.
1: Elle va aller se distribuer, mais à différentes vitesses. Par exemple, là où il y a moins de vaisseaux sanguins, ça peut prendre beaucoup plus de temps pour se rendre, parce que hein, c'est le cœur qui pompe puis qui va envoyer le sang. Puis, il y a de l'eau qui va s'en aller même à l'extérieur, qui va s'en aller dans, à l'intérieur des cellules, et ça va revenir par un autre réseau de tuyaux qui va encore récupérer ça et remettre ça dans le sang. Donc, c'est tout un système en équilibre. Et là, on en élimine aussi. Ça, c'était ta question. Combien de temps ça prend pour que ça ressorte? Et c'est là que ça se complique. Sais-tu comment on élimine l'eau?
4: Non.
1: Non, parfait. T'es sûr?
4: Non, je sais.
0: Okay. Ben, c'est un nom qui était assez clair.
1: C'est parfait. Ouais. On en élimine à peu près 5 à 10 % par jour. Puis c'est nos reins qui font une grande part du processus. Là. Ils filtrent 180 litres de liquide par jour. C'est à peu près comme 90 grosses bouteilles de jus.
0: Ah non, mais un instant, là. 180 litres de liquide par jour sont filtrés par nos reins.
1: C'est une usine de pompage, cette chose-là. Et la plupart retournent dans le sang. Ils réussissent à bien nettoyer. Mais il y a à peu près un litre là, chez l'adulte qui ressort en urine. OK? Ah. Première étape. Mais ça ne sort pas juste comme ça. Ça sort aussi dans nos selles. Et oui, notre caca contient de l'eau. Ah. Ça sort par notre peau, ça sort par notre sueur et ça sort par l'air qu'on respire. Donc là, tu vois, quand tu me poses la question de combien de temps ça prend pour sortir, ben ça sort pas partout.
0: En fait, ça sort de partout,
1: ça
0: carrément.
1: Ça sort de partout, exactement.
0: On peut le dire, oui.
1: Et là, notre corps, lui, fait un travail pour garder tout ça en équilibre. Pour revenir à ta question, comment on va faire pour mesurer ça, pour suivre notre fameux verre d'eau? Eh bien, il y a une équipe à l'Université de Montréal qui a décidé de le faire en intégrant une espèce de petit marqueur dans l'eau. Donc, ils ont utilisé là, du deutérium pour créer de l'eau lourde qu'ils ont ajoutée en infime quantité dans un verre d'eau de 300 millilitres qu'ils ont fait boire à 36 jeunes hommes. Et là, ils ont suivi la concentration de ce petit marqueur-là dans le sang et dans l'urine. Donc, dans le sang pendant la première heure, dans l'urine pendant 10 jours. Et là, on a appris plein de choses. La première, c'est que ça va à des vitesses très différentes et parfois, ça arrive dans le sang en 5 minutes et dans la sueur en 10 minutes. Ça, c'est super
0: c'est
1: rapide.
0: Vite.
1: Oui. Mais l'autre chose qu'on a appris, c'est que l'eau qui va dans le sang, elle peut varier d'une personne à l'autre et ça peut prendre jusqu'à 2 heures pour qu'elle se retrouve dans le sang et jusqu'à 4 heures pour qu'elle soit dans nos os, par exemple. Donc, les vitesses de distribution, encore une fois, varient. Et là, maintenant, pour éliminer 99 % de notre verre d'eau, ça a pris, roulement de tambour, oui. Qui va avoir raison, 50 jours!
0: Mais non!
1: Ça prend environ 50 jours pour que toutes les petites molécules marquées de notre verre d'eau de 300 millilitres soient éliminées parce qu'elles ont été mélangées dans tout. Et le corps, lui, il dit pas « Oh, je vais éliminer en primeur le
0: verre d'eau-là. »
1: Exactement.
0: Donc,
1: en moyenne, chez un adulte homme, hein, jeune homme, c'est à peu près ça. Est-ce que ce serait à la même vitesse dans ton corps? Je peux pas le garantir parce que ton corps est plus petit. Et parce que tu es une femme comme moi, et ils ne nous ont pas inclus dans l'étude.
0: OK, bref, voilà. c'est une réponse variable, mais quand même, c'est quand même incroyable de réaliser ça. Qu'est-ce que tu as réalisé dans ce que Véronique vient de dire?
4: Ben, que ça prenait vraiment beaucoup plus de temps que je pensais.
0: C'est fascinant, parce que dans le fond, le débat que vous avez eu dans votre famille... Puis moi, je vais te dire, ben franchement, j'étais un peu dans l'ordre de grandeur dont vous parliez. Là.
2: sais, c'est entre quelques minutes à quelques heures, mais là, 50 heures, là, je l'ai pas vu venir. 50 jours, je l'ai pas vu venir.
1: C'est presque 2 mois.
2: C'est vraiment.
5: Moi, incroyable. Ce que je retiens, c'est que la mère était complètement dans le champ avec son 2 heures.
2: Hey, non, mais
5: tu vas pouvoir t'en souvenir. Oui.
2: Écoute, Mathieu, je veux pas être responsable des chicanes qui ont lieu après l'émission, s'il vous plaît. Mais Marie, est-ce que tu es contente de ta réponse?
4: Oui.
2: Ouais. Est-ce que tu fais de la science à ton école?
4: Oui.
2: Ah oui? Quel genre de science tu fais?
4: On a déjà fait de la science comme de la résistance de l'air.
2: OK.
4: On a aussi essayé de faire flotter un trombone sans rien.
2: Oh, OK.
4: Mais j'avais pas réussi. Ouais.
2: Mais peut-être que là, d'amener cette chronique-là, ça pourrait quand même en jeter puis impressionner tes camarades de classe. En tout cas, je dis ça, je dis rien. Véronique Raymond, merci. C'est une première présence ici à Moteur en Herbe. On est très contents. Marie, 11 ans, qui est venue. Rappelle-moi ton école, je l'ai oublié.
4: Sainte-Claire,
2: voilà. Merci beaucoup d'être passé en studio puis on te garde pour le restant de l'émission.
4: OK.
2: Les arts martiaux, c'est pratiqué par bien des gens. On a même ici Hermine qui a fait du Muay Thai en Thaïlande quand même. Exactement. S'il vous plaît.
5: Championne thaïlandaise. Ouais.
2: Voilà, c'est dit.
3: C'est mon nouveau titre.
2: Voilà. Okay. Alors Mathieu, est-ce que de pratiquer les arts martiaux, ça va changer quelque chose dans notre cerveau? C'est une très bonne question.
5: C'est une excellente question. Puis je vais donner une réponse assez rapide, c'est oui.
2: Ah ouais. Hein?
5: Puis là, je vais la nuancer comme bon scientifique. Fait que c'est sûr qu'apprendre puis répéter des mouvements aussi complexes, ben ça va solliciter plein de zones du cerveau. Puis on va observer certains changements, mais pas nécessairement dans le cerveau, mais dans le fonctionnement de la personne. Fait on imagine, là, je suis en cours de judo, faut que je regarde mon partenaire, faut que je garde mon équilibre, faut que je prévoie le prochain geste, puis tout ça. Donc, c'est sûr qu'à force de répéter ça, ben mon cerveau devient de plus en plus apte puis meilleur pour prévenir, faire ça.
2: Ben oui.
5: Donc, quand on passe des tests, on va pouvoir voir des différences. Mais là, c'est là où je mets mon bémol. Ça ne veut pas dire que parce que j'ai une meilleure performance à mon test, que nécessairement j'ai eu des changements dans le cerveau. Puis c'est quand même complexe, là. Ça a l'air super simple, mais pour voir s'il y a des changements dans le cerveau, il faut que je fasse des scans. Ça veut dire qu'il faut que je fasse un scan avant, un scan après.
2: C'est quand même assez lourd.
5: C'est très lourd.
2: Ouais.
5: Donc, il n'y a pas beaucoup d'études qui le font.
2: OK.
5: Mais globalement, oui, on voit des changements dans le fonctionnement.
2: Donc, il n'y a pas beaucoup d'études, mais il y en a quand même eu. Puis là, je vois que Marie est très attentive parce que j'imagine que ça doit aussi valoir pour d'autres sports, comme par exemple le patinage artistique.
5: Ben oui.
2: Ça change la manière, pas juste nos muscles, mais la manière dont notre cerveau fonctionne.
5: Ouais. Dans le fond, il y a des études qui sont encourageantes, là, qui regardent entre autres là, plus sur l'attention, le contrôle de soi. Il y a un essai clinique qu'on a fait auprès de 240 enfants entre 7 et 11 ans. Donc, je pense que tu as 11 ans, là, c'est à peu près ton âge. Puis, on leur a offert 11 semaines de taekwondo débutant. OK. Et on a voulu voir après 11 semaines d'entraînement, là, un cours semaine, est-ce qu'on va voir des mesures qui vont changer? Puis ce qu'on observe, c'est que oui, ils sont meilleurs au niveau de l'attention. Même les profs vont le rapporter dans la classe que les étudiants, les étudiantes, là, étaient meilleurs. Par contre, là où j'emmène la différence, c'est que nous, on l'a testé sur le taekwondo. On ne sait pas si c'est le taekwondo qui fait la différence ou le sport en général. Parce qu'on sait que faire du sport, c'est bénéfique. On le sait
2: quel que soit le sport.
5: Ouais. Donc, je fais comme une petite métaphore. C'est comme apprendre à conduire. T'sais, moi, j'ai un bon moteur dans ma voiture. Ça, c'est mon cerveau. Mais quand je commence à conduire, ben, je roule pas vite. Là, j'ai les deux mains sur le volant. Je sais pas comment ça fonctionne. Puis à force de me pratiquer, ben, je vais être de mieux en mieux, puis je vais conduire de mieux en mieux. Mm-hmm. C'est pas que mon moteur a changé, c'est pas que la voiture a changé, c'est que le conducteur, maintenant, il a appris des choses, puis il est capable de les utiliser. Fait que c'est un peu la même chose quand on va parler du sport puis des arts martiaux. C'est que le cerveau va pas changer comme tel nécessairement, mais à force de le pratiquer, ben on va développer ces capacités-là, puis on va devenir meilleur.
2: Très intéressant. Puis ça, c'est pour des enfants d'ailleurs, c'est ça? C'est Anaïs, je crois, qui nous a envoyé cette... Émilie, Zach et Anaïs qui nous ont envoyé cette question-là. Chez les adultes, est-ce qu'on va voir le même genre de changement? Est-ce que ça nous, entre guillemets, ça nous aide aussi?
5: Oui. Ce qu'il faut comprendre, c'est que c'est plus facile de faire des scans chez des adultes que chez des enfants pour la déontologie. Hein? Donc, fait qu'on a plus facilement accès à des adultes qui veulent se faire mettre dans des scans pour des études.
2: Parce que c'est impressionnant, hein?
5: Ah
2: je
5: oui,
2: qui
5: oui.
2: est déjà rentré dans un scan oui. ici, là, ouais, c'est... ouais,
5: c'est impressionnant, ça peut faire peur.
2: Ouais. Mettons, c'est pas comme aller faire une petite marche dans le parc.
5: Non, ouais. c'est ça. Donc, on s'est beaucoup intéressé plus aussi au niveau des personnes âgées. Pour voir le déclin cognitif, justement, avec la vieillesse. Puis, entre autres, là, on a une méta-analyse qui a regardé 17 grandes études. Puis, c'est au total, là, 2300 quelques personnes âgées, là, qui pratiquaient du tai chi ou, puis là, je suis allé regarder, je connaissais pas cet art martial-là, c'est du qigong.
3: Oui. Mm-hmm.
5: Oui,
3: ok. C'est japonais ou chinois, c'est.
5: Ça s'arrête là, ma connaissance.
2: Je pensais que t'en avais fait, genre,
3: ma grand-mère en fait.
5: Ah oui, ah, ouais.
3: Et elle adore, elle trouve que ça change sa vie et sa santé, même.
5: Oh, ben, c'est beau. C'est vrai.
3: Oui.
5: Tu pourrais y dire qu'il y a des
3: ben
5: études
3: là,
5: qui démontrent qu'elle est dans la bonne voie pour garder un équilibre, une bonne forme, mm-hmm. une bonne attention. Donc, c'est
2: chinois,
5: super.
2: On me dit du qigong.
5: Ah, ça se voilà. peut. Ça se peut.
2: Bref, la grand-mère d'Hermine est sur la bonne voie.
3: Ouais.
2: Elle fait du qigong. Mais en fait, ce que je comprends, Mathieu, ouais. puis ça, on en a déjà parlé ici à l'émission, ouais. là, bouger de quelque manière que ce
5: Go.
2: Soit,
5: mm-hmm.
2: c'est bon.
5: C'est excellent.
2: Okay? On va le dire. Là. Ouais. On va le dire. Donc, il faut que Marie continue à faire du patinage artistique parce qu'on le oui. sait, c'est bon pour le cerveau. Peu importe la manière dont ça va changer ouais. le cerveau.
5: Puis là, je vais faire mon petit papa père poule. Là. Je vais faire un petit avertissement.
2: Ben, c'est aussi
5: sécurité.
2: C'est aussi ça que tu es, oui, Mathieu.
5: Dans les sports, puis surtout dans les sports de combat, les arts martiaux, on va démontrer qu'il y a des bienfaits. OK, quand on le pratique. Par contre, ce qui est prouvé scientifiquement, puis on le redémontre, puis on le démontre, c'est l'importance de pas recevoir des coups sur la tête.
3: Mmh.
5: Donc, quand ouais. on pratique ces sports de combat-là, il peut arriver des coups au visage. Donc, c'est important, si vous le pratiquez, de bien se protéger. Puis si on a un coup sur la tête, de le prendre au sérieux, même si sur le moment, on n'a pas l'impression que ça a fait mal. Donc, des fois, là, les commotions cérébrales qu'on appelle, il va avoir des effets ultérieurs. Donc,
3: ouais.
5: c'est super important de bouger, de faire du sport, mais il faut le faire de manière sécuritaire. Puis quand
2: Absolument.
5: On fait des sports de combat, on essaie d'éviter les coups le plus tard possible.
2: De sages paroles, comme toujours, Mathieu. Oui. M. Blanchet, je rappelle que tu es une neuropsychologue et tu répondais à la question d'Émilie, Zach et Anaïs. On leur souhaite, parce qu'on pense peut-être qu'ils pratiquent le taekwondo, une très belle saison de taekwondo. Merci beaucoup, Mathieu.
5: Plaisir.
3: Découvrir et apprendre permettent l'évolution humaine. Voici donc ma découverte.

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2: Ils m'ont demandé pourquoi est-ce que c'est le cas. Et donc, je n'avais pas de réponse pour
3: ça,
2: eux.
3: Ça fait des grosses semaines, quand même.
2: Ça fait des grosses semaines. Moi, je cherche des nouveaux apprentissages. Donc, comme je ne savais pas la réponse, je me suis dit que je n'avais aucun autre choix que d'élucider tous les mystères de l'artichaut. Alors, c'est ainsi qu'a commencé ma quête.
3: C'est quoi un artichaut?
2: Alors, c'est un légume, oui, mais c'est avant tout une plante. Oui. Alors, c'est une plante dans la catégorie des plantes herbacées. Elle est originaire d'Afrique du Nord. Et puis, elle s'appelle Cynara scolymus, de son nom scientifique. Et je tiens à vous dire que son nom vient d'un mythe grec où Zeus était amoureux d'une certaine Cynara et que Cynara, finalement, un jour, a décidé de quitter pour retourner sur la terre des mortels et puis pour la punir et le transformer en artichaut. Alors, d'où le nom de la plante scientifique.
3: Ça,
2: oui.
3: C'est chiant.
2: Oui, ça, c'est chiant.
3: Franchement, Zeus, là...
2: Pas fort.
3: Peut mieux faire.
2: Ouais. Exactement. Et donc, c'est une plante. Puis en fait, quand on mange un artichaut, on mange le bourgeon de la plante avant qu'il se soit développé, en fait, avant que la fleur ait fleuri. Et puis, ça explique beaucoup de choses sur l'étrangeté de l'artichaut. Tout ce qui est les feuilles qu'on va éplucher, là, tu sais, peu à peu, en fait, ce ne sont pas ni des pétales, ni des feuilles, tout simplement. Ce sont des bractées. Ça s'appelle comme ça. C'est comme des pièces florales qui sont chargées de protéger la fleur elle-même. Et donc, le cœur de l'artichaut qu'on va un jour découvrir à force d'enlever les feuilles.
3: Un jour. C'est long, hein?
4: C'est très long.
3: C'est long, oui, effectivement.
2: N'abandonnez jamais, ça va arriver un jour, je vous le promets. Ce qu'on trouve, en fait, c'est une partie spéciale qui est une partie poilue, finalement.
3: Ouais.
2: Je sais pas si tu as déjà vu ça, Marie.
3: Non. C'est peut-être ça qu'elle aime pas.
2: Ouais,
3: hein.
2: mais c'est ça qui est difficile quand on est jeune. En fait, c'est quoi ça? Mettons que vous aviez à dessiner une fleur de façon très primaire, fait qu'un rond et des pétales. Ben, le rond serait, en fait, le cœur de l'artichaut, qui est le réceptacle floral de la plante, qui est la partie sur laquelle viennent s'ancrer les petites fleurs. Et les petites fleurs, ce sont en fait les poils qui, éventuellement, deviendront des petites fleurs mauves qui vont se déployer au soleil.
3: OK, mais quand on mange les poils, on mange des...
2: Des futures fleurs.
3: Des futures fleurs.
2: Exactement.
3: Ah, c'est
2: donc,
3: ça.
2: Justement, est-ce qu'on peut manger les poils? Oui, ce n'est pas toxique, mais est-ce qu'on veut manger les poils?
3: Non.
2: C'est pas très bon. Tu les manges-tu?
3: Bon, j'aime pas ça.
2: Ben voyons donc.
3: Mais...
2: Hey, je suis surprise,
3: Mathieu. Tout est bon dans l'artichaut. Tout est bon dans l'artichaut.
2: Tu vraiment?
4: Mais as-tu pris du lait après?
3: J'ai pas testé.
2: Mais justement.
3: J'ai pas testé.
2: Alors, pourquoi est-ce que le lait est sucré? Parce que c'est quand même ça la question que je me posais à la base.
3: Oui, grosse question.
2: En fait, c'est parce que dans l'artichaut, il y a une molécule qui s'appelle la cynarine. Et qu'est-ce qu'elle fait? C'est que quand on mange artichaut, elle va venir temporairement arrêter, donc bloquer les récepteurs qui font le goût sucré sur notre langue. Et quand on va boire un liquide, donc du lait en l'occurrence, ou de l'eau, ça fonctionne avec de l'eau, mais je vous conseille le lait, OK? Ça va rincer la cynarine et ça va faire en sorte que les récepteurs vont comme brusquement se réveiller, se réactiver, ce qui va donner l'impression d'un goût sucré. Donc, testez-le chez vous, je vous le dis, ça ajoute de la magie dans nos vies. C'est malade.
3: Non, mais imaginez, là, votre vendredi soir est plate, vous savez
2: ça.
3: Pas quoi faire. Allez au supermarché, un petit artichaut, une pain de lait, voilà.
5: Et vous, j'ai deux heures. Est-ce que Marie, tu vas en manger maintenant? T'es convaincue?
2: Ça t'appelle-tu? Ouais.
4: Elle t'a perdu toute crédibilité quand t'as parlé des petits poils.
3: Ouais, ça s'est arrêté là.
2: Mais ça marche aussi avec les cœurs d'artichaut. J'ai fait le test moi-même aujourd'hui pour vous.
3: Ah, oui.
2: Ça marche moins, mais ça marche quand même avec les cœurs d'artichaut. C'est moins prenant comme goût sucré, mais c'est cool. Et aussi, c'est pas la fin des surprises que les artichauts nous réservent. Il y a une molécule dans l'artichaut. En fait, non pas une molécule, des enzymes naturelles de la cyprosine et de la cardosine, vous savez ça maintenant, qui sont capables de faire cailler le lait. Donc, tu sais, le faire coaguler, le rendre plus épais. En général, on n'aime pas ça quand ça arrive nous dans nos vies. Il y a des gens qui aiment ça parce qu'en fait, ça peut faire du fromage avec une alternative végétale, contrairement à ce qu'on va utiliser qui vient de l'origine animale en général. Donc, on peut faire du fromage avec de l'artichaut. C'est tellement cool! N'est-ce pas?
3: Non, mais je pense que tu as vraiment...
2: J'ai vendu l'artichaut, hein?
3: Ben, ouais. Vendu l'artichaut, je pense que tu vas devenir porte-parole probablement.
2: Merci.
3: Très rapidement.
5: Pour les producteurs
3: d'artichaut.
2: C'est
3: alors
2: plein de
3: voilà.
2: Choses en plus.
3: Elle est ouverte
2: ouais.
3: À faire des affaires. Hermine Revel,
2: ah,
3: je vous le dis
2: l'artichaut.
3: Tout de suite. Merci beaucoup à Marie qui est passée ici en studio. Bravo, Marie. C'est ta première émission de radio. Quel
2: wow.
3: Naturel. Je pense qu'on peut l'applaudir.
2: Ouais,
3: bravo, Marie. Franchement, très bonne question, très bon naturel. On te souhaite une bonne saison de patinage artistique. On te souhaite une bonne saison à l'école.

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0: Bienvenue à Maison Makonnen. C'est Rebecca Makonnen qui vous accueille. Ravie de vous accueillir en ce vendredi 25 septembre à l'émission. Aujourd'hui, on va parler de performance, d'hyper-productivité. En fait, est-ce que c'est correct de ne pas devenir la version la plus optimisée de soi-même? Mmh. Je pense que c'est une vaste question. Celle qui dit c'est celle qui va passer l'heure avec nous, Rodney Désir.
1: Bonjour.
0: Bonsoir. Merci d'être avec moi ce soir, d'être avec les invités également. Chorégraphe, documentariste, directrice générale, fondatrice d'innovation sociale. Est-ce qu'on dit AKO Studio ou AKO Studio?
1: AKO.
0: AKO Studio. Voilà. Qui va investir notre espace d'intimité, comme j'aime bien l'appeler depuis le début de la saison. Raphaël Goyer-Pétrin aussi sera notre explicateur. On va parler de viralité, qui ne veut pas nécessairement dire popularité. Mais avant, j'avais envie de parler avec toi, Rodney, de caméras. Pourquoi les caméras sont partout? Pourquoi est-ce qu'on met des caméras partout en ce moment? Bon, sur une sonnette de sa maison, OK, je peux comprendre, on veut voir qui sonne à la porte.
1: Et même là.
0: Ouais, ben oui, les lunettes intelligentes et perverses de Meta, ça c'est autre chose. Mais t'as peut-être entendu parler de Dyson et sa brosse à dents à 500$?
1: OK, oui. Je me suis dit déjà d'investir autant sur une brosse à dents, c'est quand même intéressant comme questionnement social.
0: Absolument, mais tu sais, déjà Dyson avait des séchoirs à 600$, donc pourquoi pas 500$ pour une brosse à dents? Mais muni pourquoi d'une pas? Caméra pour retransmission en direct, tu peux regarder l'intérieur de ta bouche, finalement. Et le lave-vaisselle miellé. à l'intérieur de la porte, il y a une petite caméra pour superviser le lavage selon nos préférences personnelles.
1: Mais est-ce que ça renvoie? Moi, je me demande vraiment, qu'est-ce que les gens... C'est quoi les fantasmes derrière ça?
0: Excellente question. Hein? Apparemment, tout ça, c'est pour un rendement énergétique optimal.
1: Non.
0: Mais... Toi, tu trouves ça envahissant.
1: Non, c'est sûr que c'est pas pour ça. Ça, c'est marketing. Okay.
0: Mais pour vrai, est-ce qu'on peut parler de la question d'envahissement? Est-ce que j'ai besoin de voir qu'est-ce qui se passe à l'intérieur de ma bouche? C'est pour ça que je vais chez le dentiste.
1: Ben, y a l'envahissement, mais il y a aussi le fait, c'est par rapport à la propreté aussi, là. T'sais, ton lave-vaisselle, c'est pour laver quelque chose, ta bouche, c'est pour laver quelque chose. À la fin, qu'est-ce qu'on veut d'aussi propre? Puis qu'est-ce qu'on veut connaître des microbes? Là? C'est un petit peu intrusif. Oui, c'est beaucoup intrusif.
0: C'est très intrusif. Ouais. Est-ce que c'est nécessaire de percer tous les mystères de notre quotidien?
1: Ça dépend qu'est-ce qu'on veut en faire.
0: Minuscule soit-il.
1: Non. Le mystère, c'est tellement... Ça goûte bon. tu veux pas tout savoir de quelqu'un. Tu veux quand même garder une certaine gêne.
0: Ouais.
1: Apprendre à la découvrir. Moi, découvrir mon lave-vaisselle, j'ai aucun intérêt.
0: Découvrir l'intérieur de ta bouche, j'ai pas une petite fascination
1: non
0: pour
1: plus.
0: Ça?
1: Non Mais plus. Non, je laisse ça à mon dentiste.
0: Et comment jumeler ça, le fait qu'on mette des caméras partout, à notre désir d'intimité, à notre droit à la vie privée?
1: Ah ben c'est sûr que les données, il faut se demander où est-ce qu'elles s'en vont.
0: Ouais.
1: C'est la première des questions à se demander. Puis aussi, mais combien de temps t'as pour regarder ta bouche pendant que tu laves ta bouche? Honnêtement, il te faudrait quasiment une demi-heure.
0: Moi, j'ai l'impression que si on crée ce besoin-là,
1: ouais.
0: on va basculer dedans. Là, je veux dire, éventuellement, on va l'essayer puis on va se dire, hey, pourquoi pas? Pourquoi pas voir l'intérieur? L'interstice entre mes deux, je sais pas, molaires pour... ça se peut-tu, un espace entre deux molaires? Je m'y connais pas trop, là, mais tu sais, on va vouloir voir qu'est-ce qui se passe. Vraiment, on va trouver ça fascinant, puis là, ça va devenir un nouveau besoin.
1: Ben, je pense que ça risque de rebuter certaines personnes après ça dans le rapprochement physique. Là, on s'entend, t'as pas envie de savoir qu'est-ce qu'il y a dans
0: une bouche. Je comprends, mais j'ai l'impression que si on fait ça, on va continuer de mettre des caméras partout. merci de passer l'heure avec
1: merci.
0: Nous, Rodney Désir. On laisse entrer les invités.

0: On a commencé à s'en aller dire, je prends des photos. Déjà dans l'hyper-productivité, Geneviève Morin. J'allais demander, pour installer cette discussion, est-ce que vous faites de l'ultra-trail ou est-ce que vous êtes un pigiste qui cumule 6 jobs? Est-ce que vous avez ressenti de l'empathie pour l'athlète australienne Joanna Wiechick? Qui a été, est-ce qu'on dit victime ou est-ce qu'elle a subi un épisode de diarrhée pendant une compétition de fitness High Rocks en Chine la semaine passée? Elle a poursuivi l'épreuve malgré tout et l'a remportée. Tout le monde autour de la table fait non de la table. Elle s'est excusée d'ailleurs. Elle s'est excusée après d'avoir continué parce que c'est devenu un peu insalubre. Mais bref, le dénominateur commun de tout ça, c'est le dépassement de soi. La course à la performance, une course à laquelle on prend tous et toutes part à divers degrés. Mais comme je le disais en ouverture, est-ce que c'est correct? On peut-tu pas devenir la version la plus optimisée de soi-même? On va poser la question à un prof de sociologie du sport, une communicatrice créatrice de contenu multiplateforme et une gestionnaire de crise ex-adrénalinomane, qui est donc la version francophone de Adrenaline Junkie, je pense.
1: On fait des cercles d'entraide.
0: C'est ça, qui plaide maintenant pour la paresse. Bienvenue à vous trois, Nicolas Moreau, Caroline Huard et Geneviève Morin. Merci d'être avec nous.
2: Merci.
0: Vous avez tous fait nom de la tête quand j'ai parlé de Joanna, parce que vous en avez entendu parler, vous avez vu les images. Ouais. Mais pourquoi on veut, commençons par cette grande question très vaste, pourquoi on veut toujours aller plus loin, plus fort, plus longtemps?
2: Mon Dieu, ben c'est une grande
0: vas-y,
2: question.
0: Vas-y, Caroline.
2: Moi, je pense que c'est parce qu'on recherche une forme d'approbation là-dedans, t'sais, autant par les autres que même, je dirais, par nous-mêmes. Je pense qu'on veut, on veut avoir une image de nous là, qui rentre dans ce qui est considéré comme quelqu'un qui a du succès, quelqu'un qui a de la valeur, quelqu'un qui mérite d'être aimé, d'être apprécié, d'être admiré. Fait que je pense que c'est autant dans notre regard qu'on a internalisé là, les standards sociaux, mais beaucoup dans le regard des autres aussi.
1: Puis on le fait même quand ça va mal. Moi, c'est ça qui me troublait quand j'y réfléchissais. Puis je m'en venais, je me disais, parce que je sais que tu as parlé d'avoir un burn-out, un épuisement. Puis moi, en ce moment, je me sépare. Puis mon algorithme le sait que je me sépare. Okay. Il m'envoie sans cesse des vidéos du coaching, de comment je devrais bien me séparer, comment je devais être
0: rendue. Comment bien réussir sa séparation.
1: 3 mois, 4 mois, 5 mois plus tard. Puis là, je me tape sur la tête parce que j'ai pas bien fait les étapes que je devrais faire, même dans ma séparation. J'avais aussi une autrice de Libéré la paresse qui disait...
0: Oui, le collectif que tu as dirigé.
1: Oui, que j'ai co-dirigé
0: avec Nathalie Anne Roy.
1: Où on faisait une réflexion justement là-dessus, puis elle disait, elle a eu le cancer, puis elle disait, mais je voulais performer mon cancer. Mmh. Fait que même dans l'épuisement, même dans la tristesse, même dans la maladie, on dirait qu'on n'échappe pas à cette mise en scène de soi, à cette recherche de validation. On n'arrive pas à vraiment s'écraser, même dans les moments où on devrait être dans le mur.
0: Mais en sport, Nicolas Moreau, parce que vous êtes professeur titulaire sociologue du sport, les raisons ne sont pas les mêmes?
3: Non, en sport, c'est un peu différent parce que le dépassement de soi fait partie intrinsèquement, en tout cas, du sport élite. Pour le sport amateur, c'est un peu plus compliqué. Mais je voudrais revenir par rapport à pourquoi, en fait, on est toujours performant, etc. Il y a vraiment eu, pour moi, un passage dans les années 80 où on est passé d'une société où, en fait, les normes sociales étaient de l'obéissance, la discipline. Donc, par exemple, un bon ouvrier était celui qui arrivait à l'heure et celui qui faisait les tâches qu'on lui demandait. Et depuis 30, 40 ans, on a vraiment une société où les normes d'autonomie, de responsabilité individuelle, d'initiative personnelle ont pris vraiment le dessus. Et ces normes-là font que c'est beaucoup plus difficile aujourd'hui d'être un individu juste fonctionnel par rapport à un individu il y a 40, 50 ans. C'est plus difficile aujourd'hui pour nous de fonctionner socialement que pour nos parents, grands-parents. Génériquement, ça nous rend plus fragiles. Et dans ce contexte-là, la performance, c'est juste de coder plus à cette norme-là d'autonomie, de responsabilité et d'initiative. Et le sport, c'est exactement une plateforme où ces normes-là s'expriment de façon par excès, si vous voulez, avec le contexte aussi en sport où depuis 30 ou 40 ans, les sportifs sont devenus des icônes sociales, ce qui n'était absolument pas le cas
0: avant.
1: C'est très individuel aussi. C'est je trouve ça passionnant parce que le lien que je fais, c'est avec le monde du travail. T'sais, on fait des évaluations de performance qui sont très individuelles aussi, alors que ça devrait être
0: collectif.
1: Du travail d'équipe, ça devrait être collectif. Moi, je rêve d'un monde du travail où la performance est évaluée de façon en fonction du travail d'équipe. équipe, où les objectifs sont mis en place collectivement aussi, où les gens ils ont les ressources nécessaires. Puis quand tu évalues de façon individuelle comme ça, ben là, tu as peut-être un employé qui va surperformer aujourd'hui, mais qui va être épuisé demain.
0: Ouais.
1: Alors personne n'est gagnant que de sa performance individuelle à lui. Là.
0: On va y revenir à ça, à la productivité en groupe. Ronnie, si t'avais levé...
4: Oui, si je fais un pont avec la danse, moi, je chorégraphe, puis c'est certain que, comme les sportifs, c'est la même chose. On a une barre, on veut la dépasser à chaque fois, puis si jamais... Mais tout ce qui est d'excellence...
0: Repousser les limites du corps.
4: Oui, c'est ça. Puis dans le fond, c'est que ta limite est toujours une limite à refranchir. Mais en ce moment, il y a comme une double performance. Il y a la performance sportive d'excellence de figure publique, puis en plus de la performance sociale de est-ce que j'ai un bon métier, finalement, ou est-ce que j'ai...
0: OK, ça, c'est intéressant. Qui nous a vendu l'idée qu'il faut être occupé?
4: Ah.
0: Parce que moi, par exemple, dans mon milieu... là. Je suis contente que ça vous fasse rire. Dans mon milieu, on se sent tellement mal quand on se fait demander « Ah, j'avais un petit moment que je t'entends plus, je te vois pas. Sur quoi tu travailles? » Puis on répond « Il n'y a pas grand-chose en chantier. » On sent mal parce qu'on n'est pas en train de travailler sur quelque chose. Donc, qui est le responsable de ça? Qui nous a vendu l'idée? C'est de la faute à qui qu'il faut qu'on soit occupé?
2: Bien là, ça dépend si tu sais à quel point on veut ratisser plus large ou aller dans un concept. Mais tu sais, moi, je pense que c'est selon les recherches que j'ai faites pour Apple of Vente,
0: oui,
2: la saison balado. Sur la culture de la performance, c'est beaucoup, en fait, dans un système capitaliste.
0: C'est la faute des capitalistes!
2: Donc, tu sais, c'est pour ça que
1: on
2: je dis...
1: On va encore se faire dire qu'on est des woke.
2: Oui. Non, mais en fait, c'est que on devient nous-mêmes, tu sais, des petites entreprises qui doivent, qui doivent fournir, qui doivent produire. Mm-hmm. Puis, tu sais, on va le voir, par exemple, sur les médias sociaux, on va faire de la mise en scène, tu sais, notre même... Tu sais, parce que là, toi, on parlait de l'exemple d'être une personnalité publique.
0: Ouais.
2: Où est-ce que notre charge de travail est potentiellement visible aux yeux des gens? Tu sais, ils voient à quel point on revient souvent dans l'horaire, les cases horaires télé.
0: Absolument.
2: Ou à quel point...
0: Tout,
2: ou pas du tout. Alors que peut-être qu'on est en train de
0: travailler
2: on
0: est
2: sur
0: en
2: quelque
0: chantier,
2: chose.
0: Oui.
2: Exactement.
0: Oui, mais là, c'est encore ça. T'es mieux d'avoir un livre à écrire. Là, tu prépares un balado, un documentaire.
2: Exactement. Exactement. Mais maintenant, avec les médias sociaux, même si on n'est pas une personnalité publique, on peut quand même mettre en scène ce qui se passe. Est-ce qu'on fait du sport? Est-ce que les enfants ont des beaux gâteaux de fête? Est-ce qu'au travail, on a eu une promotion? Donc, tu sais, tout le monde, par extension, maintenant, a une performance à offrir ou, tu sais, doit s'afficher comme quelqu'un de performant aussi.
4: Mais même le désastre devient une performance. Mm-hmm. T'es blessé,
0: qu'est-ce
4: t'es à l'hôpital. Faut que tu prennes une photo pour dire je vais vraiment mal, mais ça va, j'ai des bons soins, j'ai une bonne équipe, j'étais là-bas. Donc, même le désastre
0: donc,
4: devient...
0: Donc, je suis en train de performer ma convalescence ou ma
4: exactement.
0: Maladie.
4: C'est
0: ce que tu disais tantôt à Geneviève avec celle qui écrit sur le cancer. On vient d'en glisser un mot en parlant des réseaux sociaux. Il y a définitivement une part de spectacle. Donc, performer, ça implique un public, des spectateurs. Donc, dans le fond, c'est de la faute du sport, Nicolas.
3: Pourquoi ça serait la faute du sport?
0: Parce que c'est
3: dis-moi,
0: le sport, on fait ça devant, je sais pas, on fait ça dans des arénas, dans des stades, aux Olympiques, il y a des spectateurs.
3: Oui, mais par exemple, si on prend le phénomène du dopage, on se rend compte aussi que le dopage existe chez les gens qui ont des handicaps aux Jeux paralympiques. Les gens vont mettre par exemple des punaises en dessous de leurs fesses pour augmenter la circulation sanguine,
0: c'est
3: etc. Oui, où ils s'amputent un bout de doigt pour augmenter la circulation sanguine, etc. Il y a des formes de dopage chez les paralympiques. Il y a peu de gens qui regardent ça, hélas, je condamne ça, mais donc c'est pas forcément la faute du public en général, ça fait aussi partie
0: de... Non, mais c'est la part du spectacle, c'est ça que je voulais dire.
3: Oui, ça fait partie aussi des normes, encore une fois, des normes sociales, de la régulation sociale, du fait aussi qu'on se reconnaît uniquement par la performance et que, par exemple, pour le sport, mais aussi pour le travail, aujourd'hui, il faut s'identifier, il faut aimer son travail, ce qui est très nouveau, ce qui n'existait pas chez les parents et les grands-parents, mais même ton émission a ton nom. Je veux dire, à un moment, il y a une identification complète
0: Absolument.
3: Entre le travail. Comment veux-tu ne pas performer toi-même sur toi? Tu aurais dû pas prendre un nom comme ça.
0: Non, puis en même temps, je me dis qu'il y a d'autres raisons, mais c'est intéressant. En même temps, on dit qui est le coupable, le capitalisme. Ça sert qui, cette quête de performance?
2: Ben,
0: est-ce que c'est le système capitaliste? Est-ce qu'on tourne en rond?
2: Ben, en fait,
0: Caroline?
2: Je pense que... tu sais, à différentes époques, probablement qu'il y a différentes structures, différentes personnes qui en bénéficiaient. En ce moment, tu sais, je pense que c'est encore là, tu sais, je pense que c'est l'élite économique, tu sais, les ultra-riches qui bénéficient de ça indirectement, mais je pense que c'est quelque chose qu'on a tellement internalisé que même si, par exemple, le fait de performer ou pas n'aurait pas nécessairement un impact. Je ne vais pas rendre Mark Zuckerberg plus riche parce que, par exemple, j'ai publié quatre fois sur Facebook cette semaine. Je ne pense pas que c'est directement ça. Je pense que c'est quelque chose qui est tellement en nous que même si travailler un peu plus fort ou moins fort n'aurait peut-être pas nécessairement de conséquences directes, nous, on a internalisé qu'il faut qu'on se sente occupé aussi. Il faut qu'on sente que si on se repose, qu'on l'a mérité, entre guillemets. Mmh. Et moi, je sais, en travaillant sur le balado, ce que je me suis rendu compte, c'est que j'en étais venue à confondre le fait d'être constamment occupé, sollicité, même éparpillé, puis dans un sentiment d'urgence, avec une réelle productivité, t'sais, le fait de réellement créer quelque chose qui va peut-être rapporter quelque chose, que ce soit à moi, puis peut-être à Mark Zuckerberg.
0: Ouais.
2: Mais j'en suis venue à confondre tout ça. T'sais. Donc, je pense qu'autant à la base, c'est un système qui a été mis en place parce qu'il y a des gens qui en profitaient. Je pense qu'on l'a tellement internalisé que c'est en nous aussi, puis c'est quelque chose que je pense que c'est peut-être une des premières étapes à faire avant de pouvoir changer le monde autour de nous. Je pense qu'il y a déjà des prises de conscience à faire sur notre façon d'interagir avec ce concept-là.
0: Ça, c'est intéressant. Puis vas-y, Geneviève.
1: Mais c'est en cours. Moi, c'est ça. Cette déconstruction-là, je la vois beaucoup à l'œuvre, puis sans vouloir faire un stéréotype générationnel, là, mais dans le monde du travail, dans le monde de la gestion, en tout cas, j'en vois de plus en plus des gens qu'on leur dit félicitations pour ta promotion, puis ils disent non, merci. Non, merci.
0: Ah oui?
1: Je la veux pas, ta promotion.
0: On refuse des promotions?
1: Je veux pas plus d'argent, je veux pas plus de responsabilités.
0: Plus d'heures de travail.
1: Je veux une vie plus équilibrée, je veux voir mes enfants. Je vois aussi des gestionnaires, là, des directrices d'école revenir prof, des directrices d'organismes revenir intervenantes, des gens qui disent, non, moi, je veux une vie là, plus équilibrée. Au lieu d'être un athlète puis faire les Olympiques dans un secteur, je veux toucher à différents secteurs. Je veux être un petit peu moins bon dans tout, mais je vais avoir plus de plaisir. Mm-hmm. Fait que la déconstruction est un peu à l'œuvre.
0: Est-ce que ça veut dire que l'image du succès est en train de changer?
1: J'ai exactement cette impression-là. Oui, je trouve qu'on a vraiment quelque chose à apprendre des autres générations qui arrivent puis qui disent, moi, sans vouloir promouvoir la flemme, là, c'est pas ça que je suis en train de dire, puis qu'on reste tous sur notre sofa aujourd'hui, mais qui essayent d'avoir une vie plus riche, plus équilibrée, plus libre aussi, puis se défaire de ces constructions-là, puis les remettre en question. Là.
4: Puis, ben, c'est peut-être la manière d'arriver au succès. Mm-hmm. Parce que dans le fond, le succès, je pense pas que c'est mal en soi. C'est vraiment comment on l'atteint.
0: Ouais,
4: c'est quoi le succès?
0: Oui, mais est-ce qu'on fait des sacrifices de sommeil, de vie personnelle? Est-ce
4: sauf qu'avant, on n'avait pas besoin de filmer notre entraînement 30 heures par semaine.
0: Ça, c'est intéressant parce que la technologie, tu l'as dit, les réseaux sociaux aussi, Caroline, ça change tout. La technologie également, parce que maintenant, tout se mesure. Tout est quantifié. On a des montres pour nous dire si on court vite, pas assez vite. C'est quoi le nombre de kilomètres, le kilomètre par heure, bref. On peut quantifier notre sommeil également. Duolingo va nous dire combien de langues on a réussi à apprendre. Donc, c'est quoi l'impact de ça?
3: Ben, en tout cas, en sport, c'est important. J'ai fait des études sur l'addiction au sport, sur les personnes qui se définissent comme addictes. Et en fait, une des dimensions importantes, c'était vraiment que, en fait, la quantification amène toujours le plus.
0: Ouais.
3: Donc, le fait d'être, par exemple, sur Strava, pour pas le nommer, ou ce type d'application-là de course à pied, fait qu'à un moment, on veut toujours être le roi, la reine du meilleur kilomètre. Donc, c'est sûr que ça accentue et le fait aussi d'être visible et voilà, donc il y a des gens qui se déconnectent complètement de ces applications là parce que ce qui est intéressant aussi c'est comme tu dis il y a des applications qui nous permettent de nous quantifier, mais il y a aussi une fatigue de la quantification. Et je remarque que quand j'interroge aussi, il y avait aussi beaucoup de gens qui ont commencé à courir, qui se sont dépassés, et après ils s'enlèvent, ils veulent courir sans la montre, ils veulent courir sans les applications, juste pour justement prendre du recul par rapport à cette société-là et freiner du dépassement de soi. Donc le sport peut être soit le miroir vraiment du dépassement de soi, ou soit aussi un frein au dépassement de soi. Donc moi, j'ai vraiment vu les deux facettes. Donc le sport, donc ça peut être c'est ça.
0: En même temps, ça peut être une source de motivation, non? Moi, je cours pour faire je suis gênée de le dire.
2: Je m'en prends comme
0: un 10 kilomètres. C'est, pour moi, c'est, je veux dire, pour plein de gens qui nous écoutent, c'est rien, mais moi, il y a 6 mois, je n'étais pas capable de courir plus que 5 kilomètres. Donc là, j'ai une montre pour calculer combien. Puis c'est vrai que ça devient un piège. En même temps, je suis une femme sur les réseaux sociaux, une femme de 60 ans qui est espagnole, qui a commencé à courir à 45 ans, qui est grand-mère, mais qui est comme que l'air d'une fille de 28 ans. Est-ce que c'est une motivation ou ça devient un piège? Cette idée de performance.
3: Mais en fait, c'est les deux en même temps. C'est-à-dire que c'est motivant. En même temps, l'entre-soi peut faire qu'il peut y avoir une fatigue. Si dans ta préparation de 10 kilos, tu commences toujours à te comparer et qu'à un moment, tu te blesses. Je pense que le piège, il est de plus prendre le plaisir. Je pense qu'à un moment où le sport, ça doit être, surtout qu'on n'est pas professionnel, toutes les études montrent qu'à partir du moment où on prend plus de plaisir, c'est qu'il y a un problème et qu'on a un rapport, on va dire, toxique au sport. Après, il y a les blessures également, mais quand on commence à courir, les blessures sont un peu inévitables.
4: Mais c'est là qu'on se blesse aussi. Souvent, c'est à ce moment-là qu'on va se blesser parce qu'on est tellement plus dans le plaisir que le contact au corps est différent. Puis la valorisation aussi, on parle peu de la notion de qu'est-ce que ça amène dans le corps, l'adrénaline, la dopamine.
0: C'est vrai.
4: Dans le fond, les réseaux sociaux, la valorisation du like t'envoie la dopamine. Donc, ta récompense est plus d'arriver à faire 10 km, qui est extraordinaire. Moi, je fais même pas 5 km. Là,
0: super, Rebecca, donc... merci. Je trouve ça vraiment dur, en fait. Mais vous me verrez jamais. Je suis pas abonnée à Strava, puis vous me verrez jamais publier ça sur les réseaux sociaux. Je trouve ça intéressant parce que c'est quoi la nuance à faire entre la performance et juste la persévérance? Que ce soit en sport ou dans nos vies.
2: Moi, la distinction, je la vois vraiment. Puis, tu sais, ça rejoint un peu même, tu sais, le fait d'utiliser des applications de quantification. Puis, même dans les loisirs, tu sais, par exemple, il y a des gens qui vont afficher tous les livres qu'ils ont lus dans une année, puis ça va devenir pratiquement une compétition aussi. Ouais. Mais ça peut tout à fait être quelque chose de motivant, tu sais. Puis je pense à quelqu'un, par exemple, qui vit avec une neurodivergence, tu sais, un TDAH, par exemple, pour ne pas le nommer. Des facteurs externes comme ça de motivation peuvent vraiment faire une différence. La nuance, moi, je l'apporte à est-ce que si j'atteins cet objectif-là, ça va m'apporter peut-être de la fierté, un sentiment d'accomplissement. Et si je ne l'atteins pas, je vais quand même trouver que je suis une personne qui a de la valeur, que je sais que je suis une personne qui mérite d'être aimée, tu sais, d'être soutenue. Versus si je réussis pas ça, je vais ressentir, tu sais, vraiment un sentiment de pas être aimable, par exemple. Puis je vois une distinction entre le fait, par exemple, de se sentir coupable, de pas avoir, disons, fait mon entraînement de cette semaine ou ça, j'ai été un peu lâche cette semaine, j'ai pas fait ce que je devais. Versus
0: tu mets des gros guillemets, là.
2: Oui, c'est ça. Ouais. Versus un sentiment de honte, tu sais, qui est quelque chose de beaucoup plus profond. Ouais. La honte, c'est vraiment plus de qui on est. La culpabilité, c'est beaucoup plus de ce qu'on fait ou ce qu'on fait pas. Donc, tu sais, je pense que si c'est un outil qui nous aide à atteindre des objectifs, à se commettre, à s'engager, moi, je pense que ça peut tout à fait être utile. Quand je travaillais comme ergothérapeute, tu sais, c'était quelque chose qu'on utilisait beaucoup, entre autres avec des gens qui traversaient des épisodes dépressifs. De se donner des petits objectifs atteignables, même juste de faire notre lit le matin, on sait que c'était les bienfaits de ça, ça s'additionnait après, là, puis on pouvait construire quelque chose de solide, mais il fallait que la personne ait développé des outils pour savoir qu'elle mérite quand même qu'on prenne soin d'elle, puis elle mérite quand même, tu sais, elle était quand même une bonne personne, même si elle n'a pas réussi à le faire.
0: On dirait que tout ce que tu viens de dire, ça pourrait être dit à un enfant.
2: Je pense qu'on a
0: pas
2: besoin...
0: Pas dans le sens que c'est infantilisant, mais dans le sens que le culte de la performance, j'imagine que ça transmet, mais qu'est-ce qu'on fait avec justement des enfants qui veulent commencer un sport, sont peut-être pas super bons, est-ce qu'ils continuent, ou peu importe, la lecture ou un défi?
1: C'est tellement difficile. Moi, je m'attrape tout le temps avec mes enfants. Je m'attrape tout le temps à projeter sur eux cette culture de performance-là.
0: Puis là, on travaille si fort, ça part de nous.
1: Hein? Puis Tricia aussi, dans Rest is Resistance, elle a écrit, elle a dit, la culture de l'épuisement s'arrête avec moi. Mm-hmm. Puis c'est là-dessus que je travaille tout le temps avec mes enfants, quitte à paraître un petit peu marginale ou alternative là, à l'école. Parce que moi, je dis aux profs, on ne va pas faire tous les devoirs. On ne va pas toujours arriver à l'heure. Moi, quand j'ai des rencontres de parents, que tout le monde me parle du karaté, des sports, de ci, de ça, moi, ça se peut que mon enfant ne fasse pas d'activité parascolaire parce que je refuse de les stresser et de me stresser avec ça. Là, on est dans les écoles secondaires. Bon, est-ce qu'on veut la meilleure école, la plus prestigieuse, ou on veut une école de quartier qui va faire du sens? Est-ce qu'on veut toujours la meilleure note, la meilleure présentation orale, ou on veut quelque chose qui est juste...
0: Mais ça, c'est presque radical, c'est ce que tu racontes dans le contexte actuel, non?
1: Écoute ça, puis mettre le feu, mais... Fait que c'est vraiment d'essayer de pas leur transmettre ça. Puis j'y arrive plus ou moins. Puis je suis pas tout seul non plus à avoir de l'impact sur leur façon de voir. Je vois ma fille qui a 14 ans, qui déjà a accès à TikTok, qui a des apps dans lesquelles elle rentre notamment sa nourriture ou des choses comme ça. Puis je me disais, 14 ans, tu sais, c'est une petite bonheur là, pour être exposée à tout ça. Fait que je pense qu'on a vraiment un travail parce que nous, ça nous vient de nos parents aussi, ça devient notre culture. Mais c'est ça, des fois...
0: C'est un combat de tous les instants.
1: Les secrétaires d'école me trouvent un peu spéciale.
0: Nicolas, qu'est-ce qu'on fait avec ces enfants-là? Est-ce qu'on peut les spécialiser super tôt à dire comme toi, tu vas être un athlète de hockey, ou si l'enfant tripe, on les encourage... Non, tu fais non de la tête?
3: Non, définitivement, toutes les études en sciences du sport montrent qu'on ne spécialise pas un enfant en bas âge dans un sport en particulier, à peut-être l'exception de la gymnastique, mais
0: c'est
3: sinon...
0: C'est quoi en bas âge?
3: Avant 13-14 ans.
0: OK.
3: Donc, faut faire beaucoup de sports qui touchent à tout. Il faut avoir une littératie, ce qu'on appelle une littératie physique importante. Donc, autant de toucher de la balle, de courir, de s'amuser. L'idée, quand même, c'est de s'amuser et prendre du plaisir. À partir du moment où votre enfant ne prend plus de plaisir dans un sport, il va pas jouer dans la Ligue nationale de hockey. Oubliez ça, là. Ça n'existe pas.
1: Et moi, c'est là que j'ai tellement parti des grands ballets canadiens. Quand j'ai arrêté d'avoir du plaisir. Ben, il faut parler vraiment, de danse, là.
4: En fait, ça me parle tellement, là. J'ai quand même une thérapie en direct.
0: Mais parlons de ça. C'est censé être quoi, la place du plaisir?
4: Ben, le plaisir devrait être au centre de la performance. Merci. Parce que si t'as pas de plaisir, tu sais pas pourquoi tu le fais. Puis moi, je me rappelle encore, en secondaire 5, je finissais mon secondaire en danse, puis ma prof me disait, c'est pour ta note que tu le fais. Puis quand j'étais arrivée au cégep, tout seul, plus de prof, pour le plaisir, j'étais pas capable, je tremblais à faire mes gestes. Fait que j'ai arrêté, je suis tombée dans une dépression. Bon, le reste suit, mais ce que ça envoie, c'est que si t'as plus le plaisir, tu sais pas pourquoi tu le fais. Donc là, c'est là où ce qu'on a notre société en ce moment, notre plaisir, c'est les réseaux sociaux, c'est les likes. Donc, ton plaisir à toi, il vient de où? Puis merci de dire aux enseignants, on le fera pas le devoir de plus.
0: Hey, on dirait que ça se fait pas faire ça.
2: Puis même, tu sais, j'ajouterais, dans le balado, dans Pleuvante, on a un psychologue qui nous explique qu'il y a pas mal un consensus scientifique sur le fait que le bien-être, c'est ce qui va être précurseur à la performance dans le contexte du travail. Fait que tu sais, même aussi, dans les milieux de travail, si le bien-être n'est pas là, on peut pas s'attendre à une performance du moins soutenu, peut-être à court terme, mais au final, on n'aura pas une aussi bonne productivité de la part des employés. Fait que, ça rejoint ça dans le sport. Puis moi, une distinction que je trouve importante, souvent on parle, puis entre autres on parle de paresse, c'est que des fois on a en tête que le disons sur un continuum entre la productivité ou la performance, ben, l'autre extrême, ça serait de rien faire. Mais alors que c'est pas ça, c'est de faire des choses qui vont nous nourrir autrement.
0: Ouais, il peut y avoir un juste milieu.
2: Ben, en fait, c'est que peut-être que là, je garde aller au gym, ça sera pas possible. J'ai eu une grosse semaine, mais peut-être que j'ai envie d'aller marcher dans la forêt.
0: Ouais.
2: Fait que, tu sais, ça peut prendre d'autres formes ou peut-être que.
0: Ça fait des belles photos sur Instagram aussi.
2: Si en plus, mais ben, là, voilà, on a plus de likes et tout ça, c'est plus beau que le gym.
0: Donc est-ce que c'est correct? Là, je comprends que le plaisir, parce que tu abondais dans ce sens, Nicolas, doit être au centre de cette performance. Est-ce que c'est correct alors de pas devenir cette version optimisée de soi-même?
3: Oui.
0: Que ce soit en sport ou autre chose, le meilleur employé, la meilleure animatrice de radio, la meilleure coureuse.
3: Oui, il y a juste la société nous encourage à ça, donc il y a toujours un risque de... comment je vais vous dire ça?
0: D'être ostracisé.
3: Mais après, c'est aussi ces personnes-là, ou c'est aussi le fait de résister qui fait que les mentalités changent. Parce que si on fait toujours s'accorder aux normes sociales, bah, il n'y a pas de changement social.
0: Ça,
3: donc,
0: c'est intéressant.
3: Donc, si vous voulez que le monde change, eh ben, faut résister. C'est un principe bête et méchant sociologie,
0: c'est ça. On résiste en faisant des siestes, on résiste par la paresse. Est-ce que c'est de plus en plus valorisé, la paresse? Toi qui as écrit qui as dirigé un collectif là-dessus.
1: C'est tout un combat. Puis les autrices qui étaient dans le collectif sont elles-mêmes leurs pires ennemis. Là, puis on s'attrape toutes de temps en temps. On a beau avoir des beaux discours, là, c'est difficile, il faut toujours se le rappeler. Puis tu sais, quand tu disais des fois on fait d'autres choses, puis on se repose autrement. Mais moi, je milite pour le droit au rien. Là, le vrai repos, là, s'écraser dans du rien. Puis pas du repos parce que c'est plus productif, parce que c'est plus créatif, puis parce qu'il y a d'autres choses qui vont émerger. Mais juste le repos complet, puis d'en faire moins. Puis tout ça participe à une culture aussi de la décroissance, un petit peu, dans laquelle
0: les gens... La décélération.
1: Puis moi, j'ai jamais été aussi heureuse de danser que depuis que je suis plus au Grand Ballet, que je danse dans ma cuisine.
0: Ouch!
4: Mais l'excellence n'est pas négative pour autant.
0: Je pense
4: que l'équilibre, puis la quête d'excellence, est aussi un sujet qu'on pourrait aborder.
0: Hey, je me sens beaucoup mieux. J'aimerais juste dire qu'à l'aube de mon 10 km, je me sens beaucoup mieux. Merci Nicolas Moreau, sociologue du sport. Caroline Huard, alias Looney, troisième saison de ton balado à plat ventre consacré à l'hyper-performance et sur audio. Geneviève Morand, co-directrice avec Nathalie Anne Roy d'une foule d'ouvrages collectifs, mais notamment libérer la paresse. Moi, j'ai plus de siestes, moins de courses. Merci à vous trois. Merci, Rodney. Tu restes avec moi pour le restant d'informations. Le restant de l'émission. Au retour du bulletin d'informations, voilà ce que je voulais dire. Raphaël, notre explicateur, est là pour nous dire que viralité ne veut pas dire popularité. Merci à vous trois. À tout de suite.
3: Merci.

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5: Bonsoir, ici Marc-Antoine Leblanc. Voici vos informations. Des allégations d'ingérence étrangère bouleversent la 30e journée de la campagne électorale au Québec. Des médias de Québécois ont rapporté que le gouvernement du Québec a été informé d'une possible tentative d'ingérence des États-Unis pour influencer les résultats du scrutin du 5 octobre. En soirée, la chef caquiste dit avoir été informée samedi des publications d'un groupe en ligne suggérant que les États-Unis puissent vouloir favoriser le Parti québécois. Julianne Lapointe fait le point.
6: Le spectre de Donald Trump ressurgit à moins de 10 jours du scrutin.
7: Des possibles risques d'ingérence étrangère dans l'élection québécoise.
6: Une sortie impromptue de Christine Fréchette pour réagir aux allégations d'abord rapportées par des médias de Québécois.
7: Alors moi, c'est au cours des derniers jours que mon équipe m'a informé de documents qui existent en ligne, qui font état de possibilités d'ingérence dans l'élection québécoise.
8: J'apprends aujourd'hui dans les médias que c'est une source de préoccupation.
6: Les chefs, comme le péquiste Paul Saint-Pierre Plamondon et le libéral Charles Milliard, reprochent à Christine Fréchette d'avoir une fois de plus manqué de transparence.
8: Je suis surpris aussi qu'on choisisse 2 jours avant le vote par anticipation pour sortir cette information-là.
9: Si Mme Fréchette est au courant depuis quelques semaines, pourquoi elle n'a pas profité des appels qu'elle a eus avec les chefs d'opposition?
6: Car ses adversaires dénoncent aussi ne pas avoir été informés que Québec avait été approché directement par Washington pour discuter de la guerre tarifaire sans passer par Ottawa. Des informations révélées par Québécois et confirmées par Christine Fréchette.
7: Il y a eu une approche au printemps dernier. Quand mon équipe m'a avisé de ça, moi, j'ai fermé la porte tout de suite.
6: La co-porte-parole de Québec solidaire, Huba Gazal, demande au chef de faire front commun, malgré la campagne, au nom de la démocratie.
10: La campagne électorale ne doit pas être volée par l'ingérence étrangère de Donald Trump.
6: Christine Fréchette exige un entretien d'urgence avec le premier ministre. Au bureau de McCarney, on indique prendre ces révélations très au sérieux. Ici Julianne Lapointe, Radio-Canada, Montréal.
5: Quant aux engagements électoraux du jour, oui, le chef du Parti québécois a présenté aujourd'hui son plan pour la capitale nationale et le projet de troisième lien entre Québec et Lévis ne se retrouve plus parmi ses priorités. Paul Saint-Pierre Plamondon juge qu'il est irréaliste de le faire dans un premier mandat. C'est pourtant ce qu'il promettait, ce que ses adversaires de la CAQ et du Parti conservateur lui ont rappelé. Sébastien Desrosiers.
11: À 10 jours du scrutin, le Parti québécois présente ses engagements pour la région de la capitale nationale.
8: On vous promet simplement de la franchise et de s'abstenir de vous vendre quelque chose qui n'aura pas lieu.
11: En 2022, il promettait la construction d'un tunnel réservé au transport collectif entre Québec et Lévis, mais ce troisième lien n'est plus dans les cartons, du moins pas dans un premier mandat. Paul Saint-Pierre Plamondon invite surtout les électeurs à se méfier de ses adversaires.
8: Ces électeurs qui ont fait confiance et qui ont vu leur confiance trahie par la CAQ s'apprêtent à remettre ça entre les mains d'Éric Duhaime, qui est un champion olympique des propositions qui n'ont aucune chance de se réaliser.
11: À son tour, Éric Duhaime l'accuse d'avoir menti. Le chef péquiste avait laissé entendre qu'il présenterait son projet dans les prochains jours.
12: M. Plamondon risque de payer cher pour la trahison qu'il vient de faire aux gens de Québec aujourd'hui.
11: Le Parti conservateur promet un nouveau pont autoroutier qui traverserait l'île d'Orléans. La CAQ veut en construire un également en face du Vieux-Québec. Alors que le chef libéral Charles Milliard y est favorable lui aussi, seule la solidaire Huba Gazal s'y oppose.
9: Moi, j'ai jamais annoncé qu'il y aurait une pelletée de terre durant le mandat parce qu'il faut reprendre le contrôle de ce projet-là.
7: S'il y a un seul parti qui est clair, c'est Québec solidaire. On n'en veut pas de troisième lien.
11: Un débat qui témoigne une nouvelle fois de l'importance de l'enjeu de la mobilité dans la région, qui est aussi le théâtre de plusieurs luttes entre péquistes et conservateurs, dont l'issue pourrait s'avérer décisive le soir des élections. Ici Sébastien Desrosiers, Radio-Canada, Québec.
5: Par ailleurs, Québec solidaire promet de faire du transport interurbain par autocar un service public partout dans la province. Le parti propose de créer un réseau qui opérerait sous une bannière commune. Les chefs des 5 principaux partis ont également tendu la main aux maires et mairesses réunis à Québec pour le congrès annuel de la Fédération québécoise des municipalités.